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1: Il est 3h, le flash, Hugo Marceau. La France a perdu face à la meilleure équipe du monde. D'accord ou pas avec Luis de la Fuente, le sélectionneur espagnol, les Bleus ne décrocheront pas de troisième étoile, battu 2-0 par l'Espagne à Dallas. Oyarzabal et Porro sont les buteurs. Reste un match et la possibilité d'accrocher un podium pour l'équipe de France. Petite finale samedi à 23h face à l'Argentine ou l'Angleterre. Le détroit d'Ormuz, source intarissable de conflits, l'armée américaine annonce qu'elle fera de nouveau l'Iran cette nuit. Bahreïn et le Koweït, alliés des États-Unis, sont eux attaqués en représailles. Donald Trump, lui, poursuit ses menaces. La semaine prochaine, il ciblera les centrales électriques iraniennes si aucune négociation n'est entamée d'ici là. Dans le même temps, son administration doit gérer le feu intérieur. Sa police de l'immigration, l'ICE, a tué 2 personnes en moins d'une semaine. Un Mexicain et un Colombien, victimes des balles d'agents de l'ICE. Le ministère de la Sécurité intérieure ordonne la suspension de certains contrôles routiers. Assez de tueries, clamaient encore ce mardi des manifestants à Biddeford, lieu du dernier drame quelques heures plus tôt. En Ukraine, les autorités annoncent la mort de 3 personnes. Ce mardi, 2 ont été victimes d'un drone russe dans une zone portuaire de la région d'Odessa. L'attaque a touché un navire civil enregistré aux îles Marshall. La 3e est le capitaine d'un bateau de commerce qui naviguait en mer Noire. Un premier essai clinique et beaucoup d'espoir en République démocratique du Congo. L'Organisation mondiale de la santé annonce tester depuis ce mardi un médicament antiviral sur des patients exposés à la souche mortelle d'Ebola. Cela pourrait représenter un progrès majeur pour prévenir le développement de la maladie, écrit sur X le directeur général de l'OMS. Nous n'avons oublié aucun nom. Déclaration ce mardi soir d'Emmanuel Macron sur la promenade des Anglais à Nice. Le chef de l'État a présidé la cérémonie d'hommage aux 86 victimes de l'attentat du 14 juillet 2016. 86 victimes, chacune représentée en fin de soirée par un faisceau de lumière bleue dans le ciel niçois. Les 2 incendies sont cette nuit fixés en forêt de Fontainebleau. Ils ont parcouru plus de 2000 hectares au total en 48 heures. 6 personnes ont été interpellées, suspectées d'être à l'origine d'un ou plusieurs départs de feu. 4 sont en garde à vue. Un pompier volontaire a reconnu avoir mis le feu à des brindilles avec un briquet et de l'essence. Le meurtre avait provoqué une onde de choc dans le milieu éducatif. Un adolescent de 15 ans est jugé à partir de ce mercredi en Haute-Marne. Le 10 juin 2025, il avait poignardé à 7 reprises une surveillante de son collège à Nogent. Le jeune homme sera jugé jusqu'à vendredi devant le tribunal pour enfants de Chaumont. Tim Merlier pour un triplé, Olaf Koy pour un doublé ou bien peut-être une échappée surprise. À qui la victoire sur la 11e étape du Tour de France ce mercredi? 160 km de presque plat sont au programme entre Vichy et Nevers, avec seulement 2 ascensions de 4e catégorie pour perturber les sprinteurs.

0: Bonjour à toutes, bonjour à tous. Grand bien vous fasse, c'est aussi l'été. Il n'est pas encore minuit, les concerts dans la pinette de Jean Lépin se terminent à peine. Les corps sont marqués par la chaleur, la moiteur, par quelques pas de danse, parfois esquissés pendant une des prestations de la soirée. Les rues se remplissent de festivaliers. La nuit peut alors commencer, une nuit de musique au rythme des fanfares de la région et des brass bands venus de la Nouvelle-Orléans. La ville entière s'agite, les passants se glissent derrière les musiciens pour arpenter les ruelles de la station, comme en 1951, quand Sidney Béchette célébrait son mariage dans la cité. Un immense cortège empli de formations diverses s'était alors formé pour faire danser la population. Une fanfare, un brass band, c'est une communion, le désir de partager ensemble un moment heureux, de faire de la musique un lien et vivre intensément, toujours plus. Si vous jouez dans une fanfare, si vous avez assisté à un festival de fanfare par exemple, n'hésitez pas, appelez-nous au 01 45 24 7000 ou sur WhatsApp. Racontez-nous ce que vous avez ressenti dans ces moments festifs. À votre disposition également, l'application Radio France pour des messages écrits ou des vocaux. Nous sommes le mardi 14 juillet, nous sommes en direct et vous écoutez Grand Bien Vous Fasse.
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2: Lorsque je suis arrivé ici, lorsque j'ai acheté cette maison à Saint-Rémy-les-Chevreuses, j'ai appris qu'il y avait une fanfare. Alors il y a eu une espèce de petit déclic, parce que lorsque j'étais tout enfant, je voulais faire partie d'une fanfare. Parce que la musique déjà, c'est une chose collective. On n'apprend pas un instrument solitairement, on n'apprend pas un instrument pour se faire plaisir, on apprend un instrument pour faire partie d'un ensemble. C'est ce qui est beau. Alors je me suis dit, je vais faire partie de la fanfare. Alors je me suis présenté, je dis voilà, je suis clarinettiste, enfin, ou saxophoniste, ce que vous voudrez. Et le gars m'a dit, j'aime mieux la clarinette, on en manque. J'ai dit, bien samedi, je viendrai. Effectivement, le samedi, je suis allé. Et tous les samedis, depuis de 9h à 11h, je répète à la fanfare.
0: Je vois que nos invités cherchent peut-être l'identité de cette voix qu'on vient d'entendre. C'est celle de Raymond DeVos dans une archive de 1964. Comment la fanfare structure nos vies festives dans les territoires, comment ces groupes ont de nouveau conquis des publics. Nous en parlons donc avec nos deux invités. Bonjour Fabrice Raffin.
3: Bonjour.
0: Sociologue, vous enseignez à l'université de Picardie, Jules Verne, et vous êtes également chercheur au laboratoire Habité Monde. Je vous voyais cogiter en écoutant Raymond DeVos. Ça résume assez bien ce qu'on va se dire, je pense, dans l'émission.
3: Ah oui, tout à fait. On va parler de bonheur et de fraternité, je
0: exactement,
3: pense.
0: Exactement. Bonjour Fidèle Fourneyron.
4: Bonjour.
0: Vous êtes musicien, tromboniste, compositeur dans des genres très différents. Vous êtes aussi à l'origine de plusieurs groupes que nous allons entendre tout au long de cette émission et qui racontent une partie de votre carrière. La fanfare, c'est un bout de votre vie. D'une grande partie de votre vie.
4: C'est un grand bout. Ouais.
0: Un grand bout. Vers 10h30, jour férié ou pas, notre artiste résidente de la semaine sera dans ce studio pour sa carte blanche. C'est Blandine Lehoux qui nous accompagne depuis hier. Et pour débuter, une petite question personnelle pour tous les deux. Votre dernière rencontre avec une fanfare date de quand et à quelle occasion, Fidèle Fourneyron ? C'est une question facile pour vous, ça.
4: Ah oui, moi la dernière, c'était avec ma fanfare à moi, avec la fanfare au carreau, et c'était le dernier concert de la saison, c'était il y a une dizaine de jours.
0: Et qu'est-ce que vous avez ressenti ? Comment c'était ? C'était quoi ? Un concert dans un lieu fermé ou dans un lieu
4: c'était
0: ouvert ?
4: C'était un concert en extérieur, et puis c'était le... En fait, je crois que c'était le concert de la fête de la musique. On fait un concert pour la fête de la musique tous les ans, et c'est un peu le... C'est notre dernier concert de la saison en général, donc c'est le moment où on se dit bonnes vacances et c'est à chaque fois un très bon moment.
0: Et donc c'était à Paris, j'imagine, puisque ouais. C'est la fanfare que vous dirigez à Paris. Vous étiez combien de musiciens à ce moment-là ?
4: Je crois qu'on devait être une bonne cinquantaine.
0: Ouais. Et vous savez ce que vous avez ressenti ? Vous avez une émotion ou
4: ouais.
0: Un sentiment qui vous vient tout de suite en y repensant à ce moment-là ?
4: Bah ça, ouais, c'est vraiment la simplicité de finir une saison et de se dire ah bah voilà cette année on a encore bien travaillé, fait plein de belles musiques, on avait vécu des super moments et puis c'est bien parce qu'on se revoit à la rentrée.
0: On va revenir sur cette fanfare du carreau parce que c'est quand même une expérience assez incroyable. Et vous Fabrice Raffin, votre dernière rencontre avec une fanfare?
3: Alors c'était peut-être pas la dernière mais celle-là m'a marqué, c'était oui. Lors de la victoire de La Rochelle
0: en rugby
3: et j'étais sur le port et donc il y avait des fanfares là qui mettaient l'ambiance et il y avait un sentiment de fête, de lâcher prise qui était assez impressionnant en fait.
0: Hein. C'est souvent lié aussi aux événements sportifs les fanfares. Hein. On en a beaucoup dans les... Enfin alors au rugby essentiellement mais j'en ai déjà vu aussi dans des tribunes de foot, de stades de foot. Il y a un lien entre ces deux aspects festifs en fait.
3: Oui, aspect festif mais aussi marqué un moment. Quoi. Marqué,
0: oui.
3: ça renforce le le moment peut-être. Alors ça peut être des commémorations comme aujourd'hui 14 juillet, mais c'est, ça peut être le sport aussi en effet.
0: Ouais. Ouais. On va y revenir bien évidemment sur tout ça. Si vous êtes membre d'une fanfare, si vous aimez cette musique, n'hésitez pas à nous appeler au 01 45 24 7000 ou à nous laisser un message via l'application Radio France. Racontez-nous aussi vos fêtes de village rythmées par les fanfares et autres brass bands. La parole est à vous, mais pour l'instant sur France Inter, c'est Yamé.

0: Ne reviens pas par Yamé, titre issu de la playlist de France Inter.
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2: D'abord, quelques notes qui attirent des curieux. Ensuite, d'un souffle collectif et puissant, les cuivres les retiennent. Instantanément, la place s'enchante et devient caisse de résonance d'un spectacle de rue éphémère qui cherche moins la perfection que la connexion avec les promeneurs. Tous unis, pour un instant, autour d'un même battement de vie, c'est la fanfare.
0: Extrait d'un documentaire qui évoquait notamment la fanfare des autres. C'est une formation que vous pouvez croiser dans le métro. Les fanfares, c'est notre sujet du jour en présence du chercheur et enseignant Fabrice Ruffin et du musicien et compositeur Fidèle Fourneyron. Fidèle, je voudrais qu'on écoute ces quelques notes qui vont évidemment vous rappeler quelque chose. Cette musique, c'est la vôtre. Elle est interprétée par cette fanfare dont vous nous disiez quelques mots déjà, la fanfare du carreau. Il y a combien de musiciens au départ? Vous avez environ 80, c'est ça?
3: Oui, c'est ça. C'est un peu fluctuant, mais autour de 80 inscrits. Ouais.
0: De tous les âges aussi?
3: À partir de 15-16 ans jusqu'à 75-76 ans.
0: Et est-ce que vous savez de quel milieu social ils viennent ou pas?
3: Donc c'est une fanfare qui est parisienne, donc dans le 3e arrondissement, mais avec des gens qui viennent de toute l'île de France et même un peu au-delà. Donc c'est un des charmes des fanfares, ouais. C'est un endroit où il y a plein de gens de milieux différents qui se croisent. Donc il y a tout, il y a des avocats, des dentistes, des graphistes, des électriciens.
0: Et des jeunes étudiants, j'imagine, parce que si vous me dites 14-15 ans, ils ne sont pas encore dans la vie active. Est-ce que vous pouvez nous expliquer très, très simplement la différence entre une fanfare, une harmonie et un brass band, qui sont les trois mots qu'on vient de prononcer depuis le début de l'émission?
3: Oui, alors après, il y a un peu de porosité entre les termes, forcément. Mais donc, le brass band, brass, c'est les cuivres. Donc, normalement, un brass band, il n'y a que des instruments en cuivre, donc des trompettes, des trombones, des tubas et des percussions.
0: Oui.
3: Un orchestre d'harmonie, on y rajoute des clarinettes, des flûtes, enfin des bois, et aussi d'autres percussions, plus par exemple des xylophones ou des choses comme ça. Et une fanfare. C'est un peu plus vague en fait. Dans la fanfare, il y a peut-être la notion de jouer en extérieur et de jouer en marchant. Mais après, au niveau de l'instrumentation, il y a plusieurs versions d'effet.
0: D'accord, on va revenir sur cette idée de mouvement et de corps qui est en mouvement avec la fanfare, évidemment. Avant de venir vers vous, Fabrice Ruffin, je voudrais qu'on donne la parole à Yvon qui vient de nous appeler. Bonjour Yvon.
4: Bonjour.
0: Vous faites partie de deux fanfares, c'est bien ça?
4: Oui, c'est ça. Je fais partie d'une... J'habite Lille.
0: Oui.
4: Et je fais partie d'une grosse fanfare. Je pense que c'est la plus grosse fanfare de l'agglomération, qui s'appelle la Brigade des Tubes.
0: Oui.
4: Et on est, je crois, quelque chose comme 150 adhérents. Mais quand on est, quand on répète ou quand on joue dans la rue, enfin, comme disait l'autre auditeur, en général, les fanfares, on fait pas de concert sur une scène. On joue souvent dans la rue, c'est quelles que soient les conditions, des fois c'est sous la pluie, et ou en déambulant, plus qu'en on sait pas un défilé du style militaire, c'est
0: oui,
4: plutôt
0: oui,
4: une
0: bien
4: déambulation.
0: Sûr.
4: Voilà. Et donc
0: Vous jouez de quel instrument, pardon, Yvon? Je ne vous ai pas demandé.
4: Moi, je joue la clarinette.
0: Et c'est vous qui avez choisi ou on vous a imposé la clarinette quand vous êtes arrivé dans la fanfare?
4: J'ai appris. J'ai 72 ans et j'ai commencé à apprendre la clarinette quand j'avais un peu plus de 50 ans. Donc je suis allé dans une école de musique et j'ai appris le solfège quand j'ai découvert cette fanfare en 2006. Cette fanfare qui s'appelle la Brigade des Tubes, et je l'ai découverte en 2006. Et en fait, c'est une fanfare qui a la particularité, il n'y a pas d'obligation de savoir lire une partition. Donc moi, je suis plus lecteur. Enfin, j'ai désappris. Voilà. Et puis, excusez-moi.
0: C'est moi qui vous ai coupé aussi.
4: Je voulais vous dire, vient qui veut. C'est-à-dire qu'il y a des gens qui arrivent à 60 ans, ils n'ont jamais touché un instrument de leur vie. Et donc, ils apprennent soit en prenant des cours particuliers ou avec les autres musiciens de la fanfare. Et donc, il y a une dizaine d'instruments par pupitre, quoi. Donc, des clarinettes, des trompettes, des... Et alors, une petite précision sur ce que disait votre auditeur précédent.
0: C'était notre invité, Fidel Fourniron, oui, tout à fait.
4: Les brass bands, donc, c'est ce qu'on appelle des cuivres, et les saxophones ne sont pas des cuivres, par exemple. Donc c'est des instruments, ça fait comme le bec est en bois, ça fait partie des bois.
0: Merci
4: contrairement
0: beaucoup.
4: À ce que beaucoup de...
0: Oui, merci voilà. pour cette précision. Merci beaucoup, Yvon. Vous êtes remettre à l'amende.
3: Je confirme.
0: Vous confirmez. Merci beaucoup, Yvon, de nous avoir appelé pour nous raconter ce qui va être quand même aussi le déroulé de cette émission, Fabrice Ruffin. On le voit très bien. Je vous ai dit Ruffin, vous voyez, je vous ai confondu Fabrice Ruffin. On le voit très bien dans le témoignage de Yvon. C'est à la fois intergénérationnel. C'est des gens qui connaissent pas forcément la musique. On joue plutôt en extérieur. On a là vraiment l'ADN de ce qu'est une fanfare aujourd'hui.
5: Oui, c'est sûr que c'est une pratique très ouverte comparée à d'autres. Alors, il y a plusieurs cas de figure quand même. Donc, il y a le cas que tu viens d'être évoqué. Donc, oui. Quelqu'un qui avait toujours envie dans sa vie, qui a toujours eu envie de faire de la musique. Et là, il y a une possibilité. Il y a d'autres cas. C'est-à-dire qu'il y a un cas qui est la personne un peu frustrée, qui a appris le solfège dans un cadre très strict et qui va, dans la fanfare, trouver un échappatoire, on va dire, une manière plus facile de jouer. Et puis, d'autres cas de figure de personnes qui ont abandonné la musique et qui y reviennent une opportunité et qui vont s'accomplir en quelque sorte, mais on le sent déjà dans le témoignage, il y a une sorte d'accomplissement, d'une envie à un moment donné. Quoi.
0: Complètement. Fidel Fourniron, petite question personnelle encore une fois, mais comment vous avez découvert la musique, à quel âge et à quel âge surtout vous avez découvert la fanfare?
3: En fait, moi, je suis arrivé dans les Landes quand j'avais 7 ans, quelque chose comme ça. Et je voulais faire de la musique, donc j'ai commencé par aller à la chorale de l'église. Et ça n'avait pas été ça n'avait pas été une bonne porte. Ouais. Et du coup, après, j'ai tenté l'école de musique associative. Donc, c'était un tout petit village de 1500 habitants qui s'appelle Amou. Salut les Amoulois. Et donc, je savais pas trop ce que je voulais faire. Et mon prof de solfège, il m'a dit, tiens, tu vas faire du trombone. Il n'y en a pas à l'harmonie.
0: Et il vous a mis le trombone entre les mains?
3: Il m'a.
0: Voilà, il vous l'a imposé, quoi.
3: Voilà, c'était dans son intérêt pour avoir un pupitre de trombone un peu plus fourni quelques années après. Puis c'est comme ça que ça a commencé, en fait. Après, du coup, c'était les élèves de l'école de musique, ils étaient formés pour pouvoir après intégrer l'orchestre d'harmonie du village et aussi la banda. Donc la banda, c'est un synonyme de fanfare. Dans le sud-ouest, mais aussi en Espagne ou en Italie. Et voilà, et puis c'est à partir de là...
0: Vous avez quel âge à ce moment-là?
3: Là, quand j'ai commencé à jouer en orchestre, je devais avoir 10 ans, je pense. Et c'est à partir de là que j'ai commencé donc à comprendre ce que c'était que jouer dans une fanfare et le rôle social qu'il y a, donc c'est-à-dire jouer le 8 mai, le 14 juillet, le 11 novembre, jouer pour les matchs de basket, jouer pour les courses landaises, jouer pour les fêtes patronales, jouer pour...
0: C'est des rites, en fait. Ouais, hein. Voilà, la fanfare accompagne ces rites-là, quoi.
3: Jouer aussi pour les mariages des musiciens, enterrements.
0: Pour les enterrements aussi. Ouais. Hein. Comme on le voit, notamment à la Nouvelle-Orléans, où on voit beaucoup de brass band qui accompagnent les enterrements. Vous avez vécu ça avec des bandas, comme vous dites.
3: Oui, même récemment, d'ailleurs. Enfin, c'est il y a un des musiciens de la fanfare au carreau qui nous a quittés, donc c'était très important pour nous d'être là à son enterrement, et c'était un très beau moment.
0: Ça doit être très fort émotionnellement, oui. J'imagine. Oui, oui. Hein, ouais. Fabrice Ruffin, comment se sont construits socialement ces fanfares, en fait, dans l'histoire?
5: Alors, c'est d'abord un projet politique. Hein. Donc, au sortir de la Révolution française. On est dans un pays un petit peu, en conflit. Hein. Oui. Et un des enjeux de la fanfare, ça va être la réconciliation nationale. Hein. Donc on a dans, de toute façon, toujours dans les politiques culturelles, une instrumentalisation. C'est pas forcément négatif, hein, mais il faut en être conscient. Et puis là, on a cette notion d'éduquer le peuple aussi. Donc une notion de réconciliation, une notion d'éducation. Alors ça passe d'abord par ce qu'on appelle les orphéons, qui sont des chorales d'hommes très souvent. Et puis ces orphéons, ils vont trouver une version instrumentale, qui vont souvent soutenue par des municipalités d'ailleurs. Et là, on va développer. Voilà. Donc c'est un projet aussi politique-culturel, parce qu'on va, surtout traduire de la musique classique au départ. Éduquer le peuple avec de la musique classique, donner des repères.
0: Qui arrive dans la rue, en fait,
5: oui,
0: dans les kiosques, etc.
5: Alors, qui est traduite, qui est traduite, Berlioz, des auteurs comme ça, qui vont être des traducteurs de musique classique, mais qui vont aussi écrire pour les fanfares. Voilà. Et donc, c'est une sorte d'imposition par le haut, quand même. Hein. C'est l'État, repris au niveau municipal, qui va, à un moment donné, avoir un projet de cohésion nationale, mais qui se retrouve toujours dans les politiques culturelles. C'est pas un gros mot. Ce qui va être intéressant, peut-être qu'on en parlera plus tard, c'est que les fanfares vont aussi se réapproprier l'affaire. Donc quelque chose qui vient du haut va être à un moment réapproprié par le peuple lui-même. En fait.
0: Oui, par le mouvement ouvrier, notamment, par les campagnes aussi, hein, par le monde rural.
5: Le mouvement ouvrier, c'est un peu délicat, parce que c'est aussi le patronat qui se saisit de cette opportunité et de ce qu'elle représente, c'est-à-dire en termes performatifs, c'est-à-dire ce que ça peut créer comme lien, pour aussi avoir du contrôle sur les ouvriers.
0: Complètement.
5: Ça va donner aussi, les ouvriers qui jouent dans la fanfare sont un peu privilégiés, ils sortent de la mine, donc il y a comme ça des hiérarchies qui, à travers la fanfare, vont se construire dans le monde ouvrier.
0: On va continuer évidemment à parler de ces fanfares. Alors moi, dans ma fanfare quotidienne, il y a Jessica Bagic et Anna Massardier, mais aussi Johanna Houssin et Manon Latour. En invité de cette fanfare cette semaine, il y a aussi notre artiste résidente, Blandine Lehoux, nous rejoint après la musique du Hot Height Brass Band. 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

0: Sunshine, un titre trouvé par Jean-Baptiste Audibert.
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2: Comment ça va sinon la fanfare ?
3: L'harmonie.
2: Ah oui, pardon, l'harmonie.
4: Bon, on vient de perdre Gérald, notre chef.
2: Quoi, non, il est mort ?
3: Non, il s'est barré.
4: Ah. Non, il nous a plaqué lâchement.
2: Ah merde.
3: Mmh. Oui, on a la merde. Mmh.
2: Mais vous avez pas un remplaçant ?
3: Bah, on en avait un, mais...
4: Il est mort.
2: Ah non, vraiment ?
4: Ah oui.
2: Ah oui, vraiment.
4: Il s'est pendu.
2: Ah merde. Et puis bien sûr, vous pouvez pas vous passer de chef.
0: Impossible de passer à côté de ce film d'Emmanuel Courcol en fanfare avec notamment Benjamin Laverne et Pierre Lotin. Les fanfares sont notre sujet du jour dans Grand Bien Vous Fasse, une émission réalisée par Jérôme Boulet avec Eve Hermari à la technique ce matin, Loïs Moreau et Tiffany Battistel. Et nous sommes toujours en présence de nos deux invités, le musicien Fidèle Fourneyron et le sociologue Fabrice Raffin. Fidèle, je vous demandais pendant le disque, il y a quelque chose d'assez spécifique avec la fanfare qui vient dans la rue, qui vient sur les places. Il y a une forme de désacralisation de la scène, en fait. On peut ne pas avoir le stress de la scène. C'est important pour les musiciens qui jouent en fanfare ?
5: Oui, c'est peut-être plus accessible de jouer dans la rue, parce que quand on monte sur une scène qui a des éclairages et tout, on se dit, en fait, je sais pas faire ça. Et quand on joue dans la rue, à la fois, c'est plus simple, c'est plus intuitif. Et puis, ce qui est chouette aussi, c'est que ça, du coup, ça sacralise la rue aussi, un peu comme, comme pour le théâtre de rue. Voilà, ça, on crée quelque chose d'autre à partir de rien, quoi.
0: Et est-ce que vous voyez, parce qu'avec la fanfare du Carreau, on a beaucoup d'appels d'auditeurs, d'ailleurs, qui nous disent qu'ils connaissent très bien votre travail et qu'ils aiment beaucoup ce que vous proposez en termes de musique. Vous avez aussi des concerts en lieu fermé. Est-ce que vous voyez une différence de comportement entre la scène statique et la déambulation peut-être dans la rue ?
5: Oui, bien sûr. Après, les musiciens commencent à être un petit peu habitués aussi à jouer sur des scènes, mais c'est vrai que quand on voit les plus jeunes ou les gens qui viennent d'arriver dans la fanfare, quand ils arrivent dans une salle et qu'ils voient les éclairages, qu'ils voient la hauteur de la scène, le velours noir et tout, ils disent « Waouh, qu'est-ce que je fais là ?» Et quand ils sont dans la rue, bah voilà.
0: Dans le film En fanfare, il y avait un autre extrait qu'on avait eu l'idée de vous diffuser, mais il y a tellement de choses dans ce film qui racontent tellement bien ces formations musicales, où on comprend en fait que la fausse note, elle est possible en fanfare. C'est vraiment ça, dans la réalité ?
5: Ah oui. Non, c'est un des charmes aussi, voilà, c'est que dans une fanfare, il y a des gens de milieux différents qui se rencontrent, mais aussi d'expériences et de niveaux complètement différents. Donc j'aime bien aussi ce côté hétérogène, ouais, bien sûr.
0: Et on se porte collectivement, c'est-à-dire on s'apprend mutuellement la musique.
5: Voilà, après un peu naturellement, il peut y avoir un peu des espèces de chefs de pupitre qui vont naître, quelqu'un qui a un peu plus d'expérience qui va dire bah tiens là tu devrais faire comme ça, etc. Et puis en tout cas, c'est pas forcément toujours le cas, mais en général quand même dans ce genre d'orchestre, il y a une grande solidarité. Et puis voilà, on est là, on n'est pas là pour le travail, on est là pour le plaisir. Et puis tout le monde fait en sorte que l'ambiance soit la plus sympa possible, quoi.
0: Bon, on parle de pupitre depuis tout à l'heure, donc un pupitre c'est un instrument par pupitre, un pupitre par instrument quasi uniquement.
5: Ouais. En fait, il y a le pupitre qui est l'objet en métal qui sert à porter
0: les partitions.
5: Et puis on dit pupitre aussi, ça veut dire une famille d'instruments. Quoi. Il y a le pupitre des clarinettes, le pupitre des trombones.
0: Et est-ce qu'il y a des différences entre pupitres ?
5: Des différences...
0: Notamment, est-ce qu'il y a plus d'hommes ou de femmes ?
5: Est-ce qu'il y a,
0: je sais pas, des plus jeunes, des moins jeunes, des grandes gueules ?
5: Ouais, mais il y a un peu des clichés. En tout cas, c'est sûr que, par exemple, les instruments comme les flûtes, les clarinettes attirent plus les femmes. Par exemple, c'est rare de voir une femme jouer du sous-bassophone, qui est l'espèce de gros tuba qu'on s'enroule autour
0: du
5: cou.
0: Est-ce que vous pouvez dire combien de kilos ça pèse, cet
5: instrument-là ? Il paraît que ça pèse 17 kilos. Donc, c'est quand même un sacerdoce. Donc là, en général, c'est plutôt des garçons. Et puis oui, après, il y a un peu des clichés sur le caractère des personnes suivant l'instrument qu'ils choisissent. On va dire qu'en gros, les trompettes, ça va être plus des grandes gueules, un peu les motards, quoi, de l'orchestre. Les saxophones, ça va être plus les intellectuels, ils vont plus aimer le jazz. Voilà, il y a des clichés un peu comme ça. C'est après qu'ils sont forcément souvent démentis. Enfin, il y a des contre-exemples,
0: mais
5: les grandes lignes, c'est quand même en général souvent vérifié, c'est rigolo.
0: Fabrice Raffin, vous choisissez quel instrument
6: pour
0: votre caractère?
6: La guitare.
0: Il n'y a pas de guitare. Non, mais si vous deviez jouer dans une fanfare, vous choisiriez quel instrument ? Vous savez ou pas ?
6: Mais alors, je serais plutôt aux percussions, bizarrement, spontanément, je dirais ça comme ça, quoi. Mm. Je ne sais pas ce que ça représente comme cliché, mais...
0: Non, c'est

0: dernière, si demain on devait tourner un documentaire, on ne raconterait pas du tout la même histoire. Le documentaire de jazz se passerait dans un petit club privé new-yorkais, aux lumières tamisées, avec de la fumée de cigares, où on devinerait à peine les musiciens, où chacun d'entre eux met ses secrets les plus douloureux dans chaque note qu'il joue. Le documentaire sur la fanfare, lui, suivrait des musiciens dans leur quête pour obtenir une autorisation de défiler auprès de la mairie. Dans le documentaire de jazz, tout le monde murmure. Dans celui de la fanfare, quelqu'un crie « Hé Thierry, c'est à quelle heure les chipots ?» On sent que le niveau des invités est là pour nous éloigner d'une vérité. Parce que dans la fanfare, il n'y a aucun instrument qui t'aide à pécho.
1: Ah bon ?
0: Non. Tous les instruments donnent le même sex appeal que quand tu portes un bonnet de bain à la piscine. L'une des stars de la fanfare, justement, fidèle, vous le disiez, c'est le sous-bassophone. Vous connaissez peut-être pas, mais si, vous connaissez, vous voyez tous ce que c'est. C'est une espèce de trompette qui s'enroule autour du musicien. Si, vous voyez ce que c'est. Vous savez, c'est l'instrument que quand quelqu'un en joue, on se bouche les oreilles.
1: Non, c'est pas sympa.
0: Surtout que fidèle, je savais vraiment pas qu'il était dans la fanfare. Voilà, je croyais qu'il était juste dans le jazz. Voilà. Parenthèse fermée. Mais quelle idée d'avoir choisi cet instrument au conservatoire quand t'avais 8 ans. Excuse-moi, t'étais bizarre. T'étais là, t'étais gosse, tu pouvais choisir piano, violon, guitare. Non, parce que Fabrice, on voit, c'est l'instrument des niqueurs professionnels, Fabrice. Vous l'avez choisi instinctivement, alors qu'on n'a même pas demandé ce que vous vouliez. Donc, il y a des mecs que je connais, ils ont appris 3 accords, ils vivent encore dessus depuis 15 ans. Il y a bien une raison si personne n'a jamais ramené un sous-bassophone à un coucher de soleil pour en jouer au coin du feu. Alors déjà, parce qu'en termes de logistique, c'est aussi simple que de partir en randonnée avec une machine à laver. Et puis surtout, quand on souffle dans un énorme tuyau en cuivre qui te fait gonfler les joues comme un hamster, très difficile d'avoir l'air mystérieux. Je me suis toujours demandé comment ils sont encore en vie en soufflant dedans comme des forcenés, alors que moi, j'ai peur quand j'éternue en me bouchant le nez. Et puis, faut voir les choses positivement. Ce sont des hommes qui n'ont pas peur de l'engagement. Parce que quand tu penses que le mec souffle dans un instrument de toutes ses forces et que parfois le son ne sort même pas, il a déjà prouvé qu'il saura rester investi dans une relation compliquée. En plus, il sait s'accrocher. Vous savez ce que c'est de devoir s'entraîner tous les jours, chez soi, et que dès la première note, t'entends « Mais il va la fermer, sa grande gueule !» Michel, le voisin du dessous, au bout du rouleau, qui en est à sa 7e main courante. La fanfare, s'il y a un truc qu'on peut pas lui enlever, c'est que c'est good vibe. Tout le monde peut venir. Même si toi, aujourd'hui, t'as décidé que t'allais venir pour taper sur une boîte à chaussures, eh ben, tu seras pas marginalisé. Parce qu'on n'est pas en quête de performance individuelle. On est là par amour de la musique. C'est un joyeux bordel. On dirait que personne n'a reçu la même partition, mais reste à jouer ensemble. Et est-ce que c'est pas là la plus belle métaphore que devrait être la vie ? Alors oui. Vive la fanfare.
1: Merci Blandine, mais
0: merci,
1: oui, bien sûr, évidemment, vive la fanfare. Je voudrais qu'on donne la parole à Barbara qui vient de nous appeler et qui fait partie d'une fanfare. Bonjour Barbara.
2: Oui, bonjour, je voulais juste revenir un truc sur Blandine.
1: Oui.
2: Parfois les soubas pour en ramener à son truc. J'avais un pote qui sortait de festival, il était là, mais j'avais un son pourri. En fait, dans son souba, il avait le caleçon et le t-shirt de la veille.
1: Mais
2: voilà.
1: Non, mais...
0: Eh ben voilà.
2: Mais
0: ça
2: oui,
0: rendu
2: mais
0: long.
2: Oui, ça arrive.
0: Ça rend sur le souba.
2: Donc voilà. Je vous écoute.
1: Non mais c'est nous qui vous écoutons, Barbara, pardon.
2: Il n'y a pas de souci.
1: Vous faites partie d'une fanfare. Quel instrument vous jouez ?
2: Alors, je joue du sax soprano. Au moins, je ne bougerai pas ma fanfare avec mes chaussettes. Mon instrument, donc sax soprano, c'est celui qui est tout droit. Quand on ne connaît pas les instruments et on se dit souvent, tiens, ça ressemble à une clarinette. Ben non, si c'est doré, c'est un sax soprano. Voilà.
1: Et vous, attendez, vous nous appelez de Salon de Provence, on est d'accord ?
2: Oui.
1: Mais vous avez découvert la fanfare dans une autre région que Salon de Provence ?
2: J'ai découvert la fanfare il y a 20 ans, mais sinon, en fait, il y a 20 ans, il y a 30 ans, je suis vieille, il y a 30 ans, mais la fanfare, en fait, quand on la découvre, on la quitte plus, c'est un espèce de truc qui te colle à la peau,
1: ouais.
2: et ça fait du bien, on fait du bien au public, mais la fanfare nous nourrit, et donc c'est un espèce d'échange, là, c'est fantastique.
1: Et vous faites un festival de fanfare, c'est ça ?
2: Oui, bah en fait, quand on est arrivé avec mon mari à Salon, il n'y avait pas de fanfare, donc on a monté une fanfare. Et après, donc avec la fanfare, on s'est dit, mais il n'y a pas de festival, donc on va monter. Là, cette fois, c'était tous ensemble, et on s'est dit, bah, on fait un festival, et ça fait quelques années que dure la chose. Hein. Le premier, c'était en 2012.
1: Donc ça fait 14 ans, c'est là votre 14e édition là, cette année.
2: Non, parce qu'il y a eu le Covid, donc il y a eu des petits breaks de temps en temps. Une fois, on ne pouvait pas présenter ce qu'on voulait parce qu'il fallait tout surveiller. Voilà.
1: D'accord.
2: C'est tout sauf ça, la fanfare. Et souvent, les gens nous disent qu'on les réconcilie avec l'humanité.
1: Ah, c'est joli. Hein.

0: C'est pas mal, hein.
1: Ah bah oui, donc, c'est voilà, pas mal c'est comme, comme projet.
0: Et notre festoche, un truc, c'est qu'on limite à 7 fanfares. Parce qu'en fait, on a envie de pouvoir vraiment écouter tout le monde et de se connaître et de se reconnaître, ouais, échanger. En fait, quand un fanfaron arrive en festival de fanfare, il arrive, on va dire, le vendredi, et à partir de là, on joue. Et on ne fait que jouer. Donc quand on arrive au public, on va dire, le samedi soir, on a déjà plus de 24 heures de musique dans les pattes, quoi.
1: C'est formidable.
0: Et parce que de partage et de tout ça. Et notre festoche, il a un petit truc bien à lui, c'est qu'on fait des morceaux communs. Ça, souvent, il y en a. Mais en fait, on l'ouvre à qui a envie de jouer. C'est-à-dire que le gamin qui a commencé la trompette, eh ben, il peut venir jouer avec nous. Parce que de toute façon, le chemin, la route, elle est tracée.
1: Ouais.
0: Et donc, ça permet d'échanger ça.
1: Merci.
0: Et la fanfare, jouer en fanfare, enfin, le plaisir de jouer en fanfare, c'est aussi, tu joues et t'as le public qui te touche. Donc, je suis capable, ouais, de dire si en face de moi, il y a un mec qui a mis ou pas du déodorant, par exemple. non, c'est vrai. Et voilà, non, ça fait du bien.
1: On l'entend dans votre voix. Merci infiniment de nous avoir appelé, Barbara. Merci vraiment. Merci beaucoup et très bon festival. Fabrice Raffin, je voudrais qu'on revienne sur plusieurs choses qu'on vient de dire, mais je sens qu'il y a quand même quelque chose de très égalitaire dans la fanfare, c'est-à-dire que c'est un lieu pour tous et c'est une musique pour tous.
2: Ouais, alors on parlait tout à l'heure du projet politique de la fanfare, ouais, du départ, mais là c'est le peuple, le public qui se réapproprie et je dirais fraternité. C'est la fraternité de la devise de la République, hein, qui se manifeste dans l'espace public. Hein. Et alors on l'a dit avec des mots qui sont beaucoup plus poétiques, mais c'est ce que ça veut dire, c'est-à-dire que cette devise fraternité, la liberté, égalité, donc l'égalité dont vous parlez, mais aussi la fraternité. C'est très diffus, on ne sait pas trop ce que c'est la fraternité, sororité peut-être qu'on pourrait dire aujourd'hui, mais voilà. Donc c'est cette manifestation et en dehors du politique, c'est pas le politique institutionnel, c'est les gens qui font, quoi. C'est les musiciens, enfin c'est même les habitants qui deviennent musiciens, même s'ils ne savent pas trop jouer, c'est pas très grave, mais voilà, oui. Et c'est physique, hein, ça a été dit.
1: Alors voilà, c'est ce que j'allais vous poser la question.
2: On se touche.
1: Oui, pour rebondir sur ce que disait Barbara sur le fait de se toucher, c'est une pratique qui est très corporelle, à la fois dans la déambulation, dans le contact avec le public, ça c'est vraiment une spécificité de cette formation musicale.
2: Pour les musiciens, pour le public, c'est la danse aussi, hein. C'est très difficile, j'ai un article dans un café où la personne, elle ne peut pas se retenir de danser, c'est-à-dire qu'elle lâche le comptoir et c'est parti. Quoi. Donc il y a cette dimension que moi j'appelle le régime dionysiaque. Hein, vous voyez, on n'est pas. D'ailleurs, le film en fanfare, c'est un peu ça. C'est Dionysos contre Apollon.
1: Oui, voilà,
2: l'académisme. Quoi, voilà. Et donc, oui, cette dimension physique, elle est très forte. Et c'est l'expression. Et c'est l'expérience physique de la culture, en fait.
1: Oui. Fidèle Fourneyron, en parlant de physique et de corps, est-ce que vous adaptez votre musique à cette mise en scène qui est en mouvement? Vous qui êtes aussi compositeur? On le prend en compte ou pas?
3: Nous avec la fanfare, on fait pas beaucoup ça de les déambulations, etc. Mais c'est vrai qu'on a quelques morceaux qui sont spécialement conçus pour ça, pour les moments où on fait des déambulations. Et forcément, les morceaux, ils sont pensés différemment parce que effectivement, il faut que ce soit pas des choses trop techniques à faire parce que sinon on n'arrive pas à les faire en marchant. Il faut que ce soit des trucs qui soient faciles à retenir par cœur pour qu'on puisse se passer de partition quand on joue. Donc voilà, c'est des musiques qui sont conçues différemment.
1: Avec l'histoire du souffle aussi, que quand vous marchez, vous avez besoin quand même d'avoir un peu de souffle.
3: Oui, bien sûr. Et puis, donc, c'est une des difficultés pour les sous-bassophonistes.
1: Mais alors, on revient sur cette histoire de sous-bassophone. Il n'y en a aucun qui est... vous n'avez pas d'histoire de romantisme avec son sous-bassophone qui arrive au bord de la plage comme le pressentait Blandine Lehoux. Vous n'avez pas d'histoire comme ça?
3: Non, c'est confidentiel.
1: C'est confidentiel, d'accord. Je voudrais vous faire écouter un témoignage. C'est le témoignage d'une sœur et d'un frère qui, comme leurs parents et comme leurs grands-parents, font partie d'une harmonie dans le nord de la France. Je les ai découverts dans l'émission présentée par Stéphane Bern, Opération Patrimoine, qui a été diffusée cette année sur France Télévisions.
4: Je pense qu'on a dépassé ce cliché de un petit peu vieillot des fanfares. Et nous, en tout cas, à l'intérieur, on l'a jamais vécu comme quelque chose d'une ségrégation ou parce qu'on a toujours été heureux de ce qu'on était ensemble, quoi.
5: Même si mon métier, c'est d'être dans la musique, le fait d'aller jouer à l'harmonie, c'est complètement différent, en fait. Là, on n'est plus dans le métier, on est plutôt dans le divertissement et le plaisir de jouer ensemble. Et puis après, il y a la pré-répétition qui est important aussi. On se retrouve tous, on boit un coup, on rigole, on se raconte nos vies.
1: Fabrice Raffin, l'après-fanfare, l'après-répétition, c'est aussi très important,
2: oui,
1: socialement.
2: Oui, la répétition, mais c'est vrai que ça structure des vies. Hein. Oui. C'est-à-dire que quand on est...
1: Oui, c'est un engagement,
2: oui,
1: en fait.
2: Oui, très souvent, les gens ont un travail à côté, quoi. Donc, les personnes ont un travail, et c'est le moment un peu qui donne du sens aussi, parce que des fois, son travail, il est un peu répétitif, il est un peu... Et dans la musique, c'est Hannah Arendt, on passe du travail à l'œuvre. Hein. Ouais. Là, on fait œuvre de quelque chose, et puis il y a tout ce côté, alors les à côté dont vous parlez, en effet, donc des répétitions plusieurs fois par semaine, parfois. Donc, ça, c'est très prenant, et alors, ce qui est étonnant, c'est qu'on fait ça avec des étrangers, souvent, qui deviennent des amis ou pas, mais quand on est dans une fanfare à 80 personnes, on ne peut pas connaître tout le monde, donc... voilà, donc il y a des moments de convivialité qui sont organisés et bon, peut-être que Fidèle en parlera mieux que moi.
1: Fidèle Fourneur, vous confirmez, on ne connaît pas les 80 personnes de, si on reparle de la fanfare du carreau, les 80 personnes apprennent à se connaître au fur et à mesure de la saison, j'imagine.
3: Oui, bien sûr, au fur et à mesure. Après, il y a des gens qui sont là depuis très longtemps et qui se connaissent très bien, il y a des amis, des amitiés. Et puis, à propos du lien social, moi, par exemple, dans notre fanfare, tous les ans, on a des gens qui nous contactent pour venir dans la fanfare, parce que c'est des gens qui, par exemple, des étudiants qui arrivent à Paris, et c'est une des meilleures façons de construire un lien social quand on débarque dans une ville. On regarde, voilà, moi je suis clarinettiste, je vais regarder dans quel orchestre je peux jouer, et puis voilà, on commence à connaître beaucoup de gens avec qui on pourra partager des choses rapidement. Quoi.
1: Je voudrais juste vous lire un message de Pierre qui nous a laissé un message sur l'application de Radio France et qui nous dit « Ça doit être congénital car mon père, ce bloc de granit inébranlable, avait immanquablement la larme à l'œil dès que cuivre et percussion mettaient en harmonie municipale, nous dit-il. » Et donc je comprends que Pierre aussi a la larme à l'œil quand il écoute de la musique. Continuez à nous appeler au standard de France Inter 01 45 24 7000 ou via WhatsApp. On vous donne la parole après IBI.

0: Et Naomi Diaz alias IBI et leur chanson Uri Uri. 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

0: Vous venez d'entendre un extrait de la prestation d'Aya Nakamura avec la garde républicaine pendant la cérémonie d'ouverture des Jeux Olympiques de Paris et quelques notes de la musique des Daft Punk jouée devant le président de la République en 2017 lors du fameux défilé du 14 juillet. Fabrice Raffin, une fanfare militaire qui se réapproprie des morceaux de musique dites populaires, c'est assez étonnant en fait.
1: Ouais, c'est un peu le monde à l'envers, mais, ouais. Mais c'est bon... Comment dire, ils ont cette capacité. Alors, il y a des hiérarchies quand même, oui. dans les fanfares. Hein, donc on est dans le monde académique quand même. Mais on a cette capacité instrumentale à faire de la musique un peu populaire, quoi. Ouais. Et voilà, et la rencontre, elle est étonnante et elle fonctionne, en fait. Parce que c'est le monde apollinien qui rencontre Dionysos.
0: Oui, c'est toujours les deux même, ouais, hein, c'est ça.
1: Bon,
0: ouais,
1: après, il y a Hermès aussi qui est dans la tête. parce que Hermès, il fait le lien. Ouais. Et voilà, donc c'est un peu. Voilà, donc en effet, c'était un grand moment.
0: Michel, Fidèle Fourneyron, je ne vous ai pas demandé, d'ailleurs, vous ne jouez plus lors de cérémonies officielles ? Vous le faites de moins que quand vous étiez enfant, quoi.
2: Ouais, non, c'est pas le... Avec la fanfare au carreau, on ne le fait pas.
0: Et quel répertoire vous jouez avec la fanfare du carreau, c'est votre musique, c'est ça ?
2: Oui, c'est ça, c'est de la musique originale.
0: Et toutes les autres formations, combien vous avez créé de formations, pardon ? Je ne vous ai même pas posé la question.
2: Oh, je ne sais pas, ça fait un petit moment que je fais ça, j'ai dû créer une dizaine de groupes, quelque chose comme ça.
0: Et vous aimez ça, c'est vous aimez créer le groupe et l'animer ?
2: Ouais, j'aime bien inventer une histoire, quoi. Donc, à chaque nouveau groupe, c'est une nouvelle aventure humaine et puis musicale, et puis découvrir inventer un petit monde, quoi.
0: Et à chaque fois, c'est votre musique.
2: Ouais.
0: À chaque fois, votre musique. Je voudrais vous lire un message de Sophie qui nous dit « Je joue dans deux fanfares à Paris. L'une fête ses 20 ans et l'autre ses 25 ans cette année. Chacune d'elles m'apporte quelque chose de différent. Une fois qu'on commence la fanfare, on tombe dedans. Et plus on joue, plus on a envie de jouer. Ça devient un mode de vie. Je me réjouis que la fanfare devienne de plus en plus populaire, même si elle a toujours été pour moi. La fanfare, c'est la musique vivante. C'est jouer dans la rue pour tous et toutes. C'est le partage. C'est la vie, nous dit-elle. Et je pense que notre auditrice qui vient de nous appeler au standard de France Inter et dont le surnom est Spoon va me confirmer ça. Bonjour Spoon.
3: Oui, bonjour.
0: Vous faites partie aussi d'une fanfare, c'est ça ?
3: Exactement, la Café Calva Connection, la fanfare santé de Caen.
0: De Caen, donc c'est la fanfare d'université, c'est ça, hein ?
3: Oui, on est raffilié à la santé, médecine, tout ça, au niveau de l'université, oui.
0: Et alors, j'ai l'impression que vous êtes dans un véhicule, au regard
3: Exactement.
0: Du son qu'on... Enfin, au regard, non, vu le son qu'on entend, vous dirigez vers où ?
3: On se dirige vers la Champagne, où en fait, ce week-end, nous rejoignons toutes d'autres fanfares pour nous rassembler pour les 30 ans de l'anniversaire des Boules de Feu, la fanfare médecine de Reims.
0: D'accord.
3: Et avant, nous, on va à Épernay pour faire nos vacances entre la fanfare normande, où on va jouer pour la ville plusieurs fois par jour, jusqu'à ce qu'on déménage sur Reims pour l'anniversaire des Boules de Feu, du coup.
0: Et qu'est-ce que ça vous apporte de jouer dans une fanfare ?
3: Ça apporte beaucoup de choses, à la fois du social, de la musique, enfin, ça apporte de la joie de vivre tout simplement au quotidien.
0: Ouais. Et vous jouez de quel instrument ? Je ne vous ai pas demandé.
3: Moi, je fais du saxophone baryton.
0: Et vous connaissiez, enfin, vous jouiez du saxophone avant d'arriver dans la fanfare, et où on vous a mis un saxophone parce que vous aviez envie de jouer dans une fanfare ?
3: Alors moi, j'en faisais avant, mais j'avais arrêté et la fanfare m'a permis de reprendre. Mais on accueille tout niveau, hein. Même
0: Bien
3: si quelqu'un
0: sûr.
3: N'a jamais eu un instrument dans les mains, on en a et on prête et on en fait apprendre aux gens, quoi. Pas de souci.
0: Eh bien, merci beaucoup et je vous souhaite vraiment de formidables jours musicaux dans les prochains, dans la semaine qui arrive, en fait.
3: Oui, merci beaucoup.
0: Merci à vous, merci beaucoup. C'est ce que vous nous racontiez, Fabrice Raffin, en fait. Hein. Elle témoigne vraiment de tout ce qu'on dit depuis 10 heures ce matin.
1: Tout à fait. Et puis elle souligne un autre point qu'on n'a pas évoqué, c'est-à-dire qu'il y a différents types. Alors il y a un mélange de milieux sociaux, mais là on est chez les étudiants.
0: Oui.
1: Hein, il y a une tradition beaux-arts, ingénieurs, médecine. Voilà,
0: les fameuses fanfares des beaux-arts.
1: Oui,
0: hein,
1: voilà.
0: Historiquement,
1: il y en a d'autres. Il y a la fanfare invisible. Hein, on est dans le domaine politique, hein, des manifestations.
0: C'est ce que j'allais vous demander. Parce qu'en fait, il y a aussi un projet politique parfois derrière. La fanfare, par exemple, il n'y a pas une manifestation aujourd'hui sans qu'il y ait une fanfare.
1: Tout à fait, c'est revenu. Alors là, on fait à nouveau, on renverse les choses. On se saisit pour critiquer le pouvoir dans les manifestations de la musique. La musique devient l'instrument politique de la mise en voix un petit peu du message politique. Et puis la mise en poésie aussi, parce qu'il ne faut pas oublier ce petit côté. La musique, ça reste quand même quelque chose de beau.
0: Et voilà. Même quand il y a un projet politique derrière, ça, c'est un grain de poésie dans tout ça, pour vous.
1: Bella Ciao, vous appréciez ou vous appréciez pas, mais c'est quand même une musique particulière. particulière, où il y a une forme, hein, une esthétique.
0: Blandine Lou, je vous ai pas demandé, est-ce que vous jouez un instrument de musique?
4: J'aurais adoré.
0: C'est vrai.
4: J'aurais adoré.
0: Et... La guitare.
4: Non, comme Fabrice, chroniqueur. Non,
0: pas du tout. Sous-bassophone.
4: Non, j'aurais adoré, mais en fait, dans ma famille, il n'y avait pas la culture de la musique.
0: Ouais.
4: Et je me suis promise de mettre mes enfants, au moins de leur faire essayer. Pour, voilà. Et sauf que je m'y suis prise trop tard. À la rentrée, il n'y a plus de place au conservatoire.
0: L'année d'après.
4: Bah oui, mais là, après, du coup, je trouve que ma fille, elle va rentrer au CP. Je trouvais ça super. Mais bon, du coup, l'année d'après, où je suis en train de trouver un truc un peu à contre-courant.
0: Vous allez lui faire jouer quoi, là,
4: très bizarre.
0: Du sous-bassophone. On peut pas. À quel âge on joue du sous-bassophone, Fidèle?
2: Ah, il faut quand même que le squelette soit un peu formé, moi, je pense.
0: Et quand vous entendez les gens dire qu'il y a un regain d'intérêt pour les fanfares, est-ce que vous allez dans ce sens-là ou vous avez l'impression que ça a toujours existé?
2: C'est sûr que ça a toujours existé, mais effectivement, quand on voit Aya Nakamura ou Beyoncé, il y a plein d'exemples de choses, de la culture pop qui se réempare de ça, et c'est chouette. Et puis en plus, il y a autant de styles de musique que de fanfares, et puis des choses très modernes, ça existe aussi dans la fanfare, et tout type de répertoire, des reprises populaires, des choses un peu plus intellectuelles, donc on peut tout faire avec une fanfare.
0: Avec des costumes qui changent aussi, parce que Fabrice Raffin, on est passé du costume très codifié,
1: quasi militaire
0: ou inspiré en tout cas des costumes militaires, à aujourd'hui, on voit beaucoup de... Moi j'ai toujours cette vision un peu clownesque de certaines fanfares, enfin on sent qu'on s'amuse.
1: Oui. Dans les années 70, il y a une rencontre avec les arts de la rue quand même. Oui. Donc là, on a une théâtralité qui se met en place. Et c'est là aussi que une opportunité pour... et c'est là à nouveau qu'on a une lutte contre l'industrie culturelle. C'est-à-dire qu'on reprend, on se réapproprie les grands morceaux du top 50, Michael Jackson, des choses comme ça, les Rolling Stones. Et là, et on les joue mal, mais on les joue bellement.
0: Mais d'ailleurs, je voulais vous poser cette question aussi qui me paraît extrêmement importante. Le gouvernement avait lancé un plan fanfare en 2021 qui a favorisé quand même le maintien de certaines fanfares, le renouveau de certaines fanfares. Mais pendant longtemps, ce genre, et je pense à d'autres pratiques culturelles comme la country ou même la musique métal, n'ont pas été considérées par le politique. C'est-à-dire qu'on avait sans doute une sorte de modèle dominant bourgeois quand on parle de pratiques culturelles. Est-ce que vous le ressentez comme ça?
1: Le plan fanfare était assez iconoclaste en la matière, mais il reste déjà dans la mise en œuvre, on pourrait en discuter, mais c'est limité, et c'est une reconnaissance symbolique sporadique. C'est-à-dire qu'en effet, dans les hiérarchies musicales, les genres que vous évoquez sont toujours, si ce n'est... Alors le métal un peu moins aujourd'hui, mais la country, qui est la musique probablement une des plus répandues dans les milieux ruraux, totalement absente des politiques culturelles et du débat public.
0: Complètement. Et il faut peut-être répéter, vous le dites souvent, je le sais, Fabrice Raffin, la fanfare, c'est une pratique culturelle comme une autre.
1: Oui, tout à fait.
0: Et qu'il est faux de penser que les territoires ruraux, notamment, sont dépourvus de pratiques culturelles. Il y en a partout. Au rythme de la Banda de Música Municipal de Santiago que vous m'avez fait découvrir, cher Fidèle, et je vous en remercie, cette version notamment des Passantes de Brassens, je voulais vous donner un dernier conseil. Si vous avez envie de tout savoir sur l'histoire des fanfares, je vous recommande vivement la série documentaire du magazine LSD de France Culture. C'est une série en 4 épisodes intitulée Fanfares, une histoire en marche. C'est un plaisir pour les oreilles avec des intervenants de qualité, de la musique joyeuse, festive et un travail d'archives remarquable. Voilà, maintenant il nous reste à nous préparer pour aller danser ce soir au rythme des fanfares. Fidèle Raffin, merci de nous avoir accompagnés ce matin. Merci infiniment. Fidèle Fourneyron, dans votre actualité estivale, quelques dates que nous indiquerons également sur la page de Grand Bien Vous Fasse. Mais avec votre groupe Oco, vous jouerez le 25 juillet au Aerobico Festivala au Pays Basque. Je l'ai bien prononcé.
2: Tout à fait.
0: Ça va? Avec la formation Papa Noche, vous êtes attendu le 26 juillet à Wiltonsheim, le 4 août au Festival Minsalor, c'est en Isère, les 8 et 9 août à La Hague et le 29 août au Rendez-vous de l'Èdre en Loire-Atlantique. On va évidemment indiquer toutes ces dates et je vous remercie infiniment d'avoir été avec nous.
2: Merci.
0: Blandine Lehoux, vous serez au Théâtre des Mathurins. C'est à partir du 25 septembre, on a encore un peu de temps. Et en tournée dans toute la France. Mais on se retrouve demain dans tous les cas, Blandine.
4: Bien sûr, avec grand plaisir.
0: Et bien demain, nous changerons d'univers pour nous intéresser aux lieux qui accompagnent nos vies.
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1: Il est 4h, le flash Hugo Marceau. Ce n'était pas l'objectif initial, mais les Bleus vont désormais devoir s'en contenter. L'équipe de France jouera la petite finale de la Coupe du Monde samedi à Miami. Ce sera face à l'Argentine ou l'Angleterre qui s'affrontent ce soir à 21h. Les hommes de Didier Deschamps n'ont pas fait le poids face à l'Espagne hier soir en demi-finale, battue 2-0 à Dallas. Des larmes de déception dans le Texas et partout en France, d'autres larmes à Nice. La cérémonie d'hommage aux victimes de l'attentat du 14 juillet 2016 s'est achevée dans la nuit sur un spectacle lumineux. 2016 drones pour se rappeler que c'était il y a 10 ans. 86 faisceaux bleus pointés vers le ciel pour se souvenir des victimes. Près de 20 000 personnes y ont assisté depuis la promenade des Anglais. Les sirènes d'alerte retentissent à Bahreïn, le pays du Golfe allié des États-Unis est une nuit de plus la cible de l'Iran. L'armée du Koweït informe être confrontée à des attaques de drones de son côté. Le conflit ne faiblit pas au Moyen-Orient cette nuit. Quelques heures plus tôt, l'armée américaine a annoncé de nouvelles frappes. Donald Trump brandit la menace. Si aucun accord n'est conclu d'ici la semaine prochaine, son armée s'attaquera aux centrales électriques iraniennes. Les autorités ukrainiennes déplorent-elles 3 morts victimes de plusieurs attaques russes. Un drone a touché un navire civil des îles Marshall hier dans un port de la région d'Odessa. 2 personnes y sont décédées. La troisième est le capitaine d'un navire de commerce touché alors qu'il naviguait en mer Noire. La présidente de la Commission européenne, Ursula von der Leyen, se rend aujourd'hui à Kiev. Une trahison pour les pompiers de Seine-et-Marne. Voilà ce qu'écrivait hier soir le service d'incendie et de secours dans un communiqué. L'un des leurs, un pompier volontaire, a été interpellé après avoir reconnu être l'auteur d'un des départs de feu dans la forêt de Fontainebleau. Il est toujours en garde à vue, tout comme 3 autres suspects. Les deux incendies ont parcouru plus de 2000 hectares en 48 heures au sud de Paris. Ils sont désormais fixés, mais pas éteints. Vote solennel et historique à l'Assemblée nationale aujourd'hui. Sauf surprise, les députés doivent adopter définitivement la proposition de loi sur la fin de vie. Le texte doit instaurer un droit à l'aide à mourir sous de strictes conditions. Une réforme sociétale majeure, longuement débattue au Parlement. Et pourtant, le Premier ministre saisira le Conseil constitutionnel en cas d'adoption. Sébastien Lecornu estime que l'examen du texte n'a pas été assez approfondi au Sénat. Les sénateurs qui ont rejeté le texte à chacun des 3 examens. C'est un procès à huis clos mais très attendu qui s'ouvre aujourd'hui à Chaumont en Haute-Marne. Un adolescent de 15 ans sera jugé par le tribunal des enfants. Il y a un peu plus d'un an, il avait poignardé à mort une surveillante de son collège à Nogent. Et puis, retour aux places sur la 11e étape du Tour de France. 161 km au programme ce mercredi entre Vichy et Nevers. Ce mardi, Tadej Pogacar s'est imposé pour la 3e fois sur cette édition dans le Cantal.
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0: Londres.
1: Edith Chapman, un des espions les plus extraordinaires de la Seconde Guerre mondiale. En 1942, ce citoyen anglais que rien ne destinait à l'espionnage s'est engagé sans scrupule dans l'Abwehr, les services secrets de l'Allemagne nazie qui lui donneront le nom de code de Fritz.
2: Je vous demande pourtant et devant témoin de dire à vos services d'espionnage que j'ai à leur parler et c'est aussi dans votre intérêt. Un anglais comme moi peut leur être particulièrement utile en temps de guerre.
1: Mais Fritz sera bientôt retourné par le MI5, le contre-espionnage britannique, et deviendra un agent double au service désormais de Sa Majesté.

0: Les Anglais, eux, le surnomment agent zigzag. Un nom de code qui en dit long à la fois sur l'homme, souvent imprévisible, et sur la méfiance qui ne cessera d'inspirer à ses supérieurs du MI5. Edith Chapman, il faut le dire, est un personnage hors norme. Cambrioleur, escroc, abroguin, grand séducteur de femmes, amateur de belles fringues et de voitures de luxe, il brille plus par son appétit de richesse que par ses qualités morales. Et pourtant, on le verra, l'agent Zigzag fut aussi un héros, un vrai, mais à sa manière, c'est-à-dire très peu orthodoxe. Le cinéma ne s'y trompera pas, puisque la carrière rocambolesque de ce voyou fera l'objet en 1966 d'un film, Triple Cross, de Terence Young, le réalisateur des premiers James Bond. Un film qui s'inspire très librement de la vie de Chapman, pour les besoins du scénario bien sûr, mais surtout parce que la véritable histoire de cet agent double pendant la Seconde Guerre mondiale sera longtemps tenue secrète, cadenassée dans les sous-sols du MI5. Edith Chapman, lui-même, après la guerre, tentera à plusieurs reprises de partager ses mémoires dans des livres et des interviews parce qu'il aime le succès et qu'il espère en tirer un juteux profit. Mais la loi anglaise relative au secret d'État viendra à chaque fois le rappeler à l'ordre. Il y a des choses dont on ne parle pas. Même à la mort d'Edith Chapman en 1997, les notices nécrologiques restent vagues concernant sa carrière d'espion. Il faudra attendre 2001, donc plus de 50 ans après la fin de la guerre, pour que son dossier bien fourni soit enfin déclassifié et que le récit vrai soit enfin possible. Et quel récit ? Contrairement à ses contemporains en espionnage, les fameux Philby, Burgess et Blunt, ces Anglais de bonne famille qui secrètement renseignaient l'Union soviétique, Edith Chapman, lui, n'est pas né avec une cuillère en argent dans la bouche. Il n'a pas fréquenté les public schools, il n'a pas étudié à Cambridge. Edward Arnold Chapman est un enfant du peuple, né en 1914 dans le nord-est de l'Angleterre. Peu de temps avant sa mort, interviewé pour un documentaire de Ben McIntyre, Double Agent, The Edith Chapman Story, notre espion évoquera ses débuts chaotiques dans la vie.
1: Je suis né dans les taudis de la côte de la mer du Nord. Mon père buvait beaucoup. J'ai décidé de sortir de tout ça complètement. À 17 ans, je me suis engagé dans la garde.
0: Les Coldstream Guards, ce fier régiment en uniforme rouge et bonnet à poils d'ours qui monte la garde à la tour de Londres. Mais Eddie, paresseux et rebelle, ne supporte pas de se mettre au garde-à-vous et d'obéir. Ses patrons du MI5 plus tard d'ailleurs s'en mordront les doigts. Et à peine obtient-il une permission que le jeune homme se volatilise. Attiré par les jolies filles et les boîtes de nuit de Soho, le quartier chaud de la capitale anglaise. L'armée arrête le déserteur, le met un mois aux corvées de patates avant de le jeter dehors avec 3 livres sterling en poche. Que fait alors Eddie ? Bien évidemment, il court à Soho. Le Soho des années 30, c'est un peu à Londres l'équivalent du Pigalle parisien, le quartier qui concentre cabarets, bars, casinos, théâtres et bordels. C'est là, au milieu des artistes du spectacle, des prostituées, mais aussi des souteneurs et des escrocs en tout genre, qu'Edith Chapman, heureux comme un poisson dans l'eau, débute sa nouvelle vie. Grand, baraqué, beau gosse et séducteur, les femmes tombent comme des mouches, ce débrouillard travaille comme barman, figurant de cinéma, boxeur ou danseur de salon. Mais cela ne lui suffit pas. Edith Chapman aime l'argent et le risque. Il s'initie donc au métier autrement plus excitant et lucratif d'arnaqueur et de cambrioleur. Vol, chèques falsifiés, chantage sur des femmes mariées. Des activités pas très jolies qui le conduisent régulièrement en prison. C'est là qu'il rencontre les amis avec lesquels il va former un gang de cambrioleurs, le fameux Jelly Gang, qui jusqu'à la fin des années 30 va faire la une des journaux et rendre folle la police anglaise. Leur arme secrète, la gélinite. Un explosif gélatineux qui permet de venir à bout des plus imprenables coffres-forts.
2: Ici la BBC. Voici nos dernières informations. La nuit dernière, un autre cambriolage spectaculaire a eu lieu. Le gang de la gélinite frappe encore. Nous tenons de source sûre que les explosifs proviendraient d'une formule secrète introduite depuis l'étranger.
0: Multipliant les coups les plus audacieux, notre perceur de coffre-fort devient rapidement l'ennemi public numéro 1. En 1967, dans une interview à la télévision française, dans l'émission 5 colonnes à la une, Edith Chapman se vantera de ses exploits d'avant-guerre.
3: Avant la guerre, il paraît que vous saviez très très bien ouvrir les coffres-forts.
4: Si, hein? Très bien.
3: Très bien.
4: Très bien. J'avais fait sortir peut-être 45 en tous.
3: 45 coffres-forts?
4: Oui.
0: En février 1939, alors qu'il est sur le point d'être arrêté, Edith Chapman, accompagnée de Betty, sa chérie du moment, prend in extremis un avion pour Jersey, espérant sur l'île anglo-normande échapper à la police. Mais à peine est-il sur l'île qu'il reprend ses activités criminelles et que la police locale est à ses trousses. Un jour, qu'Eddie et Betty déjeunent à l'élégant restaurant de la plage, ils en sont au dessert, un dessert typiquement anglais, un trifle aux fruits rouges, lorsque soudain, Eddie, apercevant des policiers, se lève et sous les yeux médusés de Betty, saute par la fenêtre qui était fermée. Une fuite fracassante qui, hélas, sur une île, ne le conduit pas loin. Le fringant Edith Chapman est arrêté et condamné à 2 ans de prison. Il s'évadera, sera rattrapé et condamné à 1 année supplémentaire. En septembre 1939, alors qu'Eddie croupit dans sa cellule de 3 mètres carrés, des événements surviennent qui, il l'ignore encore, vont bientôt bouleverser le cours de sa vie. À la radio, le 3 septembre, le Premier ministre britannique, Neville Chamberlain, s'adresse solennellement à ses concitoyens.
5: Ici Londres. Voici une annonce du Premier ministre.
6: Je vous parle depuis le 10 Downing Street. Ce matin, l'ambassadeur britannique à Berlin a informé le gouvernement allemand que si à 11 heures, il n'avait pas décidé de retirer immédiatement ses troupes de Pologne, nos deux pays seraient en guerre. Je dois vous dire qu'aucune annonce n'a été faite dans ce sens. Par conséquent, notre pays est en guerre avec l'Allemagne.
0: C'est le début de la Seconde Guerre mondiale. Mais tout cela semble bien lointain à Edith Chapman dans sa cellule. Il faut attendre fin juin 1940, alors que les troupes d'Hitler ont déjà envahi la France et presque toute l'Europe, pour qu'Edith Chapman entende les raids allemands bombarder les îles anglo-normandes.
7: En occupant les îles britanniques de la Manche, Jersey et Guernesey, les troupes allemandes ont mis pied pour la première fois sur territoire anglais.
0: Une occupation allemande très dure, où les habitants de Jersey vont souffrir des persécutions et de la faim. Dans sa prison, Chapman, lui-même très amaigri, s'interroge sur son avenir. Il le sait, si un jour il retourne en Angleterre, il devra encore purger 20 ans de prison. Mais se dit-il, et si la guerre et l'occupation allemande étaient une chance pour lui? Opportuniste et tout sauf patriote, le prisonnier anglais échafaude un plan qui va changer son destin. En 1941, il propose ses services aux Allemands.
8: Je vous demande pourtant et devant témoin de dire à vos services d'espionnage que j'ai à leur parler et c'est aussi dans votre intérêt. Un Anglais comme moi peut leur être particulièrement utile en temps de guerre.
0: Dans sa lettre, il expose sa haine de l'Angleterre, énumère les charges qui pèsent là-bas sur lui et vante, en les exagérant, ses talents dans les explosifs. Mais pendant des mois, Chapman n'obtient aucune réponse. Pire, une nuit, il est réveillé par la Gestapo et menotté et enchaîné, sans qu'il sache pourquoi, jeté dans un bateau vers la France occupée. Il est conduit près de Paris, dans une autre prison, autrement plus effrayante.
9: Faites comme chez vous, l'anglais.
10: Ça, c'est gentil.
9: C'est le coin des étrangers. J'espère qu'on vous laissera vivre assez longtemps pour en profiter.
10: Où est-on?
11: À Romainville.
10: On a une chance de se tirer?
11: Non. On nous laisse pas le temps d'organiser une évasion ici.
0: Au fort de Romainville, les Allemands enferment des résistants, des juifs, des communistes, des étrangers, tous ou presque destinés à être fusillés ou déportés. Mais en décembre 1941, alors qu'Edith Chapman croupit au pain et à l'eau pour indiscipline, il est soudain tiré du mitard. Car la lettre qu'il a écrite est arrivée entre-temps à Berlin. L'Abwehr, les services secrets de l'armée allemande, manquent alors cruellement d'agents capables d'espionner sur le sol britannique. Ce prisonnier anglais pourrait-il faire l'affaire ?
1: Ils m'ont interrogé. J'ai répondu à toutes leurs questions. Pourquoi je voulais les rejoindre ? Que si les Anglais revenaient sur l'île, j'aurais 20 ans de prison en plus. C'est comme ça que je me suis libéré de la prison.
0: Edith Chapman finit par convaincre les Allemands de sa bonne foi. Il n'aura aucun scrupule, dit-il, à espionner son pays pour eux. Mais à une condition, être bien payé. Là-dessus, notre espion sera toujours limpide. Soudain, à partir de 1942, la vie d'Edith Chapman change du tout au tout. Lui, qui depuis 3 ans moisit en prison, découvre avec délectation la vie de château à la Bretonnière. Une belle demeure près de Nantes, un bien spolié à son propriétaire juif, où l'Abwehr a créé un centre de formation à l'espionnage, placé sous les ordres d'un personnage singulier, Stefan von Gröning, un aristocrate allemand, plus porté sur le bon vin que sur les éloges à Hitler, avec lequel Chapman entretiendra une amitié qui se prolongera après la guerre. Alors que dehors, les Allemands pillent, persécutent, raflent et tuent, à la Bretonnière, Chapman, lui, vit tel un coq en pâte, comme il n'a jamais vécu. Tous les matins, après un copieux petit déjeuner, Chapman, désormais agent Fritz, apprend tout ce qui doit faire de lui un espion d'élite de l'Abwehr. Transmission radio, sabotage, maniement des explosifs.
12: Le meilleur endroit pour cacher le détonateur, c'est la jonction des deux rails. Dissimuler le fil avec un insecte, de la boue ou n'importe quoi.
13: Utiliser des codes faciles, des phrases de la Bible ou d'un livre connu.
12: Un agent ne doit jamais avoir sur lui d'équipement compromettant. Tout son matériel doit être fabriqué avec des produits communs.
13: Transmettez 3X à la fin de chaque message. Autrement, nous comprendrons que vous avez été découvert.
0: Chapman apprend également à sauter en parachute. Un jour, hélas, il atterrit la tête la première et se casse plusieurs dents. L'Abwehr, qui pour lui ne recule devant aucune dépense, lui offre des dents en or. Un cadeau de l'Allemagne nazie que Chapman gardera toute sa vie. Enfin, à l'été 1942, Stefan von Gröning, qui a toute confiance en son espion, estime qu'il est désormais opérationnel.
1: Êtes-vous prêt à aller en Grande-Bretagne et attaquer un objectif pour nous ? Je leur ai dit oui, pour de l'argent. Combien ?
4: How much ?
0: Chapman demande ni plus ni moins 150 000 Reichsmark. L'accord est conclu. Mais von Gröning ajoute que s'il trahit, Chapman sera exécuté. Compris ? Chapman acquiesce et découvre enfin ce qu'on attend de lui. Il sera parachuté en Angleterre et devra mettre hors d'usage, au nord de Londres, l'usine de Havilland qui fabrique les bombardiers Mosquito.
14: Voici les avions de combat les plus doués de leur génération. En un temps record, ils peuvent attaquer tous les territoires ennemis. Les Mosquito sont capables de pénétrer en profondeur dans les zones occupées et de mener une guerre sans merci avant de rentrer au pays après chaque mission.
0: Les Mosquito, des avions extrêmement performants, dont on dira qu'ils ont permis aux Alliés de gagner la guerre. Construits en bois, capables de transporter 2000 kg de bombes, de voler à une vitesse de 600 km/h et d'atteindre Berlin, ces Mosquito ont l'art de mettre en furie le commandant en chef de la Luftwaffe, Hermann Göring.
15: Quand je vois un Mosquito, j'en deviens jaune de rage et vert d'envie. Les Anglais ont tout, ils ont les génies et nous, les abrutis. Une fois la guerre finie, je m'achèterai une radio anglaise. Au moins, j'aurai quelque chose qui a toujours fonctionné.
0: Enfin arrive le grand jour. Le 15 décembre 1942, Chapman est conduit à l'aéroport du Bourget, où un avion l'attend sur le tarmac. Il vérifie le contenu de son sac à dos, un émetteur radio, une pelle pliante, un revolver, des détonateurs, du chocolat, des papiers d'identité britanniques, 1000 livres sterling en billets usagés, et enfin une capsule de cyanure à avaler, lui dit-on, en cas de pépin. Il est convenu que Chapman devra envoyer aux Allemands un message au plus tard 3 jours après son arrivée en Angleterre. Mais quel est à ce moment-là l'état d'esprit de cet Anglais qui s'apprête à retrouver son pays natal alors qu'il espionne pour l'Allemagne, l'ennemi juré de l'Angleterre ? À quel moment et pour quelle raison a-t-il décidé de changer de camp ? Poussé peut-être par la nostalgie de son pays, l'envie de retrouver sa fiancée, voire l'intuition qu'Hitler ne gagnera pas la guerre. Difficile de le savoir. Chapman dira plus tard que cela fait des mois déjà que, secrètement, il collecte des renseignements sur ses collègues de l'Abwehr en vue de les offrir un jour aux Anglais. Une chose est certaine, Chapman est conscient qu'il a très peu de chances de sortir vivant de cette aventure. Il est 11h du soir, ce 15 décembre 1942, quand Chapman dit au revoir à von Gröning et monte dans l'avion qui, quelques minutes plus tard, décolle dans la nuit en direction de l'Angleterre. Et à 2h15 du matin...
16: Je dis ça. Vous êtes prêts ? Allons-y ! Go !
0: Sept minutes plus tard, Chapman tombe dans un champ de céleri au milieu de nulle part. Mais il est en Angleterre. À partir de ce moment-là, l'agent Fritz, tout boueux, encore sonné par la descente, fait tout le contraire de ce que les Allemands attendent de lui. Il réussit à gagner une ferme, à réveiller les fermiers, qui, éberlués par cette apparition nocturne, lui offre une tasse de thé et des toasts, et à sa demande, appelle la police. Arrivé au poste, Chapman refuse de décliner son identité, explique qu'il veut parler au service de renseignement, car il a des informations capitales à leur fournir. Au petit matin, deux hommes en civil viennent le chercher en voiture pour le conduire à Londres.
1: Je pensais qu'on allait m'emmener dans un endroit confortable où je pourrais dormir. Putain, j'étais de nouveau en cabane.
0: Chapman subit également la séance photographique réservée aux criminels. De face, de profil, des photos qui montrent un jeune homme sale et épuisé. Edith Chapman l'ignore, il vient d'atterrir au camp 020, un centre d'internement réservé aux espions étrangers capturés. Et il va subir 48 heures d'interrogatoire serré, cuisiné par un orfèvre en la matière, le colonel Robin Stevens, surnommé Tin Eye, œil de fer à cause de son monocle. Surtout, ce qu'Edith Chapman ignore, et que par sécurité il va continuer longtemps d'ignorer, c'est que les Britanniques, bien avant son arrivée, savaient qu'un espion allemand, entraîné près de Nantes, nommé Fritz, sachant parler anglais, était sur le point d'être parachuté en Angleterre. Et cela, grâce au décryptage des messages de l'Abwehr. Depuis deux ans, en effet, les renseignements britanniques savent décoder tous les messages radio allemands. C'est en décembre 1940, au centre de déchiffrement de Bletchley Park, un château perdu dans la campagne, que des analystes anglais et polonais ont réussi l'exploit de briser les codes des appareils Enigma ennemis. Connu sous le nom d'Ultra, le déchiffrement des codes allemands, tout au long de la guerre, se révélera essentiel à la victoire finale des Alliés. Pendant 48 heures, Tin Eye interroge Chapman, dans le but de lui soutirer le maximum de renseignements. Mais il n'a aucun mal à les obtenir. Chapman, qui s'est rendu spontanément aux Anglais, lui déballe tout. Son passé de gangster, ses condamnations, comment il a proposé ses services aux Allemands, comment à la Bretonnière il a été formé à l'espionnage, tout ce qu'il sait sur l'Abwehr. Et bien sûr, l'objet de sa mission en Angleterre. Tin Eye se rend vite compte que Chapman dit la vérité. Toutes ses déclarations corroborant les messages allemands interceptés. Et Tin Eye n'a aucun mal non plus à convaincre Chapman de devenir agent double. Il accepte, mais à deux conditions.
1: Que je puisse garder tout l'argent que j'ai gagné auprès des Allemands et que je sois gracié pour toutes mes condamnations passées.
0: Edith Chapman, sous le nom de code Zigzag, est désormais un agent double travaillant pour l'Angleterre, ce qui ne l'empêche pas d'être encore enfermé dans le sinistre camp 020. Partagé entre son patriotisme même tardif et le souvenir de la vie facile à la Bretonnière avec son ami von Gröning, Chapman écrit alors une sorte de confession.
1: Finalement, après un dur combat, la patrie a gagné la partie. Ne me demandez pas pourquoi. Si seulement il n'y avait pas cette saloperie de guerre. Espionner et trahir ses amis, cela n'a rien de glorieux, c'est plutôt dégoûtant. Mais quand le vin est tiré, il faut le boire. C'est plutôt drôle de travailler pour deux gouvernements quand l'un m'offre argent, succès, carrière et l'autre, une cellule de prison.
0: Mais il faut agir vite. Depuis deux jours déjà, les Allemands sont sans nouvelles de lui. Pour les rassurer, Chapman envoie à von Gröning un message l'informant qu'il est bien arrivé et qu'il s'attelle à sa mission. Sa mission, vous vous souvenez, faire exploser l'usine de Havilland qui fabrique les redoutables bombardiers Mosquito.
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0: Eddie Chapman est désormais un agent double en faveur de l'Angleterre. Mais il a une mission à accomplir pour les Allemands. Sa mission, faire exploser l'usine de Havilland qui fabrique les redoutables bombardiers Mosquito. Afin que l'Abwehr continue d'avoir confiance dans son agent, les Anglais vont monter une des opérations de mystification les plus invraisemblables de la Seconde Guerre mondiale, simuler le sabotage de l'usine de Havilland. Les services secrets britanniques, employant les grands moyens, font appel au talent d'un magicien, Jasper Maskelyne.
18: I went to my doctor the other day, and I said, Doctor, I don't feel very well. He said, what's the matter with you?
0: Jasper Maskelyne, prestidigitateur professionnel comme son père et son grand-père, cheveux gominés, moustaches et baguettes magiques à la main. Ce personnage étonnant dirige depuis 1940 dans l'armée le très sérieux service du camouflage. Lui et ses hommes du Magic Gang imaginent et conçoivent toutes sortes de leurres, chars ou avions factices, dans le but de tromper et d'intoxiquer l'ennemi. Concernant l'usine de Havilland, le MI5 demande à Maskelyne de faire en sorte que, vu d'avion, l'usine ne soit plus qu'un énorme cratère après une violente explosion. Avec l'aide d'une équipe de décorateurs de théâtre, Jasper Maskelyne fait fabriquer un immense voile de camouflage représentant un paysage de désolation qui sera étendu au-dessus de l'usine. Il fabrique également de faux transformateurs électriques en bois et papier mâché qui doivent donner l'illusion d'avoir été soufflés par l'explosion. Comme prévu, l'opération est déclenchée dans la nuit du 29 au 30 janvier 1943, une nuit sans nuages, où la lune n'apparaîtra pas avant 2h30. Laissant le temps aux équipes de déployer le voile de camouflage sur l'usine et de donner aux avions allemands, qui ne vont pas tarder à survoler le site, l'illusion d'une attaque parfaitement réussie. Tard dans la nuit, Chapman informe von Gröning par radio que la mission est accomplie. À la Bretonnière, on sabre le champagne pour fêter cette victoire. Enfin, l'Abwehr possède un espion digne de ce nom. Et la réponse ne tarde pas, Sergut Fritz. Le lendemain, pour en rajouter dans la mystification, le journal The Daily Express, à la demande du MI5, publie un article faisant état d'une violente explosion à l'usine de Havilland. Un fake news, mais pour la bonne cause. Maintenant que l'Abwehr considère Chapman comme un de ses meilleurs espions, le MI5 souhaite le renvoyer en France occupée. Mais Chapman a une autre idée. Une idée totalement folle.
1: Je veux me rendre à Berlin et assassiner Hitler.
0: Chapman se souvient que lors de leur soirée arrosée à la Bretonnière, von Gröning lui avait promis qu'en guise de récompense, il l'emmènerait un jour à Berlin assister au premier rang à un discours du Führer. Chapman en est sûr, von Gröning tiendra sa promesse. À ses supérieurs du MI5, interloqués par un tel projet, Chapman explique qu'il se sent parfaitement capable de commettre un tel attentat, qu'il est prêt à mourir pour être celui qui aura mis fin au Troisième Reich et à la Seconde Guerre mondiale. Mais le projet de Chapman d'assassiner Hitler, qui ne manque pas de panache, restera lettre morte. Pourquoi ? Peut-être les Anglais n'ont-ils pas eu confiance dans ce beau parleur, ex-gangster au patriotisme de fraîche date. Chapman est donc finalement prié par le MI5 de retourner en Europe occupée au service de l'Abwehr, afin de collecter des renseignements sur les forces militaires allemandes. Sans broncher, Chapman accepte de repartir dans la gueule du loup. Le 15 mars 1943, dans le port de Liverpool, Edith Chapman, sous un nom d'emprunt, embarque comme steward sur le City of Lancaster, un navire marchand anglais en partance pour Lisbonne. Le Portugal, pays neutre, étant alors le seul point d'entrée de l'Europe occupée. 3 jours plus tard, à peine est-il arrivé à Lisbonne, que Chapman se rend à l'ambassade d'Allemagne.
1: Je m'appelle Fritz, je suis agent secret et je souhaite parler au responsable de l'Abwehr.
0: Reconnu comme l'agent qui a brillamment fait exploser l'usine de Havilland en Angleterre, Chapman fait alors une proposition étonnante à l'Abwehr. Il suggère de faire sauter le City of Lancaster, le navire anglais sur lequel il vient d'arriver au Portugal. L'agent de l'Abwehr envoie immédiatement un message radio à ses supérieurs à Berlin, qui donne leur accord, et fournit à Chapman l'explosif, un explosif d'un type nouveau, un gros morceau de charbon dans lequel est dissimulé un bâton de dynamite. Le plan est de placer le morceau de charbon dans la soute jusqu'au jour où, ni vu ni connu, il sera pelleté et jeté comme combustible dans la chaudière, provoquant en pleine mer l'explosion du navire.
1: Et pour l'argent, combien voulez-vous ? Je leur ai dit, pour ça, 20 000 livres sterling. Oui, d'accord, très bien.
0: Mais ce que Chapman

0: L'agent du MI5 s'apprête à monter dans l'avion pour le Portugal, Edith Chapman, lui, dans le port de Lisbonne, monte à bord du City of Lancaster avec deux lourds pavés de charbon dissimulés dans son sac à dos. Il pénètre dans le navire, mais au lieu, comme il l'a convenu avec Labvert, de descendre vers la soute à charbon pour y déposer les explosifs, Chapman se dirige vers la cabine du commandant. Devant lui, il ouvre son sac et dépose sur la table les deux bombes.
1: Commandant, je viens de recevoir des Allemands l'ordre de faire sauter le City of Lancaster. Voici les explosifs. N'ayez pas peur, ils ne sont actifs qu'à très haute température.
0: Le commandant, éberlué, prend avec précaution les morceaux de charbon et les range dans son coffre-fort. Et quelques heures plus tard, c'est avec soulagement aussi que l'agent du MI5, arrivé entre-temps à Lisbonne, apprend que Zigzag n'a pas trahi. Au contraire même, il a mis la main sur une arme nouvelle des Allemands. Mais que penseront les Allemands en découvrant que le City of Lancaster est indemne ? Pour sauver la réputation de Fritz, le MI5 monte alors un scénario rocambolesque pour faire croire aux Allemands que l'attentat a été déjoué in extremis et par hasard. L'Abwehr n'aura donc rien à reprocher à Fritz. En avril 1943, Chapman, alias Fritz, est envoyé par l'Abwehr en Norvège.
2: These are the first pictures from Namsos, the port on the west coast of Norway where the Allies landed in the attempt to capture Trondheim.
0: La Norvège, qui depuis 3 ans subit une occupation allemande très dure. Chapman est à Oslo pour espionner, mais surtout, lui dit-on, pour prendre des vacances, en récompense de ses brillantes missions accomplies. De la main de von Gröning, Chapman reçoit enfin les 150 000 Reichsmark qu'il lui avait promis. Mais ce n'est pas tout. Von Gröning a une surprise pour Edith Chapman. Une décoration.
3: La croix de fer de deuxième classe. Il est notoire de constater que c'est la première fois qu'un sujet britannique est l'objet d'une telle distinction.
0: Scène d'une incroyable ironie. Notre espion anglais reçoit la croix de fer, la plus haute distinction de l'armée allemande. À Oslo, alors que les Norvégiens subissent l'occupation nazie, Chapman, lui, mène une vraie vie de pacha. Un soir qu'il boit un verre au Ritz, l'hôtel de luxe fréquenté par les nazis, Chapman fait la rencontre d'une jeune femme dont il va très vite tomber amoureux. Dagmar Laloum. Juché sur des talons hauts, fumant une Craven A au bout d'un fume-cigarette en ivoire. Mais que fait cette jolie Norvégienne dans un lieu pareil ? Est-elle, comme les appellent les Norvégiens, une pute à nazi ? En tout cas, entre Edith et Dagmar va se nouer pendant des mois une véritable idylle. Au point qu'un soir, alors que les deux amants naviguent sur le yacht offert par l'Abwehr, Chapman prend la main de Dagmar et lui révèle qu'il n'est pas allemand comme il lui a fait croire jusqu'à présent, mais qu'il est anglais, et même un espion anglais. Un aveu extrêmement risqué qui peut lui coûter la vie. Mais à cette révélation va en succéder une autre. Dagmar lui apprend qu'elle appartient à la résistance norvégienne. Désormais secrètement alliés, Dagmar et Eddie, tout en travaillant officiellement pour l'Abwehr, vont collecter pour la Grande-Bretagne des renseignements sur l'armée allemande en Norvège. Dépôts de munitions et de carburant, abris de sous-marins, bâtiments occupés par les nazis. Mais au printemps 1944, Eddie est envoyé par l'Abwehr à Berlin. Les adieux avec Dagmar sont déchirants. Il lui promet qu'il l'épousera après la guerre. En réalité, ils ne se reverront jamais.

0: La guerre. Au printemps 1944, la guerre se présente mal pour Hitler. Les bombes anglaises et américaines pleuvent sur l'Allemagne. Et le 6 juin 1944, le débarquement allié pour libérer l'Europe occupée est déclenché en Normandie.
1: Les armées alliées ont débarqué en Europe de l'Ouest. Le début d'une bataille décisive de l'histoire mondiale.
2: This is D-Day.
0: Mais Hitler, qui ne s'avoue pas vaincu, lance mi-juin une contre-attaque d'envergure contre l'Angleterre avec une arme secrète nouvelle d'une puissance inégalée, les fameux V1.
3: Les bombes volantes tombent sur l'Angleterre sans interruption depuis le 16 juin. Elles sont loin de faire les ravages que la propagande allemande leur prête. Et l'arme secrète d'Hitler n'arrive pas à battre le courage des Anglais

0: qui savent que ce sont eux toujours qui gagnent la dernière bataille.
1: Des messages rassurants de la propagande alliée visant à intoxiquer l'ennemi, qui cache en fait une terrible réalité. Jusqu'à la fin de la guerre, les V1, puis les V2, qui frappent n'importe quand et à l'aveuglette, provoqueront la mort de plus de 6000 civils britanniques. Mais les Allemands n'en savent rien, n'ayant aucune idée de l'efficacité destructrice de leurs bombes volantes ni de la précision de leurs tirs, Berlin décide d'envoyer sur place un espion. Fritz, bien sûr. Le 27 juin 1944, peu avant minuit, Chapman, alias Fritz, s'envole vers l'Angleterre avec sa nouvelle mission, rendre compte de l'impact réel des V1.
2: Ils m'ont donné un chronomètre. Ils m'ont dit, quand vous entendez une explosion à Londres, vous notez l'heure et, si possible, vous donnez une description des destructions. J'ai dit, d'accord, et je devais être payé 100 000 livres sterling.
1: Bien évidemment, à peine Chapman a-t-il atterri en Angleterre avec son parachute qu'il se rend au poste de police le plus proche, comme 6 mois plus tôt. Mais l'accueil qu'il reçoit au MI5, où l'on est sans nouvelles de lui depuis des mois, est tout autre. Chapman, cette fois, est accueilli en véritable héros. Lui, dont les services secrets anglais s'étaient si longtemps méfiés et qu'il croyait mort, a prouvé son courage et vient à eux aujourd'hui avec des milliers de renseignements sur l'état des forces allemandes. Dès le 1er juillet 1944, Chapman, alias Fritz, envoie en Allemagne des informations sur l'impact des V1. Des informations fausses, bien sûr, qui amènent rapidement les Allemands à rectifier leurs tirs. Grâce à Chapman, les V1 seront dirigés plus au sud, vers des zones plus rurales, épargnant Londres et du même coup provoquant moins de victimes et de destructions. Pour le MI5, Chapman est un véritable héros. Mais curieusement, à peine est-il de retour à Londres que l'ex-perceur de coffre-fort retrouve ses anciens démons, ses copains de Soho et leurs coups tordus. Sa nouvelle spécialité, l'arnaque sur les paris aux courses de lévrier, si populaire outre-Manche. Chapman trouve le moyen de faire droguer le favori de la course et comme il a parié sur le second chien, il rafle la mise. Le MI5 n'apprécie pas, mais alors pas du tout. Et le 2 novembre 1944, Eddie Chapman, le plus grand agent double de la Seconde Guerre mondiale, mais qui en temps de paix décidément fait tâche, est viré des services secrets de sa gracieuse majesté. Qu'importe, Eddie Chapman est riche. Il roule en Rolls-Royce, partage sa vie entre ses yachts et ses châteaux. En 1967, dans l'interview qu'il donne à la télévision française, une interview accessible sur Internet, totalement surréaliste, on voit l'ex-gangster, ex-espion, devenu antiquaire, se donnant des airs respectables dans le salon de son château entre son sapin de Noël et sa jeune épouse qui tricote.
3: Quand on dit que Chapman s'occupe d'antiquité, maintenant, les gens vous disent « Mais enfin, voyons, c'est pas sérieux, c'est une couverture, ça, c'est... »
4: Oh, moi, j'aime beaucoup la beauté.
1: En réalité, Chapman sera impliqué plusieurs fois dans des affaires louches, mais il réussira toujours à échapper à la prison, sans doute grâce aux inestimables services qu'il a rendus à la cause des Alliés. Eddie Chapman, alias Fritz, alias Zigzag, meurt en 1997 à l'âge de 83 ans. Avec un seul regret, celui de ne pas avoir assassiné Hitler. Eddie Chapman, voyou et agent double pour Sa Majesté, prise de son François Saint-Jour, mixage Benjamin Orgeret, réalisation Fabrice Lègle, assisté d'Emmanuel Fournier.
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7: Ouf, oula, ça brûle. Par où commencer? Eh bien, je m'appelle Jim, j'ai 13 ans. Je vis au sud-ouest de l'Angleterre. Le docteur Livesey, n'arrêtant pas de me presser le citron, Je prends enfin la plume pour raconter tout ce que je sais sur l'île au trésor. Excepté son emplacement, évidemment. Car une partie du magot s'y trouve encore. Tout a commencé en l'an de grâce 1700.
8: Et des patates.
9: À cette époque,
8: la mère du jeune Jim Hawkins tient l'auberge de l'amiral Benbow. Un vieux rade bien dans son jus, près de Bristol, face à la grondante mer celtique. Un vent a décorné les bedouins. Soudain, la porte de la taverne s'ouvre. Dans le ciel strié d'éclairs, apparaît un drôle de gaillard.
7: Oh, la trogne!
8: Grand, vigoureux, la peau tannée par le soleil, une vilaine balafre sur la joue. Billy Bones, c'est un vieux loup de mer qui ne craint visiblement pas la castagne et qui...
10: C'est pas l'homme qui prend la mer.
8: Adore pousser la chansonnette.
10: La mer qui prend l'homme. Ma mère, elle m'a pris.
11: Apporte la castagne.
8: Traînant son gros coffre de marin derrière lui, Billy Bones jette 3 pièces d'or à la mère de Jim.
12: C'est pour Rome et le dodo.
13: Je vais jeter l'ancre ici quelque temps.
14: Et les couleurs en soufflera. Il a je repars.
15: Une haleine de chou tout avarié. Moitié queen. Et ben il va être coton à supporter, celui-là.
8: Ne partage pas cet avis.
7: Ce type sent l'ail. Non. L'ailleurs et l'aventure à plein nez.
8: Les semaines passent. Le vieux chacal se terre dans sa chambre et ne sort que pour arpenter la falaise, d'où il surveille, tremblant comme un dindon, l'arrivée des rafiots. Sacre bisque. Mais il a peur.
10: Hé, Jim, si tu vois un vieux lascar à la jambe de bois traîner dans le garage, dans les parages, tu me préviens.
7: Oui, bien sûr.
8: Un homme à la jambe de bois? Quel sombre micmac pousse Billy Bones et ses dents en or à se cacher au fond d'une crique si isolée? Impossible, hélas, de lui tirer les vers du nez.
7: Ah bah non, ma pince est pas assez grosse.
8: Jusqu'à ce qu'un soir, le rhum coulant à double flot, la prison de ses secrets finisse par céder.
10: S'il me flanque la tache noire, petit, je suis cuit. Si jamais ça arrive, prends ce qu'il y a dans mon coffre et barre-toi, vite. Vite, avant que l'équipage du vieux Flint te zigouille la tronche. Je suis le seul à qui Flint a révélé sa plante juste avant de clamser.
7: Billy Bones.
10: Quoi?
7: Et c'est quoi la tache noire?
10: Un avertissement entre pirates. Le signe que la fin a sonné.
8: Billy Bones, c'est donc un brigand des mers. Une canaille de la bande à Flint. Le plus cruel, le plus terrible pirate. Oh non, non, là, mais c'est pas vrai, oh.
16: Toc, toc, toc, il y a quelqu'un? Oula. Vous avez cuisiné de la morue?
7: Docteur Livesey, entrez. Ça fait plusieurs jours que ma mère se sent patraque. Je suis drôlement inquiète.
8: 2 semaines plus tard, sa mère rend son dernier souffle.
16: Courage, Jim, et n'oublie pas que je suis là.
8: Le lendemain, fondant les brumes glacées de l'hiver, Billy Bones rentre de sa balade, pâle comme un linge. Serré dans son poing gauche, il tient un papier déchiré qu'il montre aussitôt à Jim.
10: La tache noire.
8: Et voilà qu'il tombe. Non, Redmore.
7: Les pirates, la bande à Flint, ils l'ont retrouvé.
17: Vite, le coffre, la clé dans sa poche.
8: Au fond du mystérieux coffre, le jeune Jim découvre
7: des pantoufles lapins.
18: Oh, le pauvre, il doit avoir les petons fragiles.
19: Wow, une peluche dauphin. Bonjour.
7: Des bouées, des tongs.
18: Hey, pile poil à ma taille. Et
8: une carte. Celle d'une île inconnue, marquée de 3 croix, dont l'une est accompagnée de la mention. Ici, le principal trésor.
10: Je suis le seul à qui Flint a révélé sa plante juste avant de clapser.
8: Grand Dieu, c'est là que le vieux Flint a caché son butin. Le cœur battant, Jim fonce chez le docteur Livesey.
9: Il n'y a que lui qui pourra m'aider.
8: La carte sous les yeux. Le médecin propose l'idée du siècle.
16: Jim, on va aller le chercher, ce trésor. Et tu vas voir, il va pleuvoir des tonnes de lingots. C'est lourd, les lingots.
8: Eh oui, les lingots, quand ça tombe, ça fait mal. Le lendemain, le médecin dégote en bateau et engage un équipage.
20: Bonjour, bienvenue à bord. Je suis le capitaine Smollett.
21: Hissez la misère ! Bordez, écoute ! Bordez les voiles !
8: Dans le soleil couchant, l'Hispaniola, en voilier à trois mâts, fend les flots, direction l'inconnu.
7: J'ai l'impression d'avoir déjà entendu cette chanson.
9: Les gars, je peux vous filer un petit coup de main ? Ou deux pieds, même ?
8: Les poulies qui grincent, le navire qui craque, tangue, roule, tout à bord ravit le jeune Jim. Tout, sauf peut-être Long John Silver, le cuisinier, cochon rôti, comme le surnomment certains matelots.
21: Allez, on fait griller les sardines, les gars.
8: Oui, le jeune adolescent se méfie de ce drôle de type, pourtant archi-jovial et très drôle.
21: Hé, les gars, vous connaissez l'histoire du pingouin qui respirait par les fesses ? Un jour, il s'assoit et il meurt.
8: Oh, c'est vrai qu'elle est drôle. Pardon. Car le bonhomme marche avec une jambe de bois. Et si c'était la canaille que Billy Bones redoutait tant ? D'autant que, clopinant sur sa vieille bûche, le cuisinier trimballe partout sur son épaule un perroquet du nom de Flint.
22: Pièce de huit.
8: Pièce
22: de huit.
8: Bizarre, bizarre.
22: Pièce de huit.
8: Un soir, alors qu'il observe les étoiles, adossé à une grosse barrique de vin, Jim surprend une drôle de conversation sur le pont.
21: Voilà le plan. On laisse Jim et le docteur découvrir le trésor, et ensuite... C'est ce qu'aurait fait notre capitaine, le bon vieux Flint.
23: Bien dit, cochon rôti. Allez, à ta santé, vieille fripouille.
21: Et au trésor. Non, non, je fais pas les bisous.
8: Jim a des sueurs froides.
9: Non.
8: Ainsi donc, Long John Silver complote avec ses hommes contre le docteur Livesey et lui. Tous sont d'anciens pirates à Flint. Tous veulent le trésor. Tous veulent leur zigouiller la tronche.
23: Terre. Terre en vue.
8: Là, face au navire, une grande montagne qui pointe à travers la brume. La fameuse île au trésor, luxuriante, sous le doux soleil du matin. Pas une seconde à perdre. Jim court dans la cabine du docteur qui, ça tombe bien, est en train de boire un petit coup avec le capitaine.
7: Qu'est-ce qui se passe, Jim ? Moins vite, mon garçon, moins vite.
24: Les gars, Long John Silver veut nous liquider pour...
7: Un peu plus vite.
9: Les gars, Long John Silver veut nous liquider pour récupérer le trésor. Au moins 10 marins sont avec lui. Qu'est-ce qu'on fait ?
16: Pour l'instant, rien. Long John Silver et ses complices sont trop nombreux. Attendons le bon moment pour attaquer.
23: À la mort, toutes ! Hissez le pavillon !
8: Deux clans sont en train de se former sur le bateau. Bientôt, c'est sûr, ça va castagner. L'Espagnol jette l'ancre à quelques dizaines de mètres du rivage.
21: Capitaine, on part en éclaireur. Vérifiez qu'il n'y ait pas de danger pour vous.
8: Et hop, ni vu ni connu, Jim saute dans la barquette qui conduit 6 marins, dont Long John Silver et 4 de ses hommes, vers la fameuse île au trésor. À peine débarqué, Jim se sauve.
9: Une furieuse envie de faire pipi, je vous rejoins juste après.
8: C'est faux, évidemment.
9: À tout de suite, à l'heure.
8: Caché dans la jungle, Jim espionne l'équipage. Oh, grand Dieu, Long John Silver a ligoté un marin en palmier.
21: Alors, comme ça tu veux pas t'encanailler avec les méchants pirates ? Tu préfères te la raconter avec le gentil capitaine et son copain, le bon docteur ? Eh ben tiens, je te zigouille !
8: Horrifié, Jim s'éloigne et il court à travers la jungle.
17: Mais soudain, oh purée, ça castagne. Suivant le bruit des teams, Jim tente de rejoindre la bataille. En chemin, il tombe sur un petit fort un peu décati, sûrement construit par Flint dans le temps, à l'intérieur duquel il rencontre le capitaine Smollett, le docteur Livesey et quelques honnêtes marins qui ont refusé de rejoindre le clan des pirates. Oh, le bonheur!
16: Dès qu'on a appris que tu avais sauté dans la barque, on a pris des armes et on est venu à ta rescousse. Entre-temps, les hommes de Silver nous ont repérés et nous canardent pour reprendre la carte. Laissez-vous!
17: Les gars! Il faut empêcher Silver et ses hommes de repartir avec Hispaniola!
16: Comment? Tu veux pêcher avec ta sœur le Beluga? Mais c'est pas le moment!
17: Jim, de nouveau, prend la poudre de scampette. L'adolescent a un plan. Il va cacher le bateau. Bon, c'est pas tout petit, mais pourquoi pas? Il y a de l'idée. Hop, il grimpe dans le navire. Où le cacher?
0: Tortue, baleine, dauphin. Et allez, toutes les criques sont déjà pleines. Il va falloir que je jette l'ancre, que je me gare encore en double fil à l'autre bout de l'île. Super, super. Bon, alors c'est parti. Ok, marche à... Voilà. Ok, c'est bon.
17: Et maintenant, pas question de laisser le capitaine et le docteur seuls une minute de plus. Traversant de nouveau l'île à grandes enjambées, Jim atteint le fortin dans la nuit noire.
2: Capitaine Smollett? Docteur Livesey?
17: Oh, vous dormez. Oh,
2: bonne nuit alors. Bisous.
17: Mais 15 secondes plus tard, 10 torches enflammées illuminent le fortin.
21: Surprise, surprise!
17: Long John Silver, ils sont faits comme des rats! Enfin, ils, c'est vite dit.
2: Où sont passés le docteur et le capitaine?
21: Eh ben tiens, dire-moi, on l'a zigouillé ton capitaine. Quand ton docteur Livesey là, on l'a passé un marché, lui et moi. La carte au trésor contre la vie sauve. Eh ben il s'est pareil comme un lâche.
17: Mais...
21: Ah oui, il est reflébant, hein. Ah, ça t'intrigue, ça. Eh ben c'est une machine que j'ai inventée. Regarde-moi cette petite merveille. Petit nez, petit ronflement. Gros nez, gros ronflement. Et alors là, attention, énorme nez.
16: Ah ben, oui, t'as trouvé.
21: Énorme ronflement. Alors le morveux, hein? Ça t'embouche un coin. Bon, c'est pas tout ça, mais le soleil se lève.
17: Ainsi donc, le docteur l'aurait trahi. Jim, le cœur brisé, n'arrive pas à le croire.
21: Allez les gars, on lève le camp. On a un trésor à déterrer.
17: Voilà 3 heures que Long John Silver, Jim et les pirates crapahutent à travers la jungle. Enfin...
21: Stop! 2 palmiers? Une montagne? Je crois qu'on y est, les gars! Le trésor, il est là, je le sens, juste sous nos pieds. Tiens, Michel, creuse.
17: Les pirates creusent, creusent et creusent encore. Mais rien. Nada. La cachette est vide. Là, à quelques mètres d'eux, derrière un buisson, le docteur. En 3 coups de pistolet, il neutralise 2 pirates et chasse tous les autres. Ne reste plus que Jim et Long John Silver.
16: Si tu cours, Silver, je te préviens, je te fais flamber la tignasse.
21: Oh non, les gars, pas cool, pas les cheveux, hein. Je sors de chez le coiffeur.
17: Ainsi donc, le docteur n'a pas trahi Jim, bien au contraire. Il s'est enfui pour cacher le trésor dans une nouvelle planque.
3: Oh, oh, oh là là, oh, mais il y a combien de lingots, de perles, oh, il y a des diamants, et...
17: Après l'avoir déterré, Jim et le docteur chargent le butin dans le bateau avec l'aide de leur nouveau prisonnier.
4: Maintenant, direction Bristol! Mais oui, c'est ça qu'on veut, mais ouais!
17: Long John Silver, évidemment, se débrouille pour s'échapper lors d'une escale avec une bonne partie du magot.
21: Eh, hey, ni vu ni connu.
17: Mais qu'importe après tout. Jim rentre chez lui avec un autre trésor qu'il gardera toute sa vie, gravé au fond de son cœur. Lequel? Mais pardi, sa première grande et merveilleuse aventure! Derrière cet épisode, il y a Chantal Le Montagnier, Marion Lelay, Hip Hip Hip, Sébastien Royer, Basile Bocquer,
1: Grégoire Beaujean, Tanguy Pastureau,
5: Manu Garigeau,
6: Marine Baousson,
11: Aurélien Labruyère,
17: et moi, Laure Grand-Besançon.

0: Cet épisode est une évocation de L'île au trésor, un roman écrit à la fin des années 1800 par l'écrivain anglais Robert Louis Stevenson, raconté ici à la sauce mégalorette. 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
1: Il est 5h, le flash, Hugo Marceau. Un pompier volontaire parmi les 6 personnes suspectées d'avoir allumé les incendies en forêt de Fontainebleau. 4 sont toujours en garde à vue. Lui a carrément reconnu avoir mis le feu à des brindilles avec un briquet et de l'essence. Les flammes sont ce matin fixées au sud de Paris. Elles ont parcouru un peu plus de 2000 hectares en 48 heures. À 6h ce matin, il n'y aura plus aucun département français en vigilance rouge à la canicule. La masse d'air chaud qui pèse sur le pays va s'atténuer selon Météo France, à commencer par l'Ouest. 3 réacteurs nucléaires sont toujours à l'arrêt à cause de la chaleur. L'Espagne a, elle, connu le début d'été le plus chaud jamais relevé. Selon l'Agence Météo Nationale, la température moyenne atteint 24,5 degrés depuis le 1er juin. De quoi favoriser les départs de feu. On connaît depuis hier soir l'identité de toutes les victimes de l'incendie meurtrier. En Andalousie, 12 des 13 personnes décédées sont des étrangers. L'une d'entre elles est française. Le schéma se répète chaque nuit. Cette semaine au Moyen-Orient, les États-Unis ont de nouveau frappé l'Iran sans qu'on ne connaisse encore les cibles précises ni les dégâts. Réponse immédiate des gardiens de la Révolution. Les paramilitaires iraniens indiquent avoir visé des installations de la marine américaine à Bahreïn. Le Koweït et la Jordanie sont également ciblés. Une personne est morte et 2 autres sont portées disparues dans la baie de San Francisco aux États-Unis. Un bateau a fait naufrage hier soir. Il transportait 19 personnes. Selon les secours, un incendie s'est déclenché à bord. Total Energy porte-t-il atteinte à la concurrence? C'est ce qu'estime la Fédération française des combustibles, carburants et chauffage. Elle va saisir l'autorité de la concurrence d'ici la fin de semaine. En cause, le plafonnement des prix du carburant mis en place par Total depuis le début de la crise au Moyen-Orient. La Fédération représente 1 millier de stations-service indépendantes. Un ultime vote pour inscrire un texte fondateur dans la loi française. Les députés vont se prononcer une dernière fois pour ou contre la proposition de loi sur la fin de vie. Aujourd'hui, sauf surprise, elle doit être adoptée définitivement, ce qui permettra l'instauration d'un droit à l'aide à mourir. Une manifestation d'opposants au texte est prévue à 19h sur l'esplanade des Invalides. Avant ce texte, les députés devront aussi se prononcer sur un autre, le projet de loi pour renforcer la sécurité du quotidien. Le ministre de l'Intérieur, Laurent Nunez, l'a baptisé Riposte. Là aussi, peu de suspense sur l'issue du vote. Le gouvernement doit recevoir le soutien du Rassemblement national. L'équipe de France ne verra pas la finale de la Coupe du Monde aux États-Unis et ce matin, la désillusion est à la hauteur des espoirs générés depuis un mois. Les Bleus battus par l'Espagne en demi-finale hier soir, 2-0. Il leur reste un dernier match à disputer. La petite finale, ce sera samedi à Miami. L'adversaire sera connu ce soir. Deuxième demi-finale entre l'Angleterre et l'Argentine à 21h. 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
7: Savez-vous combien il y a de neurones dans le cerveau d'une abeille? Environ 1 million. À titre de comparaison, le cerveau d'un humain en compte près de 100 milliards. Mais en conclure que nous sommes 100 000 fois plus intelligents que ces insectes serait aller un peu vite en besogne. Plus les chercheurs étudient les capacités cognitives des abeilles, plus ils leur découvrent des aptitudes insoupçonnées. Cela fait maintenant plus de 70 ans que l'on sait que ces insectes ont un sens de l'orientation remarquable et peuvent communiquer la position de fleurs riches en nectar à leurs congénères en effectuant une danse. Mais depuis, on a découvert que les abeilles savaient compter, pouvaient apprendre par imitation et même innover. Les études s'accumulent et repoussent toujours un peu plus loin les limites de l'intelligence des abeilles. À tel point qu'aujourd'hui, les scientifiques cherchent à savoir si, avec leur cerveau de moins d'un millimètre cube, ces insectes ressentent des émotions, ont une conscience ou encore un sens créatif. Mathieu Lioro fait partie des biologistes qui s'intéressent à ces questions. Dans un livre passionnant intitulé « À quoi pensent les abeilles ?» aux éditions Humaine Science, il raconte ce que l'on sait aujourd'hui de l'intelligence de ces petites créatures. Cet après-midi, Mathieu Lioro nous emmène au cœur de la ruche à la découverte des fascinantes prouesses cognitives des abeilles. Et en fin d'émission, pour notre séquence L'Aventure en direct, nous tenterons de joindre le parapentiste Guillaume Funk, qui se trouve quelque part dans les montagnes du Pakistan, dans lesquelles il s'est rendu à vélo depuis Grenoble. Claudia Bertram a préparé cette émission, David Leprince la réalise, avec à la technique aujourd'hui Loïs Moreau. Soyez les bienvenus dans notre bivouac.
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6: Ah, c'est magnifique. C'est magnifique. Comment ne pas être amoureux de cet insecte remarquable? Comment ne pas être amoureux quand on voit une telle architecture, quand on voit une telle organisation, quand on voit ce précieux nectar qui coule? Et qu'elles font pour elles, hein, qu'elles ne font pas pour nous. Ces abeilles noires, cette race d'abeilles locales, eh bien, elles s'inscrivent totalement dans nos Cévennes et elles sont à part entière une identité du peuple cévenol.
7: Bonjour Mathieu Liorot.
8: Bonjour.
7: Nous ouvrons notre bivouac dans les Cévennes avec un berger apiculteur, Stéphane Libéry, fier et émerveillé par ses abeilles. C'était un extrait d'un documentaire de François Chaillet diffusé sur Arte. Mathieu Liorot, il y a peu d'insectes auxquels les humains soient autant attachés que les abeilles.
8: Ah oui, effectivement. Et puis de plus en plus, la cote de popularité des abeilles augmente.
7: Oui, ouais, ça ne se dément pas. Et là, en l'occurrence, il s'agissait des abeilles noires, hein, ces abeilles que l'on trouve dans les Cévennes. C'est une sous-espèce des abeilles domestiques, l'abeille noire?
8: Oui, alors c'est une race, enfin, on peut employer les mots qu'on veut. Elle fait partie de cette abeille européenne, Apis mellifera, qu'on a domestiquée il y a plusieurs millénaires. Et qui est principalement à l'état domestiqué, mais il reste des populations qui, a priori, n'auraient pas été domestiquées, dont font partie l'abeille noire.
7: Alors, nous allons parler des abeilles de façon générale dans cette émission, sans toujours préciser l'espèce, mais il existe de très nombreuses espèces d'abeilles, en réalité.
8: Alors, on ne sait pas exactement combien, mais on en a décrit au moins 20 000 sur Terre.
7: Ouais, c'est ça, 20 000, et toutes ne font pas du miel.
8: Alors, la très grande majorité ne stocke pas de miel, effectivement. Ouais. La grande majorité sont également solitaires, donc, contrairement à ce qu'on peut imaginer. Et puis, souvent, elles sont toutes petites, ces abeilles.
7: Ouais, c'est ça. Il y a 8 espèces en tout qui font du miel, c'est ça, ou un peu plus?
8: Alors, du miel qu'on consomme, donc du miel en quantité, il y en a une douzaine.
7: Ouais, c'est ça, une douzaine. Alors, une abeille qui sort de son nid ou de sa ruche pour la première fois, comment découvre-t-elle son environnement?
8: Alors, c'est tout un processus. Hein. Il faut vous imaginer que... Essayez de vous mettre à la place d'une abeille.
7: Ouais.
8: Vous avez vécu toute votre enfance à l'état larvaire, déjà, dans le noir, dans un nid, dans une ruche. Et puis, à un moment donné, quand vous devenez adulte, suffisamment âgé pour aller butiner, il va falloir sortir de cette ruche. Et la première chose qu'il va falloir faire, c'est apprendre à voler. Donc, ce qui n'est pas, a priori, une mince affaire. Donc, les abeilles font plusieurs vols comme ça, où elles tentent d'explorer l'environnement. Elles ne vont pas très loin, puis elles ramènent surtout rien à manger. Mmh. Et puis, au bout de quelques-uns de ces vols d'apprentissage...
7: D'essais, en fait. Vols d'essais.
8: Exactement, des baptêmes de l'air.
7: Ouais.
8: Les abeilles vont partir à l'exploration et elles vont devoir, là, apprendre à se repérer.
7: Ouais.
8: Donc, à apprendre à reconnaître l'emplacement de leur nid. Donc, ça passe par des photos qu'elles prennent, des images visuelles qu'elles gardent en tête. Et puis, elles vont aller comme ça de plus en plus loin, aller à l'est, à l'ouest, au sud, au nord. Mmh. Et puis, à un moment donné, elles vont commencer à localiser des fleurs.
7: Ouais. Mais ça, c'est absolument fascinant de voir comment elles se repèrent. Vous dites qu'elles prennent des photos, donc avec leurs yeux et dans leur cerveau, mais elles arrivent à identifier des points de repère, c'est-à-dire qu'on a fait des expériences très précises en mettant à certains endroits autour du nid des couronnes de pommes de pin, par exemple. Et à partir de ce moment-là, les abeilles utilisent ces points de repère pour s'ancrer dans le paysage, en quelque sorte.
8: Tout à fait. Alors là, vous faites référence à une vieille expérience que je trouve extrêmement élégante et intelligente. Oui, effectivement, le chercheur, en l'occurrence Nicolas Tinbergen, qui a eu un prix Nobel, pas que pour cette expérience-là, mais pour son travail sur le comportement animal en général, a eu l'idée de mettre des pommes de pin à l'entrée d'un nid d'une abeille fouisseuse, donc une petite abeille solitaire. Et puis, lorsque l'abeille partait chercher de la nourriture, il a décalé la couronne de pommes de pin. Mmh. Si bien qu'il a pu voir que l'abeille ne cherchait pas l'entrée du nid, mais elle cherchait la couronne de pommes de pin pour localiser le nid. Ouais. Et donc, de cette façon, il a réussi à leurrer les abeilles et à leur faire faire un peu n'importe quoi.
9: Oui, c'est ça. En tout cas, de les orienter, de les désorienter. Et vous-même, vous avez passé beaucoup de temps devant les ruches à les observer. Il vous est arrivé de réaliser que les abeilles vous avaient pris, vous, Mathieu Liorot, comme point de repère dans le paysage.
8: Alors oui, tout à fait. Et ça marche avec toutes les espèces d'abeilles qui ont un nid fixe. Hein, ouais. Si vous restez trop longtemps de manière statique autour du nid et que l'abeille vous inclut dans son image mentale de à quoi ressemble le nid, et bien à un moment donné, l'abeille va chercher à venir vers vous pour rentrer dans son nid.
9: Ah oui, ça peut être plutôt un inconvénient. Elles utilisent aussi, et ça c'est assez remarquable, elles utilisent le soleil pour se diriger, les abeilles.
8: Oui, le soleil, c'est comme pour beaucoup d'animaux, hein, c'est la boussole.
9: Ouais.
8: Donc le soleil, il a une trajectoire qui est prévisible dans le ciel. À certaines heures, il indique certains caps. Et donc les abeilles ont des yeux spécialisés. Donc c'est pas les gros yeux à facettes, hein, qu'on a tous en tête.
9: Ouais.
8: C'est trois petits yeux qui se situent au-dessus de la tête.
9: En plus des deux gros yeux à facettes, voilà. Elles ont ces trois petits yeux sur la tête.
8: Trois petits yeux simples,
9: ouais.
8: Qui sont spécialisés dans la captation de la lumière du soleil, la lumière polarisée.
9: Ah oui. Alors ça aussi, c'est vraiment surprenant. C'est-à-dire que même s'il y a des nuages et que le soleil n'est pas, en tout cas pour nos yeux, à nous d'humains, visible, elles, grâce à ces petits yeux, ces trois petits yeux sur la tête, elles arrivent à savoir où se trouve le soleil.
8: Elles voient la polarisation des rayons du soleil dans le ciel, ce qui nous est complètement inconnu, ouais. Nous, mais on sait grâce à la physique que la lumière est polarisée, donc elle a une orientation.
9: Ouais.
8: Et donc ces yeux-là permettent aux abeilles de voir cette orientation, ouais. Et donc de savoir où se situe le soleil.
9: Mais ça pose aussi une autre question, parce que comme vous l'avez dit, le soleil, il n'est pas toujours à la même position apparente dans le ciel au fur et à mesure de la journée. Donc ça veut dire que non seulement elles se servent du soleil, mais il faut aussi qu'elles adaptent en fonction de l'heure du jour.
8: Alors oui, elles adaptent avec un mécanisme qui existe également chez nous, et puis chez tous les organismes qui vivent sur Terre, qui est un mécanisme d'horloge interne. Donc on a au sein de nous des mécanismes biologiques qui nous disent à peu près quelle heure il est dans la journée.
9: Ouais.
8: Et donc avec cette horloge interne, elles arrivent à savoir où va être le soleil dans le ciel, et en fait quelle heure il est, quoi.
9: Alors une fois qu'elles ont réussi à identifier leur chemin, trouver une source de nourriture, par exemple un lieu où il y a beaucoup de fleurs avec du nectar, eh bien une fois qu'elles sont parties en éclaireuse et qu'elles ont trouvé cet endroit, elles reviennent à la colonie et elles doivent informer leurs congénères. Approchons-nous de la ruche pour voir comment ça se passe.
10: Bon, voilà une butineuse qui vient de rentrer, elle est chargée de pollen et elle est en train d'informer ses congénères sur la source de pollen qu'elle a trouvée. Alors elle décrit un 8 qui indique la direction dans laquelle il faut s'envoler. Et elle frétille de l'abdomen pour indiquer la difficulté qu'elle a rencontrée au cours de son voyage.
11: Comment ça, elle frétille? Plus elle frétille, plus...
10: Ah oui, plus la danse est accélérée, plus la difficulté a été grande pour revenir. Regardez, effectivement, regardez là. Vous voyez, c'est un échange d'informations, c'est ce qu'on appelle la danse des abeilles. À la fois, elle donne une direction et une intensité de difficulté.
9: Le chercheur Jacques Bruns décrivant la danse des abeilles sur France 3 Auvergne en 1989. Alors ça, c'est une découverte qui a marqué l'histoire de l'étude des insectes, Mathieu Liorot.
8: Alors des insectes et même des animaux en règle générale, hein, c'est une découverte fondatrice de l'étude du comportement animal et c'est une prise de conscience comme quoi les animaux, même les plus petits, ont des capacités cognitives, des capacités de communication qui sont remarquables.
9: Ouais. L'auteur de cette découverte, hein, c'est un chercheur autrichien qui s'appelle Carl von Frisch. Cette découverte lui a même valu le prix Nobel en 1973, hein, tellement c'était important comme découverte. Et c'est vrai qu'on se dit, c'est-à-dire que avec ces mouvements du corps, l'abeille qui a trouvé la source de nourriture donne des informations d'une précision extraordinaire aux autres abeilles de la ruche qui n'ont jamais vu, qui ne savent pas où se trouve cet endroit avec les fleurs. Et uniquement en observant cette danse, elles vont être capables de trouver l'endroit.
8: Alors c'est ça, j'irai même un peu plus dans le détail, c'est-à-dire que cette danse, ce mouvement,
9: ouais.
8: Il se produit dans le noir. Ouais. Donc, dans la ruche. Et donc, c'est un code qui va permettre aux autres abeilles qui vont suivre l'abeille danseuse, donc ils le suivent en contact avec les antennes, avec les pattes, de connaître la position de la source de nourriture à l'extérieur, donc à la lumière. Mmh. Et parfois, cette source de nourriture, elle se situe à plusieurs kilomètres.
9: Ouais. C'est-à-dire qu'elle donne la direction, la distance à parcourir. Et puis, il y a aussi des indications pour savoir si c'est difficile ou pas pour, pour y arriver.
8: Alors, pas vraiment. Là. Ce qu'on vient d'entendre, c'était peut-être du langage un peu daté. En fait, la durée de frétillement donne une indication sur la distance.
9: Sur la distance. Voilà, donc, c'est la distance et la direction. Voilà, et avec ça, on trouve.
8: C'est une localisation, en fait. Et puis, il y a aussi d'autres informations. Si l'abeille revient et qu'elle a été butinée sur des fleurs qui sentent beaucoup, elle porte cette odeur sur elle. Et donc, c'est également une information olfactive qui va être transmise aux autres abeilles.
9: Mais toutes les abeilles de toutes les espèces dansent ou pas?
8: Alors, pas du tout. C'est quelque chose qui est très spécifique aux abeilles à miel. On en a parlé tout à l'heure. La petite dizaine d'espèces qui produit du miel et qui va, en fait, avoir besoin d'énormément de nourriture pour nourrir des très grosses colonies. Ouais. Et donc, ce système de danse, c'est un système de recrutement qui va permettre aux abeilles d'aller en masse piller toute la nourriture qui est disponible.
9: Mais c'est une danse universelle, c'est-à-dire qu'elles ont ça intrinsèquement dans leur génome, elles savent comment communiquer, ou c'est un apprentissage, il y a des cultures, des dialectes, selon dans quelle colonie, dans quelle espèce on se trouve.
8: Alors, il y a un peu des deux, hein. C'est comme pour tous les comportements animaux, il y a souvent une base génétique innée, et puis après, ça change en fonction des cultures, des apprentissages. Donc, on sait qu'une abeille domestique, disons une abeille française, va pouvoir danser, sans avoir jamais vu d'autres abeilles danser. On va y avoir une danse qui va être produite. Par contre, cette danse va être très peu précise. Mmh. Donc, l'abeille n'ira pas tout droit, elle va faire des zigzags, et donc l'information qui va être transmise va être peu précise. Mmh. Mais au fur et à mesure que cette même abeille va danser, elle va s'entraîner et devenir de plus en plus précise. Mmh. Si bien qu'à la fin de sa vie, on aura une abeille extrêmement précise.
9: Elle va peaufiner sa chorégraphie.
8: Elle va apprendre à danser.
9: Ouais. Mais alors, il y a aussi une expérience, là, c'est beaucoup plus récent, hein, ça n'est pas dans votre ouvrage, parce que c'est très récent, on s'est rendu compte que les abeilles s'appliquaient plus, en tout cas faisaient leur chorégraphie de façon plus précise, quand il y avait beaucoup d'abeilles qui les regardaient, et quand les abeilles qui les regardaient n'étaient pas des juvéniles qui allaient rester au nid, mais que c'était des butineuses qui étaient susceptibles d'y aller. Donc ça veut dire que, pour bien danser, une abeille doit avoir un public fourni et intéressé.
8: C'est exactement ça. Alors, on peut le formuler comme ça, on peut aussi formuler plus simplement. En fait, la danseuse, donc celle qui va donner l'information, va chercher des individus à qui transmettre cette information. Et en fait, s'il n'y a personne pour l'écouter, elle va dévier son mouvement pour aller au contact des individus. Et donc, en déviant son mouvement, la danse qu'elle est en train de produire, elle va zigzaguer, elle va être moins précise.
9: Mmh. Il y a aussi cette idée, alors je l'ai dit un peu simplement en introduction en disant « les abeilles savent compter ». C'est un peu plus aussi subtil que ça, mais quand même, c'est assez étonnant de voir à quel point elles peuvent se figurer des nombres et des quantités.
8: Oui, alors ça, c'est des travaux qui vont faire partie de, on va certainement parler après, de toute cette zone grise où c'est une recherche qui est florissante, qui avance vite, et des fois, on ne sait pas vraiment où on va. Donc, l'idée de faire apprendre à compter à des abeilles, c'est des idées de psychologie humaine, c'est assumé, hein, c'est des collègues qui font ça. Et donc, ils montrent que les abeilles, effectivement, ont un sens de la numérosité, le sens des quantités. Ça ne veut pas dire qu'elles savent lire les nombres.
9: Évidemment. Mais tout de même, des expériences assez étonnantes où on met plusieurs tentes entre l'endroit qu'elles doivent atteindre et l'endroit d'où elles partent. Elles ont appris qu'il y avait quatre tentes, comme quatre bornes sur leur chemin. Si on espace les tentes, si on n'en laisse plus que trois, elles vont dépasser la limite. C'est un peu du même ordre que les pommes de pin. C'est-à-dire que, comme si elles avaient enregistré que, avant leur nid, il fallait qu'elles aient passé quatre tentes. Et ça veut dire, d'une certaine manière, elles ont compté ces quatre tentes.
8: Voilà, donc sur leur chemin, elles prennent des photos, pour reprendre l'expression que j'ai prise tout à l'heure, elles prennent des photos, elles prennent des repères visuels, et elles doivent, à chaque fois, si elles retournent au même endroit, utiliser le même parcours, et donc passer devant ces mêmes repères visuels.
9: Et puis aussi avec des signes, on leur montre des petites figures, elles associent un certain nombre de petites figures, de petits symboles à une récompense, et on voit bien qu'elles savent faire la différence entre beaucoup de symboles et pas beaucoup de symboles. Elles ont une notion du plus grand que, plus petit que.
8: C'est ça, donc ça c'est des expériences assez étonnantes qu'on peut réaliser en laboratoire, où on présente à des abeilles dans un labyrinthe en Y, enfin un labyrinthe à deux branches, des images avec plus ou moins de points, plus ou moins de symboles. On fait varier les symboles, des fois on utilise des carrés, des rectangles, voilà, tout ce qu'on veut. Ouais. Et on voit que les abeilles apprennent des règles Voilà, elles doivent aller, elles vont trouver de la nourriture si elles vont du côté où il y a le plus de symboles.
9: Ouais.
8: Ou alors si elles vont du côté où il y a le moins de symboles.
9: Ouais. Et ça, elles en sont capables. En fait, plus on étudie ces insectes et plus on repousse les limites de leur intelligence.
8: Exactement, c'est quelque chose qui est assez nouveau. Ça fait, on va dire, une vingtaine d'années que toutes les semaines, quasiment, on a des résultats assez étonnants sur les capacités cognitives des abeilles, mais pas que, hein, des insectes hein, ou des invertébrés en règle générale, qui nous perturbent un petit peu, nous, en tant que chercheurs.
9: Ah ouais, nous ne sommes pas au bout de nos surprises. Le temps d'un bivouac au cœur de la ruche, à la découverte de l'intelligence des abeilles, avec le spécialiste des insectes, Mathieu Liorot. Très bel après-midi à l'écoute de France Inter.

0: C'était Le Roi Soleil, chanté par Miel de Montagne, oui, oui.
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2: Ah oui, elle est belle, hein?
3: Tiens, elle est mieux.
2: Oui, elle est belle.
3: Et la reine, elle est là.
2: Oui, la reine est là. Ouais. Magnifique.
3: Un gros dindon.
2: C'est un univers que l'on découvre chaque fois. Et tu as vu cette construction, hein? On pourrait se croire dans un autre univers, tu sais, une autre galaxie.
4: Ça, c'est l'abeille Melipona bichi, qui est l'abeille traditionnelle des Mayas. Ces abeilles-là sont très différentes des nôtres. D'abord, comme elles n'ont pas de dard, elles piquent pas. Elles ont les yeux bleus. Elles construisent comme des pyramides leur couvain. Et puis elles mettent autour leur stock de pollen et leur stock de miel.
2: Quelle harmonie, c'est un monde féminin. C'est peut-être pour ça que ça fonctionne bien.
0: Nous étions au Mexique avec l'apiculteur Roque Domérego. C'était un extrait d'un reportage du JT de France 2 de 2018. Dès qu'on change de continent, on peut être surpris par l'allure et les comportements des abeilles que l'on croise. Mathieu Liorot, vous le spécialiste des abeilles, il vous est arrivé d'être surpris par les spécimens que vous rencontriez sur votre route lorsque vous voyagiez?
5: Ah, tout le temps, moi je suis surpris d'un rien. Donc,
0: ah oui, il ne faut pas grand-chose.
5: Même à Paris, on peut compter 350 espèces d'abeilles, hein, quand même, intramuros.
0: Ah oui, ouais. Qui sont dans les parcs, qui sont dans les recoins, les interstices de la ville.
5: Exactement, dans les murets, dans les pavés, ouais. Un peu partout dans les parcs. Bref, mais aussi on va un peu plus loin que Paris, effectivement, ça m'est déjà arrivé très récemment, là. D'être surpris de passer des heures devant une espèce d'abeille que j'avais découvert pour moi-même, hein, bien sûr qu'elle est connue, cette espèce. C'est un travail que je réalisais au Japon, où j'essayais de faire un inventaire des abeilles sauvages pour pouvoir les étudier plus tard. Donc les abeilles sauvages qu'il y avait au mois de mai dans la région de Fukushima, peut-être on en reparlera tout à l'heure. J'étais très surpris parce que j'ai vu une grosse abeille qui m'est familière, hein. C'est une grosse abeille charpentière. Donc on en a plein ici en France, c'est les premières abeilles qui émergent au mois de mars, c'est des grosses abeilles qui ressemblent à des bourdons, qui ont les ailes violacées. Cette abeille-là, japonaise, elle avait la même allure, sauf qu'elle était jaune. Sauf que cette abeille-là, elle s'est mise à m'attaquer quand je me suis approché d'elle, mais pas pour me piquer, juste, elle voulait vraiment me taper.
0: Ouais.
5: Donc elle a fait plusieurs fois, je suis parti en courant plusieurs fois, et puis je suis revenu par curiosité.
0: Ouais.
5: Et j'ai vu que ce comportement que je ne connaissais pas, en fait, c'était un comportement territorial. Et en fait, il s'avère que chez cette espèce, on a des mâles qui gardent un territoire, qui pour certainement attirer des femelles, et que n'importe quelle chose qui s'approche de ce territoire se fait dégager.
0: Alors c'est souvent en laboratoire que vous testez les capacités cognitives des abeilles, pour que ce soit en conditions contrôlées, évidemment. Et vous travaillez beaucoup sur les bourdons. Alors ça vaut peut-être quand même la peine de rappeler que les bourdons, ce ne sont pas les mâles des abeilles.
5: Alors là, on a un problème de français, effectivement. Oui. On utilise le même mot pour dire deux choses différentes. Donc, chez les abeilles domestiques, dont on a parlé tout à l'heure, qui produisent beaucoup de miel,
0: ouais.
5: Le mâle, on a tendance à l'appeler le faux bourdon.
0: Ouais.
5: Mais les bourdons, ça regroupe, ça désigne un ensemble d'espèces d'abeilles. Et vous les connaissez, ces bourdons sont des grosses abeilles velues qui sont très communes en France. Il y a plusieurs dizaines d'espèces en France de bourdons.
0: Donc ces bourdons, ces grosses abeilles velues, ce sont des abeilles et pas forcément des mâles. Il y a des bourdons mâles et femelles. Et vous aimez bien travailler, vous les chercheurs en général, sur ces bourdons qui vivent en plus petites colonies, qui sont assez facile à étudier en laboratoire, et vous menez des expériences qui sont assez fascinantes sur ces bourdons. Déjà, on se rend compte que l'apprentissage est quelque chose d'assez facile. On peut apprendre à des bourdons à résoudre des casse-têtes assez compliqués où ils doivent tirer sur des petites cordes pour obtenir, ouvrir une trappe, puis obtenir de la nourriture.
5: Oui, alors la chance qu'on a de travailler avec les bourdons, c'est qu'effectivement, ils sont coopératifs. Oui. Donc, dans un laboratoire, ils se comportent bien. Avec de la lumière artificielle, ils ne sont pas trop dérangés. Oui. Il faut bien sûr les nourrir et en prendre soin. Mais effectivement, en reliant des colonies de bourdons, donc des nids de bourdons, à des arènes en plastique, des grandes arènes en plastique dans lesquelles les bourdons peuvent voler et obtenir de la nourriture, on peut faire résoudre des problèmes un peu particuliers aux bourdons. Comme vous l'avez dit, tirer des cordes pour tirer une plateforme avec de l'eau sucrée dessus, donc une récompense, ou pousser une balle dans un trou pour obtenir une récompense. Ouais. Alors, on ne fait pas simplement s'amuser, on ne fait pas que s'amuser avec, ouais, avec les insectes, bien sûr. On pose des questions importantes, ouais, derrière, qui sont notamment quelles sont les limites de cette intelligence, quelles sont les limites de la capacité des insectes à résoudre des problèmes, ouais, qui, il y a encore 10-15 ans, on ne se posait pas ce type, ouais, de questions.
0: Et vous vous rendez compte qu'ils sont capables d'apprendre par mimétisme, c'est-à-dire qu'un bourdon auquel on a appris à faire quelque chose, il peut l'apprendre à un autre bourdon, enfin surtout un autre bourdon en l'observant faire, peut lui-même apprendre ce qu'il a appris. Vous êtes aussi capable, et ça c'est assez étonnant, de façon générale, hein, vous les chercheurs, de déterminer qu'un bourdon peut être d'humeur changeante. Vous avez établi qu'il y avait des bourdons de bonne humeur et parfois de moins bonne humeur.
5: Oui, c'est ça, une des questions un peu chaudes actuellement, au-delà de simplement l'apprentissage et la mémoire chez ces insectes qui commencent à être bien caractérisés, c'est qu'est-ce qu'il y a au-delà, comment ces insectes perçoivent le monde, y a-t-il une subjectivité du monde, ouais. Donc, la subjectivité
0: vaste
5: du monde...
0: Vaste question, hein. Vaste question d'établir ça, déjà, chez un congénère humain, mais alors, chez un bourdon ou une abeille.
5: Exactement, donc la stratégie ici, c'est de prendre des protocoles expérimentaux, donc des expériences qu'on réalise chez des chimpanzés, en gros, nos cousins, et de les transposer à des animaux qui ne sont pas des chimpanzés. Dans ce cas-là, c'est des tout petits bourdons. L'idée de ces premières expériences sur la présence d'émotions chez les insectes, c'est qu'on a transposé le paradigme de est-ce que le verre d'eau est qui est rempli à la moitié, est à moitié vide ou à moitié plein. Mmh. Il n'y a pas de bonne réponse, mais l'animal va nous donner une réponse qui va refléter son état émotionnel, si on est pessimiste ou optimiste. Donc là, l'expérience consistait à faire apprendre à un bourdon que s'il allait butiner sur une fleur artificielle, donc une fleur en carton bleu, il allait avoir une récompense. S'il allait sur une fleur jaune, il n'allait pas avoir de récompense. Donc ça, le bourdon l'apprend très bien. Ouais. Et puis après, on donne au bourdon une fleur turquoise qui n'est ni jaune ni bleue, donc il n'y a pas de bonne réponse. Mm-hmm. Et puis on regarde s'il y va, s'il n'y, oui, va pas, etc.
0: En fait, cette fleur d'une couleur intermédiaire, c'est le verre à moitié vide, à moitié plein. S'il y va, c'est qu'il voit la fleur à moitié pleine.
5: Exactement.
0: S'il n'y va pas, c'est qu'il la voit à moitié vide. Donc on peut juger si ce bourdon est optimiste ou pessimiste. Et ce qui est, alors il y a aussi une autre étude qui est absolument fascinante, c'est qu'un bourdon de bonne humeur, donc plutôt de tempérament optimiste, si on le met en présence d'un autre bourdon d'humeur neutre, on va dire, eh bien il va lui transmettre sa bonne humeur. La bonne humeur est contagieuse chez le bourdon.
5: Chez le bourdon, et puis pas que chez les bourdons.
0: Oui, c'est-à-dire.
5: C'est-à-dire qu'en règle générale, chez les animaux sociaux qui vivent en société, les émotions ont bien sûr un rôle individuel. Ça va permettre de moduler le comportement individuel, mais ça va également permettre de moduler les interactions sociales.
0: Ouais.
5: Et donc, on sait très bien que la bonne humeur est contagieuse dans les groupes humains, et à l'inverse, la mauvaise humeur l'est aussi.
0: Mais c'est ça qui est génial, c'est qu'on le sait dans les groupes humains, dans les groupes de singes, mais cette découverte sur la bonne humeur transmissible des bourdons, elle a quand même fait la une de la prestigieuse revue Science, parce que c'est une découverte, c'est la première fois que l'on voit cette contagion affective chez un invertébré.
5: Exactement, et toutes ces recherches sont rendues possibles grâce au bourdon, en fait, parce, ouais, que c'est un invertébré qui est coopératif et qu'on commence à connaître très très très bien.
0: Et puis alors, dans la ruche, dans les nids, il y a la reine. Alors comment se faire accepter comme reine par tout le reste de la colonie? Je vous propose d'entendre à ce sujet un extrait de la série documentaire « Les secrets des abeilles » réalisée par James Cameron et qui est récemment sorti sur Disney+.
6: Voici peut-être la nouvelle reine. Elle fait savoir à toute la colonie qu'elle est prête à régner. En communiquant d'une manière...

0: Fécondation échoue, les autres reines vierges auront leur chance. En attendant, les nourrices les calment à grand renfort de nourriture et de douces vibrations. Si la fécondation réussit, la nouvelle reine tuera ses rivales emprisonnées dans leurs cellules.
1: Extrait du documentaire Les secrets des abeilles, réalisé donc par James Cameron. Alors, ce chant des reines, vous n'en parlez pas, vous, hein, Mathieu Liorot, dans votre excellent livre « À quoi pensent les abeilles ?». Mais justement, j'avais envie de vous demander une expertise, en quelque sorte. Parce que là, moi, je n'avais jamais entendu ça. On dirait presque qu'elles font des bruits d'otaries, ces reines chez les abeilles. Est-ce que c'est vrai? Est-ce qu'on extrapole un peu dans ce documentaire? Situez-nous un petit peu ce que dit la science à ce sujet.
2: Bon, ouais, je pense que si James Cameron avait été venir filmer dans mon laboratoire, on n'aurait peut-être pas eu cette séquence.
1: C'est clair.
2: Disons que effectivement, des sons ont été enregistrés dans les ruches, et il y a des sons qui sont caractéristiques des reines, qui n'ont pas la même morphologie que les ouvrières. Après, la fonction de ces sons est très largement méconnue. Ouais. Donc là, on est plutôt dans l'anthropomorphisme et la romance.
1: Donc on ne sait pas encore si c'est grâce à ces vibrations sonores qu'elles communiquent. Vous, ce que vous expliquez très bien dans votre livre, c'est qu'effectivement, la reine émet, mais ce sont plutôt des odeurs, des molécules, pour se faire comprendre et puis pour manipuler un peu les ouvrières pour qu'elles prennent soin d'elles.
2: Ah oui, alors ça c'est quelque chose qui est général aux insectes, hein. La communication elle passe avant tout par les odeurs. Mmh. Chez les abeilles, on a identifié, les scientifiques, les collègues ont identifié à peu près une centaine de phéromones, donc de bouquets d'odeurs qui ont des fonctions. Chacune, et il y a une phéromone qui est très particulière, qui est la phéromone royale, on va l'appeler comme ça, qui est la phéromone qui est uniquement portée par la reine, et en fait, lorsque les autres abeilles perçoivent cette phéromone, ça veut dire qu'il y a une reine dans la colonie, et donc, par exemple, ces abeilles ne vont pas développer d'ovaires, donc elles vont pas se reproduire, puisqu'il y a déjà une reine.
1: Ouais. Et puis, il y a cette molécule aussi, vous dites, qui anesthésie un peu les comportements agressifs que pourraient avoir les ouvrières. C'est une façon un peu d'amadouer ces troupes, quoi.
2: Ça permet la cohésion sociale, d'une certaine façon.
1: Ouais, on peut le voir comme ça. Et sur l'odorat des abeilles, vous racontez aussi des choses assez étonnantes, c'est-à-dire qu'on peut dresser en quelque sorte des abeilles pour renifler certaines odeurs, comme on le fait avec des chiens renifleurs.
2: Alors oui, donc les abeilles sont vraiment spécialisées dans ces communications olfactives. Elles sont spécialisées également dans le butinage, et qui implique énormément l'apprentissage d'odeurs. Elles ont quelques attractions innées pour certaines odeurs, comme le géranium, enfin les composés les odeurs de géranium. Mais une abeille peut apprendre à associer n'importe quelle odeur avec une récompense d'eau sucrée.
1: Ouais. C'est-à-dire qu'on peut faire détecter des explosifs à des abeilles.
2: Oui, c'est ce qui a été fait notamment par la armée israélienne à une certaine époque.
1: On peut faire détecter une maladie, le Covid, par des...
2: A priori, oui, comme ça a été fait avec des chiens.
1: Ouais, mais alors c'est assez étonnant, mais c'est plus expérimentalement étonnant. Bon, même si apparemment l'armée, des armées ont pu le faire, mais c'est pas très rentable parce que une abeille, ça vit pas très longtemps. Donc une abeille qui a appris à renifler, on s'en sert pas très très longtemps.
2: Non, hein, quelques heures tout au plus, et puis il en faut beaucoup parce qu'il y a des erreurs. Hein. Toutes les abeilles ne sont pas aussi performantes dans l'apprentissage et la reconnaissance des odeurs.
1: Mmh. Ce qui est quand même assez étonnant, c'est que les abeilles sont capables de faire toutes ces prouesses, puis on en verra quelques autres encore, avec ce cerveau minuscule. Hein. Je le disais en introduction, un petit peu moins d'un million de neurones, c'est même pas un millimètre cube, la taille de ce cerveau. Et pourtant, elles ont déjà un grand nombre d'aptitudes cognitives. À quoi ressemble leur cerveau exactement ?
2: Alors, le cerveau d'une abeille, bon, si on le regarde en 3D, c'est un grain de lentille qui est déshydraté, donc c'est à peu près cette taille-là, c'est un volume qui a à peu près cette forme elliptique. Et puis, si on regarde de plus près, on va avoir plutôt un... Enfin, moi, j'aime dire que c'est un papillon. Donc, on a les grandes ailes du papillon qui délimitent... à l'extrémité, on va avoir les zones plutôt visuelles, donc derrière les yeux composés. Mmh. Et puis, au centre de ces grandes ailes, on a le corps du papillon avec les zones qui sont impliquées dans le traitement des mouvements, les zones qui sont impliquées dans le traitement des odeurs.
1: Ouais. Donc, elles ont des aires cérébrales comme nous. Finalement, elles ont un cerveau bon, beaucoup plus petit, mais pas si différent au niveau de l'organisation que le nôtre.
2: Ah oui, mais j'irai même plus loin, les neurones sont les mêmes. Donc en fait, les cellules qui constituent leur cerveau sont les mêmes que nous. Bien sûr, elles sont beaucoup plus petites. Ils fonctionnent de la même façon et sont organisées. Alors, la morphologie du

0: cerveau est différente, mais le fonctionnement, il est de la même nature.
1: C'est ce qui fait que vous en venez à vous demander si les abeilles ont des sentiments, des émotions, une personnalité. Vous allez nous dire, Mathieu Liorot, ce que les dernières découvertes disent à ce sujet dans la suite de ce temps d'un bivouac consacré aux abeilles.

0: C'était Yemaya, chanté par Mélissa Lavaux sur France Inter dans le temps d'un bivouac.
1: Les saints restent suspendus à la branche jusqu'au retour des ouvrières qui font office d'éclaireuses et qui, dès les premières minutes de l'essaimage, se sont dispersées dans toutes les directions pour aller à la recherche d'un logis. Une à une, les éclaireuses reviennent et rendent compte de leur mission. Et puisqu'il nous est impossible de pénétrer la pensée des abeilles, il faut bien que nous interprétions humainement le spectacle auquel nous assistons. Il est donc probable que l'essaim écoute attentivement les rapports des éclaireuses. L'une préconise apparemment un arbre creux, une autre vante les avantages d'une fente dans un vieux mur, d'une cavité dans une grotte ou d'un terrier abandonné. Il arrive souvent que l'assemblée hésite et délibère jusqu'au lendemain matin. Enfin, le choix se fait et l'accord s'établit. À un moment donné, toute la grappe s'agite, fourmille, se désagrège, s'éparpille, et d'un vol impétueux et soutenu qui cette fois ne connaît plus d'obstacles, par-dessus les haies, les champs de blé, les champs de lin, les meules, les étangs, les villages et les fleuves, le nuage vibrant se dirige en droite ligne vers un but déterminé et toujours très lointain. Il est rare que l'homme puisse le suivre dans cette seconde étape. L'essaim retourne à la nature et nous perdons la trace de sa destinée.
0: La voix de Jean-Claude Amezen, grand amoureux des abeilles, qui résonne dans le temps d'un bivouac, et c'est un plaisir de l'entendre. Jean-Claude lisait un extrait de La vie des abeilles de l'écrivain belge Maurice Maeterlinck, publié en 1901. Aujourd'hui, Mathieu Lioro, on en sait un peu plus sur la façon dont les abeilles décident collectivement du déplacement de leur essaim. Elles votent. Expliquez-nous ça.
2: Alors, effectivement, il y a un système de communication qui vient d'être décrit, où les abeilles qui ont découvert un site potentiel pour établir une nouvelle colonie reviennent sur l'essaim. Et à ce moment-là, elles vont faire la danse qu'on a décrite tout à l'heure.
0: Sauf que là, elles sont en plein jour, elles le font à l'air libre.
2: Elles le font sur la grappe d'abeilles, donc elles le font à l'air libre. Et donc dans ce cas-là, c'est un peu comme si elles pointaient du doigt directement l'emplacement de ce site. Et donc ça va faire que les abeilles qui suivent cette danse vont être recrutées et vont aller voir par elles-mêmes ce qui se passe là-bas. Et si ces abeilles individuellement jugent que le site est vraiment bien, elles vont revenir à leur tour et danser pour le même site. Ouais. Et donc on va avoir un système d'emballement comme ça.
0: Et oui.
2: Sauf qu'il va y avoir potentiellement plusieurs abeilles qui vont danser pour des sites différents et donc plusieurs groupes d'abeilles qui vont danser pour des groupes différents.
0: Donc finalement c'est à la majorité en fait, parce que celles qui reviennent et qui ne dansent pas, qui n'ont pas été convaincues par le site qu'elles ont exploré, eh bien le nombre est moins important que celles qui, tout en nombre, se mettent à danser.
2: Tout à fait, et il y a un système qui est crucial pour que ça marche aussi, c'est que certaines abeilles vont interférer avec la danse des autres.
0: C'est-à-dire
2: qu'elles vont empêcher les autres de danser, tellement elles sont convaincues que leur site est meilleur.
0: Ah oui, d'accord, donc c'est de la démocratie, mais un peu combative quand même. Il y a du débat en plus. C'est intéressant parce qu'il y a cette idée qu'une colonie d'abeilles agit un peu comme un super-organisme, comme si, tout ensemble, elles étaient les cellules d'un même organisme qui est intelligent, la colonie a une intelligence. Comment vous voyez ça, vous ?
2: C'est comme vous venez de le décrire. En fait, là, chaque individu va être une cellule, disons, de cet organisme et va acquérir de l'information et partager surtout cette information avec tout le reste de l'organisme. Ouais. Et donc cette information va être traitée collectivement.
0: Ouais. Mais ce qui est intéressant dans les nouvelles découvertes qui sont faites, c'est qu'on se rend compte qu'au-delà de cette intelligence collective, individuellement, elles ont une intelligence, et même un peu plus qu'une intelligence. C'est-à-dire que une même abeille qui en est au même stade de sa vie, qui est assignée au même rôle dans la ruche, elle ne se comporte pas exactement pareil. Comme si elle avait une marge de manœuvre, comme si une abeille avait une personnalité.
2: Alors oui, le concept de personnalité animale, c'est quelque chose qui est apparu il y a une vingtaine d'années et qu'on voit qu'il est partout chez tous les animaux qu'on étudie, et les abeilles ne font pas exception. Donc comme vous l'avez dit, deux abeilles qui sont élevées au même endroit, qui ont le même patrimoine génétique, vont se comporter de manière différente. Et ces comportements-là, ils sont dictés en partie par leur expérience individuelle passée, et leur subjectivité du monde très certainement.
0: Elles ressentent des émotions, ces abeilles. On a parlé de la bonne humeur tout à l'heure, mais plus généralement, est-ce qu'on en vient à se dire que les abeilles parler ressentent des émotions.
2: Ben voilà, et tester l'existence de la bonne humeur ou de la mauvaise humeur, ça revient à commencer à tester l'existence des émotions. Ouais. Il y a des expériences un peu plus récentes encore qui ont été voir du côté du plaisir ou de la douleur. Et ces deux concepts-là sont également des émotions un peu plus fortes.
0: Ouais. Ce qui est sûr, c'est qu'on peut leur faire du mal hein, à ces abeilles, notamment avec les néonicotinoïdes ou d'autres insecticides, parce que ce cerveau très perfectionné, hein, on l'a compris en vous écoutant aujourd'hui, est aussi fragile. Comment ces pesticides, ces insecticides agissent sur le cerveau des abeilles ?
2: Alors les pesticides dont on parle beaucoup, les néonicotinoïdes, puis il y en a toute une autre batterie dont on parle moins, mais qui agissent de la même façon, ce sont des neurotoxines. Donc en fait, ce sont des molécules qui agissent sur les neurones du cerveau des animaux. Nous-mêmes, si on buvait des néonicotinoïdes à la petite cuillère, eh bien ces molécules viendraient se fixer au mauvais endroit et viendraient interrompre le fonctionnement de notre cerveau pour nous paralyser. Alors les abeilles, lorsqu'elles butinent dans des champs qui sont traitées avec ces molécules, elles boivent ces molécules en très très faible dose. Donc c'est des doses qui ne vont pas les paralyser, mais par contre qui vont affecter certains réseaux de neurones. Et comme le cerveau est tout petit, il est optimisé, eh bien, lorsque les abeilles perdent perdent certains neurones, en tout cas la capacité à activer certains neurones, elles perdent des comportements.
0: Alors les abeilles peuvent aussi être victimes du frelon asiatique, notamment en France, qui fait des dégâts hein, dans les ruches. Mais au Japon, certaines abeilles ont trouvé la parade contre les frelons.
3: Le funeste frelon arrive. Il a repéré un creux suspect dans ce tronc d'arbre et vient l'examiner. Ces abeilles japonaises restent impassibles. Elles attendent le bon moment pour passer à l'action. Dès que l'intrus pose un pied dans la ruche, les abeilles se mettent à faire vibrer leur abdomen, comme pour faire une hola. Quand le frelon attaque sa première victime, elle fonde sur lui. Des centaines d'abeilles qui agissent à l'unisson jusqu'à recouvrir entièrement le frelon géant. Elles font vibrer leurs muscles pour générer de la chaleur. 47 degrés, alors que le frelon ne peut pas survivre à plus de 46 degrés. Les abeilles anéantissent le frelon sans même utiliser leur dard. Leur abri est hors de danger, jusqu'au prochain attaquant, qu'elles réduiront aussi en cendres.
0: Extrait d'un documentaire de National Geographic daté de 2020. Ça se passe comme ça. Ces abeilles ont trouvé la façon de cuire leur ennemi, en quelque sorte.
2: Oui, alors là, on parle d'abeilles différentes, donc ce sont les abeilles asiatiques, et on parle de frelons différents. Okay. Ce sont des frelons, certes asiatiques, mais des frelons géants. Ouais. Peut-être que vous les avez déjà vus, ceux-là, ils sont vraiment énormes, ils peuvent faire 10 cm de long. Ces animaux-là, ils ont évolué, ils ont coévolué pendant des milliers d'années, et donc il y a une espèce de course à l'armement qui s'est produite. Les frelons sont devenus de plus en plus efficaces à attaquer, les abeilles sont devenues de plus en plus efficaces à se défendre. Donc effectivement, elles cuisent les frelons et elles les asphyxient, on ne sait pas trop.
0: D'accord, mais donc ça veut dire qu'on n'est pas prêt d'avoir cette technique-là pour se débarrasser, en tout cas du point de vue des abeilles, des frelons asiatiques.
2: Hein, voilà, vous m'avez compris.
0: Ouais, ça ne marchera pas. Bon, à quoi ça ressemblerait un monde sans abeilles ?
2: Bon, c'est toujours un peu compliqué à dire, mais les abeilles, au-delà du fait que ce soit des animaux très sympathiques, pour lesquels on a l'attachement, ce sont des animaux qui assurent un service écosystémique qui est fondamental, c'est-à-dire que quand elles butinent, elles vont transférer du pollen de plante en plante, et donc elles vont assurer la reproduction de ces plantes. Or, ces plantes à fleurs sont la majorité des plantes qu'on a sur Terre. Et c'est également des organismes qui sont à la base de tous les écosystèmes terrestres, donc en fait, on a des animaux qui viennent de se nourrir de ces plantes, dont nous faisons partie, et puis il y a les animaux qui viennent se nourrir des animaux qui se nourrissent de ces plantes. Donc si on n'assure plus la pollinisation de ces plantes, eh bien, les écosystèmes tels qu'on les connaît viendraient certainement à s'effondrer. Alors, il n'y a pas que les abeilles qui pollinisent, mais elles assurent quand même la très grande partie de ce service.
0: Prenons-en soin, donc. Merci Mathieu Liorot. Pour en savoir plus, je recommande la lecture de votre livre passionnant « À quoi pensent les abeilles ?» aux éditions Humaine Science. Restez avec nous dans un instant pour notre séquence « L'aventure en direct ». Nous allons tenter de joindre Guillaume Funk, un alpiniste parapentiste qui se trouve quelque part dans les montagnes du Pakistan, où il est arrivé après un long périple à vélo.

0: C'était Vanessa Paradis, rendez-vous dans le temps d'un bivouac qui est, dont la programmation musicale est signée Jean-Baptiste Dibert.
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0: Et à 14h53, c'est le retour de notre séquence L'Aventure en direct. Nous allons tenter de joindre un alpiniste, parapentiste et documentariste qui se trouve quelque part dans les montagnes du Pakistan où il s'est rendu à vélo depuis Grenoble. Bonjour Guillaume Funk.
4: Bonjour.
0: Bonjour, il y a un petit décalage, hein, vous êtes loin. 3 heures de décalage horaire avec vous, il est 17h53 au Pakistan. Vous êtes où exactement? Décrivez-nous le paysage autour de vous.
4: Alors, je suis dans la vallée de Hunza, c'est dans le nord du Pakistan, dans le Gilgit-Baltistan, c'est la région. Et le paysage, il est assez aride, c'est vraiment pas les mêmes montagnes qu'en France et dans les Alpes. Le fond de la vallée est assez vert, parce qu'il y a plein d'arbres qui ont été plantés par les humains. Mais après, dès qu'on monte un petit peu, dès qu'on sort en fait du fond de la vallée, c'est que des cailloux, de la poussière. Et là, en ce moment, il y a des orages et même un petit arc-en-ciel qui juste en face de moi et qui cache un petit peu les énormes montagnes. Mais il y a 4 sommets au-dessus de 7000 mètres dans la vallée. Ouais. Dont le Raka Poshi juste en face de moi avec une des plus grandes faces du monde qui fait 6000 mètres de haut. Donc c'est assez impressionnant.
0: Ouais, c'est ça, hein, des très hautes montagnes que vous avez devant vous. Alors vous avez choisi de vous rendre à vélo au Pakistan. Vous êtes parti de Grenoble, hein, je le disais. Vous prouvez d'ailleurs qu'on peut voyager loin sans prendre l'avion parce que 9000 km parcourus en 90 jours, vous avez traversé 16 pays. Ça a dû être une aventure complètement incroyable, Guillaume Funk.
4: Ouais, effectivement. Ben en fait, le but de partir à vélo, c'était d'une part pour des raisons écologiques, parce que j'essaye de plus prendre l'avion, mais aussi de découvrir tous les pays, toutes les cultures et les paysages qu'il y a entre. Je trouve que ça a été plutôt réussi, parce qu'il y a eu des tonnes d'aventures en tout genre, et c'était vraiment l'aventure d'une vie.
0: Alors, vous êtes passé, entre autres, hein, par l'Italie, la Croatie, l'Albanie, la Turquie, un petit bout en Russie, le Kazakhstan, l'Ouzbékistan, le Tadjikistan, la Chine. Vous avez dû avoir l'impression de vivre plusieurs vies en 90 jours. Le passage en Russie, ça n'a pas été trop compliqué?
4: Mais non, enfin, il a fallu obtenir le visa, ça prend quand même un petit moment. Mais après, j'avais 3 jours pour traverser la Russie, sur mon visa durait 3 jours. Donc c'était un peu la course. Mais sinon, les gens étaient super accueillants. Mais c'est quand même un peu bizarre de passer dans un pays en guerre qui n'est pas forcément un pays allié. Donc ça fait, c'est sûr qu'on ne se sent pas forcément hyper à l'aise quand on croise des militaires ou des policiers. Quoi.
0: Ouais. Et le Tadjikistan, quel souvenir? Le Tadjikistan, je crois que c'est un des pays qui vous a le plus marqué.
4: Ouais, bah en fait le Tadjikistan, j'étais quasi arrivé et en arrivant dans les grosses montagnes, j'ai eu un peu des soucis avec la météo, avec mon téléphone, avec mon vélo et du coup c'était un peu la galère, d'autant que les routes là-bas c'est pas du tout la même chose que chez nous, alors que ça c'est des axes stratégiques entre la Chine et le Tadjikistan. Et du coup ça a été compliqué niveau moral et niveau mental, mais aussi sans doute les paysages les plus beaux au milieu du Pamir avec des montagnes complètement incroyables.
0: Ouais, et vous voilà donc arrivé dans ces montagnes aussi incroyables du Pakistan pour faire du parapente. Votre but, hein, c'est de faire des vols très longs, ce que vous appelez des vols bivouac dans ces montagnes, c'est-à-dire en plusieurs étapes, hein, avec des pauses pour bivouaquer et que les vols durent plusieurs jours. Vous avez déjà fait un vol de plus de 6h30 depuis que vous êtes arrivé. Racontez-nous là en 30 secondes ce que l'on voit, ce que l'on ressent lorsque l'on fait du parapente au-dessus de ces montagnes gigantesques du Pakistan.
4: Ouais, ben en fait, ce qui est assez marquant, je trouve, dans ces montagnes ici, c'est à quel point il y a des montagnes à perte de vue dans toutes les directions. C'est quelque chose qu'on n'a pas forcément dans les Alpes. Même quand on monte très haut, on a toujours un petit bout de plaine qui pointe. Ici, on a vraiment à des centaines de kilomètres à la ronde des montagnes dans toutes les directions. Et puis aussi, lors de ce vol-là, on voyait très bien le Nanga Parbat, qui est le 9e plus haut sommet du monde, à 8100 et quelques mètres, et qui dépasse au-dessus des sommets aux alentours qui sont à 4-5 000 mètres et qui les font passer pour des collines.
0: Oui, c'est ça.
4: Et, donc c'est vraiment des paysages un peu lunaires et complètement... complètement fou qu'on n'a pas forcément chez nous.
0: Et quand vous ne volez pas, et bien évidemment, vous attendez les conditions météo pour que ça se passe bien. Et l'accueil des Pakistanais dans ces montagnes, voilà, vous bénéficiez d'une hospitalité incroyable.
4: Ouais, effectivement. Mais ça, c'est sans doute le truc qui est le plus marquant ici. C'est le Pakistan n'a pas forcément un bon a priori en Europe. Et en fait, c'est sans doute un des peuples les plus accueillants, les plus gentils. Les plus aidants que j'ai eu l'occasion de croiser. Donc, c'est sûr qu'ici, c'est pas compliqué de rencontrer du monde. Il y a tout le monde qui vient à ta rencontre, demander tu viens, qu'est-ce que tu fais, etc. C'est vraiment chouette.
0: Merci Guillaume Funk, c'était un plaisir de vous entendre, même si la liaison était un peu difficile. On peut suivre vos aventures sur votre page Instagram, que nous allons mettre en lien sur la page du Temps d'un Bivouac. Nous allons aussi mettre en ligne des photos de ces montagnes que vous avez prises depuis votre parapente. Elles sont superbes. Merci à vous et que les vents vous soient favorables. Le Temps d'un Bivouac replie sa tente. À demain pour de nouvelles aventures.
5: Daniel Fievet, le Temps d'un Bivouac, et bienvenue à vous qui nous rejoignez sur France Inter. On se réveille ensemble et on va passer 3 heures ensemble jusqu'à 9 heures avec Céline Dacosta, entre autres. Bonjour Céline.
6: Bonjour Simon, bonjour à tous.
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5: Ça y est, la baisse des températures, et ça c'est une bonne nouvelle.
6: Exactement.
5: Elle est amorcée?
6: Oui, on peut le dire, parce qu'aujourd'hui on va perdre de 1 à 5 degrés sur presque tout le pays. Alors une baisse qui s'amorce doucement, c'est vrai, mais qui va faire du bien. Et elle va se poursuivre jusqu'au week-end, sauf dans le sud-est où là on pourrait garder de fortes chaleurs. La moyenne cet après-midi ira de 30 à 37 degrés, un petit peu comme hier, vous allez me dire, mais ça baisse. 36 à Lyon contre 38 hier, 32 à Paris contre 35 hier, 30 à Strasbourg hier, là on faisait 33, ou encore 32 à Bordeaux contre presque 37 hier. Ça baisse comme ça de quelques degrés un petit peu partout. Et puis on est toujours sous la barre des 30 degrés près de la Manche, là beaucoup plus, hein, puisqu'on aura même cet après-midi 23 degrés à Cherbourg.
5: Un mot du ciel et des vigilances aussi.
6: Alors, pour les vigilances, on aura plus de rouge canicule sur la carte de 6 heures. 69 départements restent en orange. À ça, on rajoute 11 départements en orange pour les orages entre la Franche-Comté et la région Rhône-Alpes. Ça, c'est pour cet après-midi. Des orages qu'on retrouve d'abord ce matin entre le nord aquitain, la Charente, le Limousin, et qui vont se décaler vers le nord et l'est dans l'après-midi. Gagner toutes les zones entre la Bretagne, le sud de l'Île-de-France, vers les frontières du nord, et puis gagner en intensité. D'où cette vigilance orange qui est même appelée à évoluer. Pour les autres, ce sera un ciel variable au nord avec un soleil assez voilé, et puis grand soleil pour les régions les plus au sud avec un petit peu plus de nuages près des côtes.
5: Merci Céline. Mercredi 15 juillet 2026, il est 6h.
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5: Et ce 6-9, on le commence avec le journal de Sarah Mansoura. Bonjour Sarah.
8: Bonjour Simon, bonjour à tous.
5: Et l'équipe de France de football qui s'est pris les pieds dans le gazon.
8: Dallas, stade impitoyable pour les Bleus, défait par l'Espagne en demi-finale du Mondial. La déception à la hauteur de l'espoir suscité par ce collectif impressionnant jusqu'ici. Nous serons en direct des États-Unis dans un instant. L'actualité, c'est aussi le projet loi fin de vie devant les parlementaires pour la dernière fois. Il devrait être adopté, mais le Premier ministre va saisir le Conseil constitutionnel. L'autoroute du Soleil, la 6, fermée en partie en raison de l'incendie de la forêt de Fontainebleau. Pour combien de temps? Le détroit d'Ormuz, verrouillé par l'Iran face aux frappes américaines. Washington et Téhéran entre impasse et menace. Et puis quand l'Odyssée se décline au cinéma, nouvelle super production de Nolan. Il faudra donc attendre au minimum 4 ans avant d'espérer broder une troisième étoile sur le maillot des Bleus. Il savait la marche haute. Il trébuche aux portes de la finale de cette Coupe du Monde, pourtant si étincelante de leur part. Défaite 2-0 face à une Espagne tout simplement trop forte hier soir à Dallas. Écoutez David, supporter français, rencontré par Franck Madvon à la sortie du stade.
9: Première mi-temps, je me dis, bon allez, Didier Deschamps, il va aller bouger à la mi-temps. Et je disais à mon ami, tu vas voir, quand ils vont revenir, ça va être autre chose. mais ils sont pas revenus. J'ai l'impression qu'ils sont pas revenus du vestiaire là. Aujourd'hui c'était vraiment le jour et la nuit avec les autres matchs, mais jusqu'au quart ils nous ont fait rêver. Quand même merci à eux, aux joueurs, aux coachs. Si c'est France-Argentine, même pour la troisième place, ce sera pas pour rigoler quoi.
8: Le jour et la nuit, dit ce supporter français. Bonjour Julien Froment.
10: Sarah, bonjour à tous.
8: En direct de Dallas, vous avez suivi ce match pour France Inter, Julien. C'est vraiment ce sentiment, une équipe de France méconnaissable hier ?
10: Effectivement, ce qui devait être un feu d'artifice offensif un 14 juillet, ça s'est transformé en pétard mouillé. Une équipe de France méconnaissable, impuissante face à la maîtrise des Espagnols qui n'ont même pas eu à forcer leur talent pour venir à bout des Bleus. Ce qui a agacé d'ailleurs le milieu de terrain Ryan Cherki.
11: C'est une déception immense, immense. Parce qu'aujourd'hui, on a perdu contre nous-mêmes. On n'a pas perdu contre l'arbitre, on n'a pas perdu contre l'Espagne, on a perdu contre nous-mêmes. Ici, vous le savez tous, on sait tous qu'on faisait peur à tout le monde. La seule équipe capable de nous éliminer, c'était nous-mêmes. Et aujourd'hui, c'est ce qui est arrivé. On a été battu techniquement, on a été battu tactiquement, on a été battu dans les duels. C'est une très grande déception aujourd'hui.
10: Déception d'autant plus grande que la France n'est jamais parvenue à inverser la tendance durant cette partie. Ces étoiles, Mbappé, Dembélé, Olise, se sont consumés, peu à peu asphyxiés par l'Espagne qui a déroulé son football avec sérénité. L'entraîneur espagnol Luis de la Fuente a parfaitement résumé la rencontre d'hier. Ce sont les meilleurs joueurs du monde, la France, qui ont affronté la meilleure équipe du monde, l'Espagne. Et à ce petit jeu, eh bien, ce sont toujours les Espagnols qui l'emportent.
8: Julien Froment, en direct de Dallas avec les moyens techniques de Virginie Lorda. Merci à tous les deux. Et avant de partir en vacances, les Bleus auront un autre match à jouer. C'est la petite finale, samedi, 23h à Miami, en Floride, contre le perdant de l'autre demi-finale qui se joue ce soir entre l'Angleterre et l'Argentine.
5: L'actualité en France, Sarah, c'est aussi le Parlement qui vote une dernière fois pour la création d'un droit à l'aide à mourir.
8: Un très long processus de plus de 2 ans qui s'achève aujourd'hui. Les députés devraient approuver définitivement ce texte qui doit être la grande loi sociétale souhaitée par Emmanuel Macron lors de son deuxième quinquennat. 4e et ultime vote pour autoriser donc l'aide à mourir sous conditions strictes. Le Premier ministre Sébastien Lecornu va saisir le Conseil constitutionnel juste après ce vote pour s'assurer de sa conformité avec la Constitution. Plus les heures passent et plus la forêt de Fontainebleau se consume. Le feu est enfin fixé, mais non éteint. Après 48 heures d'un incendie qui a parcouru 2000 hectares, l'autoroute A6, la plus fréquentée en été, avec des pointes à 3000 véhicules par heure, est toujours coupée dans les deux sens sur un tronçon de 25 km pour permettre aux pompiers d'intervenir. Alors le concessionnaire des autoroutes Paris-Rhin-Rhône espère rouvrir avant le week-end de chasse et croisée, mais son directeur d'exploitation, Pierre Forgeor, s'attend à devoir remplacer des éléments qui ont fondu.
12: Pour le moment, on est soumis à l'ouverture par la préfecture, bien évidemment. Nous, ce qu'on espérerait, c'est que l'ouverture soit faite avant le week-end de chasse et croisée, donc du vendredi au dimanche. Des informations que j'ai par les commandants du SDIS, le feu est encore loin d'être maîtrisé. Également, on a des tourbières, donc l'extinction de tout ça va prendre des jours, voire des semaines. Tout ce que je fais, c'est que je croise les doigts pour qu'on me dise qu'on peut réparer et mettre en ordre la 6. Donc les experts sont prêts, les bornes d'appel d'urgence orange, si vous voulez, elles ont fondu avec la chaleur. Les glissières qui ont été endommagées, brûlées, etc., on a fait des stocks. Nos clôtures qui sont anti-gibier le long de l'autoroute ont été brûlées, donc on va devoir les remplacer. Mais avant de les remplacer, on pourrait faire circuler nos clients en mode dégradé, c'est-à-dire à vitesse plus réduite.
8: Pierre Forgeor, directeur d'exploitation des autoroutes Paris-Rhin-Rhône avec Mathilde Dehimy. C'est aujourd'hui que le ministre de l'Économie et la Banque de France doivent annoncer une hausse du taux du livret A, tombé à 1,5% cette année. C'est la première augmentation depuis début 2023 et elle doit prendre effet au 1er août. À l'étranger, l'armée américaine intensifie encore sa pression sur le régime iranien. Poursuite des bombardements et déploiement d'un nouveau blocus naval dans le détroit d'Ormuz, tandis que les ripostes iraniennes se poursuivent dans un détroit quasiment paralysé de nouveau. Donald Trump, le président américain, multiplie les interventions médiatiques. Toujours contradictoires d'un jour à l'autre, Olivier Poujade.
13: À chaque jour, sa nouvelle stratégie pour Donald Trump, les 20% de taxes annoncées hier sont déjà derrière nous. Le président américain affirme qu'à la place, plusieurs pays ont préféré l'option d'investir des sommes records, dit-il, pour dédommager l'armée américaine. Ce dossier étant classé, Donald Trump est donc revenu au sujet central, les négociations avec Téhéran. C'est d'après lui le but de cette nouvelle campagne de bombardement. Et pour y parvenir, Donald Trump prévient qu'il ne reculera devant rien.
14: Nous allons frapper très fort ce soir, frapper très fort demain soir et toujours aussi fort le jour d'après. Et la semaine prochaine s'annonce mal pour eux parce que nous ciblerons les centrales électriques. Nous ciblerons les ponts. Nous allons détruire toutes leurs centrales et tous leurs ponts, sauf s'ils rejoignent la table des négociations.
13: Le droit international est pourtant très clair à ce sujet. La destruction totale et systématique des centrales électriques et des ponts d'un pays par un belligérant est considérée juridiquement comme un crime de guerre. Ce n'est pas la première fois que Donald Trump l'envisage, mais cette fois c'est pour, dit-il, contraindre les responsables iraniens à négocier des négociations qui étaient pourtant déjà prévues par le protocole d'accord signé au mois de juin.
8: Olivier Poujade, un de nos correspondants aux États-Unis et Téhéran, assure ce matin que le détroit restera fermé jusqu'à la fin, je cite, des actes d'agression américaine.
5: L'événement de la semaine au cinéma, c'est la sortie de l'Odyssée.
8: L'épopée antique d'Homère, adaptée par Christopher Nolan. Après Inception, Interstellar, Oppenheimer, le Britannique s'attaque au péplum avec un casting XXL. C'est un pari risqué avec un budget faramineux. Mais le résultat est convaincant, selon notre spécialiste cinéma Alexis Demeyer.
15: Le cheval de Troie, le cyclope, les sirènes, tout y est. Et dans le rôle du héros errant, un Matt Damon très inspiré.
16: C'était le meilleur coup de téléphone qu'un comédien puisse recevoir, donc ma décision a été facile à prendre. C'est un rôle totalement iconique. Ulysse traverse tellement d'épreuves physiques et psychologiques que c'est une énorme chance d'interpréter ça. Et je suis vraiment heureux que cet acteur, eh bien, ce soit moi.
15: Comme Stanley Kubrick et Ridley Scott avant lui, Christopher Nolan rajoute donc le péplum à son impressionnant tableau de chasse des films de genre.
17: Quand on lit le poème d'Homère, on y trouve une vérité universelle et intemporelle. Et je pense que c'est une œuvre fondatrice pour toute la littérature. En termes de narration, c'est même la base de la culture occidentale. L'Odyssée parle d'une manière très accessible de la nature humaine. Et presque 3000 ans après, nos préoccupations n'ont finalement pas beaucoup changé.
15: À l'image du personnage de Pénélope, incarné ici par Anna Taoué.
18: C'est vraiment un film féministe. Nous avons donné autant de complexité aux personnages féminins que masculins. Pénélope nous prouve par exemple qu'attendre n'est pas forcément une activité passive. Et c'est important parce qu'aujourd'hui, aux États-Unis, le simple fait d'utiliser le mot féminisme est devenu controversé.
15: Même si ce Game of Thrones à la grecque aurait gagné à être un peu plus pimenté, l'Odyssée version 2026 est promise à un destin homérique.
8: Et j'ajoute au grand nom de ce casting Zendaya, Robert Pattinson, Tom Holland et Lupita Nyong'o. Ça fait du beau monde.
5: Mais oui, du beau monde aussi. Merci Sarah Mansoura sur le Tour de France. Enfin, surtout un en fait. Encore et toujours Tadej Pogačar. À quoi bon espérer? Voilà ce que doivent se dire les autres coureurs du peloton et parfois aussi le spectateur devant sa télévision. Car le Slovène maillot jaune ne laisse aucune chance à personne. Victoire écrasante encore hier dans la station du Lioran de Pogačar, la troisième pour lui depuis le début du Tour. Anthony Rimbaud.
19: Le 14 juillet sur le Tour de France est en fait un jour comme un autre.
20: On le voit heureux, Tadej Pogačar, c'est Tadej Pogačar, le maillot jaune.
19: Pour ceux qui l'auraient oublié pendant la journée de repos, Tadej Pogačar a rappelé à tous hier au Lioran qu'il est bien au-dessus du lot. Il rappelle aussi que les champions ont de l'orgueil et de la mémoire. Battu dans la station du Cantal il y a deux ans par son rival Jonas Vingegaard, le Slovène a lavé l'affront et écrabouillé un peu plus encore la concurrence.
21: Je n'ai pas arrêté de penser à l'étape d'il y a deux ans où Jonas m'avait battu sur la ligne. Cette fois, j'ai fait en sorte de finir tout seul, donc je suis super content. En plus, c'était la fête nationale en France. J'ai essayé de faire honneur au maillot jaune, de gagner le petit lion avec le drapeau français au bout de cette super étape.
19: Il n'y a donc pas eu de feu d'artifice bleu-blanc-rouge pour la victoire d'étape, mais un tricolore a quand même impressionné. Du haut de ses 19 ans, Paul Sexas a franchi la ligne d'arrivée en troisième position en distançant le Danois Jonas Vingegaard.
22: C'était une étape de mec fort, des efforts plus courts, on va dire plus chaotiques. C'est une très belle réussite. Le tour est encore long. Faut savoir aussi pas faire n'importe quoi. Et forcément tout le monde était à fond. Aller le plus vite possible jusqu'à la ligne. Et voilà, c'était le plus important pour moi aujourd'hui.
19: Paul Sexas est cinquième au général ce matin, à 29 secondes seulement du troisième, le Belge Remco Evenepoel. Car l'enjeu est là désormais, qui accompagnera Tadej Pogačar sur le podium de ce Tour 2026. Et dans cette course, le Français hier a marqué des points.
5: Et aujourd'hui, c'est une étape pour sprinteurs, a priori 161 km entre Vichy et Nevers, à partir de 13h50.
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5: Il est 6h11.
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5: Et l'on regarde la France avec Laetitia Gaillet. C'est déjà l'heure du goûter dans le Calvados.
1: Avec une odeur et des saveurs.
2: Alexia Boulier, j'ai 30 ans et je suis directrice commerciale de la biscuiterie Jeannette.
1: C'est l'histoire d'une madeleine pas comme les autres.
2: Elle est moelleuse, elle a un goût de beurre. Quand on la croque, c'est vraiment un produit gourmand, savoureux. Elle a pas du tout le même goût que les autres madeleines, quoi. C'est le goût de mon enfance, c'est vraiment la madeleine que je mangeais au goûter quand j'étais petite.
1: Une madeleine qui s'est battue pour sa survie.
3: Souvenir, souvenir, Lucien Jeannette ouvre un petit atelier à Caen, rue de Falaise, au début des années 20.
1: En 2013, la biscuiterie Jeannette fait faillite. Persuadée que l'entreprise peut être sauvée, Marie-Claire et ses collègues occupent l'usine pour empêcher la vente des machines.
4: Ils ont occupé l'usine 344 jours.
25: On a eu l'huissier, tout le monde est venu pour nous faire partir en fait. Ils n'ont jamais réussi.
1: 12 ans plus tard, c'est la nouvelle génération qui fait la visite, direction la salle de production.
26: On l'aperçoit bien l'odeur de madeleine.
27: Moi je la sens encore, oui.
26: Mais elle vous enivre pas à un moment donné?
27: Moi, depuis le temps que je suis ici, l'odeur, je suis très habituée. C'est même pour dire qu'à des moments, je la sens presque plus. À force de la sentir tous les jours. Une fois que toutes les matières elles sont pesées, donc par recette elles sont mises sur un chariot. Et vous avez en fait le pétrisseur qui va en fait mettre chaque produit pesé dans les cuves de nos madeleines en fait. La pâte va être pétrie un certain temps selon la recette. Après la doseuse va venir déposer la juste quantité de pâte dans chaque moule pour pouvoir réaliser nos belles madeleines.
1: Un passage dans le four de 16 mètres de long et pour la cuisson.
26: Très importante la cuisson dans la madeleine.
27: La cuisson elle se déroule en deux temps, un pic de chaleur pour monter la bosse et après ça redescend pour finir de cuire doucement.
1: Au plus fort de l'activité, 80 000 madeleines sortent de l'usine chaque jour. Alexia et Jeannette, c'est l'histoire d'un attachement profond depuis son premier passage en alternance en 2017.
2: Je suis restée à la biscuiterie Jeannette dans le cadre de mon master pendant 2 ans. J'ai eu une opportunité sur Paris, je suis partie de la biscuiterie. Après, ce qui est assez drôle dans l'histoire, c'est que j'ai rencontré Benoît Martinet, donc le repreneur, dans le cadre de mon travail sur Paris. À l'issue de cet échange, il m'a demandé si j'étais ouverte à revenir du coup chez Jeannette. Donc je suis revenue en 2020.
1: Vous croyez au destin?
2: Ouais, je crois un peu au destin, que ça devait se passer comme ça et que je me retrouve à la biscuiterie.
1: Ça veut dire quoi pour vous?
2: Travailler pour la biscuiterie, c'est vraiment une fierté parce qu'il y a eu un combat, il y a un savoir-faire qui a failli disparaître. On est un peu la relève, on est là pour faire perdurer tout ce qu'ils ont fait dans le passé et essayer de faire grandir la biscuiterie encore plus qu'avant. J'en aurais vu beaucoup et j'ai envie de voir le reste maintenant. Il n'y a pas une madeleine qui nous arrive à la cheville.
1: C'est vous les meilleurs.
2: C'est nous les meilleurs.
1: Voilà, à bon entendeur.
2: Ah, mais c'est sûr. Il n'y a pas de madeleine pour moi qui vient égaler notre madeleine.
1: Vous êtes bien là, hein?
2: Ouais. Ouais, je suis bien là.
1: C'est la deuxième maison?
2: Bah moi, c'est ma deuxième maison.
5: Alexia Boulier, cette deuxième maison, c'est donc la biscuiterie Jeannette dans le Calvados, dont elle est directrice commerciale et est au micro de Laetitia Gaillet dans Regard de la France. Et elle est dans la playlist de France Inter. L'écossaise Brooke Combe avec son titre Tears Won't Lie.

0: Les larmes ne mentiront pas, voilà ce que chante Bookcombe. Ce titre, Tears Won't Lie, est sorti le mois dernier. Il est 6h17.
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0: L'heure de retrouver notre professeur, physicien, Fabrizio Buccella, pour s'éprouver. Bonjour.
2: Bonjour Simon.
0: Ce matin, Fabrizio, vous avez une bien bonne histoire justement de physicien à nous raconter.
2: Oui, et ça c'est une histoire assez rocambolesque et qui circule depuis de longues années dans les auditoires de physique. Alors, elle met en scène un professeur qui demande lors d'un examen à un étudiant la chose suivante. Voilà, il lui dit, voilà, vous avez une tour devant vous et vous avez un baromètre. Comment mesurer la hauteur de la tour avec le baromètre?
0: Alors, a priori, c'est pas fait pour.
2: A priori, c'est pas fait pour, vous avez 100% raison. Mais ceci étant, la réponse qui est attendue par tous les physiciens de la Terre est la suivante. Vous mesurez la pression avec le baromètre au pied de la tour.
0: Oui.
2: Vous montez en haut de la tour et vous remesurez la pression avec le baromètre en haut de la tour. Et avec les deux pressions et la formule de Laplace, vous en déduisez la hauteur de la tour. Alors, l'exercice terminé, aussi simple que bonjour et deux font quatre. Hein.
0: Sauf que l'étudiant, il a voulu faire un peu le malin, j'imagine.
2: Voilà, vous l'avez tout dit. L'étudiant était malin comme un singe et il n'a pas voulu donner la réponse attendue. Quand même, il savait la réponse attendue. Et donc, il a proposé une astuce. Il a dit, je vais récupérer une longue corde, je vais monter tout en haut de la tour avec le baromètre sous le bras, j'attache le baromètre donc à la longue corde et je le fais descendre le long de la tour. Quand le baromètre touche le sol, la corde bien tendue, je note le niveau sur la corde. Et puis, il suffit de mesurer la corde et le tour est joué. Alors, l'étudiant qui continue sur sa lancée, il dit, mais si jamais vous n'avez pas envie de monter sur la tour, vous pouvez aussi poser le baromètre au sol et attendre un petit rayon de soleil. Vous mesurez l'ombre du baromètre et l'ombre de la tour et le rapport entre les deux ombres va vous donner la hauteur de la tour. Et enfin, on peut faire aussi le petit coup du pendule. Hein. Vous attachez le baromètre à une petite corde et vous le faites osciller comme un pendule, comme le professeur Tournesol. Là, tac, tac, tac. Et puis vous mesurez la période des petites oscillations en bas de la tour. Et puis vous refaites la même chose en haut de la tour. Et avec la différence entre les oscillations, vous en déduisez l'accélération de pesanteur et donc la hauteur de la tour.
0: Voilà. Vraiment un petit filou, cet étudiant. Comment a réagi le professeur?
2: Ben, le professeur, il essayait de faire dire à l'étudiant la réponse que lui attendait. Et donc il lui dit, est-ce que vous n'avez pas encore une autre méthode? Et l'étudiant alors lui propose une méthode directe, sans aucun calcul. C'est là, c'est sympa. Hein, vous prenez le baromètre et vous l'utilisez comme une règle. Donc, vous montez les escaliers de la tour en notant bien d'un trait de craie sur le mur chaque hauteur de baromètre. Et vous reportez le baromètre. Quand vous arrivez en haut de la tour, bien, vous avez la hauteur en trait de craie, donc en nombre de baromètre. Alors ça, c'est simple et efficace. Il n'y a pas besoin de formule. C'est simplement, il suffit de compter. Sinon, vous avez bien sûr la méthode de Galilée. Ben, celle-là, elle est valable qu'une fois. Alors, vous montez en haut de la tour avec un chronomètre et bien sûr le baromètre. Vous vous penchez par-dessus bord. Vous laissez tomber le baromètre. Quand vous entendez crac, ben, c'est fini, vous arrêtez le chronomètre et le temps de chute vous donne la hauteur de la tour.
0: Une dernière pour la route.
2: Oui, alors là, l'étudiant voulait achever le professeur. Alors, il lui dit, écoutez, monsieur le professeur, il suffit de bien épousseter, de bien nettoyer le baromètre et puis vous cherchez le concierge de la tour et vous lui dites, monsieur le concierge, si vous me donnez la hauteur de la tour, je vous offre ce baromètre. Salut Lucas
0: et merci. Salut Fabrizio Buccella. Elle aussi a de bonnes histoires et de bonnes réponses à nous apporter. Camille Cronier dans ses petits bateaux.
3: Et coucou les petites curieuses et les petits curieux, vous avez du feu? Non, je rigole.
4: Bonjour, je m'appelle Orlando, j'ai 9 ans. J'habite à Oxford et je voudrais savoir qui a inventé la cigarette. J'ai deux mots à lui dire. Merci.
3: Alors Orlando, entre ton petit accent anglais d'Oxford qu'on entend à peine avec ton français impeccable et ta question « Qui a inventé les cigarettes ?», j'ai deux mots à lui dire. Tu rentres dans mon top des enfants préférés, même si évidemment j'aime tous les enfants qui appellent les petits bateaux. Alors je suis avec Didier Nourisson, mon cher Orlando. Il est professeur d'histoire contemporaine à l'université Lyon 1. Et donc, Didier Nourisson, vous allez pouvoir expliquer à Orlando qui a inventé les cigarettes pour qu'il aille lui dire deux mots, visiblement.
5: Bonjour Orlando, j'ai bien ton attaque directe. Bon, la cigarette. Alors, il n'y a pas une personne, une seule, qui ait pu inventer les cigarettes. C'est tout un ensemble et ça date du début du 19e siècle, c'est-à-dire à un moment où la révolution industrielle est en train de se mettre en place et où les hommes et les femmes ont eu besoin un petit peu de rester tranquille par moment parce que le travail était extrêmement difficile. Alors, ils se sont mis à fumer. aimait à fumer quoi ? Eh bien, traditionnellement, il y avait le cigare, très très cher, le cigare, et donc, ils ont voulu fumer plus modestement, et ils ont composé, construit des cigarettes, c'est-à-dire des petites cigarettes avec un bout de papier et un peu de tabac qu'on met au milieu. Il a fallu inventer le papier à cigarette. Par exemple, en France, ça a été fait du côté des Pyrénées, du côté de Perpignan. Et il a fallu trouver la technique pour rouler des brins de tabac dans une feuille de papier mince. Et ça s'est fait en premier lieu en Angleterre, justement. C'est un dénommé Philip Morris qui a inventé cette technique de fabrication de cigarettes.
3: Donc Orlando, ce serait Philip Morris qui aurait deux mots à dire. Alors c'est lui qui a dit, tiens, je vais commercialiser tout ça.
5: Voilà, Orlando, donc tu peux effectivement t'en prendre à Philip Morris, parce que c'est effectivement lui qui a envahi la planète. Aujourd'hui, c'est le premier groupe cigarettier dans le monde.
3: Et donc il s'est dit, tiens, il y a un filon à prendre, tant pis pour la santé.
5: Alors, la cigarette, au début, c'était censé être un produit, au contraire, apaisant, qu'on fumait comme ça en une minute. Mais on s'est rendu compte, progressivement, c'est-à-dire au cours du 19e siècle, que le tabac attaquait les lèvres et pouvait même brûler l'intérieur de la mâchoire. On a appelé ça, d'ailleurs, figure-toi, au 19e siècle, le cancer du fumeur. C'est pas notre cancer du fumeur aujourd'hui, tel qu'on l'a identifié comme étant provoqué par les goudrons ingérés en même temps que la fumée de la cigarette, mais c'était le premier cancer du fumeur, en quelque sorte.
3: Cancer dont est mort Philip Morris lui-même, comme quoi aujourd'hui le tabac est responsable de plus de 8 millions de morts chaque année dans le monde, d'après l'Organisation mondiale de la santé. Salut les matelots.
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0: Dans quelques minutes, la météo et le journal de 6h30, mais d'abord, quelques notes, vous l'avez déjà reconnu cette chanson. Charles Aznavour.

0: Allez, avouez, vous avez chanté, vous aussi. Emmenez-moi, Charles Aznavour. La météo dans quelques secondes.
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0: Ce nouvel épisode de canicule serait-il en train de se terminer? On va voir cela tout de suite.
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0: Oui, tout de suite. Qu'est-ce qu'il y a, Céline Dacosta?
4: Non, ça me va bien.
0: On regarde les cartes des vigilances ce matin, on voit qu'il n'y a plus de rouge. Ça
4: oui,
0: y est.
4: Effectivement, mais encore beaucoup d'orange parce que 69 départements restent en vigilance canicule, 11 en orange pour des orages accompagnés de fortes pluies, de grêles, de fortes rafales de vent. On va essayer de regarder un petit peu la trajectoire possible de ces orages. On les retrouve déjà ce matin entre le nord de l'Aquitaine, les Charentes, le Limousin, avec déjà des coups de tonnerre. Ces orages vont se décaler vers le 113 dans les prochaines heures, donc massif central vers la région Rhône-Alpes, gagne également la Bretagne. Et puis en deuxième partie d'après-midi, donc après 16 heures, on les retrouvera de façon plus marquée entre la Bretagne, la région centre, la Bourgogne-Franche-Comté, la région Rhône-Alpes. Des orages qui remonteront vers la Normandie et le nord-est dans la soirée, avec une vigilance qui risque d'évoluer au fil des heures.
0: Des orages évidemment alimentés par cette chaleur qui, même s'il n'y a plus de vigilance rouge canicule, reste bien présente. Hein.
4: Oui, cette chaleur, c'est un petit peu du carburant pour les orages, mais ça ne suffit pas pour les déclencher. Pour ça, il nous faut aussi de l'air plus frais. Et cet air plus frais, il nous arrive de l'Atlantique, comme prévu par Météo France. C'est d'ailleurs ce qui va déjà faire baisser un petit peu le thermomètre aujourd'hui. On va perdre de 1 à 5 degrés par endroit. Alors la moyenne reste haute, elle ira encore de 30 à 37 degrés, mais localement, ça baisse. Hein. 32 degrés à Paris contre 35 hier. 32 également à Bordeaux contre 36 hier. Ça reste chaud près de la Méditerranée. Montélimar, encore 37 degrés. Donc on va perdre ces quelques degrés, puis ça va continuer comme ça jusqu'au week-end. Ce matin, en revanche, ça reste chaud. 18 à 26 degrés de Brest à Toulon. 24 degrés encore à Paris. C'était à 6 heures.
0: Merci et maintenant il est 6h30. Céline Dacosta, à tout à l'heure. Et c'est le journal d'Hélène Roussel. Bonjour Hélène.
5: Bonjour. Le maquillage bleu-blanc-rouge a coulé. La France se réveille avec la gueule de bois. Déception, désillusion. Les Bleus éliminés du mondial de foot. Balayés 2-0 en demi-finale hier soir par l'Espagne. L'équipe de France rate son match dans les grandes largeurs. Tombe de haut et sort par la petite porte. La petite finale face aux perdants de ce soir, Argentine-Angleterre. Suicide assisté, voire euthanasie. Un droit pour l'aide à mourir sous condition. Les députés doivent adopter le texte ce soir. Une réforme sociétale historique qui aura divisé le pays pendant des années. Dans l'actualité encore, le feu dans la forêt de Fontainebleau fixé mais pas éteint. Le Tour de France sur du plat entre Vichy et Nevers aujourd'hui après la performance Pogacar hier dans le Massif Central. Et puis cap sur Avignon, Hamlet en itinérant et en 1h30. Une pépite du festival, nous dira Victor Vasseur à la fin du journal. Un mois de fête et d'espoir anéanti en 90 minutes. Pas de troisième finale d'affilée, pas de troisième étoile. La désolation partout en France hier soir, à l'image de ces bars, de ces terrasses vidées en un clin d'œil. Les Bleus, grands favoris de la Coupe du Monde de foot, s'effondrent en demi-finale à Dallas, Texas, face à des Espagnols efficaces. Éliminée 2-0, l'équipe de France fantomatique aura longtemps de quoi regretter ce naufrage. Envoyé spécial de France Inter aux États-Unis, Nicolas Perronnet.
6: Fin de deuxième période, les olés espagnols descendent des tribunes comme des couteaux remués dans la plaie. Tout le monde a compris depuis longtemps déjà que la route s'arrêtera ici, dans le Texas. Pas de troisième étoile et des Bleus qui tombent de haut, à commencer par leur capitaine Kylian Mbappé.
7: On n'a pas fait le match qu'on voulait faire, que ce soit tactiquement, que ce soit même techniquement, dans le niveau global qu'on a fourni. Quand tu ne fais pas ce que tu es censé faire dans une demi-finale de Coupe du Monde, tu gagnes pas.
6: Pas un pour rattraper l'autre. La France a totalement raté son rendez-vous. Le jour de sa fête nationale, dominée dans à peu près tous les secteurs du jeu. Et c'est par une petite porte, la petite finale, que Didier Deschamps quittera définitivement les Bleus samedi, déçu, vexé et frustré.
8: Écoutez, la déception, elle est là. Les joueurs étaient anéantis dans le vestiaire, je le comprends. L'ambition était là. Donc

0: Allez, on va s'en remettre tous ensemble. C'est la fin d'un débat, Hélène, qui aura duré 4 ans.
1: Et qui aura divisé le pays, tout comme la classe politique, bien au-delà des étiquettes. Les députés votent ce soir une dernière fois pour la création dans la loi d'un droit à l'aide à mourir. Quatrième et ultime vote après 3 rejets par le Sénat. C'est l'Assemblée qui aura donc le dernier mot ce soir. Réforme sociétale majeure du second quinquennat d'Emmanuel Macron. Solène Lehen, pour la première fois en France, l'assistance au suicide, voire l'euthanasie, sera autorisée avec toute une série de conditions.
2: Les opposants ont régulièrement dit que cette loi donnerait le droit de tuer des personnes âgées ou handicapées. Or, il faudra répondre à des critères stricts pour demander l'aide à mourir. Être majeur, être atteint d'une maladie grave et incurable, en souffrir, être en phase avancée ou terminale de cette maladie, cela reste flou, mais disons une espérance de vie de quelques mois maximum. Et enfin, être lucide pour pouvoir changer d'avis jusqu'à la dernière minute, ce qui exclut les malades d'un Alzheimer avancé. En clair, la loi concernerait plutôt des personnes atteinte de pathologies comme la maladie de Charcot ou des cancers incurables. Ensuite, la procédure. Le patient doit faire sa demande auprès d'un médecin qui recueille l'avis de plusieurs professionnels de santé et accorde ou non l'aide à mourir. Si c'est oui, dit le texte, le patient se donne lui-même la mort en buvant ou s'injectant un produit létal. Et seulement s'il n'en est pas capable physiquement, alors un médecin ou infirmier volontaire fera le geste.
1: Cette loi sur l'aide à mourir qui divise jusqu'au plus haut sommet de l'État, à la surprise générale hier, le Premier ministre Sébastien Lecornu a annoncé qu'il saisirait le Conseil constitutionnel sur plusieurs dispositions du texte. En juin l'année dernière, à Nogent, en Haute-Marne, un adolescent de 14 ans sort un couteau de cuisine et poignarde à plusieurs reprises une surveillante devant son collège. L'assistante d'éducation n'a pas survécu. Le procès à huis clos s'ouvre aujourd'hui devant le tribunal pour enfants de Chaumont. C'est dans la foulée de ce meurtre qu'Emmanuel Macron s'était engagé à interdire aux moins de 15 ans l'accès aux réseaux sociaux porteurs, selon lui, d'épidémies de violence. Fermez les guillemets. Plus de 2000 hectares calcinés et 48 heures de lutte acharnée sans relâche. L'incendie dans la forêt de Fontainebleau est fixé depuis hier soir. Ça ne veut pas dire éteint, car il s'agit de feux zombies, comme on les appelle dans le jargon. De quoi s'agit-il, Delphine Simon ?
3: Ce sont des feux qui couvent dans le sol des forêts, dans la tourbe, une matière organique formée par l'accumulation durant des siècles, voire des millénaires, de végétaux morts dans un milieu saturé en eau. Cette tourbe est composée d'au moins 20% de carbone, ce qui la rend très inflammable. Attisée par le réchauffement climatique, ces feux se déplacent sous plusieurs mètres de terre et lorsque les braises refont surface, c'est parfois plusieurs mois et plusieurs kilomètres après l'incendie de forêt. Le feu repart alors spontanément si le terrain est couvert de végétaux secs.
1: Et pourquoi est-il si compliqué à éteindre ?
3: En Gironde, après le gigantesque incendie de 2022, il a fallu presque 2 ans pour maîtriser les derniers foyers souterrains. En surface, aucune flamme, mais de la fumée en permanence qui témoigne d'un feu rampant. En forêt de Fontainebleau, le travail de surveillance a déjà commencé. Les pompiers identifient les points chauds à l'aide de drones et de caméras thermiques. C'est ce qui permet de guider les équipes qui vont creuser le sol pour ensuite éteindre les braises. La surveillance va durer des mois, jusqu'à ce qu'une pluie importante vienne éteindre les fumerolles. 22 000 hectares de forêt sont à surveiller à Fontainebleau.
1: D'ailleurs, les 800 pompiers ainsi que les canadairs et autres hélicoptères bombardiers d'eau venus du sud de la France restent à disposition. Par ailleurs, 2 suspects de 19 ans interpellés avant-hier sont toujours en garde à vue ce matin. Le premier est un pompier volontaire de Fontainebleau. Il a avoué avoir mis le feu à des brindilles avec un briquet et de l'essence du côté d'Arbonne-la-Forêt. Il y a aussi la piste d'un départ de feu accidentel depuis un chantier sur l'Assis, 2 autres personnes en garde à vue. L'Assis qui reste coupée jusqu'à nouvel ordre dans les 2 sens sur plus de 20 km. L'asphalte et les bornes orange ont fondu avec la chaleur. Les températures qui redescendent un peu, la sécheresse, elle, demeure avec des conséquences aussi visibles que dramatiques pour les agriculteurs. Le député européen, Raphaël Glucksmann, qui n'a toujours pas dit s'il comptait ou non participer à une primaire aux côtés des socialistes en vue de la présidentielle, était hier en visite dans une exploitation de Gironde. Raphaël Glucksmann, pas encore candidat officiellement. Marion Ferrer.
4: Au milieu des troupeaux de vaches et des prés de pâturage jaunis par la sécheresse.
5: Les herbes sont déjà sèches et on va devoir sortir le foin alors que normalement on le fait beaucoup plus tard.
4: Raphaël Glucksmann a conservé ses habits et mocassins de ville mais retroussé ses manches.
5: Je vais pas m'inventer une personnalité, j'ai surtout une image, j'espère, de quelqu'un de sincère. Donc moi je m'intéresse aux questions agricoles et aux questions rurales depuis extrêmement longtemps.
4: L'objectif, prouver que ces idées ne sont pas uniquement destinées à un électorat urbain et que la transition écologique est désormais l'affaire de tous.
5: Les agriculteurs sont les premiers témoins du réchauffement climatique et les premiers à exiger

0: qu'on prenne cette question au sérieux, pas simplement quand il y a la canicule.
1: Raphaël Glucksmann, qui le répète et le martèle, il n'est pas encore candidat à l'élection présidentielle. Pourtant, la feuille de route de son potentiel ministre de l'Agriculture, elle, est déjà prête.
0: Le futur ministre de l'Agriculture devra renégocier la politique agricole commune. Et ce levier n'est pas du tout utilisé pour favoriser la transition écologique.
1: Costume de président remis sur le dos quelques heures plus tard au cours de l'inauguration d'une statue de la liberté à Izon, toujours en Gironde. Cérémonie durant laquelle il a cette fois défendu la France libre. Une liberté à laquelle le prochain président devra redonner de la vigueur, conclut-il.
2: Marion Ferrer.
3: Et comme tous les matins, direction le Festival d'Avignon.
2: Hamlet en 1h30, le pari du metteur en scène Thibaut Perrenoud, une pièce jouée en itinérance. Chaque jour donc une nouvelle scène, Saint-Rémy-de-Provence, L'Île-sur-la-Sorgue ou encore Barbantane. Vous avez vu la pièce en plein air, Victor Vasseur.
4: Nous sommes dans un grand jardin, entouré d'un muret en pierre, en plein centre du village, en bande sonore de ce Shakespeare, Les Cigales.
5: Être ou ne pas être, c'est la question.
4: Les spectateurs encerclent la scène. Les trois comédiens jouent sur la pelouse. Ils se partagent les rôles.
6: Le roi et la reine.
7: Sébastien, ça change quoi d'être en plein air, loin des salles de théâtre avignonnaises?
8: Ben, en plein air, il y a le ciel, la voûte céleste, et donc tout résonne dans la pièce. Shakespeare jouait aussi, je crois, sous le ciel. Ben, je crois que le théâtre prend toute sa force quand il est dans un cadre pareil.
4: Ce Hamlet, qui mêle humour et tragédie, a convaincu Claude, 65 ans.
9: Là, c'est l'épure du verbe shakespearien, la tragédie resserrée, l'instant dramatique à chaque personnage.
4: Cette mise en scène dépouillée, avec très peu de décors, permet de mieux se concentrer sur le texte de Shakespeare, affirme le metteur en scène Thibaut Pernoud.
10: Notre seul

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1: Autrement dit, jouer sur l'imaginaire du spectateur. Et c'est réussi avec cette adaptation énergique et accessible de ce chef-d'œuvre.
2: Enfin, pas de cigales, hein, mais plutôt des lièvres et qui partent à temps sur le Tour de France. Tour assommé un peu plus encore hier par Pogacar. Large victoire en solo dans le Cantal. Et un premier podium pour le Français, Paul Sexas. Une troisième place comme un exploit. Aujourd'hui, place au sprinter entre Vichy et Nevers. Et
3: Hélène Roussel, vous parliez tout à l'heure, Hélène, du vote à venir sur la fin de vie, l'aide à mourir, qui sera votée définitivement cet après-midi à l'Assemblée. À quelques heures de ce vote, je reçois dans un peu plus d'une heure, à 7h45, la présidente du Conseil économique, social et environnemental, ancienne présidente de la Convention citoyenne sur la fin de vie, Claire Toury.
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3: 6h41.
9: 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Simon Le Baron.
3: Et l'on continue d'explorer le bazar d'électricité. Une semaine dans leur vie, troisième épisode dans cet incroyable magasin situé depuis 140 ans près de la place de la Bastille à Paris. Les clients y viennent parfois de loin, voire de très loin, notamment pour l'atelier réparation où des artisans experts ressuscitent les plus vieux luminaires.
10: Quelle est la taille de votre fil ? Le fil est gros ou pas ?
11: Non, ça file plat.
10: D'accord, c'est un fil plat, ça passe.
11: On peut nous voir comment c'est fait dedans parce que.
10: Bah, c'est un interrupteur avec.
11: Non, mais c'est bien en face, les vis et tout ça, parce qu'on en avait acheté un, il était tout brinque-ballant.
10: Ah non, mais ici, pas ici.
11: C'est... Non,
10: ah, mais non, mais ici, c'est pas brinque-ballant. Ben, voilà. C'est pour ça que vous êtes venue ici, madame. Voilà. Parce que c'est pas brinque-ballant. Voilà. Alors moi je m'appelle Cyril, je viens d'arriver au bazar d'électricité pour être au poste de responsable du rayon matériel et dépannage. Mais là on est alors dans l'atelier réparation. On a des cartons partout avec plein de références, on a je sais pas combien de pièces en stock, en référence. Combien ? Plus de 1000 ? Ah non, moi je dirais même plus de 10 000 ou 20 000 pièces. Alors ça peut être des petites pièces mécaniques, des petites pièces électriques, des bouts de fil qu'on va en mettre, pour équiper les lustres. Ça a de la pile au variateur, au transfo, à la douille, à la petite vis qu'on trouve pas, qui est spéciale pour telle lampe. Soit les gens nous amènent une lampe, donc c'est des réparations courantes, c'est moins de 10-15 minutes. Et après, si on voit que ça prend plus de temps, là, on le prend sur notre planning et il y a minimum 2 mois d'attente.
12: Vous avez vu, incroyable, hein ?
13: L'équipe.
12: Vous avez vu ?
14: La lumière.
13: C'est ça le travail d'équipe.
10: Mais il y a de tout. Après, il y a des gens, ils ont la nostalgie du produit, ils y tiennent un objet qui n'a pas de valeur, mais voilà, qui a une valeur sentimentale. Donc, des fois, ils peuvent nous amener un objet qui est insignifiant, qui ne représente rien, mais pour eux, c'est quelque chose d'important. Ils pensent que c'est le dernier endroit où on peut les sauver, quoi. Oui, on peut faire des miracles quand on peut, enfin, des miracles pour les gens. Et heureusement qu'on a Julien et Romain qui sont là.
12: Vous me dites ce que vous en pensez, monsieur. C'est pas mieux de mettre une douille à vis ?
13: Ah bah si, monsieur.
12: Ça évitera d'avoir ça ?
13: Oui, ça évitera ça. J'ai essayé moi-même.
12: Allez, à bientôt.
13: Mais ils ont toutes les pièces. C'est ça qui est fabuleux, quoi.
12: Ouais, on va se rapprocher. Ça vaut combien, monsieur ?
13: Parfait.
12: Parfait ? Ok. Des fois, il y a des sacrées choses. Hein. Ouais, j'ai câblé une lampe. C'est un client qui a ramené une carapace de tortue. Ouais. Carapace de tortue, et elle voulait qu'on la réélectrifie, qu'on la transforme en lampe, tout simplement. C'est un peu surprenant. C'était une petite lampe de chevet, et la cliente a été contente. Il y a des gens de partout, hein, d'Argentine, de Chine, qui viennent parce qu'on répare. Ça fait voyager.
15: Il y a des gens très originaux, il y a quelqu'un une fois qui m'a ramené un fémur. Donc ils ont récupéré des os et tout, et puis il a fabriqué une espèce de petite lampe de table avec des os, quoi. Ah ouais, ça faisait une espèce d'assemblage avec un fémur et un bout d'os de lapin ou je sais pas quoi, c'était bizarre.
16: Et vous avez électrifié ça ?
15: Ouais. Mais je veux dire, à partir du moment où vous nous ramenez une structure.
12: Bonjour, madame.
15: Qui tient à peu près la route, on peut l'électrifier et en faire une lampe, quoi, je veux dire. Moi, je m'appelle Romain et je suis dans l'équipe des réparations depuis 2018. Et j'ai réparé beaucoup, beaucoup de lampes. Peut-être dans les 40 000 lampes à réparer. Quand je bossais dans la grande surface commerciale de bricolage, c'était très tout venant, machin. Quoi. Donc on peut dire que je suis passé un peu de McDo à la durée, hein, clairement.
3: Une semaine dans leur vie. Au bazar d'électricité, feuilleton signé Alexis Morel. La suite demain et vous retrouvez d'ores et déjà tous les épisodes sur l'application de Radio France. On va regarder les unes de la presse dans 3 minutes avec Jean-Philippe Ballas. Juste après, Polly Pocket, c'est Mickey sur France Inter.

0: Mickey qui est en tournée, prochaine date le 22 août au Festival du Cabaret Vert à Charleville-Mézières et le 30 août à Dijon.
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0: 6h48, l'heure de regarder la presse du jour avec vous, Jean-Philippe Ballas, bonjour.
2: Bonjour tout le monde.
0: Et forcément ce matin, il est question d'une défaite.
2: Puisqu'il le faut, tomber de haut, titre Le Parisien, triste à pleurer, résume le Midi Libre. Tel un feu d'artifice annulé, l'équipe de France a donc été balayée par l'Espagne 2-0, si loin, si proche de la Coupe du Monde. Et on ne compte plus ce matin les photos de joueurs esselés, perdus, effondrés, sur une pelouse soudain devenue trop grande. C'est la fin du rêve américain, constate la Montagne et Ouest France. Les Bleus font le coup de la panne et laissent échapper la finale, résume Libération. Il n'y aura donc pas de troisième étoile sur le maillot bleu, étoile filante. C'est le joli titre de l'équipe et l'attaque du papier de Vincent Duluc est sans appel. Cette aventure méritait autre chose qu'un pareil naufrage du jeu, de la stratégie et des émotions. Et comme on aime se faire du mal ce matin, je pourrais aussi, à contrario, vous citer El País, le quotidien espagnol, qui sur son site parle de sa sélection tout simplement prodigieuse, éblouissante, avec les olés des supporters pendant de longues minutes à la fin du match, face à une équipe de France abasourdie. Les Bleus écrasés, assène le journal sportif Marca, qui s'intéresse au capitaine en particulier, Kylian Mbappé. Il a cessé d'être lui-même au pire moment. Lui, la star incontestée de la compétition, il s'est évanoui comme effacé de la carte du football, victime de la défense espagnole. La conclusion est cruelle, sa Coupe du Monde restera extraordinaire, mais personne ne s'en souviendra.
0: C'est dur. Allez, la vie et l'été continue, Jean-Philippe, et vous posez une question.
2: Mais où sont-ils passés? Je vous parle des moustiques qui sembleraient un peu moins nombreux ces derniers temps. Alors, serait-ce à cause de la météo, des canicules à répétition? Mais Le Figaro se pose les mêmes questions ce matin et les soumet à quelques chercheurs scientifiques, de celles et ceux qui s'intéressent à tout ce qui nous pique. D'abord, et contrairement à ce que l'on pourrait penser, les moustiques supportent en effet très mal les températures au-dessus de 35 degrés. Puisqu'il s'agit de bestioles à sang froid, d'ailleurs Simon, j'ai appris un mot, on dit poikilotherme.
0: Poikilotherme, à sang froid. Très bien, merci.
2: Et dépourvu de thermorégulation. Bref, pour faire simple, les femelles vont être moins actives, explique Le Figaro, cantonnées dans des endroits tempérés et humide. Et c'est l'autre raison de cette absence relative de moustiques. Pour l'instant, la période est plutôt sèche, avec peu d'orages et donc moins de points d'eau indispensables à la reproduction. Mais gare au rebond, prévient le journal. Les œufs peuvent rester en stand-by, oui, en attente, et se développer soudain à la prochaine grosse pluie. Et attention, sur le long terme, le réchauffement climatique reste l'allié du moustique, moustique tigre en particulier. Son territoire devient plus vaste et la période de menace plus longue, forcément. Quant à savoir si nous sommes tous égaux face aux piqûres, la réponse est non. À cause du volume de CO2 que nous rejetons et qui attire les moustiques, ainsi que l'humidité de la peau et la chaleur corporelle. Bref, je vais voir s'il me reste un peu de citronnelle.
0: Merci beaucoup. Jean-Philippe Ballas, les Bleus ont donc été battus hier soir par des Espagnols poikiloterme. On vous retrouve tout à l'heure, Jean-Philippe, 8h45 pour la revue de presse en grand format. Et vous, ce sera à 9h10. Charles Pépin, bonjour.
3: Tout à fait, c'est vrai. Bien.
0: Sous le soleil de Platon, vous nous parlez de quoi ce matin?
3: Eh bien, ce matin, je voudrais vous raconter l'histoire d'une femme, une scientifique, une climatologue, qui se trouve un jour au lendemain d'une canicule convoquée par le chef de l'État. Un chef d'État qui a la meilleure intention du monde. Il veut comprendre, il veut une formation express, il reconnaît qu'il revient de loin, il veut rattraper son retard. Il a réuni ses principaux collaborateurs. Qu'est-ce que le climat? Pourquoi se réchauffe-t-il? En quoi est-ce bien l'activité humaine et non la nature des choses qui produit un tel réchauffement? Et surtout, que peut-on faire? Ce pourrait être le début d'un joli conte. Un chef d'État dans son palais doré, une chercheuse dans son laboratoire encombré de dossiers et une rencontre au sommet. Elle a préparé comme jamais. L'enjeu est de taille. Si le chef de l'État comprend, ça peut tout changer. Elle est précise, pédagogue, elle maîtrise, c'est son sujet. Et lui, le président de la République, eh bien, tandis qu'elle lui montre la courbe du réchauffement, tandis qu'elle insiste sur la possibilité qui est la nôtre de modifier cette courbe, lui, il a les yeux qui brillent. Elle le voit dans ses yeux, il comprend, elle le voit, il est convaincu, il pose les bonnes questions. Elle revoit toute sa vie, son choix de carrière, son combat pour le climat depuis des décennies. Et devant les yeux pleins de lumière du président, elle se dit qu'elle n'a pas fait tout ça pour rien. Elle en ressort gonflée de fierté, de joie, d'impatience. Mission accomplie. Dans les jours qui ont suivi, il y a eu quelques effets d'annonce. Elle a pu y croire quelques jours. Mais après, plus rien. Ces effets d'annonce n'ont été suivis d'aucune véritable politique. Ce même président prendra même par la suite des décisions parfaitement contraires à la perspective qu'elle avait dégagée. Les mois ont passé, et puis les années. À chaque nouvelle crise, quelques effets d'annonce. Et puis après, plus rien. Pas de vraie politique, pas de vrai virage, pas de véritable sursaut. Et notre maison monde qui continue à brûler. Et elle ? Elle n'a pas oublié les yeux du président. Elle ne comprend pas. Ou alors elle comprend trop bien. Pourquoi avons-nous tant de mal à saisir l'urgence climatique ? Est-ce que nous ne voulons pas voir ? Qu'attendons-nous pour changer enfin de vie, de vision et d'habitude ? Eh bien, si vous voulez le savoir, on se retrouve à 9h.
0: Sous le soleil de Platon, avec ce matin, donc, Charles.
3: Eh bien, Valérie Masson-Delmotte, qui a dirigé le groupe numéro 1 du GIEC de 2015 à 2023, et qui a été classée par le magazine Times parmi les 100 personnalités les plus influentes du monde.
0: À tout à l'heure.
3: À tout à l'heure.
0: À 9h10.
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0: Et pour l'instant, juste avant le journal de 7h, on réécoute notre chère Véro, de retour de Cannes par le train couchette. Comment a-t-elle vécu ce festival 2026 ?
4: Figurez-vous que notre directrice Céline Pigalle m'a supplié de filer sur la côte pour être la coordinatrice d'intimité de l'équipe du Masque et la Plume. J'ai donc goûté à la vie festivalière, voilà, et je peux vous assurer que tout ce glamour culturel, c'est un miroir aux alouettes. Hein. Maintenant, je comprends pourquoi l'émission s'appelle Le Masque et la Plume. Hein. Je m'en souviendrai de leur petite soirée d'après-projection au club Aphrodite de Cannes-la-Bocca, avec des masques sur les visages et des plumes, je vous dirai pas où. Non mais Florence, c'est pas drôle. Imaginez-vous toute une nuit à essayer d'empêcher Jean-Marc Lalanne de plonger nu dans une piscine à boules, quand c'est pas Charlotte Klipinska qui sort un opinel pour se battre avec la videuse de la boîte, une certaine Georgette, qui apparemment s'était permise, je cite Charlotte, de salir la mémoire de Jean-Luc Godard. Non mais franchement, maman. Et je vous parle pas de la fois où j'ai dû sprinter sur le boulevard de la Croisette pour rattraper Rebecca Manzoni qui hurlait en italien « Dove quanta du pieu, dove il mio grosso gâteau, dove, dove ». Non mais la barbe quoi. On m'avait bien dit que personne ressource à France Inter était un poste protéiforme, mais bon, il y a des limites. Alors j'ai quand même réussi à faire un selfie avec Demi Moore. Ou Francis Lalanne, je sais plus ça. Ça avait des longs cheveux noirs et des bottes en cuir, le machin. Moi, j'ai dit banco, prends la photo. Bref, allez ma grande. Je trouve quand même la force de vous lire un courriel d'auditeur et spécial cinéma. Lui aussi, voici Bruno, gestionnaire de paix à Montluçon, qui nous écrit « Bonjour Véro. Comme je pense de nombreux Français, j'ai été particulièrement choqué par la réaction du président de Canal+, Maxime Saada, à la Tribune, dénonçant l'influence grandissante de Vincent Bolloré sur l'industrie du cinéma. J'aurais donc deux questions. J'ai parcouru attentivement la liste des 600 signataires et je me demande, parle-t-on de personnalité quand les gens ne sont pas vraiment connus ? Loin de moi l'idée de remettre en cause la notoriété de Juliette Binoche, mais il reste tout de même 599 autres noms, donc quoi alors ? Pierre Ninet avait Aquagym ? Raphaël Quénard était coincé au milieu d'une phrase ? Cédric Lapiche tournait la douche écossaise ? Ou l'omelette norvégienne ? Ou la clé anglaise ? Ou le trou normand ? Quant à ma seconde question, elle est plutôt simple. Je n'ai pas vu de prise de position publique de votre radio à France Inter. Que pensez-vous de cette pétition ? Alors, Bruno, vos deux questions sont tout à fait pertinentes. S'agissant de la première, je ne peux pas vous aider. Moi, je ne connais pas grand monde. En réalité, je ne suis pas très très cinéma en termes de hobby. Je préfère les chiens. Et concernant la position officielle de la station au sujet de cette fameuse tribune, eh ben je suis au regret de vous dire que France Inter n'en a pas parce que nous sommes une radio, dis donc. Personne ici n'a de velléité, Bruno, de carrière cinématographique. Bon, à part, on le sait, Mathilde Serrel, hein, qui vient de signer pour écrire le nouveau Kechiche, Make to My Love, Pianissimo. Pierre Aski qui remplace Jean Reno dans Maison de retraite 5. Benjamin Duhamel qui, le bruit court, interpréta le rôle d'Arlette Laguiller dans Arlette, le biopic que prépare Anne Fontaine. Sans oublier notre François-Régis Gaudry qui rêve de réaliser un thriller sur les fromages à pâte molle du Jura, intitulé Les trois jours du Mont d'Or. À part ça, Bruno, RAS. Rien à signaler, TVB, tout va bien. JVMRANCF. Voilà, je vais me recoucher après ma chronique, ouais, France, parce que là je suis vraiment.
5: Reposez-vous bien, parce que on vous retrouve demain, je crois.
4: Je reviens en forme, promis. Écoutez, je vais me faire un film en 4D avec les sièges qui vibrent et les jets d'eau dans la gueule. Vous verrez.
5: En tout cas, moi j'ai très envie de voir Les Trois Jours du Mont d'Or.
6: Ah oui,
5: vraiment, ça fait très envie.
4: On sera sûrement avec Virginie Efira.
0: Véro Cléderman-Pilouchet dans la grande matinale d'Inter avec Florence Paracuelos. La météo et le journal à suivre.
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0: Et on a toujours 69 départements en vigilance canicule, Céline Dacosta, mais en vigilance orange.
8: Oui, exactement, plus de rouge. Et ça, c'est parce qu'on a de l'air plus frais qui arrive par l'ouest et qui va faire baisser le thermomètre de quelques degrés. Avec une moyenne de 30 à 37 degrés, beaucoup moins près de la Manche, 23 à 29 degrés. Cette baisse, ça va se poursuivre jusqu'au week-end et sera déjà beaucoup plus marquée vendredi, où on devrait repasser quasiment partout sous la barre des 30 degrés. Pour le ciel, de l'instabilité sur de nombreuses régions. C'est les orages qui font leur retour. Déjà ce matin, du nord de l'Aquitaine, Charente vers le Limousin, mais c'est surtout cet après-midi qu'on va les surveiller sur un axe qui s'étendra de la Bretagne vers le centre-val de Loire, la Bourgogne-Franche-Comté, puis le Grand Est et les Alpes. C'est d'ailleurs sur le centre-est qu'on aura les orages les plus violents, avec 11 départements en vigilance orange.
0: Merci Céline. Bienvenue à vous sur France Inter. Il est 7h. Le journal Laurence Thomas, bonjour Laurence.
9: Bonjour Simon, bonjour à tous.
0: Et à la une, quel mot choisir? La grande désillusion, la chute, la catastrophe?
9: Vous les trois. Battue 2-0 par l'Espagne en demi-finale de la Coupe du Monde, l'équipe de France de foot voit s'envoler son rêve de troisième étoile. France Inter sur le terrain, Crécy-en-Ponthieu dans la Somme. Les 150 supporters ont vécu une soirée cauchemardesque. L'Espagne a été supérieure, les Bleus bien en dessous de ce qu'il espérait. Nous écouterons l'entraîneur Didier Deschamps. Le feu en forêt de Fontainebleau, les flammes enfin maîtrisées, les deux foyers fixés, mais la bataille est loin d'être finie. Et derrière ce brasier, une justice qui s'active. Quatre personnes, dont un pompier volontaire, toujours en garde à vue. Ce que risquent vraiment les incendiaires. Nous verrons cela avec Xavier Demagny. Plongeur en détresse, jet ski en panne, nageur disparu. L'été, la mer ne pardonne rien. Immersion dans les coulisses du CrossMed, la tour de contrôle du sauvetage en mer de Perpignan à la Corse.
0: Les invités de France Inter ce matin à 7h40. On parlera de la loi sur la fin de vie à quelques heures du vote à l'Assemblée. Pourquoi le consensus ne semble toujours pas réuni? Nous serons avec la présidente du Conseil économique, social et environnemental et ancienne présidente du comité de gouvernance de la Convention citoyenne sur la fin de vie, Claire Toury. Et puis à 8h20, dans le grand entretien, on reviendra sur cette élimination des Bleus à la Coupe du Monde de foot avec Nathalie Yaneta et Claude Askolovitch, que vous connaissez bien évidemment sur France Inter, et avec Pia Clément du réseau ICI, des radios locales de Radio France.
9: 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Le rêve bleu s'arrête à Dallas. L'équipe de France s'est inclinée hier soir 2-0 face à l'Espagne en demi-finale du Mondial. L'Aurora file en finale. Les Bleus finiront troisième, au mieux. Une désillusion partagée hier soir dans tout le pays, jusque dans les fan zones improvisées des plus petits villages. France Inter sur le terrain aux côtés des supporters de Crécy-en-Ponthieu dans la Somme, où 150 fidèles s'étaient réunis dans la salle des fêtes. Reportage signé Jules Hauss.
10: La Marseillaise est joyeuse dans la salle des fêtes. Au milieu des guirlandes bleu, blanc, rouge, le public est confiant. Tout le monde ou presque voit les Bleus gagner.
11: Je pense qu'on est plus dangereux offensivement que l'Espagne actuellement.
10: Au premier rang, les enfants jouent du tambour, de la trompette et crient aussi quand l'Espagne obtient un pénalty. Mais ce premier but espagnol tôt dans le match n'inquiète pas grand monde. Christian, avec son maillot bleu, est presque sûr que la France va revenir.
12: La deuxième mi-temps, ça va aller. On laisse la première aux Espagnols. La deuxième, c'est pour nous.
10: C'est finalement le deuxième but espagnol, un quart d'heure après la pause, qui commence à faire douter Marion, qui est venue avec toute une panoplie de supportrices.
13: On avait pris tout ce qu'il fallait pour faire la fête, les batteries, etc. Mais je pense qu'on va les ranger vite fait.
10: Au coup de sifflet final, les spectateurs se lèvent d'un bond pour ranger leurs chaises. La salle se vide en quelques secondes. Au milieu de cette agitation, Margot, 16 ans, est au ralenti, le regard dans le vide.
14: Il y a les larmes qui ont coulé. Donc, ouais. Ça me faisait regarder du foot. J'aimais bien regarder, puis passer mon temps. J'aimais bien, puis là.
10: Derrière elle, Olivier, un des bénévoles qui a organisé la soirée, éclate les derniers ballons bleu-blanc-rouge.
15: Il n'y a pas de pétard, il n'y a pas de klaxon, mais allez, bravo à l'Espagne, ils ont bien joué également, donc respect aussi pour eux.
10: Il se voyait déjà remettre ça pour la finale, dimanche, installer une nouvelle fan zone, cette fois directement dans le stade de foot de Crécy-en-Ponthieu. Il faudra attendre la prochaine Coupe du Monde pour ça.
15: Allez, on y va là, à dans 4 ans.
9: Jules Hauss, reportage. Un non-match, disent certains. Déjà, les Bleus dominés dans tous les secteurs de jeu. Et pour ne rien arranger, la sortie prématurée de William Saliba en défense. Celle d'Adrien Rabiot à la mi-temps, sous la menace d'un carton jaune. Didier Deschamps, le sélectionneur, a reconnu une évidence. L'Espagne a été supérieure et ses joueurs, pas au niveau.
16: Évidemment que cette équipe d'Espagne est forte, elle l'a prouvé. Et nous, on a été un peu en dessous. On a commis plus d'erreurs techniques que ce qu'on avait fait jusqu'à maintenant. Et certainement aussi, avec même si je pensais que l'ensemble du groupe avait bien récupéré, on était un ton en dessous. Mais on sait la capacité qu'a cette équipe d'Espagne. Et pour pouvoir espérer plus, il fallait qu'on soit au maximum. Mais on l'a pas été, malheureusement. Donc ça nous amène à une énorme déception, même s'il y a eu, encore une fois, des décisions pour le moins discutables. Il faut accepter la défaite et féliciter cette équipe d'Espagne. C'est le football de très haut niveau.
9: Didier Deschamps avec Jean-Pierre Blimaud. La France disputera donc samedi la finale pour la 3e place à Miami. L'Espagne, elle, connaîtra son adversaire pour la finale de dimanche à New York après la demi-finale qui aura lieu ce soir entre l'Argentine et l'Angleterre à 21h à Atlanta.
0: Un spectacle de désolation en forêt de Fontainebleau.
9: Et déjà de lourds dégâts pour la biodiversité du massif. On en reparlera dans le journal de 8h. Plus de 2000 hectares de forêt ont brûlé depuis dimanche. Les deux foyers d'incendie sont désormais fixés, ils ne progressent plus, mais ne sont pas totalement éteints. Explication de Pierre Horry, le préfet de Seine-et-Marne.
17: On peut considérer que ces deux feux sont fixés. Ils sont fixés, ça ne veut pas dire qu'ils sont éteints, soyons clairs. Ils sont fixés, ça veut dire qu'ils sont bloqués dans leur périmètre, mais ça permet aux pompiers, évidemment, ou plutôt ça impose aux pompiers de continuer pendant un temps qui risque d'être long, vu la nature, on l'a déjà évoqué ensemble, tourbeuse du sol de ce massif de Fontainebleau, ça impose aux pompiers de continuer à être extrêmement présents, évidemment, dans les jours, peut-être davantage d'ailleurs, peut-être les semaines qui viennent.
9: Le préfet de Seine-et-Marne, Pierre Horry. Du côté de l'enquête, ça s'accélère aussi. 4 gardes à vue encore en cours, des profils très différents, dont un pompier volontaire qui a reconnu les faits. Mais qu'ils aient agi volontairement ou par simple imprudence, une question revient. Que risque-t-il vraiment devant la justice ? Xavier Demany.
18: Pour un incendie déclenché accidentellement, la peine encourue va d'une année à 10 ans de prison pour un acte volontaire. Là, le code pénal prévoit entre 10 ans de réclusion et la perpétuité. Mais il dresse surtout une longue liste de circonstances aggravantes, distingue notamment la simple imprudence de la violation délibérée d'une consigne de sécurité. Par exemple, lorsqu'un arrêté municipal ou préfectoral interdit les barbecues ou les feux d'artifice. Elle sanctionne plus fermement les feux de bois et de forêt, les dommages irréversibles à l'environnement, prend en compte la fonction de l'auteur, l'exemple le plus parlant étant celui du pompier incendiaire, c'est le cas d'une des personnes impliquées pour Fontainebleau. Évidemment, si le feu fait des blessés ou des morts, ce sont là les peines les plus lourdes qui s'appliquent. Elles sont en revanche atténuées lorsque les auteurs ont moins de 18 ans.
9: Xavier Demany, la canicule, enfin le bout du tunnel. Météo France a levé la vigilance rouge sur l'ensemble du pays. Les 26 départements encore concernés hier, dont Paris et toute l'Île-de-France, sont repassés en orange à 6h tout à l'heure. Une bonne nouvelle en demi-teinte, l'épisode n'est pas terminé avec des maximales encore comprises entre 31 et 35 degrés en région parisienne. Et maintenant, attention aux orages à partir de la mi-journée. Coup de théâtre sur la fin de vie, réforme sociétale majeure. Sébastien Lecornu saisira le Conseil constitutionnel après le vote de la loi sur l'aide à mourir. Le Premier ministre veut soumettre aux sages 3 dispositions controversées du texte, dont l'adoption définitive est prévue ce soir à l'Assemblée. Un geste surprise à quelques heures du vote final, après plus de 2 ans de parcours législatif mouvementé. La loi voulue par Emmanuel Macron doit instaurer un droit à l'aide à mourir sous conditions strictes pour les personnes majeures atteintes d'une maladie grave, incurable. On y revient dans le journal de 7h30.
0: 10 ans après, Nice a rendu hommage hier aux 86 personnes tuées et 450 blessées le 14 juillet 2016 dans l'attentat sur la promenade des Anglais.
9: Après le défilé militaire et la cérémonie officielle présidée par Emmanuel Macron, un hommage plus populaire a eu lieu hier soir avec un spectacle de drones dans le ciel de la baie des Anges en remplacement du traditionnel feu d'artifice. Reportage Lou Bourdi.
19: À regarder la promenade des Anglais, ces enfants qui rigolent, ces grands-parents qui mangent des glaces et ces amoureux qui s'enlacent. Difficile d'imaginer le drame d'il y a 10 ans.
20: 86 morts, 450 blessés, on n'arrive même pas à l'imaginer.
21: Ouais, c'est ça, c'est impensable.
19: Ce couple de Niçois absents lors de l'attentat est venu leur rendre hommage.
22: Chaque nom des victimes est noté, hein, là. Patricia Zanon, Alina Bogdanova, Lionel Desforges, Jocelyne Caléo.
19: Dans le ciel, le spectacle de drones commence et écrit en bleu, en énorme, 14 juillet 2016.
23: Ça fait 10 ans. Alors, on n'a plus jamais remis les pieds le 14 juillet sur la promenade des Anglais, parce que ça a été un choc.
19: Première fois que ces deux amis trouvent le courage de revenir, présente ici le soir de l'attentat.
24: Là, plus bas, mais on a vu tous les gens effrayés, apeurés, courir vers nous, et on ne savait pas vraiment ce qui se passait. On nous a juste dit un attentat, donc on s'est mis à courir en même temps que tout le monde, dans la foule, effrayés.
23: Ça a été très compliqué.
19: Et soudain, les drones laisse place à 86 faisceaux bleus qui viennent transpercer le ciel. Les noms des 86 victimes sont énumérés un à un, à 22h34 précisément, comme chaque année, heure à laquelle le camion a terminé sa course.
25: Alina Bogdanova.
9: Un reportage signé Lou Bourdi à Nice. Le détroit d'Ormuz restera fermé. L'Iran hausse le ton. Les gardiens de la Révolution l'annoncent ce matin. Pas de réouverture du détroit tant que Washington ne mettra pas fin à ses actes d'agression. Une menace qui va plus loin. Téhéran promet aussi de verrouiller d'autres voies d'exportation stratégique de pétrole et de gaz dans la région. Fini les files interminables et les longues minutes d'attente. Les 15 000 travailleurs espagnols et britanniques vont voir leur vie quotidienne simplifiée avec l'entrée en vigueur aujourd'hui d'un traité de libre circulation entre l'enclave britannique de Gibraltar et l'Espagne. Gibraltar avait été laissé en suspens lors du Brexit. Londres, Madrid et Bruxelles ont mis 6 ans à négocier le statut de Gibraltar. Plongée, jet ski, paddle, nageur porté disparu. L'été, la Méditerranée, un terrain à risque. Et derrière chaque appel de détresse, une même adresse, le CrossMed de Perpignan à Nice en passant par la Corse. C'est ce CrossMed, c'est lui qui réceptionne les appels, qui coordonne toute la chaîne de secours. Le CrossMed, la vraie tour de contrôle du sauvetage en mer. Mathilde Vinceneux s'est glissée dans la salle opérationnelle à la Garde, près de Toulon.
26: Le CrossMed, bonjour.
27: Dans la salle opérationnelle du CrossMed, une douzaine d'opérateurs veillent 24 heures sur 24 pour répondre aux centaines d'appels de détresse qui arrivent ici chaque jour de l'été, comme celui de ce jeune homme en paddle qui s'inquiète pour son frère.
28: Je suis en plein milieu de la mer avec un paddle, oui. Et mon frère est en train de faire une installation, il fait que vomir et j'arrive pas à le tirer jusqu'au bord.
27: Nicolas, l'un des opérateurs.
26: Il faut avoir de l'écoute, essayer de calmer les gens au téléphone pour réussir à avoir les informations qui vont nous intéresser, qui vont nous permettre de leur porter assistance.
27: Mais la pression monte quand une mère signale la disparition de son fils parti nager vers la Ciotat.
29: 3h30 en tout cas, qu'il n'est pas venu sur la serviette quoi. Il y a tout, il y a même ses chaussures. Ok.
27: La capitaine de corvette Elisabeth jette un coup d'œil inquiet à l'horloge. Dans quelques heures, la nuit va tomber.
30: C'est toujours une course contre la montre. Trouver quelqu'un en mer de nuit, c'est une aiguille dans une botte de foin.
27: Rapidement, 4 bateaux sont envoyés sur zone. Les bénévoles de la SNSM, les pompiers, les douanes, appuyés par un hélicoptère. L'opératrice marine contacte aussi Météo France.
29: Ils nous font une dérive selon la météo pour savoir où la personne, au cas où si elle dérive, si elle n'arrive plus à nager, vers où elle se dirige.
27: Après 2h30 de recherche, le nageur est finalement retrouvé sain et sauf. En haute saison, le CrossMed coordonne en moyenne une cinquantaine d'opérations de sauvetage par jour.
9: Mathilde Vinceneux, direction Nevers aujourd'hui pour la 11e étape du Tour de France. Au menu, le plat, enfin, aucune difficulté notable. 161 km entre Vichy et la Nièvre. Hier au Lioran, victoire en solitaire de Tadej Pogacar, ultra dominateur au général. Le Slovène creuse encore l'écart avec Vingegaard et Evenepoel.
0: Merci Laurence Thomas. Notre Tour de France des festivals de l'été nous emmène ce matin sur une île. Porquerolles, au large de Hyères dans le Var, qui abrite depuis 2018 la Villa Carmignac, fondation d'art contemporain qui met cet été à l'honneur le pop art dans une exposition nommée Sea Pop Anson, Julien Baldacchino.
1: Quand on entre dans cette villa méditerranéenne, on se retrouve face à une œuvre de Warhol qui surprend tant elle tranche avec ce qu'on croit connaître du peintre. Kevin Lesker est responsable de la collection de la Fondation Carmignac.
2: On arrive certainement avec l'idée, une expo pop art, je connais, j'ai vu, et on arrive sur quelque chose de beaucoup plus doux. On est sur Andy Warhol, mais on est sur des paysages qui sont presque vaporeux, c'est quelque chose de très romantique, le coucher de soleil, et on s'attend pas à ça.
1: L'expo explore des aspects méconnus du pop art, moins orientés vers le portrait, les produits de consommation, que vers les paysages, est quelque chose de l'ordre de la carte postale avec, comme souvent dans ses œuvres, un revers plus sombre.
2: Il y a un peu l'idée du paradis et du paradis perdu. Elle se nourrit d'un grand souffle de liberté des années 60-70 et en prenant un motif qui marche très bien chez nous, les vacances, l'île, le soleil, la mer. Et en même temps, est-ce qu'on consomme ces lieux comme on les consommait dans les années 60? Peut-être pas. Derrière toute cette couleur et ce côté très positif, certaines œuvres nous amènent une lecture qui est plus critique.
1: Inspiré par le lieu où elle se trouve, l'expo répond en quelque sorte à la volonté de bâtir ici, sur une île qui est une réserve naturelle, une collection d'art. Charles Carmignac dirige le lieu.
3: Il y a une résonance avec la force des paysages naturels de l'île de Porquerolles. On a des paysages de mer qui sont très vibrants, de Liechtenstein, avec des combinaisons de couleurs qui sont magnifiques. Donc il y a vraiment un lien comme ça direct avec l'énergie de l'île.
1: Et l'on peut ainsi se balader dans le parc qui entoure la villa et qui à lui seul vaut le détour.
3: Ici, on prend un bateau. Et donc on s'éloigne du continent, on fait une traversée qui dure une quinzaine de minutes. On arrive ici, on a l'esprit assez prêt, réceptif à accueillir des nouvelles idées, des émotions, des pensées nouvelles.
1: On y rencontre des œuvres qui surgissent de la végétation, surprennent, amusent, parfois effraient et consolident le contact que l'on a avec la nature. Un équilibre entre végétation et art qui nécessite un certain entretien, souligne Max, l'un des jardiniers du parc.
4: Ça va être un travail assez subtil, de la taille mais très légère, pour faire juste apparaître les œuvres ou des morceaux d'œuvres. Ça va être une osmose justement entre tout ça, du plaisir à venir justement trouver le petit détail qui fait que le visiteur ne verra pas ce petit détail, mais qui est hyper important pour le visuel des œuvres.
1: Un lieu hors du temps qui appelle à la méditation et joue avec ses codes. Une fois passé le seuil de la villa, l'expo se visite en musique et les pieds nus.
0: Exposition Sea Pop and Sun cet été donc sur l'île de Porquerolles dans le Var. Julien Baldacchino. Quel est le point commun entre Lucas Digne et Toulouse-Lautrec? Lucas Digne, défenseur latéral gauche de l'équipe de France de football. Henri de Toulouse-Lautrec, peintre, dessinateur, illustrateur, je précise, hein, parce que je conviens que la question est un peu saugrenue. Le point commun donc, c'est un mouvement. 20e minute hier, Lucas Digne tente de dégager le ballon dans la surface de réparation. Faute sur l'Espagnol Lamine Yamal qui vole dans les airs, pénalty. 1890, Toulouse-Lautrec peint une femme en robe, un homme en costume et haute forme. C'est la danse au Moulin Rouge. 136 ans plus tard donc, c'est comme si le premier répondait au second. Comme si Digne et Yamal, eux aussi, dansaient le cancan. Allez voir la photo et le tableau sur les réseaux sociaux de Art But Make It Sport. Compte créé en 2019 par un analyste sportif américain passionné d'art. Vous verrez, c'est étonnant. Depuis le début de la Coupe du Monde, il a aussi vu en Luka Modric, le capitaine croate recevant le trophée d'homme du match, un Christ en douleur de 1475 ou dans un geste acrobatique de Michael Olise, une composition aux couleurs vives de Joan Miró. Si vous êtes supporter et dévasté, ce sera une bonne façon de faire passer la pilule. Si vous êtes allergique au foot et détaché, vous verrez, c'est intéressant quand même. D'ailleurs, il n'y a pas que du foot. Vous verrez des basketteuses en figure cubiste, une joueuse de tennis en ange de la mort. C'est sur Instagram et sur les autres réseaux sociaux que vous connaissez. Cela s'appelle Art But Make It Sports, avec l'accent. Dans un instant, le grand reportage de France Inter dans un tunnel de lave en Islande.
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0: 7h18.
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0: En profondeur, c'est notre série de grands reportages sur France Inter cette semaine. Troisième épisode donc, en Islande, où des grottes volcaniques se sont formées il y a des millénaires sous d'anciennes coulées de lave. On peut en visiter certaines, comme le Lava Tunnel. C'est l'un des plus grands tubes de lave de l'île, d'ailleurs près de la capitale, Reykjavik. 1360 mètres de long, jusqu'à 30 mètres de large et 10 mètres de hauteur sous plafond. Gaëlle Joly nous y emmène.
29: En descendant l'un des plus grands tunnels de lave d'Islande, au milieu des parois de couleur rouge et jaune, sous la lave. Il fait 4 degrés, il fait pas chaud. Pourtant, on est en plein été. Et c'est assez spectaculaire, c'est magnifique.
8: Vous pensez que c'est quoi le jaune là? Oui, c'est du soufre. Vous le sentez dans la grotte?
29: Jonah fait la visite, elle est guide et volcanologue passionnée.
8: C'est un lieu très spécial pour nous car il est immense et c'est aussi l'un des tunnels les plus colorés que nous ayons en Islande. Il est vaste, très coloré, très facile d'accès. Et oui, je pense que c'est ce qui le rend vraiment unique. J'adore, c'est tellement magique. Il y a toutes ces histoires en Islande, les contes populaires, les trolls, le peuple caché. Je ne sais pas, quand on marche ici, on ressent vraiment tout cela.
29: C'est un tunnel qui fait plus de 1,5 km de long, entièrement fait de lave. Il y a aussi beaucoup de monde dans cette grotte.
8: Mandy. Je m'appelle Mandy, je viens d'Écosse, mais j'habite aux États-Unis. Comment vous trouvez l'endroit? C'est vraiment génial, c'est la première fois que je visite une grotte comme ça, c'est immense. Les couleurs sont magnifiques, les lignes sont superbes, l'aspect vitreux et les parois sont époustouflants.
29: Stunning.
10: Je viens d'Allemagne et c'est vraiment sympa. C'est une visite formidable, c'est génial de voir comment la lave s'est écoulée ici. Et ça remonte à 5000 ans. Tout est encore intact. On peut tout voir de ses propres yeux.
29: C'est la première fois pour vous en Islande?
10: Oui, la nature est incroyable. On voit de tout, de la glace, le tunnel de lave, des montagnes, des paysages.
29: Avec plus de 2 millions de touristes chaque année pour seulement 380 000 habitants, l'Islande accueille désormais près de 5 fois sa population. Arnar Marolafsson est le directeur général de l'Office du tourisme islandais.
11: Le tourisme fait maintenant quoi, 9% du produit intérieur brut, oui, 9%. Il est devenu le secteur, seul secteur le plus important du pays pour notre économie. Il a bien dépassé de loin la pêche, par exemple. Ça crée beaucoup d'emplois, près de 30 000. Bien sûr que l'Islande, c'est une destination fragile. Et le but n'est pas d'augmenter le volume de flux touristiques en Islande, mais c'est de le gérer, de créer une industrie qui porte de la valeur pour les habitants du pays et pour l'Islande.
29: Récemment, l'Islande a instauré une taxe de séjour pour financer l'entretien et la protection des sites naturels, comme ces tunnels de lave fermés, puis rouverts avec des passerelles et désormais accessibles uniquement en visite guidée pour limiter les dégradations.
0: Le reportage en Islande de Gaëlle Joly. Et entrée à toute petite foulée de Nathalie Yanetta. Nuit courte, bonjour. Match qui a tourné court lui aussi. Bonjour Nathalie, plus que jamais ce matin sans doute on se pose cette question. C'est quoi le but?
12: Eh ben, le but c'est d'accepter. D'accepter d'abord qu'on ne comprendra peut-être jamais ce qui ne s'est pas passé hier soir sur la pelouse de Dallas. Ce non-match, ce non-combat, comment les Bleus ont-ils pu à ce point se soumettre à la puissance tactique de l'Espagne qui, sans faire un gros match, en a livré un immense, en fait. Une victoire à l'étouffée, en quelque sorte. Accepter que pour les Bleus, rien n'a marché hier soir, puisque rien n'a même été tenté. Aucune classe à Dallas, une peau pauvres prestations, la tête baissée face à un collectif espagnol qui avait bien raison de bomber le torse en expliquant que la France devait avoir peur d'eux. Et ben c'est exactement ce qui s'est passé, pas de révolte. Pas de contestation, une faillite d'individualité qui conduit à un naufrage collectif. Il faudra accepter, là encore, de se contenter d'un dernier match en Floride, samedi, terminus d'une compétition où là, tout sera petit, hein, comme cette finale, sauf la désolation et la tristesse.
0: C'est une drôle de défaite, en fait, Nathalie.
12: Oui, et il faudra accepter que c'est tristement mérité, accepter aussi, et ce sera peut-être le plus dur, qu'il ne faut pas honnir ce que pendant un mois on a adoré. Attention, la courte vue n'offre jamais aucun horizon ni aucune profondeur. Non, il ne faudra pas jeter Dédé avec l'eau du bain, même s'il a fait à peu près tous les mauvais choix hier soir, du début à la fin, y compris dans sa réaction post-match concernant l'arbitrage. Bah oui, il va falloir accepter que ça arrive, en fait, de passer complètement au travers d'une rencontre, même si elle est prestigieuse. Et cela ne balaie pas les bonheurs et les plaisirs passés. Cela de l'air Deschamps, qui restera jusqu'à preuve du contraire la plus riche et la plus glorieuse du foot français. Dans quelques heures, quelques jours peut-être, le nouveau sélectionneur sera nommé un secret de polichinelle qui s'appelle Zizou et qui n'effacera ni les triomphes ni les déceptions, mais qui aura le mérite de pouvoir faire un vrai reset. Les talents ne vont pas s'évaporer dans l'été. Hein. Ils vont tous revenir fin août pour voguer vers de nouvelles aventures, appelés par Zidane, qui sait mieux que quiconque, en fait, hein, que la vie n'est jamais une gloire permanente et qu'on est encore plus grand quand on sait encaisser, tomber et se relever.
0: Un mot encore, Nathalie, de cette équipe d'Espagne, tout de même sorte de nouvelle bête noire des Bleus.
12: Ah ouais, c'est fou, 20 ans que la France plie face à cette nation du foot. La dernière fois que les Bleus ont fait leur loi face à la Roja, il était sur le terrain, il, c'est Zidane, encore lui. C'était évidemment en 2006, hein, en Allemagne. Hier soir, la force défensive, dotée d'une maîtrise absolue, était espagnole, emmenée par Rodri, majestueux, Dani Olmo, monstrueux, Yamal, un gros filou, tout ça, une bonne tête de champion du monde, oui. Hein, disons-le, parce que pour accepter de perdre, il faut pouvoir admirer un peu ses bourreaux, c'est ça le but.
0: Nathalie, on vous retrouve tout à l'heure à 8h20 avec Claude Askolovitch, oui. Et puis à Clément pour aller encore un peu plus loin sur le chemin de l'acceptation ensemble.
12: Oui, il va falloir, c'est long,
0: à tout un à long l'heure, travail. Nathalie.
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0: Et dans Music Queer ce matin, c'est l'histoire d'un artiste qui a fait bouger les codes de la pop mondiale. Au début des années 80, il se présentait avec un costume baroque et futuriste, plastron en plastique, visage très pâle et cheveux de jet. Il s'appelait Klaus Nomi et voici son histoire et celle de son tube The Cold Song, raconté par Rebecca Manzoni avec la voix de Tristan Lopin.
14: 1981, les États-Unis envoient leur première navette dans l'espace. ABBA envoie son nouvel album sur Terre et Klaus Nomi débarque avec The Cold Song. Klaus Sperber, dit Nomi, naît en 1944 et grandit à Berlin-Ouest entre deux mondes. Elvis Presley, que sa mère détestait, et Maria Callas, que maman adorait. Et Klaus se rêva chanteur lyrique.
15: Mais le seul rôle qu'on me propose à l'opéra, c'est ouvreur.
14: Lorsqu'il met le cap sur New York en 1972, Klaus ne renonce pas. C'est dans des clubs gays qu'il chantera. Il invente une créature qui semble venir d'une autre galaxie. Humaine ou mécanique, masculine ou féminine. Il voit au perché dans un corps de robot mal huilé. À une époque où afficher son homosexualité pouvait vous mettre en danger, Klaus utilise la figure d'un alien pour se permettre toutes les transgressions.
15: Dans le public, j'entendais, on dirait Mickey Mouse version Weimar.
14: Nomi, tel sera son nom. Nomi, soit l'anagramme d'Omni, un magazine de science-fiction dont il est fan. Mais Nomi, c'est la nuit, car le jour, c'est pâtisserie. Klaus fait des gâteaux pour gagner sa vie.
15: D'où ma devise, un homme sans maquillage, c'est comme un gâteau sans glaçage.
14: The Cold Song est issu de King Arthur, opéra anglais de Henry Purcell. Dans cette œuvre baroque du XVIIe siècle, Klaus mélange clavecin et son synthétique du futur. Et Nomi l'extraterrestre devient une star mondiale. mais son costume commence à cacher des cicatrices. Il est atteint de ce que certains appellent à l'époque le cancer gay. Le 16 août 1983, il succombe au virus du sida, abandonné de tous. C'est l'histoire d'un artiste qui invente une créature inédite dans le monde de la pop, hybride dans sa silhouette comme dans sa musique.
0: Music Queer, Rebecca Manzoni s'est aussi à retrouver en dessin animé sur arte.tv.
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0: Ça y est, Céline Dacosta, les températures commencent à baisser.
8: Oui, on peut le dire parce qu'aujourd'hui, on va perdre de 1 à 5 degrés sur presque tout le pays. Une baisse qui s'amorce doucement, mais qui va se poursuivre jusqu'au week-end. Sauf dans le sud-est, où là, les fortes chaleurs pourraient persister. La moyenne cet après-midi est encore de 30 à 37 degrés, mais ça baisse. 36 à Lyon, il en faisait 38 hier. 32 à Paris contre 35 hier. 33 du côté de Strasbourg hier, plus que 30 aujourd'hui, 32 à Bordeaux contre presque 37 hier. Donc vous voyez, on va perdre quelques degrés un petit peu partout. Sous la barre des 30 degrés, ça c'est près de la Manche, hein, comme depuis plusieurs jours déjà. On aura même cet après-midi 23 petits degrés à Cherbourg.
0: Ça fait rêver. Un mot du ciel et d'abord peut-être des vigilances.
8: Oui, pour les vigilances, plus de rouge canicule sur la carte. 69 départements restent en orange. Et à ça, on rajoute 11 départements en orange pour les orages. Entre la Franche-Comté et la région Rhône-Alpes, ça sera pour cet après-midi. Des orages qu'on retrouve d'abord ce matin entre le nord aquitain, la Charente, le Limousin et qui vont se décaler vers le nord et l'est dans l'après-midi, gagnant en intensité également, d'où cette vigilance orange qui est même appelée à évoluer. Pour les autres, ce sera un ciel variable au nord avec davantage de nuages, un soleil qui sera bien voilé et puis grand soleil sur le reste de la moitié sud avec juste un petit peu plus de nuages près des côtes.
0: Merci Céline.
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0: Il est 7h30. Sarah Mansoura pour le journal. Bonjour Sarah.
18: Et bonjour Simon, bonjour à tous.
0: La France va-t-elle rejoindre la Belgique, les Pays-Bas, la Suisse, ces pays qui ont légalisé l'aide à mourir?
18: Une forme d'euthanasie, voire de suicide assisté sous strictes conditions. Ultime vote des députés qui devraient adopter ce texte aujourd'hui au terme d'un long feuilleton législatif. Étouffée, dominée et surclassée, l'équipe de France, battue en demi par l'Espagne, échoue à se hisser en finale du mondial. Fin du rêve de toute une nation de football. Les Bleus joueront pour la troisième place samedi. Feu fixé mais loin d'être éteint en forêt de Fontainebleau, une partie de l'autoroute du soleil toujours coupée à l'approche d'un nouveau week-end de chassé croisé. À la une aussi cette canicule qui faiblit enfin mais qui touche les restaurateurs au portefeuille. Et puis la Turquie, 10 ans après la tentative de coup d'État, 10 ans d'un virage répressif.
0: 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Les textes, les débats se sont succédés, les obstacles et les hésitations aussi.
18: Mais c'est bien aujourd'hui que le texte sur la fin de vie va connaître son épilogue après de très nombreux allers-retours. 3 votes pour à l'Assemblée nationale, 3 votes contre au Sénat. Les députés auront le dernier mot aujourd'hui et devraient adopter cette loi. Alors que contient-elle? Bonjour Victor Delande.
19: Bonjour.
18: Le texte prévoit d'instaurer pour certains patients un droit à l'aide à mourir sous strictes conditions.
19: Oui, avec 4 critères pour accéder à cette aide à mourir. Le patient devra être majeur, de nationalité française, capable de discernement et atteint d'une maladie incurable en stade avancé ou terminal ou avec des souffrances insupportables. Sur l'administration du produit létal, il y a eu de longues discussions. Le Rassemblement national a tenté d'exclure les médecins de ce geste mortel quand la gauche a voulu imposer le libre choix du patient. Aucun de ces amendements n'a été retenu. C'est finalement le malade qui s'administrera lui-même le produit, sauf bien évidemment s'il n'est pas en mesure de le faire. Autant de conditions très strictes posées donc par les parlementaires pour être sûr de bien respecter la volonté du patient.
18: Et pour respecter un peu plus la volonté des patients, Victor, un délai de réflexion a été ajouté dans le texte.
19: Oui, après la demande du patient d'accéder à cette aide à mourir, une procédure collégiale est prévue. Le médecin et un spécialiste de la pathologie en question regarderont de près la motivation du patient. Au bout de 15 jours, le médecin rendra sa décision et le malade aura encore 2 jours de réflexion pour confirmer sa demande. Enfin, le texte prévoit une clause de conscience pour les soignants qui ne voudraient pas réaliser le geste mortel si le patient est inapte. Dans ce cas précis, ils devront fournir le nom d'autres professionnels de santé disposés à mettre en œuvre cette aide à mourir.
18: Victor Dolande, spécialiste santé de France Inter. Et après le vote, le Premier ministre Sébastien Lecornu va saisir le Conseil constitutionnel sur une partie des dispositions de cette proposition de loi sur la fin de vie. La scène avait meurtri la ville de Nogent en Haute-Marne et secoué tout le pays. L'adolescent accusé d'avoir poignardé à mort une surveillante de son collège avec un couteau de

0: fondu en raison de l'incendie.
1: Pour le moment, on est soumis à l'ouverture par la préfecture, bien évidemment. Nous, ce qu'on espérerait, c'est que l'ouverture soit faite avant le week-end de chasse et croisée, donc du vendredi au dimanche. Les informations que j'ai par les commandants du SDIS, le feu est encore loin d'être maîtrisé. Également, on a des tourbières, donc l'extinction de tout ça va prendre des jours, voire des semaines. Tout ce que je fais, c'est que je croise les doigts pour qu'on me dise qu'on peut réparer et mettre en ordre la 6. Donc les experts sont prêts, les bornes d'appel d'urgence orange, si vous voulez, elles ont fondu avec la chaleur. Les glissières qui ont été endommagées, brûlées, etc., on a fait des stocks. Nos clôtures qui sont anti-gibier le long de l'autoroute ont été brûlées, donc on va devoir les remplacer. Mais avant de les remplacer, on pourrait faire circuler nos clients en mode dégradé, c'est-à-dire à vitesse plus réduite.
0: Pierre Forgeor, directeur d'exploitation des autoroutes Paris-Rhin-Rhône avec Mathilde Dehimy. Et concernant cet incendie, 4 gardes à vue sont encore en cours, dont celle d'un pompier volontaire. Elle aussi n'a que trop duré, cette canicule qui s'étire depuis de longs jours sur une patte de la France, elle fait mal au corps et au chiffre d'affaires des restaurateurs. Selon une enquête de l'UMI, l'Union des métiers de l'hôtellerie-restauration, plus de 9 établissements sur 10 estiment que la vague de chaleur du mois de juin a eu un impact négatif sur leurs finances. Et les raisons sont nombreuses, Louise Buyens, comme vous l'avez constaté à Paris.
2: Service de midi plein mois de juillet. En temps normal, le restaurant de Johan devrait être plein à craquer, mais avec la chaleur, il n'y a pas foule.
3: D'habitude, on fait complet le midi. Il y a un impact quand même relativement conséquent le midi, donc les formules, on en vend beaucoup moins.
2: Sur le choix des plats, en terrasse, Olivia est attablée devant.
4: Une salade de chèvre chaud.
5: Chèvre chaud.
4: Oui, ok, c'est pas la meilleure idée, mais j'aime le chèvre. Ça reste une salade, c'est un peu plus léger, quoi. Parce que si la chaleur coupe un peu l'appétit.
2: Johan et ses cuisiniers ont changé la carte.
3: Bah là, on est sur des salades de saumon, on va être sur de la feta, du melon. On essaie de s'adapter aussi aux fruits et aux légumes de saison.
2: Et la vente de boissons aide un peu. Mais c'est un coup dur pour les caisses. Le restaurateur estime avoir perdu 20 000 euros de chiffre d'affaires le mois dernier. Ce midi-là, dans une autre brasserie, June a fait moitié moins de couverts que d'habitude. Et elle sait pourquoi, elle n'a pas la clim.
6: Les gens se plaignent de la chaleur. Et quand les gens viennent, partent beaucoup plus rapidement. Et il y a beaucoup de demandes de clim aussi. Et ils ne viennent pas parce qu'on n'en a pas. Donc on met des ventilateurs un peu partout, mais bon, c'est de l'air chaud.
2: L'installation de la clim, gros sujet chez les restaurateurs que j'ai croisés. Ils sont tous en train de négocier avec la copropriété de leur immeuble pour avoir le droit d'en installer une.
0: Reportage signé Louise Buyen. C'est plus aucun département n'est en vigilance rouge. 69 départements en revanche restent en orange aujourd'hui. À combien s'élèvera bientôt le taux du livret A? Le ministre de l'Économie et la Banque de France doivent annoncer aujourd'hui une hausse effective au 1er août prochain. Ce sera la première augmentation depuis début 2023 pour ce livret A tombé à 1,5% cette année.
7: Il est 7h36. Donald Trump réitère ses menaces envers l'Iran.
0: Il menace de frapper les ponts ou les centrales électriques du pays si aucun accord n'est conclu. Le président américain accentue sa pression sur Téhéran avec une nouvelle campagne de bombardement. C'est la 4e nuit consécutive et elle met à mal le projet d'accord signé il y a à peine un mois. Téhéran accuse Washington de démanteler ce protocole d'accord et assure garder le détroit d'Ormuz fermé pour l'instant. Et des citoyens face aux chars dans les rues d'Istanbul, des avions de chasse déployés à Ankara. C'était il y a 10 ans, dans la nuit du 15 au 16 juillet 2016, quand une partie de l'armée turque a lancé une tentative de coup d'État pour destituer le président Erdogan. Le président qui a lancé en FaceTime sur les télévisions turques un appel à descendre dans la rue. Le coup a échoué, mais les affrontements ont laissé plus de 250 morts et 2000 blessés dans leur sillage et ont surtout auguré un tournant autoritaire en Turquie. À Istanbul, correspondance de Marie-Pierre Véraud.
8: La répression s'est abattue sur des centaines de milliers de personnes, militaires et policiers, mais aussi juges, avocats, journalistes, enseignants, chercheurs. Ouraz fait partie des universitaires limogés.
9: Par décret, on a été limogés sans même attendre le processus judiciaire. On est devenus des citoyens de seconde classe. Passeport interdit. On n'avait pas le droit de travailler en ayant la sécurité sociale, etc. On n'a pas eu droit au chômage.
8: Une mise à mort sociale. Une atomisation de la société, ajoute Ouraz. Et la répression n'a depuis cessé de gagner, comme l'explique le réalisateur Emin Alper, ours d'argent au dernier festival de Berlin.
10: Ces dernières années, il n'y a plus de procès de masse comme en 2016 ou 2017. Il n'y a plus d'emprisonnement de masse, mais des arrestations, pour l'exemple. Et ce sont aujourd'hui des artistes, des acteurs, des journalistes. Ils sont plus en danger maintenant. Et la plupart du temps, c'est pour faire un exemple. Ils prennent une personne, la mettent en prison et disent « Regardez, si vous faites pareil, il vous arrivera la même chose. »
8: Le 15 juillet a marqué un tournant vers une autocratie quasi absolue, ce qui fait dire à nombre d'observateurs que si le coup d'État d'une fraction de l'armée a échoué, le coup d'État civil d'Erdogan

0: contre l'état de droit, a lui bel et bien réussi. Istanbul, Marie-Pierre Virou, France Inter.
1: L'Organisation mondiale de la santé annonce le lancement du premier essai clinique pour évaluer l'efficacité d'un traitement antiviral préventif contre Ebola. La souche qui sévit actuellement en République démocratique du Congo n'a ni vaccin ni traitement homologué. Officiellement, on recense près de 2000 cas, 700 morts, des chiffres que l'OMS estime 2 à 4 fois plus importants en raison de nombreux décès hors de centres de soins.
2: Sans appel, les Espagnols ont donc mis fin au rêve français à la Coupe du Monde de football.
1: La chute est d'autant plus douloureuse quand on est favori. Défaite sèche et incontestable des Bleus, 2-0 hier au Texas. Exit donc les rêves de troisième étoile pour la fin du mandat de Didier Deschamps comme sélectionneur. Les supporters français qui ont fait le déplacement à Dallas restent sonnés, Franck Madvon.
3: Thomas et Théodore sont assis devant le stade, la tête dans les mains, en train de griller une cigarette. Ces deux Français viennent de Seattle, 5 heures d'avion, pour assister à cette défaite.
4: Ah, je suis dépité. Aucune envie de rentrer chez moi, mais ça va, t'es terminé le week-end.
5: C'est de la déception, je pensais qu'on serait capable de plus, je sais pas, j'ai l'impression qu'on a manqué d'envie dans le jeu. On a manqué nos passes, on a manqué notre jeu, on n'était pas là, on aurait dû être là.
4: On voulait vibrer, on n'a rien vibré, c'est dur.
6: Olé, olé, olé, olé.
3: Christophe, Français venu du Mexique, sympathise avec des Espagnols, dont Clara, qui aurait aimé voir un but de Mbappé. Christophe refuse d'admettre la domination nette de l'Espagne.
7: On a la meilleure équipe du monde maintenant, ça c'est sûr. Mais le football c'est ça, c'est un match. L'Espagne elle a joué meilleur aujourd'hui seulement.
3: Et puis certains Français préfèrent oublier le match, retenir de Didier Deschamps les années passées et ce parcours jusqu'en quart de finale.
8: Faut penser à tout ce qui a été fait par Didier Deschamps depuis le temps quand même. Il nous a donné des aventures au stade. On a été très loin très souvent. On a été très chanceux, les joueurs de ma génération, voilà, qui ont 30-40 ans, le nombre de choses qu'on a vu grâce au bleu en général et Deschamps en tant que joueur et coach.
3: David a même écrit la fin de l'histoire, une victoire contre l'Argentine pour la troisième place. Dallas, Franck Madvon, France Inter.
1: Et oui, car elle aurait un goût de revanche, cette hypothétique confrontation contre les Argentins. On le rappelle, ce sont les bourreaux des Bleus à la finale 2022 au Qatar. Encore faudrait-il que l'Albi Céleste chute face aux Anglais ce soir. Le coup d'envoi de cette deuxième demi-finale, c'est à 21h à Atlanta.
2: Merci Sarah Mansoura, goût de revanche, mais goût amer quand même, quoi qu'il arrive. À suivre dans l'édito Écho, la nouvelle star européenne de l'intelligence artificielle et celle qui fut présidente du comité de gouvernance de la Convention citoyenne sur la fin de vie, Claire Toury, invitée de France Inter avant le vote sur le droit à mourir.
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2: 7h42.
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2: Dans l'édito Éco, Béatrice Mathieu, vous nous parlez donc, je le disais, de la nouvelle star européenne de l'IA.
11: Quand vous pensez intelligence artificielle en Europe, le premier nom qui vous vient généralement à l'esprit, c'est
2: Mistral,
11: la start-up française créée par Arthur Mensch. Eh bien, Mistral vient d'être détrônée par une autre start-up de l'IA. Son nom, Helsing. Elle a signé en début de semaine une des plus grosses levées de fonds jamais réalisées en Europe. 1,8 milliard de dollars, ce qui valorise l'entreprise à près de 18 milliards. Ce qui surprend et à vrai dire inquiète aussi, c'est la rapidité de son ascension. Helsing a été créée en 2021 et en 5 ans seulement, elle a réussi à récolter auprès de grands fonds d'investissement près de 3 milliards de dollars au total. Une start-up dont la majorité du capital reste européen, qui a son siège en France à Paris, mais aussi à des équipes en Allemagne et au Royaume-Uni.
2: Et quel est le domaine, je veux dire, la spécialité de Helsing?
11: La défense. La société développe des logiciels d'IA qui vont analyser ce que les militaires appellent les données de combat et accroître ainsi la performance, que ce soit des chars ou des avions de chasse. Helsing a aussi développé ses propres drones, des drones kamikazes, qui sont aujourd'hui utilisés par l'armée ukrainienne, mais aussi des drones sous-marins. Alors derrière le parcours de cette entreprise, il y a un homme au portefeuille bien rempli, Daniel Eck, le fondateur de Spotify, oui, le géant mondial du streaming musical. Une entreprise suédoise qui a fait des richesses de son créateur, lequel pointe quand même à la 370e place mondiale des plus grandes fortunes.
2: On parle de plateformes de streaming, de drones kamikazes, il y a un lien entre musique et défense.
11: Eh ben, la souveraineté européenne. Spotify, dont le siège est toujours à Stockholm, est la plus grosse boîte de tech du continent et dans son secteur, la seule à dominer d'une bonne tête les géants américains, dont Apple. Alors depuis le début de la guerre en Ukraine, Daniel Ek mène lui aussi son combat en finançant des entreprises comme Helsing pour les aider à grandir vite, très vite. Car en matière d'intelligence artificielle, le facteur différenciant, eh ben, c'est la rapidité. Or la concurrence, notamment américaine, galope. C'est le cas de Enduril, une start-up californienne qui, comme Helsing est dans la défense et comme Helsing fabrique des drones, elle a pour actionnaire principal le gourou libertarien et milliardaire Peter Thiel, un proche de Donald Trump. Récemment, elle a annoncé une levée de fonds de 5 milliards de dollars et elle est désormais valorisée 61 milliards. Autant dire qu'à côté, notre champion Helsing est un nain.
2: Béatrice Mathieu du journal L'Express. Merci, à demain pour l'édito Écho, 7h45.
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2: Notre invitée est présidente du CESE, le Conseil économique, social et environnemental, et ancienne présidente du comité de gouvernance de la Convention citoyenne sur la fin de vie. Bonjour Claire Toury.
12: Bonjour.
2: La loi créant un droit à mourir, donc légalisant en France le suicide assisté, voire l'euthanasie, va être, sauf surprise, adoptée cet après-midi par les députés, sans consensus, ni au Parlement, ni véritablement dans la société. Est-ce que vous le regrettez ?
12: Alors moi, je le regrette pas, je n'ai pas vraiment à commenter ça, mais par contre, je pense qu'on peut être extrêmement fier de voir un processus démocratique aboutir. C'est un processus démocratique hyper dense, qui a commencé quand même en septembre 2022 par l'avis du Comité Consultatif National d'Éthique, qui commence à ouvrir la porte à une aide active à mourir sous conditions très strictes, puis s'ensuit la fameuse Convention citoyenne sur la fin de vie que j'ai eu la chance d'animer.
2: C'était 184 citoyens tirés au sort.
12: Absolument, représentatifs de la diversité de la population française, qui ont débattu de façon remarquable, avec beaucoup de dignité, d'humilité, d'apaisement pendant 4 mois, et qui ont produit une réponse non pas consensuelle, mais exigeante. Et c'est peut-être pour ça que je ne suis pas tant surprise que ça, parce que la fin de vie, finalement, personne n'a tort, personne n'a raison, et c'est ça qui fait toute la force et toute la richesse du débat qu'on a pu vivre pendant 4 ans maintenant, je sais plus très bien compter, 4 ans, voilà. Personne n'a tort, personne n'a raison. En revanche, il faut quand même qu'on arrive à trouver un chemin, et c'est ce que la Convention citoyenne a essayé de faire pendant 4 mois.
2: Mais justement, en mettant en place cette Convention citoyenne, c'est pour ça que cette question du consensus, elle vous regarde. Emmanuel Macron voulait précisément un texte consensuel. Vous vous dites, sur un sujet aussi sensible, c'est impossible.
12: Je pense que c'est absolument impossible, mais c'est pas grave. En démocratie, les choses sont pas toujours consensuelles et il faut quand même qu'on prenne des décisions. Et donc c'est ça qui est en train de se produire. Après 4 années de débat, une décision va être prise et on est au bout d'un processus démocratique. Quelle que soit cette décision, finalement, ce qui est hyper puissant, c'est qu'on est dans une démocratie dense où, voilà, je le disais, il y a d'abord les grands sages, puis les citoyens, puis l'avis du CESE, de la société civile organisée, les débats avec les patients, les soignants, un premier texte en avril 2024, une dissolution, puis ensuite un autre texte, et puis ensuite une motion de censure, puis ensuite 2 textes, et puis ensuite des débats, puis un des premiers textes sur les soins palliatifs qui a été voté à l'unanimité, et ça aussi c'était une recommandation des citoyens de la Convention en mai, enfin il y a quelques semaines. Et on aboutit cet après-midi, on verra bien ce qui se passe. Mais au moins on sera allé au bout d'un processus.
2: Justement, il y a eu un processus qui a été effectivement très long, mais aussi très complexe, à cause entre autres de la dissolution, aussi parce que le Sénat a par 3 fois rejeté ce texte. Vous vous dites, il a malgré tout une véritable légitimité démocratique ?
12: Ah bah bien sûr, heureusement que les textes qui vont au bout ont des légitimités démocratiques. La légitimité démocratique, et heureusement qu'elle ne repose pas que sur des choses qui sont consensuelles, sinon on ne s'en sortirait jamais. Moi je trouve que là, sur ce texte-là, on peut... Encore une fois, je ne présume pas de ce qui va se passer. Et je ne parle même pas du texte. Sur ce débat-là, sur la fin de vie, je pense qu'on peut être fier de ce qui s'est passé en France ces 4 dernières années, parce que tout le monde, quasiment tout le monde, a été au-dessus de soi-même. Et on a tous fait attention à l'autre. On s'est mis à la place de l'autre. l'autre. On n'est pas parti du principe qu'on avait tort ou qu'on avait raison. On a essayé de construire un chemin de façon apaisée, avec humilité, avec rigueur.
2: Vous avez pu vous rendre compte, on va parler évidemment du fond du texte, mais vous avez pu constater le caractère inflammable, vous le connaissiez, mais de ce sujet, il y a quelques jours notamment, vous vouliez vous réunir ce soir après le vote avec les membres de la Convention citoyenne au ministère des Relations avec le Parlement. Avec le CESE, vous avez envoyé un mail d'invitation dans lequel vous parliez de cocktail de célébration. Grosse polémique. Qu'est-ce que vous dites ce matin? C'était une maladresse, une bourde?
12: Ah ouais, c'était complètement une erreur. Et moi, je comprends parfaitement l'émoi que ça a pu susciter. Et alors vraiment, c'est une erreur. C'est une immense maladresse. Et on est vraiment toutes et tous désolés de d'avoir pu affecter qui que ce soit.
2: Parce que les opposants au texte vous ont reproché, Bruno Retailleau par exemple, de vouloir danser sur la mort, non, célébrer la mort.
12: Absolument pas, je pense qu'on peut. Et c'était absolument pas l'état d'esprit de cette invitation. L'objectif, c'était de réunir les citoyens parce qu'on va au bout d'un processus démocratique. Et si à aucun moment, on peut se réjouir sur la fin de vie, sur la question de la fin de vie, on peut se réjouir de voir un processus démocratique aboutir. Et c'était le sens de la réunion de tout à l'heure, qui a été annulée, donc voilà.
2: Rentrons dans le détail du texte, donc. Cette loi instaure un droit au suicide assisté ou à l'euthanasie pour les personnes majeures, de nationalité française, atteintes d'une affection grave et incurable, en phase avancée ou terminale, qui souffrent physiquement ou psychologiquement de manière constante, insupportable, sans être soulagées par les traitements. Toutes ces conditions doivent être réunies. Pour vous, c'est un texte équilibré, il n'y a pas de doute là-dessus.
12: En tout cas, c'est un texte qui va complètement dans la continuité du travail de la Convention citoyenne. Moi, mon seul regret, pour vous dire les choses clairement, c'est qu'on ait deux textes. Je trouve que
2: d'abord,
12: avoir un texte unique
2: sur le soin palliatif,
12: où on avait les soins palliatifs,
2: sur le droit à mourir.
12: Un texte unique permettait de montrer ce modèle à la française très équilibré, où d'abord on donne accès aux soins palliatifs, puisqu'il y a encore 20 départements qui n'ont pas d'unité de soins palliatifs, et ça fait aussi partie des recommandations des citoyens de la Convention, qui ont beaucoup insisté là-dessus.
2: Et les opposants disent d'ailleurs, il aurait fallu d'abord que le droit aux soins palliatifs, l'accès aux soins palliatifs soit effectif sur tout le territoire, avant de légiférer sur le droit à mourir.
12: Le travail qu'on a fait avec la Convention, mais que le CESE a fait aussi ensuite, puisqu'il y a eu un avis de la société civile organisée sur la fin de vie, le travail qui a été fait à la fois par les citoyens et la société civile organisée, en accord avec les gens avec lesquels on a pu échanger, c'est vraiment ces deux jambes. C'est quoi qu'il en soit, il faut des soins palliatifs partout, il faut de la formation, il faut de l'information. Ce n'est pas normal qu'il n'y ait pas des soins palliatifs partout en France, et il faut des moyens pour ça, et les citoyens ont beaucoup insisté là-dessus. Ça, c'est une première partie. Et ça, c'est voté depuis le 26 mai. Ensuite, il y a une deuxième partie qui est relative à l'aide à mourir. Faut-il l'ouvrir ou non? Et là encore, contrairement à tout ce qu'on a pu dire, on a une réponse qui est extrêmement nuancée. Il y a eu 19 hypothèses qui ont été construites par les citoyens, et à la fin, ce que le texte reprend est très très proche des préconisations de la Convention citoyenne sur la fin de vie.
2: Alors, est-ce que les garde-fous sont suffisants ou est-ce qu'il y a un risque de dérive comme le craignent les opposants au texte? Même le Premier ministre Sébastien Lecornu semble aujourd'hui en douter puisqu'il annonce déjà que si le texte est adopté, il saisira le Conseil constitutionnel. Est-ce que ça vous a surpris, cette annonce?
12: Non, pas du tout. En fait, je pense qu'encore une fois, il faut qu'on aille au bout de cette question démocratique. Et donc, du coup, il faut qu'on saisisse toutes les institutions et qu'on saisisse le Conseil constitutionnel sur la question du délai, sur la question de la clause de conscience des établissements.
2: Le délai de rétractation pour les patients qui demandent à ce qu'on les accompagne et ce qu'on les aide à mourir, c'est 2 jours. Alors 2 jours minimum, mais les opposants disent que c'est beaucoup trop court. Ça vous paraît trop court à vous aussi?
12: Ça dépend de la situation dans laquelle se trouve la personne. On parle de fin de vie, en fait, c'est très compliqué. Je pense qu'il faut qu'on se garde bien d'avoir des jugements, enfin des préjugements. Il faut qu'on soit précautionneux, évidemment. Il faut qu'on soit hyper attentif, il faut qu'on soit respectueux. On parle de la fin de vie des gens. C'est quelque chose qui nous concerne toutes et tous parce qu'on l'a vécu. Pas parce qu'on l'a vécu en étant témoin ou en accompagnant quelqu'un, parce qu'on va le vivre à un moment ou à un autre. Donc, il faut qu'on soit très exigeant, très respectueux et qu'on soit hyper attentif à ce qu'il n'y ait pas de dérive. Ça, je suis absolument d'accord avec ça. Mais, donc, du coup, ça dépend de quoi on parle. Si vous êtes en fin de vie, ça peut être parfois quelques heures, ça peut être parfois quelques jours. Donc, je pense que c'est compliqué de donner un timing très précis.
2: Et les professionnels disent, c'est vrai que l'envie de mourir, c'est pas le bon terme, mais le souhait, en tout cas, de mourir chez les patients très gravement malades est souvent fluctuant et ambivalent. C'est pour ça que ce délai de 2 jours est discuté aussi.
12: Oui, mais en fait, je pense que c'est compliqué de parler à la place des gens eux-mêmes. Et c'est pour ça que le droit à mourir, le droit à mourir à la française, en fait, cette aide active à mourir qui est d'abord du suicide assisté avec une exception d'euthanasie, avec des critères qui sont très stricts, très encadrés, puisque les quatre critères que vous avez cités sont cumulatifs. Hein, c'est pas l'un ou l'autre, c'est cumulatif. Avec un accompagnement. Je pense que c'est très compliqué de parler à la place de l'autre. C'est une décision qu'on prendra toutes et tous, en notre âme et conscience, si jamais ça s'y prête. Mais c'est une décision qui est une décision individuelle, qu'il faut encadrer malgré tout, et c'est le sens de cette loi.
2: Il y a aussi la question des majeurs protégés, donc sous tutelle ou sous curatelle, ouais. Sur laquelle Sébastien Lecornu souhaite saisir le Conseil constitutionnel. Est-ce que ce texte apporte vraiment la certitude que tous ceux qui font le choix de mourir le feront de manière libre et éclairée ?
12: Oui, enfin oui, en tout cas c'est comme ça qu'il a été construit, c'est comme ça qu'il a été pensé, puisque il y a eu des débats au départ. Est-ce que les personnes qui sont dans le coma, par exemple, s'il y a eu des directives anticipées, est-ce qu'elles peuvent bénéficier d'une aide active à mourir ? Et la réponse est non, il faut montrer, être capable de démontrer son discernement et sa pleine conscience. C'est comme ça que ce texte a été pensé.
2: Et la clause de conscience, vous en parliez, elle est réclamée par les établissements, souvent qui appartiennent à des congrégations religieuses, qui souhaitent pouvoir avoir le droit de ne pas pratiquer l'euthanasie ou le suicide assisté. Est-ce qu'il faut leur accorder cette clause de conscience ?
12: Moi, c'est pas, encore une fois, j'ai pas à dire ce qu'il faut leur accorder ou pas, et ça, le Conseil constitutionnel se positionnera. Les parlementaires ont décidé que non, avec la clause de conscience est propre à un individu et pas à un établissement. J'ai toujours entendu ça, les murs n'ont pas de conscience. On verra bien ce que le Conseil constitutionnel dira.
2: En tout cas, vous dites, Claire Toury, en tant qu'ancienne présidente du comité de gouvernance, encore une fois, de la Convention citoyenne sur la fin de vie, que ce qu'il faut retenir, c'est que c'est un droit qui est accordé, un droit supplémentaire, et qui n'enlève rien à personne aussi, c'est ça que...
12: Oui, ça, c'est ce que c'est mon premier message, et mon deuxième message, c'est quand même, on est dans un moment d'hypertension démocratique. Les institutions sont défiées. Certains responsables politiques alimentent la polarisation. On est dans une situation où on a l'impression que l'impuissance nous envahit, et là, pour la première fois, depuis très longtemps, on va au bout d'un processus démocratique complet, et ça, je crois que pour cette raison, on peut se réjouir. Pour cette raison uniquement.
2: Le vote aura donc lieu cet après-midi à l'Assemblée nationale. On verra effectivement quelle en sera l'issue. Merci beaucoup, Claire Toury.
12: Merci à vous.
2: Vous êtes aujourd'hui présidente du Conseil économique, social et environnemental. Le journal de 8h dans 5 minutes. Juste après Sylvain Tesson, qui nous fait passer, comme tous les matins, l'été avec Nietzsche. Bonjour.
13: Bonjour Simon. Ce matin, on balance la tristesse sous le soleil de Nietzsche.
14: Fritz, Nietzsche.
15: Qu'est-ce que ça donnerait de vivre de la même manière que Nietzsche ?
16: Dieu est mort.
17: Friedrich Nietzsche.
18: J'ai pour ambition de dire en 10 phrases ce que d'autres disent en 1 livre.
13: Méfions-nous du ressentiment. C'est la maladie suprême pour Nietzsche, philosophe médecin. C'est l'arme des tristes âmes, la passion négative, la haine inassouvie, l'envie recuite, la colère rentrée. C'est l'inverse du consentement. Ce qui ne sort pas de soi, c'est l'hymne du refus, de l'impuissance, de la rétention, de la macération. En fait, le ressentiment est une sorte de calcul rénal de l'âme.
19: Non est son acte créateur,
13: dit Nietzsche. Non au réel, non à la vie, non au soleil, non au destin, non à tout. Réaction à l'impossibilité de jouir, le ressentiment, selon Nietzsche, s'oppose à la morale forte, libre et joyeuse, celle des chevaliers. Voilà le tableau que Nietzsche trace de cette morale vindicative. Alors pourquoi vindicative ? Parce que l'homme du ressentiment, après avoir constaté son échec, détourne sa rancœur vers les autres. Enfin, il cherche quelqu'un à accuser. N'ayant pas obtenu ce qu'il convoite, insatisfait de son sort, il nourrit l'intention de trouver un coupable. Nietzsche pointe ici l'instinct de punir et de juger. Punir les autres, bien entendu.
19: « Ce n'est pas ma faute »,
13: entend-on dans les cours de récréation.
19: « C'est lui, c'est le bouc émissaire »,
13: disent les adultes sur le champ de l'histoire. Aujourd'hui, la mécanique du ressentiment, c'est le réseau social.
19: J'ai raté mon créneau, c'est George Soros.
13: L'essentiel est de se défausser sur un responsable, mais surtout pas soi-même. Ma mère médecin avait érigé une devise pour l'élevage de ses enfants.
19: Il ne tient qu'à toi.
13: Voilà l'exact inverse de la procédure accusatrice.
19: Gardons-nous de cette morale grégaire du ressentiment. Gardons-nous de rejoindre le troupeau en soi.
13: Comme le dit la philosophe Cynthia Fleury dans Sigil amer. Gardons-nous d'associer notre bêlement au concert des récriminations générales. L'homme du ressentiment rumine au lieu d'agir. Et dans le sac psychogastrique, sa bile macère. C'est la gonfle, comme chez les moutons. Un auto-empoisonnement, dit Nietzsche. Si les professeurs envoyaient autrefois les petits écoliers faire un tour sous la pluie, c'était peut-être pour cela, pour dissoudre l'amertume dans l'air frais. Car quel ressentiment résiste à une course de plein vent. N'avez-vous jamais senti la rancœur s'épuiser dans l'effort? Qui râle après 20 km de marche? Le dehors guérit, disait Stevenson. S'il n'agit pas, l'homme du ressentiment ne s'exprime pas davantage. Il excelle à se taire, à ne pas oublier, à attendre, à se rapetisser provisoirement, à s'humilier. Rien n'est aussi dangereux qu'un être se contentant de répéter qu'il est en colère sans savoir en exprimer la nature. C'est l'enfant cassant son jouet car il ne sait dire sa peine. Ou le député à moitié analphabète dégoisant l'insulte faute de répartie. Tout vandale est un champion du ressentiment. La haine non rassasiée est la pire selon Nietzsche. Il faut parler pour laver la peine. Avouer allège, affirmer calme. Le verbe guérit, aurait pu dire Stevenson. La libération oratoire a d'ailleurs conduit les hommes au théâtre. Les Grecs de la tragédie le savaient avant nous, avant Freud. On expulse les démons en déclamant. À haute voix, l'homme exhibe ses tourments, expose ses griefs. Le malheureux avoue sa peine, se taire. Est néfaste. Je me souviens de mon père à 95 ans, partant encore à la radio et assumant ce qu'il appelait son hygiène oratoire. Oui, le ressentiment est une bête muette et j'ai eu des parents nietzschéens.
2: Sylvain Tesson, à demain, bienvenue sur France Inter, 8h. Le journal, Hélène Roussel, bonjour.
20: Bonjour et bonjour tristesse. La France et sa gueule de bois carabinée ce matin, balayée 2-0 par l'Espagne hier soir. Le grand naufrage en demi-finale de la Coupe du Monde, les regrets des joueurs, la grande désillusion des supporters. Pourquoi les Bleus ont-ils autant raté leur match? Les raisons de la défaite, de l'échec, vous en parlerez Simon Le Baron avec vos invités
2: avec à 8h20. L'expertise de Nathalie Yanetta, la directrice des sports de Radio France, celle de Pia Clément, animatrice de 100% Bleu sur les réseaux ici, avec le regard singulier aussi de Claude Askolovitch et avec vous au 01 45 24 7000 et sur l'application de Radio France, vous supporters abattus ou allergiques au foot, vous nous appelez.
20: Dans l'actualité encore, suicide assisté, voire euthanasie, un droit pour l'aide à mourir sous condition. Les députés adoptent le texte tout à l'heure, réforme sociétale historique qui aura divisé le pays et toute la classe politique pendant des années. Le feu dans la forêt de Fontainebleau fixé, pas éteint, un pompier volontaire parmi les quatre personnes en garde à vue et des incendies qui vont peser lourd sur la faune et la flore. Le Tour de France sur du plat aujourd'hui entre Vichy et Nevers. Coup de chapeau au passage à Paul Sexas, premier podium hier. Et puis héros errant, Matt Damon en iconique Ulysse, ou quand Christopher Nolan signe un péplum, l'Odyssée, l'événement au ciné et à la fin de ce journal.
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20: 22h50, hier soir, le maquillage bleu, blanc, rouge a coulé, les espoirs sont douchés.
22: C'est terminé, le supplice des Bleus est fini et cette aventure va se terminer là, à Dallas. Victoire des Espagnols 2-0. Face à la France, il n'y aura pas de troisième finale de suite de Coupe du Monde.
20: Ni de troisième étoile pour les Bleus. Xavier Monferrand au commentaire. L'équipe de France, grande favorite de la Coupe du Monde de foot, s'effondre en demi-finale. Désolation, désillusion dans tout le pays hier soir à l'image de ces bars, ces terrasses, ces rues qui se vident en un clin d'œil. Comme ici à la Villette à Paris, Noureddine Zidane.
23: Après de timides applaudissements, il n'aura fallu que 5 grosses minutes pour que les quelques 600 supporters tricolores n'évacuent les lieux, sonnés comme Mathilde après la domination espagnole.
24: Je suis KO, je vais aller dormir et chaque minute qui passait, c'était un peu un coup de marteau
0: dans mon cœur.
4: Ça fait très mal, mais quelque part aussi, on peut se dire que le football a gagné ce soir.
3: Car pour Ulysse, vêtu d'un maillot de l'équipe de France 92, époque où Didier Deschamps était encore joueur, la victoire espagnole ne souffre d'aucune discussion.
4: Parce qu'ils étaient largement meilleurs. Ils ont dominé sur le jeu, plan tactique, mental. Ils nous ont laissé aucune chance. Et c'est l'équipe qui propose le plus beau football, il faut le dire. Je peux que être derrière l'Espagne.
3: Le cœur de Louis balancera pour une autre équipe, mais sans trop de conviction.
5: Je supporterai l'Angleterre, mais je ne les vois pas battre l'Espagne, honnêtement. Je pense qu'ils iront au bout. Je pense qu'il n'y en a aucun des deux autres équipes, l'Angleterre et l'Argentine, qui peuvent les battre.
3: Avant de reprendre à son compte les propos du sélectionneur espagnol, les meilleurs joueurs du monde sont tombés contre probablement la meilleure équipe du monde.
6: D'étincelante à fade, d'époustouflante à fantomatique, l'équipe de France est passée totalement à côté de son match et de son histoire face à des Espagnols toujours efficaces, toujours rigoureux. C'est un Kylian Mbappé bourré de regrets et la tête basse qui se présente hier soir à la presse.
24: On n'a pas fait le match qu'on voulait faire, que ce soit tactiquement, que ce soit même techniquement, que ce soit dans le niveau global qu'on a fourni. Et quand tu ne fais pas ce que tu es censé faire dans une demi-finale de Coupe du Monde, tu gagnes pas. L'Espagne a respecté son plan, a respecté ce à quoi elle est fidèle. Une équipe qui aime avoir le contrôle du ballon, qui aime contrôler le tempo du match. Notre objectif, c'était de venir les chercher haut pour pas installer ce faux rythme, parce que dans le contrôle du jeu, ils sont meilleurs que nous. Et on n'a pas réussi à faire ça. Et je pense qu'il y a eu trop d'approximations techniques. Et on n'a pas su leur faire mal quand on devait leur faire mal.
6: Le capitaine des Bleus après le naufrage, au micro de Jean-Pierre Blimeau, l'un de nos envoyés spéciaux aux États-Unis. La France se retrouve donc à jouer pour une troisième place dans cette Coupe du Monde. Samedi soir, la sortie par la petite porte, la petite finale, ce sera contre le perdant d'Angleterre-Argentine. L'autre demi-finale, ce soir, le choc, 40 ans après Maradona et la main de Dieu, entre les tenants du titre et les Britanniques qui courent derrière depuis 1966, coup d'envoi 21h.
2: Pour l'instant, il est 8h05, c'est la fin d'un débat qui aura duré 4 ans.
6: Et qui aura divisé le pays, tout comme la classe politique, bien au-delà des étiquettes. Les députés votent ce soir une dernière fois pour la création dans la loi d'un droit à l'aide à mourir. Quatrième, ultime vote, après 3 rejets par le Sénat, c'est l'Assemblée donc qui aura le dernier mot. Réforme sociétale majeure du second quinquennat d'Emmanuel Macron, pour la première fois en France, l'assistance au suicide, voire l'euthanasie, sera donc autorisée avec toute une série de conditions. Une grande avancée historique pour l'ancien député et auteur de la proposition de loi, Olivier Falorni.
25: J'ai envie de dire enfin, ce sont 14 années de combat parlementaire en ce qui me concerne, et je crois qu'il était vraiment temps, parce que les Françaises et les Français attendent ce droit depuis des années. Les dérives, elles ont lieu aujourd'hui. Ce sont des aides à mourir clandestines qui se déroulent tous les jours dans notre pays, sans savoir si c'est la volonté du malade, sans savoir ce qui se passe dans le secret des chambres d'hôpital. Ce sont ceux qui ont les moyens de partir à l'étranger, et puis tous ceux qui n'ont pas les connaissances, les réseaux pour pouvoir bénéficier d'une aide à mourir, pouvoir partir sereinement. Les dérives, elles sont combattues par la loi, parce que la loi, elle est là pour protéger, elle est là pour encadrer. Je pense que vraiment, on peut être rassuré sur le cadre posé qui est le fruit d'un équilibre que j'ai construit en tant que rapporteur général avec toutes les sensibilités de cette majorité transpartisane.
6: Olivier Falorni, auteur de la proposition de loi sur l'aide à mourir, un texte qui divise jusqu'au plus haut sommet de l'État. À la surprise générale hier, le Premier ministre Sébastien Lecornu a annoncé qu'il saisirait le Conseil constitutionnel sur plusieurs dispositions du texte. En juin, l'année dernière, à Nogent, en Haute-Marne, un adolescent de 14 ans sort un couteau de cuisine et poignarde à plusieurs reprises une surveillante devant son collège. Le procès à huis clos s'ouvre aujourd'hui devant le tribunal pour enfants de Chaumont. C'est dans la foulée de ce meurtre qu'Emmanuel Macron s'était engagé à interdire aux moins de 15 ans l'accès aux réseaux sociaux porteurs, selon lui, d'épidémies de violence. Fermez les guillemets. Plus de 2000 hectares calcinés et 48 heures de lutte acharnée sans relâche. L'incendie dans la forêt de Fontainebleau est fixé depuis hier soir. Fixé ne veut pas dire éteint. Pour cela, il faudra encore plusieurs jours. D'ailleurs, les 800 pompiers ainsi que les canadaires et autres hélicoptères bombardiers d'eau venus du sud de la France restent à disposition. 4 personnes sont toujours en garde à vue, dont un pompier volontaire qui est passé aux aveux. Il a mis le feu, dit-il, à des brindilles avec un briquet et de l'essence du côté d'Arbonne-la-Forêt. Il y a aussi la piste d'un départ de feu accidentel depuis un chantier sur l'A6. L'A6 qui reste coupée jusqu'à nouvel ordre dans les deux sens sur une vingtaine de kilomètres. L'asphalte et les bornes oranges ont fondu avec la chaleur. Des centaines de personnes ont dû être évacuées autour de Fontainebleau, mais aucun blessé n'est à déplorer. En revanche, les dégâts en termes de biodiversité sont plus que redoutés. Arbres, oiseaux, insectes, car Damien Mestre, Fontainebleau est un réservoir de vie unique en région parisienne.
0: À commencer par la fauvette pitchou. C'est un petit oiseau à l'œil cerclé de rouge qui, sans la forêt de Fontainebleau, aurait très probablement disparu en Île-de-France. Mais c'est peut-être en ce qui concerne les insectes que les chiffres sont les plus impressionnants. Plus de 5000 espèces recensées, dont le très rare taupin violacé, animal qui apprécie les vieux chênes et qui est menacé de disparition en Europe. Pour avoir un ordre d'idée, il y a presque deux fois plus d'espèces d'insectes recensées dans les 25 000 hectares à peine de cette forêt que dans tout le parc des Cévennes, étendu pourtant sur trois départements. Une biodiversité exceptionnelle, protégée depuis le milieu du 19e siècle, rappelle Jean-Philippe Ciblet, l'un des scientifiques qui connaît le mieux Fontainebleau.
1: Tout le monde est d'accord pour reconnaître que la forêt de Fontainebleau est une des forêts, si ce n'est la forêt la plus riche d'Europe de l'Ouest. Et c'est aussi le premier endroit au monde où on a préservé des espaces naturels pour un objectif de protection de la nature et des paysages.
0: Même s'il est encore trop tôt pour mesurer l'étendue des dégâts causés par l'incendie, le pire est à craindre, explique le scientifique. Le printemps n'est pas si loin et de nombreux animaux sont trop jeunes encore pour survivre.
6: Damien Mestre, la chaleur baisse d'un cran ce matin. Plus aucun département n'est en rouge sur la carte de France, mais les canicules ont des répercussions, on l'a vu, écologiques, économiques aussi, au vu des nombreuses perturbations ces derniers jours sur les rails aux quatre coins de la France, avec des TGV annulés, déviés, retardés. La SNCF devra payer le prix de ces chaleurs, même si pour l'instant, il est impossible, dit-elle, à chiffrer précisément. Maxime Debs.
7: Ce qui est sûr, c'est que la facture sera salée de plusieurs centaines de milliers d'euros, car aux indemnités compensatoires qui s'appliquent passé 30 minutes de retard s'ajoutent en effet parfois d'autres frais plus coûteux encore pour la SNCF. Lorsqu'un train arrive au milieu de la nuit, que des clients, des usagers manquent une correspondance, la compagnie délivre des bons pour dormir à l'hôtel, pouvant monter à 200-300 euros. Dimanche soir par exemple, un millier de passagers en ont bénéficié, faites le calcul, 200 à 300 000 euros pour cette seule soirée, sachant qu'il y a aussi les frais taxi lorsque les passagers doivent rentrer chez eux. Tard, moyenne d'une course, 40 à 50 euros. Dimanche soir, là encore, près de 9000 personnes sont arrivées passées 1h du matin. Une grande partie, ne voulant attendre, sont rentrées via leurs propres moyens.
6: Maxime Debs du service économique France Inter.
2: Aux États-Unis, un peu moins de pouvoir pour ICE, la police de l'immigration.
6: Qui est désormais interdite de contrôle routier. Il faut dire que ces agents chargés de traquer et d'expulser les immigrés en situation illégale sont à nouveau pointés du doigt, à nouveau des bavures. Deux personnes tuées par balle dans le Maine et au Texas. Correspondance Olivier Poujade.
8: Dans les deux cas, les autorités reconnaissent une bavure. Deux travailleurs immigrés, deux pères de famille, l'un mexicain, l'autre colombien, tous les deux victimes d'une erreur d'appréciation des agents de l'immigration. À Houston, au Texas, la semaine dernière, Lorenzo Araujo n'était pas ciblé par l'ICE, aucun mandat d'arrêt contre lui, mais le contrôle routier a dégénéré et le coup de feu a traversé la vitre de son véhicule. Dans le Maine, lundi, Juan Sebastian Guerrero travaillait comme livreur. Il n'était pas non plus recherché par l'immigration, son permis de travail était en règle, mais lui aussi a visiblement manifesté son désaccord à l'occasion d'un contrôle routier de l'ICE. Ces deux drames s'ajoutent à la vingtaine de cas recensés depuis septembre dernier, où les méthodes autoritaires, l'amateurisme de ces agents révoltent une partie de la société américaine. Recrutée et formée en urgence à la demande du président, l'administration Trump elle-même est à court d'arguments aujourd'hui pour les défendre. Mise sous pression par ces deux bavures, l'ordre a été donné à l'ICE de ne plus effectuer de contrôle routier.
6: Un grand moment pour des milliers de travailleurs espagnols et britanniques. Terminer les files d'attente à la frontière entre Gibraltar et l'Espagne et terminer le contrôle des douanes depuis hier soir minuit. Le traité de libre circulation est entré en vigueur.
2: On enfourche notre bicyclette, Hélène, allez, sur la route du Tour.
6: Un tour assommé un peu plus encore hier par le maillot jaune Pogacar qui signe une large victoire en solo dans le Cantal avec tout de même une belle surprise française. Fanny Lechevestrier, bonjour.
10: Bonjour Hélène.
6: Paul Sexas toujours au top qui décroche hier son tout premier podium sur le tour, bluffant.
9: Oui, alors bien sûr, hein, j'aurais pu revenir sur l'insolent cavalier seul de Pogacar et des sifflets qui accompagnent désormais ces longs raids, mais bon, on aura l'occasion d'en reparler. Non, je voulais vous mettre un peu de baume au cœur ce matin après la défaite des Bleus. Vous parlez d'un Français qui ne gagne pas encore, mais qui promet tant, car pour une plongée dans une deuxième semaine de course inédite pour lui, ce qu'a fait encore hier Paul Sexas est effectivement épatant. Troisième d'une étape de montagne intense, en sprintant même à l'arrivée face aux meilleurs dans une course de mec fort, comme il a dit à l'arrivée, et où il n'a pas fait le foufou, car avec Sexas, c'est un peu comme Kylian Mbappé. Ce qui épate encore plus, c'est quand enfin il veut bien parler, se raconter un peu, la lucidité et la maturité qui ressort, toujours le mot juste, l'analyse parfaite, même à chaud, à tel point qu'aujourd'hui tout le monde n'a qu'une question en tête, et si pour son premier grand tour il allait chercher un podium à Paris, podium qui semble lui tendre les bras, un peu désolé de remuer le couteau dans la plaie, comme hier matin et la finale du mondial pour les Bleus, aujourd'hui critiqué de toutes part. Une bonne leçon à retenir, quoi qu'il arrive demain pour Paul Sexas, podium ou pas, n'oublions pas les promesses d'avenir, la joie et l'émotion délivrées.
6: Fanny Lechevestrier sur la route du Tour avec Sandrine Malon à la technique. Merci à toutes les deux. Aujourd'hui, place au sprinter entre Vichy et Nevers. Enfin, heureux qui comme Ulysse, Matt Damon en l'occurrence. L'épopée antique d'Homère sous l'œil du grand Christopher Nolan après Interstellar ou Oppenheimer, le plus britannique des réalisateurs hollywoodiens s'attaque au péplum. Budget 250 millions de dollars, pari risqué, gagné, nous dit notre spécialiste Alexis Demeyer.
10: Le cheval de Troie, le cyclope, les sirènes, tout y est. Et dans le rôle du héros errant, un Matt Damon très inspiré.
11: C'était le meilleur coup de téléphone qu'un comédien puisse recevoir, donc ma décision a été facile à prendre. C'est un rôle totalement iconique. Ulysse traverse tellement d'épreuves physiques et psychologiques que c'est une énorme chance d'interpréter ça. Et je suis vraiment heureux que cet acteur, eh bien, ce soit moi.
10: Comme Stanley Kubrick et Ridley Scott avant lui, Christopher Nolan rajoute donc le péplum à son impressionnant tableau de chasse des films de genre.
12: Quand on lit le poème d'Homère, on y trouve une vérité universelle et intemporelle. Et je pense que c'est une œuvre fondatrice pour toute la littérature. En termes de narration, c'est même la base de la culture occidentale. L'Odyssée parle d'une manière très accessible de la nature humaine, et presque 3000 ans après, nos préoccupations n'ont finalement pas beaucoup changé.
10: À l'image du personnage de Pénélope, incarné ici par Anna Taoué.
14: C'est vraiment un film féministe. Nous avons donné autant de complexité aux personnages féminins que masculins. Pénélope nous prouve par exemple qu'attendre n'est pas forcément une activité passive. Et c'est important parce qu'aujourd'hui, aux États-Unis, le simple fait d'utiliser le mot féminisme est devenu controversé.
10: Même si ce Game of Thrones à la grecque aurait gagné à être un peu plus pimenté, l'Odyssée version 2026 est promise à un destin homérique.
6: L'Odyssée, difficile de passer à côté, c'est évidemment l'événement ciné de la semaine.
2: Merci beaucoup Hélène Roussel. Le temps avec Céline Dacosta.
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2: Il n'y a plus de rouge, Céline, sur la carte des vigilances.
26: Non, effectivement, mais encore beaucoup de orange parce que 69 départements restent en vigilance canicule et 11 en orange pour les orages. Des orages qu'on retrouve déjà ce matin entre le nord de l'Aquitaine, les Charentes, le Limousin. Ils vont se décaler vers le 113 dans les prochaines heures. On va les retrouver de façon plus marquée en deuxième partie d'après-midi entre la Bretagne, la région Centre, la Bourgogne-Franche-Comté, la région Rhône-Alpes, pour qui remonteront vers la Normandie ou le nord-est dans la soirée, avec une vigilance qui risque d'évoluer au fil des heures.
2: Des orages qui seront alimentés par la chaleur qui, même s'il n'y a plus de vigilance rouge canicule, cette chaleur est toujours bien présente.
26: Oui, toujours vigilance orange. Hein. Cette chaleur, c'est un petit peu du carburant pour les orages, mais ça ne suffit pas pour les déclencher. Il nous faut aussi de l'air plus frais en altitude. Et cet air plus frais, il nous arrive de l'Atlantique comme prévu. C'est d'ailleurs ce qui va déjà faire baisser un petit peu le thermomètre aujourd'hui. La moyenne ira encore de 30 à 37 degrés, mais localement, on va perdre quasiment partout de 1 à 5 degrés. Ce matin, en revanche, ça reste bien chaud, 18 à 26 degrés encore de Brest à Toulon.
2: Céline Dacosta, 8h17, géopolitique.
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2: Bonjour Anne Souhaitemont.
26: Bonjour.
2: Vous posez une question ce matin. Donald Trump a-t-il commis une faute politique en déclassifiant des documents sur les ovnis ?
26: Oui, Simon, parce que comme on est un peu groggy ce matin, je voulais vous emmener ailleurs, nous élever l'esprit en poussant un peu les murs de cette chronique pour aborder un débat longtemps qualifié de fantasque, aujourd'hui ouvert aux États-Unis, celui des phénomènes anormaux non identifiés, comme dit désormais le Pentagone, les PAN,
13: et leurs conséquences politiques. Entendons-nous, Simon, l'administration américaine ne parle pas de vie extraterrestre, hein, je vous vois venir. Elle évoque des phénomènes documentés mais non expliqués. Des objets volants inconnus, aux mouvements parfois erratiques, captés par exemple par des caméras de pilotes de l'armée américaine. La question est en fait militaire et donc très sérieuse. Depuis le mois de mai, le ministère de la Défense américain déclassifie par vagues, déjà quatre, des photos, des vidéos, des témoignages d'observation de Pan venus de ses propres archives, du FBI ou de la NASA. C'est Donald Trump qui a demandé la transparence sur le sujet. Il invite les Américains à regarder ces documents sur un site dédié, hébergé par le ministère de la Guerre, pour se faire leur propre idée. Et si vous vous plongez dans la dernière vague de documents déclassifiés le week-end dernier, vous verrez par exemple ce qui ressemble à une image issue d'une vidéo tournée l'an dernier, en 2025, au-dessus de la mer Jaune, nous dit-on, près d'une base militaire américaine, un objet, une ombre, un phénomène de forme étoilée et surtout inexpliqué.
2: Alors pourquoi Donald Trump, Anne, a-t-il déclassifié ses documents secrets défense ?
13: On peut évidemment le soupçonner de faire un peu de politique, flatter la sphère complotiste, pourquoi pas, ou faire diversion, c'est sa spécialité. Mais à mon avis, sa décision s'inscrit aussi dans l'époque. Des élus du Congrès s'emparent du sujet, des militaires sous serment témoignent, des agences fédérales se structurent. Car dans le monde de 2026, on en parle souvent ici, l'EPAN pose une vraie question, comment la puissance publique organise-t-elle la recherche sur ce qui est inexpliqué et donc possiblement menaçant.
2: Pourtant, une partie de l'électorat trumpiste est secouée par ces déclassifications.
13: Oui, retour sur terre brutal, Simon. Toujours faire attention à la sociologie électorale. Une partie de l'électorat Trump est effectivement déboussolés, les plus radicaux, des chrétiens évangéliques, 60 millions d'Américains, dont 80% qui votent républicains. Le New York Times racontait récemment le trouble de certains d'entre eux. Si une vie extraterrestre intelligente existait, alors quid de Dieu ? Signe que le sujet est pris au sérieux par Washington, le vice-président catholique conservateur a tenté de couper court. Pour lui, les pans ne seraient pas des extraterrestres mais des démons. Ouf, la religion en parle. Ce que j'essaie de vous dire, c'est que la transparence revendiquée par Trump sur le sujet pourrait bien le décrédibiliser auprès d'un bout d'électorat qui lui est acquis. Et je ne parle pas de la sphère complotiste déçue par les documents déclassifiés, persuadée qu'un État profond continue à lui cacher des choses. Bref, ajoutez au bourbier iranien, à l'inflation, à l'affaire Epstein, cela commence à faire beaucoup de cailloux, même si celui-ci est, c'est vrai, plus petit, dans la chaussure de Donald Trump, à 4 mois d'élection cruciale de mi-mandat.
2: Géopolitique, Anne Souhaitemont, merci beaucoup. Vous êtes un peu groggy, Anne, vous nous disiez, après la déflette des bleus hier.
13: Et moins que Nathalie.
2: Mais oui, mais restez avec nous en studio si vous voulez. Ce sera une sorte de thérapie collective. Dans un instant, ce grand entretien de la matinale avec Nathalie, Annetta, Claude Askolovitch et Pierre Clément.
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2: Il est 8h21.
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2: Et si le bonheur, c'était d'abord accepter la défaite, comme vous nous le disiez tout à l'heure, Nathalie Yanetta, rebonjour.
22: Je le crois.
2: Rebonjour Nathalie, directrice des sports de Radio France. Cette défaite en demi-finale de la Coupe du Monde de football, 2-0 face à l'Espagne, que vous avez suivie pour votre émission 100% Bleu, Pierre Clément, bonjour.
22: Bonjour.
2: 100% Bleu sur les réseaux ici, des radios locales de Radio France. Défaite amère, défaite qui fait mal à tous ceux qui ont rêvé depuis le début de l'été, évidemment. On va se calmer, ce n'est que du foot, même si avec Claude Askolovitch. Bonjour Claude.
3: Bonjour.
2: Nous savons que c'est un peu plus que cela. Si vous voulez intervenir, vous aussi, on accueille tout le monde, hein, ceux qui aiment le foot, ceux qui le détestent. Vous nous appelez comme d'habitude au 01 45 24 7000 et vous nous écrivez sur l'application de Radio France. J'ai envie de commencer par une question toute simple qui reflète assez bien, je pense, l'état dans lequel tous ceux qui étaient devant leur télé hier sont sortis du match. Qu'est-ce qui s'est passé, tout simplement, Nathalie Yaneta?
26: On n'est pas rentré dans le match, du coup, c'est pour ça qu'en sortir est difficile. Quand vous n'entrez pas quelque part, par où voulez-vous sortir? c'est un peu le sujet. C'est à la fois très explicable et inexplicable. Explicable parce que l'équipe d'Espagne a fait le taf, mais vraiment un boulot colossal, cette force défensive et cette manière qu'ils ont de rentrer dans les têtes des adversaires pour les faire déjouer. Et puis inexplicable parce que quand même, un moment, sur 90 minutes, est-ce qu'il était possible d'avoir 10, 15, 20 minutes de sursaut, comme ça avait été le cas en 2022 par exemple, dans la finale face à l'Argentine.
2: Voilà. 80 minutes à l'envers et 10 minutes incroyables.
26: Voilà. Et bien là, on a eu que 90 minutes à l'envers.
2: Pierre Clément, Anne Souhaitemont, il y a un instant, nous parlait de phénomène inexplicable.
4: On s'est tous regardés en disant ah, c'est ça l'explication, d'accord. C'était complètement irrationnel et en même temps, on n'a pas pu empêcher de se dire à la fin du match que le football avait gagné, parce que ce qu'a proposé l'Espagne était tellement excellent collectivement. Ce qu'on a proposé nous depuis le début, il y avait un côté football champagne, presque football hard rock football, un peu comme à Liverpool à des moments où ça attaquait énormément, etc. Et en fait, c'est pas comme ça qu'on construit vraiment le grand football. C'est beaucoup plus plaisant de regarder jouer l'équipe de France que l'équipe d'Espagne, la plupart du temps, faut le reconnaître.
2: Oui.
4: L'Espagne, ça peut être soporifique, mais
2: c'est un jeu de conservation hier, du ballon, effectivement,
4: exactement.
2: Qui peut être assez
4: exactement. Et il y a un côté
2: difficile à regarder parfois.
4: Vous voyez le serpent dans le livre de la jungle qui vous endort et qui vous dit et confiance, mais juste ils sont tellement forts techniquement et tactiquement. C'est tactiquement la faillite de l'équipe de France hier. C'est catastrophique ce qu'on a proposé.
26: C'est fou,
2: Claude.
3: Ce que j'ai ressenti au fil du match, moi je vais bien. C'est pas moi ni mes gosses qui étaient très énervés hier, qui aient perdu une demi-finale de Coupe du Monde après avoir montré des choses magnifiques et ne pas avoir joué cette demi-finale. C'est Kylian Mbappé, c'est Dembélé, Ballon d'Or, c'est Lucadine. Lucadine, il s'est pas levé hier matin en disant je vais me faire manger par Lamine Yamal. Ça lui est arrivé. Il y avait des images de sa famille dans le truc. J'ai une immense affection, immense empathie, immense détresse pour eux, parce que c'est à eux que c'est arrivé. Et ça va mettre du temps. Ça m'a frappé d'entendre les Français dire après on va oublier. Je crois que c'est Ryan Cherki qui disait on va oublier le plus vite possible. C'est pas vrai, on n'oublie pas le plus vite possible. L'équipe du Brésil qui se fait battre 7-1 par l'Allemagne en 2014, ça dure des années.
2: Ah, on n'en est pas à ce niveau-là.
3: Je ne sais pas. Parce qu'on attendait tellement. Alors c'est vrai que c'est une équipe jeune. Notre attaque miracle, le lien entre Olise et Mbappé, par exemple. C'est tout récent, ça vient de sortir, ça date d'il y a quelques semaines que ça marchait. Olise, on le savait que de temps en temps, on l'avait vu avec le Bayern contre le PSG, que parfois il a des moments de moins bien. Il est encore jeune. Donc tout ceci n'est pas grave, à condition d'en parler. À condition de faire... C'est pas de la thérapie de groupe, c'est de comprendre au-delà de c'est la catastrophe, c'est inexplicable, qu'est-ce qui déjoue à un moment donné. Nathalie, comme toujours, a totalement raison. Les grandes équipes de France ont toujours connu des moments de moins bien. Rappelez-vous la colère d'Aimé Jacquet contre les Français à la mi-temps de France-Croatie, demi-finale de la Coupe du Monde 98,
2: oui.
3: Où ils les engueulent parce qu'ils sont en train d'être passés à côté de leur compétition. Et là, ça repart. Tu parlais après de la finale de la Coupe du Monde 2022. Là, effectivement, ça ne venait pas. Donc, qu'est-ce qui a déjoué? Qu'est-ce qui fait qu'à un moment donné, en dépit de tout son charisme, toute son envie, Kylian n'arrive pas à remonter les autres? Qu'est-ce qui fait que Dembélé n'a plus la haine? Je ne sais pas. Et c'est bien au-delà des notes de l'équipe de machin, mais c'est d'abord une immense affection pour ces gens-là qui m'ont beaucoup fait plaisir.
2: Et au-delà de l'analyse qu'on peut essayer d'avoir tous ensemble ce matin, il y a aussi le ressenti du spectateur, voilà, pour nous qui étions impuissants devant la télévision, et cet écart énorme entre les attentes suscitées et la déception d'hier.
26: Ah, c'est vrai que c'est toujours comme ça, c'est une demi-finale de Coupe du Monde, donc forcément, on se dit qu'on ne doit pas être là par hasard et qu'on ne peut pas en sortir par hasard. Et là, on n'est pas sorti par hasard parce qu'encore une fois, Pia et Claude l'ont dit, voilà, l'équipe d'Espagne, elle a fait un match, pas un gros match, mais un match immense. Il y a plein de paradoxes dans cette demi-finale, honnêtement. Mais devant la télé, qu'est-ce que vous voulez faire? Il fallait regarder juste peut-être le visage de Didier Deschamps. Au bout de 10 minutes, jamais
1: Je pense que c'est l'une des personnes que j'ai le plus observée dans ma vie professionnelle, forcément. Ça fait 14 ans qu'il est à la tête de l'équipe de France. Il n'y a pas un moment où on s'est dit « c'est bon là, il a la solution ». C'est-à-dire qu'il y avait une espèce de fatalité sur le visage de Deschamps. Le match lui échappait et par conséquent, bah, le match a échappé aussi à ses joueurs parce que le petit cliquet que tu dois amorcer pour renverser la vapeur, il ne l'avait pas.
2: Il y a l'écart immense entre, encore une fois, les attentes suscitées, l'admiration
1: à travers le monde. Il faut la garder, cette admiration. Parce que ce qui va se passer là, je vous le dis, c'est finalement, on nous a menti. Finalement, on s'est emballé. C'est pas vrai, on ne s'est rien emballé du tout. Les talents qu'il y a sur le terrain, ils sont immenses. Après, c'est peut-être Luis de la Fuente qui a raison, qui dit les plus grands joueurs du monde ont perdu face à la meilleure équipe du monde. Voilà. Et cette toute petite nuance, elle n'est pas, c'est pas un détail.
2: C'est pas un détail, justement, parce que, est-ce qu'on n'a pas vu hier soir, Pia Clément, tout simplement une confrontation entre une vraie culture foot, une éducation des joueurs dès tout petit, et une culture française plus pragmatique et qui laisse la part belle aux individualités. C'est la culture foot et un vrai projet de jeu, c'est-à-dire l'Espagne qui a gagné.
4: Le projet espagnol en général et le projet du Barça en particulier, mais en fait ce qui est frappant c'est que Luis de la Fuente il est là depuis 5 ans et Didier Deschamps est là depuis 14 ans et le projet tactique de Luis de la Fuente est beaucoup plus lisible en fait.
1: Il y a encore 2 ans. Mais Luis de la Fuente en fait il est là depuis 20 ans parce qu'il avait toutes les équipes de jeunes. Donc en réalité il a écrit, il fait partie de ceux qui écrivent cette fameuse culture
4: à l'espagnol. Mais le problème c'est que Didier Deschamps aussi il est là depuis 20 ans parce qu'avant il était un joueur cadre de l'équipe. Donc en fait le truc c'est que quand on repense à l'Euro d'il y a 2 ans où franchement le jeu de l'équipe de France était affreux, c'était une souffrance de les voir jouer tellement c'était pas intéressant et tellement on n'avait pas envie de s'attacher à l'équipe. 2 ans après, ils arrivent, c'est fantastique, ils sont incroyables, ils sont gais, ils sont joyeux, ils sont heureux de jouer et ça donne vraiment des choses magnifiques. Et en fait, on se dit mais en fait le problème c'est que les fondations tactiques sont pas assez solides, ça va prendre du temps de créer quelque chose de tactique costaud.
5: Mais parce qu'on a changé de culture,
2: Claude Ascolovitch. Oui,
5: cette équipe de France, trop rapidement on fait avec les joueurs qu'on a qui sont merveilleux et qui m'ont fait rire. On ne peut pas les bouder. On ne peut pas bouder le fait qu'on ait des attaquants extraordinaires. On ne peut pas bouder la métamorphose de Dembélé depuis que Luis Enrique lui expliquait quelle était la vie. Donc c'est merveilleux ce qu'on a. Ça n'a pas marché parce que ce n'était pas mûr. Ça n'a pas marché parce qu'on en parlait de l'équipe de France. On a des discussions entre nous, on flippait avant l'Espagne. On ne le disait pas à l'antenne parce qu'on est des menteurs, mais on flippait. quand je vois l'équipe d'Espagne, je pense à une nouvelle de Maupassant qui s'appelle le Orla. Le Orla, c'est une espèce d'être invisible qui t'habite, qui te pénètre et brusquement, ils sont au milieu de toi, dans ta surface de réparation, en train de combiner devant ton but et tu n'en sors pas. C'est ça aussi, l'emprise, ça existe, de la psychologie. Mais maintenant, une fois que je dis ça, en réalité, tout le travail, et je ne sais pas comment va travailler Didier maintenant et comment travaillera Zidane après, mais ils vont devoir parler de ce qui est arrivé pour comprendre comment un autre positionnement, d'autres paroles, d'autres ajustements auraient pu être faits. Ils ont besoin d'en parler entre eux. C'est comme ça, tu parles de culture tactique, qu'on construit une équipe. L'Espagne, c'est aussi une équipe qui se fait manger, c'était nous, un 5-1 pendant la Coupe du Monde 2014, alors qu'ils sont champions du monde en titre par les Pays-Bas au premier match. Ça arrive à tout le monde.
4: Ouais,
5: tout
4: mais
5: le
4: ça
5: monde.
4: Fait, on les a pas battus depuis 2021 maintenant.
2: Se garder.
4: L'or, là. 4 matchs de suite.
2: Ils sont dans notre tête. 8 victoires sur les 11 derniers matchs pour les Espagnols. Bon, se garder malgré tout de la tentation de tout jeter, notamment cette façon qu'ont eu les Français, les joueurs français, de représenter dignement la France sur le terrain et en dehors. C'est-à-dire qu'on a vu des joueurs investis de leur mission aussi dans leurs déclarations et dans leur façon de représenter le pays.
1: C'est Nathalie une nouvelle Yannetta. Génération quand même, cela, vous savez. Ils ont été champions du monde. Il y a eu 7 générations championnes du monde en 2018, dont on a dit, enfin, l'héritage, enfin, on touche l'héritage de 98, sauf que c'était pas du tout les enfants de 98, ceux-là, c'était les enfants de 2010, c'est-à-dire ce fameux bus de Nysna dont ils ne sont pas descendus pour faire une grève, et qu'ils ont donc appris, et ils ont grandi avec le poids du maillot, la force et la puissance de ce maillot qui dépasse, et donc là, on est face à une génération qui n'a connu quasiment que ça, c'est-à-dire l'équipe de France est au-dessus au-dessus de tout, au-dessus de moi, au-dessus de mon ego. Et tout
2: il
1: ça,
2: n'hésite pas à s'emparer des symboles de la Marseillaise, du drapeau,
1: oui,
2: des couleurs.
1: Oui, mais bien sûr, parce que c'est la différence entre le nationalisme et le patriotisme, qui ne sont quand même pas des nuances sémantiques fallacieuses, qui sont réelles et qui disent quelque chose. Ils sont les héritiers de cette transmutation-là et ils ont accepté que oui, porter le maillot de l'équipe de France, c'est porter un bout de la France et c'est la représenter dans ce qu'elle a de à la fois de joyeux mais parfois de tragique comme hier soir, dans sa diversité, dans ses différentes origines, avec une aisance communicationnelle bien plus importante que leurs prédécesseurs. Enfin bref, voilà, c'est la nouvelle génération.
2: Et avec la conscience d'un rôle social et politique, Claude Askolovitch.
3: Oui, et c'est pour ça que le malheur est à eux. Leur bonheur, si ce matin on parlait d'une qualification pour la finale, serait à nous tous, mais leur malheur,
1: c'est
3: le fait d'avoir
1: ça,
3: déjoué...
1: C'est bien réparti ça, le malheur,
4: c'est plus pratique,
1: non,
4: on
1: ne sera pas partagé.
4: On vous le laisse. Hein.
3: Non, pas du tout, c'est au contraire par solidarité. Je ne me prends pas pour un joueur de l'équipe de France. Je n'ai pas raté une demi-finale de Coupe du Monde. Je suis un supporter amoureux, épris et un père de famille qui disait à ses gosses hier, non, tu ne dis pas de mal d'un défenseur français parce qu'il s'est fait manger, parce que tu te fais manger parfois sur ton terrain à une porte de Paris. Tu les respectes. Et donc les aimer, y compris quand ils déjouent, les aimer, évidemment, y compris quand ils ne sont pas dignes d'eux-mêmes, c'est cela. Et donc quand je dis le malheur est à eux, la catastrophe, c'est eux qui l'ont vécu. Si nous nous mettons à déjouer complètement dans le studio, à dire n'importe quoi, c'est nous qui auront raté la matinale. C'est pas les joueurs d'équipe de France. si on dit des gros mots, si je dis un gros mot à l'antenne, c'est moi qui l'ai dit. Ce que je veux dire, c'est que l'immense admiration que j'ai pour ces gens-là fait que je mesure... Moi, vous savez, je suis un vieux supporter des Pays-Bas, je regardais mes joueurs perdre deux finales de Coupe du Monde d'affilée. Kylian Mbappé,

0: ne renvoie-t-elle pas Didier Deschamps à la réalité de son bilan en termes de titres? Alors j'imagine que Xavier veut dire qu'il est un peu déçu malgré tout. Bon, un titre de champion du monde, ça arrive souvent, à la plupart ça n'arrive jamais. Puis il y a Clément.
1: Et une Ligue des Nations, il ne faut pas oublier ça. Et voilà, il est arrivé souvent loin dans les compétitions, quasiment toujours. Mais c'est vrai que c'est dur de partir là-dessus parce qu'il partait vraiment sur quelque chose de délié. Il était très ouvert dans sa communication, on sentait qu'il prenait beaucoup de plaisir à être là. Et là, le coup est rude parce que, honnêtement, le responsable principal de cette soirée, c'est lui. La façon dont les Bleus vont sortir de cette Coupe du Monde samedi va être importante, même si, évidemment, la nation sera moins engagée derrière eux. Mais ça va être important quand même, surtout si c'est l'Argentine.
2: C'est ce que j'allais dire, ça dépend de l'affiche quand même.
1: On s'est tous dit, bon, si c'est l'Argentine, il y aura peut-être des gens qui nous écouteront. Si c'est l'Angleterre, on verra.
0: Oui.
1: Voilà. Mais en tout cas, je voudrais juste dire une chose, c'est que ces Bleus-là n'ont pas été prétentieux sur le terrain. Ils n'ont pas perdu les pédales parce que ils se voyaient trop beaux, ils ont perdu les pédales parce qu'ils étaient trop verts, et c'est important parce que par le passé ça a été le cas, et de ce point de vue-là on peut être fiers d'eux du début à la fin sur leur comportement. Ils ont été fair play totalement.
0: Nathalie Aneta, sur Didier Deschamps, 14 ans.
2: Non mais c'est immense, enfin, franchement on va entendre beaucoup de choses, bien sûr que sortir comme ça, tu préfères sortir avec un titre de champion du monde, bah sans blague, mais la vérité c'est que tous les sélectionneurs observent le parcours de Deschamps, sa récurrence, sa constance, sa régularité dans l'effort et dans les résultats. C'est celui qui a le plus de victoires en Coupe du Monde, celui qui a le plus évidemment de matchs, celui qui, sélectionneur et joueur confondu, représente à lui seul 30% des matchs qu'auront joué, qu'aura joué l'équipe de France dans toute son histoire.
1: Oui. Non.
2: C'est monstrueux. Il y a en gros 940 matchs joués par les Bleus et quasiment 300 où il y a des chances soit sur le terrain, soit sur le banc. Donc, il est à lui tout seul un pan de l'histoire de l'équipe de France globale. Donc, maintenant, il s'en va. J'espère qu'effectivement, les joueurs lui offriront ce cadeau quand même d'une dernière finale samedi dans la moiteur de Miami. Et puis Zidane arrivera. Et c'est pas si mal, en fait, parce qu'après tout, voilà, sur cette base-là de joueurs offensifs, etc., où il faut encore un peu de maturité, eh ben, il aura ça à impulser Zinedine Zidane, le nouveau sélectionneur qui sera nommé dans les jours qui viennent.
3: Notre question, c'est vraiment une question. À la mi-temps, Deschamps se fait interviewer. On lui demande s'il va y avoir un changement. Il dit oui, Rabiot va sortir. Rabiot qui avait été monstrueux, mais je suis parisien et je n'ai jamais oublié que Rabiot l'était. C'est blague à part.
0: Mais il avait un carton jaune.
3: Il dit je vais sortir Rabiot par prudence.
2: Mais il y en aura d'autres échangements.
3: Parce qu'il a pris un carton et donc il risque l'expulsion. Après le match, il dira que l'arbitrage n'était pas au top. Je me suis demandé si Deschamps ne s'en voulait pas d'avoir fait sortir Rabiot par excès de prudence, donc par excès de méfiance envers l'arbitrage, ce qui n'était pas sa meilleure décision. Et c'est là ma question qui est pour toi, Nathalie, parce que tu le connais depuis toujours, Didier. Est-ce que Didier a souvent abattu ses cartes comme ça? Est-ce qu'il a souvent expliqué ce qu'il était en train de faire au milieu d'un match?
2: D'accord. Oui, il l'a fait. Par contre, je pense que là où
3: il d'accord qu'il y a un excès de prudence, là.
2: C'est pas du tout Rabiot, c'est d'avoir titularisé Aurélien Tchouaméni dès le départ, parce que le plan, ça aurait été de sortir Aurélien Tchouaméni, qui finalement n'était pas à 100%, pour faire rentrer Manu Koné avec Adrien Rabiot, sauf que Rabiot, à un moment, il prend un carton assez sévère, disons-le, mais enfin, c'est comme ça, hein, c'est le jeu, et que du coup, forcément, tu risques pas le rouge. Donc, je pense que là-dessus, dans les 10 premières minutes, lui, il a compris que je me suis fait avoir.
0: Puisqu'on est reparti sur l'explication tactique et les choix de Didier Deschamps, question de Jean-Pierre au Standard de France Inter. Bonjour Jean-Pierre.
4: Oui, bonjour. On a tous été admiratifs face à cette équipe hyper offensive. Je me pose la question quand même de savoir si Didier Deschamps ne s'est pas interdit de ce fait de modifier son schéma tactique, car l'Espagne est une grande équipe joueuse, et renforcer le milieu de terrain en faisant un 4-4-2 par exemple, en laissant Dembélé et Mbappé en pointe. Est-ce que ça aurait été plus judicieux?
2: Bravo Jean-Pierre, parce que c'est la bonne question.
0: Pierre Clément.
1: C'est tout à fait juste, parce que quand on pense à l'Espagne, on pense tout de suite à leur milieu qui est fantastique, et leur milieu, il fonctionne à 3. Il a toujours fonctionné à 3, et en fait, déjà sur le plan tactique, tu te dis, est-ce que c'est pas complètement fou de s'avancer vers eux avec seulement 2 milieux? Mais même au-delà de ce que dit Jean-Pierre, qui est complètement juste, en fait, il y a eu une forme de rigidité dans la façon dont Didier Deschamps a géré cette Coupe du Monde, et notamment aussi dans la gestion des statuts des joueurs. Ça revient à ce que disait Nathalie à l'instant sur Aurélien Tchouaméni. Parfois, il aurait pu faire des choix peut-être un peu plus rock'n'roll, un peu moins attendu, qui auraient fait tomber

0: un joueur de leur piédestal, mais qui aurait apporté aussi peut-être de l'imprévu dans ce qui s'est passé.
1: Non, mais juste Nathalie. Pour répondre à Jean-Pierre, là où il a raison, c'est que Didier Deschamps, on s'est toujours dit depuis le début de cette compétition, parce que c'était très offensif, etc., s'il faut se déjuger, il se déjugera, et s'il faut mettre un milieu à trois, il mettait un milieu à trois, et ben il ne l'a pas fait.
2: Voilà. Parce qu'il s'était déjà déjugé par rapport à toute son histoire.
0: En mettant un milieu à deux.
2: En mettant un milieu à deux et en jouant l'offensif. Ça avait du panache, ça aurait marché.
1: Bien sûr.
2: Voilà.
3: Bon, maintenant que les Bleus ne sont plus en lice pour une troisième finale d'affilée, on va parler de tout ce qui ne va pas dans cette Coupe du Monde.
0: Il y a de quoi dire.
3: Je plaisante, on l'a fait un peu avant quand même. Hein. Est-ce qu'elle restera dans l'histoire comme la Coupe du Monde où la collusion d'abord entre la FIFA et la politique est apparue au grand jour, hein, Claude Ascolovic?
2: Faudrait que le soir.
3: Je précise, hein, Donald Trump qui appelle le président de la FIFA, Gianni Infantino, pour annuler un carton rouge contre les États-Unis et qui ne s'en cache pas.
2: Quand j'étais môme, il y avait une Coupe du Monde en Argentine, c'était une junte militaire. Le football, et pourtant l'équipe d'Argentine rendait le peuple d'Argentin heureux, et Luis Menotti, entraînant d'Argentine, était un progressiste. Non, il y a eu toutes ces choses-là, mais à un moment donné, ce qui se passe sur le terrain. Alors, toi, je sais pas, Pierre et Nathalie, mais moi, je me fais avoir à chaque fois. Je ne suis pas du tout naïf. Je n'ai que très peu d'estime pour M. Infantino, je n'ai que très peu d'affection pour M. Trump. Je constate cela, le sport n'a jamais été pur. Et je ne sais pas comment réinventer autre chose, sauf à faire les Jeux prolétariens de 36 en Catalogne avant la guerre civile espagnole. On avait perdu. Donc
3: c'est-à-dire
2: ça
3: qu'on
2: pas.
3: On voit effectivement les ingérences politiques, on voit...
1: Non mais non seulement on les voit, mais elles sont assumées. En voilà, fait, c'est ça la assumées. Grande différence. C'est qu'avant, bien sûr qu'il y en avait, mais au moins ils avaient... une espèce de délicatesse de faire semblant que voilà. Pas du tout. Là, on le voit, Donald Trump, il convoque une conférence de presse pour raconter que oui, il a téléphoné à Gianni Infantino. Donc, on a basculé dans autre chose. Je suis pas certaine que, au bout du bout, le football ne finisse pas par gagner contre ces gens-là, pour rejoindre ce que dit Claude, d'abord parce qu'on se fait avoir par les joueurs, et Dieu merci, parce que le foot, il leur appartient à eux et à nous qui l'aimons, hein, et à personne d'autre, et que peut-être là, maintenant, des lignes rouges ont été franchies, et peut-être un peu trop.
0: Mais il y a très peu de contre-pouvoir, c'est ça le problème.
3: Et on se passionne malgré tout pour un match dans un stade climatisé, au Texas.
0: Dans avec un pays en guerre.
3: Dans un pays, effectivement, voilà, qui mène une guerre au Moyen-Orient et d'autres.
2: Les enfants, on a été champions du monde en Russie. La Russie qui avait déjà bouffé une partie de l'Ukraine.
3: On s'est passionné pour la finale.
2: On a fait la fête
3: au Qatar.
2: Notre président de la République était en train de serrer les poings tellement c'était beau. C'était en Russie.
1: Et Vladimir Poutine est venu dans le vestiaire de l'équipe de France.
2: Donc, restons toujours très modestes par rapport à notre vertu.
0: Et voilà. En perdant hier, on évite quand même de se voir remettre le trophée par Donald Trump. Et honnêtement, quelque part, c'est quand même un soulagement.
2: Bonne stratégie, aurait dit JPP.
0: Ah, voilà.
3: Coupe du monde élargie à 48 équipes. Peut-être. À 64, 64 en 2030, dit Gianni Infantino, Nathalie Aneta.
1: Pour 2030, ça risque d'être un peu juste. En revanche, pour 34, et en plus, ça sera en Arabie Saoudite, ça c'est possible. Oui.
3: C'est une question juste économique ou vous croyez aux arguments démocratiques? Il faut que le foot est le sport le plus populaire du monde.
0: C'est les grands yeux de Nathalie.
1: C'est les deux, mais c'est surtout, je crois, à l'argument de plus je vais faire plaisir à des pays, plus j'ai de chances d'être élu parce que un pays à la FIFA égale une voix.
3: Claude.
2: C'était la grande leçon d'un type qui s'appelait Avalanche, qui était un obro brésilien qui avait chassé les vieux Anglais du pouvoir de la FIFA en s'ouvrant à ce qu'on appelait le tiers-monde. Voilà. Mais une fois qu'on a dit ça, on a regardé Curaçao, on a été content de voir Curaçao. Donc ça ne me dérange pas en soi.
3: À et le Cap-Vert, et Haïti.
2: Et etc, etc. Ouais. Et Haïti qui revenait pour la première fois depuis 1974, ça ne me dérange pas en soi. Je pensais que ces choses-là me dérangeraient. Alors le coup de fil de Trump à Infantino, c'est méprisable. Le reste, à la limite...
0: C'est pas le pire de ce qui s'est passé sur cette Coupe du Monde quand même, hein. Entre les supporters qui n'ont pas eu accès au territoire, l'arbitre somalien qui n'a pas pu faire sa Coupe du Monde, les Iraniens qui ont dû vivre au Mexique parce que les États-Unis ne voulaient pas qu'ils soient sur leur territoire. Enfin, franchement, ça a été quand même la Coupe du Monde de la honte, c'est une réalité. Hein.
3: On fera un droit d'inventaire après le match pour la troisième place samedi des D'accord. Bleus, après la finale dimanche, mais on a commencé à le faire. Effectivement, il y a encore beaucoup à dire.
2: Comme en England.
3: Toute une Allez l'Angleterre.
0: Oui, c'est vrai qu'il y a beaucoup de gens derrière l'Angleterre.
3: Claude Ascolovic a choisi son camp. Allez l'Angleterre contre l'Argentine ce soir dans l'autre demi-finale. Merci à tous les trois. On vous retrouve très vite sur France Inter, Nathalie Yaneta et Claude Ascolovic et vous, Pia Clément, dans 100% Bleu sur le réseau ici des radios locales de Radio France. 9h moins le quart, dans un instant, la revue de presse.
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3: 8h45, Jean-Philippe Ballas nous a rejoint avec sous son bras les journaux du jour.
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3: Dans l'œil de Jean-Philippe, vous nous parlez de lecture.
7: Mais quelle est donc cette étrange et silencieuse réunion? Une vingtaine de personnes rassemblées dans un café du 12e arrondissement de Paris et dans les pages de La Croix ce matin. Il et elle ont un bouquin à la main. Il y a un peu de tout, une correspondance brésilienne de Sabino, un roman de Dostoïevski jusqu'au manuel de psychologie. Le choix est libre pour une heure de lecture côte à côte, concentrée, sans un mot et sans écran. Chacun a laissé son téléphone portable dans un casier à l'entrée. On appelle ça les reading parties, phénomène venu des États-Unis, des séances collectives et payantes, 9,50€ pour une heure, avec la possibilité ensuite d'échanger, de partager avec les autres. L'événement encourage les liens humains et la déconnexion digitale. Vous avez bien compris, sortir de l'argent pour ne pas regarder son écran. Il faut écouter le témoignage sincère de Victoria, 31 ans. Je n'arrive plus à lire depuis 5 ans. Soit je suis sur mon téléphone, soit je m'endors. Au moins ici, il y a une forme de pression, je suis obligé de lire. Et La Croix de citer cette étude qui alerte sur le caractère fragmenté de l'exercice chez les 16-19 ans. Ils sont 67% à faire autre chose en même temps. Et à mon avis, il n'y a pas que les 16-19 ans. Bref, il ne s'agit pas de bannir le numérique, mais plutôt de prôner un usage équilibré et conscient, disent les organisateurs. Ah oui, un détail un peu cocasse, beaucoup de participants ont découvert l'existence de ces clubs de lecture en naviguant sur Instagram.
3: Dans vos journaux également, c'est l'été, évidemment, et Jean-Philippe, vous posez une question.
7: Mais où sont-ils passés? Je vous parle des moustiques, Simon, qui sembleraient un peu moins nombreux ces derniers temps. Serait-ce à cause de la météo, des canicules à répétition? Le Figaro se pose les mêmes questions et les soumet à quelques chercheurs scientifiques de celles et ceux qui s'intéressent à tout ce qui nous pique. Et d'abord, contrairement à ce que l'on pourrait penser, les moustiques supportent en effet très mal les températures au-dessus de 35 degrés, puisqu'il s'agit de bestioles poikilothermes, oui, j'ai appris un mot ce matin, à sang froid et dépourvu de thermorégulation. Bref, pour faire simple, les femelles vont être moins actives, explique le Figaro, cantonnées dans des endroits tempérés et humides. Et c'est l'autre raison de cette absence relative de moustiques. Pour l'instant, la période est plutôt sèche, avec peu d'orages et donc moins de points d'eau, indispensables à la reproduction. Mais gare au rebond, prévient le journal. Les œufs peuvent rester en stand-by, en attente, et se développer soudain à la prochaine grosse pluie. Et attention aussi les amis, sur le long terme, le réchauffement climatique reste l'allié du moustique. Moustique tigre en particulier, son territoire devient plus vaste et la période de menace plus longue. Ouais, ce foutu climat qui n'en finit plus d'être déréglé. Et j'avais envie de vous raconter ce matin cette histoire triste de solitude perdue dans les pages du Parisien. Le décès d'une femme de 66 ans. Elle vivait dans une chambre de bonne au dernier étage d'un immeuble du 14e arrondissement, sous les toits, sans volet ni store. Elle s'appelait Waïda Kershach et les habitants du quartier sont bouleversés. Je la voyais souvent partir au petit matin, se souvient une voisine, une silhouette toute menue. Madame Kershach travaillait auprès des personnes âgées. Une employée fiable, jamais malade, bienveillante, se souvient son entreprise. C'est un fait. Madame Kershach avait la main sur le cœur. Elle avait quitté l'Algérie pendant la décennie noire, au début des années 90. Quelqu'un de cultivé et de généreux, raconte une dame qui l'a côtoyée. À Noël, elle offrait des cadeaux aux enfants, elle qui n'en avait pas. Au moment de la canicule, la plupart des locataires des chambres de bonne ont trouvé refuge ailleurs. Waïda est restée seule, pas le choix. C'est la concierge qui s'est inquiétée la première, son courrier n'était plus ramassé. Depuis, le corps de la victime a été envoyé en Algérie pour y être enterré. On voulait lui rendre hommage, on voyait des fleurs mais on ne savait pas comment, regrettent les habitants du quartier. C'était vraiment quelqu'un de bien, on ne veut pas qu'elle devienne une mort anonyme parmi tant d'autres. Madame Kershach n'est plus anonyme ce matin dans Le Parisien.
3: Et puis Jean-Philippe, on parle du temps qui passe.
7: Oui, avec le sourire cette fois Simon, ce moment si particulier où l'on prend Un petit coup de vieux, comme ça, sans sommation. Article plutôt drôle et éclairant en dernière page de La Montagne ce matin. À 60 ans, Patrick se souvient très bien de cette étrange sensation quand il a dû expliquer à son petit-fils ce qu'était une cassette VHS. Alors il s'est aperçu qu'il avait vécu dans un monde aujourd'hui disparu. Pour Marianne, c'est le jour où elle a voulu entrer sa date de naissance sur un site internet. Elle a scrollé et scrollé encore jusqu'à atteindre l'année 1971 tout en bas. Je sais, c'est bête, dit-elle, mais j'ai vu ma vie défiler. Quant à Nathalie, elle ne fête plus son anniversaire. Je suis dans le déni. N'empêche qu'avec la ménopause et la batterie d'examens médicaux qu'elle reçoit à son âge, elle sent bien qu'elle a passé un virage. Un sociologue sort une citation et un conseil de Clint Eastwood, 96 ans. « Je n'ai pas laissé entrer le vieil homme en moi ». Il dénonce l'agisme qui se voudrait bienveillant, cette sollicitude étouffante. La France traîne une vision catastrophique de la vieillesse, dit-il. Et puis de toute façon, Simon, on est toujours le vieux d'un autre. Après tout, à 64 ans, Serge a peut-être trouvé la solution dans mon association de retraités. C'est moi le plus jeune, c'est QFD.
3: Jean-Philippe Ballas, merci beaucoup. Mathilde Serrel, vous nous mettez tout l'été à jour sur les mots nouveaux. Et ce matin, qu'est-ce que l'homme performatif ?
1: Je vais vous raconter l'histoire d'une panoplie, Simon. L'homme performatif ou performative male désigne ce nouvel archétype masculin qu'on croise dans les rues, les parcs ou les terrasses avec un livre de Simone de Beauvoir dans une main et un matcha latte dans l'autre. À la plage, il porte un maillot à pois roses et vous conseillera de prendre une glace si ça vous fait plaisir. Le summer body, on s'en fiche. Bref, il a adopté tous les codes de l'homme déconstruit. Il se place en dehors des stéréotypes de genre. Bien évidemment, sa chanson préférée, c'est celle-ci.
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0: J'adore Marguerite.
1: C'est moi.
0: Mais c'est vous l'homme performatif.
1: Alors pourquoi performatif?
0: Le concept de performativité renvoie à l'ensemble des discours, choix vestimentaires et autres gestes que chacun de nous effectue quotidiennement, souvent sans y penser, pour manifester son appartenance à une communauté ou à une identité de genre. Ça nous vient au départ du philosophe anglais John L. Austin au début du XXe siècle, puis ça a été repris dans les années 90 par la philosophe américaine Judith Butler avec son essai « Trouble dans le genre ». L'homme performatif, c'est celui qui performe tous les signaux du mec non toxique, sauf que tout cela n'est qu'une posture dans un but précis. Coucher. Exemple dans ce numéro bien rodé.
2: Ah Louise, ça va ?
3: Ouais, tu lis quoi ?
2: Mouna Chollet.
3: Mais t'es déconstruit ?
2: Ah, c'est pas moi qui le dis, c'est ma psy. Hein.
3: Ah, tu vas voir une psy, moi aussi, parce que ça va pas bien en ce moment. En fait, je me
2: t'es
3: sens...
2: T'es en plein SPM ?
3: Ouais, comment tu sais ?
2: Ah, ça se ressent, en fait. Tu prends quoi ?
3: Je vais prendre un matcha, s'il vous plaît. C'est ma boisson préférée, sauf qu'il faut que ce soit frappé à froid avec du lait d'avoine. Je l'ai demandé à emporter, on va chez moi.
2: Ouais. Enfin, c'est toi qui décides.
0: En fait, quel enfoiré. Il en fait tellement des tonnes, l'homme performatif, que c'est devenu un sujet de raillerie hein, sur les réseaux, comme dans ce sketch de Guillaume Guisset qu'on vient d'entendre, ou celui de Lilian Sinoche.
4: Tu veux conduire ? Non, parce qu'une femme conduit aussi bien qu'un homme. Hein. D'ailleurs, statistiquement...
5: Dans 300 mètres.
4: Ah non, je change la voie du GPS.
0: Vous l'aurez compris, l'homme performatif cherche à se rendre sympathique et désirable auprès des femmes en leur faisant croire qu'il est l'antithèse de la masculinité toxique, mais à l'épreuve du feu, le moment venu dans la chambre, les masques tombent. Comme dans cet épisode de la série Fleur Bleue sur Canal+.
6: Laisse tomber, depuis tout à l'heure je suis hyper gentil avec toi, je te demande si t'es d'accord sur tout, je te dis que je lis des bouquins féministes et là tu vas me dire qu'on baisse pas ?
0: Il est comme ça l'homme performatif. Révélateur des évolutions, des attentes dans une société post-MeToo, si certains abusent, d'autres sont sincères dans leur démarche, mais les candidats en toc ont fini par intégrer le vocabulaire courant, on dira maintenant « vise-moi ce performatif pour qu'il se prend » ou « j'ai mis du temps à m'en rendre compte » mais c'était un performatif. Le problème c'est que l'expression désigne aujourd'hui exactement l'inverse de ce que le mot performatif signifie à la racine. Exemple, un verbe performatif comme « je jure », c'est un verbe qui réalise instantanément l'action qu'il exprime. Or, l'homme performatif est une imposture. Pour finir, je vous laisse méditer sur cette maxime, Simon. Mieux vaut être un performatif qui s'ignore qu'un performatif qui se manifeste.
1: Je vais réfléchir. Merci Mathilde Serrel.
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1: Fabrizio Buccella, notre physicien professeur, est là pour s'éprouver. Bonjour.
8: Bonjour Simon.
1: Et
8: bonjour.
1: Ce matin, Fabrizio, vous avez une bien bonne histoire de physicien à nous raconter.
8: Et ça, c'est une histoire assez rocambolesque et qui circule depuis de longues années dans les auditoires de physique. Alors, elle met en scène un professeur qui demande, lors d'un examen, à un étudiant la chose suivante. Voilà, il lui dit, voilà, vous avez une tour devant vous et vous avez un baromètre. Comment mesurer la hauteur de la tour avec le baromètre ?
1: Alors, a priori, c'est pas fait pour.
8: A priori, c'est pas fait pour, vous avez 100% raison. Mais, ceci étant, la réponse qui est attendue par tous les physiciens de la Terre est la suivante. Vous mesurez la pression avec le baromètre au pied de la tour.
1: Oui.
8: Vous montez en haut de la tour et vous remesurez la pression avec le baromètre en haut de la tour. Et avec les deux pressions et la formule de Laplace, vous en déduisez la hauteur de la tour. Alors, l'exercice terminé aussi simple que bonjour et deux et deux font quatre. Hein.
1: Sauf que l'étudiant, il a voulu faire un peu le malin, j'imagine.
8: Voilà, vous l'avez tout dit. L'étudiant était malin comme un singe et il n'a pas voulu donner la réponse attendue. Quand même, il savait la réponse attendue. Et donc, il a proposé une astuce. Il a dit, je vais récupérer une longue corde, je vais monter tout en haut de la tour avec le baromètre sous le bras, j'attache le baromètre donc à la longue corde et je le fais descendre le long de la tour. Quand le baromètre touche le sol, la corde bien tendue, je note le niveau sur la corde. Et puis, il suffit de mesurer la corde et le tour est joué. Alors, l'étudiant qui continue sur sa lancée, il dit, mais si jamais vous n'avez pas envie de monter sur la tour, vous pouvez aussi poser le baromètre au sol et attendre un petit rayon de soleil. Vous mesurez l'ombre du baromètre et l'ombre de la tour et le rapport entre les deux ombres va vous donner la hauteur de la tour. Et enfin, on peut faire aussi le petit coup du pendule. Hein. Vous attachez le baromètre à une petite corde et vous le faites osciller comme un pendule, comme le professeur Tournesol. Là, tac, tac, tac. Et puis vous mesurez la période des petites oscillations en bas de la tour. Et puis vous refaites la même chose en haut de la tour. Et avec la différence entre les oscillations, vous en déduisez l'accélération de pesanteur et donc la hauteur de la tour.
1: Voilà. Vraiment un petit filou, cet étudiant. Comment a réagi le professeur ?
8: Le professeur, il essayait de faire dire à l'étudiant la réponse que lui attendait. Et donc il lui dit, est-ce que vous n'avez pas encore une autre méthode. Et l'étudiant alors lui propose une méthode directe, sans aucun calcul. C'est assez sympa. Hein. Vous prenez le baromètre et vous l'utilisez comme une règle. Donc, vous montez les escaliers de la tour en notant bien d'un trait de craie sur le mur chaque hauteur de baromètre et vous reportez le baromètre. Quand vous arrivez en haut de la tour, bien, vous avez la hauteur en trait de craie, donc en nombre de baromètres. Alors ça, c'est simple et efficace. Il n'y a pas besoin de formule, c'est simplement, il suffit de compter. Sinon, vous avez bien sûr la méthode de Galilée. Ben, celle-là n'est valable qu'une fois. Alors, vous montez en haut de la tour avec un chronomètre et bien sûr le baromètre. Vous vous penchez par-dessus bord. Vous laissez tomber le baromètre. Quand vous entendez crac, c'est fini, vous arrêtez le chronomètre et le temps de chute vous donne la hauteur de la tour.
1: Une dernière pour la route.
8: Oui, alors là, l'étudiant voulait achever le professeur. Alors, il lui dit, écoutez, monsieur le professeur, il suffit de bien épousseter, de bien nettoyer le baromètre et puis vous cherchez le concierge de la tour et vous lui dites, monsieur le concierge, si vous me donnez la hauteur de la tour, je vous offre ce baromètre.
1: Merci Fabrizio. Salut, qu'est-ce comme on dit à Bruxelles. Salut et à demain. Paola Puerari, bonjour.
5: Bonjour Simon.
1: Au menu du débat de midi, tout à l'heure.
5: Ah pardon, excusez-moi Simon, j'ai oublié d'éteindre mon téléphone.
1: Oui, merci, il faudrait...
5: Voilà, voilà, je suis là. J'ai un peu de mal à me concentrer.
1: Vous arrivez, non, vous avez du mal.
5: Bah, c'est justement le débat qu'on va avoir ce midi. Ah. Simon, est-ce qu'on a encore de l'attention? Est-ce qu'on arrive à penser pendant une minute sans regarder son téléphone? Est-ce qu'on vous arrive encore à lire un livre jusqu'au bout?
1: Non.
5: À finir un article?
1: Non
5: car
1: plus.
5: Voilà, nos taux de cerveau... Chut, le téléphone, ça suffit. Nos cerveaux sonnent occupés en permanence, émiettés, épileptiques, saturés de dopamine. Le patron de Netflix lui-même même a avoué que son vrai concurrent, eh bien, c'était le sommeil.
1: Mais c'est grave, docteur ?
5: Un petit peu. Les adolescents français passent entre 3h30 et 5h par jour sur les écrans. TikTok revendique 20 millions d'utilisateurs en France. Et notre temps de concentration, c'est 9 secondes, soit moins que le poisson rouge. On va poser la question à midi. Est-ce qu'on est vraiment en train de se décerveler ou est-ce que c'est la énième panique morale depuis Socrate qui craignait que l'écriture ne détruise la mémoire ? On en débat avec Bruno Patino, le président d'Arte, auteur de La civilisation du poisson rouge avec le youtubeur Gaspard G. Les deux hommes ont fait de l'économie de l'attention un business modèle pour le meilleur et pour le pire. Rendez-vous à midi.
1: Pour le débat de midi, donc tout à l'heure, Paola Puerari, merci beaucoup. Et dans 10 minutes, ce sera Charles Pépin sous le soleil de Platon. Quel
9: exactement.
1: Programme, Charles ?
9: Et bien aujourd'hui, on va parler du climat avec une grande climatologue, Valérie Masson-Delmotte. Et on essaiera de comprendre ce qu'on peut faire individuellement et collectivement pour enfin réagir au péril climatique.
1: À tout à l'heure, juste après les infos de 9h qui arrivent dans une minute.
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1: Bienvenue, si vous nous rejoignez sur France Inter, je vous souhaite une très très bonne journée. On est encore ensemble pour quelques minutes et après, vous l'avez entendu, vous allez retrouver l'émission Philo du matin. Cet été, c'est Charles Pépin sous le soleil de Platon avec la climatologue Valérie Masson-Delmotte. Il est 9h. Et les dernières infos, c'est avec Laurence Thomas.
10: Après la canicule, les orages, plus de départements en rouge, mais tout de même 69 encore en orange. Alerte orange également aux orages maintenant sur l'est du pays, notamment sur les massifs montagneux. À Fontainebleau, les soldats du feu retiennent leur souffle. Plus de 2000 hectares de forêt ont brûlé depuis dimanche. Les deux foyers d'incendie sont désormais fixés. Ils ne progressent plus, mais ne sont pas totalement éteints. Du côté de l'enquête, ça s'accélère également. 4 gardes à vue toujours en cours, des profils très différents, dont un pompier volontaire qui a reconnu les faits. Cette canicule aura eu beaucoup de conséquences. 142 morts par noyade, annonce ce matin la ministre des Sports sur France 2. Conséquences sur le trafic des trains avec des annulations, des retards en cascade, des conséquences aussi sur les réservations estivales, et puis également des conséquences sanitaires que nous détaille le docteur Kola Tcherakian, pneumologue à l'hôpital Foch de Suresnes.
11: Tout ce qui va être des combustions va entraîner l'apparition de gaz. Le plus connu, c'est le monoxyde de carbone parce que c'est ce qui fait des intoxications, mais il y en a plein d'autres qui sont nocifs. Et des petites particules qu'on appelle les PM, PM2.5, 2,5 micromètres de diamètre, donc elles sont toutes petites, elles vont rentrer dans les voies respiratoires. Et si on veut faire simple, les conséquences, elles vont être, pour les gens qui n'ont pas de maladie respiratoire, créer des symptômes. Et donc ça va être essentiellement les enfants, les femmes enceintes et les sujets âgés qui vont être potentiellement potentiellement gêner sur le plan respiratoire. Et puis, toute personne qui est déjà porteuse d'une maladie respiratoire risque de voir sa maladie s'aggraver. Il est bien documenté maintenant que les feux de forêt sont associés à des augmentations des hospitalisations pour maladies respiratoires qui se dégradent. Si ces feux recommencent régulièrement, on va avoir des maladies chroniques respiratoires. Et non seulement ça aggrave les maladies respiratoires, mais ça les génère. Et donc, on va probablement avoir une aggravation, si les feux de forêt se répètent, de la fréquence des maladies respiratoires, encore plus que ça l'est aujourd'hui.
10: Et le docteur Tcherakian rappelle aussi quelques consignes de sécurité en cas d'incendie. Il faut rester confiné, porte-fenêtre, volet fermé. Et si vous êtes obligé de passer par une zone de fumée, vous pouvez porter un masque FFP2 pour vous protéger au mieux. Aujourd'hui, épilogue d'un très long feuilleton à l'Assemblée. Après de nombreux allers-retours entre l'Assemblée et le Sénat, les députés voteront pour la dernière fois sur la proposition de loi sur la fin de vie. Les textes se sont succédés, obstacles, hésitations. Finalement, deux propositions de loi. L'une consensuelle sur les soins palliatifs, l'autre qui instaure un droit à l'aide à mourir. Avec le soutien d'Emmanuel Macron, désireux d'en faire la grande réforme sociétale de son second quinquennat, ce texte, Victor Dolande, prévoit d'instaurer pour certains patients un droit à l'aide à mourir sous strictes conditions, une forme d'euthanasie, de suicide assisté, comme cela existe dans d'autres pays.
12: Oui, avec quatre critères pour accéder à cette aide à mourir, le patient devra être majeur, de nationalité française, capable de discernement et atteint d'une maladie incurable en stade avancé ou terminal ou avec des souffrances insupportables. Sur l'administration du produit létal, il y a eu de longues discussions. Le Rassemblement national a tenté d'exclure les médecins de ce geste mortel quand la gauche a voulu imposer le libre choix du patient. Aucun de ces amendements n'a été retenu. C'est finalement le malade qui s'administrera lui-même le produit, sauf bien évidemment s'il n'est pas en mesure de le faire. Autant de conditions très strictes posées donc par les parlementaires pour être sûr de bien respecter la volonté du patient.
10: Et pour respecter un peu plus la volonté des patients, Victor, un délai de réflexion a été ajouté dans le texte.
12: Oui, après la demande du patient d'accéder à cette aide à mourir, une procédure collégiale est prévue. Le médecin et un spécialiste de la pathologie en question regarderont de près la motivation du patient. Au bout de 15 jours, le médecin rendra sa décision et le malade aura encore 2 jours de réflexion pour confirmer sa demande. Enfin, le texte prévoit une clause de conscience pour les soignants qui ne voudraient pas réaliser le geste mortel si le patient est inapte. Dans ce cas précis, ils devront fournir le nom d'autres professionnels de santé disposés à mettre en œuvre cette aide à mourir.
10: Victor Dolande et le Premier ministre Sébastien Lecornu a d'ores et déjà annoncé qu'il saisira le Conseil constitutionnel si le texte est adopté. Fini les files interminables, les longues minutes d'attente. Les 15 000 travailleurs espagnols et britanniques vont voir leur vie quotidienne simplifiée avec l'entrée en vigueur aujourd'hui d'un traité de libre circulation entre l'enclave britannique de Gibraltar et l'Espagne. Gibraltar avait été laissé en suspens lors du Brexit. Londres, Madrid et Bruxelles ont mis 6 ans à négocier son statut. Fabien Cazot.
13: Jusqu'à présent rattaché à l'espace Schengen seulement en matière de coopération policière et judiciaire, c'est désormais la pleine liberté de circulation qui s'applique dès aujourd'hui entre l'Espagne et Gibraltar. La frontière ouverte depuis 1985 ne permettait que des passages au prix de longs et fastidieux contrôles d'identité, surtout pour les 15 000 travailleurs espagnols qui viennent y gagner chaque jour des salaires supérieurs à ceux qui se pratiquent dans leur pays et qui sont versés en livres sterling. Une frontière fluide va nous faciliter la vie, estime également le président britannique de la Fédération des petites entreprises de Gibraltar. Il aura donc fallu plusieurs années de négociations entre la Commission européenne d'un côté, l'Espagne et le Royaume-Uni de l'autre pour parvenir à ce résultat. Un résultat obtenu grâce au réchauffement progressif des relations entre Londres et Bruxelles tout au long de ces dernières années. Gibraltar avait totalement été oublié des négociations sur le Brexit il y a 6 ans. Une erreur désormais mais réparé.
10: Fabien Cazot. L'Espagne a donc gagné sa demi-finale contre la France au Mondial 2-0. Un moment de grande tristesse, de désillusion pour les supporters des Bleus, mais un moment de joie immense en Espagne. À Saint-Sébastien, Guillaume Batin.
14: Plusieurs centaines de supporters de la Roja sautent de joie au coup de sifflet final, place de Bilbao, dans le centre-ville de Saint-Sébastien. L'Espagne a dominé du début jusqu'à la fin. On mérite de gagner ce match et de gagner aussi la Coupe du Monde.
15: Oui, l'Espagne a dominé. L'équipe nous a donné le meilleur d'elle-même, exactement ce qu'on attendait d'elle.
16: On va fêter ça autant qu'on le peut, jusqu'au bout de la nuit s'il le faut.
17: L'Espagne est en finale de la Coupe du Monde.
15: On avait 11 guerriers sur le terrain, c'est sûr qu'on va la gagner cette finale. Que ce soit contre l'Angleterre ou n'importe qui.
14: Et pour la première fois depuis le début de la Coupe du Monde, la ville de Saint-Sébastien installera un écran géant pour la finale dimanche prochain au stade de la Real Sociedad.
10: Guillaume Batin, et l'Espagnol connaîtra son adversaire pour la finale de dimanche à New York après la deuxième demi-finale qui aura lieu ce soir entre l'Argentine et l'Angleterre, 21h à Atlanta.
1: Merci Laurence Thomas.
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1: Et ce sera un temps aujourd'hui, Céline Dacosta, instable sur de nombreuses régions.
5: Oui, parce qu'on a une goutte froide, vous savez, cette poche d'air beaucoup plus froid située en altitude, qui est en ce moment sur le proche Atlantique, à l'ouest de la France, qui injecte de l'air frais, ce qui favorise les orages. On en a déjà ce matin du nord de l'Aquitaine, Charente vers le Limousin. Mais c'est surtout cet après-midi qu'on va les surveiller sur un axe qui s'étendra de la Bretagne vers le centre-val de Loire, la Bourgogne-Franche-Comté, puis le Grand Est et les Alpes. C'est d'ailleurs sur le centre-est qu'on aura les orages les plus violents, avec 11 départements en vigilance orange pour cet après-midi. De part et d'autre, ce sera un temps plus calme. Beaucoup de nuages sur la moitié nord et toujours 69 départements vigilance orange canicule avec une moyenne, même si elle baisse, qui ira de 30 à 37 degrés du nord au sud.
1: Merci Céline. Charles Pépin sous le soleil de Platon dans une minute.
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1: Charles Pépin, sous le soleil de Platon, c'est à vous.
9: Merci beaucoup Simon Le Baron, merci, à demain.

0: Bien, j'aimerais ce matin vous raconter l'histoire d'une femme, une scientifique, une climatologue qui se trouve un jour au lendemain d'une canicule convoquée par le chef de l'État. Un chef d'État qui a la meilleure intention du monde, il veut comprendre, il veut une formation express, il reconnaît qu'il revient de loin, il veut rattraper son retard. Il a réuni ses principaux collaborateurs. Qu'est-ce que le climat? Pourquoi se réchauffe-t-il? En quoi est-ce bien l'activité humaine et non la nature des choses qui produit un tel réchauffement? Et surtout, que peut-on faire? Ce pourrait être le début d'un joli conte. Un chef d'État dans son palais doré, une chercheuse dans son laboratoire encombré de dossiers et une rencontre au sommet. Elle a préparé comme jamais. L'enjeu est de taille. Si le chef d'État comprend, ça peut tout changer. Elle est précise, pédagogue, elle maîtrise, c'est son sujet. Et lui, le président de la République, tandis qu'elle lui montre la courbe du réchauffement, tandis qu'elle insiste sur la possibilité qui est la nôtre de modifier cette courbe, lui, il a les yeux qui brillent. Elle le voit dans ses yeux. Il comprend. Elle le voit. Il est convaincu. Il pose les bonnes questions. Il est intelligent. Elle revoit toute sa vie, son choix de carrière, son combat pour le climat. Et devant les yeux pleins de lumière du président, elle se dit qu'elle n'a pas fait tout ça pour rien. Elle en ressort gonflée de fierté, de joie, d'impatience. Mission accomplie. Dans les jours qui ont suivi, il y a eu quelques effets d'annonce. Elle a pu y croire quelques jours. Mais après, plus rien. Ces effets d'annonce n'ont été suivis d'aucune véritable politique. Ce même président prendra même par la suite des décisions parfaitement contraires à la perspective qu'elle avait dégagée. Les mois ont passé, et puis les années. À chaque nouvelle crise, quelques effets d'annonce. Et puis après, plus rien. Pas de vraie politique, pas de vrai virage, pas de véritable sursaut. Et notre maison, monde, qui continue à brûler. Et elle n'a pas oublié les yeux du président. Elle ne comprend pas, ou alors elle comprend trop bien. Pourquoi avons-nous tant de mal à saisir l'urgence du péril climatique? Est-ce que nous ne voulons pas voir? Est-ce que nous ne savons pas voir? Qu'attendons-nous pour changer enfin de vie, de vision, d'habitude? Eh bien, pour en parler ce matin, j'ai la joie de recevoir une femme que le magazine Times a classée parmi les 100 personnalités les plus influentes du monde. Présidente du groupe numéro 1 du GIEC de 2015 à 2023, actuellement directrice de recherche au CEA, climatologue et même paléoclimatologue, Valérie Masson-Delmotte nous a rejoint ce matin sous le soleil de Platon et en sa compagnie, nous allons essayer de comprendre ce qui nous empêche individuellement et surtout collectivement de faire enfin ce qu'il faut pour que notre planète demeure habitable.
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0: Valérie Masson-Delmotte, bonjour.
2: Bonjour.
0: Merci d'être là, c'est d'actualité. Hein. On a chaud, on est en pleine canicule. En plus, vous arrivez de Fontainebleau, vous vivez tout près, je crois.
2: De l'Essonne. Mais ce week-end, j'ai vu passer, effectivement, avec un immense chagrin, les poussières, en fait, de 10% de la forêt de Fontainebleau dans le ciel.
0: Ouais. Si on reprend le petit conte, la fiction que je viens de brosser, et si on se demande ce qui se passe, vous diriez que ce président, dans cette fiction, il l'a vu, mais il ne veut plus voir, il n'a pas compris, il est influencé. Comment vous interpréteriez ce changement? Parce que finalement, il a promis, il semblait s'être engagé dans la bonne direction, et puis après, plus rien. Quelle est votre lecture?
2: En fait, depuis l'accord de Paris sur le climat en 2015, il y a une action pour le climat qui est montée en puissance, oui, dans le monde, en Europe, en France. Il y a eu en fait des efforts, notamment en 2022-2023, structurants sur les politiques publiques. Le Green Deal européen est extrêmement important, oui, comme structure collective. Et puis, à partir de 2024, changement de priorité. Et puis actuellement, un enlisement complet au niveau du Parlement et du Sénat. Et même, en fait, des projets de loi particulièrement régressifs, discutés au Sénat à un moment de vagues de chaleur, de sécheresse, de conditions propices aux incendies, qui montrent à quel point la réalité du changement climatique est un enjeu majeur de sécurité, de protection, pour tous les aspects de notre vie commune.
0: Et par exemple, donc, projet régressif, un exemple concret?
2: Les projets actuellement sur l'agriculture, oui, sur la montagne, extrêmement inquiétants, parce qu'en fait, ce que l'on voit, c'est une volonté de fragiliser la protection de l'environnement et peut-être de ne pas engager des changements structurels. Par exemple, pour s'adapter au changement climatique, il ne s'agit pas, en fait, de maintenir à tout prix les manières, par exemple, de produire tel qu'on le fait aujourd'hui, mais d'engager une gestion intégrée de l'eau en jouant pas uniquement sur le stockage d'eau, mais aussi sur la réduction de la demande en eau. Et on le voit très bien, on est sur le niveau de sécheresse en termes d'humidité des sols, le plus grave jamais enregistré en France.
0: D'accord. Alors, on va essayer de profiter de votre présence assez rare. Merci beaucoup d'être là, Valérie Masson-Delmotte, pour essayer de faire un peu de pédagogie. Après, on va revenir à la question politique, surtout que vous publiez dans une semaine, en tant que responsable du Centre Climat-Société de l'Institut Pierre-Simon Laplace, dans une semaine, un bilan chiffré, scientifique, de la canicule de juin. Donc, on va en parler, mais avant ça, prenons un tout petit peu de distance. Si on repart de zéro et qu'on essaye de hiérarchiser les causes du réchauffement climatique, comment on pourrait hiérarchiser d'un côté l'extraction d'énergie fossile, le transport aérien, la voiture individuelle, l'élevage industriel, l'IA, la publicité? Est-ce qu'on peut avoir une hiérarchie un peu massive et pour commencer?
2: Alors dans le monde, en fait, ce qui est certain, c'est que le réchauffement observé et qui se poursuit à un rythme record, c'est la conséquence des activités humaines. Ouais. Donc on en est à un niveau de réchauffement planétaire d'1,4 degré. Ça n'a l'air de rien, mais en fait, c'est ce qui fait que, par exemple, les vagues de chaleur en France s'intensifient très fortement et qu'au lieu d'avoir, comme au milieu du XXe siècle, des pics de température à 35 degrés, on dépasse 40 degrés. Mmh. Et c'est là où on rentre dans la plage dangereuse. Donc, première cause du réchauffement au niveau planétaire, la combustion, l'utilisation des énergies fossiles, charbon, pétrole et gaz. D'accord. Première cause, trois quarts de l'effet de serre supplémentaire.
0: Première cause, ok.
2: Ensuite, le système alimentaire dans son ensemble. Déforestation, production agricole, engrais, élevage, c'est en fait, avec des énergies fossiles, d'ailleurs à peu près un tiers des émissions mondiales de gaz à effet de serre. Donc ça, c'est au niveau mondial. En France, on est un peu particulier parce qu'en fait, depuis les années 70, et pour des enjeux de souveraineté, notre électricité est décarbonée, principalement. Donc nucléaire, hydroélectricité, montée en puissance des renouvelables. Et du coup, chez nous, c'est un peu différent d'autres pays du monde, puisque ce qui pèse le plus, ce sont les transports, à peu près un tiers. Et dans les transports, c'est à peu près la moitié la voiture individuelle.
0: D'accord.
2: Donc finalement, ensuite, le deuxième facteur qui pèse le plus à peu près à part égale en France, c'est agriculture et puis bâtiment. Donc agriculture, c'est notamment l'utilisation d'engrais azotés et puis l'élevage de ruminants. Et puis en ce qui concerne les bâtiments, c'est chauffage en fait au fioul et au gaz qui pèse le plus.
0: D'accord.
2: Et donc hiérarchiser, ça dépend de l'échelle à laquelle on regarde les choses. Si c'est au niveau mondial, c'est sortir du charbon pour la production électrique. Si c'est au niveau français, c'est substituer de l'électricité décarbonée à toutes les autres utilisations de l'énergie. Donc électrifier, par exemple, pompe à chaleur pour le chauffage ou le rafraîchissement, c'est des véhicules électrifiés, par exemple, à la place de véhicules qui utilisent du pétrole. Et après, à l'échelle individuelle, c'est très hétérogène, parce que, bien sûr, on n'est pas égaux en termes de responsabilité. Les émissions de gaz à effet de serre sont disproportionnellement plus élevées pour les personnes qui ont les revenus les plus élevés. Et puis, on a, en fait, une partie importante de la population française qui fait face à une précarité à tous les niveaux. Et donc, les enjeux, dans ce cas-là, c'est rendre accessibles les solutions décarbonées pour ceux qui ont les revenus les plus contraints.
0: Donc en fait, vous voulez dire qu'il y a une sobriété de fait des classes les plus simples et qu'il y a une grande responsabilité des classes les plus riches par rapport au réchauffement.
2: Exactement. Donc si on prend l'empreinte individuelle, certaines personnes vont partir en vacances très fréquemment à l'autre bout du monde. Mmh. Alors en jet privé, en yacht, en avion, etc. Et puis d'autres personnes vont en fait avoir des logements mal isolés, chauffés d'une manière très coûteuse ou avoir des véhicules anciens peu performants. Oui. Et là, on voit bien que l'enjeu, c'est de rendre accessible l'isolation des logements ou des véhicules plus performants, comme le montre le leasing social. Et donc, c'est pas du tout la même chose selon les catégories de revenus.
0: Alors, le pourcentage, je crois, c'est que c'est au plan de la planète, 10% des plus riches qui sont responsables de 50% du réchauffement. Et au sein de ces 10%, le 1% des plus riches est responsable de la moitié des 50%, c'est ça, en gros? Pour qu'on comprenne le rapport.
2: C'est les ordres de grandeur au niveau mondial. Et puis, ce qu'on peut aussi dire, c'est que dans les pays les moins avancés, dans les pays les plus pauvres, là où vivent 3,5 milliards de personnes particulièrement vulnérables face au réchauffement, leurs émissions ne représentent que moins de 6% des émissions historiques de gaz à effet de serre.
0: D'accord.
2: Donc, ça montre bien tous les enjeux de justice climatique qui sont centraux.
0: Alors, je sais qu'on va aborder la question politique. Où c'est votre angle de dire que ce n'est pas vraiment au plan individuel que l'essentiel se joue, c'est au plan politique. On va parler de votre rapport, de tout votre travail. Mais dernière question quand même, puisqu'on est en France, et puisqu'on est en direct sur France Inter, puisque plein de Français nous écoutent, qui ont quand même envie de bien faire, je me permets une dernière question au plan individuel, et après j'arrête. Je suis français, et je voudrais faire quelque chose de bien pour le climat. Qu'est-ce que je peux faire de plus efficace? Est-ce que c'est devenir végétarien? Est-ce que c'est ne plus prendre l'avion pour aller en vacances? Est-ce que c'est ne plus utiliser l'IA? Est-ce que c'est ne plus avoir de voiture individuelle non électrique? Si vous deviez hiérarchiser, et après j'arrête.
2: Moi, je suis climatologue, je suis pas là pour donner des leçons de morale personnelle. D'abord, la première chose, en fait, c'est interpeller nos représentants, les élus, sur les politiques publiques en matière de climat, de réduction d'émissions de gaz à effet de serre et d'adaptation, parce que ça, c'est les deux piliers. Ensuite, la deuxième chose, c'est vous pouvez faire votre propre bilan carbone. Vous allez sur le site Nos Gestes Climat. Ouais. Vous voyez, selon votre mode de vie, ce qui émet le plus, et vous en discutez avec vos proches, et vous pouvez aussi vous-même faire des choix intelligent et éclairé. C'est ce que je fais à titre personnel et nous on le fait aussi dans le monde de la recherche.
0: Vous êtes devenue végétarienne, c'est ça?
2: Comme dites, moi, j'ai fait tout ce que je pouvais dans ma vie personnelle. Mais, par exemple, avoir une alimentation végétarienne, ça demande que ce soit possible dans les cantines. Se déplacer à vélo au quotidien, il faut des voies cyclables pour se déplacer en sécurité. Donc, ce ne sont pas que des choix individuels. Ce sont, en fait, des organisations collectives qui rendent possibles ces choix. Et puis, vous parliez de l'IA. En fait, dans le monde, et notamment aux États-Unis, le développement de l'IA, il tire à la hausse la consommation d'énergie des data centers qui rentrent en concurrence avec l'utilisation d'électricité décarbonée pour électrifier l'industrie, les transports, d'autres usages. Et donc l'enjeu là, comme dans tous les sujets, c'est d'en faire un usage intelligent, plus sobre, et puis aussi d'éviter de concentrer par exemple les data centers sur certains territoires où ils présentent en fait des effets négatifs sur l'environnement.
0: J'entends bien votre propos, je comprends bien qu'il ne faut pas culpabiliser, mais juste, on a bien vu ce qui se passe là. On est en pleine canicule, on est en train d'en souffrir, et beaucoup de personnes, au moment même où elles souffrent, continuent à faire des recherches sur ChatGPT, alors qu'on pourrait les faire sur Google, et se réjouissent quand même de prendre l'avion pour partir en vacances. Donc, je me suis permis cette question. On va écouter Jill Rammstein, qui, quelque part, nous donne un éclairage assez intéressant sur ce que vous venez de nous dire.
3: Notre pire ennemi, c'est pas Trump, c'est l'ignorance. La seule façon, dans une démocratie, de faire face au changement climatique, qui est inédit, qui est foudroyant, qui est rapide, c'est la formation des gens. C'est super important. Si vous formez des gens et vous avez un bon terreau, n'importe quelle ortie, n'importe quel mensonge ne poussera pas sur ce terreau-là parce que les gens seront un peu ancrés. Et en France, on a un petit souci, ça c'est sûr, c'est que les politiques, les gens qui abreuvent les filières politiques de Sciences Po sont très peu formés en sciences. Ils pensent que c'est pas pour eux, les sciences. Et du coup, ils s'y sentent pas légitimes. Et il faut, tout ça va devoir être changé parce que si, dans une démocratie, on veut affronter des problèmes qui sont compliqués, le vrai enjeu, c'est l'ignorance.
0: Alors Valérie Masson-Delmotte, voilà qui nous éclaire, puisque finalement la question individuelle et politique sont liées, puisqu'il y a un problème de formation en France. Vous avez sorti récemment la préface du livre « Le moment orwellien, la science face aux nouveaux obscurantismes », où précisément vous parlez de scienticide et d'obscurantisme, où on en revient à cette question de la formation. Et aussi à la question quand même du vote finalement.
2: En fait, c'est pas simplement une question de formation. Pour moi, c'est bien sûr quelque chose d'essentiel et ça a fait partie de mes engagements depuis très longtemps, faire en sorte que les sciences du climat ne restent pas dans notre petit monde clos, feutré de scientifiques, mais qu'elles fassent partie de la formation initiale, dans les programmes scolaires, de la formation continue. Avoir des clés pour comprendre les causes et des clés pour savoir comment agir. Et ça fait écho au point que vous avez souligné tout à l'heure, d'ailleurs, à l'échelle individuelle et collective. Mais ce à quoi on fait face, c'est pas simplement de l'ignorance. Ce à quoi on fait face, c'est aussi une obstruction, une obstruction structurée, organisée, notamment de secteurs d'activité qui rejettent la décarbonation. Il faut bien voir le rôle de marchand de doute depuis les années 80 des multinationales du pétrole et du gaz, qui a fabriqué la désinformation sur le climat à ce moment-là. On a également actuellement en France des ingérences étrangères, notamment russes, qui propagent de la désinformation sur tout ce qui permet de décarboner nos activités. Et puis, on a également donc des projets politiques qui s'appuient sur le populisme, la polarisation, la post-vérité. Et la science, en fait, et notamment la science du climat, c'est un ennemi dans ce contexte-là. Aux États-Unis, on a des attaques brutales et inédites contre les sciences du climat, censure, des connaissances sur l'origine anthropique du réchauffement, licenciement brutal, interdiction de communiquer, donc des atteintes majeures à la liberté académique, coupes budgétaires. Et donc, en fait, on voit que le projet qui est derrière ça, c'est prendre les fruits de la recherche quand ça permet de d'étayer une vision hégémonique pour certains, l'innovation, etc. Et puis rejeter en fait les sciences du climat, de la biodiversité, des inégalités, de la santé environnementale qui dérangent, et en fait au détriment de l'intérêt général.
0: Alors c'est ce que vous appelez le scienticide. Ça rappelle d'ailleurs, comme ça, même en France, hein, on se souvient de Claude Allègre, qui a quand même été ministre de l'Éducation nationale, et qui avait fait un livre qui avait eu beaucoup de succès, qui était un livre totalement climato-sceptique. Donc il y a aussi, il n'y a pas que des lobbies que vous venez d'évoquer, ou des puissances étrangères, il y a aussi le ver est dans le fruit.
2: Oui, et en fait, il y a aussi en fait, simplement des visions du monde qui rendent très difficile d'intégrer les transformations profondes qu'impose en fait la limitation du réchauffement ou l'adaptation au changement climatique. C'est peut-être parfois certaines visions du progrès, un progrès qui est associé à une extraction croissante, ouais. Que cela peut heurter. Et c'est très frappant, effectivement, que dans chaque pays, on a des scientifiques d'horizons différents qui ont effectivement, finalement, joué le rôle d'imposteurs en propageant des informations fausses et en trompant l'opinion publique, des décideurs, des journalistes aussi, par rapport aux enjeux du changement climatique. Et c'est beaucoup, beaucoup de temps perdu.
0: Quand on écoute, par exemple, Thomas Ménager du Rassemblement National parler du climat, on a l'impression qu'on est encore, en fait, dans cette problématique.
4: Oui, on est d'accord sur le fait qu'il y a un dérèglement climatique que l'on voit et que l'on constate sur le terrain. Mais nous ne souhaitons pas, en fait, aujourd'hui culpabiliser les Français, et nous ne pouvons pas uniquement nous baser sur les données du GIEC, mais dans tous les cas...
5: Sur quelle autre donnée ?
4: Il n'y a pas seulement à suivre automatiquement ce qui peut être fait dans les données du GIEC. Il y a à avoir une vision politique qui, bien entendu, tient compte du réchauffement climatique. Mais ça a été dit par Marine Le Pen. Ils ont parfois tendance à exagérer, et c'est leur rôle.
5: Vous avez dit vous-même, on n'est pas scientifiques, nous, donc il faut quand même croire les scientifiques.
4: Oui, on les croit, on les suit, bien entendu, mais notre rôle aussi, c'est de tempérer pour éviter que, si on suit bêtement, en fait, les données du GIEC, on risque de contrevenir, en fait, à la qualité de vie des Français, à aller vers quelque chose qui serait néfaste aussi pour eux.
0: Alors Valérie Masson-Delmotte, il est très intéressant ce son de Thomas Ménager. Je précise quand même que c'est un son de 2023, qu'entre-temps le RN essaye quand même de faire sa mue, heureusement. Mais quand même, c'est dingue, il dit qu'il ne faut pas suivre bêtement les conseils du GIEC.
2: Surtout, il dit que le GIEC exagère. Et du coup, ça m'a beaucoup énervée quand j'ai entendu ça. Je lui ai écrit, je l'ai invité à venir dans notre laboratoire. Donc il a eu l'occasion de lire les résumés pour décideurs du 6e rapport du GIEC avec un de ses collègues. Nous avons échangé sur la base des observations qui sont faites au laboratoire des sciences du climat et de l'environnement à Saclay, et puis en France et dans le monde. Ce qui m'a fortement frappée, c'est finalement une grande difficulté à concilier l'approche populiste qui est choisie, qui vise à dire gardez vos voitures diesel, gardez vos chauffages à gaz, tout ira bien. La dépendance aux énergies fossiles et aux pays autocratiques qui les exportent n'est pas un problème pour la souveraineté française. Pour des députés qui sont élus dans des endroits particulièrement exposés, notamment au retrait gonflement des argiles ou à l'érosion du littoral, qui touchent tout particulièrement des personnes à revenus très contraints, qui sont les électeurs de ces députés. Et on voit bien que y a en fait une difficulté complète à apporter des réponses à hauteur des enjeux. Climatiser, bien sûr, c'est important pour les personnes vulnérables, c'est essentiel dans les hôpitaux, c'est important pour les conditions de travail, c'est pas la seule réponse, c'est pas abordable pour tout le monde, ça protégera pas les maisons du retrait gonflement des argiles avec les sécheresses, ça protégera pas les forêts des incendies ou bien la dégradation des coraux avec les canicules marines. Et donc on voit bien que là, il y a vraiment des contradictions profondes entre une approche populiste qui vise à flatter les gens pour qu'ils ne portent pas de changement structurel, mais plus largement, dans les visions politiques, très souvent, je vois que la question climat, pour revenir au début de notre conversation, c'est vu comme en fait de la gestion de crise. Crise de communication, crise de positionnement, événements extrêmes, on s'affiche, on montre qu'on est capable de gérer la crise, même très difficilement. Et puis la difficulté, c'est qu'ensuite, on passe à autre chose et on laisse tomber ou on freine les investissements, les changements structurels, le cadre réglementaire. Et c'est vraiment la grosse difficulté, par exemple actuellement du côté du Parlement, du Sénat, du Parlement européen, c'est en fait chaque fois qu'on rentre dans le dur des enjeux sociaux et économiques, fragiliser le cadre réglementaire qui a été construit pour des enjeux de très court terme au détriment des changements structurels de long terme. Il faut rappeler qu'en fait en France et en Europe, on a tout intérêt économiquement à sortir de la dépendance aux énergies fossiles, qui nous rendent très vulnérables aux fluctuations liées aux tensions géopolitiques.
0: Valérie Masson-Delmotte, vous avez raconté que vous avez parlé à Thomas Ménager suite à cette prise de position en 2023. Un an auparavant, en 2022, juste après la canicule de l'été 2022, vous avez formé, pourrait-on dire, Emmanuel Macron, enfin, vous êtes allé lui parler. Qu'est-ce que vous ressentez dans ces moments-là? Est-ce que vous avez l'impression que quelque chose pourrait changer? Est-ce que vous avez l'impression d'être entendu?
2: Alors, c'était pas que Emmanuel Macron, c'était l'ensemble du gouvernement à l'époque d'Elisabeth Borne, qui comprenait très bien les enjeux climatiques, ouais, et qui a d'ailleurs, à partir de 2022, engagé un ensemble d'approches qui touchaient à un ensemble de dimensions liées au changement climatique qui n'ont fait qu'être affaiblies depuis.
0: Ouais. Et par ailleurs. Pourquoi, selon vous, pourquoi?
2: Bon, en fait, c'est des arbitrages par des décideurs qui ont d'autres priorités et qui, je pense, n'ont pas rentré dans leur vision des choses, dans leurs valeurs, les enjeux de changement structurant. Alors, il y a le climat, il y a déjà cet enjeu-là. Et puis, à côté de ça, il y a tout ce qui est écosystème, biodiversité, qualité de l'eau, qualité des sols, qualité de l'air. Et on voit bien que ça, c'est les enjeux majeurs de durabilité, d'un développement soutenable, et que très souvent, ça reste très mal compris, très mal identifié comme quelque chose qui va être structurant pour, en fait, préserver notre patrimoine, préserver, en fait, éviter une aggravation majeure des inégalités. Et ce que je ressens dans ces moments-là, c'est, en fait, une très lourde charge mentale. C'est-à-dire, c'est, quelque part, une chance de pouvoir avoir un peu de temps pour partager l'état des connaissances scientifiques. C'est difficile de trouver les mots qui vont permettre de toucher des personnes qui viennent d'horizons très différents. Souvent, moi, je parle en fait du changement climatique comme un tableau impressionniste. Un tableau impressionniste, quand on a le nez sur une tache de couleur, on voit la tache de couleur. La vague de chaleur, l'incendie, les pluies extrêmes, l'érosion du littoral. Mais on ne voit pas l'image d'ensemble, c'est-à-dire les causes, les conséquences, les leviers d'action. Donc moi, ce que j'essaie de faire, c'est aider tout le monde à avoir cette image d'ensemble en prenant un peu de distance, mais aussi montrer les leviers d'action qui existent, en tout cas tels qu'ils sont éclairés par les connaissances scientifiques, qui ne dictent absolument pas ce qui doit être fait, les rapports du GIEC qui sont neutres, non prescriptifs. Les rapports, par exemple, du Haut Conseil pour le Climat, eux, ils évaluent l'action de la France, ils formulent en fait des recommandations, et cette année, on a même fait un bilan des derniers 10 ans depuis l'accord de Paris, et on a formulé un ensemble d'orientations stratégiques pour que la France soit mieux préparée face aux risques climatiques à horizon 2030.
0: Eh bien écoutez, on va en parler très précisément et très concrètement, juste après les Beach Boys.

0: en tant que responsable du Centre Climat Société de l'Institut Pierre-Simon Laplace. Ça sort dans quelques jours, mais est-ce qu'on peut avoir un petit avant-goût?
1: En fait, on a choisi d'appeler nos collègues. On est un institut de différents laboratoires en Île-de-France qui travaillent sur le climat et l'environnement global, régional, urbain. Et donc, on a fait un appel à contribution sur des éclairages à très court terme sur la canicule de juin 2026 qui a atteint les records jamais observés de température en France, le 24-25 juin. Dévastatrice sur les conditions de vie, les conditions de travail, les conditions d'études. Beaucoup de souffrances. Beaucoup de conséquences aussi qui ne sont pas finies, puisqu'il y a le couplage chaleur, sécheresse, conditions propices aux incendies, et puis parfois plus extrêmes par la suite.
0: Oui.
1: Et donc, on a recueilli 17 contributions très rapidement, sur la base des observations, qui permettent de comprendre les mécanismes à l'œuvre, donc cet air très chaud en altitude, qui ensuite se mélange et vient réchauffer la surface, amplifiée dans les villes, vide les sols très rapidement de leur humidité. Par exemple, dans la forêt de Fontainebleau, l'humidité des sols est tombée à 15% sur les premiers 10 cm. La végétation a arrêté de pousser. Et ça, en fait, c'est ce qui va préconditionner à des risques d'incendie graves, lorsqu'en plus vous avez des personnes qui ont des activités criminelles ou extrêmement stupides démarrer en fait des incendies. Ça les rend très difficiles à contrôler. On a également travaillé sur la qualité de l'air, puisqu'on a des observations de la chimie de l'atmosphère qui permettent de montrer par exemple l'exposition à l'ozone, mais aussi aux composés volatiles produits par exemple par la végétation. On a également travaillé sur les mesures par satellite de la photosynthèse qui montre quasiment un arrêt de la croissance de la végétation au mois de juin en France.
0: Ouais.
1: Et donc beaucoup de surfaces qui, au lieu de stocker du carbone, sont même devenues des sources de CO2 vers l'atmosphère. On a des campagnes en mer en Méditerranée et dans l'Atlantique qui ont montré que la Méditerranée est devenue 8 degrés plus chaude que dans les années 90. Et ça, on sait que c'est dévastateur pour la vie marine, par exemple. Voilà, donc ça fait partie des choses qu'on étudie par les observations, par les études de processus, par ce qu'on appelle des études d'attribution qui ont montré que la vague de chaleur de juin 2026, elle aurait été impossible en climat pré-industriel et que son intensité a augmenté de l'ordre de 2,5 degrés à 4,5 degrés selon l'indice qu'on regarde par le réchauffement climatique dû aux émissions de gaz à effet de serre. Voilà donc, et on explore aussi dans un climat futur quelles pourraient être les caractéristiques de ce type d'événement. Et un événement comme juin 2026, dans un monde qui se réchaufferait de 3 degrés, ça devient 10 fois plus probable. Et donc ça montre aussi à quel point limiter le réchauffement, c'est éviter des risques intolérables. Et puis les caractérisations qu'on montre sur les effets d'îlots de fraîcheur de la végétation, d'îlots de chaleur et le reste, ça peut aussi étayer des stratégies d'adaptation qui soient bien informées.
0: D'accord. Dans les propositions que vous faites et dans la direction d'action, il y a le fait d'appliquer vraiment le principe du pollueur-payeur et même du pollueur-réparateur. Ça pourrait se traduire comment ?
1: Alors sur les travaux du Haut Conseil pour le Climat, donc ce qu'on montre, c'est qu'il y a un ensemble de cadres très importants pour réduire les émissions de gaz à effet de serre. Il y a un signal prix, principe pollueur-payeur, donc renforcer le coût de ce qui est très émetteur de gaz à effet de serre. Il y a le cadre réglementaire, c'est-à-dire les normes qui font qu'on va engager des changements structurels, par exemple dans toute la production industrielle, ou bien faire en sorte que les normes pour le bâtiment protègent mieux de la chaleur en été.
0: Ouais.
1: Et puis il y a l'aspect lié aux investissements qui est essentiel, et là c'est limiter très fortement les investissements dans le secteur des énergies fossiles, directement et indirectement, et puis renforcer les investissements favorables à la transition. C'est l'ensemble en fait de ces leviers d'action qui sont extrêmement importants et dont on sait qu'ils portent leurs fruits. On souligne aussi l'importance d'encadrer la publicité.
0: C'est un gros combat depuis longtemps. Il y avait eu un grand comité international, c'était votre proposition. Vous disiez que dans le monde d'une décroissance mesurée, il n'y aurait plus de publicité et que la publicité était responsable de beaucoup de problèmes parce qu'elle rend désirables des produits qui ne le sont pas. Et parce qu'elle-même crée du réchauffement, en quelque sorte.
1: En fait, ça fait partie des leviers d'action, c'est-à-dire éviter d'inciter, finalement, par la publicité, à des pratiques qui, elles-mêmes, contribuent au réchauffement, évidemment.
0: On se souvient d'ailleurs de ces activistes qui allaient éteindre la nuit les panneaux publicitaires.
1: Oui, mais ça faisait partie des points qu'on avait d'ailleurs sur lesquels on avait échangé avec la Convention citoyenne sur le climat. Et j'aime bien parler de cette Convention citoyenne sur le climat parce qu'en fait, quand on réunit des Français d'horizons très différents, représentatifs de la diversité de la population française, on voit qu'en fait, il y a une vision partagée qui se dégage de priorités. Toutes n'ont pas du tout été mises en œuvre.
0: Mmh.
1: Mais

0: Et ceux qui ont participé à cette expérience se sont rendus compte en fait qu'ils pouvaient aussi avoir une voix qui comptait. C'est important ça en fait de montrer que par rapport aux enjeux climatiques, c'est quelque chose qui est largement partagé dans le monde. Il y a 141 pays qui ont voté en mai dernier pour reconnaître leurs obligations de protection du système climatique qui est liée à la protection des écosystèmes, de la nature et des droits humains fondamentaux, en suivant l'avis de la Cour internationale de justice. Dans toutes les enquêtes d'opinion, il y a vraiment une volonté d'agir. Et ce qui manque, en fait, au niveau français, c'est avoir une vision d'un peu plus long terme que les fluctuations politiques et de construire cette vision de long terme partagée. Ça a été engagé avec la Convention citoyenne sur le climat pour la décarbonation. Et on voit que ça manque sur l'adaptation au changement climatique.
1: Est-ce que vous pensez qu'on a des raisons d'espérer aujourd'hui un changement par rapport à cette perspective de long terme, par rapport à ce programme politique qui ne serait pas à calquer sur les échéances politiciennes ?
0: Il y a des choses qui ont avancé en termes d'action pour le climat. Par exemple, on a 43% de la production d'électricité dans le monde qui est décarbonée. Le pic des véhicules thermiques, il est passé depuis 2018. Un quart des véhicules neufs sont électrifiés. On voit bien que c'est plutôt le volet technologique, en fait. Efficacité, technologie décarbonée qui avance. Le plus difficile, c'est jouer aussi sur la maîtrise de la demande, la sobriété, faire évoluer finalement ce qu'on considère comme désirable, de sorte à articuler l'ensemble des leviers. Et on voit bien que ça a été le parent pauvre des politiques publiques, par exemple en France, sur la dernière décennie.
1: Et ça rejoint ce que vous disiez auparavant, c'est que c'est la question de la vision du monde, de comment on se représente une société désirable, comment on se représente la croissance. Et là, on peut travailler. Tout le monde peut travailler dans les écoles, en philosophie, dans les discussions.
0: Exactement. Qu'est-ce que ça veut dire avoir une vie accomplie ? Est-ce que c'est une accumulation de biens matériels à fort impact environnemental ? Ou est-ce qu'on a d'autres dimensions qui permettent de donner du sens, d'avoir une vie riche ? On voit bien que les deux, en fait, c'est pas la consommation matérielle qui permet de être fier de ce qu'on accomplit au cours de sa vie. C'est une condition nécessaire pour vivre dignement. Mais on a bien d'autres dimensions qui peuvent nourrir en fait sa réflexion, le partage, les échanges, le bien-être, l'attention portée aux autres. Et on le voit d'ailleurs dans les situations de crise, à quel point c'est important. On le voit lorsque les gens sont confrontés à la chaleur extrême, sont confrontés à des incendies graves. C'est là où, en fait, finalement, ce qui permet de faire société, c'est l'entraide qui se déclenche parfois spontanément et qui est un vecteur clé de la cohésion de nos sociétés.
1: Valérie Masson-Delmotte, est-ce que vous êtes pour une décroissance raisonnable ?
0: Moi, j'aime pas, en fait, les caricatures croissance-décroissance. Moi, en fait, ce qui compte pour moi, c'est de faire en sorte que chacun puisse vivre dignement, avoir accès à des services publics de qualité, tout en réduisant l'empreinte environnementale. Et en fait, il y a certaines choses qui peuvent croître et d'autres qui doivent décroître. Ce qui doit décroître, c'est, par exemple, l'exposition, les vulnérabilités les plus fortes face aux risques climatiques. Ça demande, en fait, des politiques publiques qui s'appuie sur la connaissance des vulnérabilités pour faire en sorte de les réduire. Ce qui doit décroître, c'est les émissions de gaz à effet de serre. Si on veut limiter le réchauffement, il faut aller vers des émissions de CO2 à zéro net, fortement réduire les émissions de méthane. Ça, c'est des indicateurs clés, par exemple.
1: Alors, on va parler du méthane, parce que justement, on pourrait tout à fait régler ce problème en grande partie en faisant simplement appliquer la loi. On va parler de ça après un petit moment musical, mais j'annonce aux auditeurs que c'est très important, parce que là on n'aurait pas à faire d'efforts. On n'aurait pas à prendre moins l'avion, on n'aurait pas, nous, individuellement, à devenir végétarien, on n'aurait pas à réguler l'IA. Il faudrait simplement que les États fassent appliquer la loi, parce que d'après ce que j'ai compris, vous allez répondre après la musique, je fais un petit teaser, c'est au moment de l'extraction de gaz qu'il y a des fuites, en fait, de méthane, et que les pétroliers, notamment Total, ne font pas ce qu'il faut pour éviter ces fuites. Vous allez nous éclairer, peut-être je parle trop vite. Pour l'instant, on écoute un extrait de la playlist de France Inter, c'est Ino Casablanca, Quitte-les, et après vous nous éclairez sur cette question du méthane qui pourrait nous faire gagner, je crois, si la loi était appliquée, un demi-degré de réchauffement en moins. Mais on va vous écouter juste après, Valérie Masson-Delmotte.

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0: Nous sommes toujours avec Valérie Masson-Delmotte, vous êtes chercheure au CEA, directrice de recherche, et puis vous avez dirigé le groupe numéro 1 du GIEC de 2018 à 23,
2: 2015. Je crois,
0: 2015 à 23. J'ai annoncé la question du méthane, alors ça paraît technique, mais c'est très important, parce qu'il semblerait que là, on voit bien le problème de politique publique, qu'en gros l'État ne fait pas respecter la loi, et qu'il y a des fuites dans l'extraction de gaz, des fuites de méthane qu'on pourrait très bien colmater, puisque je crois que les pétroliers ont assez d'argent pour mettre aux normes, en fait, leur façon d'aller chercher du gaz. Est-ce que c'est ça ?
2: Alors en fait, ce qui compte le plus sur le réchauffement planétaire, c'est les émissions de CO2, donc oui. Quand on brûle des énergies fossiles ou quand on fait de la déforestation. C'est le gros morceau, ça a un effet cumulatif. Et si on ne réduit pas massivement les émissions de CO2, on n'arrivera pas à limiter le réchauffement et il ne s'arrêtera que quand on atteindra des émissions de CO2 à zéro net. Donc ça veut dire sortir des énergies fossiles.
0: D'accord.
2: Alors néanmoins, le deuxième facteur le plus important du réchauffement, c'est les émissions de méthane. Elles viennent de différentes sources. Les fuites, à peu près la moitié, les fuites liées aux énergies fossiles. Et l'autre moitié, c'est plutôt lié à l'élevage de ruminants, ouais. À la riziculture, à la fermentation de déchets. Et puis en plus, dans un climat qui se réchauffe, les zones humides tropicales, ou ailleurs d'ailleurs, ont tendance à rejeter plus de méthane. Donc on voit que on a aussi en fait des boucles amplificatrices entre l'état du climat et les flux naturels de méthane. Pourquoi le méthane est le deuxième facteur le plus important du réchauffement, lui-même par son effet de serre important, mais sur une durée de vie courte d'à peu près 12 ans dans ouais. l'atmosphère. Et puis, il interagit avec la chimie de l'atmosphère. Il favorise notamment la formation de l'ozone dans les basses couches. Alors l'ozone, pour ceux qui ont été exposés en France ces dernières semaines, irritation du système respiratoire, les yeux qui piquent, la gorge qui gratte, c'est vraiment un problème de santé publique, l'exposition à l'ozone. L'ozone n'est pas émis directement, il est le résultat d'émissions d'autres polluants qui interagissent notamment quand il fait chaud. Et donc, plus on a de méthane dans l'atmosphère, plus on a de la formation d'ozone, qui est un polluant et un gaz à effet de serre. Donc, ça augmente l'effet du méthane. Donc, pour limiter le réchauffement, un gain très important, climat et qualité de l'air, c'est réduire les émissions de méthane. Il ne s'agit pas d'aller à zéro, mais de les réduire environ de 30% sur une décennie et de moitié à horizon 2050. Et effectivement, ça peut faire éviter quelques dixièmes de degrés de réchauffement planétaire.
0: Et surtout, sans que pour autant on change de comportement. Là, je parle des fuites.
2: Alors,
0: les fuites sont illégales.
2: Sur les industriels fossiles, éviter que le méthane fuit, ben en fait, vous pouvez le commercialiser. Donc oui. En fait, c'est tout bénéfice, et à condition d'investir pour, à partir du suivi des fuites, les colmater. Et actuellement...
0: Mais ça ne se fait pas.
2: On a un cadre européen qui vise à ce que le reporting des entreprises intègre les fuites de méthane. C'est le point dur sur un certain nombre de relations internationales, avec actuellement, par exemple, les États-Unis et le Qatar, qui font une pression très forte sur la Commission européenne pour qu'elle retire cet aspect-là de son cadre voilà. réglementaire. Donc l'idée, c'est, pour certains industriels fossiles, je ne parle pas de Total Energy, mais dans d'autres régions du monde, ils ne veulent absolument pas qu'on intègre à leurs émissions de gaz à effet de serre, de manière claire, les fuites de méthane. Et c'est quelque chose qui semble une évidence, c'est même un gain pour ce secteur-là. Et donc il y a vraiment besoin d'engager un rapport de force très dur pour pointer du doigt, et on sait le faire par rapport à des mesures même par satellite, les plus gros pollueurs, les investisseurs dans ce secteur-là, de sorte à les contraindre à réduire ces fuites.
0: Et quand vous avez exclu la Total Energy, c'est parce que sur ce point, si on compare Total Energy à BP, à Exxon ou à Chevron, effectivement, ils présentent un meilleur visage.
2: En fait, certaines compagnies, notamment européennes, ont engagé un suivi sérieux et des actions qui permettent d'éviter ces fuites de méthane. Mais par contre, sous pression, par exemple, du gouvernement américain, il est possible que ces industriels, renoncent à ce qui est faisable pour continuer à importer du gaz naturel liquéfié associé à une très forte empreinte environnementale et des taux de fuite élevés sur les lieux de production.
0: D'accord. Juste pour qu'on comprenne bien, le gaz naturel liquéfié, c'est quand même mieux que le pétrole.
2: Alors, le gaz naturel liquéfié, c'est du méthane. Oui. Donc, dans le passé, en France, on avait une très grande dépendance au gaz naturel russe. Suite à l'invasion de l'Ukraine, on a réorienté nos fournisseurs. Et on est particulièrement dépendant des États-Unis, qui est maintenant premier, d'ailleurs, fournisseur de pétrole et de gaz naturel liquéfié en Europe. Donc, si on substitue du charbon part du gaz naturel. Mmh. Il peut y avoir un gain environnemental s'il n'y a pas de fuite de méthane.
0: D'accord.
2: Alors... C'est pas quelque chose qui est un bénéfice, c'est pas quelque chose qui est positif pour le climat, au sens où si on brûle du gaz, on émet du CO2 dans l'atmosphère et on contribue au réchauffement. L'objectif, en fait, c'est actuellement, pour la France par exemple, d'arrêter d'installer des chauffages au gaz, de fermer graduellement et de remplacer tous les systèmes de chauffage au gaz par des systèmes électrifiés type pompe à chaleur. C'est essentiel si on veut arrêter, nous, de contribuer au réchauffement.
0: Alors, lors de la dernière canicule en France, on est encore dedans, le président de Total, Patrick Pouyanné, a été pris à partie par un journaliste de Quotidien. Je vous propose d'écouter sa réaction et sa réponse.
3: Il n'y a pas un peu de responsabilité quand même ?
4: Non, il n'y a pas de la responsabilité. Nous, on est là pour apporter des solutions. Vous avez de l'énergie. D'ailleurs, comment vous vivez aujourd'hui ? Vous êtes bien content d'avoir des centrales à gaz qui fonctionnent en France en ce moment pour apporter l'électricité, pour climatiser le pays. Donc,
3: Non, mais vous faites comme si vous ne compreniez pas.
4: Je ne fais pas comme si je ne comprenais pas. Je vous dis simplement que on n'est pas seul. D'abord, c'est aussi l'ensemble. On a besoin aujourd'hui de pétrole, de gaz. Vous voyez, il y a 15 jours, tout le monde réclamait plus de pétrole parce qu'il était trop cher. Maintenant, la guerre est passée, peut-être, j'espère. C'est moins d'actualité. Bah, il fait chaud, oui, il faut s'adapter. Oui, je crois beaucoup à l'adaptation.
3: Donc la canicule, c'est pas de votre faute ?
4: Non, c'est pas particulièrement de ma faute. Non, le climat, c'est l'affaire de tout le monde.
0: Alors Valérie Masson-Delmotte, vous en pensez quoi de la réponse
2: de Patrick Pouyanné ? J'ai trouvé ces paroles particulièrement cyniques. Donc on peut tout à fait démontrer à quel point l'activité d'extraction et de commercialisation d'énergie fossile des plus grandes multinationales du pétrole et du gaz, publiques et privées, hein, on parle de Saudi Aramco, la compagnie nationale russe ou les grandes compagnies américaines et européennes, en fait on peut tout à fait montrer à quel point leurs activités contribuent à des incréments spécifiques de réchauffement, dopent spécifiquement la fréquence, l'intensité des vagues de chaleur, et on peut même calculer le coût des pertes et des dommages, mortalité, perte de productivité au travail, perte de production agricole, rien que sur les vagues de chaleur. Et je pense que Patrick Pouyanné le sait parfaitement. J'avais d'ailleurs entendu également une intervention très cynique de sa part lors de la COP30 au Brésil, où je n'étais pas, mais il avait été interrogé sur l'ouragan Mélissa qui a dévasté la Jamaïque, en disant « des tempêtes, il y en a eu, il y en aura », alors que pour cet ouragan Mélissa, nous avons un encadré spécifique dans le rapport du Haut Conseil pour le climat 2026. On peut montrer que justement la consommation d'énergie fossile et le réchauffement ont amplifié la température des mers des Caraïbes, ce qui a conduit à une amplification de l'ouragan Mélissa, dont l'intensité a été dopée, et c'est clair, par le réchauffement planétaire, donc les dommages considérables pour la Jamaïque et les îles voisines.
0: Dans les arguments de Patrick Pouyanné, le président de Total, il y a quand même cette idée que Total Energy se diversifie davantage que ses concurrents pétroliers, avec 20 à 30% dirigés vers l'électrification quand même.
2: C'est un fait, mais néanmoins, le cœur de ces investissements porte sur la recherche de nouveaux gisements de pétrole et de gaz. Et donc, ajouter des ressources fossiles, ça va ajouter au réchauffement, et d'une manière qui n'est pas compatible avec les trajectoires de réduction d'à peu près 5% par an qui seraient nécessaires pour être compatible avec l'accord de Paris sur le climat. Je crois que c'est une des multinationales qui investit le plus sur le gaz naturel liquéfié dans le monde, pour ajouter en fait des ressources.
0: Et vous aviez milité il y a quelques années pour que l'exploitation de ces énergies fossiles soit qualifiée comme un crime climatique.
2: Alors c'est pas forcément mon propos personnel.
0: Vous aviez rejoint une tribune à ce sujet, je crois.
2: Alors, plus on va chercher des ressources fossiles, plus on va contribuer par la commercialisation et l'usage de ces énergies à des incréments de réchauffement dont on montre bien qu'ils entraînent des dommages extrêmement graves. Des dommages directs et indirects, hein, parce que là on a parlé de la chaleur, mais il y a l'aggravation des sécheresses des sols, l'aggravation des pluies extrêmes, la montée à très long terme du niveau de la mer, qui en sont l'ensemble des conséquences. Et oui, moi j'ai tendance à utiliser le terme de criminalité climatique lorsque les stratégies ne sont pas alignés avec ce qui permet de limiter le réchauffement, de sorte à éviter des risques intolérables. Et on en parlait tout à l'heure, en fait, quand on parle, par exemple, des incendies de forêt, il y a le criminel local qui met le feu, mais chacun d'entre nous, et collectivement, et certaines activités beaucoup plus que d'autres, en réchauffant le climat, augmente les conditions propices aux incendies de forêt, chaudes et sèches, et contribue à avoir des incendies d'une ampleur telle qu'ils sont très difficiles à contrôler.
0: Valérie Massonnet, on n'a plus qu'une minute, mais je voudrais quand même une réponse très courte. Comment on fait pour lutter contre l'éco-anxiété dont vous avez dit tout à l'heure, hors antenne, qu'elle atteignait même vos collègues?
2: Je pense que le mieux, en fait, c'est d'abord de parler de ce sujet. Si, en fait, la prise de conscience des dommages pour l'environnement, des souffrances, est telle qu'elle submerge, chercher de l'aide auprès de psychologues. Et puis, la meilleure réponse que les psychologues suggèrent face aux risques climatiques et à la pression, c'est d'agir individuellement et collectivement. Et pourquoi j'insiste sur ce volet-là ? C'est parce qu'en fait, il y a quelques années, on a dit « il faut arrêter de parler de changement climatique, ça angoisse les enfants
0: ouais. ».
2: Franchement, regardez autour de vous. Juste regardez autour de vous l'état de la situation. Des écoles où les enfants sont malades en sortant le soir parce qu'il fait trop chaud. Des conditions dégradées pour les examens. On ne peut pas aller dans les forêts. Des cyanobactéries dans les plans d'eau, on ne peut pas aller se baigner. La situation, elle est telle qu'il faut être lucide,
0: ouais,
2: il faut être responsable
0: et
2: il faut agir. Ce qui est angoissant, c'est l'inaction et l'irresponsabilité.
0: Ben voilà, c'est une très belle conclusion. Merci beaucoup Valérie Masson-Delmotte de nous avoir rejoints sous le soleil de Platon. Et je vais essayer de résumer pour vous remercier d'être venu. La philosophie de la vie qui a été la vôtre, on a entendu beaucoup de choses. C'est l'action individuelle et collective qui libère de l'angoisse, bien plutôt que la réflexion. D'ailleurs, c'est l'action. Votre combat aussi militant contre les marchands de doutes, contre le scienticide, contre l'obscurantisme. Et puis informer, former et aussi travailler, au fond, sur la vision du monde. Parce que derrière tout ça, il y a des visions du monde. Qu'est-ce qui nous rend heureux ? Qu'est-ce qu'une société désirable ? Qu'est-ce qui peut croître ? Qu'est-ce qui doit décroître ? C'était passionnant de vous écouter. Merci beaucoup et je renvoie à votre rapport qui sort dans quelques jours sur le bilan de la canicule de juin. Merci Valérie Masson-Delmotte. Cette émission a été préparée par Estelle Gap, Ségolène Valois, Juliette Husson et Héloïse Biot. À la programmation musicale, Valentine Chedebois. L'émission a été réalisée par Antoine Larcher avec à la technique Pauline Laverdure. Eh bien, désormais, c'est avec vous, Eva Rock, grand bien vous fasse.
5: Bonjour Charles, ce matin, nous nous intéressons aux lieux qui accompagnent nos vies, ces endroits que l'on aime comme des amis ou que l'on déteste parfois. On attend vos témoignages au 01 45 24 7000.
0: Eh bien, c'est d'autant plus intéressant que vous parlerez peut-être de la solastalgie, le fait d'être nostalgique comme ça, des lieux qui ont changé, et notamment qui ont changé à cause du changement climatique.
5: Fort possible. À tout à l'heure.

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1: 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Les enfants. Et les informations vous sont présentées par Quentin Pérez de Tudela. Bonjour Quentin.
2: Bonjour Charles, bonjour à tous. La situation est préoccupante. Les mots de la ministre des Sports et de la Jeunesse au sujet du nombre de noyades en France, revu à la hausse. Sur France 2 ce matin, Marina Ferrari fait état de 142 morts depuis le 19 juin, un chiffre en hausse de 20% par rapport à l'an dernier, alors que les canicules se multiplient. Cet été, une saison à haut risque donc, notamment en Méditerranée, pour le CrossMed, chargé de coordonner les secours jusqu'en Corse, de Perpignan à Nice. C'est une véritable tour de contrôle basée près de Toulon à Lagarde. Mathilde Vinceneux a pu y pénétrer pour France Inter. Reportage.
3: Le CrossMed, bonjour.
4: Dans la salle opérationnelle du CrossMed, une douzaine d'opérateurs veillent 24 heures sur 24 pour répondre aux centaines d'appels de détresse qui arrivent ici chaque jour de l'été, comme celui de ce jeune homme en paddle qui s'inquiète pour son frère.
5: Je suis en plein milieu de la mer avec un paddle, oui. Et mon frère est en train de faire une insolation, il fait que vomir et j'arrive pas à le tirer.
4: Nicolas, l'un des opérateurs.
6: Il faut avoir de l'écoute, essayer de calmer les gens au téléphone pour réussir à avoir les informations qui vont nous intéresser, qui vont nous permettre de leur porter assistance.
4: Mais la pression monte quand une mère signale la disparition de son fils, parti nager vers la Ciotat.
7: 3h30 en tout cas, qu'il est parvenu sur la serviette, quoi. Il y a tout, il y a même ses chaussures. Ok.
4: La capitaine de corvette Elisabeth jette un coup d'œil inquiet à l'horloge. Dans quelques heures, la nuit va tomber.
8: C'est toujours une course contre la montre. Trouver quelqu'un en mer de nuit, c'est une aiguille dans une botte de foin.
4: Rapidement, 4 bateaux sont envoyés sur zone. Les bénévoles de la SNSM, les pompiers, les douanes, appuyés par un hélicoptère. L'opératrice marine contacte aussi Météo France.
9: Ils nous font une dérive selon la météo pour savoir où la personne, au cas où si elle dérive, si elle n'arrive plus à nager, vers où elle se dirige.
4: Après 2h30 de recherche, le nageur est finalement retrouvé sain et sauf. En haute saison, le CrossMed coordonne en moyenne une cinquantaine d'opérations de sauvetage par jour.
2: La haute saison, vous en parliez, Mathilde Vinceneux, merci, marquée par de fortes chaleurs. Chaleur qui régresse, cela dit, par l'ouest à partir d'aujourd'hui. Il n'y a plus de rouge ce matin sur la carte de Météo France. 69 départements restent tout de même en orange. Orange aussi pour 11 d'entre eux en raison d'un risque d'orage à partir de la mi-journée sur les Alpes et le Jura. Dans la forêt de Fontainebleau, les deux incendies qui ont parcouru plus de 2000 hectares dans le massif au sud de la région parisienne ont été fixés hier soir, mais leur extinction devrait durer plusieurs jours. C'est ce que dit ce matin chez nos confrères d'ici Paris-Île-de-France, le porte-parole en Seine-et-Marne des soldats du feu. Deux d'entre eux ont été légèrement blessés dans un accident de la route lié à la fatigue lors d'une opération de reconnaissance. Concernant l'enquête, 4 suspects restent en garde à vue ce matin, dont un pompier volontaire qui a reconnu avoir provoqué un départ d'incendie. L'actualité ce matin, c'est également cette réforme très controversée qui devrait être adoptée aujourd'hui au Parlement. Les députés vont voter pour la 4e et dernière fois ce soir la loi sur la fin de vie rejetée à 3 reprises par le Sénat. Elle prévoit d'autoriser l'assistance au suicide, voire l'euthanasie, mesure soutenue par plusieurs personnalités que vous avez pu entendre ce matin sur France Inter, mais qui sont aussi très critiquées, notamment à droite par François-Xavier Bellamy, l'eurodéputé LR, qui y est opposé depuis des années, craint des dérives en cas d'adoption du texte.
10: C'est l'un des sujets sur lequel le Premier ministre lui aussi alerte aujourd'hui. Il n'y a pas de clause qui protège des établissements de santé. C'est-à-dire que des établissements qui se sont créés, des établissements qui accueillent des gens qui sont aujourd'hui de toutes conditions, y compris parfois parmi les plus modestes dans notre société. Et ces établissements aujourd'hui, on va leur demander d'accueillir des gens qui viendront donner la mort à leurs patients. Mais c'est le contraire de leur vocation. Il est très rare qu'un Premier ministre défère un texte devant le Conseil constitutionnel. Et je voudrais remercier le Premier ministre de le faire parce qu'il montre que les inquiétudes que je partage sont très largement partagées dans la société. Moi, si demain je traverse un moment d'épreuve immense dans ma vie, que ce soit de souffrance physique ou de souffrance psychologique, et qu'il m'arrive, parce que je souffre, de crier que je veux en finir, j'espère que je croiserai sur ma route un ami qui me dira « La vie est belle, je vais t'aider ». Et je crois, moi, profondément qu'un vivant ne veut pas mourir. Quand on prend soin de lui, quand on l'entoure, quand on l'accompagne et quand on le soigne comme il faut, et on en a les moyens aujourd'hui, à condition qu'on veuille bien s'en donner les moyens.
2: François-Xavier Bellamy, invité sur France Info ce matin et qui parlait du Premier ministre Sébastien Lecornu, qui a promis de saisir le Conseil constitutionnel. En cas de vote de la loi, il souhaite demander aux sages si certaines clauses du texte sont compatibles avec les principes de liberté et de dignité humaine. Du foot, les Bleus tenteront de sauver l'honneur samedi à Miami. On ne va pas en parler trop. Pour la troisième place du mondial de foot, ils affronteront le perdant du match de ce soir, l'Angleterre ou l'Argentine. Le vainqueur, lui, rejoindra en finale l'Espagne, qui a écrasé les Bleus 2-0 hier soir en demi. D'accord. Et puis du cyclisme, un peu plus de 160 km à pédaler aujourd'hui entre Vichy et Nevers.
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2: 10h06 sur France Inter. Tout de suite, on va en avoir grand besoin, grand bien vous fasse avec vous. Eva Rogue, bonjour Eva.
12: Bonjour Quentin. Vous êtes sûr de vos dernières informations sportives? Vous n'êtes pas trompé?
2: Écoutez, oui, malheureusement. Oui.
12: On n'est pas dans un espace-temps j'aurais bien différent. Aimé, on vous retrouve quand même à 11h?
2: Oui.
12: Hein, on est d'accord.
2: On va essayer de se refaire une santé.
12: Allez, à tout à l'heure.
2: À tout à l'heure.

0: Bonjour à toutes, bonjour à tous, grand bien vous fasse, c'est aussi l'été. C'est une maison au cœur d'un vieux village, un rez-de-chaussée et deux étages, une maison étroite en largeur, trop étroite pour la famille qui s'agrandit. Les parents ont cherché un autre habitat, ont glissé le mot déménagement au cours du repas, ce ne fut pas du goût de mes sœurs ni de moi. Alors on a poussé les murs, en hauteur, un étage de plus. C'est notre maison, avec ses escaliers qui usent le corps, son carrelage irrégulier, ses poutres apparentes, une légère odeur d'humidité dans la pièce du bas, supplantée par celle d'une pissaladière qui cuit à l'étage. C'est notre maison, celle d'une famille, mais que deviendra-t-elle dans quelques années? Et vous, à quoi ressemble le lieu qui accompagne votre vie? Est-ce un lieu auquel vous êtes attaché ou dont vous essayez peut-être de vous détacher? Le standard est ouvert au 01 45 24 7000. Vous pouvez passer par WhatsApp ou par l'application Radio France pour les messages écrits et vocaux. Nous sommes le mercredi 15 juillet et vous écoutez Grand Bien Vous Fasse.
1: 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Eva Rock.
2: Je ne sais pas à vous, mais moi, en tout cas, une partie de mes rêves se déroule systématiquement dans le même espace, celui où j'ai vécu mes premières années. Ce qui m'a frappé, c'est que ce repère est indélébile. Et qu'on en a tous un au moins. Ce lieu de mon enfance, donc, il fait le décor, en fait, de la représentation que je me fais de moi-même. Il reste le cadre inamovible de mes rêves et devient, en fait, quelque part, le concentré de mon être. Et je crois que l'on porte toute sa vie la coquille de son enfance.
0: Les mots de l'architecte Claire Monod en préambule à la conversation qui va nous animer ce matin dans cette émission consacrée aux lieux qui accompagnent nos vies. Et comme tous les jours, deux invités nous ont rejoints pour en parler. Bonjour Thierry Pacaud.
3: Bonjour.
0: Très heureuse de vous retrouver dans ce studio. Philosophe, professeur émérite des universités, vous vous intéressez notamment à l'urbanisation planétaire, je dis notamment parce que vous avez beaucoup de sujets de recherche. Et c'est votre livre qui nous a inspiré cette émission. Il est intitulé « L'amour des lieux » et il est paru au PUF. Bonjour Julie Desprairies.
4: Bonjour.
0: Vous êtes chorégraphe. Et en disant cela, je mesure le fait que ce terme soit extrêmement réducteur par rapport à tout votre travail que vous allez nous raconter, nous expliciter, parce qu'il est lié justement à ces histoires de lieux, à ces histoires d'habitants et d'habitantes qui sont sur ces territoires. Vous allez nous raconter notamment votre dernier projet, La fille de Falaise, Falaise en Normandie. D'ici 30 minutes, elle sera là, humoriste, comédienne, Blandine Lehoux est notre artiste résidente de la semaine. Elle viendra nous délivrer son troisième billet du humour. Et comme je suis très indiscrète, débutons avec une question très personnelle. Est-ce que vous pourriez me décrire, en usant de vos cinq sens, un lieu symbolique de votre vie? Allez, disons un mot par sens, Thierry Pacaud. Vous choisissez d'abord quel lieu?
3: Je vais choisir celui dans lequel je réside à présent, puisque ça a été le résultat d'un choix difficile. Et alors, les cinq sens, la vue, je dirais, l'horizon. L'odorat, je dirais, les fleurs.
0: Parce que vous êtes à la campagne.
3: À la campagne. L'ouïe, je dirais, le chant des oiseaux. Il y a encore des oiseaux, de moins en
0: là
3: moins.
0: Là où vous
3: mais
0: êtes.
3: Il y en a encore quelques-uns. Le goût. Alors là, je dirais les produits frais, parce qu'en Normandie, c'est le cas. Et puis, le toucher, eh bien, la personne que j'aime.
0: Ah, qui habite avec vous dans cette maison.
3: Exactement.
0: Pourquoi vous dites que ça a été compliqué de choisir cette maison?
3: Parce que quitter, vous le disiez dans votre premier message, déménager n'est jamais facile.
0: Ouais.
3: Et j'étais assez attaché à ce lieu de banlieue où j'ai vécu longtemps et fait des tas de choses passionnantes. Et c'était un peu l'idée aussi, comme là je viens, de se mettre en retrait. Je n'aime pas du tout le mot retraite, hein, qui veut dire déroute.
0: J'ai bien compris.
3: Vocabulaire militaire. Bon, donc, je voulais
0: on préfère celui du retrait.
3: Et donc, se mettre en retrait, c'est jamais facile, parce qu'on se dit, oh là là, je vais mourir là.
0: Ouais.
3: À quoi
0: vous avez pensé à ça, en fait?
3: Évidemment.
0: Et cette maison, c'est vous qui l'avez choisie, ou elle vous a choisi, cette maison? Vous savez
3: les
0: ça
3: deux.
0: Les deux.
3: Je pense que c'est les deux. Il faut qu'il y ait les deux.
0: Il faut qu'il y ait les deux. On va en parler, évidemment.
3: Absolument.
0: Avec un terme que vous aimez beaucoup, qui vient de Bachelard, qui s'appelle, on dit topophilie, l'amitié des lieux. On va en reparler, évidemment. Julie Desprairies, est-ce qu'il y a un lieu auquel vous êtes attachée?
4: Alors moi, je n'ai pas de lieu comme ça, clairement identifié, qui pourrait être un endroit auquel je m'identifie très fort.
0: Parce que vous habitez à Paris?
4: J'habite à Paris.
0: Mais vous travaillez partout en France,
4: voilà,
0: en fait.
4: Voilà, et à l'étranger, et je suis attachée à beaucoup de lieux dans lesquels j'ai œuvré, en fait, dans lesquels j'ai fait des spectacles, et aux gens en particulier qui habitent ces lieux. Et j'aurais du mal à faire ce petit exercice, parce que il est complexe pour moi, parce que c'est très varié, c'est très ouvert. Enfin, j'ai pas comme ça une espèce de lieu qui me raccroche.
0: Il n'y a pas un lieu de l'enfance qui vous revient quand on parle de ça?
4: Oui et non, c'est-à-dire j'ai des sensations, j'ai ouais. beaucoup de sensations, et c'est vrai que c'est drôle parce que quand les gens ouvrent leur ordinateur, ils ont sur un fond d'écran toujours un lieu naturel, je ne sais pas si vous avez remarqué
0: souvent,
4: ça.
0: C'est vrai, vrai, c'est vrai.
4: Donc je pense que les gens sont très attachés à des lieux qui leur donnent justement toutes ces sensations dont vous avez parlé par rapport aux cinq sens. Parce qu'en fait, on est tous attachés au... Et comme le disait l'architecte que vous avez passé
0: Claire
4: à l'antenne,
0: Monod.
4: Voilà, on est tous attachés à ces sensations qu'on a eues enfant. Donc oui, moi j'ai des sensations de fraîcheur, d'humidité, de pluie. J'adore la pluie par exemple. Ça me désespère quand les gens disent « Ah, il va pleuvoir aujourd'hui, dommage ».
0: Vous
4: moi,
0: êtes contente
4: là, mais heureusement, j'adore moi quand il pleut.
0: Mais même quand vous faites des déambulations avec vos chorégraphes, avec vos danseurs.
4: Tout le monde me dit « Qu'est-ce qu'on fait s'il pleut ? On annule ?» Évidemment que non.
0: On danse sous la pluie.
4: Et voilà.
0: Vous allez nous raconter pourquoi. Voilà. Et vous, à quoi ressemblent les lieux qui racontent une partie de votre vie ? Nous vous attendons au 01 45 24 7000 ou sur l'application Radio France. Le lieu, c'est parfois une maison, un appartement, un jardin, un musée peut-être, hein, une région, ou le sud. 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

0: La douceur de la chanson de Nino Ferrer reprise par le groupe Feu Chatterton, Le Sud, un titre dégoté par Jean-Baptiste Audibert.
1: Grand bien vous fasse, c'est aussi l'été. Eva Rock sur France Inter.
2: À notre arrivée à Yvetot, en 45, avec mes parents, c'était un choc pour moi. Le centre-ville était complètement détruit. C'était un champ de ruines.
3: Ça fait 50 ans que je ne suis pas revenue là.
2: À chaque fois que ça m'est arrivé de retourner, je me dis c'est une erreur. On ne devrait pas. Il faut se contenter de la mémoire. C'est là où sont les choses. Je crois que tout le monde sent ça. Il y a une forme de désespoir particulier de revoir un lieu où on a été, on a vécu des choses et de voir plus qu'une carcasse finalement.
0: Annie Ernaux sur France 3 qui évoque Yvetot, un lieu qui a compté dans sa vie et dans sa vie d'écrivaine aussi. Vous la citez dans votre livre Thierry Paco, Annie Ernaux. Vous êtes notre invitée ce matin avec la chorégraphe Julie Desprairies. Thierry Paco, depuis le début de cette émission, j'utilise le terme de lieu. Mais c'est quoi un lieu? Comment on le définit?
4: Ah, alors, on va le définir parce qu'il n'est pas vraiment, mais qu'il est aussi un petit peu. C'est-à-dire qu'il est à la fois un territoire, il est aussi un habitat, il est aussi un environnement, il est aussi un paysage. Je pense qu'il est tout ça en même temps. Et c'est le terme topos des Grecs qui est important parce que il se distingue surtout de l'espace. Et l'espace, c'est un intervalle, le vocabulaire de la géométrie. Donc, on n'habite pas un intervalle. Il nous faut un vrai lieu. Il nous faut quelque chose qui ait une consistance. Et mais une consistance, vous avez très bien fait de poser la question des cinq sens, parce que cette consistance, elle est sensorielle, mais elle est aussi relationnelle. Et donc...
0: Relationnelle avec, c'est-à-dire avec autrui,
4: avec
0: en fait.
4: Avec tout ce qui nous entoure, le vivant, mais comme les autres humains qui sont là. On ne vit pas tout seul, ce n'est pas possible. Alors, Annie Ernaux explique très bien dans plusieurs de ses livres que le lieu qu'elle préfère... c'est la feuille sur laquelle elle va écrire.
0: Bien sûr.
4: Donc ça, c'est très
0: Christian
4: très
0: Bobin aussi qui dit ça. Hein. C'est
4: oui,
0: son espace, c'est les 9 cm carrés, quoi.
4: C'est ça. Et alors là, en l'écoutant, moi, ça m'a rappelé un souvenir personnel. Je suis allé, il n'y a pas si longtemps que ça, dans un petit village alsacien où je passais toutes mes vacances de Pâques. Et puis j'en avais un très très bon souvenir. Et puis là, j'étais d'une déception terrible. C'est devenu laid. Je ne citerai pas le village, évidemment.
0: Non, vous allez nous avoir des problèmes après.
4: Ça ne m'a pas plu du tout. C'était bruyant, c'était...
0: Mais ce n'était pas ce que vous aviez en mémoire,
4: non,
0: en fait.
4: Non, pas du tout, du tout. Ouais. Et alors, ma compagne me dit, mais comment tu as pu avoir des si beaux souvenirs d'enfance? Je crois que c'est l'enfance.
0: Oui, c'est ça. Je me permets de lire un message qu'on vient de recevoir sur l'application de France Inter, de Jean-Louis, qui va dans votre sens. Il dit, j'habite encore la maison de mon enfance. Je vote dans mon ancienne école primaire. Je pense aussi à cette rue voisine, laquelle sur 50 mètres habite tous les commerces, un en particulier pour lequel j'ai travaillé, rue aujourd'hui presque vide, et à mon lycée disparu, comme si une part de mon histoire avait fait de même avec lui. Ces lieux ne sont pas seulement des bâtiments, ils disent moins une nostalgie qu'une fidélité, ils ont accompagné ma vie, puis parfois se sont effacés. Je pense que ça revient
4: un
0: peu à ce que vous venez de dire.
4: Hein.
0: Julie Desprairies, pour vous, le lieu, c'est un point de départ de votre travail artistique, mais on a besoin de comprendre comment vous travaillez. Si on prend l'exemple, par exemple, de votre dernier projet intitulé La fille de Falaise, à quoi ça ressemble? Comment vous pourriez le décrire?
5: Alors, Falaise, c'est une petite ville rurale, enfin une ville moyenne rurale au sud de Caen, en Normandie, qui a pas beaucoup de caractéristiques, disons, majeures, si ce n'est qu'elle a été très détruite à la fin de la Seconde Guerre mondiale, par un bombardement allié de 44. Après, elle garde quand même un caractère assez joli dans le côté plus ancien, quoi. Elle a quand même il reste du bâti ancien, et puis il y a un très beau château de Guillaume le Conquérant, donc un patrimoine médiéval aussi. Et puis, une chose assez nouvelle qui pourrait être aussi considéré comme de la reconstruction d'aujourd'hui, qui est la renaturation de son cours d'eau, puisque en fait l'Ante passe par Falaise, qui est un cours d'eau, une rivière quoi, et les habitants et habitantes ont voté il y a quelques années pour sa renaturation. Alors que c'était un cours d'eau canalisé avec un plan d'eau un peu stérile, quoi, qui servait que pour les pêcheurs, mais enfin qui n'avait pas beaucoup d'intérêt en termes de biodiversité. Et donc, il a été ce cours d'eau complètement renaturé avec un lit, disons, plus favorisant en tout cas les espèces, etc. Et donc, cette façon de reconstruire aussi peut-être la ville, cette ville de la reconstruction, mais en l'entendant d'une nouvelle manière, la caractérise aussi aujourd'hui, je trouve. Et donc c'est une ville assez, on pourrait dire un peu archétypale d'une petite ville rurale française.
0: Alors c'est marrant parce que je vous ai demandé à quoi ressemblait votre projet artistique et vous me répondez par le lieu directement,
5: oui,
0: en me le décrivant, oui, avec les sens encore une fois. Donc on sent que c'est à l'origine de votre travail. Parce qu'ensuite, vous imaginez une déambulation dans cette ville, c'est ça ?
5: Voilà, en fait, j'étais donc artiste associée au centre chorégraphique de Falaise, qui s'appelle Corège, et j'ai proposé de faire un portrait de cette ville, un portrait chorégraphique de cette ville. Donc, il a bien fallu que je m'intéresse aux caractéristiques de la ville. Donc, rencontrer une chercheuse qui travaille, une architecte qui travaille à la ville pour comprendre justement ce patrimoine de la reconstruction et savoir comment le mettre en mouvement. Rencontrer les agents municipaux qui travaillent à l'entretien des espaces verts pour comprendre leurs actions, leurs gestes, enfin quel est leur mouvement dans cette ville, rencontrer des habitants pour savoir comment on habite cette ville, enfin voilà, et ensuite faire une chorégraphie à partir de toutes ces rencontres et de tous ces lieux.
0: Et donc chorégraphie qui est dans plusieurs points de la ville. Et le public vous suit en fait déambulation.
5: C'était une promenade d'une heure et demie à travers 8 lieux. Enfin, on traversait 8 lieux et donc la promenade était rythmée par des danses interprétées par une équipe mixte de professionnels rencontrés sur place et d'habitants.
0: D'accord.
5: À partir justement de cette matière gestuelle des lieux, si je puis dire.
0: C'est intéressant, Thierry Paco,
4: comment
0: le lieu prend mouvement, en fait, et fait un lien avec les habitants et les habitantes.
4: Un lieu n'est jamais statique.
0: Ouais.
4: D'abord, lui-même se transforme d'une saison à l'autre, mais aussi malheureusement, sous l'effet de certaines interventions, je pense à, tout d'un coup, vous avez un nœud autoroutier ou une grande surface commerciale, bon, ça perturbe tout, quoi, ça fait aucun doute. Hein. Donc, effectivement, le territoire n'est pas statique, et puis le corps humain est en mouvement permanence, même quand il semble à l'arrêt, mais ça vous le savez mieux que moi.
0: Et alors justement, Thierry Paco, dans votre livre, vous reprenez un terme qui est utilisé par Gaston Bachelard, celui de topophilie. C'est un terme qui renvoie donc à la notion d'amitié en lien avec un lieu. Ça veut dire qu'on peut être ami avec un lieu. J'ai l'impression que Julie, c'est ce qu'elle arrive à faire avec son travail.
4: Que je cherchais d'où venait le terme topophilie et on le trouve à 4 reprises mais jamais une seule fois défini par Bachelard dans La poétique de l'espace, qui est un livre de 1957, qui est absolument merveilleux. Et j'ai trouvé un poète anglais, Hotten, qui lui a aussi utilisé topophilia. Je précise que ce terme qui signifie l'amour des lieux, comme vous l'avez très bien dit, est rentré dans les dictionnaires français qu'à la première décennie du 21e siècle. C'est-à-dire que Bachelard l'utilise en 57, mais c'est pas dans le dico. Il faut
0: encore. Et alors, mon correcteur orthographique le connaît pas non plus.
4: Non,
0: sur l'ordinateur.
4: Et
0: je
4: alors,
0: vous confirme.
4: Donc, du coup, j'ai ajouté topophobie, parce que ça, on le trouve chez Freud. C'est la crainte d'un lieu, un lieu qui est anxiogène, qui vous fait du mal. Et puis, j'ai rajouté topocide, parce qu'il y a des lieux qu'on assassine.
0: Oui. On va revenir sur cette notion de topophilie. Je pense qu'elle va nous animer jusqu'à la fin de cette émission. Je voudrais qu'on donne la parole à Caroline, qui vient de nous appeler au standard de France Inter. Bonjour, Caroline.
6: Bonjour.
0: Merci.
6: Vous m'entendez?
0: Oui, on vous entend très bien. Merci beaucoup. On vous
6: écoute. Bonjour à tous et merci beaucoup de prendre mon appel. Ça m'émeut. Voilà.
0: Dites-nous, quand vous avez entendu le thème de l'émission, ces lieux qui accompagnent nos vies, vous avez pensé à quoi ? Qu'est-ce qui vous est instinctivement revenu ?
6: En fait, voilà, j'ai donc maintenant 63 ans. On est en train de vendre la maison de nos parents. C'est un moment incontournable, hein, puisque personne ne pouvait la garder. Et donc, cette maison, il a fallu la vider. Progressivement, je vous entends un peu moins bien.
0: Non, on vous entend, on vous entend très bien.
6: Il a fallu la vider progressivement de tout ce qu'elle contenait et de tous ces objets, de tout. Ça peut être parfois, mais vraiment des petites choses de rien du tout. Hein. Je parle pas de meubles, hein, c'est vraiment. Et donc, je vous disais dans mon message qu'en fait, c'est vrai que moi, j'ai fait plusieurs allers-retours jusqu'à la maison de mes parents pour récupérer des tas de petits objets qui sont dans le jardin, dans la maison, enfin un peu partout. Ça me donne aussi la sensation d'avoir un peu des petits bouts de mes parents, des petits bouts de ce lieu que j'ai. Voilà, vous parliez de topophilie, c'est tout à fait ça.
0: C'est ça,
6: l'amour de ce lieu et en plus des parents, voilà, parce qu'il y a toute cette
0: histoire
6: aussi,
0: bien sûr.
6: Oui, voilà, toute cette histoire. Voilà.
0: Merci infiniment, Caroline. Merci parce que votre message est très émouvant. Je comprends que vous soyez émue de nous en parler aussi. Ça renvoie aussi à cette notion de mémoire qui est liée au lieu, aux habitants et aux habitantes. Julie Desprairies, c'est lié aussi à votre travail. On travaille aussi sur une mémoire quand on fait votre travail de chorégraphie.
5: Oui, tout à fait. Et moi, je travaille quasiment que là-dessus, c'est-à-dire sur comment les corps portent la mémoire des lieux. Et si j'ai un petit conseil à donner à Caroline, elle retournera probablement pas dans cette maison. Et c'est pas grave, parce qu'en fait, elle pourra y retourner dans son imagination. Moi, je fais beaucoup ça avec des lieux que j'ai aimés et que j'ai dû quitter, de me balader dans des apparts ou des maisons que j'ai aimées.
0: Vous les repensez.
5: Et je me balade dedans et je pense qu'on est en effet moins déçus que si on y retourne vraiment, parce que si on y retourne, on va être confronté à la réalité qui a probablement changé. Donc
0: et
5: c'est
0: que
5: plus
0: nous,
5: celle
0: on a changé aussi, donc on n'a pas le même regard.
5: Alors que se promener dans une maison qu'on a aimée, par exemple, c'est pour s'endormir, c'est très agréable.
0: Thierry Pacaud, on s'endort avec nos imaginaires.
4: Absolument. De toute façon, alors les imaginaires et la rêverie.
0: Bien sûr.
4: Si on reste bachelardien.
0: Exactement. Mon lieu du moment, pour tout vous dire, c'est un bureau un peu trop chaud qui est situé au 6e étage de la maison de la radio. Heureusement, il est très bien peuplé par Jessica Bagic et Anna Massardier, mais aussi par Johanna Houssin et Manon Latour qui préparent tous les jours cette émission. Émission qui reçoit cette semaine une artiste résidente, Blandine Lehoux, s'apprête à entrer dans le studio. Sa voix succédera à celle de Jean Sas.
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0: Le pays de mon père par Jean Jass, titre de la playlist de France Inter.
1: Vends cette maison. Vends-la vite, très vite. Ne réfléchis pas. C'est la crise, c'est dur. Tu pourrais respirer un peu. Payer ton loyer. Faire de vraies photos. Pas de commandes minables. Ne gâche pas ton talent. Pas d'état d'âme, pas de sentimentalisme, surtout pas. Et ça en horreur. Peu importe à qui tu la vends, débarrasse-t'en.
0: Extrait du très beau film Les Châteaux de Sable d'Olivier Jahan avec l'apparition d'Alain Chamfort que vous venez d'entendre et qui fait un peu écho déjà au message que nous avons reçu il y a quelques secondes et qui conseille Alain Chamfort à sa fille de vendre cette maison de famille située dans les Côtes d'Armor. Les lieux qui accompagnent nos vies, c'est le thème de Grand Bien Vous Fasse ce matin avec nos deux invités, le philosophe Thierry Paco et la chorégraphe Julie Desprairies. Julie, je sais quand même qu'il y a un lieu qui a compté pour vous quand vous étiez enfant, c'est l'Opéra Garnier. Vous alliez avec votre papa, c'est ça ?
2: Absolument.
0: Et alors, ce qui est marrant, c'est que aujourd'hui, vous essayez de ne pas aller dans les salles de spectacle, alors même que vous êtes chorégraphe. Vous avez besoin d'air et d'espace, en fait.
2: Oui, mais parce que si je dois raconter pourquoi ce lieu a compté pour moi, c'est parce que mon père avait été ouvreur quand il était étudiant et qu'il nous emmenait au général, oui. Puisqu'il avait gardé des amis. Et en fait, il n'y a pas de placement pendant le général, donc on courait. Les portes s'ouvraient et on courait.
0: Pour être les mieux placés.
2: Donc déjà,
0: en fait.
2: Courir dans ce lieu, c'est incroyable. Et ensuite, il était ami avec le pompier de service. Donc, on allait à l'entracte sur le toit de l'opéra.
0: Wow.
2: Donc,
0: wow.
2: En fait, mes souvenirs, c'est moins
0: c'était
2: les pièces
0: le
2: que j'ai vues. Ah, ouais. Mais cette course dans les escaliers et cette sensation géniale d'air, de ville, mais de ville quand tu es sur le toit d'un bâtiment. Quoi.
0: Ouais. Vous êtes déjà monté sur le toit de l'Opéra Garnier, Thierry Paco ?
3: Ah non, mais je suis monté sur beaucoup de toits parce que j'ai précisément écrit un essai sur le toit. Le toit seuil du cosmos, parce que moi je voulais comprendre à quel point le toit était l'intermédiaire, ouais. Une sorte de médiation entre nous et puis cette voie lactée. Enfin, c'est quelque chose qui nous couvre partout et puis qui est d'une beauté inouïe, quoi.
0: Je voudrais vous lire un message de Sabine qui nous dit: j'ai passé toutes les vacances de mon enfance dans un petit village du Lot. J'en ai la nostalgie depuis quelques années et j'y suis repassée avec stupéfaction. Tout est à l'identique. La campagne que je traversais n'a pas bougé et je revois tous les trajets de mon enfance, les odeurs, l'ambiance. Quel privilège de ne pas être menacée par la bétonisation et le tourisme à outrance. Cela me ressource d'y passer. Comme quoi, finalement, on peut aussi garder les mêmes souvenirs dans son enfance.
3: Ça peut arriver, mais c'est assez exceptionnel.
0: Mais on parlait de topophilie, Thierry Paco, donc c'est-à-dire l'amitié qu'on peut avoir pour un lieu. Est-ce qu'on peut, vous avez un peu déjà dit, mais ça veut dire qu'on peut être en inimitié avec un lieu ?
3: Oui, ça peut être un lieu qu'on a beaucoup aimé, peut se retourner contre nous. On a tous cette expérience-là d'une maison qui vous semble hargneuse, hautaine, même méchante. Et il faut la quitter pour se sentir mieux. Alors, la topophilie, il y a philia, donc, qui est un terme grec qui signifie amitié, qui est théorisé en partie par Aristote dans sa lettre à Nicomaque et à son fils. Et il lui dit, tu peux avoir toutes les richesses du monde, tu peux avoir toutes les aventures, ouais. Amoureuses, tu peux être... Bon, tout ça est magnifique, mais si tu n'as pas un ami, tu as raté ta vie. Et donc, c'est ça qui est important. Et cette amitié, ça peut être un être humain, bien évidemment, mais moi, j'étends ça aussi au lieu, à ce que j'appelle la géographie affective.
0: Ouais.
3: Nous avons une géographie affective.
0: Vous parlez de géographie affective et aussi d'autobiographie environnementale.
3: Oui, absolument.
0: J'adore cette expression.
3: Ça, j'ai fait faire ça à tous mes étudiants parce que je me disais... les deux, j'ai toujours été contre les devoirs, les notes, enfin tous ces trucs sans aucun intérêt. Et donc je leur disais, racontez-moi ce que les lieux ont fait de vous. Et finalement, ça marchait.
0: Oui.
3: Ça marchait très très bien. Je leur disais, au début d'année, vous me le rendez après Noël, et vous avez tous 18. Bon, mes collègues disaient que j'étais des magots. Pas du tout, parce que 18, c'est pas 20.
0: Bah oui.
3: Donc j'aurais pu mettre une autre note. Oui. Mais bon, bref, par contre, pour les corriger, c'est-à-dire pour les lire, parce que je ne donne aucune correction, pour les lire, c'est passionnant.
0: Mais bien sûr.
3: Et là, je sais aussi qu'ils ne vont pas utiliser l'IA.
0: On est d'accord, parce que justement, ça fait appel à nos sens. Je pense
3: qu'à
0: chaque fois,
3: parce que c'est trop
0: il faut
3: fort.
0: Toujours revenir à ça, en fait.
3: C'est trop fort, ouais. c'est trop en nous.
0: Ouais.
3: On peut pas s'isoler d'un lieu.
0: Ouais.
3: Vous avez parlé de votre père. Bon, ben voilà. Alors, quand Bachelard a préfacé un ouvrage sur les dessins d'enfants, et il s'est aperçu effectivement que c'est archétypal.
0: On a tous les mêmes maisons, on dessine tous les mêmes maisons.
3: Oui, mais pas tout à fait pareil, parce qu'il y a aussi le soleil, il y a aussi de la fumée qui sort ou pas, il y a aussi des volets ou pas, et tout ça fait sens.
0: Julie Desprairies, quand on parle d'amitié avec les lieux. Est-ce que les habitants et les habitantes avec lesquels vous travaillez, alors là je parle des amateurs, hein, pas des professionnels avec qui vous chorégraphiez ces déambulations, vous sentez qu'il y a un lien d'amitié avec leur ville, avec le lieu où vous les faites danser?
2: Oui, tout à fait. Ou en tout cas, ce qui est très frappant, c'est que les gens sont tous attachés aux lieux dans lesquels ils vivent, ou travaillent, ou étudient, de manière assez complexe, en fait, et beaucoup moins conventionnelle qu'on pourrait l'imaginer. Ils ont tous des relations, au fond, très nuancées sur les lieux dans lesquels ils sont. Ils connaissent les enjeux de ces lieux et ils savent souvent les communiquer d'une manière beaucoup plus fine que ce qu'on peut imaginer. Donc, par exemple, là, récemment, avec La Fille de Falaise, on a travaillé avec un chef d'équipe des espaces verts municipaux. En fait, il nous fait découvrir vraiment ces lieux avec son usage des lieux qui est très particulier. Et même si lui, il est invisible dans la

0: Il m'a montré un parking dans lequel il est censé passer le rotofile. Et en fait, il ne le passe pas, parce qu'en fait, c'est un parking où les gens vont très peu, parce qu'il est derrière un lotissement, quoi. Et donc, il le passe seulement deux fois par an, parce qu'il veut préserver les espèces qui... Et encore une fois, ce n'est pas un militant écolo. Hein.
1: Ouais, ouais,
0: c'est simplement que lui, il connaît
1: c'est son
0: la nature,
1: rapport à la
0: et donc
1: ville.
0: Il sait voilà, comment est-ce qu'il peut aider à ce que la nature en ville existe, etc. Donc, il a en effet une expertise qui est très précise, alors que c'est pas un militant, mais simplement c'est un militant du quotidien. Quoi.
1: Ouais. J'adore ce mot, rotophile. J'adore ça. Il est 10, je sais pas pourquoi. Il est 10h36, vous écoutez France Inter, son lieu de prédilection cette semaine, bah, c'est ce studio de radio. C'est dur à dire, studio de radio.
2: C'est un peu c'est bizarre pour vous, hein,
1: oui, c'est bizarre. Ouais, oui. Notre artiste résidente s'appelle Blandine Lehoux et elle est là. Blandine, on vous écoute.
2: Eh bien, écoutez, moi, je me suis demandé que disent de nous les lieux qui accompagnent nos vies. Mais genre, vraiment, premier degré. Est-ce que ma cuisine dirait que je suis quelqu'un qui croit en la magie parce qu'elle me voit ouvrir le frigo trois fois de suite avec le même espoir? Est-ce qu'un tiramisu est apparu? Je pense que mes toilettes, elles en ont gros sur la patate parce que si elles pouvaient parler, elles supplieraient que quelqu'un dise à mon mari que ce n'est pas son bureau.
1: Non.
2: Est-ce qu'on peut cacher qu'on est un peu... Enfin, là, excusez-moi. Moi d'intervenir comme ça, mais je l'écoute, la gamine, et elle dit que des conneries. Pardon, moi je me suis pas présentée, c'est parking. Voilà, je suis le parking de la demoiselle. Elle garde sa bagnole chez moi. Voilà, elle est marrante, hein. D'ailleurs, c'est pour ça que vous l'avez pris pour les chroniques. Elle est très marrante. Elle se fait des films de malade. Alors, je vous explique, dès qu'elle rentre chez moi, systématiquement, elle pense qu'elle va se faire agresser. Alors, ce qui est étonnant avec elle, c'est que s'il y a personne dans le parking, elle court. Mais alors, s'il y a quelqu'un, elle ne court pas. Elle prend une attitude de folle, du style, si tu essayes de me tuer, c'est moi je vais te tuer. Mais je vous dis qu'elle était marrante. Alors l'autre soir, je la vois arriver, je sens immédiatement qu'elle est en vigilance maximale. Il faut dire qu'un homme est rentré derrière elle. Bon, entre nous, il n'était pas très rassurant. Et je ne dis pas ça parce qu'il est moche, hein, mais il faut dire d'ailleurs, je remarque que quand ils sont moches, elles ont plus peur. Même moi, j'ai cru qu'il était louche. Il est rentré juste derrière elle et il n'a pas utilisé son bip. Bref. J'en profite pour vous faire passer un message, messieurs. Quand vous rentrez dans un parking et qu'il y a une femme avec vous, montrez patte blanche, parce qu'elles sont toutes comme elle. Elles ont toutes peur. Donc je ne sais pas ce que vous leur avez fait, mais elles ne sont pas rassurées. Bref. Parenthèse fermée. Je reprends. Je la vois. Elle sort discrètement ses clés. Elle les glisse entre ses doigts. Elle se fait un point américain, la follette. Et manque de chance, le monsieur va exactement dans la même direction. Je sens qu'elle est prête. Et là, fada, son sac tire en arrière. Elle hurle. Mais quand je vous dis qu'elle hurle, j'ai déjà entendu des alarmes de voiture moins expressives. Et faut pas croire, mais elle a du coffre, hein, plus qu'une Zara Picasso. Hein. Blague de niche, blague de parking. Eh ouais, on se marre, nous, hein, ok. Bref, un hurlement, je me rappelle encore, ça me hante. Elle se retourne, je vois qui là? Je vois plus Blandine, je vois Jackie Chan, prête à mettre un pied-bouche à son agresseur. Mais en se retournant, jambes levées, en position d'attaque, le tout en hurlant, je vous le rappelle, histoire que vous ayez bien la scène en tête. Donc elle est là, prête à démonter la gueule d'un mec, sauf que le sac, il s'est accroché à un rétroviseur. Il n'y a personne qui a tiré le sac. Le pauvre monsieur, lui, n'a jamais compris pourquoi une femme avait tenté le coup de pied retourné sur la Clio 2. Oh, merci. Merci pour cette intervention parking. Je vais reprendre la main. Alors,
1: vous êtes
2: oui,
1: folle.
2: Tout est vrai. Voilà, tout est vrai. Le gars a cru que j'allais...
1: Non mais c'est vrai.
2: Oui, j'ai cru que j'allais me faire agresser. Voilà, sauf qu'en fait c'était juste un rétroviseur qui avait accroché mon sac à main. Donc voilà, je crois qu'on va s'arrêter là parce que je sens que si qu'après parking, c'est mon canapé qui va raconter combien de fois je lance un documentaire Arte pour finir devant le meilleur pâtissier.
1: Ah merci Blandine, merci beaucoup. Mais alors plus sérieusement, est-ce qu'il y a quand même un lieu qui a accompagné votre vie?
2: Oui, moi c'est pas vraiment un lieu, c'est une odeur.
1: Ah c'est marrant.
2: Oui, en fait c'est l'odeur de la maison de mes grands-parents. Et que parfois, mais vraiment peut-être deux fois dans une
1: vous
2: vie,
1: retrouvez.
2: Tu retrouves, mais sans faire exprès, où tu te dis, mais ça sent.
1: Ça sent
2: le vieux. Non, la merde. Ça sent comme chez eux et ça me ramène. Parce que moi, j'avais pas de maison de campagne, j'avais pas de lieu comme ça. Mais il y a aussi les parkings qui ont une odeur.
1: Mais les parkings ont une odeur particulière.
2: Très particulière. L'odeur de la peur.
1: L'odeur de la peur.
2: Ah, mais oui, moi j'ai peur en parking. C'est au cas où vous n'avez pas compris.
1: Mais
2: vous avez
1: peur en parking. On a compris. Thierry Paco, un parking, c'est un lieu comme un autre, au fond. Quand on parlait d'amitié et d'inimitié, en l'occurrence, là, on peut être en inimitié avec un lieu.
3: C'est-à-dire que là, vous posez une question très compliquée, c'est notre relation avec l'automobile. Est-ce que c'est un personnage?
1: Ouais.
3: Alors, il y en a qui considèrent que oui. Donc, ils sont très amis avec leur automobile. Ils s'en occupent très bien. Et

0: Et il leur offre une place de stationnement. C'est incroyable quand on y réfléchit bien. Notre société a été totalement urbanisée à cause ou avec ou par l'automobile. Vous avez aux États-Unis 2 milliards de places de stationnement. Donc c'est des trucs ahurissants. Une automobile sort de chez le concessionnaire, elle réclame 120 mètres carrés de parking. Alors qu'on a des SDF qui n'ont pas 50 cm pour mettre leur carton. Donc on voit bien que notre société est quand même un peu folle. Et le parking vous effraie, c'est tout à fait normal. Il faut les fermer.
1: Oui, il faut les fermer les automobiles. Mais vous me faites la transition toute trouvée, Thierry Pacaud, parce que parfois, on parle de lieux depuis 10 heures ce matin, mais parfois on n'a pas de lieux. Je pense aux personnes qui sont apatrides, je pense aux personnes qui sont sans abri. Qu'est-ce qu'on dit dans ces moments-là? Comment on utilise le terme de lieu?
0: C'est-à-dire que là, ça a été dit, c'est l'imaginaire qui joue un rôle. L'exil est une blessure, on ne va pas faire un plat, on ne va pas dire que c'est magnifique, c'est génial, même s'il y a des poètes qui ont écrit ça très très bien. Mais être contraint à l'exil ne peut être supporté que si, par notre mémoire, on a tous ces souvenirs joyeux qui viennent nous assaillir. L'art de la mémoire, c'est les Grecs qui l'ont inventé. C'est pour se souvenir de quelque chose, on passe par le lieu où ça s'est déroulé. Voilà, c'est comme ça. Donc on se souvient d'abord d'un lieu, et puis ensuite on dit « Ah ben oui, c'était là, dans ce petit bourg de vacances, que j'ai mangé une glace au chocolat excellente, ou que j'ai dragué telle personne. » Donc c'est... On inscrit nos actions et nos sentiments dans des lieux. Et si jamais on est orphelin d'un lieu, alors on est malheureux.
1: Julie Desprairies, moi j'ai l'impression que quand vous faites vos déambulations, je reprends encore l'exemple de la fille de Falaise, justement personne n'est exclu. Qu'en fait, il y a un côté où vous englobez tout le monde à la fois dans le public, les gens qui viennent suivre cette déambulation, et ceux qui font ce spectacle.
2: Oui, j'essaye. Après, je pense que je suis justement aidée par les lieux, parce que si on s'intéresse à la variété de ce que nous offre un lieu, on s'intéresse forcément à la variété des personnes qui le constituent. Et moi, j'ai la chance dans mon public d'avoir aussi des gens très très différents, toujours, parce que comme les interprètes de mes pièces viennent d'horizons très divers, de cultures, d'âge, de milieux sociaux très très divers, ils amènent avec eux, si je puis dire, les voilà. Donc j'ai un public qui est un public de la danse contemporaine, mais j'ai aussi ce public qui est un public venu pour voir sa tante, son oncle, son cousin, son frère ou sa sœur.
1: Et techniquement, pardon, comment vous suit le public? En fait, vous prévoyez, quand il y a des scènes chorégraphiées, un endroit où ils peuvent se mettre en particulier, ou en fait, on utilise l'espace comme on veut?
2: Ça dépend des projets. Là, c'était une promenade guidée.
1: Oui.
2: Par une petite fille et une architecte, justement, à travers la ville. L'architecte de la ville et une petite fille rencontrée dans un cours de danse de 9 ans. Merci, elle s'appelle en plus.
1: Elle s'appelle Merci.
2: Elle s'appelle Merci.
1: Quel joli prénom.
2: Voilà. Mais parfois, c'est arrivé que je fasse des environnements chorégraphiques, c'est-à-dire, en fait, on est dans un lieu. Par exemple, je sais pas, la bibliothèque publique d'information de Beaubourg. Et là, pendant 2 heures, on se promène librement dans ce lieu. Et dans ce cas, c'est plus une forme effectivement de spectacle, mais qui va surgir un peu spontanément. Et c'est le public qui fait son propre parcours. Néanmoins, comme je suis très attachée à des cadres et à des points de vue sur les lieux que je veux mettre en scène, j'essaye quand même toujours, même quand on circule librement, qu'on comprenne quel est l'endroit que j'ai privilégié pour cadrer le lieu.
1: Alors ça me permet de rebondir aussi sur autre chose, c'est que votre spectacle, je reprends encore l'exemple de la fille de Falaise, va devenir un film. Puisque vous allez le tourner l'été prochain, entre le printemps et l'été prochain, c'est ce qu'on m'avait dit, 2027. C'est-à-dire que ce que vous avez imaginé va être reproduit, mais en film, et que vous écrivez en ce moment une histoire autour de cette déambulation.
2: Voilà, c'était une première étape d'un projet donc, en 2 temps, qui va donner lieu à un film de fiction, réalisé par Vladimir Léon, et qui est en train d'être écrit par Pascal Cerveau et Vladimir Léon, donc deux co-scénaristes, à partir des lieux, des danses et des gens que moi j'ai mis en scène dans ce spectacle.
1: Et il s'arrache les cheveux pour essayer de créer l'histoire.
2: Oui, parce qu'en effet, moi j'ai pas pensé fiction, j'ai pensé corps, j'ai pensé matérialité, beauté des espaces, etc. Et maintenant, il faut que tout ça raconte quelque chose.
1: fait, vous aviez déjà le décor, le décor, le mouvement, mais il n'y a pas l'histoire.
2: Comment faire coexister des herbiers qui sont des herbiers qui datent de 2 siècles, de Brébisson, avec des bibliothécaires qui les manipulent, une jeune fille qui danse ces herbiers, avec en effet une danse de la colère des lycéens dans le marché couvert, qui est un chef-d'œuvre moderniste. Enfin, il faut qu'ils trouvent, bonne chance les amis, comment écrire l'histoire de tout ça.
1: Mais je suis sûre que vous en avez déjà une histoire, en fait, dans la tête.
2: Ouais, non, je le laisse faire.
1: Bien sûr,
2: leur travail.
1: Il est 10h46, vous écoutez France Inter pour poursuivre ce voyage dans les lieux de nos vies. Petit détour par la Californie avec Yeba, vous écoutez France Inter.

0: L'auteur, compositrice, interprète Yeba et son titre Earth, Wind and California.
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2: L'année dernière, j'ai planté des légumes, des aubergines, des poivrons, des choux-fleurs. 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
3: Je mets rien à mon jardin. Je mets seulement le compost que je fasse à ma maison.
4: La terre de mon potager, je la laisse jamais nue. En automne, je sème de la facélie, de la moutarde. Ça pousse tout seul et puis c'est mellifère. De toute façon, j'ai remarqué que mon potager, il va de plus en plus chercher l'ombre sous les arbres.
5: J'ai pas tellement envie de passer beaucoup de temps dans mon jardin, en fait. Je laisse pousser ce qui veut bien pousser.
0: Quels sont les lieux qui accompagnent nos vies? Voilà la question du jour dans Grand Bien vous fasse en présence de Blandine Lehou et de nos invités, le philosophe Thierry Paco et la chorégraphe Julie Desprairies. Julie, on vient d'entendre un extrait d'un film co-réalisé avec Louise Narboni, Les Amis de Fombarlette. C'est un projet que vous avez mené à Valence. Et dans cette séquence, eh bien, il y a 5 jardiniers qui interprètent leur propre rôle, c'est ça, hein. Et ils sont entourés d'artistes professionnels. C'est un petit exemple de ce que vous mettez en scène dans la ville. Là, c'était à Valence. C'est dans un quartier extérieur de Valence, c'est ça?
6: Oui, enfin, à l'intérieur, enfin, ça appartient à Valence, oui. Mais c'est un quartier plus récent, disons, que le centre-ville ancien.
0: Et un potager, c'est un lieu comme un autre, en
6: oui,
0: fait.
6: Oui, un jardin partagé, ouais. Avec, on entend toutes ces textures de voix,
0: ouais,
6: très différentes,
0: c'est
6: et ces gens, ouais, qui œuvrent là.
0: Vous vouliez réagir, Thierry Paco, à ce que disait Julie Desprairies juste avant le disque?
7: Simplement pour dire qu'il y a des lieux qui sont plus propices à la déambulation, je pense, ce sont les villes.
0: Oui.
7: Donc c'est quand même dans les villes que vont apparaître le flâneur, le badaud, etc. Et je pense à la théorie de la démarche, ce texte absolument extraordinaire de Balzac, où il explique comment chaque geste du corps, finalement, est une lettre dans l'alphabet qu'il nous faut déchiffrer, comme ça, en observant, tout simplement. Et puis c'est lui aussi qui avait eu cette définition de la flânerie, qui est magnifique. La flânerie, c'est la gastronomie de l'œil.
0: Oh,
7: et je
0: beau.
7: Pense que c'est tout à fait vrai. C'est-à-dire que on se nourrit de fait de regarder la ville qui bouge dans tous les sens. C'est un spectacle ininterrompu, avec parfois évidemment ces violences dans les parkings ou ailleurs, mais qui peuvent surgir. Maintenant, pour le jardin, c'est on oublie souvent ça, c'est que dans Candide, Voltaire dit comme ça, il faut cultiver notre jardin.
0: Oui.
7: Bon, mais il oublie de nous préciser que le jardin nous cultive aussi. Et donc ça, c'est important, et les propos de ces femmes qui s'occupent de leur potager, ouais, l'expriment très bien. C'est-à-dire que c'est aussi un énorme travail. N'oublions pas ça. Un potager, ça se fait pas tout seul.
0: J'ai l'impression que vous lisez dans ma tête, Thierry Paco. Non, parce que je voulais vous lire un message que vient de nous envoyer Manon sur l'application de Radio France. Elle nous dit, il y a les lieux des souvenirs. La maison de mes grands-parents, son odeur, le poster dans les WC, la sieste dans les fauteuils du salon, les étés et les cousins. Il y a aussi les lieux dans lesquels on n'a pas encore de souvenirs, mais dans lesquels on se sent à sa place dès l'arrivée, comme si on faisait partie de l'écosystème. C'est exactement ce que vous venez de dire.
7: Oui, absolument, mais c'est tout.
0: On est d'accord, hein. J'ai l'impression, Julie Desprairies, justement, quand on évoque cette déambulation, qu'au fond, la question qui se pose, c'est presque une question philosophique, c'est comment on trouve sa place dans cette ville. Est-ce que c'est là-dessus que vous réfléchissez aussi quand
6: Oui, parce que moi, j'ai pas de légitimité en fait à arriver là. Je veux dire, je suis chorégraphe, je suis parisienne, j'accumule un peu les les défauts.
0: Ils vous voient arriver avec.
6: Personne n'est parfait, voilà. Et donc, on peut aussi s'accommoder de l'autre, quoi, dans sa différence, pour être un peu banal, mais enfin voilà, il s'agit de ça. Et donc, en effet, prendre possession des lieux, ça n'existe pas. Je veux dire, on peut pas. Même moi, en tant que chorégraphe, je vais poser mon regard. C'est très éphémère. Voilà, ça n'a qu'un temps. Par contre, les rencontres, elles restent.
0: Oui.
6: Donc, moi, ce travail d'installation, qui va durer le temps qui va durer, un an et demi, 2 ans parfois, il n'est possible que par ces rencontres. Donc, c'est vraiment ça qui me motive. Mais quand je parle de rencontres, je parle de rencontres humaines et je parle aussi de rencontres avec tout ce qui est non humain,
0: oui,
6: c'est-à-dire les bâtiments, leur histoire, les rues, les commerces, les espaces naturels, ou en tout cas façonnés par l'homme bien souvent quand il s'agit de villes, mais quand même qui ont leur histoire et auxquels on peut s'intéresser comme on s'intéresse au reste, en fait. J'avais fait un projet à Cluses il y a quelques années, c'est ça qui m'avait vraiment dessillée, et j'avais travaillé avec des botanistes amateurs. je vous conseille de rencontrer des botanistes amateurs. C'est des gens, c'est des puits de science. Et moi, qui venais de la ville, c'était en 2017, donc vous voyez, ça fait une dizaine d'années. J'avais un rapport, disons, très approximatif aux espaces naturels. Pour moi, c'était joli, mais oui. Une masse verte un peu indistincte, comme ça. Et donc, eux, ils ont le rapport que moi, j'entretenais à la ville, c'est-à-dire de connaissances des époques, des bâtiments, des lignes, des formes, voilà. Eux, ils l'ont avec la nature. Donc, ils peuvent être une heure devant un talus SNCF et te décrire toutes les essences de ce talus. Et moi, ça m'a vraiment ouvert un champ de connaissances qui est absolument infini. Et ça complexifie aussi notre rapport aux espaces.
0: Et ça a complexifié votre rapport au corps aussi, c'est-à-dire que vous avez revisité votre façon de danser quand vous avez eu affaire à ces gens-là.
6: Eux, c'est très simple, c'était des retraités pour la plupart. Ils s'allongent par terre. Parce qu'ils ont besoin de voir. Voilà. Et s'allonger par terre dans une ville, c'est extrêmement transgressif. Personne ne fait ça. Courir et s'allonger, déjà, pourtant, c'est pas grand-chose. Hein.
0: Ouais.
6: Mais c'est déjà transgressif. Donc nous, en tant que chorégraphe, danseur et tout, on fait ça tout le temps. Mais je veux dire, on est déjà dans la transgression. Donc eux, ils ont besoin d'observer une mini orchidée qui pousse dans un entre deux dalles de béton. Ils vont s'allonger par terre. Donc c'est déjà de la danse. Donc moi, c'est ça que je mets en scène.
0: Mais c'est incroyable parce que Thierry Paco, on comprend en écoutant Julie Desprairies qu'on a un rapport au lieu qui est très vertical en fait. On ne s'allonge jamais pour prendre conscience d'un lieu. Vous trouvez pas ?
7: Enfin, j'ai pas. On a tort. C'est pour ça que je suis un siesteur. Parce que là, pour faire la sieste,
0: il faut
7: s'allonger. Donc ça fait aucun doute. Donc non.
0: Blandine, elle acquiesce sur le mot sieste en fait. J'adore.
7: Corporel au sol.
0: Oui.
7: C'est quelque chose de très important. Alors moi, je veux quand même mettre un petit bémol, c'est que on est dans un système économique planétaire qui quand même dévalorise, précarise les lieux.
0: Les lieux, ouais.
7: Et donc ça, c'est quelque chose qu'il faut
0: globaliser.
7: Les uniformises, bien sûr. Ouais. Donc l'incroyable diversité dont vous parliez, aussi bien à Valence qu'à Falaise, ça m'a fait penser évidemment à Georges Simmel, qui est un philosophe allemand qui travaille beaucoup sur l'esprit des villes et sur l'ambiance urbaine. Il expliquait que l'étrangeté de n'importe qui qu'on croise est la garantie de ma propre différence.
0: Oui.
7: Et ça, je pense que c'est essentiel. C'est dans ce rapport-là inexplicable, incompréhensible, qui nous permet finalement aussi de manifester des aspects méconnus de notre propre personnalité.
0: Je me permets de vous citer, Thierry Paco. Vous écrivez « La singularité n'est plus exaltée, ni celle de l'être humain, ni celle d'un lieu ou d'une chose, mais au contraire, se trouve le glorifié, l'équivalent, le pareil au même, ce qui tasse les différences et élague les particularités. » Je me suis demandé justement, Julie Desprairies, si l'art pouvait offrir finalement un lieu d'expression à toutes ces différences et lutter quelque part contre une forme d'uniformisation.
6: Oui, et de conformisme. En fait, moi, tel que je le conçois et tel qu'on est archi nombreux à le concevoir, et d'ailleurs, j'appelle aujourd'hui à rejoindre une coordination qui a lieu à 15h à la Fabrica Avignon pour justement mettre en valeur cette complexité qui est véhiculée par les artistes et qui permet de voir le monde dans toute sa diversité. Donc, rejoignez le mouvement pour défendre absolument ce mouvement, ces mouvements artistiques qui sont divers et qui permettent justement de montrer que les choses sont plus nuancées que ce qu'on peut l'imaginer et que c'est ça qui nous fonde. Et on a besoin des artistes pour ça, pas parce qu'ils sont dans leur tour d'ivoire, mais parce qu'ils travaillent justement dans les hôpitaux, dans les EHPAD, dans les écoles, et on travaille tous comme ça.
0: Ouais.
6: Donc en fait, nous, on investit les lieux avec nos obsessions, mais qui sont partagées, qui sont des obsessions partagées, qui sont des choses...
0: Citoyens, citoyennes.
6: Oui, tout à fait. Ouais. Donc,
0: L'appel est lancé pour 15h.
6: Ouais, rejoignez ces mouvements, mais même si vous n'êtes pas artiste d'ailleurs, rejoignez ces mouvements de soutien à la création artistique qui, à mon avis, sont absolument essentiels, évidemment.
0: Je me permets de vous citer de nouveau Thierry Paco avant de refermer cette émission. Heureuse celle et heureux ceux qui possèdent ce précieux repli territorial qui s'appelle l'ami lieu, car l'amour des lieux contribue à notre bonheur. Avant de vous laisser, un dernier conseil, un roman sur un lieu que je ne connais pas, en l'occurrence une ville qui traverse des crises depuis des décennies, Beyrouth. L'écrivaine Manal Salamé s'attache à raconter sa ville, son quartier où vivent encore ses parents, en usant justement de ses cinq sens. Une plongée culturelle et politique dans une ville qui ne cesse de renaître, portée par ses habitants et ses habitantes. Le roman roman s'appelle Habibi Beyrouth. Il est lumineux et il est publié aux éditions de La Tribu. Cette émission a été réalisée par Paul Laporte, Kevin Pelot et des devs Hermari à la technique ce matin, Sybille Clamins et Tiffany Battistel. Thierry Paco, je rappelle le titre de votre livre, L'amour des lieux. C'est édité aux éditions PUF. Merci infiniment d'avoir été avec nous. Julie Desprairies, Le cabaret paysan, c'est votre prochain projet. Ce sera le 26 septembre en terre aveyronnaise. Toutes les informations sont à retrouver sur la page Grand Bien Vous Fasse via le site de France Inter. On attend impatiemment le film aussi. Bon, il va falloir que je patiente 2-3 ans, quoi, mais on y croit beaucoup. Blandine Lehoux, le théâtre des Mathurins vous attend, vous. C'est à partir du 25 septembre et la France entière réclame une tournée. Préparez-vous. En attendant, on se retrouve demain. On se retrouve, Blandine, d'accord.
8: Bah oui, on est d'accord. Parce que c'était logique.
0: Oui, d'accord, j'ai eu peur.
8: En tout cas, moi, je serai là.
0: Demain, nous allons nous intéresser à l'histoire des récits de femmes invisibilisées et d'autres réhabilitées. Jusqu'à midi, l'équipe dont va déguster nous ouvre l'appétit. Bonjour François Régis.
9: Bonjour Eva, attachez votre ceinture Eva parce que je vous emmène au voyage aujourd'hui.
0: Oh oui, allez-y.
9: Je vous emmène en Inde et plus particulièrement au Kerala avec la super cuisinière Bina Paradin Mikoto.
0: Oh, j'en salive d'avance, à tout de suite.
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0: Et comme vous venez de l'entendre, il est 11h, vous écoutez France Inter. Des informations avec Quentin de Tudela.
13: Bonjour Eva, bonjour à tous. Trois reprises de feu ont été repérées ce matin dans la forêt de Fontainebleau. Les deux incendies qui ravagent le massif au sud de la région parisienne avaient été fixés hier soir. Il s'agit de flammes d'une hauteur moyenne. Elles ont déjà brûlé plus de 2000 hectares ces derniers jours. Les soldats du feu devraient donc encore rester sur place un moment. Deux d'entre eux ont été légèrement blessés, victimes d'un accident de la route lors d'une opération de reconnaissance. Ils étaient fatigués, précise à nos confrères d'ici Paris, Île-de-France, le porte-parole des sapeurs-pompiers de Seine-et-Marne. L'enquête, elle, se poursuit. Deux des six personnes interpellées ont été relâchées. La procureure de Fontainebleau dit à ce stade ne pas avoir assez d'éléments contre eux. Quatre suspects font encore face aux enquêteurs, dont un pompier volontaire qui a reconnu, lui, avoir provoqué un début d'incendie. Il y a près d'un mois que ça n'était plus arrivé. L'Hexagone n'est plus teinté de rouge ce matin en raison de la canicule. Elle régresse par l'ouest à partir d'aujourd'hui, précise Météo France. 69 départements restent tout de même en vigilance orange. Orange aussi pour 11 d'entre eux en raison d'un risque d'orage à partir de la mi-journée entre les Alpes et le Jura. Plus inquiétant, le nombre de noyades revu à la hausse en France. Elles ont fait 142 morts depuis le 19 juin, annonce ce matin de la ministre des Sports et de la Jeunesse. La situation est préoccupante, dit Marina Ferrari, par rapport à l'an dernier. La mortalité est en hausse de 20%. Il est le principal suspect dans l'affaire Liana. Jérôme Barella fait face à nouveau à un juge d'instruction ce matin en vue de sa mise en examen pour le meurtre et le viol de la collégienne de 11 ans. L'ADN de cet intérimaire de 41 ans avait été retrouvé sur le corps de la jeune fille, découvert le 4 juin dernier. C'était dans un silo à grains désaffecté dans le département du Gers. C'est la réforme sociétale la plus emblématique du second quinquennat d'Emmanuel Macron. Les députés devraient adopter lors d'un quatrième et dernier vote ce soir la loi sur la fin de vie, rejetée à trois reprises par les sénateurs. sénateurs un texte qui prévoit d'autoriser l'assistance au suicide, voire l'euthanasie. S'il est validé, le Premier ministre a annoncé qu'il le soumettrait au Conseil constitutionnel pour voir si certaines clauses sont compatibles avec les principes de liberté et de dignité humaine. Du foot, l'équipe de France tentera d'arracher samedi à Miami la 3e place du mondial. Ils affronteront le perdant du match de ce soir, l'Angleterre ou l'Argentine. Le vainqueur, lui, retrouvera en finale l'Espagne, qui a brisé hier soir le rêve des Bleus de décrocher une 3e étoile. Et puis du cyclisme, un peu plus de 160 km entre Vichy et Nevers. Aujourd'hui, 11e étape du Tour de France, promise aux sprinteurs après une traversée des monts du Cantal hier, où le maillot jaune a levé les bras. Tadej Pogacar, qui compte désormais 3 minutes et 36 secondes d'avance au classement général sur son dauphin Jonas Vingegaard.
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13: France Inter, on va déguster à 11h05 tout de suite avec François-Régis Gaudry qui nous présente le menu. Bonjour François-Régis.
18: Merci Quentin Pérez de Tudela, on vous retrouve à midi pour un nouveau point sur l'info.
19: The menu please.
18: Bonjour à toutes et tous, nous partons aujourd'hui en Inde avec la cuisinière Bina Paradin Migoto. Avec elle, nous allons déguster mais aussi boire des épices. Et oui, on va découvrir un magnifique poulet korma, du chou sauté au garam masala, mais aussi une délicieuse eau de cumin. Retour sur cette émission du 8 mars dernier, Journée internationale des droits des femmes. Bel été sur France Inter.
20: Goûter comme ça ?
21: Oui, bien sûr.
22: C'est bon.
23: Un voyage sensoriel dans le grenier à épices de l'Inde. Le Kerala est le plus grand producteur du pays. Le monde entier se fournit ici.
24: C'est dans le nord du Kerala, dans le Wayanad, où il y a environ 120-150 producteurs. Il a fallu différentes personnes pour nous aider, en particulier Bina, qui est une Française d'origine indienne, Bina Paradin, qui fait d'ailleurs un très joli livre sur la cuisine indienne. Et de cette manière, on a pu travailler d'une manière totalement responsable.
25: La cuisine indienne, c'est avant tout une cuisine de femmes. C'est une cuisine qu'on se transmet de mère en fille.
26: Ici, au Kerala, on ne peut pas imaginer manger nos plats sans épices.
18: Bonjour à toutes et tous, bienvenue sur le plateau dont on va déguster. C'est un savoureux et lointain voyage qu'on vous convie aujourd'hui. Un voyage qui a le goût des épices, de la noix de coco, de la menthe, de la coriandre. Un voyage en Inde, et plus particulièrement dans une région du sud de l'Inde, le Kerala. Mais c'est aussi, en ce dimanche 8 mars, Journée internationale des droits des femmes, une émouvante histoire de femmes qu'on vous raconte, une histoire de famille et de transmission, avec notre invitée du jour, Bina Paradin Migoto. Bonjour !
25: Bonjour François-Régis, bonjour à toutes et à tous.
18: Ravi de vous retrouver, Bina, à ce micro, vous êtes déjà intervenue.
9: carnet de cuisine d'une famille du Kerala. C'est le très beau livre que vous signez avec votre maman, que je vous prie de citer, puisqu'elle est co-autrice de ce livre.
1: Voilà, co-écrit avec ma maman, Pat Mavati.
9: Absolument, aux éditions de La Martinière, avec les photos signées Isabelle Rosenbaum. Ce livre est tout à la fois un recueil de recettes, un carnet de voyage, un album de famille. Vous allez nous raconter, chère Bina, cette histoire familiale et culinaire. Et vous allez nous faire goûter quelques-unes de vos recettes préférées. On a hâte. Et d'ailleurs, il y a déjà des effluves épicées dans ce studio. C'est absolument incroyable. Avec nous également pour partager cette aventure indienne, Elvira Masson, Zazie Tavitian et Justine Knapp. Bonjour à toutes les trois.
2: Bonjour, bonjour à tous.
9: Elvira.
2: Agricultrice, les inégalités sont dans le pré.
9: Eh oui. Avec un livre passionnant à la clé dont on vous recommande déjà la lecture, Zazie.
3: Moi, je me suis incrustée dans la cuisine d'Ashvin Marius Le Prince, un chef originaire de Pondichéry, mais on a quand même demandé quelques conseils à sa grand-mère Marguerite pour la recette.
9: Ah ouais, génial. Et je crois que ça sent bon la coco, sa recette. Justine.
4: On a discuté boisson et cuisine indienne avec Bina Paradin-Migoto et on verra ce qu'on peut boire avec ces recettes.
9: Mariage d'amour à la clé, j'en suis sûr. Pour réagir et poser vos questions, envoyez-nous un mail à onvadéguster@radiofrance.com. 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
9: Mais juste avant la leçon de cuisine familiale de Bina Paradin, un coup de cœur. Vous connaissez la tradition. Ah, on est déjà en train de renifler hein, au micro d'On va déguster. Je vous ai glissé une petite chose à manger sous vos micros, mesdames.
2: On peut croquer ?
9: À vous de croquer, évidemment. D'abord, alors, de quoi s'agit-il déjà, comme ça ?
2: Un petit cookie.
9: Ouais.
2: Un petit biscuit.
9: Oui, sec. Biscuit. Absolument sec. D'ailleurs, ça s'entend. D'accord. Alors, je vous annonce que vous avez chacun un petit parfum à deviner. Il y a un parfum dominant, comme ça, dans ce biscuit. Déjà, vous aimez ou pas ?
2: Très bon. Ouais,
4: très bon.
2: Très bon. Croquant, friable.
9: Ouais, bonne texture.
4: Sucré.
9: Moi, j'ai bien aimé la texture. Pas trop sucré, il est vrai.
4: Moi, ce serait sarrasin, mon
9: Justine
4: petit gâteau.
9: Justine Knapp, sarrasin, bingo ! Elle est forte. Hein.
2: Coco,
9: Justine, à chaque fois. Ah, intéressant, Bina.
2: Noix de coco.
9: Il y a la noix de coco associée à...
2: Les pépites de chocolat.
9: Voilà. Chocolat, coco pour Bina Paradin, bien joué.
2: Moi, c'est frais, un peu chaud, un peu piquant.
9: Alors,
2: c'est du gingembre.
9: Frais, ça m'intéresse. Ben, on est
2: ou
9: pas
2: citron.
9: Loin. Citron, bravo. Ouais. Un point. Citron
2: bon,
9: avec. Et qu'est-ce qui croque ?
2: Une graine de quelque chose ? Des petits éclats d'amande ?
9: Et ben voilà. Citron, amande pour Elvira. Elle a la pression, ça dit. Parce que tout le monde a trouvé. Hein.
2: Je faisais comme à l'école, j'essayais de me cacher derrière le bureau pour pas qu'on m'interroge. Je sais pas du tout. C'est des petites pépites de chocolat.
9: Bravo, pépites de chocolat. Et
2: l'autre, je l'ai...
9: Noisette,
2: ouais, c'est ça. Voilà. Ouais.
9: Mais vous l'aviez dit. Noisette, on l'a
2: un
9: dit ensemble.
2: Un petit peu en même temps, ouais, ça me paraissait trop simple pour
9: franchement,
2: être.
9: Franchement, là, vos palais sont bien affûtés parce que c'est un sans faute pour tout le monde. Chocolat coco pour Bina Paradin, citron amande pour Elvira, sarrasin pour Justine, vous l'avez dit, chocolat noisette pour Zazie. C'est un petit biscuit, attention, qui est bon, mais surtout qui a tout bon. Il est bon, il est bio et il est anti-gaspi. Je m'explique. C'est l'histoire d'Alix Guyot, Louise Douillet et Katia Tardy, une équipe 100% féminine d'ingénieurs qui ont toutes les trois travaillé dans l'industrie agroalimentaire et qui ont pris conscience à cette occasion de l'importance du gaspillage alimentaire. Elles se sont rencontrées dans une association qui œuvre pour l'insertion des personnes en situation de handicap. Elles deviennent amies, toutes les trois, et elles décident de s'associer en 2021 dans un projet gourmand et engagé. Ça s'appelle Quignon, avec un K. Et c'est aujourd'hui une biscuiterie installée à Savenay, on est près de Nantes, en Loire-Atlantique, la terre historique du biscuit, comme vous le savez, en France. Et la fabrication de leurs biscuits bio repose sur une démarche anti-gaspi qui consiste à réemployer des invendus de pain transformés en chapelure. Cette chapelure remplace la farine. Cette start-up nantaise traite quotidiennement 500 baguettes venant notamment de la boulangerie Bio Fournil dans le Maine-et-Loire et fabrique jusqu'à 40 000 cookies sucrés et salés par jour. Là, je ne vous ai fait goûter que les sucrés. Et deuxième mission, favoriser le travail des personnes en situation de handicap, d'où l'expression que je trouve très belle, biscuit anti-gaspi. Notre trio d'associés a formé et embauché 30 personnes en situation de handicap mental ou psychique, en plus de 15 autres salariés. C'est une très belle histoire qui gagne, une success story, puisque leurs biscuits ont beaucoup de succès dans les magasins relais, dans de nombreuses grandes surfaces et dans les magasins bio, Bio C'est Bon, Biocoop, etc. Voilà. Vive Quignon, c'est une très belle aventure, en plus c'est bon.
2: Magnifique et délicieux.
4: Très bon.
9: Vous validez ces biscuits, toutes les infos sur Quignon avec un K. et c'est à retrouver sur radiofrance.fr à la page On va déguster. Pour cuisiner cette émission en régie, Laurent Thomas, Julien Thévenot, Fabrice Ribault, on retrouve les saveurs indiennes de Bina Paradin Migoto juste après. Pour se mettre dans l'ambiance, je sais que Bina adore ce titre, on l'a choisi pour vous. Mundian Tubaki de Panjabi, MC, choisi par Djoubaka. Bon voyage et bon appétit sur France Inter.

0: Les saveurs indiennes de Bina Paradin Migoto, notre invité du jour. C'est notre menu du jour dans notre émission. Bina Paradin, même à 11h, passé de 13 minutes, c'est toujours l'heure du chai.
1: C'est toujours l'heure du chai, d'un thé au lait à l'indienne avec un mélange d'épices hein, qui peut varier selon la région dans laquelle on est en Inde ou même la famille.
0: Et vous nous l'avez préparé, il est tout chaud, dans nos bols, voilà. Siglé Radio France. Le chai, ou plus précisément le masala chai, parce qu'alors le chai c'est donc ce...
1: Le chai c'est le thé, simplement.
0: C'est cette décoction à base de thé, de lait. Et d'épices.
1: Mais simplement, qui peut être dans sa version la plus simple, sans épices, un peu à l'anglaise.
0: Oui.
1: Et on y rajoute des épices qui peuvent être soit toutes seules, on peut avoir un chai à la cardamome ou un chai au gingembre. Mm-hmm. Et la plupart du temps, ce sont des mélanges d'épices. Donc là, ce qu'on est en train de déguster.
0: Alors, n'en dites pas trop justement sur le mélange d'épices. Vous percevez des choses ou pas, Zazie, Justine,
2: Elvira? Ça sent la cardamome à l'avant-nez de rentrer dans le studio. Donc je ne sais pas si c'est dans le chai ou ailleurs.
0: Vous tombez bien parce que c'est la signature aromatique préférée de Bina Paradin, la cardamome.
1: Et la cardamome, exactement. Et c'est celle qu'on va retrouver aussi dans le chai que je fais avec la maison Rollinger, qui est la note dominante. Mais là, j'ai fait un chai en partant de chacun des ingrédients individuellement. Donc, il y a en effet de la cardamome, de la cannelle, une pointe de clou de girofle, du gingembre frais et donc du lait. On peut rajouter du sucre. En Inde, il est traditionnellement sucré, mais moi, je n'ai pas un goût très sucré. Donc, je le sers très souvent pas sucré.
0: Sachant qu'il a, ce fameux chai, traditionnellement, une vocation ayurvédique, médicinale.
1: Historiquement, c'était avant que les Anglais n'introduisent le thé en Inde, il y avait cette boisson qui était une décoction d'épices qu'on buvait à la fois pour le plaisir et aussi pour le côté santé, ce qu'on va retrouver d'ailleurs dans beaucoup de recettes indiennes, qui est cette idée qu'on peut se faire du bien en ayant beaucoup de plaisir à manger son plat. Donc dans le chai, on va trouver toutes les épices qui vous maintiennent en bonne santé. Et là, effectivement, je voulais charger un petit peu en cardamome et un petit peu en gingembre, parce que j'avais envie de quelque chose qui vous dégage un peu les voies respiratoires. Donc c'est aussi cette idée de soigner par ce qu'on mange ou ce qu'on boit au quotidien.
0: La cardamome est réputée rafraîchissante. La cannelle est une bonne régulatrice de digestion. Vous avez mis également un peu de clou de girofle qui a des propriétés antiseptiques.
1: Exactement.
0: Et ça donne une boisson en plus délicieuse.
2: Délicieuse.
0: Vous l'aimez ?
2: C'est rare de la goûter pas sucré.
3: Oui, et c'est vrai. Ça marche très bien.
0: Oui.
3: Ah ouais. En fait, c'est vrai que du coup, le fait qu'il n'y ait pas le sucre qui vient enrobé, c'est le lait qui joue le côté un petit peu onctueux.
2: Et c'est encore plus frais.
3: Oui. Ouais.
0: Le chai, c'est quelque chose d'assez nouveau. Il y a encore 10-15 ans, on disait chai en France, on ne connaissait pas vraiment. Et ça illustre la façon dont justement la cuisine indienne a commencé à imprimer les esprits en France. On pourrait presque prendre comme date de départ 2009, qui est la date de la première édition de votre livre « Inde, carnet de cuisine d'une famille du Kerala » aux éditions de La Martinière. Vous en ressortez une version améliorée, augmentée, enrichie de quantité de recettes. Et ça, c'est lié au fait que la connaissance française de la cuisine indienne a quand même progressé.
1: Énormément, puisque quand j'ai fait ce livre en 2009, à l'époque, les restaurants indiens, c'était un peu la caricature des sculptures de Ganesh avec du naan poulet tandoori, pas toujours de très bonne qualité. Et aujourd'hui, il y a une scène culinaire qui commence à se développer très fortement. Et il y a eu aussi beaucoup de littérature autour de la cuisine indienne. Il y a eu plusieurs autrices, notamment des gens comme Sanji, comme Jodi Danas aussi, que vous avez reçus.
0: N'oubliez pas de vous citer quand même, Bina Paradin. Parce que j'ai énormément contribué à la connaissance des épices en France, à la connaissance de recettes indiennes emblématiques.
1: Et j'étais en effet, je pense, pionnière sur le sujet. D'ailleurs, ce qui m'avait motivée, moi, au départ, parce que c'est pas du tout mon métier, la cuisine, ce n'est que ma passion. Ce qui m'avait motivée à faire mon tout premier livre, c'était la déception que je voyais dans l'idée que les Français avaient de la cuisine indienne, qui était une cuisine très piquante, très grasse, pas bonne, dans des restaurants où il n'y a pas forcément des bons ingrédients. Et ça n'avait rien à voir avec ce que je goûtais à la maison. Donc j'avais vraiment envie de faire connaître cette cuisine de famille qui, à mon sens, est délicieuse, équilibrée, qui est pleine de saveurs, pleine de joie. Et j'avais vraiment envie que les Français puissent connaître cette cuisine.
0: Parce que, disons-le, vous êtes française d'origine indienne, vos parents venant du Kerala se sont installés en banlieue parisienne au mi-temps des années 70.
1: Exactement.
0: Vous êtes issu d'une famille avec une forte culture indienne. Encore une fois, on est dans le sud, puisque le Kerala, rappelons que c'est le long de la côte de Malabar, dans le sud-ouest du pays.
1: C'est vraiment la pointe de l'Inde, sur le côté ouest.
0: Et la passion pour la cuisine est dans votre famille une histoire de femme?
1: C'est une histoire de femme, en effet, qui m'a été avant tout transmise par ma mère, qui nous écoute. Et
0: qui avait, paraît-il, d'ailleurs, beaucoup de mal à cuisiner indien quand elle est arrivée en France, parce qu'il fallait qu'elle aille acheter ses épices, ses fauchons.
1: Mais évidemment, puisque dans la France de la fin des années 70, début des années 80, il n'y avait pas encore toute l'offre exotique qu'on connaît aujourd'hui. Aujourd'hui, vous l'achetez de la cardamome, vous allez dans n'importe quel supermarché, vous allez en trouver. À l'époque, le rayon épices, c'était juste du poivre, de la muscade, peut-être quelques clous de girofle. Et puis c'est tout quoi. Donc mes parents, parce que pour le coup mon père était très gourmand et donc je pense qu'il a beaucoup aidé ma mère à trouver les ingrédients. Mes parents faisaient le tour de Paris pour trouver les ingrédients qui leur manquaient dans leur cuisine. Donc ils allaient dans les grandes maisons comme Fauchon et Idiard pour trouver la cardamome, toutes les épices hein, plus pointues qu'on ne trouvait nulle part ailleurs. Et ils allaient beaucoup chez Tang Frères aussi, qui était le pourvoyeur de produits comme du riz blanc parfumé.
0: Ou des produits un peu plus tropicaux, parce que le Kerala, évidemment, il y a ce climat tropical de la côte de Malabar, et c'est vrai que la noix de coco, alors qu'elle soit fraîche, qu'elle soit râpée en lait de coco, elle est très présente dans la cuisine du Kerala.
1: Elle est indispensable, on l'utilise vraiment dans 80% des recettes, je pense. Donc c'est impossible de la remplacer en plus, puisque pour moi, par exemple, un curry à base de lait de coco, si on remplaçait par un ingrédient facile à trouver, comme la crème, on n'aurait pas du tout le même résultat ni le même plaisir. Et donc c'était la quête, en effet, de la noix de coco.
0: Sachant que votre maman tient son répertoire culinaire de votre grand-mère, un hommage à votre grand-mère qui était, paraît-il, j'aurais tant aimé goûter sa cuisine, une formidable cuisinière, mais surtout une cuisinière du quotidien qui était capable, comme vous l'écrivez très bien dans votre livre, qui est, je le disais, pas qu'un livre de recettes, c'est vraiment votre témoignage familial qui fait toute la richesse de votre livre, avec de très très belles photos qui ont été prises à différentes époques. Mais votre grand-mère était capable de faire des merveilles, des étincelles avec trois fois rien.
1: Exactement, parce que je trouvais le plus épatant dans la cuisine de ma grand-mère, c'était de goûter des plats hyper simples du quotidien indien, bouillis de riz et de haricots mongo, par exemple, et qui étaient assaisonnés à la perfection, cuits à la perfection, qui faisait que ce plat, qui pouvait être presque punitif dans l'absolu, était un vrai délice.
0: Je vous cite. La philosophie de ma grand-mère, qui a fortement influencé toutes les femmes de ma famille, peut se résumer en une phrase. Cela ne coûte pas plus cher si c'est bon. Qu'il y eut des disettes, des mauvaises moussons, des guerres, ma grand-mère se débrouillait toujours pour servir des délices à la table familiale. Grâce à elle, tout devenait bon. Son génie culinaire m'a fait apprécier les plats paysans les moins sophistiqués. Comme vous le dites, une bouillie de riz et de soja, le sempiternel plat des plus pauvres, était aussi un régal avec un peu de noix de coco fraîche du jardin et du ghee, ce beurre clarifié, fait maison.
1: Très simple, mais absolument excellent. Et dans mon modèle familial, je souligne aussi le rôle de mes cousines, parce que je trouve qu'aujourd'hui, il est difficile de trouver des modèles de femmes qui allient à la fois l'indépendance et cette fonction nourricière. Et ce que je trouve remarquable chez mes cousines, qui sont un petit peu plus âgées que moi, qui m'ont vraiment servi de modèle quand j'étais jeune...
0: Et qui vivent en Inde,
1: pour la plupart, c'est qu'elles ont toutes fait des très bonnes études, elles ont des postes à responsabilité, mais cependant, elles continuent à jouer ce rôle nourricier, à être toujours passionnées par ce qu'elles servent tous les jours et aller chercher des nouvelles recettes, aller explorer d'autres territoires indiens que le Kerala pour finalement innover au quotidien, à leur table. Et pour moi, ça a été vraiment... les modèles qui m'ont inspiré.
0: Parce que c'est vrai qu'on a un peu ce cliché en France et en Occident du statut des femmes en Inde qui globalement restent à la maison et ne travaillent pas. Heureusement, leur rôle évolue.
1: Le rôle évolue. Alors effectivement, en Inde, je pense que de façon générale, on ne peut jamais donner de généralité puisque les choses vont très fortement dépendre d'une région à l'autre, d'une communauté à l'autre. Mais mon constat, c'est qu'aujourd'hui, au Kerala, les femmes sont véritablement dans une posture d'indépendance assez assumée.
0: Alors vous, n'en parlons pas. Enfin, vous êtes française d'origine indienne et vous vivez en France, Bina, avec beaucoup de succès à la clé, un vrai métier, un statut d'entrepreneuse, puisque vous avez notamment monté cette collection avec beaucoup de succès dans la maison Rollinger, vous le disiez.
1: Oui, à la fois des mélanges d'épices issus de la culture indienne, où on propose sept mélanges qui sont les grands classiques pour cuisiner indien. Et on a conçu avec Mathilde Rollinger un petit coffret pour vraiment pouvoir cuisiner de façon très simple des recettes du quotidien en les assaisonnant soit avec du masala, soit avec du panchfaran, soit avec vraiment des mélanges qui vous sortent de l'ordinaire.
0: Et en même temps, vous continuez l'aventure familiale de la cuisine indienne, puisque dès l'âge de 19 ans, vous commenciez déjà à codifier les recettes de votre mère et de votre grand-mère. Alors j'aime beaucoup l'anecdote que vous racontez. Lorsque vous vous émancipez du foyer familial et que vous découvrez la vie d'étudiante, vous voulez faire découvrir la cuisine indienne à vos amis. Ça se passe pas tout à fait comme prévu dans la kitchenette de votre petit studio parisien.
1: Oui, en effet, j'avais l'impression, en ayant cuisiné avec ma mère, que je maîtrisais les recettes, mais je me suis rendu compte que de les faire toute seule, c'était une autre affaire. Et donc, j'appelais ma mère et je notais sur des petites fiches en Bristol, qui me servaient aussi de fiches de Bristol pour mes révisions, je notais les ingrédients et les quelques étapes clés des recettes. Et ça a été ma première base culinaire pour me devenir indépendante dans cette cuisine. Et ça a servi de base dans l'écriture de mon tout premier livre, puisque c'était les premiers éléments que j'avais codifiés. Et puis, entre-temps, j'avais beaucoup d'amis qui me demandaient des recettes. Donc, j'ai commencé à les écrire de façon plus rédigée pour que ça soit utilisable par quelqu'un d'autre que moi.
0: Dans votre livre, il y a une grande partie qui concerne le Kerala, avec des recettes familiales vraiment traditionnelles de cette région du sud-ouest de l'Inde. On peut dire que c'est une cuisine plus tropicale avec, vous l'avez mentionné, beaucoup de lait de coco et de coco de manière générale sous toutes ses formes. Des épices aussi évidemment, mais des mélanges peut-être un peu différents. Il y a notamment dans votre livre, alors c'est pas la recette que vous allez nous faire goûter dans un instant et qui est en train de circuler sous nos micros, mais c'est le moli, qui est un curry de poisson typique du Kerala. Ça, c'est vraiment, vous m'avez dit, le plat emblématique qu'il faut connaître.
1: C'est emblématique du Kerala. C'est pour les Indiens dans d'autres régions de l'Inde, quand ils vont penser à un plat du Kerala, ils vont penser au moli. Et le moli, c'est vraiment le plat du jardin. On y met de la noix de coco qu'on a dans son jardin au Kerala. Il n'y a pas de mélange d'épices, on y met des épices brutes. Donc, on met de la cannelle, on met des clous de girofle, on met du gingembre. Donc, c'est toutes des choses que vous pouvez aussi trouver dans votre jardin. Du lait de coco, de l'oignon, de la tomate. On fait compoter tout ça et dedans, on rajoute soit le poisson qu'on fait pocher directement, soit vous pouvez faire griller un petit peu votre poisson et le rajouter dans la sauce.
0: Ça peut être avec de l'espadon comme dans votre livre.
1: Ça peut être avec de l'espadon, ça se fait très bien avec n'importe quel poisson qui se tient bien à la cuisson, ou ça peut se faire aussi avec des fruits de mer. On peut le faire par exemple avec des crevettes, j'adore la version aux crevettes.
0: Sachant que les poissons et les fruits de mer sont évidemment très très présents dans la cuisine du Kerala pour des raisons géographiques.
1: Oui, puisqu'on est tout au long de la côte.
0: Et preuve que vous ne vous cantonnez pas aux frontières du Kerala, votre livre apporte également son lot de recettes qui viennent d'autres régions de l'Inde, des recettes parfois même du Nord, que vous avez réussi à tropicaliser entre guillemets. Et il y a un brillant exemple. Ah là, vous êtes déjà en train de finir vos assiettes.
3: Bon. Pardon.
0: Non, mais c'est bien. C'est bien, c'est parfait. Il est. Alors là, on a affaire à un truc. Comment vous pourriez définir ça?
2: Alors un poulet extrêmement moelleux et une sauce onctueuse, j'allais dire presque un peu crémée, pleine de gingembre, vive, fraîche, parfumée. Enfin, c'est vraiment un régal, quoi.
0: Oh là là.
2: C'est très confortable et très frais.
3: Alors, très frais, très frais. Ouais, c'est vrai que ça, il y a quelque chose où ça fait ouvrir la poitrine. On respire comme ça, non? Mais c'est
2: très très parfumé.
0: Zazie qui a la bouche pleine.
4: La bouche pleine, ouais. Non, mais il y a vraiment ce côté gingembre et en même temps, je sais pas comment dire, assez doux du gingembre. C'est pas le gingembre piquant.
3: Oui.
0: Alors, c'est une recette de curry emblématique. Avec une petite touche du sud, est-ce que vous réussiriez à définir ce curry, à lui donner un nom?
2: Elvira, c'est un korma.
0: Bravo.
1: Oui, bravo.
0: Poulet korma. Alors, a priori, poulet korma, on est tous sauf au sud de l'Inde, oui. Bina.
1: On n'est pas du tout au sud de l'Inde au départ. Le poulet korma, c'est le plus aristocratique, je dirais, des currys de poulet indiens, puisque c'est une recette de cour, issue de la cour moghole, donc qui sont ce peuple qui a envahi puis régné sur l'Inde depuis le nord. Et les moghols étaient des cuisiniers qui ont apporté énormément dans la cuisine indienne et qui ont fait notamment la rencontre entre la cuisine perse, qui était une grande cuisine du Moyen-Âge, et les épices indiennes. Donc il y a toutes ces sauces très crémeuses, etc., qui ne sont pas du tout dans l'originalement ce qu'on aurait trouvé en Inde, qui rencontrent les épices. Donc le korma, c'est exactement ça. On dit que le korma aurait été servi à l'inauguration du Taj Mahal, donc c'est vraiment un plat emblématique.
0: Aristocratique.
1: Et là, on en a une version plutôt du Kerala, je dirais,
0: oui.
1: Puisque on retrouve la base aromatique classique avec le safran, la cardamome, donc c'est un curry très opulent, avec des parfums très opulents.
0: Girofle, coriandre en poudre.
1: Exactement.
0: Il y a effectivement cette note très fraîche de gingembre qui est très agréable.
1: D'ail, qui fait partie des incontournables de la recette.
0: Mm-hmm.
1: Et il est lié dans le nord de l'Inde avec une crème d'amande ou de noix de cajou. Et dans le sud, on va faire la même chose avec de la crème de coco.
0: Et voilà.
1: Donc c'est la version plutôt sud que je vous fais goûter, mais qui est une interprétation du korma.
0: Et ça, c'est vraiment une recette du nord de l'Inde que votre famille a intégrée en fait, dans son répertoire.
1: C'est pour le coup une recette qu'on fait beaucoup dans le Kerala, qu'on va trouver dans pas mal de familles. C'est une recette qui est descendue et comme beaucoup de recettes indiennes, quand elles se répandent dans le pays, elles vont à chaque fois attraper les parfums ou les tours culinaires de la région dans laquelle on les adopte.
0: On nous demande déjà sur les réseaux sociaux de France Inter quelle partie du poulet on utilise pour cette recette.
1: Alors, en Inde, traditionnellement, on utilise toujours un poulet entier dont on enlève la peau. Et cette partie enlever la peau est très importante puisque sinon on a un curry qui est très gras. Donc, poulet entier, découpé en morceaux.
0: Alors, quand on ne sait pas le faire, on demande à son boucher de découper un poulet ?
1: Mes bouchers sont tous des spécialistes de la découpe de poulet sans peau, parce qu'ils le font très souvent pour moi.
0: Donc, c'est toutes les parties du poulet, en fait. À la fois les blancs, les hauts de cuisse, les pilons.
1: Exactement.
0: Et on les coupe en petits morceaux. Et ensuite, à peu près combien de temps pour faire cette recette, Bina ?
1: Il faut mariner le poulet. Donc ça, c'est une étape importante qui fait vraiment la structure de la recette korma. On marine le poulet pendant au moins une heure.
0: Avec les oignons, l'ail, le gingembre.
1: Avec les oignons, l'ail, le gingembre, la coriandre, une pointe de piment, le sel. Et ensuite, on fait mijoter pendant une demi-heure, trois quarts d'heure avec le yaourt et la crème de coco.
0: Voilà.
1: On rajoute à la fin.
2: Et toujours, on fait chauffer les épices dans le plat de cuisson légèrement avant d'entamer le processus.
1: Au départ, on va faire revenir une partie des oignons vont être mixés pour faire la sauce et l'autre partie va être revenue dans de l'huile ou du ghee. Et quand on a fini de faire fondre les oignons, on rajoute les épices brutes qui sont dans le plat, donc le clou de girofle, la cannelle, et on fait revenir le tout avant de rajouter le poulet mariné.
0: Ce qui veut dire que les épices prennent un coup de chaud et libèrent ainsi leurs arômes, leurs parfums.
1: C'est là où elles sont à l'optimum de leur parfum, en effet.
0: Oh là là, encore de ce poulet korma. Quel vin pour un mariage d'amour avec la cuisine indienne ? Réponse, peut-être, avec Justine Knapp.
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0: Justine Knapp, je crois savoir que ces derniers temps, vous avez beaucoup échangé avec notre invitée Bina Paradin-Migoto.
3: Oui, et ce qu'on s'est dit avec vous, Bina Paradin-Migoto, c'est que sur votre table familiale, il n'y avait pas de vin. L'Inde n'est pas un pays buveur de vin, même si, depuis une vingtaine d'années, le vin séduit une niche, une classe moyenne aisée, urbaine. Il y a des acteurs locaux du vin en Inde, des vignes. Mais vous m'avez expliqué, Bina, qu'en mangeant, à la maison ou au restaurant, on sert plus naturellement un lassi salé. La recette, elle est dans votre livre, où on sert des eaux infusées, chaudes ou à température ambiante. Par exemple, une eau de cumin digestive pour alléger un biryani. Et cette eau de cumin, je l'avais évoquée dans une chronique,
0: je m'en souviens.
3: Émission Couscous. C'était une recette tirée de votre livre « Boire les épices » écrit avec Mathilde Rollinger.
1: Exactement.
3: Sur votre table familiale désormais, Bina, avec vos recettes, vous servez donc ces eaux et aussi du vin dont vous êtes amatrice. Quels accords avec la cuisine indienne ? question aussi pertinente que de se demander quel vin avec la cuisine européenne.
0: Oui, c'est vrai.
3: L'Inde est un pays aussi vaste que l'Europe, avec ses spécificités régionales contrastées. Au nord, des plats riches, crémeux, de l'agneau. Dans le Kerala, dont vous êtes originaire, la noix de coco omniprésente, l'acidité, les produits de la mer. Ailleurs, dans le sud-ouest, une cuisine sucrée-salée. L'accord vin cuisine indienne, donc au pluriel, il est réputé complexe. Certes, il n'y a pas de repas séquencé, les plats sont servis en même temps. Six saveurs fondamentales que l'on combine selon son envie, son besoin. Sucré salé, amer acide, astringent salé. On crée des couches de goût.
0: Astringent épicé ?
3: Astringent épicé, tout à fait. Sucré salé, amer acide, astringent épicé. On crée des couches de goût et certes avec de l'intensité, mais la marche en termes d'accord est-elle vraiment beaucoup plus haute qu'une tablée de tapas espagnole relevée, que la cuisine à l'ail provençale, que le tranchant des fermentations de la cuisine nordique? Cette barrière de la complexité, est-ce que ce ne serait pas en bonne partie simplement de la méconnaissance? Accord ni développé, ni pratiqué. Quand on ne renonce pas à choisir une belle bouteille par peur des épices. Londres, évidemment, pour des raisons historiques, Londres a une longueur d'avance en la matière. On compte 7 restaurants indiens étoilés et certains intègrent des grands noms du vin à leur carte.
0: Londres, oui, une des capitales de la cuisine indienne dans le monde, en dehors de l'Inde, évidemment.
1: Pour manger indien.
3: Et en France, ces accords jusque-là peu explorés, ils pointent doucement le bout de leur nez. On l'a dit, à Paris, une nouvelle vague de restaurants propose une cuisine plus régionale, plus sophistiquée dans le sillage londonien, avec un soin particulier accordé à la carte des vins.
0: Alors Justine Knapp, on est très curieux de savoir le choix que vous avez fait en matière de vin pour accompagner la cuisine indienne.
3: Je me suis basée sur les repas du quotidien, donc se préparer à la maison, que vous rappelez Bina en introduction de votre livre, donc repas composés d'un légume ou d'un poisson préparé, un curry ou un dal, du riz, des galettes, une

0: bouchée épicée. Cette rondeur, elle vient de la sucrosité du raisin et d'un long élevage sur lit. Mmh. Et puis, le vin passe le relais dans une pulsation de fraîcheur, une grande force vive. Bon, léger en alcool, parce que je trouve que les épices, elles ont tendance à accentuer le côté chaleureux d'un vin. C'est un Riesling 2023 pur raisin de Dambar-la-Ville et ses sols granitiques. Cuvée grain de sable, vigneron Léo Diringer, prix domaine 14 euros.
1: C'est bon.
2: Très bon, et l'accord est
1: une très belle tension, une grande longueur en bouche. Vous validez ce choix pour affronter les épices de la cuisine indienne,
2: Bina? Je pense que ça marche particulièrement bien avec le korma qu'on a dans nos assiettes.
0: Très bien.
1: Et ça répond au gingembre notamment. Moi, j'ai le gingembre qui s'amplifie en bouche comme une petite caisse de résonance grâce à ce très joli Riesling du vigneron Léo Diringer.
0: Diringer, ouais, exactement.
1: Wow, merci beaucoup. Et il est vrai que lorsque l'on veut éviter l'alcool et que l'on déguste une cuisine indienne, comme le rappelait Justine Knapp, on peut s'orienter vers un lassi salé. Définition du lassi?
2: Alors, le lassi, c'est une boisson à base de yaourt. Et pour la version salée, la vraie version est à base de buttermilk, donc de petit lait.
1: Mais qu'on peut trouver le buttermilk, pour le coup, même dans les magasins bio.
2: Oui, et on peut surtout la faire à base de l'Eribo en France, puisque ça marche, c'est un excellent remplaçant de la version indienne. Et on y rajoute du sel, des épices, hein, pour soit effectivement être servi comme un tout petit plat à côté des autres, et qui de fait devient une boisson plat. C'est assez hybride comme usage.
1: Et dans votre lassi, il y a effectivement du gingembre frais, du piment vert, de la coriandre fraîche, un petit peu de sel. Et ça fait une excellente boisson avec du yaourt ou du lait ribot.
2: Exactement.
1: Très bien. Sinon, il y a l'eau de cumin aussi. Hein.
2: L'eau de cumin, dont je suis une grande fan, que je bois depuis que je suis toute petite et qui est effectivement une des recettes qu'on a beaucoup mise en avant dans Boire les épices avec Mathilde Rollinger.
1: Un super bouquin dont on avait déjà parlé. En effet, vous nous l'aviez fait goûter, Justine Knapp, cette eau de cumin avec une cuillère à soupe de graines de cumin que l'on fait... Que l'on place dans une théière après les avoir pilées dans un mortier.
2: Voilà, c'est extrêmement simple à faire. Et
1: une belle eau digestive en plus. Le cumin accompagnant évidemment une bonne digestion.
0: Et ça marche très bien avec la girofle aussi. Délicieux.
2: On peut le faire avec plein d'épices graines. Ça peut se décliner avec effectivement du girofle, on peut le faire avec du gingembre. Et dans les graines, on peut le faire avec du fenouil ou du fenugrec.
1: Très bien. Dans un instant, attention, ouvrez bien vos oreilles. Bina Paradin, Zazie nous emmène à la rencontre d'un super ambassadeur de la cuisine indienne en France. C'est juste après Sébastien Tellier et Kit Cudi, Amnésia.

0: Amnesia de Sébastien Tellier en duo avec Kid Cudi, la cuisine indienne au menu de notre émission du jour avec notre invité Bina Parad, un Migoto. Et attention, Zazie Tavitian nous fait découvrir le répertoire très intéressant d'un cuisinier indien installé à Paris.
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0: Zazie Tavitian, vous nous avez rapporté des choses à déguster, c'est chouette. Où est-ce que vous êtes allé les cuisiner ?
2: Eh ben, je me suis rendu chez Ashvin Marius Le Prince. Ashvin, il est cuisinier, il a longtemps été le chef du restaurant Arboré de l'hôtel Royal Madeleine à Paris, et il a pour projet de bientôt ouvrir son adresse à lui, où il préparera de la street food du sud de l'Inde. J'ai pas eu le droit de savoir ce que c'était, mais ce sera certainement très bon. Mais ce matin-là, nous n'étions pas dans sa cuisine professionnelle, car je me suis rendu chez lui, à Ivry-sur-Seine, dans le Val-de-Marne, pour cuisiner ensemble une recette familiale.
3: Salut.
4: Salut.
3: Enchanté.
4: Ashvin.
3: Zazie. Hop, c'est par là.
4: Ouais.
3: Merci de m'accueillir chez toi. Toi, ta famille, elle vient de Pondichéry, c'est ça ?
4: Ouais, c'est ça, dans le sud de l'Inde, qui est une ancienne colonie française. Ma famille est de nationalité française depuis les années 1880 environ. Et ça fait deux générations, donc c'est mes grands-parents qui sont arrivés en France. Donc mon grand-père, qui est 100% indien, est né à Saïgon, ancienne colonie française aussi. Ma grand-mère a pas mal vécu à La Réunion. Donc il y a vraiment un mélange de cultures, que ça soit la cuisine créole, la cuisine vietnamienne, la cuisine indienne bien entendu, et aussi la cuisine française, avec des petits apports à chaque fois, à chaque génération. Donc c'est ça qui est super intéressant. Par exemple, du côté de mon grand-père, c'était le porc au caramel, les benbao, donc c'est les brioches fourrées au porc, par exemple. Après, ma grand-mère me faisait pas mal de rougail saucisse et tous les plats indiens du sud de l'Inde. Ouais, ça a bercé mon enfance.
3: Et quand je t'ai demandé de réfléchir ou choisir une recette, t'as pensé à une recette qui est la recette que tu demandais à ta grand-mère pour tes anniversaires.
4: Et que je demande toujours exactement, c'est Tengapal Colombe. Je sais pas si je le prononce très bien parce que je parle pas très bien tamoul. Mais donc c'est un bouillon au lait de coco avec des épices, des graines de moutarde, des feuilles de curry. C'est cette odeur aussi qui m'a marqué. En fait, c'est quand on fait rissoler les graines de moutarde et les feuilles de curry dans de l'huile de coco. Ça embaume la pièce en fait. Et c'est même là, je pense que tu peux sentir.
3: Oui, déjà il y a l'odeur feuilles qui met l'eau à la bouche.
4: Ouais,
3: en fait.
4: C'est ça.
3: Alors, nous étions sur le point de cuisiner, mais vous devez connaître ça, Bina. Avant de nous lancer, on avait besoin d'un petit point recette. On a appelé Marguerite, la grand-mère d'Ashvin.
4: Allô ?
5: Allô ?
4: Allô, Hachi ?
5: Oui. Oui, ça va, ça va ?
4: Ça va, ça va. Une question, Hachi.
5: Oui, ça va.
4: Tu sais, le curcuma, tu le mets, oui. Tu le mets avec les graines de moutarde, enfin, quand ça crépite, tu le fais rissoler un peu ? Ou alors tu le mets dans directement dans le lait de coco.
5: C'est-à-dire tu peux mettre dans le lait directement, hein.
4: Ah oui.
5: Voilà.
4: Ok. Merci Hachi.
3: Une fois la bonne utilisation du curcuma validée, nous sommes lancés. Donc l'idée était de faire des croquettes de poisson, du riz basmati et ce fameux bouillon coco. J'ai demandé à Ashvin de commencer en me donnant les ingrédients pour le bouillon.
4: On a les graines de moutarde, on a du tourdal, on a les feuilles de curry. Donc je vais tout rassembler. Il y a aussi un ingrédient que je vais sortir là, mais c'est le piment séché. Donc c'est des petits piments rouges séchés qu'on fait aussi revenir dans l'huile pour donner le goût. À part si on tombe dessus, et là c'est très piquant, mais sinon c'est juste pour aromatiser le plat. Tout ça en fait, on va le faire rissoler dans du ghee et de l'huile de coco.
3: Donc là, tu as mis ta casserole sur le feu.
4: Ouais. Donc là, il faut attendre que l'huile elle soit chaude pour mettre tout ça. Si on met les épices à l'intérieur et que ça chauffe après, ça a le temps de brûler. Pendant ce temps, comme ma grand-mère m'a dit tout à l'heure, en fait, je vais mélanger mon lait de coco avec le curcuma et du sel. Donc pour que ça soit déjà assaisonné. Une cuillère à café rase, faut pas que ça soit trop jaune. Hein. Jaune pâle, c'est bien. On veut quand même sentir le reste des épices et le lait de coco. Là, ça crépite. C'est le moment. Faut pas attendre trop longtemps.
3: Donc là, t'as versé le lait de coco.
4: Ouais. Le jus de citron, on va le garder vraiment pour la fin. Parce que quand on fait chauffer le jus de citron, ça change de goût. Par contre, le tamarin, on va le mettre dès maintenant. Là, c'est de la pâte de tamarin qu'on va diluer dans de l'eau chaude. Et ensuite, on va récupérer que le jus. C'est l'acidité, en fait, qu'on veut. Hein. Le bouillon est devenu un peu plus jaune de par le curcuma. Et à partir du moment où ça bout, bah là, on sait qu'on peut s'arrêter. On ne veut pas que le lait de coco réduise trop.
3: Et là, ça y est, notre bouillon, il est prêt.
4: On va juste rajouter le jus de citron à la fin et finir l'assaisonnement. Donc, si ça manque de sel ou de tamarin.
2: Eh bien là, c'est très beau, on va pouvoir passer... Est-ce qu'on déjeune ensemble?
4: Bah oui, bien sûr.
2: Tant mieux, parce que j'ai commencé vraiment à avoir faim. C'est super bon. Tu hoches la tête, tu valides.
4: C'est peut-être juste une pointe un peu plus acidulée que quand ma grand-mère le fait. Mais en termes de goût, je suis satisfait.
0: Ah bah il peut, hein, parce qu'alors, régal. Zazie Tamitsa nous a rapporté cette recette de bouillon coco avec des graines de moutarde. Ces feuilles de curry ou feuilles de curry, on peut dire les deux. Parfois même à La Réunion, on dit caloupilé aussi. Hein.
2: Ouais. Et on vient la verser sur du riz basmati. Et je vous ai fait à côté, parce qu'ils font ça dans la famille d'Ajvine, des petites croquettes. Là, c'était des croquettes de thon, hyper rapides à faire et assez savoureuses avec gingembre, ail, curcuma... cumin. Et je vous ai mis toutes ces recettes sur le site de l'émission. J'ai tout mis.
0: Je vous en conjure, auditeurs, auditrices, faites ça à la maison. C'est un voyage étonnant, un vrai régal. Je trouve que la feuille de curry qu'on trouve désormais un peu partout dans les épiceries indiennes, mais également asiatiques, car elle est utilisée dans les cuisines de l'océan Indien, la cuisine mauricienne, la cuisine réunionnaise. C'est là où on l'appelle, comme je le disais, le caloupilé. Il y a vraiment pour moi ce parfum un peu de pierre à fusil.
6: Un truc un peu fumé, en fait, qui rend de la profondeur à la recette.
0: Oh là là.
6: Et effectivement, on en trouve de plus en plus souvent. Il y en a aussi chez Épices Rollinger. Mais c'est typiquement un ingrédient dont on peut se passer. Pendant des années, j'ai goûté la cuisine de ma mère sans ces fameuses feuilles de curry. Et les plats sont quand même délicieux. Mais c'est sûr que quand on la rajoute, ça apporte cette profondeur qui est inégalable.
0: Vous nous avez apporté, merci beaucoup Zazie, hein. Vous nous rappelez le nom de ce très bon cuisinier dont on attend avec impatience l'adresse de Street Food à Paris.
2: C'est Ajvine Marius Le Prince, et pour suivre ce qu'il fait, il faut aller sur sa page Instagram,
0: il
2: tiendra au courant.
0: Voilà. Je vais aller le voir, je le suis désormais. Bina, je le disais, vous voulez nous convaincre que la cuisine indienne, mais je pense qu'on va être convaincu assez facilement, rend hommage aux légumes, et c'est une très bonne stratégie pour manger des légumes un peu différemment, pour en quelque sorte les sublimer, les métamorphoser avec quelques touches faciles à porter comme ça sur, en l'occurrence, un chou.
6: Oui, je trouve que la cuisine indienne regorge de recettes de légumes qui sont plus délicieuses les unes que les autres. Et je vous ai apporté un chou sauté, comme on fait au Kerala. Donc l'idée de ce chou sauté, c'est que très souvent, j'ai des gens qui me disent qu'ils n'aiment pas le chou, soit leurs enfants n'aiment pas le chou, etc. Et on finit par vraiment attaquer le plat sans fin, parce que ça réconcilie vraiment avec n'importe quel légume, et c'est une recette très simple.
0: Qui nous offrirait une petite description sensorielle, Justine? Un chou en fine lanière déjà, oui, bien coloré en jaune.
7: Oui, en toute, moi je trouve ça super parce que c'est toute fine lanière, donc il y a quelque chose de très aérien en fait en bouche, et les épices, je trouve qu'elles viennent casser le côté un peu chou, terre, enfin voilà, de légumes un peu. Mais c'est vrai, ça rehausse, ça lui donne un côté tout de suite plus sophistiqué, plus délicieux, très bon.
8: Et les graines noires, c'est quoi? C'est de la nigelle ou c'est de
6: non,
8: la
6: Non, c'est de la graine de moutarde, comme dans le plat d'Ajvine avant.
0: Et ouais, je devine par la couleur orangée une forte présence du curcuma.
6: Exactement, curcuma, cumin, graines de moutarde et feuilles de curry. Oh. Et de la noix de coco.
0: Alors la noix de coco, là, elle est râpée, je crois.
6: Elle est râpée, mais c'est de la noix de coco séchée râpée.
7: Wow. Oui, c'est des morceaux plutôt assez épais sur Exactement. Lesquels on tombe d'une bouchée à l'autre, quoi.
0: Et ce qui est fabuleux, c'est que cet environnement aromatique du Kerala peut accompagner les légumes au fil des saisons, en fait, parce que vous faites également cette recette avec des légumes de printemps, comme les jeunes navets.
6: Moi, je fais toujours des recettes avec ce qu'on trouve au marché à côté de chez moi, donc fatalement sur le marché français. Et donc, je le fais avec tous les légumes nouveaux. En hiver, je le fais avec le chou, avec le panais. C'est délicieux avec la betterave. Je peux aussi le décliner avec de la patate douce. C'est vraiment... Enfin, je crois qu'il n'y a aucun... L'été avec de l'aubergine. Hein.
8: Ça va avec tout.
6: Ça va avec tout. Je n'ai jamais fait un essai qui n'était pas bon.
0: Et on s'adresse aux auditeurs et aux auditrices qui ont des problèmes... de légumes avec leurs enfants. Vous avez réussi à convaincre plein d'enfants grâce à cette combinaison aromatique.
6: Et j'ai régulièrement la situation d'avoir des enfants, d'amis qui viennent dans notre maison dans la Drôme notamment, et qui vont dire qu'ils n'aiment pas tel ou tel légume et qui vont se mettre à dévorer le plat simplement parce qu'il est assaisonné complètement différemment.
8: Et à chaque fois, vous taillez tout petit?
6: Alors, pendant longtemps, je me rebellais contre ma mère qui disait que c'était bien meilleur quand tout était taillé petit. Mais il faut reconnaître qu'avec l'âge, je me suis mise aussi tout taillé en microscopique et je trouve ça bien meilleur.
8: Mais c'est flatteur pour les enfants aussi, je pense.
6: C'est oui, c'est beaucoup plus simple que le gros morceau de chou qui est moins vendeur. Quoi.
0: Puis comme disait très bien Justine, c'est vrai que le chou, là, on commence à en avoir ras la casquette.
7: On rêve de petits pois, là.
9: Oui, c'est la période.
0: Ben là, à la limite, on a à nouveau envie de chou grâce à votre assaisonnement et votre condimentation. Merci beaucoup, Bina Paradin, pour cette très belle recette. La chronique d'Elvira Masson.
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0: Elvira Masson, vous vous intéressez à la place des femmes dans le monde agricole.
8: Savez-vous qu'une personne sur quatre exerçant aujourd'hui dans l'agriculture dans le monde est une femme ? Que 50% de l'alimentation mondiale est produite par les femmes, un chiffre qui monte à 80% sur le continent africain. Mais qu'elles ne sont que 10% à posséder leurs terres à l'échelle mondiale et 30% en France, et que seuls 20% sont chefs d'exploitation en France. Longtemps invisibles et même pas nommés dans un monde agricole modelé par et pour les hommes, le mot agricultrice n'entre en France dans le dictionnaire qu'en 1961. Elles travaillent autant et souvent plus que les hommes, mais sont frappées d'inégalités de façon systémique, alors même, selon une projection de la FAO, que si on donnait plus de pouvoir aux femmes dans le monde agricole, on diminuerait la faim dans le monde de 17%. C'est tout le propos d'un essai-enquête formidable, signé Clotilde Bateau, Agricultrice, semer, nourrir, résister, qui est publié aux éditions Les Pérégrines. Alors Clotilde Bateau, elle est engagée depuis plus de 20 ans dans le secteur agricole. Elle est co-déléguée générale de l'association SOL, qui valorise le rôle des paysans paysannes et aide les personnes non issues du monde agricole à s'installer. Alors son enquête est implacable, elle est étayée de faits historiques, de données statistiques, de témoignages. Je vous livre comme ça quelques points saillants en vrac de ces inégalités, mais il faut vraiment lire ce livre pour démonter tous les rouages de ces inégalités systémiques. Il y a pour les femmes, outre des inégalités salariales énormes, des difficultés tout aussi énormes dans l'accès aux terres, aux fonciers, même aux métiers via la formation, suspicion, délégitimation, difficulté à souscrire un emprunt bancaire. Il y a des inégalités, une violence économique. Les femmes sont donc encore très peu chefs d'exploitation. Elles n'ont souvent au mieux qu'un statut un peu bâtard de conjointe collaboratrice, qui les rend dépendantes financièrement de leur conjoint. En cas de séparation, elles perdent leur statut social, leur travail, un travail qui bien souvent n'a pas été comptabilisé au fil des ans. On comptabilise 130 000 agricultrices sans retraite. Elles portent également un fardeau invisible, la double charge de travail, le travail domestique après l'activité professionnelle, exacerbée par la nature même du travail agricole qui empêche la séparation entre travail et famille puisqu'on vit le plus souvent à la ferme. En cas de congé maternité, pas de remplacement, ou plutôt un dispositif insuffisant et compliqué à mettre en œuvre. Résultat, 40% des agricultrices n'ont pas recours au dispositif. Évidemment, peu de représentation dans les structures syndicales, moins de 15% de femmes, dans les coopératives agricoles, dans les organismes, dans les organes de décision. Aucune commission agricole à l'Assemblée nationale n'est présidée par une femme. Et quand elles sont en poste, en général, c'est que leur famille vient du monde agricole. Mais, et c'est aussi là que ce livre est vraiment épatant, au-delà de cette démonstration historique implacable, c'est que ça change, c'est qu'il y a des leviers, de l'espoir. Les mentalités évoluent, surtout parmi les jeunes générations. Des collectifs féminins et paysans s'organisent. Une nouvelle génération de femmes émerge et s'installe, composée notamment de personnes non issues du monde agricole, 30% des nouvelles installations, qui contribuent aussi ainsi à la remise en cause des normes sociales du milieu. Les femmes accèdent en général à des exploitations plus petites, donc elles ont dû s'adapter, innover. Elles sont plus enclines à choisir des modèles d'agroécologie. Et là, le livre regorge de témoignages passionnants de paysannes extraordinaires qui contribuent à changer les choses en profondeur, en s'organisant de façon collective, mutualiste. Et il y a aussi pas mal de pages consacrées à des modèles qui fonctionnent ailleurs. En Inde, par exemple, l'association SOL travaille de près, depuis longtemps, avec Navdanya. Ça vous parle, Bina ?
6: Oui.
8: C'est l'ONG créée par l'activiste écoféministe Vandana Shiva, il y a 35 ans, qui promeut une agriculture respectueuse des droits humains et de l'environnement, fondée sur l'autonomie des agriculteurs RIS, faisant notamment des paysannes indiennes les gardiennes des semences libres, garantes de la préservation de variétés locales ou anciennes. Un patrimoine, ou plutôt un matrimoine immense et un enjeu d'avenir. Et je laisse Clotilde Bateau conclure. Elle reprend les mots de Lorraine Malka, qui est autrice également aux Pérégrines d'un livre qu'on avait beaucoup aimé, qui s'appelle « Mangeuse, histoire de celles qui dévorent, savourent ou se privent à l'excès ». Je cite donc les deux, à la fois Lorraine et Clotilde. « Manger peut devenir un acte politique et féministe lorsqu'il relie celles et ceux qui cultivent, à celles et ceux qui nous nourrissent. Ce qui rejoint largement vos propos, Bina.
0: Merci beaucoup, Elvira Masson. À lire d'urgence, Agricultrice, semer, nourrir, résister de Clotilde Bateau, aux éditions Les Pérégrines, une enquête
8: passionnante et indispensable.
0: On a très envie de lire. Merci beaucoup, Elvira. Chère Bina, j'ai lu dans votre livre que la cuisine était une affaire de femmes. Sauf les courses, que se passe-t-il?
6: Souvent, les hommes font les courses. En tout cas, dans ma famille, c'est un peu une espèce de tradition. Donc, ils vont au marché. Il y a une petite contrainte d'y aller tôt pour trouver les produits frais, de se lever plus tôt, etc. Donc, c'est une forme de répartition des tâches.
0: Et j'ai lu par ailleurs, toujours dans votre livre, évidemment, la cuisine dans votre famille, c'est aussi une affaire d'hommes.
6: Oui, puisque du côté de mon père, mon arrière-grand-père était le cuisinier du gouverneur français, parce que mon père était originaire de Mahé, qui est l'un des fameux 5 comptoirs français en Inde. Et donc, mon arrière-grand-père avait la tâche de faire de la cuisine française avec des ingrédients qui étaient spécialement approvisionnés pour lui et de garantir la qualité de la table du gouverneur.
0: On est en train de goûter et on se quittera avec ça. Un condiment d'une, là encore, fraîcheur extraordinaire. Je devine la présence du gingembre, mais également de la coriandre fraîche, me semble-t-il.
2: Parce que c'est coco aussi.
6: Et c'est la base de la coco. Ouais.
7: Le grain de la coco qui roule sous la dent. Là.
0: Quel régal. C'est quoi ce condiment?
6: Alors, c'est vraiment un condiment typique du Kerala. C'est un chutney de coco et coriandre qui se fait simplement en mixant tous les ingrédients ensemble avec une pointe de tamarin.
0: Ah, le tamarin qui apporte cette touche acidulée. Alors là, on évoque une espèce de pulpe fruitée qui est beaucoup utilisée aussi dans la cuisine de l'Asie du Sud-Est. C'est en fait une fabacée. Au départ, c'est une gousse.
6: Oui, c'est une gousse qu'on fait sécher et qui entoure les graines. On récupère la pulpe.
0: Et le tamarin, c'est extraordinaire, Elvira.
8: Acidulé, parfumé, délicieux. Et un peu sous-estimé, vous disiez.
6: Oui, ça donne beaucoup de profondeur. Je trouve que c'est un ingrédient qu'on n'utilise pas assez souvent.
0: Et un autre condiment, on n'a pas le temps de rentrer dans les détails, mais on veut juste s'en intituler.
6: C'est un condiment citron et pâte florale.
0: C'est dingue, ça.
6: Fermenté.
0: Ça, c'est un voyage.
6: Et qui est sucré salé.
7: Donc citron fermenté. Ah ouais, super.
6: Citron confit.
0: Justine, rassurez-vous, la recette est à retrouver.
7: Ah ouais, c'est dingue.
0: Sur radiofrance.fr, à la page, on va déguster un vif et chaleureux. Merci.
6: Merci infiniment.
0: Chère Bina Paradin, d'avoir ensoleillé cette émission de toutes vos belles saveurs indiennes du sud du Kerala, du sud de l'Inde. Merci beaucoup. Inde, carnet de cuisine d'une famille du Kerala. Aux éditions de La Martinière, un grand merci pour votre visite. Demain, nous revenons en Europe pour parler d'une grande spécialité à base de maïs, la polenta. Il y aura même un petit match France-Italie. À demain, si vous avez encore faim. Après les infos, c'est le débat de midi animé par Paola Puerari. Bonjour Paola, le thème du débat aujourd'hui.
9: Bonjour François-Régis. Aujourd'hui dans le débat de midi, sommes-nous devenus des poissons rouges dans un bocal? Notre attention est devenue la ressource la plus disputée du monde. 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Arrivez-vous encore à lire, chers auditeurs? 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
0: 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Quentin Pérez de Tudela pour le Flash.
11: Bonjour François-Régis, bonjour à tous. Il a été à nouveau convoqué ce matin. Jérôme Barella fait face à un juge d'instruction en vue de sa mise en examen pour le viol et le meurtre de Liana. L'ADN de cet intérimaire de 41 ans a été retrouvé sur le corps de la jeune collégienne de 11 ans, corps retrouvé le 4 juin dernier dans un silo à grains désaffecté du Gers. La mort de la jeune fille avait provoqué une onde de choc en France. Depuis, un collectif féministe d'associations et de syndicats réclament une loi intégrale pour lutter contre les violences sexistes et sexuelles faites aux femmes et aux enfants. Elle aussi a marqué l'histoire judiciaire en France. Dans l'affaire Grégory, la justice estime que les faits reprochés à la grand-tante du petit garçon sont prescrits. Décision prise à huis clos par la cour d'appel de Dijon que Jacqueline Jacob avait saisie pour contester sa mise en examen. On y reviendra tout à l'heure dans le journal de 13h. Elle était soupçonnée d'être l'un des corbeaux qui ont harcelé les parents de Grégory, retrouvé mort dans la Vologne en 1984. Une nouvelle garde à vue en cours dans l'enquête sur le drame de la forêt de Fontainebleau, celle d'un homme de 46 ans pour tentative d'incendie. Hier soir, il a forcé le ruban d'un parking interdit au public. De nombreux journaux froissés et imbriqués ont également été retrouvés dans son véhicule. Quatre autres suspects font également face aux enquêteurs, dont un pompier volontaire qui a reconnu être à l'origine d'un départ de feu. Des feux qui continuent de consumer le massif. Plusieurs nouveaux départs ont été repérés ce matin. Les pompiers parlent de flammes moyennes alors que deux brasiers ont déjà parcouru plus de 2000 hectares. L'un d'eux a démarré dimanche près de l'autoroute A6, toujours coupée dans les deux sens de circulation en Seine-et-Marne. Portion qui ne rouvrira pas tant que ses abords n'auront pas été sécurisés, avertit l'exploitant. Dans ce contexte, la ministre de la Transition écologique parle d'une sécheresse exceptionnelle. 99 départements sont concernés par des niveaux de vigilance plus ou moins sévères. 206 arrêtés préfectoraux sont en vigueur dans le pays, notamment pour limiter les consommations d'eau du jamais vu, selon Monique Barbu depuis 2013. Les placements du livret A rapporteront-ils un peu plus? La Banque de France propose aujourd'hui d'augmenter de 1,5 à 1,7% son taux à partir du 1er août. C'est le ministre de l'économie qui aura le dernier mot. Roland Lescure devrait en dire plus dans une heure. Il est l'invité du journal de 13h de TF1. Les sports avec du cyclisme, un peu plus de 160 km au programme cet après-midi sur le Tour de France. 11e étape, elle est promise aux sprinteurs au départ de Vichy à 14h05. Arrivée prévue aux alentours de 17h30 à Nevers, le maillot jaune toujours sur les épaules de Tadej Pogacar. Vainqueur dans le Cantal hier et pour la troisième fois dans cette grande boucle. Les Bleus, eux, n'ont pas eu les épaules assez larges hier soir en demi-finale de Coupe du Monde. Battus par l'Espagne 2-0, ils retrouveront samedi à Miami pour la petite finale de la compétition. Le perdant du match de ce soir, Angleterre-Argentine, coup d'envoi de la rencontre à 21h.
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15: Bonjour Quentin et merci. Retour de l'information à 13h sur France Inter. Bonjour, bienvenue dans le débat de midi sur France Inter. Aujourd'hui, nous ouvrons les pages d'un essai sur le temps de l'obsolescence humaine, glaçant dès les premières secondes. Nous n'avons plus de temps à perdre, ou plutôt, nous n'avons jamais suffisamment de temps à perdre. Il y a trop de sollicitations. Toutes les images du monde, tous les textes jamais écrits, tout est disponible à portée de pouce et tout de suite. Nous sommes traversés par les ondes. Nous sommes 6 milliards d'êtres connectés, 6 milliards à ne plus savoir où donner de la tête. Les écrans nous absorbent et nous hachent. Et nous nous comportons comme des téléphones. Nous sonnons occupés en permanence. À peine 2 pages du livre de Bruno Patino et notre téléphone sonne, vibre, s'active. Il nous aspire, nous happe. Car voilà l'état de nos cerveaux, émiettés, épileptiques, saturés de dopamine. Les adolescents français passent entre 3h30 et 5h par jour sur les écrans. Notre temps de concentration moyen, 9 secondes, soit moins que le poisson rouge. Et le patron Netflix l'a avoué sans honte, notre principal concurrent, c'est le sommeil. Alors peut-on reprendre le contrôle, gagner la bataille du temps de cerveau disponible? Faut-il réguler, interdire, éduquer, apprendre à nager dans le bocal? Accrochez-vous les auditeurs, on est parti pour 45 minutes et cette fois, vous vous concentrez.
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15: Et ce débat sur l'économie de l'attention vous touche déjà, hein, chers auditeurs. Vous nous écrivez depuis votre téléphone, mais ça, vous avez le droit, au 01 45 24 7000. Sandrine nous confie. J'ai commencé 12 livres cette année, je n'en ai terminé aucun, et je ne sais même plus si c'est ma faute. Et Thomas lui répond. Oh, arrêtons avec cette énième panique morale. Déjà, Socrate craignait que l'écriture ne détruise la mémoire. Et vous, chers auditeurs, qu'est-ce que vous en pensez? Est-ce que vous arrivez encore à regarder une série sans scroller en même temps, hein? Est-ce que vous avez coupé vos notifications et tenu plus d'une semaine? Est-ce que votre attention vous appartient encore ou est-ce qu'elle est pillée, aspirée, monétisée à votre insu? Vous nous appelez 01 45 24 7000. Et pour en débattre, deux hommes, deux générations qui fournissent des contenus intelligents. Bonjour Bruno Patineau.
16: Bonjour.
15: Vous êtes président d'Arte, ancien du Monde, de France Culture, de France Télévisions, auteur de La civilisation du poisson rouge, la trilogie qui, on peut le dire, a nommé clairement le problème et aussi Le temps de l'obsolescence humaine, dont j'ai lu quelques lignes aux éditions Grasset. Alors, déjà, je voudrais qu'on rassure nos auditeurs. Voici, vous êtes un peu esclave de votre téléphone. Est-ce que vous dites que votre cas est désespéré ou vous essayez de vous soigner?
16: Les deux. Non, j'essaye de me soigner, évidemment. Mais mon cas n'est pas simple. Ouais.
15: Vous regardez votre téléphone quand? Tout le temps? Là, vous ne l'avez pas sur la table, par exemple?
16: Non, mais encore une fois, c'est... Si vous voulez, on y reviendra, mais... La grande nouveauté du téléphone, c'est qu'on peut l'avoir avec nous tout le temps, en fait. L'invention du smartphone, c'était l'invention de la connexion permanente, et donc, d'une certaine façon, du marché de l'intégralité de notre temps. Et donc, oui, c'est difficile de ne pas le regarder.
15: Gaspard G, bonjour.
17: Bonjour.
15: Bien connu des éditeurs de France Inter, 1 million d'abonnés sur YouTube. Vous avez 28 ans, je crois.
17: Oui.
15: Vous incarnez la face vertueuse de l'économie de l'attention, vous captez l'attention pour nous informer, mais bon, quand même, vos miniatures, votre rythme de montage, ça obéit à des lois. Est-ce que vous nourrissez la bête ou vous la domptez?
17: J'essaye de... Je suis un peu... C'est un syndrome de Stockholm, en fait, moi, les algorithmes. C'est-à-dire que j'ai conscience de leur travers, j'essaye d'éduquer pour les combattre, ou en tout cas, essayer de créer une forme de raison chez les spectateurs et les abonnés qui nous regardent. En revanche... mécaniquement, j'obéis à leurs lois et j'essaie, et ça réinvente la manière de faire de l'information. Il faut que les 15 premières secondes de chaque vidéo soient densifiées avec des questions qui restent irrésolues jusqu'à la fin. Mais bon, ça, quelque part, la télévision l'avait fait avant nous, mais là, c'est de manière accélérée quand même.
15: Donc l'économie de l'attention, ça date pas finalement des réseaux sociaux. Vous pensez que la télévision aussi, Bruno Patineau, c'est elle qui a créé finalement?
16: Oui, en fait, si on regarde bien le terme d'économie de l'attention, à ma connaissance en tout cas, la première fois qu'il est documenté et prononcé, c'est en 1969, donc bien avant l'invention de l'Internet. Et justement, c'est un universitaire américain qui se préoccupe du modèle de la télévision. Parce qu'il a remarqué que la télévision financée par la publicité, vous avez mentionné le temps de cerveau disponible, se finance grâce au moment, au nombre d'heures que l'on passe devant le poste, parce que plus vous restez devant le poste, plus le poste peut vous proposer de la publicité, et donc mieux la chaîne de télévision gagne sa vie. Et donc, elle va essayer, la télévision, dès la moitié du XXe siècle, de trouver les moyens d'avoir le plus d'audience possible et de vous rendre, vous, téléspectateurs, un peu accro à votre poste. Attendez, ne quittez pas, après ça, voilà ce qui vient, sans transition. Mais, comme je le disais tout à l'heure, cette économie de l'attention qui donc existe depuis l'invention, des médias audiovisuels financés par la publicité, elle va arriver ou trouver une nouvelle forme bien plus puissante au moment de l'invention du téléphone portable, du smartphone, puisqu'à ce moment-là, les grandes plateformes ne vont pas chercher 3 ou 4 heures que vous passez sur votre canapé, dans votre salon, à regarder le poste de télévision, mais potentiellement 24 heures, et surtout potentiellement votre attention alors même que vous êtes en train de faire autre chose. Puisque ce petit truc qui peut vibrer dans votre poche, qui peut vous faire une notification, une petite cloche qui arrive, eh bien ça vous interrompt ou ça vous pousse à faire d'autres choses en même temps. Et cette économie de l'attention dont on parle aujourd'hui, ce sont tous les instruments utilisés par l'univers numérique pour attirer votre attention alors même que vous êtes en train de faire autre chose.
18: Alors, ça s'appelle un teaser. À la radio aussi, c'est ce que je vais faire maintenant. Dans un instant, ne quittez pas, vous restez avec nous, vous restez là, je vais capter votre intention. On sera en ligne avec une mère de famille, fondatrice de l'association Présent Simple. Alors, elle milite pour le droit à la déconnexion des élèves. Elle a dit non au téléphone chez elle, alors qu'elle a 3 enfants. Comment a-t-elle tenu? La réponse, dans une petite minute, vous restez avec nous. Non, j'en rajoute un petit peu. Appelez-nous 01 45 24 7000 et Yamé nous dit ne reviens pas. Vous avez le droit quand même de prendre vos téléphones portables juste pour nous écrire.

0: Midi 14 sur France Inter, c'est le débat de midi. On parle de l'économie de l'attention. Notre ressource la plus précieuse est-elle pillée? On en débat avec le président d'Arte, Bruno Bettino, et le vidéaste Gaspard G. avec vous. 01 45 24 7000. Combien de fois avez-vous regardé votre téléphone portable depuis le début de l'émission? Énormément, surtout pour nous écrire. Tom se sent esclave de son téléphone portable. Il le dit, l'économie de l'attention parachève l'extraction de richesses du capitalisme de nos existences. Notre rapport au temps en est radicalement modifié et appauvri. Il faut lutter pour s'émanciper de cette grave aliénation. Bruno Bettino, comment on lutte? Comment on reprend le contrôle?
1: Déjà en ayant conscience, donc votre auditeur a parfaitement compris, et puis Gaspard G parlait très bien du rapport, j'allais dire, ambigu qu'on peut avoir avec l'algorithme. Il faut savoir, encore une fois, que toute la machinerie, c'est pas la technologie hein, dont on parle, c'est le modèle économique de la technologie. C'est parce qu'effectivement, votre auditeur le dit très bien, ce sont nos données, les ressources, et notre temps, la ressource première de cette économie-là. Et donc, tout est mis en place, des mécanismes fondés la plupart du temps sur quelques connaissances en neurosciences, les alertes, les notifications, les productions, les systèmes de récompense aléatoire qui fait que ça, à chaque fois qu'on clique, qu'on like, qu'on partage, qu'on regarde, on a un petit shoot de dopamine, donc c'est bien satisfaisant. Mm-hmm. C'est l'équivalent du sucre en réalité, donc c'est très satisfaisant. Donc en ayant conscience déjà de ce mécanisme, on se dit qu'il faut prévoir effectivement des moments ou des lieux, je pense que les lieux aussi c'est important, où on essaye de se déconnecter. Parce qu'encore une fois, à partir du moment où vous êtes connecté, la machinerie se met en place. Et en réalité, vous voyez bien comment, avec cette économie de l'attention, on est passé du divertissement à la distraction. C'est pas tout à fait la même chose. Et donc, la satisfaction qu'on en sort, ou qu'on en retient, ou qu'on en obtient, est bien moindre en réalité.
0: L'importance de préserver des espaces, c'est exactement ce que dit Jean-Louis. Il dit, nous devons apprendre à préserver des espaces où l'on peut encore lire, réfléchir et approfondir ensemble. Et Didier dit aussi, moi je m'efforce de lire sur papier quotidiennement, d'éviter de scroller en écoutant France Inter et parfois la télé, mais c'est dur, mais je m'en soigne. On a l'impression qu'on est esclave de nos téléphones, Gaspard G, quand on dit « je me soigne », comme si c'était le téléphone finalement qui nous maîtrisait.
2: Oui, après on reste quand même acteur de nos existences. Je pense qu'on peut aussi inviter les auditeurs et les auditrices qui nous écoutent à mettre en place certaines petites choses de manière très pratique. Moi, j'ai fait le choix, il y a quelques années, d'enlever toutes les notifications de mon téléphone. Donc, si vous voulez, j'ai juste mon téléphone, peut me m'appeler. C'est à peu près tout ce qu'il peut faire. Sinon, c'est moi
0: pour
2: qui vais vers lui.
0: Pour de vrai.
2: J'ai même mis mon écran en noir et blanc.
1: Oui, il paraît que ça marche bien, le noir et blanc. Oui.
2: J'ai un écran en noir et blanc. Donc, déjà, toutes les couleurs hyper criardes des applis ne sont plus là. Ça, c'est mon écran d'accueil. Et après, quand je suis sur les applications, effectivement, elles sont en couleur, et puis j'ai enlevé les notifications. Et ça, en fait, c'est tout bête, mais c'est décider soi-même d'aller vers, à un moment donné, d'aller vers l'écran et faire en sorte que l'écran ne peut pas nous appeler vers lui. Et je pense que c'est une dimension plus saine à retrouver avec son téléphone.
0: Mmh. Agnès est au standard, elle a appelé le 01 45 24 7000. Bonjour Agnès, je crois que vous aussi, vous êtes un peu esclave de votre téléphone. Racontez-nous ce qui vous arrive, justement.
3: Oui, bonjour, je m'appelle Agnès, moi j'ai 64 ans et j'habite en Dordogne pendant des années, j'ai 4 enfants adultes, je les ai regardés avec condescendance et horreur, regarder leur téléphone sans arrêt, je les ai houspillés, j'ai bagarré pour qu'ils le posent à table, qu'ils ne le regardent pas devant les séries. Et je voulais dire que ben maintenant ça m'a mangé moi aussi. Voilà, je suis prise dans cet étau et je n'arrive plus non plus à m'en défaire. Et alors en fait moi j'ai trouvé une solution maintenant, c'est que quand je dois regarder la télé, j'ai la chance d'avoir une télévision qui n'est pas dans la même pièce que la pièce de vie. Et ben je laisse mon portable. Voilà, je ne le prends pas parce que sinon si je l'ai avec moi, je ne peux pas m'empêcher de le regarder. Et je suis une très grosse lectrice. Et donc maintenant c'est pareil le soir, et ben quand je monte me coucher je vais lire, je laisse mon portable en bas pour ne pas avoir le regarder, parce que sinon je n'ai pas la volonté propre. Enfin, au bout d'un moment ça y est, je lâche et je suis tentée de le regarder.
0: Voilà, merci. C'est quand même Ouais, c'est incroyable, Agnès. Merci pour votre témoignage. Laisser son portable dans une autre pièce, Bruno Patino. C'est vrai qu'on manque d'attention comme ça. Vous aviez cette théorie de la civilisation du poisson rouge, des 9 secondes de temps d'attention. C'était vrai ou c'était du marketing ?
1: Non, en réalité, quand je raconte dans la civilisation du poisson rouge cette histoire, c'est juste ce que Gaspard a très bien dit tout à l'heure. C'est-à-dire que on voit bien que pour, entre guillemets, accrocher aujourd'hui les internautes que nous sommes, tout se joue dans les 10 premières secondes. D'ailleurs, Spotify, vous commencez à être rémunéré si vous êtes artiste à partir de la 10e seconde écoutée. On sait très bien les statistiques de vidéos regardées. Il y a une première étape à 3 secondes, une autre à 10, une autre à 15. Donc on voit bien, si vous voulez, cette nécessité de nous hameçonner. Et je mets ce mot exprès parce que ce que votre auditrice très justement raconte, c'est que c'est pas du tout une question de génération. Il n'y a pas une génération plus stupide ou plus fragile qu'une autre. C'est pas du tout une question de génération. C'est simplement ce que certains chercheurs américains appellent le brain hacking. C'est-à-dire, je vais pirater votre cerveau. En clair, vous envoyez des petits signaux, des notifications, des alertes, ce qu'a très bien dit Gaspard Gé tout à l'heure, du push, c'est-à-dire je vais vers vous et je vais essayer de vous hameçonner. Je vous hameçonner en permanence. Et vous regardez aujourd'hui, c'est la plupart des choses qu'on faisait auparavant en les faisant, j'allais dire, en monotâche. Cet outil-là nous passe en permanence en multitâche. Et donc, pour éviter la tentation du multitâche, soit effectivement, il faut commencer à paramétrer son téléphone, comme l'a fait Gaspard Gé, de façon à ce qu'il ne puisse plus vous hameçonner, soit effectivement l'éteindre à un moment donné pour se dire, ben là, c'est un moment où je décide de ne pas pouvoir être, entre guillemets, hameçonné par mon outil. Mais encore une fois, rien à voir avec l'âge, rien à voir avec le niveau d'études, c'est vraiment une réponse à des outils qui sont formatés pour ça, et tant qu'on n'est pas rentré dans un système, j'allais dire, de règles pour limiter la capacité d'hameçonnage de ces acteurs-là, en clair, limiter leur capacité économique d'extraire la richesse de notre temps, eh bien, il faut bricoler par nous-mêmes, comme ça.
0: Vous sentez une responsabilité, Gaspard Gé, envers les futures générations, de ne pas les hameçonner, justement ?
2: Alors, oui, mais bon, il faut bien dire que c'est assez vertigineux, parce que c'est quand même un des défis du siècle, et que on est... En tant que Français, en tant que producteur de contenu français, quand même, une toute petite roue dans cette énorme machine qui sont des plateformes, pour la plupart, étrangères. Non, après, je pense que comprendre ce qui crée les mécanismes de rétention, ce qui crée notre attention concentrée sur le téléphone, c'est une première étape. Et ensuite, derrière, on peut mettre en place des choses très pratiques. Je pense aussi que questionner. Il y a un terme qui s'appelle la FOMO, Fear of Missing Out. Pardonnez mon accent anglais, mais c'est la peur de manquer quelque chose. Cette FOMO, cette Fear of Missing Out, c'est ce qui nous pousse constamment à rallumer nos téléphones toute la journée pour aller voir Le Monde, France Inter, pour aller voir Instagram, Facebook, pour vérifier qu'on n'a pas manqué une information, pour vérifier qu'on n'a pas manqué une actualité d'un de nos proches ou une actualité du monde. Mais dans le temps, on s'informait qu'une fois par jour à travers le 20h, ou alors qu'une fois par jour à travers le journal papier, on s'en portait pas plus mal, finalement. Donc, finalement, c'est s'éloigner de cette infobésité, cette volonté toujours plus d'aller vers le contenu, et de choisir des moments dédiés dans la journée ou dans la semaine pour le faire.
0: Intéressant de voir toutes les astuces des internautes qui nous écrivent. Charles nous dit, par exemple, « J'ai racheté une montre ». Il y a quelques temps pour arrêter de sortir mon téléphone toutes les 2 secondes de ma poche. Et vous savez quoi ? Il le dit très bien, Charles. Je suis moins angoissée. Blandine dit, nous venons de pratiquer 3 jours de déconnexion numérique. Et on a payé pour ça, elle le dit elle-même. On a payé pour la déconnexion numérique. Et on est en ligne avec Elisabeth. Elisabeth qui est maman de 3 enfants, 13, 8 et 5 ans. Bonjour Isabelle, pardon. Vous militez donc pour le droit à la déconnexion. Et je crois que chez vous, vous le dites très bien, le loup n'est jamais rentré dans la bergerie. Expliquez-nous comment.
4: Oui, c'est ça. Écoutez, c'est du jour effectivement où nous avons eu des enfants avec mon mari, où nous avons fait le choix de ne pas utiliser nos écrans devant nos enfants. Et ça se passe très bien, c'est-à-dire que nous-mêmes nous astreignons à ça et nos enfants n'y ont jamais eu accès. Et ce qui fait qu'effectivement, le loup n'étant pas rentré dans la bergerie, nous nous sommes épargnés les négociations constantes que subissent certaines familles pour l'accès aux écrans. Nous avons des enfants qui sont très créatifs, qui savent s'occuper tout seuls, et nous ne sommes pas en recherche d'activités alternatives, en fait. Ça se fait tout seul. Après, le gros défi est arrivé avec l'école qui distribue des tablettes ou qui demande des accès à Pronote. Et donc là, c'est là que j'ai co-créé une association qui s'appelle Présent Simple pour un droit à la déconnexion des élèves, pour défendre le droit des familles à ne pas accepter ces supports numériques qui sont donnés nominativement aux élèves et donc qui légitiment le droit et l'accès des élèves à Internet et qui dépossède complètement en fait les parents de leur autorité parentale en ce qui concerne l'accès aux écrans. Et je peux témoigner que ma fille qui rentre en quatrième n'a jamais eu accès à Pronote, ni mon mari, ni moi-même pour ses devoirs, et que sa scolarité se passe très bien. Donc il faut oser le faire, ça se passe très bien, les enseignants proposent des alternatives.
0: Merci, merci Isabelle Bruno-Patino. Comment on répond à cette mère de famille qui ne veut pas que la technologie vienne à elle? C'est intéressant parce que, effectivement, même si on tente de s'en prémunir, le monde est technologisé maintenant.
1: Oui, et puis moi, pour être très franc avec vous, je ne suis pas technophobe. C'est-à-dire, je pense qu'au contraire, la technologie amène énormément de choses. Et j'aurais tendance peut-être à dire une chose, c'est que cette technologie, au départ, hein, et encore, elle a cette potentialité de nous rassembler tous, c'est-à-dire de nous interconnecter, de nous mettre en relation avec la planète entière, avec des gens dont on ignorait tout, à nous socialiser. Et donc c'est une technologie, quand le réseau se crée, il faut pas oublier toutes les utopies, moi j'étais là à ce moment-là, toutes les utopies qui accompagnent le fait de se dire, à un moment donné, où que vous soyez, si vous êtes connecté, vous aurez accès à toute l'information, toute la connaissance, tout le savoir disponible, il y aura des possibilités de mobilisation dans l'ensemble. Et alors la question qu'il faut se poser, c'est pourquoi cette technologie qui était faite au départ pour interconnecter l'humanité et la connaissance fragmente notre temps et fragmente nos individus. Moi, j'essaie d'expliquer ça dans le temps de l'obsolescence humaine, c'est que je crois encore une fois que c'est le modèle économique associé à un certain nombre d'acteurs. Donc tant qu'on n'est pas, j'allais dire, dans la métapolitique où on aura réussi un peu à canaliser cette extraction de notre temps, je pense que la meilleure des choses à faire, encore une fois, c'est de limiter le temps accessible à cette technologie, mais non pas de nous isoler totalement de cette technologie qui, encore une fois, amène un nombre de choses absolument extraordinaires.
0: L'utopie est-elle en train de devenir une dystopie? C'est la question que vous pose Mathieu. Vous parlez de l'économie de l'attention, mais maintenant, avec l'intelligence artificielle, ne sommes-nous pas dans l'économie de l'affection? On va en parler, on va aborder votre livre, justement. La vraie question reste entière. Est-ce qu'on peut reprendre la bataille de l'attention ou est-ce qu'elle est déjà perdue? 01 45 24 7000. Deux minutes pour continuer à nous appeler. Lady nous dit get ready, prêt à décrocher ou prêt à scroller encore un peu plus. C'est pour vous.

0: C'était le duo Lady avec Get Ready.
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0: Bientôt midi et demi sur France Inter et les auditeurs vous râlez. Vous dites les émissions de France Inter elles-mêmes sont toujours coupées par des pauses musicales. Est-ce qu'on ne pense pas que les auditeurs peuvent avoir autant de concentration pour écouter une heure d'affilée sans interrompre les intervenants? On vous écoute, les auditeurs. Derrière les algorithmes, les notifications, il y a une question plus profonde, celle de la conversation. Celle qu'on a aujourd'hui, celle qui dure, celle qui divague. Je vous donne un chiffre comme ça. Un Américain touche son téléphone en moyenne 2617 fois par jour. Et pendant ce temps-là, on ne se regarde plus, on ne s'écoute plus, on ne s'ennuie plus, mais on ne s'ennuie jamais avec Bruno Bettino et Gaspard G. Merci d'être avec nous. Je vous lis encore un message d'une auditrice qui dit « Bonjour, arrêtez d'utiliser sans cesse son téléphone, c'est aussi difficile pour moi que d'arrêter de fumer. » Elle se dit accro, Gaspard G. Qu'est-ce qu'on peut lui répondre et est-ce que vous n'avez pas l'impression justement de faire partie de ce système? Vous êtes sensible à l'écologie, vous vous êtes pas dit « je change complètement de métier ».
2: Si, c'est vrai, c'est des questions que je me pose parfois parce que moi-même, la surconnexion aux commentaires, la surconnexion aux statistiques, plus que jamais, plus qu'un que vous, je pense, Paola, moi, je suis constamment mesuré par YouTube, par TikTok, qui me donne mes stats quotidiennes, heure par heure, et je peux savoir qui est content, qui est mécontent, et je me suis posé parfois la question de cette surconnexion aussi dans mon métier. C'est vrai que l'une des choses qui a le plus changé, c'est que hier, on consommait du média linéaire, c'est-à-dire un média qui, on allumait la télévision, on ne savait pas quel était le programme qui venait, on ne savait pas tellement combien de temps allait durer ce bout de conversation, mais on regardait ce programme télé, on écoutait cette émission de radio. Aujourd'hui, on clique et on choisit donc de cliquer sur un contenu plutôt qu'un autre. Ou alors, on scrolle de manière aussi passive sur l'algorithme, mais avec des mécanismes de rétention plus importants. Moi-même, dans ma manière de faire de l'information, je me suis posé la question, comment est-ce que je fais en sorte de ne pas travestir cette information à travers un choix de miniature, à travers un titre, à travers quelque chose qui viendrait happer l'auditeur. Et c'est très compliqué, donc... Parfois, je me suis posé effectivement la question de me dire est-ce que je suis en mesure de faire mon métier correctement à travers
0: de façon éthique ou est-ce que à force d'hameçonner, finalement, on a cette expression un peu vulgaire, je vais le dire, mais c'est bon, je ne sais plus pourquoi j'ai envie de le dire, mais un peu putaclic, etc. Oui. Est-ce que vous faites ça? Est-ce que vous essayez effectivement d'hameçonner le
2: Je le fais avec une certaine éthique et pas mal de règles quand même, mais effectivement, ça change notre rapport à l'information et à la manière dont on la crée. Après, je le voyais aussi parce que en faisant des chroniques sur le 5-7 il y a 2 ans de France Inter, je voyais le luxe que j'avais de me dire quoi qu'il arrive, il y aura 1 million d'auditeurs derrière leur poste de radio qui écouteront peu importe le sujet que je choisis. Je peux parler d'écologie au Japon, je peux parler de l'Islande, je peux parler d'un pays d'Afrique dont on parle trop peu dans les médias. Quoi qu'il arrive, j'aurai 1 million de personnes. Par contre, si je faisais un titre ou une miniature avec ce sujet-là sur Internet, ça cliquerait pas et ça marcherait pas. Donc, c'est pour ça que je suis encore un grand défenseur des médias linéaires.
0: Bruno Bettino, vous posez les mêmes questions que Gaspard G, où vous avez ce luxe avec cette marque magnifique d'Arte de pouvoir ne penser qu'à ce que vous offrez d'intelligent.
3: Mais si vous voulez, ces grandes plateformes ont ouvert des espaces. Et je pense que si vous voulez informer, cultiver, divertir de façon intelligente dans ces espaces est une nécessité presque civique. Après, moi, ce que je regrette aussi, c'est qu'un certain nombre de ces plateformes, évidemment, dans leur fonctionnement économique global, privilégie, vous avez appelé ça parce que c'est un terme maintenant presque technique, ce qui est putaclic, comme on dit. Ça,
0: c'est merci même de plus me reprendre, je me sens moins seul.
3: C'est comme ça que ça s'appelle maintenant. Oui, ça privilégie ça, mais pour autant, je pourrais vous dire la même chose de la télévision. J'ai une télévision, il y a des chaînes qui sont totalement drivées ou plutôt poussées par faire le plus d'audience possible. Et comme vous le savez, c'est pas le but d'Arte en réalité. Donc moi, je trouve qu'il est pas du tout contradictoire d'être dans des espaces où tous nos concitoyens sont maintenant. Moi, le premier d'ailleurs. C'est-à-dire que le rapport qu'on a avec le téléphone portable, il est toujours ambivalent. Ça a été dit. C'est-à-dire que c'est une fenêtre sur le monde, mais en même temps, c'est une fenêtre qui nous envahit. Donc, comment faire en sorte qu'elle reste fenêtre sur le monde sans qu'on se sente envahi? Il faut le faire de façon éthique. Il ne faut effectivement pas rajouter, j'allais dire, de l'hameçonnage à l'hameçonnage. Il faut aussi, parce que on tourne autour du pot, tout cela nous dit quelque chose de l'accélération phénoménale, en fait. C'est-à-dire que cette technologie, c'est une étape supplémentaire à l'accélération globale de nos sociétés. Et donc, à un moment donné, comment, nous, on peut essayer, non pas seulement de ne pas participer à cette accélération globale, mais d'essayer de décélérer un petit peu à notre mesure, petit dans cet univers immense, mais le faire quand même, je pense que ça a du sens.
0: Est-ce que c'est la personne qu'on regarde le plus aujourd'hui, notre téléphone portable, plus qu'un mari, un enfant? Est-ce que finalement on passe plus de temps drivé sur un écran?
3: Certains l'appellent le doudou.
0: Oui, le doudou.
3: Voilà,
0: puisque vous parlez maintenant aujourd'hui dans votre nouveau livre de l'économie de la relation. Il est vrai qu'on a une forme de relation avec ces intelligences artificielles, avec ce téléphone portable.
3: C'est-à-dire que c'est là où on rentre, à mon avis, dans un nouveau chapitre. C'est-à-dire que j'essaie de décrire dans le temps de l'obsolescence humaine. C'est-à-dire que maintenant, ce qu'on a décrit ici avec Gaspard Gé, ce que nous vivons tous encore, c'est-à-dire le fait de recevoir des notifications, d'aller sur YouTube, d'aller sur les réseaux sociaux ou autre, ben, un nombre croissant d'entre nous passe du temps avec des agents IA, avec ce qu'on appelle des compagnons IA aussi, à qui on demande de faire des choses pour nous, mais aussi de nous donner des conseils pour notre vie, de faire des recherches pour nous, voire même à qui on confie la tâche de s'informer, de se divertir, de se cultiver, ou voire même à qui on confie un certain nombre d'aspects de notre vie personnelle. Et donc cette économie qui se met en marche avec ces agents, ça n'est plus une économie de l'attention qui est le point central, c'est le temps que vous allez passer avec ces gens, mais une économie que j'appelle moi de la relation, un auditeur l'a appelé autrement, c'est-à-dire, j'allais dire, l'intensité des relations qu'on va avoir dans le temps et dans ce qu'on confie à ces agents d'intelligence artificielle. Quand je dis ce qu'on confie, c'est que, imaginez-vous, au début de l'Internet, on a accès à nos données d'identité, puis ensuite, avec les réseaux sociaux, nos données comportementales, qu'est-ce que vous aimez, qu'est-ce que vous faites, etc. Avec les IA aujourd'hui, c'est nos données cognitives, la façon dont on, ré-

0: on le dira jamais assez, mais il vaut mieux consulter un psychologue quand on a besoin que ChatGPT ou Claude. Après, moi, ce à quoi tout ça me fait penser, c'est que, on l'a dit, c'est aussi un choix de société. C'est une évolution de la société. Et donc, derrière ce choix de société, il y a aussi un choix politique. On l'a vu aux États-Unis, Trump, à un moment donné, voulait interdire TikTok. On a une élection présidentielle en 2027 qui arrive, et il y a des candidats qui pense aussi qu'il serait plus souhaitable d'interdire TikTok pour les jeunes, ou d'interdire TikTok tout court, ou de réguler cet accès au numérique. Je pense que c'est intéressant. Je pense que ça peut nous laisser poser question, parce que finalement, on se sent un petit peu prisonnier de ces algorithmes, alors qu'on est, en tant que citoyen, en droit de demander à ces plateformes américaines, chinoises, plus de régulation, plus de modération dans la manière dont ils nous poussent ces contenus-là. Et donc, j'invite les auditeurs aussi à se renseigner, parce qu'il y a des programmes qui proposent ça.
1: Et Laura dit, j'ai l'impression, en scrollant, d'être lobotomisée par TikTok. Bruno Patineau, à chaque fois qu'on entend interdire TikTok, on se dit, bon, voilà, c'est une dérive autoritaire. Et néanmoins, on sait très bien que le TikTok chinois, qui est vendu aux enfants chinois, n'est pas du tout le même. Il est pédagogique. Est-ce qu'on pourrait refuser le TikTok chinois et créer un réseau social pédagogique pour nos enfants?
2: Mais je rejoins Gaspard G. C'est-à-dire que c'est une question éminemment politique au sens noble du terme. Et elle mérite d'être bien posée. C'est-à-dire... Si on pose cette idée, interdire TikTok, on va se dire c'est la liberté d'expression, oui ou non. De la même façon, si on pense régulation, on pense tout de suite à des choses extrêmement compliquées. Mais de quoi on parle au fond? Quand on parle d'interdire TikTok, c'est pas TikTok qu'on veut interdire, c'est l'algorithme de TikTok aujourd'hui qui extrait, qui est un des algorithmes sans doute les plus puissants pour extraire les données chez les utilisateurs et les enfermer dans une sorte de dépendance psychique, dans une espèce de rail de consommation permanent. Et on peut se demander, est-ce qu'il est bien nécessaire, de la même façon qu'aujourd'hui des aliments saturés en sucre, vous n'allez pas forcément les autoriser ou autre, est-ce qu'il est bien nécessaire de permettre ce genre d'algorithme? On tourne autour de deux questions qui sont centrales et Gaspard G. a mentionné Trump. C'est pas la question de l'interdiction ou autre, c'est de la responsabilité. Est-ce qu'à un moment donné, quand vous êtes une plateforme, vous êtes responsable des impacts ou des effets de l'algorithme que vous avez vous-même créé? Moi, je pense que oui. Et je pense que la question politique centrale, c'est de dire oui ou non, est-ce que cette forme de responsabilité existe? Quand vous êtes un réseau social et que vous avez un algorithme qui joue sur la récompense aléatoire, qui fait que vous créez deux événements, parce qu'on a parlé que là d'un effet qui est la dépendance individuelle, mais on n'a pas parlé de la polarisation générale, qui est l'autre effet collectif d'un certain nombre d'algorithmes. Est-ce que vous êtes responsable de l'impact de vos algorithmes? Moi, ma réponse, elle est oui. Donc, si vous voulez, aujourd'hui, il ne s'agit pas d'interdire des modes d'expression ou de permettre ou pas à certaines plateformes d'exister. Il s'agit de dire, à un moment donné, vous êtes responsable des outils que vous avez vous-même créés et de leur impact sur les gens. Et donc, je pense que la question politique centrale du choix de société, tel que ça a été bien dit, c'est à un moment donné, est-ce qu'on arrive à obtenir de ces acteurs économiques une forme de responsabilité sociale et réelle sur ce qu'ils font.
1: Donc on mène la bataille, très concrètement, on a vu la députée par exemple Laure Miller aller au front, on engage une bataille politique avec cette plateforme, c'est ça la solution pour vous?
0: En tout cas, je pense que c'est une réflexion de société qu'il faut avoir et qu'il faut se montrer solidaire de celles et ceux qui décident de tenir tête. Je pense à l'exemple de Thierry Breton qui s'était pris les foudres d'Elon Musk et qui aujourd'hui, je crois, a interdit de territoire aux États-Unis. Bon, Ça doit nous poser question quand même, de voir que un commissaire européen décide de monter au front pour défendre les intérêts des consommateurs français et européens, et qui derrière se fait interdire de visite aux États-Unis. Non, je crois sincèrement que c'est un débat de société, qu'aujourd'hui on a... Peut-être que dans le quinquennat Macron, on a aussi manqué de volonté politique sur ce sujet-là, qu'à travers ces sommets, Choose Friends, etc., on a ouvert grand la porte à cette consommation numérique, et qu'aujourd'hui, il serait bon de re-questionner tout ça.
2: Au début de la société industrielle, fin du 19e siècle, on voit bien toutes les règles de principe qui ont été posées. On s'est dit, pas de travail des enfants, attention à la dangerosité, attention... Et pourquoi on ne le ferait pas la même chose dans l'univers numérique? Je ne comprends pas pourquoi. Donc on voit très bien l'accord politique qu'il y a entre Trump et la Silicon Valley aujourd'hui, qui est de dire pas de responsabilité, pas de règles, vous faites ce que vous voulez, mais dans l'histoire de l'humanité, à chaque fois qu'il y a une grande innovation technique, à un moment donné, la responsabilité a été posée.

0: Et quand on oppose innovation et régulation, on pose mal la question. Parce que, encore une fois, je pense qu'un savant, sans responsabilité, dans la littérature, ça existe, ça s'appelle un savant fou. Et il vaut mieux pas les laisser totalement à l'œuvre.
1: Mais qu'est-ce que vous répondez, par exemple, aux libéraux qui disent « il faut d'abord être puissant avant de réguler, l'Europe est une machine à bride, il faut aller beaucoup plus fort, sinon l'Europe n'écrira pas les règles du jeu ».
0: Donc il aurait fallu ne jamais réguler l'industrie avant quel niveau de puissance. Je veux dire, encore une fois, je pense que le terme de régulation nous induit en erreur parce que quand on pense régulation, on pense normes. XB12, je ne sais quoi, quel formulaire. Mais là, il s'agit des grands principes. Jusqu'où vous pouvez extraire les données et de qui? À partir de quel âge on extrait les données individuelles des gens? Est-ce qu'on peut extraire les données dès l'âge de 3 ans? Est-ce qu'on peut commencer à extraire les données? Et puis, jusqu'à quel point vous extrayez? Et jusqu'à quel point vous pouvez les utiliser, les commercialiser? Et jusqu'à quel point vous pouvez avoir des dispositifs qui, à un moment donné, jouent sur les ressorts des neurosciences pour nous rendre dépendants? Je pense que toutes ces questions-là, elles sont totalement légitimes dès le début et je ne vois pas quelle innovation, à quel moment ça peut brider.
1: Gaspard ?
2: Puis aussi, à travers quoi on court ? Est-ce qu'on court à travers plus de croissance, toujours et encore ? Ou est-ce qu'on doit courir d'abord à travers le bien-être des consommateurs, à travers le bien-être des citoyens français ? Et je pense que c'est vers ça qu'on doit aller. Donc, encore une fois, oui, c'est un choix de société.
1: Bertrand, lui, court aussi, il nous dit « Moi, je fais du sport et c'est là où je trouve ma dopamine. » Merci Bertrand de nous avoir écrit. Patricia, remercie la radio et les émissions de France Inter. Un bon remède contre le téléphone, la radio, c'est captivant. On peut faire autre chose en même temps, on peut l'écouter en podcast. Je suis accro, mon téléphone ne me sert qu'à être appelé ou appelée. Merci les auditeurs d'avoir été si nombreux à nous écrire, à participer. On vous souhaite bien du courage d'essayer de vous déconnecter cet été. Je rappelle votre livre Le temps de l'obsolescence humaine chez Grasset. Merci Gaspard G. On vous retrouve vos contenus sur votre chaîne YouTube Gaspard G. Merci à tous de nous avoir suivis. Demain, on revient dès midi pour un débat explosif sur le référendum. À un an de la présidentielle, on va se demander si c'est un outil démocratique ou une bombe populiste. Car tout le monde en veut un, mais pas sur les mêmes sujets. Alexandre Jardin, qui lui veut une société de référendum, sera face à Jean-François Copé, qui lui dit clairement que ce n'est pas la solution à tout. On en débat demain à midi. Merci à Manon Rutin, Caroline Prota, nos stagiaires Lisa Van Hersel et Emma Bezem. À la réalisation, c'était Céline Hila, à la programmation musicale Valentine Chedebois et à la technique aujourd'hui Pauline Laverdure et Corentin Rouchy. Il est midi 45 et c'est l'heure de retrouver Nicolas Stoufflet, évidemment, pour le jeu des 1000 euros. Nous sommes à Le Conquet.
3: Chers amis, bonjour ! Le Conquet, cité maritime avec une grande activité portuaire, port de pêche, pêche de crustacés et de poissons dits nobles principalement, lotte, bar et lieu jaune. Donc ça c'est la partie pêche. C'est aussi le port de départ et d'arrivée des navettes pour Ouessant et pour Molène. Et puis un port de plaisance, c'est la proue du Finistère à l'ouest de Brest et près de la pointe Saint-Mathieu. Ici de grandes plages ou un peu moins grandes, il y en a pour tous les goûts, tous les espaces sont ouverts. La plus grande plage, c'est sans doute celle des Blancs Sablons. La commune possède le pavillon bleu, c'est un label. Il y a pour les espaces naturels la presqu'île, la Ria ou Aber, mais ici on parle plutôt de Ria, espace dunaire, côte rocheuse, bocage dans l'arrière-pays. Les paysages naturels du territoire sont divers, ils font aussi partie de la puissance du Conquet, tout comme le bourg, enfin le centre-ville et ses maisons en pierre, les petites rues, les venelles, les commerces animés toute l'année, les bars, les restaurants, les crêperies, un marché très attendu et très prisé et très couru le mardi matin. Voilà, des marqueurs forts de cette vie de petite ville, 12 mois sur 12, on y tient, et une vitalité accrue encore en ce moment, en ce début du mois de septembre, évidemment. Et d'ailleurs, ce qui est intéressant au Conquet, c'est que beaucoup de commerces sont ouverts, même le dimanche, toute l'année, et oui. La particularité de la commune, c'est qu'elle inclut le village de Locrist, dont nous parlerons au cours de la semaine. Pour ce qui est d'aujourd'hui, c'est le moment de vous présenter les candidats du spécial jeune. C'est mercredi, évidemment, vous l'attendez, ce rendez-vous. Margot de Smetter et Clément Sirotto. Yeah! Bonjour Margot.
4: Bonjour.
3: Est-ce que tu es contente d'être là?
4: Oui.
3: Oui, tu attendais ce moment, ça faisait un petit moment que tu voulais passer les sélections du jeu des 1000 euros?
4: Oui.
3: Comment ça s'est passé? Tu habites Landéda, c'est pas très loin?
4: Non.
3: Non? Et alors comment, tu as entendu qu'on venait, tu étais au courant, c'est ça?
4: Oui.
3: Et qu'est-ce que tu t'es dit alors quand tu as entendu le jeu des 1000 euros au Conquet?
4: J'en sais rien, c'est mon père qui m'a dit qu'il venait. D'accord.
3: C'est la faute de papa si je suis là. Eh oui? Sinon je serais pas venu, moi j'aurais pas joué à ce jeu, moi je veux pas jouer, non. Quel âge as-tu?
4: 10 ans.
3: 10 ans. Qu'est-ce que tu aimes bien faire? Raconte-moi.
4: J'aime bien le sport. Je fais de la voile le mercredi et le samedi.
3: Qu'est-ce que ça procure comme plaisir?
4: Ça dépend des conditions.
3: Quand il y a du vent et pas trop de mer, par exemple. Quand toutes les conditions sont bien réunies. Pas trop de vagues, un peu quand même, mais un vent raisonnable.
4: Bah, je suis bien. T'es à l'aise, disons.
3: Vous faites des régates, parfois?
4: Oui.
3: Tu as gagné des régates?
4: Non.
3: Non. Bon. Mais ça va venir. Est-ce qu'il t'est arrivé de tomber à l'eau, de dessaler?
4: Oui, des fois.
3: Ouais, mais il y a le gilet de sauvetage.
4: Oui.
3: Oui. Est-ce que tu rêves d'un métier? Il y a vraiment quelque chose qui te fait vibrer? Tu te dis, ah ouais, quand je serai grande, je ferai ou je serai...
4: Oui, navigatrice professionnelle.
3: Navigatrice professionnelle. On reste dans ce domaine-là. On va te suivre. On va prendre de tes nouvelles, Margot. Margot avec Clément Sirotto. Bonjour Clément.
5: Bonjour.
3: Et toi, comment te sens-tu?
5: Bien.
3: Bien? Tu avais envie de jouer ou toi aussi on t'a forcé?
5: Non, j'avais envie.
3: Tu avais envie. Alors Clément, toi, tes centres d'intérêt personnel, c'est plutôt la lecture.
5: Oui.
3: Est-ce que tu peux me dire quel genre de livre tu lis, par exemple?
5: Le Seigneur des Anneaux.
3: Est-ce que tu peux me parler de tes vacances? C'est tout récent, les vacances. Qu'est-ce que tu as fait, par exemple?
5: Eh bien, au début des vacances, je suis allée en Sicile et je suis allée voir mes grands-parents.
3: Qui habitent?
5: À Brest et près d'Orléans.
3: Et quand tu écoutes le jeu des 1000 euros, est-ce que tu réponds aux questions chez toi, Clément?
5: Oui.
3: Systématiquement.
5: Quand je connais la réponse.
3: Ça, c'est bien vu. Je n'y aurais pas pensé. Tu es d'une logique qui nous épate. Et toi, Margot, est-ce que tu réponds aux questions quand tu écoutes le jeu chez toi?
4: Oui, pareil, oui. Quand j'ai la réponse.
3: Quand tu as la réponse. Eh bien, c'est justement ce que je vous propose de faire. C'est le spécial jeune. Première question tirée au sort, première question bleue, de Bertrand Boulet qui habite Lovin-Planque dans le département du Nord. Quelle est la langue officielle de ces pays? C'est la même, hein? Le Brésil, l'Angola et le Mozambique.
5: C'est le portugais.
3: C'est le portugais, les langues officielles de ces pays. Brésil, Angola, Mozambique. Deuxième question bleue, spéciale jeune, d'Eliott Courard à Chemillé-en-Anjou, dans le Maine-et-Loire. Quel fruit est produit par le cognassier?
5: C'est le coin.
3: Le coin, le fruit du cognassier, c'est le coin. Et ça s'écrit C-O-I-N-G. On peut en faire des compotes, des pâtes de fruits aussi, souvent mélangées à de la pomme, hein, ça peut être le cas. Maintenant, la troisième question bleue, au nom d'une auditrice qui habite l'Aveyron, la commune de Liujas, et c'est Nicole Pouget qui nous a envoyé cette question. Que fait un polyglotte? Ah oui, tiens.
5: Il parle plusieurs langues.
3: Un polyglotte, c'est une personne qui parle plusieurs langues. Est-ce que c'est votre cas, Margot et Clément? Est-ce que vous parlez plusieurs langues, Margot?
4: Pas couramment, mais oui.
3: Oui, donc français, bien sûr.
4: Oui.
3: Et autre langue?
4: Un peu du portugais.
3: Un peu du portugais, justement. Il y avait une question il y a quelques minutes sur le portugais. Est-ce que tu parles breton un petit peu? Non, tu apprends le breton, Margot?
4: Non.
3: Non, pas du tout. Et toi, Clément?
5: Je connais un peu l'anglais.
3: Oui.
5: Et c'est tout.
3: Et le français aussi,
5: oui.
3: Un petit peu aussi. Oui. On a pu le constater. Question blanche spéciale jeune à présent sur France Inter. Une question de Maxence Lamoureux de Boivre-la-Vallée dans la Vienne. Toutes vos questions, vous pouvez nous les envoyer sur franceinter.fr ou par courrier postal. Quel est ce préfet de Paris dont le nom est célèbre? Il s'est rendu célèbre, ce monsieur, à la fin du 19e siècle, pour sa lutte pour améliorer l'hygiène des rues de la capitale. Quel est le nom de ce préfet?
5: Non, c'est le baron Haussmann.
3: Alors, ce n'est pas le baron Haussmann.
4: Léonard de Vinci?
3: Qui était préfet... Non, pas Léonard de Vinci. Il était préfet de Paris et donc il a œuvré pour assainir les rues de Paris qui avant n'étaient pas terribles. Hein.
5: Ah, je l'ai su.
3: Oui.
5: Il a construit des égouts. mais...
3: Ce n'est pas lui-même qui a construit des égouts. Il y a un monsieur Belgrand, je crois, qui a construit les égouts. Mais alors, il a été préfet de la Seine, le monsieur dont on cherche le nom. Et alors, c'est le nom d'un objet usuel. Hein.
5: Oh, monsieur Poubelle.
3: Monsieur Poubelle. Tiens. Le préfet Eugène Poubelle. Et on a donné son nom au récipient pour les déchets.
5: Il a inventé la poubelle.
3: Oh, alors, il n'a pas vraiment inventé la poubelle, mais comme il a participé à l'assainissement de Paris, et que c'est vrai que sans doute il a initié l'utilisation de récipients pour les déchets dans les appartements, on a donné à cet objet le nom de poubelle. Donc on peut dire qu'indirectement, il a inventé la poubelle.
4: Oui. J'aurais pas aimé m'appeler Monsieur Poubelle. Hein.
3: Ah non, c'est un nom un peu dur à porter, mais il y en a sûrement qui s'appellent Poubelle et on les embrasse d'ailleurs. Il a bien des descendances, monsieur. On le remercie, en tout cas, pour tout ce qu'il a fait, pour la propreté. Autre question blanche de Pierre-Amédée Perrier, de Coulounier-Chamier, dans le département de la Dordogne. Une devinette. Je peux être nonnette, bleue ou charbonnière, et je suis toujours très mignonne à regarder, nous dit Pierre-Amédée. Oui, c'est vrai, oui, oui. Que suis-je, ou qui suis-je, plutôt, disons, oui. Nonnette, bleue ou charbonnière. Qu'est-ce que c'est ?
4: Oui. Une mésange ?
3: Oui, ce sont des mésanges. Ah, bravo ! Vous avez réponse à tout. Vous jouez très bien avec nous, Margot et Clément. On apprécie votre participation au jeu des 1000 euros. Participation qui se poursuit à partir de cette question rouge. Et on répond à la question si on a la réponse, évidemment, hein, comme vous le disiez vous-même au début de l'émission. Mais pour l'instant, vous avez les réponses aux questions. On va voir avec cette question rouge de Sébastien Dur à Angers. À Dallas, dans le Texas, aux États-Unis, quel président a été assassiné le 22 novembre 1963 ?

0: c'est Kennedy. John Fitzgerald Kennedy.
1: C'est Kennedy.
2: Et son nom complet,
1: c'est... John Fitzgerald Kennedy.
2: Oui, c'est ça, ouais. John Fitzgerald Kennedy, félicitations. Je vois dans votre regard, quand je pose la question, que vous avez la réponse très rapidement. Margot de Smetter, Clément Sirotto. 6 questions, 6 bonnes réponses et directement la possibilité de tenter le... Dans le spécial jeune, Margot, 10 ans, Clément, 12 ans. Margot est en CM2 depuis peu, Clément en classe de 4e. Banco ou pas banco aujourd'hui ?
3: Banco.
2: Ouais !
4: Pour plus de vos questions au jeu de 1000 euros, rendez-vous à la page de l'émission sur franceinter.fr.
2: Il faut trouver un nom, un mot, c'est ce que vous demande Marianne Pouget de Colomiers en Haute-Garonne. Au Moyen-Âge et sous l'Ancien Régime, ce nom était donné à une décision royale à portée générale qui avait valeur de loi. C'est un terme qui existe toujours, d'ailleurs, dans les pratiques gouvernementales et législatives. Bon, pour l'instant, les choses ne sont pas très claires peut-être dans vos esprits, mais sachez que ce mot est également utilisé dans le domaine médical. C'est à la fois un terme qui désignait une décision du roi, Moyen-Âge, Ancien Régime, et un terme qu'on utilise pour parler de médecine quand on va justement en consultation. Quel est ce mot ?
1: C'est une ordonnance. Oui. C'est une ordonnance.
2: C'est le mot ordonnance qui correspond à cette question. Question double, si vous le voulez, en effet. Ordonnance royale sous l'Ancien Régime, terme qui existe toujours, texte législatif venant du gouvernement, et bien sûr, l'ordonnance du médecin. Le banco est gagné par Margot et Clément, qui peuvent s'arrêter avec 500 euros ou tenter de doubler leur gain avec le...
5: Super, super, super, super, super.
2: Au Conquet, dans le Finistère, et sur France Inter, partout, partout dans le monde. Super ou pas super ?
1: Super.
2: Super banco ! Une question qui nous vient d'un auditeur qui a 9 ans, c'est ce qu'il nous dit. Il a écrit en ligne sur franceinter.fr sa question. Une question donc de Diego de Bellois de Paris 16e. Comment appelle-t-on les pluies torrentielles et les vents forts, d'ailleurs, qui sont associés, qui inondent les rues en Inde de juin à septembre-octobre. Attention, une seule réponse. Comment appelle-t-on les pluies torrentielles qui inondent les rues en Inde entre, grosso modo, le mois de juin, le mois de septembre ou le mois d'octobre ? Une seule réponse. Vous avez une minute pour réfléchir et échanger entre vous pour que vous soyez certain de la réponse. En tout cas, que vous soyez d'accord sur la réponse à proposer.
1: C'est la mousson.
2: Déjà, c'est la mousson. Ouais ! De belles connaissances dans des domaines très variés, on l'a constaté. Margot de Smetter, Clément Sirotto gagnent le Super Banco ce mercredi sur France Inter. Des moments toujours, toujours très appréciés. Le Petit Larousse illustré également 2026 et un livre d'énigmes, un mystery book, Gothica également, édité par Larousse. Très bonne journée et à demain, si vous le voulez bien.

0: Merci Nicolas Stoufflet. On se retrouve demain, toujours à Le Conquet dans le Finistère. Le jeu des 1000 euros reprendra la route au mois d'août pour des enregistrements en public. Un rendez-vous le lundi 17 août à Noirmoutier, en Lille, en Vendée. Mardi 18 août à Redon, en Ille-et-Vilaine. Et mercredi 19 août à Lorient, dans le Morbihan. À chaque étape, c'est deux horaires, 17h puis 18h30 pour le jeu des 1000 euros.
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0: France Inter, il est 13h. Le journal avec vous, Charlotte Piret, bonjour.
4: Bonjour, bonjour à tous. Aïe, elle fait mal cette défaite. Bleu à l'âme en France aujourd'hui après 2-0 de l'Espagne et l'élimination de l'équipe de France en demi-finale quand on rêvait déjà d'un nouveau titre de champion du monde. Nous serons aux côtés des supporters déçus dans ce journal à Dallas aussi où les Bleus vont devoir se remobiliser pour la petite finale de samedi. Un refus d'obtempérer dans le Vaucluse et un policier municipal qui tue un automobiliste de 29 ans. Il est actuellement en garde à vue. L'affaire du petit Grégory qui décidément ne livre toujours pas ses secrets. 42 ans après la mort du garçonnet, la justice vient de déclarer certains faits prescrits. Dans ce journal, nous irons aussi auprès des pompiers de Die dans la Drôme. On décortique pour vous les tergiversations du chef de l'État sur le projet de loi fin de vie. Il doit être définitivement adopté ce soir. Et puis la fête tout de même en cette période estivale. C'est Bayonne qui s'anime ce soir pour des festivités enfin inclusives à faire avec un effort dans l'accueil des personnes handicapées. Vous l'entendez.
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4: Il va sans doute nous falloir un peu de temps pour la digérer, cette défaite, espoir douché, rêve de titre qui s'envole et l'implacable constat. Non, nos Bleus n'ont pas été à la hauteur hier. Les Espagnols de l'Aurora ne les ont pas laissés briller comme on l'espérait sur la pelouse du Dallas Stadium et il a fallu se résoudre à la défaite 2-0 et l'élimination d'une Coupe du Monde dont on les disait grands favoris. Alors à 23h, un peu partout en France hier, le maquillage a coulé, la bière est devenue un peu plus amère, les drapeaux ont été rangés et exit la liesse populaire. Bonjour Jules Hauss.
5: Bonjour Charlotte, bonjour tout le monde.
4: Vous êtes à Berck-Plage avec mer et soleil certes, mais là aussi la gueule de bois.
5: Ouais, la gueule de bois salée même au bord de la mer. On est d'abord tombé sur Maxence, 10 ans, assis à un café avec ses parents. Il avait sa casquette de l'équipe de France et son t-shirt Ousmane Dembélé. La soirée a été difficile à vivre hier, il a pleuré à la fin de la rencontre.
6: Vers la fin, quand on a au final et tout le monde, tous les Espagnols étaient trop contents gagner. On a cru jusqu'au bout et on est... Ouais, je pensais qu'on allait gagner.
5: En bas de l'immense plage de sable fin, on a aussi croisé Philippe qui a passé sa matinée à traîner sa peine le long des vagues.
7: Je ne sais pas ce qui s'est passé hier, mais bon, ça a été du foot, mais quand même, hein, je pensais que là, on avait une équipe pour aller jusqu'au bout, même gagner le mondial. C'était quasiment sûr avec les prestations qu'ils ont fait depuis le début du mondial. Franchement, j'y crois pas encore même ce matin. Je me dis, tiens, c'est bizarre, qu'est-ce qui s'est passé quoi. C'est avec l'équipe qu'on avait, franchement, c'est incroyable.
5: En remontant la plage, on s'est ensuite baissé pour parler avec Laurence, en train de faire bronzette sur sa serviette. Le foot, ce n'est pas forcément son truc, mais cette année, elle s'est prise au jeu. Elle s'imaginait bien retrouver l'ambiance des titres de 1998 et 2018.
8: De très bons souvenirs, tout le monde était, c'était l'euphorie, la joie. On s'est enflammé et puis on est un petit peu déçus quand même, comme tous. Hein.
5: Et ce petit blues de la défaite, il ne va pas durer. Le soleil, la mer et le chant des mouettes, c'est un bon moyen de passer à autre chose.
4: Voilà la déception des supporters des Bleus à Berck-sur-Mer. Merci Jules Hauss, mais aussi à Dallas. Kylian Mbappé, tête baissée, air dépité en sortie de match hier. L'entraîneur Didier Deschamps, fataliste en conférence de presse. Bonjour Jean-Pierre Blimaud.
9: Bonjour Charlotte.
4: Le soleil se lève à peine sur le Texas où vous vous trouvez. Les Bleus dorment probablement encore. Mais une fois réveillés, il va falloir pour eux aussi commencer par la digérer cette défaite.
9: Oui, car ils ont été comme sonnés et même déroutés hein, parce qu'il leur est tombé sur la tête, désorientés par le plan de jeu sans faille d'une équipe espagnole sûre de ses forces. Ils n'ont jamais été en mesure de rivaliser pendant cette demi-finale en forme de calvaire. Hein. Mbappé muselé pas dans son assiette, Dembélé dans la même veine, le jeune Michael Olise si prometteur, cette fois dépassé par les événements. En fait, tous les joueurs français ou presque hein, n'ont été que l'ombre d'eux-mêmes et il va falloir se remobiliser après cette soirée qui restera hein, dans l'histoire de l'équipe de France comme l'une des plus éprouvantes. L'un des milieux de terrain qui est entré en jeu, Manu Koné, a d'ailleurs fini en pleurs, hormis Kylian Mbappé qui s'est exprimé à la télévision et Didier Deschamps très marqué en conférence de presse. Les joueurs principaux ne sont pas venus devant les journalistes. On a laissé Ryan Cherki hein, très énervé, ou encore Maxence Lacroix assumer la déroute. Alors la suite justement, c'est cette petite finale entre guillemets qu'il faudra disputer à Miami samedi, certainement avec beaucoup de ceux qui n'ont pas ou peu joué. Pour cela, l'équipe de France va tenter de se remettre la tête à l'endroit dans son camp de base de Boston aujourd'hui, où il s'agira d'abord de récupérer et puis regarder la deuxième demi-finale. Pour connaître l'adversaire de samedi, ce sera l'Angleterre ou l'Argentine, avec qui les Bleus ont un contentieux hein, depuis 4 ans.
4: Merci beaucoup Jean-Pierre Blimeau, avec les moyens techniques de Geoffrey Marianne en direct du Texas, où vous avez eu la chance tous les deux malgré tout hein, de la vivre en direct cette demi-finale dans le Dallas Stadium. Pour l'immense majorité, ce fut plutôt par écran interposé, géant en fan zone ou posé dans le salon. Vous étiez 20 millions de téléspectateurs branchés sur M6 hier. Bonjour Morgane Klein-Refait.
10: Bonjour.
4: 20 millions, c'est un très bon chiffre et pourtant cette Coupe du Monde est synonyme de pertes financières pour la chaîne.
10: Oui, des pertes plus importantes que prévues en l'absence des Bleus en finale. La pub sur cet ultime match va rapporter deux fois moins. Ça passe de 360 à 190 000 euros hein, pour un spot juste avant les hymnes. Pour autant, une finale même sans la France, hein, ça attire en moyenne 14 millions de personnes devant leur écran. Et surtout, ce fameux match pour la troisième place samedi, il devrait rapporter plus que prévu, selon Pierre Rondeau, spécialiste en économie du sport.
11: La France fera de l'audience, pas à 22 millions, mais au moins, on peut parier sur 10, 12 millions de téléspectateurs. Parce que c'est le dernier match de Didier Deschamps, parce que c'est le dernier match de cette équipe de France qui a beaucoup plu et beaucoup attiré le public.
10: De quoi limiter la casse, hein, même si le mondial, il fait perdre quoi qu'il arrive de l'argent à M6. On estime que pour les droits de diffusion, le groupe a dépensé l'équivalent de son bénéfice net sur tout 2025. Son intérêt sur la compétition, c'est surtout de se hisser parmi les premières chaînes de France et de pouvoir renégocier à la hausse les futurs contrats publicitaires.
4: Morgane Klein-Refait, merci beaucoup. M6 qui pourra tout de même compter sur les fans de foot pour suivre l'autre demi-finale, Angleterre-Argentine sur la pelouse d'Atlanta, coup d'envoi à 21h ce soir. L'affaire des eurodéputés Rassemblement National et le parquet général qui renonce à ce pouvoir en cassation, communiqué ce matin. Marine Le Pen et les autres prévenus qui l'ont annoncé seront donc seuls à saisir la plus haute juridiction après leur condamnation dans cette affaire de détournement de fonds publics. La Cour de cassation qui a annoncé de son côté tout faire pour statuer dans un délai rapide. Le Rassemblement National, par ailleurs poursuivi par le parti Renaissance pour appropriation indue de son identité politique et de ses marques, car la nouvelle campagne lancée la semaine dernière, quelques heures à peine après le délibéré dans cette affaire des assistants parlementaires justement. Cette nouvelle campagne de Marine Le Pen pour la présidentielle 2027 montre sur ses affiches la candidate souriante, bras écartés sous les mots « La Renaissance ». Une récupération qui ne passe donc pas dans le camp de Gabriel Attal. Audition aujourd'hui de Jérôme Barella, principal suspect de l'affaire Liana, fillette de 11 ans qui est soupçonnée d'avoir enlevé, violé et tué fin mai dernier. Le père de famille de 41 ans a été extrait de sa cellule ce matin pour être interrogé par un juge d'instruction à Agen. Uniquement poursuivi jusqu'à présent pour enlèvement et séquestration, il devrait donc vraisemblablement être mis en examen pour viol et meurtre de la collégienne qui était une amie d'une de ses filles. Dans le Vaucluse, c'est un policier municipal qui fait actuellement l'objet d'une audition par les gendarmes après avoir tiré sur un automobiliste en fuite près d'Avignon. L'homme de 29 ans est décédé quelques minutes plus tard. Les détails ici Vaucluse avec Adèle Brossard.
12: Cet homme seul dans sa voiture a pris la fuite en direction du péage d'Avignon Nord sur l'autoroute A7. Les policiers municipaux du Pontet l'ont suivi, ils ont tenté de le bloquer. L'automobiliste a alors manœuvré pour essayer de s'enfuir. Et selon les premiers éléments de l'enquête, il a roulé sur le pied d'un policier municipal. C'est là que son collègue, un autre agent de la police de cette commune Rassemblement National, a sorti son arme de service. Il a tiré sur l'automobiliste, un homme de 29 ans, qui est mort quelques minutes plus tard. D'après le parquet, il était connu pour des faits similaires dans la région de Marseille et il venait de sortir de prison. Le policier municipal qui a tiré est, lui, en garde à vue en ce moment. Le parquet d'Avignon a ouvert une enquête, notamment pour meurtre par personne dépositaire de l'autorité publique.
13: Explication signée Adèle Bossard, une nouvelle affaire de refus d'obtempérer qui tourne donc au drame et qui interpelle particulièrement après l'adoption en première lecture d'un projet de loi légitime défense qui instaure une présomption d'usage légitime de leur arme par les policiers. Véritable permis de tuer selon les détracteurs du texte. Une pétition contre ce texte a déjà rassemblé plus de 650 000 signatures. C'est décidément l'affaire sans fin dont on ignore 42 ans après les faits si elle connaîtra un jour un véritable épilogue judiciaire. L'affaire Grégory Villemain, ce petit garçon tué dans les Vosges en 84. Qui a connu ce matin une dernière évolution et la fermeture d'une nouvelle porte par la cour d'appel de Dijon. Elle statuait sur la mise en examen de Jacqueline Jacob, grande tante de Grégory, soupçonnée d'avoir écrit une lettre anonyme pour revendiquer l'assassinat du garçon de 4 ans. Mise en examen pour association de malfaiteurs. Xavier Demany, bonjour.
14: Bonjour Charlotte.
13: Service police-justice de France Inter, sauf que ces faits viennent d'être déclarés prescrits.
14: Oui, cet épisode a débuté l'an dernier avec une expertise désignant Jacqueline Jacob comme autrice de ce fameux courrier de revendication adressé à l'époque à Christine et Jean-Marie Villemain, les parents du petit garçon. Et cet automne, sa mise en examen pour association de malfaiteurs. Mise en examen annulée donc par la chambre de l'instruction de Dijon. Ses avocats dénoncent ce matin une erreur d'appréciation, une parodie de justice. C'est la cinquième invalidation de procédure dans ce dossier, après notamment l'annulation des poursuites contre les époux Jacob en 2017 pour vice de forme. Jacqueline Jacob, 81 ans, unique, mise en cause, clame donc toujours son innocence. Seule avancée possible désormais pour son conseil, maître Stéphane Durana, l'ADN des traces relevées sur la scène de crime dans le lit de la Vologne reste encore non identifié à ce jour. L'important est d'aller au bout de ce qui est possible pour la vérité, pour que la vérité soit établie, estime pour sa part l'avocat des parents de Grégory. Une contre-expertise de stylométrie, technique d'analyse de l'orthographe et des tournures de phrases, est toujours en cours.
13: Xavier Demany, service police-justice de France Inter. Un homme en garde à vue pour une nouvelle tentative d'incendie hier soir dans la forêt de Fontainebleau. Dans sa voiture au moment de son interpellation, briquet et papier journal en quantité. Le massif de Fontainebleau où 800 pompiers sont encore mobilisés, car même si les incendies qui ont ravagé plus de 2000 hectares de forêt sont désormais fixés, c'est-à-dire qu'ils ne progressent plus, il faut désormais s'assurer qu'ils ne reprennent pas via notamment la technique du noyage des sols ou des branches d'arbres tombés et qui brûlent encore. Sur les hauteurs de Die, par exemple, dans la Drôme, la lutte contre les feux qui ont dévoré plus de 4000 hectares, pas loin de la superficie de la ville de Lyon, cette lutte connaît désormais une évolution favorable, notamment grâce aux pluies qui sont tombées ces dernières heures. Mais là aussi, les pompiers restent extrêmement mobilisés. S'ils ont été jusqu'à 600 au pic du sinistre, plus d'un tiers d'entre eux sont toujours à pied d'œuvre dans cette zone montagneuse du massif de Justin, ce qui représente aussi un défi logistique, comme a pu le constater Louise Joyeux d'ici Drôme-Ardèche. Elle a eu accès à la base de vie de ces sapeurs-pompiers.
15: Sur un chemin, à quelques kilomètres de Die, le poste de commandement, l'infirmerie, la cantine, un vrai petit village installé sous les tonnelles et entre les camions.
16: On a donc tout un système d'accueil pour les intervenants.
15: Le lieutenant-colonel Nicolas Ribes, commandant des opérations, nous fait la visite.
16: Là, c'est plutôt la partie soins pour les intervenants qui ont pu avoir un coup de chaud. Vous le voyez, on est sous un barnum, il y a des petit transat, il y a des ventilateurs.
15: Et une grosse bassine d'eau en cas d'hyperthermie. Xavier est médecin-pompier sur le poste médical avancé.
17: C'est plutôt des coups de chaud aux conditions climatiques et à l'effort qu'ils font. Sur la semaine, oui, il y a eu quelques petites choses, des entorses, des petits bobos.
15: Et pour être pleinement opérationnel, il faut surtout avoir le ventre plein. Le midi, nos pompiers ont droit à des salades de pâtes et sandwichs. Hier soir, c'était riz cantonné au poulet. C'est Laetitia qui les accueille et les sert dans la bonne humeur.
18: Et oui, parce qu'ils arrivent, on commence à découvrir. On est avec eux et déjà ils ont de la boisson fraîche ici. Ils n'ont pas spécialement là-haut, ça les réconforte.
15: Tous les plats, 200 à chaque repas, sont préparés dans les cuisines du collège de Die et sont ensuite acheminés sur le terrain par des camions frigorifiques. Et bien sûr, les sapeurs-pompiers peuvent compter sur un énorme élan de solidarité entre les dons alimentaires et les bénévoles pour concocter les repas.
13: Les pompiers qui vont pouvoir bénéficier de la baisse du thermomètre un peu partout dans l'Hexagone, toutes les alertes rouges canicule ont été levées. 69 départements restent tout de même en vigilance orange et pour 11 d'entre eux également en alerte aux orages. Le climat et ses dérèglements, source d'inquiétude au Royaume-Uni également, avec une véritable bascule que vient d'acter l'agence météorologique britannique, selon un rapport publié aujourd'hui. Gaëlle Joly est notre correspondante au Royaume-Uni, qui vit désormais sous un climat profondément différent, sans être équipée pour.
19: Selon le rapport, l'année 2025 a été la plus ensoleillée jamais observée au Royaume-Uni depuis le début des relevés en 1910. Le pays se réchauffe à un rythme d'environ 0,25 degrés par décennie. À Londres, le nombre de journées supérieures à 30 degrés et de nuits tropicales a plus que quadruplé en 30 ans. Les fortes gelées, elles, ont quasiment disparu. Mike Kendo est l'auteur du rapport au Met Office. Il est bon de rappeler qu'au XXe siècle, une année sur cinq, le seuil des 30 degrés n'était atteint nulle part dans le pays. Cela peut sembler surprenant aujourd'hui, mais c'est ce que révèlent les observations. Les données recueillies par les stations météorologiques à travers le Royaume-Uni indiquent clairement que le climat du XXe siècle a bel et bien disparu. On constate que notre climat diffère considérablement de celui qui a prévalu durant la majeure partie du XXe siècle. Certaines entreprises commencent à s'adapter à ce nouveau climat. Les magasins Marks & Spencer ont annoncé des investissements dans des équipements capables de résister à des températures allant jusqu'à 45 degrés. Et Eurostar vient même de revoir à la hausse les exigences techniques de ces futurs trains. Leur climatisation devra fonctionner jusqu'à 55 degrés contre 45 degrés prévus au départ.
13: Explication depuis Londres, signée Gaëlle Joly. Une régression incroyable pour ses opposants. Une loi en faveur de la dignité humaine pour ceux qui la réclamaient depuis si longtemps. C'est cet après-midi que l'Assemblée nationale doit adopter la loi sur le droit à l'aide à mourir. Réforme sociétale majeure, trois fois rejetée par le Sénat, car le principe d'une assistance au suicide ou à l'euthanasie divise en profondeur la société française, les parlementaires qui la représentent. Bonjour Victoria Coussa.
20: Bonjour.
13: Service politique de France Inter et jusqu'au sommet de l'État où la fin de vie est l'objet de tergiversations sans fin. Hier, on apprenait que le Premier ministre s'apprêtait à saisir le Conseil constitutionnel sur certaines dispositions du texte. Et ce, en concertation avec Emmanuel Macron, ça c'est ce que son entourage a fait savoir ce matin.
20: Oui, et ce serait même, d'après un proche du président, pour renforcer la légitimité de cette loi, pour aller au bout du process démocratique, se justifie-t-il, peu importe qu'il y ait eu une convention citoyenne sur la fin de vie, à la demande du chef de l'État, avec un consensus à la sortie, et trois lectures dans les deux chambres du Parlement. Emmanuel Macron la présente comme la grande réforme sociétale de son second mandat, n'exclut pas de prendre la parole après le vote et pourtant, il n'en a jamais fait un marqueur de sa promesse de campagne de 2022, exprimant même des doutes en privé. D'où ce chemin laborieux. Un projet de loi tardif après la convention citoyenne, carrément balayé par la dissolution, puis découpé en deux morceaux sous François Bayrou. Voilà maintenant cette saisine que les partisans du texte interprètent comme un geste à la droite et une nouvelle preuve de fébrilité de l'exécutif. Plus symbolique, l'absence dans l'hémicycle tout à l'heure lors du vote du représentant du camp macroniste, Gabriel Attal, en campagne. Il préfère assister à une étape du Tour de France.
13: Victoria Coussa, service politique de France Inter. Le Tour de France, justement, c'est Vichy, Nevers, étape sans difficulté notable pour les cyclistes. Aujourd'hui, 161,3 km, plutôt plat. De quoi normalement permettre aux sprinteurs de briller. Les rues noires de monde, enfin plutôt rouge et blanche en l'occurrence, couleur traditionnelle des fêtes de Bayonne qui débutent en fin d'après-midi jusqu'à dimanche. Les aficionados se tiennent prêts et certains peut-être encore plus que d'autres car pour la première fois cette année, les personnes souffrant de handicap, malvoyantes ou en chaise roulante auront un accès facilité. Reportage ici Pays Basque de Oyana Larsabal.
21: C'est avec un grand sourire qu'Isabelle Deyer-ABR en parle, elle qui est responsable accessibilité au sein de l'association Valentin Ahuy, parce que bayonnaise depuis toujours, ça fait une éternité qu'elle n'a pas assisté à la cérémonie d'ouverture ni même au réveil du Roléon.
22: Il est impossible pour nous d'assister à l'ouverture. Ça fait des années qu'on n'assiste pas les uns et les autres à l'ouverture. C'est trop dangereux. Il y a tous les dangers. Je veux dire, il y a des gens qui vont arriver en courant vers vous. Nous, on ne les voit pas arriver et ils peuvent nous faire tomber. Les personnes sur fauteuil roulant, ils sont à un niveau beaucoup plus bas, donc les gens peuvent vous tomber dessus.
21: Pour la première fois depuis très longtemps, elle pourra donc assister à la cérémonie d'ouverture cette année.
23: Concrètement, Place de la Liberté, c'est un espace qui est à côté de la Seine.
21: Olivier Allemand est élu à Bayonne délégué au handicap.
23: Pareil, dans les estrades de la place Saint-André et Square qu'hébergerait. Pour pouvoir voir le feu d'artifice aussi, il y aura un espace sécurisé avec du barriérage.
21: Quand on voit le monde qu'il y a sur le pont Maillot, sur la place Amérique, comment on accède jusque-là?
23: L'idée, c'est bien que justement les accompagnants qui ont leur bracelet gratuit puisse accompagner jusqu'à ces espaces-là et qu'après on puisse, nous aussi avec les 13 personnes, les 13 jeunes dédiés, pouvoir guider et accompagner jusqu'à ces espaces-là.
21: Et puis pendant les fêtes, il y a toujours les 100 places de parking gratuites pour les personnes à mobilité réduite.
19: Fête de Bayonne, ça commence dans un peu moins de 4 heures désormais. Tout de suite, la météo.
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19: Patricia Charbonnier, bonjour. Température en baisse, mais avec des orages.
1: Oui, la canicule recule enfin, mais elle laisse place à une forte dégradation orageuse jusqu'à vendredi en fin de matinée. Attention, ces orages seront localement forts, en particulier cet après-midi sur la moitié nord et surtout sur les régions de l'Est. Des orages localement forts sur la Bretagne, la Basse-Normandie, le nord des Pays-de-la-Loire, le centre-Val-de-Loire, la Bourgogne, la Franche-Comté et le nord-est de la région Auvergne-Rhône-Alpes. Sous ces orages, risque de grêle, de fortes rafales de vent, de fortes pluies avec un risque de ruissellement. C'est plus calme, mais avec un ciel voilé entre la Haute-Normandie, l'Île-de-France et les frontières du Nord. Et c'est toujours sec, très ensoleillé pour cet après-midi. Dans le sud-ouest, sur le sud du Massif central, près de la Méditerranée. Quelques averses quand même sur le sud des Alpes et la chaîne pyrénéenne. Et localement, un petit peu de grisaille tenace sur le pourtour méditerranéen avec des températures en baisse. 28 degrés cet après-midi à Brest, 30 à Lille, 32 à Nantes, 33 à Paris, 35 à Dijon. Météo France prévoit encore des valeurs autour de 38 degrés en basse vallée du Rhône et dans l'intérieur de la Provence.
19: Merci Patricia Charbonnier.
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19: 13h21 sur France Inter, l'heure de retrouver comme tout cet été les 2000 ans d'histoire de Patrice Gélinet. Aujourd'hui, on parle de la peste noire dans une rediffusion d'une émission du 8 septembre 99. Mais avant cela, place aux aventures d'Arsène Lupin.
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31: Ou sur les bateaux grecs qui sillonnent la mer Égée. Maurice Leblanc, le triangle d'or.
30: Question. À qui ou à quoi pensait Maurice Leblanc lorsqu'il créa Arsène Lupin? Réponse. À Ulysse. À Ulysse pour commencer, c'est ce que je pense. Après tout, c'est aussi le lecteur qui fait le livre. Arsène Lupin est l'homme aux mille déguisements et qui est Ulysse? Il est l'homme aux mille expédients. La formule est la même. La référence explicite, ce n'est pas un hasard. D'ailleurs, Arsène Lupin commence ses aventures en prenant la mer. D'ailleurs, on apprend dans La Comtesse de Cagliostro qu'il peut réciter par cœur Homère en grec. Cela va même plus loin. Car qui est Lupin? Tout le monde et personne à la fois. Quelqu'un est cependant personne. Personne? avec une majuscule, comme Ulysse, déclare au géant Polyphème que, s'il veut le savoir, personne est son nom. Tel est son surnom. Et Polyphème, de tomber dans le piège, lorsque les autres cyclopes lui demandent qui lui a crevé l'œil, il s'écrie « Personne ! Ni vu ni connu, je t'embrouille. Du lupin tout craché, lequel pourrait pareillement s'écrier comme il les avait trompés. Mon nom est ma parfaite astuce. » Mon nom est ma parfaite astuce. Tout lupin est là. Entre autres exploits ou méfaits, Arsène a cambriolé Homère. Heureux qui, comme Ulysse, a fait un étrange voyage. En faisant d'Ulysse le filigrane de Lupin, Maurice Leblanc relie secrètement son gentleman cambrioleur au plus grand héros de la mythologie. Il ancre son récit dans l'illustre généalogie des œuvres classiques. Voilà qui ramène au fait qu'Arsène Lupin soit mal né. À Maurice Leblanc, contraint de s'abaisser à écrire un truc commercial, c'est dans les situations où il se trouve en conflit avec lui-même que l'individu se découvre des ressources insoupçonnées ou qu'il s'effondre. La contrainte oblige à se surpasser et c'est la commère entre en scène. Ainsi se résout le conflit. L'écrivain n'a plus à rougir de lui. Il ne s'est pas abaissé à écrire pour le populo. Non, il a élevé le populo vers les hautes sphères de la littérature. Ici, la plus belle cabriole d'Arsène Lupin. D'un côté, le lecteur est tiré vers l'Olympe de la culture. De l'autre, la culture descend de son piédestal pour se mêler à la foule et se populariser. C'est gagnant-gagnant. Cela ne se voit pas, bien sûr que non, mais cela se sent. Le lecteur perçoit très bien qu'Arsène Lupin possède quelque chose qui le sort du lot. Qu'il est un type, et non un stéréotype. Et ce quelque chose, c'est l'élite allée avec le peuple, comme Rimbaud disait que l'éternité est la mer allée avec le soleil. Picasso disait que le rouge qu'il venait de peindre continuait d'irradier la toile même après qu'il l'eût recouvert de bleu ou de jaune. Et c'est vrai. Arsène Lupin en fait homériquement la démonstration. Lui qui embarque incognito sur la Provence tout en faisant d'Ulysse le passager clandestin de son récit.

0: une affaire de style.
1: Vous reconnaissez l'écriture ? Maurice Leblanc, La Bariva.
2: Dans L'Aiguille Creuse, Arsène Lupin reçoit une lettre de menace. Et de s'écrier « Quel style ?» On voit bien que ce n'est pas Lupin qui tient la plume. Voilà qui pose la question du style Lupin. Côté écriture, elle tient en trois mots « clarté, précision, fluidité ». C'est pourquoi Lupin est si agréable à lire. Il est vrai qu'au talent, Maurice Leblanc mêlait le travail. Il pouvait réécrire 5 ou 10 fois certains chapitres, contrairement à ses collègues à qui il reprochait de négliger la forme littéraire. Alors que lui n'hésitait pas à peaufiner son style. Lors de la parution des aventures de Lupin en librairie, il supprimait tout ce qui pouvait un peu trop les dater. Une stratégie d'actualisation qui fait qu'un fiacre devient une automobile. Ailleurs, il corrige des erreurs, comme celle qui, dans La Dame Blonde, situe la rencontre d'Herlock Sholmès et de Lupin à la gare du Nord, sauf qu'il est dit plus loin que c'est gare Montparnasse. Faudrait savoir. À propos de Boulette, on peut lire dans La Comtesse de Cagliostro que Beaumagnan se frappa la poitrine d'un grand coup de poignard, faisant accourir des paysans au bruit de la détonation. Une énormité dont Maurice Leblanc rigolera lui-même. Plus sérieusement, le style Lupin est tissé de clins d'œil internes au corpus lupinien. Un bon moyen de fidéliser le lecteur, comme lorsque la Miss Nelly des débuts revient faire coucou quelques aventures plus tard, ou quand le paquebot Provence réapparaît dans le film révélateur 17 ans après l'arrestation d'Arsène Lupin. Idem en ce qui concerne l'intertextualité littéraire. Un seul exemple, le yacht de L'Aiguille Creuse s'appelle l'Hirondelle, comme la diligence si chère aux amours adultérines d'Emma Bovary. Même s'il faut avoir l'œil pour repérer les références et les allusions qui fourmillent dans la geste lupinienne, ils sont là, qui irradient, faisant de Lupin un style à la fois populaire et littéraire, à la fois gentleman et cambrioleur. Au reste, Lupin connaît par cœur Homère en grec et Milton en anglais. Il lit Sénèque, Dante, Goethe, Carlyle et Virgile. Il cite Pline, Voltaire et même Benjamin Franklin. Le style de Lupin, c'est une bibliothèque d'auteurs classiques. On sent qu'il a fait ses humanités au prestigieux lycée Corneille de Rouen, qu'à l'origine, il voulait devenir un grand écrivain entré à l'Académie française. Mais la référence la plus éloquente, celle qui traverse toute la carrière d'Arsène Lupin, c'est Don Quichotte. Dans Le Bouchon de Cristal, le gentleman cambrioleur est formel. Tout bandit qu'il soit, cela ne l'empêche pas de jouer les Don Quichotte. Par la suite, il dira qu'il est un Don Quichotte qui s'attendrit et s'amuse. Il se proclamera le Don Quichotte de l'aventure et même le Don Quichotte des temps modernes. Si Arsène Lupin s'identifie à quelqu'un, c'est à Don Quichotte, pas à un héros de la littérature policière. Et quoi ? Ce n'est pas parce qu'on est un voleur qu'on doit être inculte. Bien au contraire. Comme l'a parfaitement analysé Cédric Andouche dans sa thèse sur Arsène Lupin, Maurice Leblanc défend l'idée que le populo a droit à la grande littérature, ce dont à la belle époque on était déjà conscient. Dès octobre 1907, les Annales littéraires et politiques écrivaient que Lupin réhabilite littérairement le genre policier. Voilà qui dut faire plaisir à Maurice Leblanc. La dernière qualité du style Lupin, c'est qu'aucune de ses aventures ne ressemble structurellement à une autre. Ici, ce sont 2 parties inégales, de 6 et 2 chapitres. Ailleurs, ce sont 10 chapitres d'une seule traite. Parfois, il y a un prologue, parfois un épilogue, voire les deux. À chaque fois, c'est la surprise. Quel auteur se réinvente à ce point en permanence ? Combat son propre ennui, cherche tout le temps à surprendre, à innover. Mais un dernier mot, un seul. Chez Lupin, on marmotte, du verbe marmotter, qui ne signifie pas dormir comme une marmotte, pas du tout. C'est juste que chez Lupin, on ne marmonne pas, non monsieur, on marmotte.
3: Merci François Morel, c'était Signé Lupin, on vous retrouve demain.
0: À suivre 2000 ans d'histoire, Patrice Gélinet revient sur l'histoire de la peste noire, l'une des catastrophes les plus meurtrières du Moyen-Âge.

En l'an 1348, frappé du fouet vengeur de la justice divine, l'Occident fit entendre un long cri de douleur. D'abord sévit une peste tellement cruelle que les villes furent converties en solitude. Le fléau exerça ses ravages chez toutes les nations. Audric Reynolds.

0: 2000 ans d'histoire. Il y a un peu plus d'un siècle, à Karachi, un médecin français faisait une découverte considérable. En enfermant dans une cage deux rats séparés par un grillage, un rat malade capturé dans une maison de pestiférés et un rat sain qui devait mourir 6 jours plus tard, Paul-Louis Simon mettait en évidence la responsabilité de la puce dans une maladie dont on ignorait jusque-là le mode de transmission. 4 ans après la découverte du bacille de la peste par Yersine, Paul-Louis Simon, dont tout le monde aujourd'hui a oublié le nom, pouvait écrire ce jour-là, le 2 juin 1898, « J'éprouvais une émotion inexprimable à la pensée que je venais de violer un secret qui angoissait l'humanité depuis l'apparition de la peste dans le monde. » Jamais dans l'histoire d'une maladie, une maladie n'a en effet provoqué autant de terreur que la peste. Apparue en Grèce à l'époque des guerres puniques, elle avait, dit-on, provoqué la mort de Périclès. Puis au VIe siècle, elle avait ravagé la Méditerranée. Mais aucune épidémie n'a connu autant d'ampleur ni provoqué autant de morts que la peste noire. Venue d'Asie en 1348, elle devait pendant 4 siècles épouvanter toute l'Europe, de l'Oural à l'Atlantique, de la Méditerranée au sud de la Scandinavie.
1: Donnez-moi un peu d'eau. Donnez-moi un peu d'eau. J'ai la peste. N'approche pas. J'ai peur de mourir. Je ne veux pas mourir. Ayez pitié de moi. Aidez-moi.
0: Claude Gauvard, bonjour. Vous êtes professeur d'histoire à l'Université de Paris 1, vous êtes membre de l'Institut universitaire de France. Alors, on vient d'entendre un extrait du très beau film de Bergman, Le septième sceau, dont l'action se déroule en Suède, à l'époque de cette peste noire, une peste noire qui aurait, dit-on, provoqué

0: évidemment exsangue. Il est très difficile de chiffrer.
1: Vous avez parlé de peste noire, enfin on va parler de ça pendant toute cette émission. Pourquoi la peste noire? Je crois que c'est une forme de peste particulière qui est la peste bubonique. On a des bubons sous les aisselles, sur l'aine et puis le corps noirci, c'est ça?
0: Voilà, tout à fait. Il y a quand même, il faut rappeler qu'il y a deux formes de peste. Il y a la forme bubonique, et je dirais la plus classique, et puis la forme pulmonaire, et la différence tient à la façon dont le germe, n'est-ce pas, se propage. La peste bubonique se fait par pénétration cutanée, c'est ce que vous avez rappelé tout à l'heure.
1: Et, la puce qui transmet rat à l'homme.
0: Voilà, du rat noir à l'homme. L'incubation est d'à peu près une semaine, un peu moins d'une semaine, et elle est suivie de fortes températures, des bubons qui apparaissent à l'aine, à l'aisselle, au cou, avec des céphalées terribles, des ennuis digestifs, et puis ce noircissement de la peau. Et la mort intervient quand on est au paroxysme des symptômes, entre 24 ou 36 heures. Alors ce qu'il faut savoir, c'est que cette peste bubonique laisse peu d'espérance de vie, de survie plus exactement, 20 à 30% seulement, et plutôt même 10 à 20%, tant qu'à la peste pulmonaire, qui elle s'attrape par simplement le souffle, comme disaient les gens du Moyen-Âge d'ailleurs, il y a 100% de mort.
1: Alors d'où vient-elle cette peste qui arrive en Europe? Alors, donc en 1348, peste, elle vient d'Asie, je crois.
0: Voilà, elle vient d'Asie, car l'Orient, l'Asie, connaît la peste de façon endémique, et on sait qu'il y a autour du lac Baïkal une épidémie plus sévère sans doute que d'autres épidémies antérieures, 1330, c'est l'archéologie qui nous l'apprend. Cette peste donc pénètre par les routes de la soie et arrive, cette peste arrive jusqu'à Kaffa.
1: En Crimée.
0: En Crimée. Alors qui est donc qui est en Crimée et qui est un comptoir génois de la ville de Gênes. Et là, les Génois sont en guerre avec le Khan Djambek, et ce Khan Djambek, donc chef des Tartares, qui est le premier inventeur, si vous voulez, de la guerre bactériologique, à savoir que pour riposter, n'est-ce pas, à ces gens qui lui voulaient du mal,
1: les gens qui sont assiégés.
0: Ah oui, tout à fait.
1: Et c'est lui qui, effectivement, avec des catapultes des cadavres de pestiférés sur la ville de Kaffa. Je crois que c'était pour, disait-il, empuanter les chrétiens.
0: Voilà, et c'est ça, il a bien réussi. Il a bien réussi, car les navires génois, évidemment, retournent en Méditerranée occidentale et transmettent par conséquent la peste qui arrive par les ports de Méditerranée occidentale, en particulier Gênes, Marseille, et à partir de là, une pénétration qui se fait par les voies de communication, le sillon rhodanien.
1: Les foires.
0: Tout à fait, mais aussi toutes les grandes villes. Par exemple, Avignon est l'une des premières touchées. Gênes, Marseille, la vallée du Rhône. Et nous sommes en novembre, à ce moment-là, 1347. La peste arrive à Paris, pour vous donner une idée de la progression, par vague, n'est-ce pas, qui se
1: fait. On dit qu'elle avançait de 75 km par jour.
0: Hein. C'est impressionnant. À Paris, on est en août 1348.
1: J'ai sous les yeux une carte, effectivement, de l'Europe. Oui, on s'est lié à l'Espagne, à toute l'Europe jusqu'à l'actuelle Russie. Et ça va jusqu'en Scandinavie. Alors écoutons peut-être un autre extrait du 7e psaume. La scène se passe dans un village. C'est une procession de gens qui portent des croix, qui se flagellent, et puis un moine qui annonce aux habitants les pires catastrophes. Écoutez.
2: Nous allons tous mourir de la peste noire. Vous tous, stupides troupeaux, et vous qui vous pâmez de fatuité replète, cela est peut-être votre heure dernière. La mort est là dans votre dos. Je vois son crâne luire au soleil, sa faux brille au-dessus de vos têtes. Qui sera le premier? Savez-vous tous, bornés, que vous allez mourir parce que vous êtes condamnés? Entendez-vous le message? Condamnés, condamnés! Seigneur, sois miséricordieux, ne te détourne pas de nous. Prends-nous en compassion pour l'amour de Jésus-Christ.

0: Alors c'était un nouvel extrait du 7e Sceau. C'est vrai que, bon, on est dans une époque de foi intense, mais assez curieusement, en fait, la peste n'est pas du tout interprétée comme une manifestation du diable, mais comme un châtiment de Dieu, Claude Gauvard.
1: Tout à fait. La foule, aussi bien les élites que le peuple, dit immédiatement quel crime avons-nous commis.
0: Mais c'est vrai que c'est un des fléaux. Le fléau, d'ailleurs, c'est pestis, hein, en latin, d'où le mot peste. Oui. C'est un des fléaux de l'Apocalypse.
1: Absolument, et c'est interprété comme une manifestation de la colère divine, et non jamais comme une manifestation du diable. Moyennant quoi, effectivement, la réponse, c'est de prier. Et c'est de faire des processions.
0: De se flageller.
1: Se flageller, de faire des processions, et par conséquent d'accroître d'une certaine façon la peste, puisque tous ces gens-là se rencontrent, n'est-ce pas? Et c'est un cercle vicieux qui n'arrête pas, évidemment, l'épidémie, puisque la seule façon d'arrêter l'épidémie serait au contraire de s'isoler.
0: Alors le film qu'on vient d'entendre, l'extrait de film, date de 1957, mais les textes que nous avons choisis pour illustrer cette époque datent de La Peste Noire de 1348, la revue de texte Stéphanie Duncan.
2: Je ne me rappellerai jamais sans verser de larmes cette année 1348. La mort trancha de sa faux impitoyable la vie des créatures les plus adorables. L'univers entier fut dépeuplé sur toute sa surface. Heureux nos arrière-petits-fils qui n'auront pas vu ces calamités et qui peut-être regarderont comme une fable le récit que nous faisons. Alors ce texte étonnant, qui semble s'adresser directement à nous, est écrit de la main de Pétrarque, le poète, amoureux de la belle Laure de Nove, morte justement de la peste à Avignon. Simon de Couvin, un autre chroniqueur, est effaré lui aussi. Il ne comprend pas. Pourquoi Dieu, après avoir rempli toutes les villes, lance-t-il ses traits vengeurs sur ceux qu'il gouverne? Ce sont les péchés des hommes qui ont attiré sur eux le malheur. Mais, ajoute-t-il, le XIVe siècle ne fut ni plus ni moins coupable que celui qui précéda. Et puis, évidemment, il y a ceux qui proposent des remèdes contre la peste. Prenez 3 gros de levain, un gros équivaut à peu près à 3 grammes. Moutarde, scabieuse, absinthe, de chaque une poignée. 2 racines de lys blanc, 2 gros de vitriol. Si cela n'était pas repoussant, vous pourriez même y ajouter des excréments humains. De tout cela, composez un emplâtre. Alors cette recette miracle, signée de l'italien Gentile da Foligno, ne lui a pas porté chance puisqu'il meurt lui-même de la peste en 1348. Alors tout cela provoque bien sûr un sentiment d'impuissance. Il n'était pas possible d'éviter la maladie. Les habitations, les vêtements des malades suffisaient pour occasionner la mort. On vit expirer, frappé de mort subite, ceux qui touchaient les pestiférés, leur rendaient les derniers sacrements ou leur donnaient la sépulture. Alors comme toujours dans ces situations de crise, on cherche des boucs émissaires. En ce temps-là, rapporte Jean Froissart, à travers tout le monde, on prit les Juifs et on les brûla. Et leurs biens furent acquis par les seigneurs sous qui ils demeuraient. D'autre part, avec la peste, les règles morales et sociales jusque-là en cours semblent perdre leur sens. Le père ne visitait plus le fils, ni le fils le père, rapporte Guy de Chauliac. La charité était morte et l'espérance abattue. Et pour certains, écrit Boccace dans son livre Le Décaméron, il n'y avait pas de remède plus sûr contre un si grand mal que de se réjouir au contraire, de chanter à tout propos, de satisfaire tous ses désirs, sans règles et sans mesures. Et la peste rappelle aussi que face à la mort, les hommes sont tous égaux. Et voici donc quelques vers de François Villon. « Or, ils sont morts, Dieu est leurs âmes. Quant au corps, ils sont pourris, qu'ils aient été seigneurs ou dames. »
0: Une réaction, plusieurs réactions peut-être, Claude Gauvard. Oui. Il est question de bouc émissaire, de remèdes, de conséquences psychologiques.
1: Alors on va commencer, si vous voulez, peut-être par les soins qu'on pouvait apporter aux malades. Certains médecins, et vous en avez cité un, en particulier Guy de Chauliac, ont essayé de réfléchir à la question. Pierre Damousy aussi, de Reims. Et ils ont d'ailleurs été stimulés par le pape Clément VI, qui avait commencé à demander des autopsies. Mais vous imaginez que les autopsies en question étaient source, cette fois encore, de prolifération. Voilà.
0: Donc, en plus, c'était interdit par
1: l'Église. Ah oui, mais c'était le pape lui-même qui avait demandé à ce qu'il y ait pratiqué des autopsies sur les cadavres. Et ça a été très vite arrêté, de crainte de la contagion. Donc, arrêt rapide de cette recherche. Et en fait, aucune solution n'a été trouvée avant la fin du XVe siècle, où les municipalités ont, à ce moment-là, donné l'ordre de fermer les portes des villes quand il y avait des cas de peste. Et c'était certainement la meilleure solution possible.
0: En effet, les médecins, il faut peut-être le rappeler, étaient partagée en réalité. Je crois qu'il y avait ce qu'on appelait les miasmatiques qui considéraient que c'était l'air qui transmettait la peste.
1: Oui.
0: Et du coup, alors ils préconisaient des grands feux dans les villes, du parfum, etc. Oui. D'ailleurs, le parfum, il faut, les médecins de l'époque, quand on voit ça sur les illustrations d'époque, sont très impressionnants, presque aussi impressionnants que le mâle. Ils sont avec des baguettes et puis alors ils ont effectivement un masque avec un long nez dans lequel il y avait du parfum.
1: Tout à fait.
0: Et puis alors il y avait les contagionnistes qui disaient attention, la seule solution c'est d'isoler les malades.
1: Oui, et c'était certainement la meilleure solution. moyennant quoi, seules les élites, alors pour le coup, et là on reprend Boccace justement et le Décaméron qui décrit justement ces élites à l'extérieur, n'est-ce pas, de la ville, dans une sorte de jardin idéal. Et c'est la meilleure solution, par exemple celle prise par le poète Guillaume de Machaut qui dit « En ma maison m'enfermait ». Et puis après, j'attends de voir ce qui se passe. Hein. Et Guillaume de Machaut a survécu à l'affaire. Bon, moyennant quoi, les médecins, les religieux, ordre mendiant ou non, curés, les fossoyeurs, ces pauvres hères venus des montagnes qui descendaient attirés par le gain pour devenir fossoyeurs, que sont les cagots par exemple, ont été très touchés par la peste parce qu'ils étaient les premiers, n'est-ce pas, au contact de la contagion.
0: Il y a une chose qui est frappante aussi dans cette revue de texte, c'est les boucs émissaires.
1: Alors,
0: dans la mesure
1: aspect,
0: où on ne sait pas qu'au fond, le vecteur de la peste, c'est le rat et la puce,
1: évidemment,
0: on soupçonne tout le monde, on se méfie de tout le monde et on tombe à bras raccourcis sur les juifs. Hein. Il y a eu effectivement des massacres,
1: si vous voulez,
0: de juifs.
1: Tout à fait. On se méfie d'un petit nombre d'hommes. On se méfie de ceux qui sont en marge. Les juifs, les lépreux aussi, qu'on accuse d'empoisonner les puits. Et c'est par le biais de l'empoisonnement des puits, qui est un complot imaginaire, n'est-ce pas, que, effectivement, on assiste à des sortes de lynchages spontanés par les foules, de ces catégories qui sont numériquement, évidemment, bien cernables et faibles.
0: 12 000 juifs ont été brûlés à Mayence, par exemple, beaucoup en Allemagne. Et puis alors, il y a aussi les graisseurs, c'est-à-dire des gens qu'on soupçonnait de mettre, d'enduire de pus, de bubons, d'enduire les portes des gens riches pour pouvoir les dévaliser.
1: Oui, tout à fait. Alors, cela m'amène à reprendre un petit peu ce qu'on a dit au début, c'est-à-dire le nombre et l'aspect de cette peste. Cette peste touche toutes les catégories sociales. Et je crois qu'il faut le dire d'entrée de jeu, toutes les catégories sociales et tous les âges. Et c'est ça qui choque.

0: C'est donc la musique du film de Bergman, le septième sceau, pour illustrer cette peste noire de 1348, les autres événements de l'époque, Stéphanie Duncan.
1: En temps même de cette peste, le royaume de France connaît à cette époque de grandes difficultés, des difficultés économiques, et en 1337 a débuté la guerre qu'on appelle la guerre de Cent Ans, qui est en réalité une succession de campagnes et de trêves. À l'origine du conflit, Philippe VI de Valois et Édouard III d'Angleterre prétendent tous deux à la couronne de France. Jusqu'en 1360, les Français accumulent les défaites, notamment à Crécy, Calais et Poitiers. En 1356, le roi Jean le Bon, qui a succédé à Philippe VI, est fait prisonnier par les Anglais. Il faut payer une forte rançon. En 1357, le dauphin Charles réunit les États généraux pour apaiser le mécontentement dû, entre autres, à la hausse des impôts. En 1358, cependant, la révolte culmine à Paris à l'initiative d'Étienne Marcel et dans les campagnes en proie à la jacquerie. Les paysans détruisent les récoltes et brûlent les châteaux. La grande jacquerie est sévèrement réprimée. En 1368, le nouveau roi de France, Charles V, commence à reprendre les choses en main. Une tendance qui est confirmée sous le règne de son fils Charles VI. La guerre contre les Anglais tourne alors à l'avantage de la France.
0: Ce qui est étonnant, Claude Gauvard, c'est qu'aujourd'hui, on retient beaucoup plus cette guerre de 100 ans, qui a finalement fait relativement peu de morts, comparé à ce qui se passait au même moment, c'est-à-dire la peste noire, qui a pourtant traumatisé les gens. Quand on voit le nombre de victimes qu'elle a pu faire, on se doute bien qu'il y a eu des conséquences psychologiques formidables, importantes, considérables.
2: Alors les conséquences psychologiques sont absolument énormes. Comme je le disais tout à l'heure, ce qui choque, c'est la mort des enfants, c'est la mort du fils, comme le texte tout à l'heure le citait, avant celle de son père. C'est cette inversion, si vous voulez, des valeurs qui est décriée par les contemporains. Il n'est pas normal que les riches meurent autant que les pauvres, que les jeunes meurent avant les vieux. On peut dire que d'une certaine façon, la peste a créé une sorte d'expression stéréotypée, si vous voulez, de la crise démographique, en disant tout le monde y est passé, les jeunes et les vieux, les hommes et les femmes, les riches et les pauvres.
0: Et puis il y a tellement de morts, en fait, qu'on ne peut même pas les enterrer dans les églises. Enfin, à côté des églises, on les enterre dans des fosses communes. C'était nouveau à l'époque. Il y avait des charrettes qui passaient dans les rues, précédées par des gens qui agitaient des clochettes en disant « sortez vos morts ». C'était vraiment effrayant. Et c'était aussi effrayant, peut-être, parce que cette peste, en définitive, a révélé en quelque sorte le meilleur et le pire de l'humanité. Le pire, on l'a vu, c'était aussi les charlatans, par exemple, qui inventaient des amulettes pour protéger contre la peste. Le meilleur, c'était ces médecins qui sauvaient les gens. C'était des médecins qui mouraient, d'ailleurs, pour beaucoup d'entre eux. Puis c'était beaucoup aussi les membres du clergé. Vous citiez tout à l'heure Clément VI, le pape qui, à Avignon, justement, sauvait aussi les juifs, mais qui pratiquait les autopsies. Mais c'est vrai qu'ils ont joué un énorme rôle psychologique, en tout cas, contre la peste.
2: Et le clergé a organisé comme des processions, en particulier à Paris, mais pas seulement, dans toutes les villes du Royaume de France et en Italie, en Espagne aussi d'ailleurs. Donc des processions. Le clergé a aussi essayé de maintenir le rituel, si vous voulez, de la mort. Et on peut même dire que ce rituel de la mort, sous l'influence du clergé, mais aussi de la piété, est devenu un rituel plus flamboyant, plus orienté vers le macabre, plus individuel aussi. Voilà, plus individuel aussi. Alors, la peste n'est pas la cause
0: de tout. Le clergé, j'y reviens, parce que, on citait tout à l'heure Marseille. Marseille était la première ville touchée, le premier port touché. La peste est restée à Marseille jusqu'en 1720. Et pendant toute cette période, il y a un membre du clergé qui était tout simplement Monseigneur de Belzunce, qui s'est fait remarquer, justement, pour sauver un peu les gens de Marseille.
2: Tout à fait. Et on a aussi, alors, ce qu'il faudrait peut-être signaler, c'est qu'il y a des saints qui sont des saints sauveurs, si vous voulez, pour la peste. Saint-Sébastien en particulier, Saint-Roch.
0: Pourquoi Saint-Sébastien ? À cause des flèches ?
2: À cause des flèches, oui. Et bon, mais ce sont des cultes qui se développent à partir du XVe siècle. Vous voyez ? Donc c'est quand même bien lié à l'épidémie.
0: Mais elle a duré très longtemps, 4 siècles en Europe, je rappelais, 1720, termine à 1720 à Marseille, et puis brusquement elle disparaît. On se demande pourquoi, vite qu'elle est venue.
2: C'est un mystère de la science, que la science éclaircira peut-être un jour. En tout cas, elle s'efface effectivement à partir de 1720, et puis bien sûr avec les progrès que nous avons connus, donc vous avez rappelé au début, des progrès voulus par les scientifiques.
0: Elle ne s'efface pas complètement, elle réapparaît à la fin du 19e en Chine, et en Inde, c'est là effectivement où Paul Louis, on découvre que c'est la puce, Paul Louis Simon découvre que c'est la puce qui en est le vecteur. Je rappelle que Paul Louis Simon, c'est quelqu'un qui est tellement oublié que son nom n'est même pas dans le dictionnaire. C'est quand même assez extraordinaire qu'il a joué un rôle énorme. Et puis elle réapparaît, on la voit même en France, je crois en 1920, il y a ce qu'on appelait la peste des chiffonniers, qui a fait 30 morts à Paris, et en 1994, la peste existe encore en Inde. C'est-à-dire qu'il y a eu d'autres grandes pandémies, et évidemment on pense au sida. Ce qu'il y a d'extraordinaire, c'est qu'on a l'impression que malgré les progrès de la médecine, les réactions face au sida sont presque les mêmes que celles qui existaient du temps de la peste au XIIIe siècle, au XIVe siècle.
2: Mais vous savez, à partir du moment où une société n'est pas capable d'expliquer un phénomène qui dérange ses valeurs, elle cherche obligatoirement une explication surnaturelle. Alors, au XIVe siècle, c'est le divin qui l'emporte. Notre société actuelle est, évidemment, je ne dirais pas dédivinisée, mais en tout cas déchristianisée. Et par conséquent, ce sont des terreurs peut-être plus charnelles, d'une certaine façon, n'est-ce pas, qui se font jour. Mais cela prouve que notre société est aussi fragile et que quand on a perdu nos repères et nos ancrages qui sont nécessaires à la transmission de notre culture, eh bien nous sommes perdus.
0: Mais écoutez, grâce à vous, on n'était pas perdus, en tout cas en évoquant cette peste noire. Merci en tout cas Claude Gauvard de nous en avoir parlé. Je rappelle que vous êtes l'auteur de La France au Moyen-Âge, du 5e siècle au 15e siècle, au PUF, dans la collection Premier Cycle. On peut également lire sur la peste, Pourquoi la peste, le rat, la puce et le bubon, de Jacqueline Brosselet et Henri Mollaret chez Gallimard Découverte, Les épidémies dans l'histoire de l'homme, de la peste au sida, on vient de l'évoquer, de Jacques Ruffier et de Jean-Charles Sournia, un très beau livre, très instructif, paru chez Champflammarion, Les grandes pestes en France, de Monique Lusnet, paru en 85 aux éditions Aubier, et puis Les grandes tragédies également, sous la direction de Nadège Lamérie-Dagen chez Larousse, dans la collection Mémoire de l'humanité. Et puis vous avez pu entendre tout au long de cette émission des extraits du film d'Ingmar Bergman, Le 7e sceau, édité chez Phil Productions.

0: Cette émission se termine. C'était 2000 ans d'histoire à la technique Olivier Riotor et Étienne Misca. Documentation Rebecca de Nantes et Christina Villarcan. Revue de texte Stéphanie Duncan. Une réalisation de Anne Kobilac.
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2: 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Merci Patrice Gélinet et à demain avec l'amour au Moyen-Âge. Juste après les infos, le temps d'un bivouac. Daniel Fievé revient sur le tragique accident de l'explorateur Morgan Segui, réchappé d'une chute qui aurait dû lui être fatale. Bel après-midi sur France Inter.
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6: Bonjour à tous. Ils sont en ce moment en enfilade derrière la ligne de départ. Dans quelques minutes, les coureurs du Tour de France vont s'élancer de la ville de Vichy. Un peu plus de 160 km à pédaler jusqu'à Nevers dans cette 11e étape promise aux sprinteurs. Arrivée prévue aux alentours de 17h30. Aucune difficulté majeure cet après-midi pour le peloton et le maillot jaune Tadej Pogacar. Hormis peut-être la chaleur, quoi qu'en recul, la canicule perd en intensité. Cité par l'Ouest à partir d'aujourd'hui, annonce Météo France. C'est une première depuis près d'un mois. Plus aucun département n'est en vigilance rouge. 69 restent tout de même en orange. Orange également pour 11 d'entre eux en raison d'un risque d'orage entre les Alpes du Nord et le Jura. Concernant les noyades, le nombre de décès est revu à la hausse. Elles ont fait 142 morts depuis le 19 juin dernier. La situation est préoccupante, reconnaît aujourd'hui la ministre de la Jeunesse et des Sports, alors que la mortalité est en hausse. Hausse de 20% cette année en France par rapport à 2025. Une nouvelle garde à vue en marge des incendies dans la forêt de Fontainebleau. Un homme de 46 ans soupçonné d'avoir forcé un parking interdit au public pour provoquer hier soir un feu. Du papier journal froissé et en assez grande quantité et imbriqué ont été retrouvés dans sa voiture. Quatre autres suspects étaient encore en garde à vue hier soir, dont un pompier volontaire qui a reconnu être à l'origine d'un départ d'incendie. Dans le massif, les pompiers sont toujours à pied d'œuvre pour tenter de contenir les reprises de flammes. 800 sont toujours sur place pour combattre donc deux incendies qui ont brûlé plus de 2000 hectares. L'un d'eux est parti près de l'autoroute l'A6 qui ne rouvrira pas en Seine-et-Marne, précise l'exploitant, tant que ses abords, dit-il, n'auront pas été sécurisés. Un policier municipal actuellement en garde à vue dans le Vaucluse, il fait face aux gendarmes après avoir abattu un automobiliste la nuit dernière au niveau d'un péage d'autoroute près d'Avignon. D'après les premiers éléments de l'enquête, le fuyard a roulé sur le pied de l'agent en tentant de prendre la fuite. Un récidiviste qui venait de bénéficier d'une libération conditionnelle. Dans l'affaire Grégory, la grande-tante du petit garçon obtient gain de cause. Jacqueline Jacob contestait sa mise en examen pour des faits qui sont prescrits, à trancher aujourd'hui à huis clos la cour d'appel de Dijon. L'octogénaire était soupçonné d'être l'un des corbeaux qui ont harcelé les parents de Grégory, retrouvé mort dans la rivière de la Vologne dans les Vosges en 1984. Un mot de foot qui pour compléter l'affiche de la finale de Coupe du Monde aux États-Unis. L'Angleterre affronte l'Argentine dans la deuxième demi-finale ce soir à 21h, heure de Paris, à Atlanta. Le vainqueur du match retrouvera l'Espagne, tombeur des Bleus, qui joueront contre le perdant samedi à Miami pour la troisième place du mondial.
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6: 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On va prendre un temps, le temps d'un bivouac, avec Daniel Fievé. Bonjour Daniel.
10: Bonjour Quentin Pérez d'Étudela. On vous retrouve dans une heure pour un nouveau point sur l'actualité. À tout à l'heure.
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15: On ne dépasse pas ses limites, on les découvre. C'est ce qu'affirme l'explorateur Jean-Louis Etienne. Bien des personnes confrontées soudainement à une situation extrême ont trouvé en elles des ressources psychologiques insoupçonnées et ont fait preuve d'une résistance physique dont elles ne se pensaient pas capables. Dans les séries de podcasts Naufragés et In Extremis, je vous ai raconté des histoires de survie qui en témoignent. Aujourd'hui, nous allons découvrir une autre de ces histoires, mais cette fois, ça n'est pas moi qui vais vous la raconter, c'est celui qui l'a vécu, Morgan Segui. En juin 2019, alors qu'il fait une randonnée dans la jungle d'une petite île du Timor oriental, Morgan Segui chute de 7 mètres. Grièvement blessé, au fond d'un ravin, sans eau ni vivres, il se pense d'abord condamné à mourir de soif. Il va finalement trouver la force de s'en sortir. Morgan Segui raconte cette aventure qu'il a transformée à jamais dans un livre intitulé « 5 jours au Timor » aux éditions Premier Parallèle. Cet après-midi, il nous emmène sur cette petite île où sa vie a basculé et nous raconte cette randonnée qui l'a conduite aux confins de la résistance humaine. Et en fin d'émission, pour notre séquence L'Aventure en direct, nous tenterons de joindre la navigatrice Isabelle Autissier sur son voilier, quelque part au large des côtes de la Norvège. Louise Cognard a préparé cette émission, David Leprince la réalise, avec à la technique aujourd'hui Gaspard Guy Bourget. Soyez les bienvenus dans notre bivouac.
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0: Il était une fois un crocodile. Selon le mythe, il se serait métamorphosé en île au moment de mourir pour offrir à un jeune garçon avec qui il s'était lié d'amitié une terre sublime au milieu des eaux, Timor. Ses descendants pourraient ainsi jouir de l'île à l'envi jusqu'à ce que le soleil se noie dans la mer.
16: Un, deux, trois.
17: Le harpon, je l'utilise pour pêcher des petits poissons. C'est pour notre consommation personnelle. Avec le filet, on attrape les plus gros poissons. Et ce sont eux qu'on va vendre.

0: Bonjour Morgan Segui.
1: Bonjour Daniel.
0: Nous voilà arrivés au Timor-Leste, aussi appelé Timor-Oriental, avec une musique que vous connaissez et que vous appréciez, je crois. C'est une chanson.
1: Egolemos.
0: Oui, c'est comme ça qu'on prononce. Oui. C'est le chanteur qui chante Tous Naïn, c'est ça, comme ça
1: Tous Naïn.
0: Tous Naïn, qui, selon vous, résume la douceur et l'esprit du Timor. C'est là, au Timor, que vous avez vécu l'histoire de survie que vous allez nous raconter. Mais avant cela, décrivez-nous l'endroit. C'est où exactement et ça ressemble à quoi, le Timor-Leste ?
1: Alors, c'est une petite montagne qui sort de l'eau, au nord de l'Australie, à 500 km. C'est une île coupée en deux. Une partie est indonésienne, une partie est la République du Timor, qui s'est longuement battue pour son indépendance depuis plus de 500 ans.
0: Et c'est un lieu qui vous a séduit. Vous êtes tombé sous le charme de ces lieux, puisque vous avez décidé d'y habiter un temps.
1: J'y ai vécu 5 ans, oui, tomber c'est vraiment ce qu'on fait souvent au Timor et je ne suis pas le seul, en tous les cas amoureux de ce pays, de son histoire, de l'énergie qu'il y a là-bas et de sa jeunesse, c'est un des pays les plus jeunes du monde.
0: Ouais. Et quand vous y habitiez, de votre fenêtre, vous voyez au loin la deuxième île qui compose ce pays et cette île vous attirait particulièrement, vous aviez envie d'aller y faire un tour.
1: Alors il y a effectivement en face de Dili, la capitale du Timor-Leste, à Tauro, qui est une île vraiment magique, sacrée, qui avait servi aussi de prison, donc qui a une histoire très forte pendant les différentes colonisations du Timor, et où les étrangers, les travailleurs, les expats, les travailleurs d'ONG vont se reposer, puisque c'est là qu'il y a les deux, trois sympathiques clubs de plongée, lodge, écologe et compagnie, où vont se reposer les gens. Voilà. Et moi, j'avais toujours décidé de ne pas y aller avec le gros bateau, d'y aller par moi-même un jour.
0: Ouais, c'est-à-dire, alors vous n'êtes pas un marin aguerri, mais vous êtes plutôt alpiniste, vous aimez grimper. Mais là, vous retapez un petit bateau, et quand le bateau est prêt, vous entamez cette traversée, et vous avez un but bien précis, une sorte de défi. C'est-à-dire que dans la même journée, vous voulez traverser ces 35 km qui vous séparent de cette île avec le bateau que vous avez retapé, et puis ensuite gravir la montagne sacrée de cette île.
1: Le Manu Coco. Ouais, c'est vrai, j'étais dans une période de ma vie où peut-être je pensais comme ça un peu aventure, expédition, défi personnel. Ça m'imprégnait complètement cette idée de décider d'un but et puis de le vivre jusqu'au bout, quoi qu'il arrive. Donc voilà, une traversée qui... C'est plutôt ça qui m'inquiétait, jeune marin, débutant bricoleur. J'avais réparé un laser, donc un tout petit dériveur de 3,50 m, 4 m, que j'avais appris à réparer, à naviguer en regardant des tutos sur YouTube. Les tutos, je les salue, du club marin de Plougastel. Et de gravir le mont Manu Coco. Donc la traversée, finalement, se passe très bien. Et accueilli... comme il se doit sur ces petites îles par des gens qui viennent vous aider parce qu'il n'y a pas de port, donc faut mettre le bateau en sécurité.
0: Donc, le tirer sur le sable pour que la mer l'emporte.
1: Si on a un petit bateau, il y a 3-4 personnes qui arrivent. Si on a un plus gros bateau, il y a 10 personnes qui arrivent, vous aider. Ça, c'est vraiment quelque chose que les Timorais, les gens d'Atauro font depuis leur enfance.
0: Et alors là, les Timorais vous accueillent, mais aussi vous mettent en garde quand vous leur dites, ben, moi, je viens de traverser la mer, mais maintenant, je vais entamer l'ascension qui fait à peu près 1000 mètres d'altitude.
1: Exactement.
0: De ce mont Manu Coco. Et là, ils vous mettent en garde, les habitants.
1: Alors, tout de suite, ils me disent, bah ouais, super, tu pars quand? Je leur dis, bah tout de suite. Ils me disent, ah bah non, là, il est trop tard, faut partir très tôt le matin, tu vas avoir chaud, c'est long. Voilà. Et moi, j'étais vraiment à pas écouter. C'est une des premières erreurs, évidemment, que tout randonneur. Vous avez dit alpiniste, je corrige. Hein, je suis peut-être de la moyenne montagne, mais pas de l'alpinisme.
0: Ouais.
1: J'aime bien explorer, aller hors des sentiers battus, mais là, ça arrête mes compétences, mais en tous les cas, en moyenne montagne, une des règles, c'est évidemment d'écouter les locaux,
0: oui.
1: Et puis de partir tôt. Et la troisième, c'est de faire demi-tour dès qu'on sent qu'on est trop tard, qu'on n'a plus d'eau, qu'on est fatigué. Et là, toutes ces règles, avec ce moment de ma vie où j'avais vraiment très très envie d'aller au bout des choses, je fais taire les alarmes, les signaux.
0: Oui, il y en a plusieurs, des signaux, parce qu'il y a aussi deux femmes qui vous disent « n'y va pas », qui vous mettent aussi en garde parce que c'est une montagne sacrée, donc il y a de nombreuses croyances qui y sont associées, et qui vous disent « mais là... »
1: C'est un très bel épisode. C'est deux femmes, une jeune femme et une autre femme plus âgée qui doit être sa maman, je pense, aveugle d'un œil, l'œil blanc, qui me regarde en souriant, qui dira pas un mot de tout l'échange. Et c'est la jeune femme qui me dit « Écoute, Malaï, Malaï, c'est comme ça qu'on appelle avec respect les étrangers. Écoute, Malaï, j'ai le devoir de te prévenir. Jusqu'à la limite, tu vois, là-haut de mon champ, c'est le monde normal. On y vit, on y cultive. Mais au-delà, c'est le monde loulique, le monde des esprits, le monde sacré. » Et je te déconseille d'y aller si tard, je te déconseille d'y aller seul, mais si jamais tu t'entêtes, redescends bien vite. Et sa maman me regardait vraiment avec le sourire. Il a fallu que je l'écrive ça parce que ça, c'était immédiatement compris de la personne qui savait que j'allais pas les écouter et qu'un Malaï de plus ou de moins qui écoute pas un Timorais, elle allait pas gaspiller sa salive pour ça en ayant vécu 500 ans de colonisation.
0: Ouais. Donc voilà, voilà il, après vous avoir prévenu, après vous avoir gentiment prévenu, il vous laisse partir. Vous avez même le sentiment, alors on réécrit toujours un peu l'histoire après coup, quand on sait tout ce qui s'est passé, mais vous avez même le sentiment que cette île elle-même vous retient, que les branchages s'accrochent un peu à vos vêtements.
1: Il n'a pas fallu réécrire, c'est vraiment la sensation sur le moment, des branchages qui me retiennent, des toiles d'araignée qui barrent le petit sentier sous lequel faut ramper. Enfin, il y a eu vraiment plusieurs passages comme ça où je me dis, c'est pas possible, enfin tout me dit de faire demi-tour maintenant. Plus d'eau, la soirée qui tombe.
0: Mais c'est ça, parce que vous dites, c'est effectivement le manuel de tout ce qu'il ne faut pas faire. Alors on va le dire, parce qu'on est à la radio. Effectivement, vous n'écoutez pas les locaux. Effectivement, vous n'avez pas assez d'eau. Vous êtes seul. Souvent, il faut un guide. Là, vous vous dites, j'aime bien marcher seul. Je ne prends pas de guide. Et il est tard, donc vous savez que la nuit ne viendra pas trop tard. Complique les choses. Et tous les signes vous dites que c'est pas le bon moment et vous y allez quand même parce que vous avez envie de relever ce défi. Bon, vous n'aviez pas beaucoup d'eau, vous arrivez au sommet du Manu Coco, vous videz votre bouteille d'eau à ce moment-là. Il est 17h45, 17h30.
1: C'est précis.
0: À ce moment-là, tout va bien.
1: Tout va bien, je vide ma bouteille d'eau, c'est un premier signe. Là, c'est le moment où je me dis, ah, quand même, là, Morgane, t'es allé un peu loin. Et puis très vite, je me dis, bon, bah, je suis monté en 3 heures, 3h30, 4 heures peut-être, je vais redescendre en 2 heures, quoi. Et puis en chemin, je trouverai de l'eau.
0: Sauf que
1: le chemin, très vite, au bout de 200, 300 mètres hein, du sommet, disparaît littéralement, presque dans un bruit comme ça, dans un souffle, disparaît sous mes pieds. Et
0: ça, on a du mal à se le figurer, parce que vous dites, au bout d'un moment, j'ai plus de chemin devant moi, je me retourne, je ne retrouve plus le chemin, et quand je fais des cercles concentriques pour essayer de trouver ce chemin,
1: impossible.
0: Je ne retrouve pas le chemin.
1: Alors,
0: ce qui atteste un peu les prédictions des louliques, des esprits qui jouent des tours dans cette montagne, je ne sais pas ce qui s'est passé.
1: Ce qui atteste les prédictions, alors louliques, esprits, fatigue, altitude... aussi plaisir, hein. Faut dire que c'est un moment d'intense plaisir d'être parvenu là-haut comme ça avec des images incroyables. Faut imaginer au loin la mer d'un bleu incroyable, en bas les cocotiers, puis là c'est une montagne de jungle, donc du vert très puissant, des nuages qui courent autour des cimes. Enfin, c'est magnifique. Ouais. Et on n'a qu'une envie, c'est d'aller voir, d'être de ce rocher-là, d'être de cette montagne, d'être de ces louliques et de ces herbes et de ces feuilles et de ces graviers. À un moment on est tout ça à la fois et c'est très très dur de s'écouter.
0: Ouais. Alors quand vous vous rendez compte qu'il n'y a plus de chemin, votre première stratégie c'est de dire il y a une rivière asséchée, un lit de rivière, si je suis ce lit de rivière asséché, il me conduira jusqu'à la mer.
1: Alors je vois au loin effectivement un lit de rivière, c'est la saison sèche, hein, 6 mois sans pluie, et bon gré mal gré je descends. Comme je peux, ça met une petite heure, donc la nuit tombe, hein, et il fait vraiment nuit quand j'arrive au fond de ce lit de rivière. Alors on imagine un lit de torrent, mais parfois 20-30 mètres, c'est plat, puis d'un seul coup, il y a une petite chute d'eau de 2-3 mètres, puis 5 mètres, puis 6 mètres, et puis arrive la chute d'eau qui est beaucoup trop haute pour être remontée.
0: Donc, c'est-à-dire que vous savez que vous atteignez un point de non-retour en descendant ces chutes d'eau asséchées, une fois que vous l'aurez descendue, vous ne pourrez pas la remonter. Sauf que vous allez vous retrouver dans une sorte de cul-de-sac où vous avez devant vous une immense falaise et vous n'avez plus le choix que de gravir cette falaise pour vous sortir de ce mauvais pas.
1: Alors, très mauvais choix. Je déconseille à toute personne. Je pense qu'il aurait fallu très vite se poser, attendre le jour, prendre un peu de temps. C'est vrai que moi, dans ma vie, J'ai toujours voulu un peu être aventurier, j'ai toujours grimpé aux arbres. Dans les romans, les livres qui m'ont constitué, il y a Le Baron Perché, il y a des choses comme ça où grimper a souvent été une solution.
0: Donc, vous décidez de grimper.
1: Je décide de grimper et il y a 20-30 mètres qui sont faciles, qui sont une petite, on va dire, escalade légère d'une pente très escarpée. Et puis, il y a les 10 derniers mètres qui sont vraiment verticaux. Et c'est sur ces derniers mètres, à quelques mètres de la crête, qu'il n'y a plus de prise. Le vent, la pluie font que peut-être cette partie du rocher est très lisse. Et je fais ce qu'il ne faut vraiment pas faire, une fois encore, hein, comme vous disiez, c'est le parfait manuel de tout ce qu'il ne faut pas faire en randonnée, en montagne. Je m'accroche, après l'avoir testé à un petit arbuste, je mets tout mon poids dessus pour voir, et puis quand j'y vais vraiment, l'arbuste cède, part avec un bout de rocher, et là, un deuxième souffle, je pars en arrière, la falaise s'éloigne de moi, et le temps s'arrête. Vraiment, je me souviens de ce sentiment où les graviers qui tombent sont au ralenti, tout est au ralenti, et même ma voix intérieure a le temps, alors que je vois la façade tout doucement s'écarter de moi, dit « trouve quelque chose, il faut trouver quelque chose là ». Et je tente de planter mes doigts dans la falaise, mes doigts se cassent, et à un moment, ce petit temps fou s'arrête, et je tombe, je ricoche de rocher en rocher.
0: Vous ricochez de rocher en rocher, vous vous retrouvez en bas de cette falaise, après une chute de 7 mètres, en piteux état, hein. Vous décrivez le bras cassé, une partie du cuir chevelu arraché, un peu scalpé, vous avez le talon aussi fendu. Vous auscultez comme ça, très méthodiquement, presque un peu froidement. Votre portable, là où vous êtes, ne capte pas, il y a peu d'endroits qui capte, et vous livrez dans votre livre 5 jours au Timor, vous décrivez la situation dans laquelle vous êtes et les pensées qui vous traversent juste après votre chute.
2: Je me vide de mon sang. Impossible de joindre les secours. Seules quelques rares zones de l'île sont reliées au réseau de téléphonie. J'appelle à l'aide en hurlant et écoute en retour le silence harmonieux d'une nuit de jungle. L'air se déplace et vibre autour de moi. Mouvement enveloppant de fluide tiède. Odeur sèche et minérale de silex frappé, de terre chauffée, chants de bêtes, d'oiseaux et d'insectes. L'écho lointain de mon hurlement emporte mes dernières inquiétudes. La montagne m'accueille, berce chacun de mes sens. Tout autour, c'est la jungle couronnée de grands pics minéraux. La gravité m'a incorporé à ce petit territoire qui, déjà, m'assimile en douceur. La fatigue me fait maintenant l'effet d'un courant marin démesurément plus fort que moi. Dans le calme absolu de la nuit, loin de toute activité humaine, de ses nuisances technologiques, sonores ou lumineuses, apparaissent alors lentement, dans un petit halo de lumière douce qui flotte devant mes yeux, les visages de mes deux fils. Mes dernières pensées prennent littéralement forme devant moi. L'intensité du moment leur offre une matière palpable, imprimée sous mes yeux en une 3D lumineuse. Une douce et bienveillante incarnation holographique. Je profite de leur regard curieux, plein de la vie à venir. Les courants de fatigue se font encore plus forts. Mon corps entier est lourd, endolori par une gravité croissante et traversé de picotements. Ils réclament l'extinction. Je me laisse glisser. Voilà, fini. Rideau. Je m'endors, me dis-je, une fois pour toutes.
0: Extrait de votre livre « 5 jours au Timor » lu par Stéphane Combe. Vos premières pensées sont celles-ci. Vous pensez à vos enfants, vous semblez éprouver un mélange de tristesse, de fatalisme, mais aussi ce qui pourrait s'apparenter à une forme de sérénité.
1: Alors, il faut dire que depuis petit, oui, j'ai toujours voulu réparer le fait d'avoir grandi en banlieue parisienne et à Paris, et que très vite, le Timor, vous disiez tout à l'heure, tombé amoureux, m'a tout de suite réparé de ça, la lutte, la nature, la terre, est omniprésente. Chaque rue, même, a des parties non pavées, en terre, partout se vendent les fruits du jardin, et là, en étant blessé, incrustée dans la roche, ça répare très vite des choses. Je vis les romans que j'ai lus qui m'ont fait grandir.
0: Mais dès les premiers instants, au moment de l'accident, alors que vous êtes sanguinolent, blessé, que vous entrevoyez une fin probable et dans des délais très brefs, vous avez le temps d'avoir ce recul-là.
1: Il y a deux choses, vraiment. C'est que en survie, il y a une règle qu'on trouve souvent, qui est la règle des trois de la survie. C'est 3 minutes sans air, 3 jours sans boire et 3 semaines sans manger, qui sont des moyennes. Mmh. Et je me dis, bon, bah voilà, là, t'es perdu au milieu de nulle part. Personne viendra te chercher, parce que même pas j'ai dit où j'étais. Et donc, je vais mourir de soif. Je fais un petit calcul et je me dis, voilà, dans un jour, 2 jours, j'ai perdu beaucoup de sang, j'ai mis sur mon petit bateau. Bon, c'est fichu. Donc, il me reste peut-être un jour ou deux à profiter.
0: Oui, mais c'est ça qu'on va essayer de détailler dans cette émission. C'est comment vous avez, dans un premier temps, profité de ces derniers jours que vous pensiez être vos derniers jours. Vous savez que là où vous êtes, personne ne vous trouvera avant longtemps. Vous ne pouvez compter que sur vous-même si vous voulez vous tirer d'affaire. Et c'est ce que vous allez finir par faire. Vous allez nous raconter comment, Morgane Segui, dans la suite de ce temps d'un bivouac sur France Inter.

0: C'était Jacques Higelin qui chantait « Je suis un grain de poussière » sur France Inter dans le temps d'un bivouac.
1: Une lune presque pleine éclaire mon corps en vrac au pied d'une falaise. Face contre terre, mes chairs incrustées dans un éboulis en pente. Presque toute l'histoire qui va suivre est en pente. 5 jours, seul, sans eau, en pente.
0: Ainsi commence le livre 5 jours au Timor aux éditions Premier Parallèle de notre invité Morgane Segui, lu par Stéphane Combe. Livre dans lequel vous racontez comment vous avez survécu à une terrible chute alors que vous randonniez seul dans la jungle d'une petite île du Timor oriental. Alors on l'a dit, dans les premières heures, Morgane, qui ont suivi l'accident, vous pensiez être condamné. Et puis, il y a eu une sorte de sursaut. C'est en pensant à ce que font les animaux blessés que vous vous êtes dit... Après tout, il y a encore un peu d'espoir.
2: Les mammifères, les chiens, les bêtes, les renards et autres sangliers, s'ils se font taper par une voiture ou se blessent, cassent une patte, ils se mettent dans un coin. Ils se mettent dans un coin et puis la vie est bien faite, on arrive à se réparer. Alors c'est vrai qu'on voit parfois une bête sauvage boiter ou un chien s'être réparé tout seul. Donc je me suis dit, pourquoi pas moi finalement, je suis ce mammifère aussi.
0: Et, on rappelle quand même, parce qu'on l'a dit rapidement tout à l'heure, mais vous étiez grièvement blessé avec une partie du cuir chevelu arraché.
2: Comme une banane, vraiment le crâne ouvert.
0: Et puis le bras cassé également.
2: Le bras vraiment bien cassé, j'avais bricolé une sorte d'écharpe.
0: Et vous aviez... perdu beaucoup de sang dans la bataille.
2: J'ai perdu beaucoup de sang, un talon fendu, enfin voilà, je ne pouvais plus vraiment marcher. Donc il fallait que je retrouve des ressources autres.
0: Pour se réparer, il fallait quand même un petit peu d'espoir et un petit peu attendre. Vous faites quand même une petite attelle pour votre bras.
2: Je tente de faire une attelle, mais j'ai vraiment plus la force de bricoler des bouts de bois, les nœuds se défont, et donc je la mets dans mon t-shirt que je retourne autour de moi et que je noue autour de mon cou avec un petit lacet.
0: Et puis vous aménagez une sorte de tapis de sol, une sorte de petit nid.
2: Alors j'ai 2-3 endroits où j'ai dormi, il y a 3-4 nuits comme ça, avec mon sac à dos. Je vide, j'ai un sac à dos léger qui me sert de tout petit matelas. Et puis petit à petit, j'arrive à gratter un peu sur le sol pour enlever le caillou qui faisait mal et mettre les brindilles, avoir un peu de confort.
0: Ouais, un peu de confort si c'est possible. Et vous n'aviez rien à boire, on l'a dit, vous aviez fini votre bouteille d'eau. Et le deuxième jour, dès le lendemain, vous trouvez une solution.
2: Alors oui, c'est même pas elle se trouve, c'est un éclair, comme toute personne qui se lève, j'ai envie de faire pipi. Et là, mon cerveau, ça clignote dans tous les sens et dit, on a trouvé de l'eau. J'urine dans ma bouteille vide et puis voilà, il y a un liquide clair, j'avais bu pas mal quand même avant la traversée, et je sens, et c'est pas désagréable quoi, et la première gorgée est inquiétante mais hyper bienfaisante. Alors j'ai lu par la suite qu'on pouvait boire son premier pipi mais qu'on pouvait pas boire du pipi de pipi, que c'était vraiment un poison. Voilà, donc je divise en petites doses, je tiens un jour et demi comme ça avec ce litre.
0: Vous l'avez lu par la suite, mais vous vous en êtes rendu compte, parce qu'effectivement, quand la deuxième fois, quand vous urinez ce que votre premier pipi, vous vous rendez compte que ça ne va pas
2: c'est
0: être possible.
2: C'est imbuvable, c'est orange, marron, l'odeur même vous prévient et vous arrache, picote le nez.
0: Bon, voilà, on ne donnera pas plus de
2: petit
0: détails.
2: Petit détail sympathique.
0: On a compris, mais justement sur cette histoire de survie, on a l'impression que vous aviez quelques notions. C'est-à-dire que c'est à l'instinct ou quand même vos lectures, vos intérêts personnels font que vous étiez un petit peu préparé à ce qui vous est arrivé.
2: Alors, il y a des lectures, évidemment, de jeunes garçons qui adorent se balader dans les bois, qui a toujours eu un couteau dans la poche, qui aime bricoler, faire des cabanes. Donc oui, j'ai lu ou retenu, en tous les cas, des petites choses comme ça. Et je travaille pour des ONG et je suis designer industriel. Et j'ai toujours aimé comme ça ces objets, ces process. Et il y a une chose qui fait que je retiens un peu toujours ces choses de balade, de randonnée.
0: Ouais. Voilà. Pour un peu de bricole, parce qu'il y a un peu de bricole, il y a aussi une connaissance quand même, parce que vous allez aussi, pour justement essayer d'avoir un peu d'eau et manger un peu, vous tournez vers les végétaux qui sont autour de vous. Et...
2: Alors là, c'est plus une... Alors, c'est pas une connaissance, parce qu'il faut vraiment avoir une connaissance. Je savais qu'on peut, alors depuis petit, je cueille, je ramasse les châtaignes, deux, trois champignons que je connais, les noix, etc. Mais alors, je le dis à vos auditeurs, il ne faut surtout pas faire ce que j'ai fait. C'est-à-dire que j'ai testé tout ce qui était vert, vert clair et aqueux autour de moi. Mais parfois, quelques plantes, et particulièrement mes champignons, mais dans la jungle, quelques plantes, quelques grammes suffisent à vous endormir pour l'éternité. Ouais. Donc, ne mangez pas ce que vous ne connaissez pas.
0: Faut d'ailleurs, vraiment faire des... ça vous est arrivé. Hein. Il y a un figuier, vous prenez quelques figues et vous vomissez tout ce que vous avez.
2: Alors, ce n'est pas le figuier, il y a une espèce de patate. Je gratte le sol et je trouve une espèce de patate très, très, très juteuse. Et en tétoune, maïké, qui s'appelle le serpent ou autre chose en indonésien, si on traduit. Et c'est une patate que les agriculteurs du coin déterrent avec grande précaution et bouent pour enlever une espèce de poison d'une grande intensité. Et donc moi, ce truc juteux, je le mets dans ma bouche et la première goutte fait comme des pics à brochettes qui viennent se planter un après l'autre de ma langue jusqu'au fond de ma gorge et je me dis, bon, là c'est comme ça que je vais mourir.
0: Ouais, c'est ça.
2: Et puis il y a un quart d'heure d'intense douleur plié en deux. Et petit à petit, la vie normale revient.
0: Alors, vous avez aussi, en tout cas dans les premiers jours, beaucoup dormi hein, pour vous réparer. Mais vraiment, vous vous réparez, c'est-à-dire que ces blessures, vous sentez qu'elles se soignent malgré les circonstances dans lesquelles vous êtes ?
2: Alors, le scalp cesse de saigner. Il y a une espèce d'énorme croûte faite de sable, de poussière, de sang, de brindilles. Et puis le choc passe, ouais. En fait, je laisse passer le choc qui était comme une espèce de gros chaos. Mmh. Et en 2-3 jours, finalement, je retrouve en tous les cas un peu de force, si ce n'est de la motivation.
0: De la motivation, mais toujours cette soif qui devient de plus en plus intense, comme peu d'entre nous n'ont jamais ressenti cette impression de soif. Antoine de Saint-Exupéry, lorsque son avion s'est écrasé dans le désert libyque, a connu aussi 4 jours d'errance avec son mécanicien, sans rien en avoir. Et il a raconté ensuite, dans un chapitre de Terre des Hommes, ce qu'il avait vécu dans ce désert et l'expérience qu'il avait faite de cette soif extrême.
3: Je n'éprouve aucune faim.
4: Je n'éprouve aucune faim.
3: Je n'éprouve que la soif.
4: Que la soif.
3: Et il me semble que désormais, plus que la soif,
4: plus que la soif,
3: j'éprouve les effets de la soif.
4: Les effets de la soif.
3: Cette gorge dure.
4: Cette gorge dure.
3: Cette langue de plâtre.
4: Langue de plâtre.
3: Ce raclement et cet affreux goût dans la bouche.
4: Cet affreux goût dans la
3: bouche. Ces sensations-là sont nouvelles pour moi.
4: Ces sensations-là.
3: La soif devient de plus en plus une maladie. Et de moins en moins un désir.
4: De moins en moins un désir.
3: Adieu, vous que j'aimais. Ce n'est point ma faute si le corps humain ne peut résister 3 jours sans boire.
4: 3 jours sans boire.
3: Je ne me croyais pas prisonnier ainsi des fontaines.
4: Ainsi des fontaines.
3: On croit que l'homme est libre. On ne voit pas la corde qui le rattache au puits.
4: Qui le rattache au puits.
3: Qui le rattache comme un cordon ombilical.
4: Cordon ombilical.
3: Au ventre de la terre. S'il fait un pas de plus, il meurt.
0: Un extrait de Terre des Hommes d'Antoine de Saint-Exupéry, lu par Cécile Cayol. Vous devez comprendre mieux que personne ce que Saint-Exupéry
2: c'est
0: y décrit.
2: Hyper beau. C'est hyper beau parce que j'ai tenté d'écrire. Et dans l'écriture, c'était mon premier livre, je savais pas quand est-ce qu'un paragraphe, une phrase était terminée. Et à un moment, j'ai trouvé, il fallait que je ressente, il y avait un truc comme ça, un petit frisson. J'ai dit, ah bah là, je ressens ce qui s'est passé. Et sur la soif, j'ai jamais réussi à atteindre ce degré-là de précision et de force. C'est très, très beau. La seule chose, moi, que je dirais qu'on n'a pas là, c'est que la soif, à un moment, c'est le néant. C'est-à-dire qu'au-delà d'une douleur, il le dit, j'ai plus soif, j'ai les effets de la soif. C'est une espèce de chaussette retournée ou de l'antimatière. Je ne sais pas dire autrement, mais on sent que la mort ou le vide, ou moins que le vide, arrive et nous envahit.
0: Ce récit d'Antoine de Saint-Exupéry, je me suis demandé si vous l'aviez lu avant ou après votre accident, ou si vous ne l'aviez jamais.
2: Je ne l'ai ni lu avant ni après, et je vais m'empresser de le lire. Eh bien, merci pour cette découverte.
0: Vous y trouverez des points communs entre ce que vous avez vécu et la façon dont vous le racontez, et ce que vous avez ressenti avec ce chapitre de Terre des Hommes. C'est un chapitre entier sur cette aventure dans le désert. Parce que vous aussi, vous vous raccrochez un peu à votre environnement. Vous avez aussi présent des êtres chers, des êtres qui vous sont chers, vous dialoguez avec vos fantômes, et puis vous avez ce rapport au monde environnant, ces animaux, parce que même si vous dépérissez, elle est grouillante de vie, la montagne dans laquelle vous vous trouvez. Et Antoine de Saint-Exupéry voit passer des renards des sables, et il s'adresse à eux, et ça le maintient en vie. Vous aussi, alors ce sont des chèvres qui vous ont rendu
2: visite. Il y a des chèvres, des tiques, mais on peut revenir sur les chèvres, des oiseaux aussi, mais c'est vrai que le troisième jour, je dors, et une pierre tombe proche de ma tête, une grosse pierre. Je me lève et puis j'entends des pas dans la forêt, et je me demande quelle grosse bête arrive, et puis c'est un petit troupeau de chèvres. La plus jeune d'entre elles, d'ailleurs, vient vraiment coller son nez à mon nez, et je me souviens d'avoir un rapport amical, un copain, quoi. C'est des copains qui passent, quoi. C'est vraiment très très fort. Et ils me regardent et je sens qu'ils me disent « Bon, on en a vu d'autres, t'en verras d'autres aussi, t'inquiète pas, ça va aller. » Ils s'en vont. Et en fait, c'est assez salvateur parce qu'ils s'en vont. Et 2-3 minutes plus tard, je les vois grimper la falaise de laquelle je suis tombé. Et eux ne grimpent pas de manière verticale, mais empruntent un petit chemin de chèvre que j'avais pas vu en fait, la veille en zigzag. Et je me dis, ça me donne l'espoir. J'ai trouvé un chemin pour monter cette falaise.
0: Ces chèvres vous montrent le chemin. Et vous n'avez jamais envisagé ces chèvres qui sont venues vous rendre visite comme une source de nourriture possible?
2: Non, alors déjà je suis végétarien, alors j'aurais pu imaginer vraiment en cas de survie de le faire. Peut-être s'il y avait eu des gens, d'attraper une chèvre et comme les Peuls ou certains bergers dans le désert, boire leur sang.
0: Sans les tuer, effectivement, ils font un prélèvement.
2: Une petite incision dans la jugulaire et on peut boire le sang. Ça aurait été une idée, mais sur le moment, non, c'était vraiment des copains, quoi. Ouais. Vraiment une visite bienfaisante. Donc.
0: Et c'est une bonne chose que vous l'ayez fait comme ça, puisque finalement, elles vous ont montré le chemin en s'en allant, ces chèvres, ce petit sentier que vous n'aviez pas vu à flanc de falaise qui partait un peu.
2: Qui zigzague, donc en plus qui prend un chemin plus simple, en fait, comme une route de montagne.
0: Et donc à ce moment-là, on est au troisième jour et vous décidez de prendre ce sentier le quatrième jour, vous êtes suffisamment rétabli pour envisager de pouvoir marcher sur ce sentier à flanc de montagne?
2: Alors je l'avais redit parce qu'en fait je marche plus, là je progresse, je me déplace bon an mal an en traînant mon pied derrière, et c'est vraiment pas un sentier, hein, c'est un chemin de chèvre, donc ouais. C'est parfois quelques 3-4 cm taillés dans la roche par des années de passage de ces petits animaux.
0: Donc en vous élançant sur ce sentier qui n'en est pas vraiment un, vous vous dites, si je tombe, je plonge la tête.
2: Ouais, on voit souvent

À se figurer, à imaginer, mais on veut bien vous croire que c'est quelque chose. Nous allons voir, Morgane Segui, jusqu'où ce sentier, qui n'en est pas vraiment un, à flanc de falaise, va vous mener dans la suite de ce temps d'un bivouac.

0: C'était Ride Lonesome, chanté par Beck sur France Inter.
1: Je progresse, c'est le bon terme. Jusqu'ici, je disais, je marche. Mais plus j'interroge mes souvenirs, plus je cherche à décrire l'action passée, plus je sais que rien de ce que je faisais ne ressemblait à de la marche. Je pose le pied gauche valide devant le pied droit au talon fissuré, qui ne peut toucher le sol sans provoquer une vive douleur. Seule la pointe de ce pied supporte tous les efforts. Parfois, l'épaule contre la roche pour ne pas perdre l'équilibre, je m'aide d'un petit bâton sec qui me sert de canne.
0: Un nouvel extrait de 5 jours au Timor de notre invité Morgane Segui, lu par Stéphane Combe. Vous voilà donc, Morgane, engagée sur ce petit sentier à flanc de falaise. Vous nous avez dit que ce n'est même pas vraiment un sentier, c'est un chemin de chèvre. Et vous mettez difficilement un pied devant l'autre, terriblement diminué. Vous avez perdu 10 kilos en 3 jours. Qu'est-ce qui fait que vous avez encore la force d'avancer à ce moment-là? À quoi vous pensez? À quoi vous tenez?
2: Il y a beaucoup de choses. Il y a déjà l'envie de, au moins, mourir à un endroit où on retrouvera mon corps pour que ma famille n'ait pas juste peut-être l'idée que mes enfants ou mes parents se disent « Tiens, Morgane est juste parti, il a fichu le camp ». Ça, c'était vraiment insupportable. Je suis un papa et un frère voyageur, donc je ne suis pas souvent là, mais je voulais pas être le déserteur. En tous les cas, voilà, qu'on retrouve cette dépouille, quelque part mourir sur un chemin. Et puis, cette survie, comme je vous disais, de 3-4 jours, elle était faite de plein de bonheur, de regarder des animaux, de voir la lune, et puis de se dire aussi, quelle chance, moi, au réveil, même si la soif me saute au cou, ça sera pas des bottes de soldats qui me réveilleront.

0: Et dans mes lectures et dans l'information des actualités, on voit aujourd'hui, c'est quand même une position déjà chouette de pouvoir se réveiller sans se prendre un coup de botte dans le visage. Mmh. Voilà. Et je m'accrochais à toutes ces choses en me disant, écoute, profite, quoi. Si ça avait été papillon, par exemple, dans ce livre qui s'échappe du bagne, tu es libre, les soldats sont loin, le zéro et l'infini, Arthur Koestler qui passe toutes les interviews de la, enfin les interviews, les interrogatoires de la Stasi, chaque matin se réveille sans savoir de quelles douleurs vont être les tortures. Voilà, il y a tout ça qui me dit, il faut vivre, il faut profiter, et il te reste quelques heures, quelques jours.
1: Ouais. Toutes ces pensées vous accompagne. Parfois aussi, vous vous projetez dans l'après, vous faites des promesses, vous vous dites je ne boirai plus une goutte d'alcool. Oui. Puis votre grand-mère vient vous dire votre grand-mère bretonne vous dit un peu de cidre quand même.
0: Un peu de cidre de temps à autre.
1: Voilà, vous avez tous vos fantômes, tous vos amis qui vous accompagnent et ça vous aide à avancer. À un moment, vous trouvez un petit peu d'eau croupie et dans un réservoir, une eau toute sombre, toute noire, et vous trouvez la force de vous dire mais si je la bois, je meurs. Alors que vous êtes terriblement déshydraté, vous ne la buvez pas cette eau.
0: Oui, on sait que les eaux croupies, c'est vraiment, c'est en 2-3 heures, après ce sont des coliques, on se vide, on se déshydrate, c'est la plaie du monde en fait, les eaux sales. Donc oui, c'est vraiment quelque chose qu'il faut éviter.
1: Alors vous, quand même, vous l'utilisez cette eau hein, pour vous humecter
0: Alors je la filtre à travers 2-3 chaussettes, très délicatement. Il y a une technique dont j'ai oublié le nom là, mais qu'ont développé des ONG pour nettoyer de l'eau. Donc c'est beaucoup de filtrage, puis au soleil tropical, hein, des soleils forts, 7-8 heures d'UV peuvent normalement tuer les bactéries. Alors c'est vraiment aussi en cas de survie, dans des protocoles, il ne faut pas le faire chez soi, quoi. Mais je fais ça, et en tous les cas, j'ai une eau plus ou moins propre pour m'humecter. Et on revient sur ma grand-mère qui me gardait quand j'étais malade, qui m'humectait le front. Et ça me faisait un grand bien d'avoir un tout petit peu de contrôle sur cette chaleur qui me dévorait. Quand c'était impossible, je prenais un peu de cette eau et je m'humectais le front et ça faisait du bien.
1: Et puis vous allez, alors je le dis rapidement, évidemment, il faudra lire votre livre pour avoir tout le détail de cette lente progression. Mais vous allez petit à petit retrouver le monde des humains. D'abord, passer une barrière et puis ensuite trouver dans un champ un seul ananas unique, et là on imagine que c'est le meilleur ananas que vous ayez jamais mangé toute votre vie.
0: C'est plus que le meilleur ananas, oui.
1: Vous vous sentez regonflé, mais vraiment vous sentez vos tissus se regonfler littéralement, physiquement.
0: Ouais, je sens que les premières gouttes regonflent les tissus de ma langue, puis les joues, puis le palais, puis la gorge, et que après quelques tranches d'ananas arrive enfin tout doucement un peu de liquide dans l'estomac, mais on sent vraiment comme faut voir une éponge qu'on a oubliée l'hiver, l'été sur
1: oui, c'est ça, qui se re-remplit, qui se regorge d'eau, et puis vous croisez, vous rencontrez votre premier humain sur votre route. Il s'appelle Moïse. Au début, il est méfiant, il vous menace même avec un très gros lance-pierre, et puis finalement, il comprend.
0: Alors, je pense pas qu'il me menace, mais c'est une île où la vie a été dure, puisque je vous le disais, c'était une prison où on enfermait les prisonniers politiques pendant l'occupation indonésienne. Et là-haut, il devait y avoir personne. Le champ de Moïse, c'est un champ où il y a que 3-4 personnes de sa famille qui peuvent y accéder. C'est très très loin, c'est compliqué d'accès. On est en territoire loulique, bien que Moïse ait vraiment décidé de pas y croire. Il vient avec son lance-pierre, un énorme lance-pierre, parce qu'il se demande qu'est-ce qu'il y a là-haut, quoi.
1: Ouais. Et il comprend. Et quand il comprend ?
0: Et quand il comprend, donc moi je tente de balbutier en tétoun, qui est la langue du Timor, quelques phrases. Et il me dit non, pas besoin d'explication, on va faire une prière. Et il me prend dans ses bras et il remercie. Alors, Moïse est très croyant, donc il remercie Jésus de m'avoir fait choisir son chant, d'être arrivé encore en vie et qu'on nous donne la force de rentrer d'abord à son village, puis que je retrouve les miens.
1: Lui et sa femme vont faire preuve. Mais c'est plus que de l'hospitalité ce qu'ils ont fait à votre égard. Ils n'ont pas grand-chose, ils vous donnent tout. Ils vous font des cataplasmes de miel sur la tête pour vous soigner. Il y a une femme aussi qui vient à votre aide.
0: Elle a
1: un portable et vous réalisez qu'elle prend beaucoup de temps pour vous aider alors qu'elle-même s'apprête à enterrer sa propre fille.
0: Ouais, Manahati, c'est dur. C'est pas dur, c'est toujours très très heureux de partager qu'il y ait des gens aujourd'hui qui peuvent arrêter le quotidien. En tout cas, au Timor, comme dans beaucoup de peuples d'Asie, c'est le collectif, c'est le quotidien qui prime sur, sur d'autres agendas. Et Manahati, c'est vrai, s'occupe de moi une heure, gère les secours, appelle des amis pêcheurs qui viendront me chercher le lendemain, appelle mes amis sur le à la capitale, etc. Puis au bout d'une heure, elle me dit, Man Morgan, je suis désolé, je dois partir. Ce sont les funérailles de ma fille. Mmh. Et moi, je lui demande de répéter tellement je n'arrive pas à imaginer, que dans des temps pareils, on donne autant de temps à une personne qu'on ne connaît pas, petit rigolo qui vient là avec son sac à dos.
1: Ouais. Enfin, qui était dans un mauvais état quand elle a pris le temps de vous aider. En 30 secondes, parce qu'on arrive à la fin et on va bientôt avoir Isabelle Autissier au téléphone, mais qu'est-ce qui vous reste, vous, de cette histoire? Vous dites que cet accident est le bon accident, que cet accident vous a réparé. Pourquoi?
0: Ouais, je dis toujours que c'était un bon accident. Bah, je prendrai qu'un seul exemple, il y en a plein, mais moi je me souviens petit, ma grand-mère est bretonne, son grand-père était marin-pêcheur, il avait son bateau. Et en tant que petit parisien, j'ai l'impression que j'aurais pas eu ma place à bord et que si on s'était croisé, le fantôme, il aurait dit pas de petit parisien à bord de mon bateau. Et là, avec toutes ces aventures, avec le fait d'avoir vécu aussi dans ce lieu de jungle qui était un lieu de lutte pour l'indépendance du Timor, je rejoignais un peu des grandes figures. Je vivais des livres, je me rapprochais d'un collectif et de quelque chose de très très très très vivant.
1: Merci Morgan Segui. Pour connaître plus en détail cette histoire de survie qui vous a transformé, je rappelle le titre de votre livre « 5 jours au Timor » aux éditions Premier Parallèle. Restez avec nous dans un instant pour notre séquence « L'aventure en direct ». Nous allons tenter de joindre la navigatrice Isabelle Autissier qui se trouve sur son voilier quelque part sur les côtes de la Norvège.

0: C'était Camille qui chantait « Si tu souris aux anges » sur France Inter. Et merci à Jean-Baptiste Libert qui signe notre programmation musicale.
1: Allô XM2, est-ce que vous m'entendez?
2: Ici Loup Solitaire 220, à vous.
3: Oui Loup Solitaire, nous vous recevons. Quelle est votre position, à vous?
0: Et à 14h53, pour notre séquence L'Aventure en direct, nous partons au large des côtes norvégiennes, ou juste sur les côtes norvégiennes, où se trouve la navigatrice Isabelle Autissier, sur son voilier, au mouillage, je crois. Bonjour Isabelle.
4: Bonjour, bonjour tout le monde.
0: Vous êtes où exactement?
4: Alors, une petite île qui s'appelle Arstøy, je vais me prononcer très mal. On est juste en dessous du cercle polaire. On a passé le cercle polaire hier, puisqu'on est en route pour le sud de la Norvège. Et voilà, tout va bien à bord.
0: Et qu'est-ce que vous voyez autour de vous, alors?
4: Alors, c'est une sorte de petit paradis, là. On est rentré, on s'est faufilé dans une petite baie pour être à l'abri. Donc, c'est très, très vert, hein. Je vous dirai pas qu'il pleut beaucoup, mais quand même. Par contre, c'est extrêmement fleuri. Il y a vraiment des fleurs de toutes les couleurs. Et après, c'est une côte qui est quand même austère parce qu'il y a tous ces chapelets, ces milliers et ces milliers d'îles très basses. Mmh. Et puis, il y a quelques grosses îles qui, au contraire, sont assez massives avec des grandes falaises plutôt sombres. C'est très beau parce qu'on a un premier plan d'îles basses, un deuxième plan de grandes îles comme ça, beaucoup plus fortes, costauds, solides. On sent vraiment le côté un peu norvégien.
0: Ouais. Vous qui connaissez bien l'histoire des explorateurs et des exploratrices d'hier, il y en a évidemment beaucoup qui sont passés par les endroits où vous êtes actuellement. Est-ce qu'il y en a quelques-uns auxquels vous avez particulièrement pensé ces derniers jours?
4: Oui, alors ils passaient tous par là. Hein. Pour accéder au Grand Nord, au Grand Froid, il fallait d'abord remonter la Norvège.
0: Ouais.
4: Donc ils sont tous un peu passés par là. Il y en a une que j'aime bien, parce qu'il y a très peu de femmes et elle est assez exceptionnelle, c'est Léonie Donnet. Alors Léonie Donnet, il faut imaginer que c'est une jeune femme, une jeune écrivaine au 19e siècle, au début du 19e siècle. Et il se trouve qu'elle est mariée à un photographe et que quand elle a 19 ans, ce photographe est appelé sur une expédition au Spitzberg, qui est une expédition scientifique française. Et elle, elle veut pas le laisser partir et elle décide qu'elle va se faire embarquer sur le bateau scientifique, ce qui à l'époque est parfaitement interdit. Hein. Les femmes n'ont pas accès au bateau, donc c'était des bateaux militaires qui faisaient ce travail. Mais ça fait rien. À 19 ans, elle part alors de Paris jusqu'au nord de la Norvège. Donc ça lui prend quand même plusieurs mois, avec tout ce qu'on peut imaginer de diligence, de char à bœufs, de traîneaux à chiens, de tout ce qu'on veut comme moyen de transport pour arriver là-haut. Et elle va réussir à se faire embarquer sur ce bateau. Et ça va donc être la première femme, en tout cas officiellement, à arriver jusqu'au Spitzberg. C'est une belle histoire qu'elle a joliment écrite dans ce qui s'appelle justement « Les mémoires d'une femme au Spitzberg ». Et voilà, il y a peu de figures féminines quand même dans tout ce grand nord, mais il y en a quand même quelques-unes.
0: Voilà, elle méritait d'être mentionnée, Léonie Donnet. Et vous aussi, Isabelle Autissier, à votre façon, vous êtes un peu en mission scientifique puisque vous prenez part à l'opération de science participative Plancton Planète. Ça consiste en quoi?
4: Alors, Plancton Planète, c'est pas encore complètement diffusé, donc moi, je sers un peu de test depuis plusieurs années avec donc une équipe du CNRS. L'idée, c'est d'essayer de profiter des voiliers et des gens qui seraient disponibles pour faire de l'échantillonnage de plancton au lieu d'avoir un bateau scientifique qui parfois coûte très cher et qui n'est pas toujours disponible. D'essayer de fournir un kit à un certain nombre de gens avec un filet pour pêcher le plancton, avec ce qu'il faut pour le conserver, de manière à avoir des échantillons qui pourraient revenir d'un peu partout dans le monde. Donc, à nouveau, très bientôt, il y a une jeune femme qui va venir pour la deuxième partie du voyage pour continuer l'échantillonnage et surtout s'assurer que c'est pratique, que c'est adapté au voilier, parce que on n'est pas dans un laboratoire, hein, on est sur un voilier qui gîte, qui bouge, donc il y a des contraintes. Et donc, c'est ma petite participation scientifique.
0: Bah oui, c'est bien, vous êtes en train de tester. En 30 secondes, Isabelle, là où vous vous trouvez, les effets du dérèglement climatique sur les écosystèmes marins, vous les constatez?
4: Oui, alors il y en a plusieurs parce qu'évidemment les Norvégiennes n'y échappent pas. Alors on n'a pas de canicule ici, hein, il fait 12 degrés depuis une semaine, donc tout va bien. Par contre, par exemple, on voit le maquereau qui remonte petit à petit du sud vers le nord parce que le maquereau il cherche le plancton ou la nourriture qu'il aime bien, qui remonte elle aussi vers le nord pour échapper à la chaleur de l'océan qui se réchauffe. Et petit à petit, maintenant les premiers maquereaux commencent à arriver au Spitsbergen, qui était un truc complètement inimaginable. Il y a seulement quelques dizaines d'années. Quoi. Mmh. Il a déserté le golfe de Gascogne et les pêcheurs français se désolent qu'il n'y a plus de maquereau dans le golfe de Gascogne parce que le maquereau, voilà, il suit son régime alimentaire, il suit le réchauffement des eaux ne lui plaît pas et donc il va vers le nord. Donc ça, c'est quelque chose de très visible ici.
0: Merci Isabelle Autissier pour ce témoignage en direct et merci d'être passée par notre bivouac. Bon vent à vous!
4: Merci à toute l'équipe, au revoir.
0: Au revoir, le temps d'un bivouac replie sa tente, à demain pour de nouvelles aventures. Et Fabrice Drouel, toujours sur le pont avec nous. Bonjour Fabrice.
5: Bonjour Daniel.
0: Quoi de neuf au programme d'Affaires Sensibles aujourd'hui?
5: Vous savez qu'Affaires Sensibles traîne son cortège de drames parfois. Et c'est le cas aujourd'hui avec 4 morts au carnaval du Portel. C'est l'affaire des frères Jourdain.
0: On va écouter ça Fabrice, à tout de suite après le flash.
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0: Vous êtes bien sur France Inter, il est 15h. Et le flash vous est présenté par Quentin Pérez de Tudela.
11: Bonjour Daniel, bonjour à tous. Un policier municipal placé en garde à vue pour avoir tiré la nuit dernière dans le Vaucluse sur un automobiliste mort quelques instants plus tard. D'après les premiers éléments, la victime qui tentait de prendre la fuite a roulé sur un pied de l'agent au niveau du péage de Vedaine, près d'Avignon. Le fuyard qui était connu pour les mêmes faits venait de bénéficier d'une libération conditionnelle. Une enquête est en cours pour meurtre par personne dépositaire de l'autorité publique. Le meurtrier présumé de la petite Liana, lui, fait de nouveau face à un juge d'instruction convoqué en vue de sa mise en examen pour le viol et le meurtre de la collégienne de 11 ans. Des traces ADN de cet intérimaire de 41 ans avaient été retrouvées sur la jeune fille. Son corps avait été découvert le 4 juin dernier dans un silo à grains désaffecté du Gers. Nouvelle garde à vue en cours en marge des incendies dans la forêt de Fontainebleau, celle d'un homme de 46 ans pour une tentative de départ de feu. Il est soupçonné d'avoir forcé l'entrée d'un parking interdit au public hier soir avec son véhicule, dans lequel de nombreux papiers journaux froissés et un briquet ont été retrouvés. 4 personnes faisaient également face encore hier soir aux enquêteurs, dont un pompier volontaire qui a reconnu avoir provoqué un incendie. Dans le même temps, 800 pompiers tentent toujours de faire face à 3 reprises de feu dans le massif, alors que plus de 2000 hectares sont déjà partis en fumée ces derniers jours. Demander aux soignants de donner la mort est contraire à leur vocation. Les mots chez nos confrères de France Info ce matin de l'eurodéputé Les Républicains François-Xavier Bellamy au sujet de la loi sur la fin de vie. Loi qui prévoit d'autoriser une assistance au suicide, voire l'euthanasie en France et qui doit faire l'objet d'un 4e et dernier vote ce soir à l'Assemblée. Elle a déjà été rejetée à 3 reprises par le Sénat. Le Premier ministre a déjà annoncé qu'il saisirait en cas d'adoption le Conseil constitutionnel sur certains points du texte. Une bonne nouvelle pour les épargnants, le livret A rapportera un peu plus à partir partir du 1er août prochain. Le ministre a décidé de suivre la proposition de la Banque de France de relever le taux de ce placement de 1,5 à 1,7%. Le ministre de l'économie, Roland Lescure, le taux du livret d'épargne populaire réservé, lui, aux plus modestes, restera à 2,5%. Le Tour de France, la 11e étape est partie de Vichy, il y a un peu moins d'une heure maintenant. Aucune difficulté majeure sur le parcours cet après-midi. 166 km à pédaler jusqu'à Nevers pour le peloton. Et Tadej Pogacar, son maillot jaune, qui comptait 3 minutes et 36 secondes d'avance tout à l'heure au départ sur son dauphin Jonas Vingegaard. Arrivée prévue des coureurs aux alentours de 17h30. Du rugby, les Bleus se préparent dans la banlieue de Tokyo avant d'affronter samedi le Japon dans le cadre du championnat des nations. Mathieu Jalibert a retrouvé ses coéquipiers ce matin. Le demi d'ouverture n'avait pas repris l'entraînement hier en raison de douleurs aux adducteurs après la victoire du 15 de France ce week-end contre l'Australie. Et puis en football, dernière demi ce soir à la Coupe du Monde, Angleterre-Argentine. Le vainqueur jouera évidemment l'Espagne en finale. Ce sera les Bleus pour le perdant et pour la petite finale samedi à Miami.
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11: 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Il est 15h05.
5: Quentin Pérez d'Etouvela, on vous retrouve à 16h pour un prochain flash. Aujourd'hui dans Affaire sensible, les frères Jourdain. En février 97, au Portel, près de Boulogne-sur-Mer, quatre jeunes filles, les sœurs Merlin et les sœurs Ruffin, âgées de 17 à 21 ans, disparaissent, mettant toute la ville en émoi. La dernière fois qu'on les a vues, le 11, elles se rendaient bras dessus bras dessous, joyeuses et déguisées, au bal du Mardi Gras. Le lendemain, elles se volatilisent. D'emblée, on pense à une fugue, le procureur de la République en tête. Mais un an après l'horreur de l'affaire du trou dont les récits terrifiants hantent toutes les têtes, les habitants craignent le pire. Alors ils se mobilisent pour retrouver les jeunes filles et maintenir l'espoir. Mais plus d'une semaine après le carnaval, la PJ est mise sur la trace de deux frères ferrailleurs. Deux brutes, craintes par tous leurs voisins. Deux criminels, déjà condamnés et emprisonnés pour viol et meurtre. Peu avant l'affaire qui la rendra tristement célèbre, toute la ville d'Outreau, et la France avec elle, est terrorisée par le regard impassible des frères Jourdain. Notre invité aujourd'hui est Romuald Müller, ancien patron de la PJ du Nord, en charge de l'enquête. Une affaire auquel il consacre 25 ans après un ouvrage intitulé « Ce petit morceau de tissu rouge », coécrit avec Élodie Rabé, journaliste à La Voix du Nord, livre édité chez Michelon. Affaires sensibles, une émission de France Inter diffusée en direct. Récit documentaire Bastien Jans, coordination Franck Cognard, chargé de programme Rebecca Donnante, réalisation Stéphane Kohn.
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5: Danne, 1300 habitants au sud de Boulogne-sur-Mer. Le vendredi 21 février 1997, les habitants de cette bourgade voient défiler une meute de journalistes comme ils n'en ont jamais vu ici. Il y a des reporters de TF1, France 2, France Inter, France Info, du Monde, du Parisien, enfin, tout ce que la presse nationale comporte de titres nationaux et prestigieux. En revanche, personne n'est surpris de les voir emprunter la rue du Stade et cherchait le numéro 42. C'est sur un misérable terrain vague, aux allures de déchetterie, qu'est érigée une maison de briques et de broc. C'est le fief de la famille Jourdain, les taupiers, comme on les surnomme dans le coin, parce qu'ils font des tas partout. Jourdain ramasse toujours la ferraille, est-il inscrit en lettres capitales sur une sorte de garage. On y voit des gamins courir au milieu des chiens, des poules et des pots d'échappement désossés. On voit aussi une femme d'un certain âge, un nourrisson dans les bras, qui s'engouffre dans la maison pour fuir les caméras. Si les médias viennent se poser sur le taudis des Jourdain, c'est que les trois fils, Jean-Louis, Jean-Michel et Jean-Luc, sont actuellement entendus par la police judiciaire dans l'enquête sur les disparus du carnaval. Quatre jeunes filles qui se sont mystérieusement évaporées dans la nuit du 11 au 12 février, une semaine auparavant. Une équipe de France 2 ose passer le portillon et pénètre dans une petite cuisine crasseuse. Jeanne Briden, la matriarche de la famille Jourdain, leur fait face.
16: C'est ici qu'habitent les deux ferrailleurs, un taudis. Leur mère ne comprend pas, reste persuadée que ses fils ne sont pas coupables.
17: Ça, je peux me jurer qu'il ne bouge jamais d'ici. Ah non ?
18: Il n'a pas été au carnaval l'autre jour, la semaine dernière.
17: Été, vous le dites qu'il n'a pas été, il a toujours été ici. Il n'a jamais bougé d'ici.
5: Voilà près d'une semaine que les journalistes sont postés ici, autour de Boulogne-sur-Mer, dans l'attente de la moindre information émanant d'une enquête qui semble à l'arrêt. Plus le temps passe en effet, moins la thèse d'une fugue des quatre jeunes filles paraît plausible. Alors, la nouvelle de l'interpellation des frères ferrailleurs agite tout ce petit monde. D'autant que les journalistes ne mettent pas longtemps à recueillir des informations sur la famille Jourdain. À Dan, tous les habitants craignent comme la peste de s'approcher de ce que tout un chacun appelle ici la troisième calamité du village, après la cimenterie et la décharge. Même la postière n'ose pas y venir pour déposer le courrier. Les journalistes ne connaissent pas tout du pédigré de la famille Jourdain. Mais faisant face à leurs repères misérables, contemplant le cloaque qui leur sert d'habitation et la crainte qu'ils suscitent chez les voisins, ils ne peuvent qu'imaginer le pire pour les quatre disparus du carnaval. À 13h, ce vendredi-là, Jacques Yves Tapon diffuse son reportage sur France Inter.
19: Les enquêteurs du SRPJ de Lille observent depuis ce matin le silence le plus complet. Tout ce que l'on sait donc, c'est que la garde à vue des trois personnes qui ont été interpellées hier a été prolongée de 24 heures et que l'on irait dans le sens d'une aggravation de l'affaire. Ces trois personnes, alors qui sont-elles ? Mais il s'agirait de trois frères, plus ou moins ferrailleurs, plus ou moins marginaux, qui résident à Dan, dans un petit village situé à une quinzaine de kilomètres de l'endroit où les quatre jeunes filles ont disparu la semaine dernière. C'est leur fourgon, remarqué par des témoins sur les lieux de la disparition, qui a permis aux enquêteurs de les identifier. À Boulogne, Jacques-Yves Tapon pour France Inter.
5: À 14h, ce même vendredi, l'agitation s'empare soudainement des abords de l'hôtel de police de Boulogne-sur-Mer. Une cohorte de voitures de police s'ébranle, bientôt suivie comme son ombre par les journalistes aux aguets. Arrivés à la plage de Sainte-Cécile, non loin de Dan, les reporters se retrouvent bloqués à une centaine de mètres du rivage. Un imposant dispositif de sécurité déployé, impossible pour eux de s'approcher. Alors, les caméramens sortent leurs objectifs longue focale et voient, là-bas, au loin, au milieu des dunes battues par les vents, tout proche des ruines d'un bunker allemand de la Seconde Guerre mondiale, des dizaines d'hommes en uniforme, policiers, gendarmes et pompiers, qui s'affairent en tous sens. Les minutes passent, la pluie ne cesse de tomber et le temps brusquement se suspend. Déchirant le silence, quatre véhicules s'approchent du barrage des policiers avant de continuer leur route vers la plage. Quatre corbillards emportant les derniers doutes et les derniers espoirs. Peggy, Amélie, Isabelle et Audrey ont été retrouvées, violées, assassinées et enterrées, sans une once d'humanité, enterrées dans le sable. L'onde de choc est telle qu'elle atteint la Roumanie, où le président de la République est en voyage d'État. Jacques Chirac interrompt son agenda diplomatique et prend la parole au JTTF1.
20: Je suis horrifié et bouleversé par cet acte de sauvagerie. Je pense à ces jeunes filles, des enfants, victimes innocentes. Je pense à leurs parents et à leur détresse. Justice sera faite.
5: Pour Pour comprendre la douleur et le désordre que suscite cette nouvelle jusqu'au plus haut sommet de l'État, il faut remonter quelques jours plus tôt, quand l'inimaginable n'était pas encore crédible. Mardi 11 février, la nuit est tombée sur la plage du Portel. Des flammes tenaces s'élèvent dans le ciel noir et pluvieux. C'est le bonhomme de carnaval qui brûle dans l'obscurité. Dans la foule déguisée, difficile de reconnaître un visage. Ici, une marquise, là, un pierrot ou une indienne. Et là, serait-ce un mousquetaire, tout vêtu de rouge? La nuit est glaciale, mais la fête bat son plein. René Josiane profite de l'ambiance sans se soucier de ce fourgon blanc à bandes vertes qui sillonne la route au-dessus de la plage. Mais tout de même, le petit manège des deux conducteurs du véhicule, deux colosses, est bien curieux. Malgré elle, Josiane les a toujours dans son champ de vision. Oui, elle les voit, là, adossés contre le mur de l'église. Puis, plus tard, se mélangeant à la foule carnavalesque, sur la plage. Une dernière fois, enfin, vers 1h du matin, parlant à un petit groupe déguisé. Tiens, encore ce petit mousquetaire rouge. Alors, à partir de quand appelle-t-on la police? À quel niveau de certitude sur l'imminence d'un danger ose-t-on dénoncer des comportements suspects? Toujours est-il que, malgré leurs soupçons, René et Josiane n'en font rien. Ils rentrent chez eux. Probablement oublie-t-il un temps la camionnette, les deux silhouettes inquiétantes et le petit mousquetaire rouge. Mais le doute les saisit de nouveau quand ils croisent, le surlendemain, puis les jours suivants, quatre visages, toujours les mêmes. À chaque coin de rue, sur les vitrines de tous les magasins, les sourires figés d'Audrey, Isabelle, Amélie et Peggy interpellent les passants. Quatre jeunes filles ont disparu le mardi 11 février 1997. Pour tout renseignement, téléphonez à ce numéro à toute heure, est-il précisé au feutre noir. Sillonnant nuit et jour la Côte d'Opale, Marie-Josée Merlin et Laure Lamotte avancent dans le brouillard à la tête d'une armée de petites mains couleur d'affiche. Les deux mamans des quatre filles en sont convaincues. Elles le sentent. Et se tue à le dire au commissariat de Boulogne, persuadez-lui du contraire, leurs enfants n'ont pas fugué. Elles ont été enlevées. Entraînant avec elles de nombreux proches et voisins, leur mobilisation obtient déjà un premier résultat significatif. Cinq jours après le premier signalement, les médias nationaux évoquent de concert la mystérieuse disparition des quatre jeunes filles de Boulogne le soir de Mardi Gras. Dimanche 16 février, Laure Lamotte est interrogée dans le 19h de France Inter.
1: C'est pas des filles à faire des fugues. À 5 minutes près, elles étaient à l'heure et elles rentraient tout le jour normalement. Elles n'ont jamais, jamais été en retard. Tous les copains ont fait des affiches, les ont mis sur les voitures. On cherchait après eux partout, dans le Portel, sur la plage, partout. Et on nous a dit qu'on avait vu la fille aînée, habillée en indienne, dans un café d'Ekia. Après, c'est fini, on n'a plus aucune trace, on n'a plus rien du tout.
21: Quand il vous arrive une affaire comme celle-ci, est-ce qu'on pense à ce qui s'est passé en Belgique ou d'autres affaires?
1: On ne pense que ça. On ne pense que ça. Et malheureusement, ça n'arrive pas qu'aux autres. La preuve, c'est que ça m'est arrivé.
5: Six mois auparavant, en effet, JT montrait en boucle les images des deux rescapés extirpés de justesse du trou de l'enfer, à Marcinelle, où Marc Dutroux avait séquestré, violé et assassiné quatre autres jeunes filles. Dutroux a fait de la pédocriminalité une hantise, légitime, hélas, de cette fin de millénaire. Alors ne cherchons pas plus loin, au-delà des faits eux-mêmes, horribles. Ne cherchons pas plus loin les raisons de la résonance nationale quasi immédiate que génère l'affaire des disparus du carnaval. Dès le lundi, la plupart des médias nationaux dépêchent leurs envoyés spéciaux autour de Boulogne-sur-Mer. Et ils font la rencontre de Laure Lamotte et de Marie-Josée Merlin et s'attachent à leur personnalité extraordinaire. Laure Lamotte n'est que la grande cousine d'Isabelle et Audrey, mais elle est devenue leur tutrice après le décès de leur mère et l'absence prolongée du père. C'est seule aussi qu'elle éduque ses trois filles, Peggy, Amélie et Virginie. Miraculée, elle, Virginie, puisqu'elle n'a passé que les premières heures de la soirée avec ses deux sœurs. La famille habite la Tour du Renard, à Outreau, qui sera identifiée des années plus tard comme celle abritant la famille Delay au cœur de l'affaire dite d'ou trop. Mais c'est une autre histoire. Pour l'instant, en ce mois de février 97, c'est le sort de quatre sœurs, Peggy et Amélie d'un côté, Isabelle et Audrey de l'autre, qui mobilisent la France. Avec un train de retard, la police judiciaire de Lille débarque à Boulogne-sur-Mer. Si bien que c'est au cœur d'un véritable tourbillon médiatique que les hommes de la PJ, le chef Romain Muller en tête, commencent leur enquête. Un numéro vert est mis en place pour centraliser tous les témoignages. Près d'une semaine après, il faut absolument reconstituer la chronologie des faits. Où les filles ont-elles bien pu aller? Évidemment, des signalements proviennent de toute la France. Et les vérifier tous n'est pas une mince affaire. Est-ce possible d'ailleurs? Après avoir été vues et enregistrées une dernière fois par une caméra dans un bar du Portel, les quatre disparus se seraient rendus à Angoulême, Nice, Fréjus, avant de se retrouver dans un bowling à Paris. Un médium prétend même les avoir vus sur une barque en direction d'Angleterre. Puis la PJ reçoit un autre témoignage. Une employée d'un flunch tout proche, qui prétend avoir servi Audrey la veille. Une cliente retrouvée, grâce au relevé de carte bancaire, confirme, oui, les quatre filles étaient là, devant elle. Le mardi soir, sans attendre la fin de vérification des enquêteurs, le procureur de la République, Gérard Lecygne, répand la nouvelle auprès des familles et des journalistes. Le JT France 2 ouvre sur une note d'espoir.
2: Depuis une semaine, elles attendent un coup de fil, une nouvelle qui va les rassurer. Depuis ce jour où leurs filles, Aurélie, Isabelle, Peggy et Amélie, n'ont plus donné signe de vie. Cet après-midi, les familles ont un peu repris espoir. Au palais de justice, on leur a fait part de nouveaux éléments, des témoignages. Ici, on croit à la fugue. Les quatre jeunes filles auraient été vues près de chez elles le lendemain de leur disparition. Vues également samedi à Fréjus et même dimanche à Paris dans un bowling.
3: Il y a un joueur qui a remarqué que quatre jeunes filles jouaient à l'intérieur d'un bowling. Deux d'entre elles auraient fait des scores favorables et ces scores auraient été affichés sous les prénoms de Peggy et Audrey.
5: La thèse de l'enlèvement présumé se dissipe. Nous espérons que ces nouvelles plutôt gaies se confirment, conclut le procureur lors de sa petite conférence de presse improvisée. Mais le mal est fait. D'autant que le visage fermé des deux mamans qui sont aux côtés du procureur n'échappe pas aux journalistes. Elles ne croient pas à la théorie de cette folle cavale à travers la France. Comment ça? Sans argent? Sans vêtements chauds? Sans prévenir? Non, ça ne ressemble pas à leur fille. Mais dans une région du Nord-Pas-de-Calais, qui représente alors 25% des cas de fugue dans le pays, cette hypothèse apparaît plus solide. Et peut-être, certainement même, plus rassurante qu'un quadruple kidnapping, ce qui serait du jamais vu. De fait, l'espoir de voir rentrer les filles est de courte durée. Car le lendemain, toutes les pistes pouvant étayer l'idée d'une fugue se dégonflent et retombent. C'est une autre voie, bien plus sombre, et probablement sans issue que les policiers empruntent alors. En remontant la piste de fourgons blancs à bord vert repérés par le couple sur la plage, puis par d'autres témoins avant et après le jour de la disparition, l'enquêteur en chef, Romuald Muller, parvient jusqu'au 42 rue du Stade, à Dannes. L'adresse des Jourdain, ceux à qui le fourgon a été vendu quelques mois plus tôt. Or, le dossier des services de police sur cette famille est épais, très épais. Et immédiatement, monte l'angoisse. Le père, Louis, est un maçon alcoolique et violent. La mère, Jeanne, aurait eu plus de 9 enfants d'une autre liaison, tous placés en foyer. C'est probablement pour cette raison que la naissance de Jean-Louis, Jean-Michel et Jean-Luc, et d'une petite sœur décédée en bas âge, a été dissimulée aux services sociaux. Dans son taudis de Dannes, Jeanne voulait garder ses enfants près d'elle, non sans abuser régulièrement d'eux. Ah, il faut bien qu'ils profitent aussi, aurait-elle dit un jour à des policiers horrifiés. Bref, une famille rongée par la misère et le mal, transmise de génération en génération. Si Jean-Luc, le benjamin de la fratrie, n'est connu des services de police que pour des affaires d'attentat à la pudeur et de vol, l'aîné Jean-Louis a été condamné, lui, à 10 ans de prison pour viol en 88. Il a laissé pour morte sa victime, une passante, après avoir tenté d'étrangler. 2 ans plus tôt, c'est son frère cadet, Jean-Michel, qui prenait 15 ans de prison. lui a assassiné sa compagne de 18 ans, sur la plage, étranglée avec un lacet. Les deux sont sortis de prison 2 ans plus tôt. Ils sont probablement les dernières personnes à avoir vu vivantes Peggy, Amélie, Isabelle et Audrey, et pour cause, ils les auraient tuées.

0: Aujourd'hui, les quadruples crimes des frères Jourdain.
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0: 21 février 1997, plage de Sainte-Cécile. Les quatre disparus sont là, dans leur déguisement de carnaval, sous les regards effrayés et affligés des policiers. C'est Jean-Louis Jourdain, le grand frère, qui a craqué sous la pression des interrogatoires et qui a emmené les policiers sur la plage où sont enterrés les disparus du carnaval. Moins dur à cuire que Jean-Michel. Il était touché au cœur lorsqu'un policier lui a parlé de sa petite sœur décédée en bas âge. Tu vas souvent sur la tombe de ta petite sœur? C'est important d'avoir un endroit pour se recueillir, tu ne crois pas? Mis face aux fantômes de sa famille, Jean-Louis Jourdain explose de rage et de tristesse. Et dans un même élan, il indique le lieu où sont enterrés les corps des jeunes filles. Là, raide comme un piquet face au corps exhumé, il retrouve mutisme et froideur. Il se contente de dire aux policiers « Tu vois, j'avais pas menti ». C'est évidemment au moment où ils ont vu débarquer les quatre corbillards que les journalistes ont tout compris. Et en une dépêche, toute la France est au courant. Et c'est ainsi par un flash à la radio que Laure Lamothe et Marie-Josée Merlin apprennent la terrible vérité, enfin. Dans la région du Boulonnais, tout le monde prend la mesure de ce qui s'est passé. Une semaine de mobilisation avait entretenu un espoir. Le dénouement n'en est que plus cruel, comme le montre la réaction du maire du Portel.
2: Je suis abasourdi et effrayé d'apprendre que quatre jeunes filles peuvent être massacrées, le mot n'est pas trop fort, dans des circonstances aussi effroyables. Dans la société où, dans laquelle aujourd'hui on vit, je suis moi-même père de famille et je me dis que si, comme tout espoir et comme tout horizon, on peut offrir que ce genre d'événement dramatique, eh bien, il y a de quoi s'interroger sur l'avenir de notre société.
3: Vous avez cru à la thèse de la fugue ?
2: Non, matériellement, les faits allaient contre. On voit bien, quand on regarde objectivement les faits, on voyait bien que disparaître comme ça, déguisé, costumé, sans aucune ressource financière, à quatre, on voyait bien que la thèse de la fugue était impossible, ou en tout cas difficilement imaginable. Mais pourtant, tout le monde s'y raccrochait, parce que si c'était pas ça, ça ne pouvait être que l'autre extrême. Et malheureusement, aujourd'hui, l'autre extrême se trouve confirmé.
0: Les corps des quatre victimes sont amenés à l'Institut médico-légal de Boulogne pour pratiquer l'autopsie. Jean-Louis est ramené dans sa cellule, mais sans véritablement passer aux aveux. S'il a montré le trou où étaient enterrées les jeunes filles, il rejette à présent la faute sur son frère. Et Jean-Michel, lui, continue à nier la réalité. Puis au moment où il comprend que les corps ont vraiment été retrouvés et que son frère l'accuse, alors il rejette à son tour la responsabilité sur son aîné. Pour les enquêteurs, le plus dur commence. Dans le magma de propos incohérents des deux frères Jourdain, il faut parvenir à établir une image nette, précise du drame qui s'est noué dans cette nuit du 11 au 12 février. Comment ont-ils fait pour kidnapper leurs victimes ? Leur méfait était-il prémédité ? Que leur ont-ils fait subir ?

0: Plus les faits se précisent, plus des visions insoutenables envahissent l'esprit des enquêteurs. Les filles ont été battues, violées et étranglées tour à tour devant les yeux de celles qui étaient encore vivantes. La dernière, Peggy, a même été enterrée alors qu'elle respirait encore. Du sable a été retrouvé dans ses poumons. Ces détails ignobles, les deux mères et le grand public les ignorent pour le moment. Mais une première information capitale est révélée le soir de la découverte des corps, avant même la mise en examen des deux frères par le procureur de la République, Gérard Lecygne, qui pressent une vague de colère sans précédent de la part de la population. Parce que les deux frères sont des récidivistes, oui. Ils ont déjà violé, tué, et ils viennent de sortir de prison. Faisant le pied de grue devant l'hôtel de police, en attendant plus d'informations, Laure Lamothe et Marie-Josée Merlin, les deux mamans désespérées, confient leur angoisse au micro des journalistes.
1: Pourquoi vous avez tenu spécialement à venir aujourd'hui, ici, devant le palais de justice?
2: Mais je le voulais, pour voir leur tête, ces assassins. Ce ne sont même pas des assassins, je sais pas. Ça n'a pas de nom. C'est de la vermine, ça, je sais pas.
3: La fugue et tout ce qui s'ensuit, j'ai jamais cru. Jamais. Je ne sais pas où je suis, j'ai la tête vide, je pense à rien, je pense plus à rien, je ne sais plus ce que je fais. De toute façon, je le dis, j'espère qu'ils s'en sortiront pas, parce que si un jour ils s'en sortent, moi je leur ferai pas de cadeau. Je vais économiser sous par sous pour m'acheter un pistolet ou ce qu'il faut, mais je les tuerai. Je leur ferai subir ce qu'ils ont fait subir à mes enfants. Ça, je leur ferai pas de cadeau.
0: Au 42 rue du Stade, à Danne, les gendarmes, craignant des représailles, exfiltrent la mère Jourdain et le frère Jean-Luc, mis hors de cause par l'enquête. Sur le grillage qui entoure la petite maison maudite, des affichettes font leur apparition. Assassin est-il inscrit en lettres rouges. Tout le week-end, les badauds viennent de l'autre bout de la région pour voir de leurs yeux le trou des Jourdain, s'imaginant ce qu'a pu être leur vie ici. Curieux pèlerinage en enfer, visite guidée nourrie par toutes les informations que l'on peut retrouver dans les journaux. Comment cette bicoque qui prend l'eau de toutes parts, qui est en fait un ancien baraquement datant de la guerre 14-18, mais comment peut-on vivre là-dedans? Là, ces carcasses de voitures où le petit Jean-Louis se réfugiait pour fuir les coups de son père. Ici, cette fosse à Purin dans laquelle Jean-Michel se serait caché pendant des heures pour fuir la police, ne respirant qu'à l'aide d'une paille. Tout est tellement sordide. Les journaux sillonnent le boulonnais et leur micro enregistre la rumeur qui grandit et qui appelle à la vengeance. À Danne, mais aussi à Outreau, dans la cité du Renard où ont grandi Peggy et Amélie, les voisins des Jourdain, comme ceux des jeunes filles assassinées, n'ont qu'une idée en tête, qu'ils n'hésitent pas à formuler devant les caméras de France 2.
4: Et c'est obligé d'être en colère. C'est obligé. C'est honteux.
5: Notre réaction, bah, comme les réactions de tout le monde, je pense que le président Chirac doit réagir maintenant. Bon, lui qui est père de famille, je pense qu'il y a qu'une seule solution, c'est l'appel de mort.
6: Ça fait deux fois qu'ils recommencent, ça fait deux fois. S'ils vont en prison, ils ressortiront, ils recommenceront.
7: Tous des trucs comme ça, on devrait pouvoir les laisser en liberté quand même.
8: Ça parle beaucoup.
9: Qu'est-ce qu'ils se disent?
10: Ils veulent rétablir la peine de mort pour que ces gens soient punis, quoi. Pour le mal qu'ils ont fait, quoi.
11: Nous qui voyons aujourd'hui une inhumanité qui nous dégoûte, n'oublions pas une inhumanité qui nous remplit aussi de réconfort et d'espérance.
12: Dieu pardonne, bien sûr, mais il y a des punitions malgré tout pour pas que ça recommence des choses horribles comme ça.
13: Pardonner pour la famille, je crois que ça peut être un peu difficile.
0: Dès lors, le fantôme de la guillotine hante la Côte d'Opale. Le samedi, une marche silencieuse est organisée au portel. Au milieu de milliers d'enfants, de lycéens et de parents marchant main dans la main pour dire leur peine et leur effroi, une pancarte appelant au rétablissement de la peine capitale est brandie. Elle provoque les hurrahs de la foule et la colère des élus présents, dont le maire d'Outreau, qui appelle à la dignité. Peu importe ses mots, la colère est trop vivace, on veut la peine de mort, scande-t-on en chœur. Deux amis des jeunes filles font même signer une pétition et recueillent plusieurs milliers de signatures. Le FN, lui, en profite pour organiser une conférence de presse sur le rétablissement de la peine capitale. Mais comment apaiser cette colère, alors qu'à la télé, à la radio et dans tous les journaux, les visages des violeurs récidivistes s'affichent, leur sinistre biographie avec. Comme le rappelle un article du Monde réagissant à l'affaire Jourdain, plus de 4000 détenus, soit 12,5% de la population carcérale française, sont des délinquants sexuels. Et on estime qu'environ 60% des violeurs commettent des infractions graves 4 ans après leur libération. Alors, que faire des délinquants sexuels une fois leur peine de prison terminée? En France, à cette époque, il n'existe ni fichier regroupant les délinquants sexuels, créé seulement en 2004, ni mesures médico-légales obligeant les criminels ayant purgé leur peine à être suivis psychologiquement et médicalement, la fameuse castration chimique. Justement, un projet de loi du gouvernement d'Alain Juppé, porté par le ministre Jacques Toubon, propose de légiférer dans ce sens. Il faut dire que les frères Jourdain apparaissent comme un cas d'école. Sortis de prison en 94 et 95, ils n'étaient suivis depuis que par des services sociaux, surtout soucieux de les reloger. Jean-Michel avait même emménagé avec sa compagne dans un petit appartement, non loin de là. Et il avait obtenu un contrat emploi solidarité dans un chantier de réinsertion. Bien sûr, si la loi avait été votée plus tôt, plus vite, les frères Jourdain auraient été placés sous surveillance. Mais comment jouer les garde-fous auprès d'hommes qui n'ont plus aucun repère et qui ne respectent aucune loi, même pas celle de la jungle, peut-on lire en Paris Match. Le jeudi 27 février, comme pour reprendre le contrôle sur l'émotion qui déborde en tous sens, le Premier ministre Alain Juppé se rend à la cathédrale de Boulogne-sur-Mer avec l'accord des familles pour les obsèques des quatre jeunes filles. Assis au premier rang, il écoute attentivement l'homélie du père Jo.
14: La sauvagerie de l'assassinat de Peggy, Amélie, Audrey, Isabelle nous chavire comme un bateau au plus profond de la tempête. Nous fait douter de l'homme, nous fait douter de Dieu.
15: Une chanson que les quatre jeunes filles aimaient, puis ce sont les souvenirs d'une de leurs amies.
16: Nous voulons évoquer le souvenir de nos amies, qui représentaient pour nous la joie de vivre. Souriantes et gaies, elles nous prenaient par le bras, nous embrassaient sur la joue, heureuses d'être avec nous.
0: Dans la nuit du 19 mars, un mois après ce terrible soir de Mardi Gras, le jour du brûlé, comme on dit dans le coin, de nouvelles flammes s'élèvent dans le ciel noir de la Côte d'Opale. Au 42 rue du Stade, à Dan, un immense brasier emporte la maison des frères Jourdain et avec elle le souvenir du mal que ses occupants ont fait. Dans ces flammes, espère-t-on probablement, c'est leur crime, leur violence, leur inhumanité et leur malheur que l'on fait disparaître à jamais, comme une catharsis. Au moment même où les deux frères Jourdain sont condamnés à la prison à perpétuité avec 20 ans de peine de sûreté, le 27 octobre 2000, peine confirmée en appel en 2002, à l'instant où l'on pouvait espérer avoir enfermé le diable, le voilà surgissant de nouveau sous les traits multiples des accusés d'une nouvelle affaire de pédocriminalité. Une instruction menée par le même procureur de la République, Gérard Lecygne, suite à des faits de pédocriminalité commis dans une famille de la cité du Renard, l'affaire Outreau commence. Là où précisément Amélie, Peggy, Audrey et Isabelle ont passé leur dernier moment de bonheur. Jusqu'au bout, les deux frères Jourdain auront nié les faits, s'accusant l'un l'autre, sans que jamais ne soit permis aux familles de comprendre les circonstances exactes de la mort de leur fille. Marie-Josée Merlin et Laure Lamotte, les mères, sont mortes, sans savoir. Jean-Louis Jourdain s'était en prison en 2019. Son frère, Jean-Michel, y est encore. Il y a quelques années, il a contacté la mairie de Dan dans l'espoir de racheter la parcelle de terre du 42 rue du Stade. Sans succès. Au Portel, en février 2022, 25 ans après l'affaire des disparus du carnaval, une centaine de personnes se sont réunies. Dernière pensée pour un Pierrot, une Indienne, une Marquise et un petit mousquetaire rouge.
17: On peut se rappeler des souvenirs qu'on n'a pas connus au final. On vit comme si on les avait toujours connus, moi et mes sœurs.
18: J'ai connu surtout Amélie, qui était de mon âge. On est allé au collège ensemble, on faisait quelques petites sorties ensemble. Donc voilà, c'était une fêtarde, elle aimait bien sortir, elle aimait la vie, quoi, voilà, tout simplement.
19: Il faut rendre hommage à certaines dates.
20: Faut pas oublier, surtout
19: pour ne pas oublier.
21: Il y a toujours cette pensée à chaque carnaval, et ça réveille de mauvais souvenirs. Mais malgré tout, encore aujourd'hui, on voit qu'ils sont encore là dans nos cœurs et puis dans nos

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1: Aujourd'hui, l'affaire des frères Jourdain. Notre invité, Romuald Muller. Bonjour.
2: Bonjour.
1: Vous êtes l'ancien patron de la PJ du Nord, en charge de l'enquête sur l'affaire que nous venons de raconter. Une affaire à laquelle vous avez consacré un livre, 25 ans après. Un ouvrage intitulé « Ce petit morceau de tissu rouge », coécrit avec la journaliste Élodie Rabé de La Voix du Nord. Vous êtes aujourd'hui attaché de sécurité intérieure à l'ambassade de France à Bagdad, d'où ce petit décalage de son que les auditeurs peuvent entendre. Alors, plus de 25 ans après les faits, je pense que la réponse est un peu dans la question que je vais vous poser quand on a entendu cette histoire. Enfin, qu'est-ce qui fait que cette affaire la plus marquante de votre carrière, au point que vous lui consacriez un livre ?
2: Bien, écoutez, je pense que, comme vous dites à la fin de votre reportage, vous parlez d'une dernière pensée. Et je pense que, justement, il fallait éviter que ce soit une dernière pensée. Et nous avons coécrit ce livre avec Élodie Rabé, justement, dans cet esprit-là, de ne jamais les oublier, de faire vivre la mémoire des victimes. Je dis souvent des 6 victimes, parce que, certes, ce jour-là, les 4 jeunes filles ont perdu la vie, mais les 2 mères ont perdu l'envie de vivre. Et donc, la mémoire se perd, mais l'écriture demeure. Et donc, c'est leur rendre hommage par ce livre et leur donner une forme d'éternité.
1: Alors, il y a dans votre livre ces pages terribles hein, où vous racontez le moment de la découverte des corps. Comment, en tant que jeune homme et jeune père de famille, vous aviez la trentaine, je crois, hein, tout juste, peut-on garder son sang-froid dans pareil moment ? Qu'est-ce que vous avez ressenti ?
2: Alors, paradoxalement, ce n'est pas pendant l'enquête que, sur le plan personnel, on est le plus impacté. Mmh. On l'est par les images, ce qu'on rencontre, les discours qu'on entend, les images qui nous choquent. Mais très vite, le professionnel reprend le dessus parce que la PJ est faite de gens qui sont rompus à ce genre de situation. Et donc, on a tellement de choses à penser que pendant le déroulé de l'enquête, on n'a pas le temps de s'apitoyer et on est vraiment dans l'action. C'est après qu'on a une sorte d'effet, je

0: dirais un peu boomerang quand on revient à la vraie vie après avoir traité un dossier, et que c'est ce que j'essaie aussi de décrire dans ce livre, comment on redescend presque sur terre parce qu'on a été pendant quelques jours consacré à 100% au traitement de cette affaire, et quand on revient à la vie normale, c'est là où on prend aussi conscience de l'impact psychologique que ce genre d'affaire peut avoir sur les femmes et les hommes de la police judiciaire.
1: Est-ce que vous aussi, vous avez pensé au début à une fugue, et est-ce que vous considériez cette hypothèse comme la plus probable?
0: Comme vous l'avez rappelé, on est saisi le lundi 17 février, donc 6 jours après leur disparition. Et lorsque je pars à Boulogne-sur-Mer, en voiture, je suis relativement confiant en me disant 4 jeunes filles en même temps. Jamais on a eu un enlèvement de 4 jeunes filles et une fin tragique. Ça n'existe pas dans l'histoire du crime. Et d'ailleurs, ça ne s'est jamais reproduit à part dans des faits liés au terrorisme. Mais en matière de droit commun, c'est quelque chose d'unique. Et donc, je suis assez confiant, mais très vite, lorsque je vais voir les deux mamans, Marie-Josée Merlin et Laure Lamothe, la façon dont elles se sont exprimées, leur regard, notamment celui de Laure Lamothe, à l'issue de cet entretien que j'aurai dès le lundi après-midi, je comprends que la thèse de la fugue n'est pas la bonne. Et quelque part, il s'est passé autre chose. Mais dans le même temps, comme il y a eu un gros battage médiatique, on nous signale la présence des jeunes filles un petit peu partout. Donc on a une enquête qui se fait sur deux axes opposés et qui crée une forme aussi d'ascenseur émotionnel pour nous. D'un côté, toutes les vérifications où sont censées se trouver les jeunes filles, donc plutôt une partie de l'enquête espoir. Et puis de l'autre côté, la reconstitution de leur soirée pour chercher le point de rupture, à quel moment il y a pu avoir une mauvaise rencontre. C'est la thèse principale qu'on pense être la bonne, mais c'est la force de la police judiciaire, c'est de pouvoir travailler, d'avoir la capacité de mobiliser suffisamment d'effectifs au niveau local ou national, et de pouvoir travailler sur toutes les hypothèses en même temps.
1: Alors, comment comprenez-vous l'empressement? Parce que pour le coup, là, il y a un empressement du procureur de la République à soutenir publiquement la thèse de la fugue. Est-ce que son but était de ne pas affoler la population?
0: Je crois que c'est lui seul qui peut répondre à cette question, mais c'est vrai que nous avons eu plus de 60 appels, 60 vérifications, et certaines troublantes, on peut le reconnaître, notamment une à Nice et une à Noyelles-Godault que vous avez citée dans votre reportage, qui sont des témoignages très précis et qui pouvaient donner une note d'espoir. Ce sont ces deux notes d'espoir sont arrivées le même jour, le mardi. J'en ai rendu compte au procureur, tel que la loi le prévoit, et il a construit sa communication sur cette note d'espoir. Je crois que dans le même temps, malheureusement, on commençait à sortir le long des frères Jourdain, enfin en tout cas on commençait à sortir le camion qui allait nous mener aux frères Jourdain.
1: Alors justement, la découverte du profil des Jourdain a-t-elle annihilé tout espoir ?
0: Oui, je dois dire que le seul espoir qui nous restait, c'était qu'elles aient été enlevées et qu'elles soient encore conservées. Emprisonnées quelque part. Mais il est clair que lorsque on a découvert les antécédents judiciaires de Jean-Louis et Jean-Michel, et qu'on a compris un peu quelle était leur personnalité par rapport aux faits antécédents, on a perdu tout espoir de pouvoir les retrouver vivantes. Et à partir de là, la décision a été prise avec la juge d'instruction dès le mercredi après-midi de les interpeller le lendemain matin, même si sur le fond, nous n'avions pas beaucoup d'éléments, si ce n'est la présence du camion sur les festivités, qui était quand même signalée, mais c'était à peu près la seule chose que nous avions, et leurs antécédents. Mais il fallait y aller dès le lendemain matin, dans l'espoir éventuellement de les retrouver emprisonnés, mais surtout pour avancer et retrouver à un moment ces 4 jeunes filles.

0: Affaires sensibles, Fabrice Drouel.
1: Parlez-moi des Jourdains. Parce qu'après tout, ces gens ils n'étaient pas inconnus, puisqu'ils avaient un passé judiciaire. Bon, après, on les a laissés vivre, hein, mais parlez-moi d'eux. Et quand vous les avez vus,
2: L'interpellation des deux frères s'est faite à Étaples, dans l'appartement de Jean-Michel. J'étais présent sur les lieux avant de me rendre à Dannes. Il est clair que dès le départ, dès l'introduction dans l'appartement, les premiers mots qui ont été dits par les deux frères, ils nous ont récité le programme télé du 11 février. Mmh. Et clairement, comment on peut imaginer que 10 jours après, on puisse se rappeler exactement de ce qu'on a rencontré à la télé. Donc, ce qui était pour eux une forme d'alibi simpliste est devenu pour nous une preuve de culpabilité très rapidement. Mmh. D'autant qu'ils étaient séparés. On s'est aussi très vite rendu compte que Jean-Michel, et d'ailleurs, ça transparaissait déjà dans les dossiers qu'on avait pu lire, mais Jean-Michel est un bloc dénué de toute humanité et sur lequel aucune prise n'est possible. Et on a senti dès le départ Jean-Louis un petit peu plus ouvert à un échange, en tout cas une once de sensibilité. Et en tant qu'enquêteur, et les enquêteurs de la brigade criminelle sont des gens qui sont professionnels et qui savent sentir ces choses-là, très vite on s'est rendu compte que si on n'obtiendrait rien de Jean-Michel, il y avait peut-être avec Jean-Louis la possibilité d'avoir quelque chose. On a vite compris que le seul objectif de la garde à vue était qu'il nous indique où se trouvaient, j'allais dire, les corps, parce qu'on avait plus du tout espoir de pouvoir les retrouver vivants. Donc, où se trouvaient les corps. Et c'était le seul et unique but de à ce moment-là du dossier, c'était de retrouver les corps pour à la fois que le dossier soit constitué sur l'implication des deux frères et puis pour rendre justice et qu'on puisse remettre les corps à la famille.
1: Alors, l'acmé de l'horreur dans cette histoire, j'imagine, c'est quand on découvre les corps et qu'on comprend ce qui s'est passé. Qu'est-ce que vous avez ressenti, là encore? Je vous pose pas mal de questions personnelles, parce que c'est d'abord des questions posées à un ancien policier, hein, avant tout. Mais vous n'en êtes pas moins humain. Donc c'est pour ça que je vous pose des questions un peu personnelles.
2: Tout à fait. Ben, on est loin, on n'est pas des machines, on a notre professionnalisme et on est formé pour ça, mais heureusement d'ailleurs, on a notre sensibilité, on n'est pas forcément comme les gens qu'on traque, et tant mieux. Quand vous allez sur la dune à Sainte-Cécile en février, qu'il pleut, que vous creusez pendant trois quarts d'heure à la recherche des corps à l'endroit où Jean-Louis nous a indiqué que l'intéressé est là, imperturbable, et que je le regarde à plusieurs reprises et je lui demande, tu es bien sûr, c'est là, parce que j'avais toujours un doute qu'il cherche à gagner du temps. Et lorsqu'on voit apparaître, d'où le nom de ce livre, quand on voit apparaître ce petit morceau de tissu rouge, qui est en fait un morceau du costume de Pierrot, en fait, d'Amélie, hein. Clairement, on est en difficulté à ce moment-là sur le plan émotionnel. Mais très vite, on reprend le dessus parce qu'il y a trop de choses à penser. Mmh. En termes de préservation des traces et indices, en termes d'avis à donner, en termes de prévoir l'examen des corps le soir même à l'Institut médico-légal, il y a beaucoup, beaucoup de choses à faire. Et donc, le professionnel reprend vite le dessus. On n'a pas la place pour l'émotion à ce moment-là.
1: L'enquête que la famille ont menée de leur côté fut-elle une aide pour vous ou un problème dans votre travail? Parce que ça peut être à double tranchant.
2: C'est effectivement à double tranchant, mais je dirais globalement, c'est déjà une aide en soi, puisque si la presse n'avait pas relayé les recherches et si les mamans n'avaient pas continué à bouger, notamment pendant le week-end, la police judiciaire n'aurait sans doute pas été saisie le lundi 17 février. Donc en soi, c'est positif. Maintenant, il y avait une sorte d'enquête parallèle qu'il fallait qu'on reprenne à notre compte. Et beaucoup d'enquêtes, de rumeurs, et il fallait faire, permettez-moi l'expression, mais faire le tri entre toutes ces informations. C'est un énorme travail, et là encore, la PJ est armée pour ça. Elle est capable de rassembler beaucoup d'effectifs pour pouvoir traiter la globalité. Mais c'est toujours difficile d'avoir une enquête parallèle faite par l'entourage des victimes et de la reprendre à son compte.
1: Alors, la proximité avec l'affaire Dutroux a-t-elle rendu cette enquête et son dénouement d'autant plus difficile, vous savez, comme une sorte de cauchemar qui se répète dans la même zone géographique?
2: À notre niveau, je ne le pense pas. Sur le plan médiatique, c'est certain, vous l'avez rappelé dans votre reportage, mais à notre niveau, non, on est très factuel. Vous savez, nous, quand on travaille sur un dossier, on travaille sur des faits. On ne cherche pas à les replacer dans un contexte au niveau de la société à ce moment-là. Mmh. Quand vous avez une disparition, de toute façon, il est clair que vous avez une pression particulière. Ça n'est pas une enquête comme les autres. C'est pas une enquête pour meurtre. Vous n'avez pas de corps, vous avez une disparition, et donc vous devez travailler vite et fort et pouvoir vous inscrire dans la durée. On le voit avec un certain nombre de disparitions qui ont lieu en ce moment, le petit Émile, etc. Il faut savoir s'inscrire aussi dans la durée. Donc c'est un peu comme être capable de faire un 100 mètres pour être très fort rapidement, mais aussi faire un marathon. Et donc, vous avez une pression, c'est pas une pression qui vient d'une hiérarchie ou une pression des hommes, c'est une véritable pression des faits, la seule qui vaille finalement, et que vous devez gérer en sachant que si vous oubliez une vérification, un élément, ou si c'est fait de manière incomplète, ça peut être très, très lourd de conséquences. Donc, c'est une pression particulière, l'enquête sur disparition.
1: Est-ce que vous avez déjà connu, dans d'autres affaires, une telle mobilisation de l'opinion ?
2: Oui, il y a eu un an après l'enlèvement de Caroline Legentil, la fille d'un notaire de Douai, qui a malheureusement aussi été enlevée, mais pour des raisons crapuleuses, qui a été étranglée et ensevelie également dans la région de Lille. Il est clair qu'il y a eu à ce moment-là aussi un certain battage médiatique, mais comparé à cette affaire, je crois que l'affaire Jourdain reste complètement à part, dans le sens où il y a 4 jeunes filles, que ce sont des individus qui étaient récemment élargis de prison. Il y avait quand même tout un contexte qui faisait que, comme vous le retracez très bien dans le reportage, qui faisait qu'il y avait une injustice vécue par la population qui était absolument monstrueuse.
1: Il nous reste quelques secondes, comme ça, le souvenir prégnant, vous avez du procès. Qu'est-ce que vous diriez, en quelques mots ?
2: J'avais beaucoup d'espoir qu'à un moment ils puissent s'exprimer, notamment les deux mamans étaient là sur les deux procès, présentes au premier rang pendant toute la durée des débats, et j'espérais qu'en tout cas elles souhaitaient avoir la vérité sur le déroulé. Elles ne l'ont malheureusement pas eu, ni au premier procès ni en appel, ce qui montre à quel point ces deux personnes étaient dénuées de tout respect d'autrui, simplement en regardant les mamans et leur tristesse, ça pouvait, à mon sens, pour quelqu'un normal, déclencher l'envie de dire la vérité.
1: Bien, ce sera le mot de la fin. Merci infiniment, Romuald Müller. Vous interveniez de Bagdad, vous êtes en poste en ce moment. Merci, au revoir.

0: Et c'est l'heure de retrouver Mathieu Noël, bien sûr, et toute son équipe. Bonjour tout le monde.
1: Bonjour mon cher Fabrice. Ça fait plaisir de se retrouver comme ça, au cœur de l'été, et toujours en studio. On n'arrête jamais, on est vraiment des bosseurs.
0: Oui, on est un peu ramolli, mais on y va quand même.
1: On est un peu ramolli, mais heureusement, il y a le best-of de Zoom Zoom Zen qui arrive, vous allez voir. Vous allez être vivifié après tout ça.
0: Bien, rendez-vous juste après le flash de 16h.
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0: 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Le flash, Quentin Pérez d'Étouvela.
5: Bonjour à tous. Le ministre de la Justice en fait la promesse. Cet après-midi, 970 dossiers vont être réglés dans les prochaines semaines. Dossiers qui concernent des faits de violence sur mineurs et dont les auteurs sont déjà connus et ont été identifiés, précise Gérald Darmanin sur X. 85 000 plaintes au total ont été recensées par les services d'enquête lors de l'inventaire demandé à la suite de la mort de Liana, précise par ailleurs le ministre cet après-midi à l'Assemblée. L'Assemblée où le vote de la loi sur la fin de vie doit débuter dans 1h30 à 17h30. C'est la quatrième fois que les députés vont se prononcer sur ce texte rejeté à 3 reprises par les sénateurs. Il prévoit d'autoriser une assistance au suicide en France, voire l'euthanasie. En cas d'adoption, le Premier ministre Sébastien Lecornu a prévu de saisir le Conseil constitutionnel sur certains points de la réforme. Il était encore membre du RN, ex-FN à l'époque des faits. Nicolas Bay, reconnu coupable en appel pour détournement de fonds publics dans l'affaire des assistants d'eurodéputés, va se pourvoir à son tour en cassation. C'est ce que dit à nos confrères de France 3 aujourd'hui l'avocat de l'eurodéputé qui imite d'autres membres du RN qui ont été condamnés, dont Marine Le Pen. Un pourvoi qui va lui permettre de faire campagne sans le port d'un bracelet électronique. L'actualité également, c'est la garde à vue de ce policier municipal dans le Vaucluse. Il s'explique devant les gendarmes sur les raisons qui l'ont poussé la nuit dernière à tirer mortellement sur un automobiliste. D'après les premiers éléments, la victime qui tentait de prendre la fuite au niveau du péage de Vedaine, près d'Avignon, a écrasé le pied d'un collègue de l'agent qui a ouvert le feu. L'automobiliste venait de bénéficier d'une libération conditionnelle. Une enquête est en cours pour meurtre par personne dépositaire de l'autorité publique. Autre garde à vue en cours, nouvelle garde à vue en marge des incendies de Fontainebleau, celle d'un homme de 46 ans. De nombreux papiers à journaux froissés et un briquet ont été retrouvés dans sa voiture avec laquelle il est soupçonné d'avoir forcé un parking interdit au public pour provoquer un feu. 4 autres suspects étaient également en garde à vue hier soir, un pompier volontaire parmi eux. Il a reconnu être à l'origine d'un départ d'incendie. Les sports, après la claque à Dallas hier soir contre l'Espagne au Mondial de foot, les Bleus devront relever la tête samedi à Miami. Ils joueront pour le dernier match de Didier Deschamps à la tête de l'équipe de France, la petite finale de la compétition face aux perdants de la deuxième demi-finale. Finale de Coupe du Monde ce soir entre l'Angleterre et l'Argentine. Le vainqueur, lui, retrouvera en finale dimanche la Roja qui tentera de décrocher une deuxième étoile. Et puis du cyclisme, les coureurs devraient arriver d'ici encore une bonne heure à Nevers pour la 11e étape. Elle est promise, ou disons favorable aux sprinteurs. A priori, Tadej Pogacar ne devrait pas lever les bras donc à l'arrivée. Il l'a déjà fait à 3 reprises sur la grande boucle, comme hier dans le Massif Central. Le Slovène maillot jaune y a consolidé son avance au classement général.
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5: 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Tout de suite, Mathieu Noël et toute sa bande pour Zoom Zoom Zen, le best-of.
11: Data Center, c'est le nouveau projet enfin, qu'ils sont en train de construire à La Courneuve. Moi, la première fois que je l'ai vu, je pensais que c'était un terrain de foot, un style forme un peu ronde, style Ligue des Champions.

0: Bonjour à toutes et à tous, quelle joie de vous retrouver pour vérifier une fois de plus que ce qu'on a dit dans les 621 émissions précédentes était vrai, à savoir que la planète est fichue. Oui, cet après-midi, comme souvent quand on zoome sur un enjeu écologique, le gai savoir en a gros sur la patate. Heavy on the potato, comme avait écrit Cyril dans sa copie du bac d'anglais, il avait eu 8. Pourtant, l'idée de cette émission est née d'une réflexion joyeuse que Cyril avait eue dans le fully flatbed de la business class de Delta Airlines qui le ramenait de Vegas à Paris après son escapade U2. Une info, un chiffre qu'il avait découvert sur Fox News et qu'il avait tellement déculpabilisé qu'il avait fallu qu'il m'appelle séance tenante. « Ma puce, sans te commander, trouve-moi un téléphone satellitaire, fissa, faut que je bigophone Noël », avait-il lancé à l'hôtesse de l'air qui lui reservait déjà une sixième coupe de moitié chanson. Off course, Mister la carrière, 2 minutes plus tard, mon téléphone sonnait, c'était Cyril, il avait une grande nouvelle. Hé, hey, le vieux gauchiste, j'ai une info qui va te défriser les poils du bas. Ce qui consomme le plus, c'est pas les avions, c'est les data centers. Ils consomment autant d'électricité que le transport aérien et ça va doubler l'année prochaine, alors qu'on arrête de m'emmerder. Ma puce, champagne pour toute la business, c'est ma tournée. À l'autre bout du fil, vous l'imaginez, j'étais perplexe.
1: Oui.
0: Est-il vrai que les data centers consomment autant d'énergie que le secteur du transport aérien? Et au fait, où se trouvent ces data centers? Combien y en a-t-il chez nous en France? Combien sont en projet? Comment ça fonctionne un data center? Pourquoi ça ne bug pas? Et surtout, y en a-t-il un entier spécialement dédié aux requêtes débiles de Manon qui passe son temps à interroger ChatGPT pour savoir à quoi ressemblera son enfant avec Pedro Pascal? Zoom zoom zen, c'est parti.
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0: Bonjour Guillaume Pitron.
3: Bonjour.
0: Quand il n'y a plus d'espoir, que l'invité qui était prévu nous plante à la dernière minute, alors qu'avec Cyril, on n'est pas en mesure de réagir ou de passer des coups de fil, puisqu'il y a OM Bergame à la télé, et qu'un match de l'OM en Ligue des Champions, c'est sacré. Quand on croit que tout est foutu et qu'on va faire l'émission avec une chaise vide, il y a Guillaume Pitron. Guillaume, vous êtes journaliste, chercheur associé à l'Institut des Relations Internationales et Stratégiques, l'IRIS, et on vous avait reçu il y a quelques mois maintenant pour votre enquête très remarquée sur les métaux rares, mais si on vous invite cet après-midi, c'est pour vos connaissances sur l'empreinte de l'industrie numérique sur l'environnement. Vous avez d'ailleurs publié un livre à ce sujet, L'enfer numérique, voyage au bout d'un like, aux éditions Les liens qui libèrent. Et dans ce monde numérique très polluant, le principal coupable s'appelle Data Center. Vous allez tout nous expliquer. Juste le temps de saluer mes précieux comparses, Quentin Lhuy et Manon Mariani, responsables d'un quart des émissions de CO2 d'Île-de-France avec ses requêtes ChatGPT. Bonjour mes champions.
4: Bonjour.
5: Bonjour, bonjour.
4: Bonjour à tous.
5: Bonjour tout le monde.
0: Alors maintenant, est-ce qu'au moins, après avoir demandé 30 fois à ChatGPT, vous savez maintenant à quoi ressemblerait cet enfant que vous auriez? On met le conditionnel, parce que pour l'instant, Pedro Pascal n'est pas au courant.
4: Avec, oui, c'est
0: avec
4: clair,
0: l'acteur qui est aussi votre idole. Vous savez à quoi il ressemblerait?
4: Oui, mais c'est moche.
5: Attendez,
4: à chaque
5: vous
4: fois
5: avez
4: ce
5: essayé
4: qu'il,
5: ça
4: ce qu'il met... Non,
5: avec
4: mais
5: Pedro
4: non,
5: Pascal.
4: Mais non, je vais essayer ça.
5: Ah. Avec le...
6: Pas avec Pedro Pascal.
0: Elle l'a essayé avec diverses autres personnalités qu'on ne peut pas citer.
4: Voilà.
0: Guillaume Pitron, pourquoi ces data centers sont-ils devenus un enjeu économique, écologique et aussi architectural?
3: Économique parce que... que ce sont les nouvelles fermes de données de l'ère contemporaine. Il n'y a plus, on ne parle pas de céréales, on parle de données qui sont des actifs extrêmement valorisés. Et donc c'est un enjeu économique que de savoir où les stocker. C'est un enjeu écologique parce que ces data centers, on parle en français de centres de stockage de données, consomment de plus en plus d'électricité collectivement à l'échelle mondiale. Architectural parce que ce sont des gros entrepôts à données. C'est pas forcément très beau, mais il y en a des très beaux. S'il y a des concours du plus beau data center de la planète, ça
0: existe. Oui, quitte à les faire gros, autant les faire beaux.
3: Voilà, et absolument. Mais j'en ai vu certains qui sont vraiment magnifiques. Mais donc c'est pas toujours beau. Et donc architecturalement, il faut bien aussi faire en sorte qu'ils interagissent le mieux possible ou le moins mal possible avec les hommes qui habitent autour et à côté.
0: J'ai l'impression que la technologie évolue et qu'on stocke de plus en plus de données sur des choses de plus en plus petites. Est-ce que avec les nanotechnologies, on va pas retrouver... Est-ce que les data centers de demain vont pas être minuscules? On peut pas rêver de ça?
3: Demain, c'est quand? Est-ce que c'est dans 5 ans,
0: dans
3: 10 ans, dans 15 ans, dans 20 ans? Donc en fait, effectivement, il y a une réduction de la taille de ces centres de stockage de données à données stocker égal.
0: Oui, évidemment.
3: Et donc, on a effectivement cette réduction qui est réelle, avec une optimisation de l'efficacité du stockage et de sa consommation électrique. Pour autant, les systèmes énergétiques, eux, ne sont pas réduits.
0: Ouais,
3: donc, il reste quand même toute cette partie-là qui est, elle, très importante. Et puis surtout, on stocke mieux avec moins, mais on consomme toujours davantage de données. Et donc, en fait, c'est ce qu'on appelle l'effet rebond en économie et en numérique. Et aujourd'hui, notre propension à consommer toujours plus de données, les fameuses requêtes ChatGPT, eh bien, en fait, elles vont plus rapidement que la capacité de la technologie à réduire ce même stockage. D'accord. Donc en fait, aujourd'hui, on n'est pas prêt de voir disparaître ces grosses infrastructures à l'échelle de la planète et encore moins à l'échelle du territoire français.
0: C'est la conscience soulagée après les découvertes des chiffres concernant les data centers que Cyril Lacarrière, notre rédacteur en chef, se présente à nous cet après-midi. Lui qui croyait être responsable par l'absurdité écologique de ses nombreux sauts de puce le temps d'un week-end, Las Vegas, Séville, Ibiza, du cataclysme climatique en cours, il réalise, grâce à cette émission, qu'il n'y est quasiment pour rien.
1: En plus, je plante des arbres.
0: En plus, vous faites pour
5: mais
0: compenser.
5: Mais quand ça, quand ?
1: Mais pas moi, je donne de l'argent là pour qu'on plante des arbres.
4: Oh, oui. Oh là là. De toute façon, on n'a pas de preuves, mais bon.
0: Lui,
1: je donne de l'argent.
5: En tout cas, c'est défiscalisé, c'est sûr.
0: Voilà. Il n'est donc pour rien au cataclysme climatique en cours, lui dont les seules requêtes Google, toujours les mêmes. Temps de cuisson rôti de bœuf, recette béchamel facile ou Laetitia Castanu ne représentent que 0,0001% de la consommation d'électricité d'Île-de-France. Cyril, racontez-nous maintenant que vous vous sentez soulagé, les data centers, d'où ça sort ?
6: Eh bien, imaginez une cathédrale immense, mais sans vitraux, sans cloche et sans fidèles. Wow. Un bâtiment anonyme, souvent en périphérie, là où il ne se passe jamais rien.
0: C'est un pont d'or.
6: Façon choisi par notre réalisateur décroissant, Ghislain Fontane. Toute notre vie est là, tout ce qu'on poste, ce qu'on regarde, ce qu'on écoute, ce qu'on sauvegarde. Bienvenue dans le monde des data centers. À l'origine, ce n'était que de simples salles de serveurs climatisées où on installait des ordinateurs géants. Ça existait dès les années 60, chez IBM ou même à la NASA.
0: Mais Internet a évidemment tout changé.
6: Oui, et à partir des années 90, tout s'accélère. Désormais, il faut stocker nos mails, nos photos, nos vidéos et puis les données des entreprises aussi, bien sûr. Et plus Internet grandit et prend de la place dans nos vies, et plus il faut agrandir ces entrepôts. Aujourd'hui, il existe près de 12 000 data centers dans le monde, dont plus de 300 ici en France. Les plus grands appartiennent à Amazon, à Google, Microsoft ou Meta, les géants américains de la tech qui ont investi l'an dernier plus de 200 milliards de dollars dans ces centres de données, car la donnée, c'est le nouveau pétrole. Et le problème, c'est qu'à eux seuls, ces data centers consomment près de 2% de l'électricité mondiale. Pour vous faire une idée, vous l'avez dit Mathieu, c'est autant que tout le trafic aérien, et cette consommation pourrait doubler d'ici l'année prochaine. Alors d'où ça sort les data centers ? Eh bien de là, et ce n'est que le début de cette histoire.
0: Merci Cyril. Guillaume Pitron, 300 data centers aujourd'hui sont donc implantés en France. Ça veut dire qu'on a tous un data center à côté de chez soi ou ils sont dans des zones très précises ?
3: Alors, on les a pas tous à côté de chez nous. Ils s'en trouvent dans le centre de Paris, puisqu'on parle ici depuis Paris. On en trouve dans le 11e arrondissement, dans le Marais notamment. Mm-hmm. Mais oui, absolument.
5: Où ça ? Dans des hangars ?
3: Eh bien, en fait, ils vont être soit dans des sous-sols, soit dans des immeubles qui ont été dont la destination a été changée.
0: Vu le prix au mètre carré dans le Marais.
3: Derrière l'immeuble, il y a en fait un centre de stockage de données. Vous avez d'ailleurs des riverains qui se plaignent du bruit qui est généré par le data center. Mais souvent, on les trouve plus fréquemment dans la pleine commune, au nord de Paris. Et on va également les trouver beaucoup dans les Hauts-de-France. Et on va les trouver à Marseille. Alors pourquoi ? Parce que ça correspond en fait à une politique des communes en question qui souhaitent attirer en fait ces centres de stockage de données. Le foncier va être peu cher, ou en tout cas moins cher qu'ailleurs. L'électricité va être abondante, où le raccordement d'électricité va être possible et garanti par RTE, qui va permettre ce raccordement-là. Et puis aussi Marseille, parce que c'est l'arrivée des câbles sous-marins. Il faut savoir que tous ces centres de stockage de données traitent de la donnée qui, elle, n'arrive pas par satellite. Très peu, mais qui arrive par câble. 500 câbles sous-marins qui quadrillent la planète.
0: Et donc, les câbles des États-Unis arrivent à Marseille ?
3: Non, ils arrivent plutôt par la côte ouest française.
0: Et pourquoi vous avez dit alors à Marseille ?
3: Oui, mais les câbles australiens, ils arrivent pas par la côte ouest.
0: Bien vu !
3: Et les
0: câbles
3: du Moyen-Orient et les câbles africains, notamment certains, et puis les câbles asiatiques en général, la route qui part d'Australie passe par Singapour, remonte par le canal de Suez et arrive à Marseille. Et donc, Marseille est une région, une ville en fait où les centres de données sont importants parce que c'est l'arrivée des câbles.
0: Des rencontres, elle en a fait samedi soir. Car vous avez passé un week-end people, Marie De Breuer.
7: Oui, je reviens de Beverly Hills. C'était les 70 ans de Kris Jenner, la maman de Kim Kardashian. J'étais invitée, bien sûr. Hein. Je suis arrivée direct. Happy birthday, Kris. Bon, c'était sa fille Chloé. En même temps, c'est fou, quoi. La chirurgie esthétique a fait des miracles sur le visage de Kris, quoi. On dirait sa fille. On dirait qu'elle a accouché d'elle-même. Il n'y a pas une ride, pas un ridule, c'est lisse. Bon, par contre, l'intérieur du corps de Chris a bien 70 ans. Elle nous a lâché des perlouses. Ça m'a cramé les narines. Les pattes de Levallois-Perret, le bordel. Oh, là, là. Et puis alors, quand elle a soufflé les bougies et que c'est pas que de l'air qui est sorti des poumons, hein, un molar, mon pote. J'étais au premier loge. Première loge, je peux vous dire, j'ai pas pris de la part de gâteau à la tarte aux fruits de rouge. Je ne sais même plus c'était quoi le gâteau.
0: C'est plus
7: No, thank you. Le thème de la soirée, c'était James Bond. Moi, évidemment, j'ai mis ma tenue de James Bond Girl pour honorer les actrices françaises. Glamour, tout en gardant mon côté humour. J'étais en Sophie Marsouin. Voilà, Marsouin, vraiment, une robe en peau de Marsouin et tout, ça m'a coûté un bras. Hein. Et au Marsouin, bah, ça lui a coûté sa peau. Bon, après, c'est les States. Hein. No one cares about the animals. Mais il a fallu 6 Marsouins. Quand même, c'est étonnant. C'est étonnant parce que la robe était fendue, très très fendue, jusqu'à Madua Lipa. Mon duo de lèvres en espagnol. Bref, il y avait. Madua Lipa. Il y avait plein de goodies. Oui. James Bond, du coup, des briquets, des jetons de poker. Et en cadeau, tout le monde a eu un gun. Moi, je croyais que c'était un faux flingue, quoi. Genre, t'appuies sur la gâchette, il y a un petit faillon qui sort. Genre, HB Chris, you're killing it. Et bah, pas du tout. J'ai malencontreusement tiré sur un des serveurs. Heureusement, pour moi, personne n'a capté. C'est les States. No one cares about poor people. C'est ce que m'a dit Jeff Bezos. Bah oui, c'était chez Jeff, la fête de Chris, le patron d'Amazon. Bon, j'étais un peu attaquée au coin trop. Je lui ai tenu la jambe une demi-heure en lui disant que j'étais hyper déçue de Comedy Class sur Amazon Prime. J'étais là du, you know, Eric Ramsey. Hein, il te ringard comédienne, very à l'ancienne. Do you know la tourment Parnasse infernale? Non. Ah, l'émission is not good, Jeff. Hein. J'ai enchaîné en lui expliquant que j'avais jamais reçu mon colis de multiprise. J'étais là, where is my plug, Jeff? Where is my plug? Comme si c'était lui qui s'occupait des colis, quoi. N'importe quoi. Le max de la soirée, c'était le concert privé de Bruno Mars. J'ai pas vraiment de blague là-dessus, à part l'affreux constat qu'on peut être richissime et avoir des goûts musicaux à la merde. C'est à ce moment-là que la police est intervenue. C'est moi qui ai ouvert la porte. J'ai cru que c'était les stripteaseurs que j'avais bookés en surprise. J'étais là, show me your slibar, les policemen. Alors que j'avais demandé des firemen. Qu'est-ce que je suis con, n'importe quoi. Me rendant compte de mon erreur, je comprends que ce sont de vrais policiers. Oh là là, j'ai mis les bras en l'air. Mister the Sheriff, it's not me qui a shoot le serveur. It's Chris Jenner, she give me the gun. Je pensais que c'était un goodies, quoi. Après, j'ai un gros trou. Voilà, j'ai juste un flash de moi qui propose à la chanteuse Adèle de faire un mètre de shot et lui dire, viens, on va lui apprendre à chanter à l'autre Bruno Mars. Voilà. Mais je sentais que j'étais la French Touch quand même à la soirée. Hein. Chris voulait qu'on fasse la fête à la française. Alors, pour finir, j'ai lancé une chenille. Oh, bah, j'ai regretté direct. Hein. Oh, je me suis retrouvée en sandwich entre deux producteurs de Cinoche. Deux doigts devant, un derrière. J'étais là. J'ai dit chenille. Not bullying, you guys. Deux doigts d'appeler Mediapart. Hein. Enfin, à trois doigts. Bref, sacrée soirée.
0: Merci Marie et la bise évidemment à Chris Jenner. À suivre, à quoi servent donc les ovniports qu'on construit un peu partout sur la planète? Quentin est d'ailleurs allé vous demander ce que vous en pensiez. On parlera aussi de la notion d'égalité, notion qui fait débat. Le temps de s'écouter, tiens, A Tribe Called Quest. Can I kick it?

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1: Bonjour Philippe Baudouin.
2: Et bonjour et merci de me recevoir.
1: Eh bien merci d'être avec nous. Vous êtes de la maison, comme on dit, puisque vous êtes auteur et réalisateur à France Culture et vous êtes aussi maître de conférences associé en sciences de l'information et de la communication à l'Université Paris-Saclay. Vous y enseignez l'histoire des techniques. Vous êtes également membre du centre de recherche en design de l'ENS Paris-Saclay et vous avez une passion, les phénomènes inexpliqués. Vous y avez consacré plusieurs ouvrages, le dernier en date et pour lequel on vous invite cet après-midi, Atlas des lieux extraterrestres qui vient de sortir chez Lapeyrouse éditions, des lieux bien réels qui existent sur Terre, parmi eux des ovniports, des sites d'atterrissage pour d'hypothétiques soucoupes volantes. À travers cet exemple, c'est un voyage passionnant que vous nous conviez, vous allez nous guider. Partons donc maintenant à la découverte de ce qu'on appelle donc les ovniports. Alors moi j'ai découvert le mot en préparant l'émission, à quoi ça ressemble un ovniport?
2: La plupart du temps c'est une plateforme, un espace dédié dans l'espace public justement, bien délimité, vraiment au premier degré ou avec humour, ça dépend. En l'occurrence, le premier en France à avoir été construit, le seul et unique à ma connaissance, il date de 76. Il est à Arès, dans une ville, dans le bassin d'Arcachon, où justement l'idée c'était d'avoir passé commande à un électricien féru d'ufologie et d'astronomie, et tout ça avec l'approbation de la municipalité.
1: Pas avec les fonds municipaux quand même.
2: Non, une initiative privée, mais qui a permis aussi de retrouver une forme de dynamisme local au niveau du tourisme, donc ça c'est très intéressant, avec beaucoup d'humour. Il y a une plaque, une sorte de stèle devant un marbre, où vous avez en gascon, je précise, nous vous attendons toujours.
3: Ah ouais.
2: Cette phrase qui est quand même exceptionnelle.
1: Alors, surtout en gascon. Alors,
3: mais quel est le but de ces ovniports? C'est de préparer vraiment l'arrivée des extraterrestres avec des pistes d'atterrissage?
2: Je pense que derrière l'humour, en tout cas pour cet ovniport à Arès, il y a un espoir, il y a aussi une forme de sensibilité, d'ouverture d'esprit, mine de rien, à travers le sourire qui est proposé, cette forme d'humour, de dire pourquoi pas? Pourquoi ne pas aussi imaginer des espaces dédiés à l'ailleurs, sur Terre, en les, on va dire, matérialisant concrètement avec de la pierre.
1: C'est philosophique, en fait.
2: Oui, complètement. Moi, je pense que c'est aussi cette dimension-là qu'il faut prendre en compte, bien au-delà de la simple croyance ou d'une illusion, une forme d'hallucination collective. Là, réellement, il y a une démarche artistique, mais une démarche aussi presque politique, de dire, ouvrons la communauté des terriens à l'espace, à l'ailleurs et à l'intersidéral, pourquoi pas.
1: Alors, parfois, sur le plan technique, en tout cas, l'homme est un peu présomptueux parce qu'il existe une station de réparation pour ovnis qui se situe au beau milieu du désert californien.
2: Ocotillo, effectivement. Ouais. Et c'est un certain Coyote, un réparateur, un ancien mécano surnommé Coyote, qui participe d'ailleurs régulièrement au festival Burning Man et qui, dans cet endroit du désert en Californie, accueille les rares touristes qui passent par là pour leur raconter ses histoires, ses observations. Il a pour habitude, avec son vidéoprojecteur, la nuit, de projeter des films sur l'espace, sur les ovnis, les extraterrestres.
1: Enfin, tout ça, c'est bon pour le tourisme, en fait.
2: C'est ce qu'on appelle le tourisme ufologique, effectivement. Ouais. C'est une forme de tourisme qui a vu le jour à partir de la fin des années 80, début des années 90, et qui a été, on va dire, rendu possible, notamment grâce au succès de la série X-Files.
3: Ah bah oui.
2: Qui a énormément contribué à justement pousser les gens à devenir, quelque part, des chasseurs d'ovnis et d'extraterrestres.
4: Ça me fait penser quand même beaucoup à la menace fantôme, moi, de Star Wars, où ils font la course de vaisseaux spatiaux. Ils réparent des ovnis.
2: Alors, en fait,
4: ils proposent de réparer.
2: Il accumule et il fabrique aussi des soucoupes volantes, surtout, qui présentent comme authentiques. Mais c'est avant tout un lieu d'attraction, un lieu de divertissement. Et il propose de faire des tours de ces fameuses soucoupes sur roulettes.
4: Qui roulent.
2: Oui, forcément, c'est intéressant. Pour l'instant, il n'a pas encore réussi à utiliser la propulsion dans les airs. Mais par contre, un Burning Man, régulièrement, chaque année, quasiment, il se rend là-bas et il propose aux participants de tester ces machines.
3: Mais en fait, c'est ça ma question. Il y a quoi dans la majorité de ces ovniports? C'est des musées? C'est inhabité? C'est des monuments où il se passe quand même des choses?
2: La plupart du temps, c'est avant tout soit effectivement une sorte d'hommage, de clin d'œil à l'ailleurs, à l'espace, qui est fait avec un espace, une sculpture, un objet, un monument, voire même un mémorial, ça peut arriver. Là, en l'occurrence, à Arès, c'est une soucoupe métallique qui ressemble étrangement, dans sa dernière version, à celle de la soupe aux choux, des années 80.
1: Modèle moderne.
2: Voilà, effectivement.
1: À la pointe.
2: Délicieusement kitsch. Ouais. Et puis, vous avez, par exemple, l'étoile de l'espérance à Cachi, en Argentine, qui a également une aire d'atterrissage, où là, on est vraiment sur un tout autre projet. C'est un immigré suisse, à l'époque, qui s'est installé là-bas, et qui, entre 2008 et 2012, a réalisé, à partir de pierres, de couleur blanche et de couleur ocre aussi, 12 énormes étoiles au sol, pour attirer à lui, donc il y avait réellement une croyance pour attirer à lui des visiteurs de l'espace. Et à force de bras, de main d'homme, il a construit ça avec quelques amis. Et c'est quelque chose qui est préservé aujourd'hui et inscrit au patrimoine régional de cette région argentine.
1: Comme ces centaines de Français qui, à l'époque, étaient tombés sous le charme de Raël, il a donné toutes ses économies à la collectivité des soldats de Fontanus, la secte transhumaniste fondée par notre réalisateur Ghislain Fontana et qui promet à ses adeptes un avenir radieux sur Mars. Sur Mars, tu auras un circuit de cartes pour toi tout seul, avait promis Ghislain à Quentin. Mais d'abord, ce week-end, tu vas aller à Rennes récolter des fonds au Salon du Paranormal où ça grouille de potentiels donateurs. Quentin, c'est donc à Rennes que vous avez réalisé ce micro-trottoir.
4: J'ai passé une partie de ce long week-end et il se trouve que, hasard du calendrier, samedi et dimanche, il y avait effectivement le salon bien-être, médecine douce et art divinatoire de Rennes.
5: Bonjour, je m'appelle Eric, j'ai 61 ans et je vais présenter à 16h une conférence sur les adduptions. Les adduptions, c'est les enlèvements par extraterrestres.
4: Il me dit qu'il ne peut rien me dire de plus avant cette conférence, qu'il garde ça pour tout à l'heure. Donc en attendant, je discute un peu dans les allées avec notre mot du jour.
6: Ovniport.
7: Ovniport.
8: C'est quoi ?
6: Je sais pas moi, c'est un aéroport pour les ovnis.
7: C'est ça ? Bah, c'est clairement ça.
4: Pour vous, ce serait quoi un bon ovniport ? Qu'est-ce qu'il faut dedans ?
7: De la bonne nourriture française pour accueillir les aliens, c'est pas mal.
6: Ouais, de la place parce que c'est des gros engins quand même apparemment. Hein.
7: Ah, des traducteurs quand même, serait intéressant.
4: Mais de quelle langue ?
7: Ah bah ça c'est compliqué, ouais.
4: Ouais, c'est la bonne question, mais là je m'installe dans une salle qui doit bien contenir 300 personnes. Eric, qu'on a croisé juste avant, s'installe.
9: Ah. Messieurs, bonjour. Il y en a que je retrouve. Voilà, alors, je prends une chaise, un tabouret. En fait, il y a quelques années, on va dire il y a 30 ans, oui, faut savoir que je suis quelqu'un d'hyper cartésien, je n'étais absolument pas dans les spiritualités, les ovnis, les trucs comme ça, c'était vraiment pas mon truc.
4: Ouais, alors cartésien, il l'a peut-être été un jour, mais voilà quand même son anecdote. Il a été cascadeur de moto et a établi des records dans les années 90. Il nous raconte qu'il a fait l'expérience d'une mort imminente, où il s'est dissocié de son corps, et pour lui, il y a un lien entre les EMI, on avait fait une émission à ce sujet, et les enlèvements extraterrestres. Eric continue son anecdote.
9: Quelques temps après, je m'entraîne en moto pour un deuxième record que je devais faire un peu plus tard. Au moment où je m'entraîne, il y a un crossman qui arrive à ma droite et qui m'écrase le pied droit. Et donc je ne peux plus poser le pied, donc il y a le SAMU qui arrive. Bref, on arrive là-bas, il me dit on va faire une radio, tout est bien, on va faire une radio. Et là, ce qui se passe est juste incroyable. Pardon. Ça a changé ma vie. Parce que cette radio a vu que j'avais quelque chose dans le pied que je n'imaginais même pas, c'est-à-dire comme une puce que j'avais dans mon pied droit. Alors j'ai des émotions parce que c'est la première fois que j'en parle en public.
4: Ouais, alors le truc c'est que j'ai vérifié, il fait un tour de France des salons du genre, Eric, et j'aimerais bien savoir quelle autre histoire il a raconté pour la première fois au salon du bien-être de Douai en janvier dernier. On n'est pas là pour se moquer, il a le droit de témoigner. Je discute maintenant, en sortant de la salle, avec Cathy, qui a assisté à la conférence. Je lui demande si c'est une bonne idée de construire des ovniports.
10: Je sais pas, moi je dis on doit s'ouvrir à tout, s'intéresser à tout, arrêter de croire effectivement qu'on est les seuls vivants sur cette planète.
4: Vous, ils seraient même parmi nous, les extraterrestres ?
10: Je pense que oui, ils sont parmi nous. Par contre, sous une forme humaine. Mais au niveau du regard, c'est pas du tout le même regard, ni le même visage. Nous, on a des visages avec des ridules, des rides. Eux, ils ont des visages très transparents. Et un regard vraiment très droit, où il n'y a pas d'expression. C'est très figé.
4: Pour elle, de toute façon, on nous cache un truc.
10: De toute façon, la CIA, ils en parlent. Il y a combien d'aviateurs qui ont vu des extraterrestres qui étaient en train de voler à leur droite ou à leur gauche. Seulement, ces gens-là, ils ont pu parler qu'une fois qu'ils étaient en retraite. Demain, on annonce à tout le monde que les extraterrestres existent. Je peux vous assurer que tout le monde va s'affoler. Hein.
4: C'est pas faux. Mais ma dernière rencontre, c'est Audrey. Elle montre une vidéo à un petit cercle qui a l'air passionné. Que fait-elle dans la vie, Audrey ?
11: Je suis assistante de direction.
4: Et alors, vous avez votre portable dans la main.
11: Alors, j'ai réussi grâce à une application qui répertorie toutes les caméras de surveillance de sécurité du monde entier.
4: Okay.
11: Et je me connecte le soir quand j'ai rien à faire ou je suis devant la télé. Et je regarde les caméras de surveillance du monde entier, en fait. Et je surveille.
4: Et alors, vous avez...
11: Et j'ai réussi à filmer sur une caméra de surveillance à San Francisco le 1er novembre l'arrivée d'un ovni. Jusqu'à son redécollage.
4: Alors, qu'est-ce qu'on voit sur cette vidéo ? Parce qu'elle montre son portable. Bien sûr, on ne voit pas grand-chose. Ah. Mais une sorte de plage sur laquelle un objet lumineux bouge légèrement, un peu comme un feu qui se répand et envoie des morceaux de feu.
11: Alors là, c'est quand il redécolle, là. Et regardez, il balance comme des étincelles. Il se dédouble. Et après, il se sépare pour repartir en sous-marin, en OSNI. Objet sous-marin non identifié.
8: Allez hop, encore un nouveau mot, ça c'est pour moi, c'est offert. Pour Audrey, il faut sortir de l'ignorance.
11: Non, non, pour moi on n'est pas seul, on est surveillé.
4: Par une autre espèce que nous?
11: Oui, les petits gris, oui.
4: Les
11: petits gris.
4: C'est quoi ça?
11: C'est une race extraterrestre, ceux qui sont représentés un petit peu partout dans le salon. Enfin, ils sont petits et ils ont les grands yeux noirs. Enfin, on ne sait pas si c'est un garçon ou une fille. C'est une race extraterrestre. Il y a les Pléadiens, il y a les Arthuriens, il y a les Montres religieuses. Il y en a beaucoup, beaucoup, beaucoup. Apparemment, il y en aurait 69.
4: Et c'est laquelle votre préférée?
11: Les petits gris. Je pense qu'ils nous étudient, oui. Et ils font des abductions, donc des enlèvements, pour étudier la race humaine, en fait.
8: En écoutant Audrey et les personnes rencontrées dans ce salon à Rennes, je me dis que les ovniports, finalement, c'est peut-être pas pour eux, les extraterrestres, qu'on les construit, mais pour nous. Parce qu'entre le ciel et la Terre, il reste un espace qu'aucune science ne semble combler, celui du doute et l'envie d'y croire.
1: Bonjour Darin McMahon.
12: Bonjour.
1: Merci d'être avec nous sur Inter cet après-midi. Vous êtes américain, vous êtes prof d'histoire européenne au fameux Dartmouth College aux États-Unis et vous êtes exceptionnellement de passage ici. On est très heureux de vous accueillir dans Zoom Zoom. Il y a quelques années, vous aviez publié le remarqué Fureur divine, une histoire du génie et vous revenez aujourd'hui avec Égalité, histoire d'une idée insaisissable qui vient de paraître chez Flammarion. Vous partez à la recherche des origines de l'égalité, un voyage assez passionnant sur une notion qu'on croit connaître mais qui se révèle finalement, comme vous l'écrivez, assez insaisissable. Ensemble, on va quand même essayer de la saisir un petit peu. Vous dites, Darin McMahon, que l'égalité peut impliquer une part d'inégalité, de hiérarchie et même d'exclusion. Comment c'est possible, ça?
12: Oui, en fait, ce que je dis souvent, c'est que l'égalité, c'est un concept de comparaison. Donc, quand je dis que toi et moi, par exemple, sont des égaux, il faut choisir des points en commun. On peut dire que tous les deux sont des hommes, tous les deux sont n'importe quoi, des hommes de même sang, de même couleur, de peau. Les êtres humains ont choisi beaucoup de choses. Mais ceux qui n'ont pas ces qualités-là sont pas des égaux.
1: Ils sont exclus.
12: Donc, De dire que nous sommes des égaux, c'est de créer un cercle des égaux et de mettre dehors les exclués.
1: De Pierre Rosanvallon qui dit que l'égalité est un idéal exigeant qui nous met sans cesse en défaut, ou de John Scott pour qui l'égalité dit toujours qui est inclus et qui ne l'est pas, vous vous sentez proche de quelle définition?
12: Bon, le deuxième en fait, et je suis d'accord avec John Scott, dans ce sens-là, absolument.
1: C'est le sens d'une égalité qui forcément exclut. Il y a des cercles, alors parlez-nous de ces cercles d'égalité. Oui. Dès qu'on parle d'égalité, en fait, on inclut certaines personnes, mais oui, on en rejette de facto d'autres.
12: Et ça a fonctionné comme ça depuis le début, avec les Grecs, c'est pareil, les chrétiens. Donc à mon avis, c'est toujours le problème. Même maintenant, quand on parle de l'universalisme des êtres humains, ça implique que les pas-êtres humains, c'est-à-dire des autres animaux de la planète, sont sous notre domination.
4: Vous dites au début de votre livre que lorsque vous avez commencé à travailler sur le sujet de l'égalité, la plupart de vos interlocuteurs vous parlaient d'inégalité. Ouais. Qu'est-ce que ça dit, ça?
12: Oui, c'était marrant. En fait, je suis allé en Suède pour donner une série de conférences et le titre de mes conférences était l'histoire de l'égalité. Mais en fait, les gens qui se coupaient de moi changeaient le nom, donc c'était l'histoire de l'inégalité. Et je me suis dit, alors, même les Suédois ne peuvent pas imaginer l'égalité, et nous
1: c'est
12: avons
1: foutu,
12: un problème.
1: Oui, c'est vraiment foutu.
3: Est-ce qu'on croit encore aujourd'hui à l'égalité?
12: Écoutez, je crois que nous vivons dans une période très difficile pour l'égalité. Nous avons vu, après une période de compression pendant le XXe siècle, l'émergence des inégalités très très fortes. Et donc, c'est une espèce de foire, mais c'était là il y a pas longtemps. En fait, j'aime bien faire la référence à Martin Luther King qui a dit plusieurs fois que l'arc d'histoire morale tend vers la justice, c'est-à-dire vers l'égalité. Cette même phrase, président Obama a utilisé 33 fois pendant son mandat. Alors, il y a pas longtemps, en fait, les gens croyaient en l'égalité et la possibilité de se répandre et de faire plus. Mais nous avons perdu ça et c'est pour ça que je veux, en fait, investiguer le mot, le concept, l'histoire pour pouvoir le réimaginer pour l'avenir.
1: Vous revenez d'ailleurs sur cette notion d'égalité issue de la Révolution française. Elle a pu effrayer par la suite des penseurs comme Tocqueville, Marx ou Nietzsche. Pour quelle raison?
12: Pour quelle raison?
1: Pourquoi ça faisait peur, l'égalité?
12: Oui, en fait, il y a forcément l'exemple du terreur. Et en fait, pendant la terreur, c'était le moment dans lequel les Jacobins poussaient, forçaient la question d'égalité de plus fort. Donc, pour beaucoup de gens, il y avait une relation directe entre les deux. Les Jacobins même s'appelaient le guillotine, la faux de égalité. C'était une façon littérale de faire l'égalité, de niveler.
1: Et donc ils ont fait beaucoup de mal au concept d'égalité, quelque part en allant trop loin de ce côté-là, et avec évidemment la guillotine.
12: Exactement.
1: Ça a marqué les esprits quelque part, y compris des philosophes.
12: Absolument. Et même quelqu'un comme Tocqueville, vous avez invoqué, il est allé aux États-Unis pendant le 19e siècle, il a vu une société en train de bouger, une des endroits les plus égales pendant le 19e, et il avait peur de ça, mais il savait que, en fait, ça c'est le futur. Le développement graduel, il dit, de l'égalité des conditions est un fait universel, est un fait providentiel, ça va venir. Donc, il faut le nuancer, il faut le contrôler peut-être, mais ça va venir.
1: Merci Darine McMahon d'être passée nous voir. On revient dans quelques instants pour un Zoom Zoom test spécial Maud Jones. Et Dieu sait que j'en connais un certain nombre et certains qui ne sont pas piqués des hannetons. Avant d'étudier nos routines beauté avec une spécialiste du sujet, faut-il d'ailleurs avoir une routine beauté? Est-ce que c'est une bonne chose pour votre corps? On en parle. Manon Mariani nous enverra également sa pièce jointe. Tout ça, c'est après Un jour j'ai disparu de Dominica. Un jour

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1: Les ados qui vous expliquent la vie, personnellement, je connais, j'ai mon fils à la maison et Manon au bureau.
2: Je porte la culotte, c'est moi qui pilote.
1: Ouais, c'est toi qui pilote, mais c'est encore moi qui présente cette émission. Alors si tu veux bien, tu vas me baisser cette musique, tu vas venir dans le salon et on va jouer au Zoom Zoom Test pour savoir justement si tu es encore si jeune que ça ou si tu fais juste bien semblant. Puisqu'aujourd'hui, je vous propose un quiz dédié au parler jeunes. On va jouer avec le lexique de la Gen Z et on va vite voir qui autour de cette table est encore dans le coup et qui au contraire fait crari. Et tiens, justement, on commence avec cette expression « faire crari ». Qui signifie d'après vous « faire pitié »,« faire sale » ou « faire semblant » ?
2: C'est mais non.
1: Quentin, vous devrez avoir le plus vieux d'entre nous. Bonne réponse de Manon Marianne. Effectivement, réponse
2: c'est
1: faire crari, c'est faire genre, soit faire semblant. Mise en situation, Manon, arrête de faire crari, t'es comédienne, on a tous entendu l'autopromo pour la Déloc à Marseille.
2: Oh, bonne mère.
3: Oh mon Dieu.
1: Pas étonnant que vous soyez...
2: Cet accent était sublime.
3: Arrête, c'est pas vrai.
1: Elle insiste. Pas étonnant que vous soyez la ramasse sur les expressions de jeune Manon. Je rappelle que votre single Caresse du désir est sorti il y a 18 ans maintenant et qu'aujourd'hui vous boitez pendant 4 jours après une séance d'aide aux fessiers et vous demandez à ChatGPT à quoi ressemblera votre progéniture. Quant à vous Quentin, inutile de faire oui de la tête en pouffant, ce n'est pas en imitant Vianney que vous allez renouer le contact avec la Gen Z.
4: Je suis une cruche.
1: Personne n'a jamais dit le contraire. Mais attention, mes deux ringardos, je sens que je vous ai piqué au vif. Normalement, quand la Marianne je commence à avoir ce regard noir, c'est qu'elle a passé un trop long moment avec Pierre Courade, voire pire, qu'elle a rêvé de lui. Le jeune dirait alors de Manon qu'elle est grave bleu, yombe ou calage blaze.
3: B. Calage blaze.
2: A.
3: B.
1: C'est... Alors Manon, c'est vrai que la question portait sur elle. Vous sentez grave bleu là par exemple.
2: Quand bah, je sais pas.
3: Bleu c'est
2: dirais...
3: doux. C'est...
1: Ouais, très bien. Et vous,
3: moi,
1: vous pensez
3: B,
1: que
3: c'est... Ouais.
1: Yombe qui voudrait dire quoi? Vous ne savez pas, mais c'est au hasard.
3: Ouais.
1: C'est une bonne réponse de Quentin. Réponse B comme B de yombe. Et oui, mes petits galopins, ça vous coupe la chic. It cuts you the cheek. Yombe signifie énervé, en colère, saoulé par quelque chose ou quelqu'un. Par exemple.
2: Pierre Courage.
1: Voilà, par exemple, lui, par exemple. Mais c'est pas le sujet. Non, le sujet, c'est Quentin. Lui aussi fait crari avec ses Balenciaga toutes neuves et ses baguilles, alors qu'il n'y a pas si longtemps, il était égérie Jules pour le bassin à Lançonnet. Et tout ça, pourquoi ?
3: La bouillarde !
1: Mais oui, on connaît notre Quentin. Ma grand-mère dirait qu'il est un fieffé canaillou porté sur la gaudriole. Mais comment dirait ton petit cousin ? Qu'il est un fieffé PDG qui dette ça ? Un sacré BDH d'écharpe ou un pélo qui engraine ?
3: Ah, du coup.
1: Ah du coup, bah oui parce qu'on en a parlé.
3: Vendeur de go.
1: Mais Manon, réfléchissez peut-être.
3: Les trois.
2: A et B.
1: A et C, c'est une bonne réponse de Quentin. Alors oui, un BDG, on l'a vu. Alors non, c'est pas, dans le cas présent, BDG, c'est pas bouffeur de gras, même si ces trois lettres sont gravées sur le médaillon d'Andrequin en plaqué or manège à bijoux qu'a reçu Cyril pour ses 50 ans, ainsi qu'une carte de fidélité Point Soleil valable dans toute l'île de France. Non, le BDG, on l'a vu, c'est un bandeur de gadgets. Chicos, non. Et notre jeune ami, oui, je dis jeune parce que quand on s'habille en 14 ans, on reste jeune, est aussi un pélo qui engraine. Comprenez, un malandrin qui cherche des noises, quoi. Un loubard toujours prêt à en découdre. Et pour être complet, afin de satisfaire l'appétence de nos auditeurs pour le plaisir informatif, une BDH est une bandeuse d'hommes, en d'autres termes, une gourgandine. Et je vous laisse le soin de deviner qui fait partie de cette team dans le studio. Un indice, son body count au cours Florent rendrait jaloux Dominique Besnéard. Car la Marianoche, oui, c'est d'elle dont on parle, ne fricote pas avec n'importe qui. Et surtout, vous pouvez enlever la musique qui n'a plus aucun sens, surtout, elle ne fricote qu'avec... Alors, je vais reprendre ma phrase, du coup. Oui. La Marianoche ne fricote pas avec n'importe qui et surtout pas avec un NPC qui est, comme chacun sait, ou en tout cas comme chaque jeune sait, une no personality creature, une créature sans personnalité, un no point communicating, aucun intérêt de communiquer, ou un non playable character, un personnage de jeu vidéo sans intérêt.
2: C.
3: Ah ouais, ça doit être ça. B.
1: Vous dites B, mais vous êtes presque déçu de dire B quand.
3: Bah ouais, mais je le dis.
1: Imaginez que ce soit la bonne réponse.
3: Bah peut-être.
1: Ça serait
3: j'y crois.
1: Un sacré retournement dans ce quiz. Mais non, pas de retournement, c'est une bonne réponse de Manon Mariani. Réponse C. Pas de NPC pour Manon ou de PNJ, personnage non jouable en français, ce perso sans intérêt dans un jeu vidéo. Si donc, au détour d'une discussion, votre ado vous traite de NPC ou de PNJ, il vous signifie qu'à ses yeux, vous n'êtes qu'un personnage secondaire de sa vie, voire un figurant dont tout le monde se fout. C'est à ce moment-là que, personnellement, je conseille de lui expliquer à quel point c'est simple de modifier le bénéficiaire d'une assurance vie. Vous verrez, le PNJ reviendra assez rapidement le premier rôle. Et en parlant de premier rôle, on ne peut pas conclure ce quiz sans une référence à notre rédacteur en chef, qui dans quelques années sera lui aussi confronté à l'insolence de ses enfants devenus ados. Un soir, alors qu'il se préparera pour sortir en écoutant sa playlist « L'orchestre de Radio France joue Michel Sardou », qu'il ajustera devant le miroir la symétrie

0: Son pendentif d'Andrequin, ses enfants riront de lui jusqu'au moment où il enfilera son vieux sweat French Touch, qui avait été tellement à la mode au début des années 2010.
1: Il le met plus.
0: C'est alors que l'aîné dira « Papa, tu peux pas mettre ça, c'est grave chuggy ». Contrairement à Cyril, dont la mandale est partie avant même qu'il devine le sens de cette expression de jeune, essayez de réfléchir et dites-moi, quand on dit d'un vêtement qu'il est chuggy, ça signifie qu'il taille trop large, qu'il taille trop slim ou qu'il est ringard?
1: C.
2: B, peut-être.
0: Une fois de plus, Quentin, je vous sens porter la réponse B par défaut.
2: Non.
0: Et ce qui fait que là, ça serait vraiment plus qu'un retournement, ça serait incroyable que ce soit la bonne réponse.
2: Mais c'est la bonne réponse parce que je pense que la mode est au loose.
0: Mode est au loose, effectivement, et donc trop slim, trop serré, ça s'appellerait pas aux jeunes, et ça serait donc chuggy.
2: Peut-être.
0: La bonne réponse était évidemment la réponse C, bravo Manon, il est tout simplement ringard.
1: Il
0: y avait pourtant un indice, on parlait du sweet French touch de Cyril. Chuggy se dit de quelque chose de désuet, de démodé ou de simplement pas cool. Les Gen Z l'utilisent beaucoup pour se moquer des habitudes des millennials et a fortiori des personnes nées sous René Coty. Victoire du teensplaining et défaite de Quentin Louis, victoire de Manon, bravo.
1: Merci.
0: Bravo Manon, vous êtes la plus jeune d'entre nous.
2: C'est quoi le score?
1: Vous aviez 3-2,
0: Quentin.
2: 3-2,
0: tout simplement. Bonjour Séverine Lafaye, vous êtes donc dermatologue, membre de la Société française de dermatologie et du conseil scientifique de la Société française des lasers en dermatologie. La mode du skincare est-elle sans danger? Quelles précautions faut-il prendre? Vous allez tout nous expliquer. Et est-ce que, au cours d'une vie, une peau peut évoluer? Genre, est-ce que quelqu'un qui avait la peau grasse peut avoir une peau sèche et inversement? C'est des choses qui.
3: Bien sûr, puisqu'il y a un facteur hormonal et donc on sait que, voilà, au moment de l'adolescence, voilà, les hormones sont à fond et donc vous allez avoir au niveau sébacé, pas mal de kystes, des petites lésions d'acné, etc. Ça peut fluctuer au cours de la vie en fonction des hormones, effectivement. Ouais.
2: Est-ce qu'un homme, par exemple, peut prendre les crèmes de sa femme et vice-versa?
3: Alors, vous risquez pas des choses dramatiques, puisque vous me disiez justement, vous appliquez la crème de votre ami.
0: Un petit secret livré en antenne.
3: Il n'y a absolument pas de souci. Simplement, il faudra vérifier si vous n'avez pas une peau trop réactive, si elle s'applique de l'acide rétinoïque ou de l'acide glycolique sur la peau et que vous avez un eczéma, notamment autour des paupières. Vous risquez de vous retrouver comme un poisson lune le soir.
1: Est-ce qu'il y a des différences aussi en fonction de la couleur de la peau?
3: Alors, la couleur de la peau, en fait, c'est surtout, nous, on appelle ça le phototype. Et donc, en fait, il y a certains phototypes qui ont plus tendance à faire des taches, d'autres phototypes qui ont plus tendance à faire des rides, d'autres... voilà. Et donc, en fait, en fonction du phototype, il faudra privilégier tel ou tel type de principe actif.
0: Il faut parler aussi d'un sujet qui me tient à cœur, j'en parle souvent dans cette émission, le collagène. On en trouve maintenant en poudre, en gélule, en crème. À quoi ça sert? Et surtout, est-ce que vous pouvez nous dire, au micro de France Inter, que c'est assez inefficace?
3: Alors, le collagène, on en trouve dans tout. Quand vous mangez des œufs, vous avez du collagène, etc. Effectivement, on en a besoin, on en a dans tous nos tissus, les articulations de la peau, etc. Maintenant, on n'a pas besoin particulièrement d'en apporter plus. On en a dans notre alimentation. En appliquer sur la peau, c'est agréable parce que c'est filmogène. Voilà.
0: Filmogène, ça veut dire quoi?
3: On va dire que c'est agréable quand vous le touchez, c'est agréable pour la peau, et donc voilà, vous avez un côté sweet, si vous voulez. Donc voilà.
2: À partir de quel âge il faut commencer à prendre soin de sa peau?
3: Moi, je pense qu'il faut prendre soin de sa peau dès que vous arrivez à l'âge de je sais pas, 15 ans. En fait, il faut prendre soin de sa peau tout de suite dès qu'on voit qu'il y a des problèmes. Non, mais prendre soin de sa peau quand on a, par exemple, de l'acné. On va pas laisser une patiente avec de l'acné ne rien faire, sinon vous allez avoir des cicatrices. Donc, il faut s'en occuper quand on voit qu'il y a des choses qui commencent à apparaître, qu'on ressent des tiraillements, des choses comme ça. Donc, oui, il faut s'en occuper si on a de l'acné, oui, il faut s'en occuper tôt si on a de l'eczéma. Mais par contre, si vous me parlez de vieillissement, etc., il faut bien attendre au moins 35 ans, pour mettre des principes actifs qui sont contre le vieillissement. Par contre, l'hydratation, on est bien d'accord, ça c'est beaucoup plus jeune.
1: Vous avez déjà eu des patients qui sont venus vous voir après avoir eu des mauvaises expériences, après des skincare qu'ils ont vus, etc.?
3: Beaucoup. Et puis beaucoup de patients aussi qui arrivent en disant « j'ai mis ces bio sur la peau, donc c'est bon pour la peau, mais attendez, c'est peut-être bon pour l'environnement, mais c'est pas forcément bon pour votre peau, avec des réactions importantes. » Donc des irritations, des eczémas, des patients qui font trop de gommage, des patientes qui vont suivre à la lettre telle influenceuse et qui finalement vont se retrouver avec une peau trop réactive et qui vont avoir beaucoup de mal à s'en sortir par la suite.
0: Parce que toutes nos peaux sont différentes en fait. Ce qui marche pour quelqu'un ne marche pas forcément pour quelqu'un
3: d'autre. Exactement.
0: L'heure d'ouvrir la pièce jointe de Manon Mariani.
1: Un slogan.
4: L'Oréal, parce que je le vaux bien.
1: L'Oréal, parce que je le vaux bien, une phrase traduite en plus de 40 langues, devenue l'emblème des publicités de la marque de cosmétiques française. Elle a été inventée en 1971 dans les bureaux d'une agence de pub new-yorkaise. Une jeune rédactrice publicitaire de 23 ans, Aylon Specht, planche sur une nouvelle campagne pour L'Oréal. Le produit à promouvoir, c'est une coloration capillaire plus chère que toutes les autres, baptisée Préférence. Et à l'époque, les publicités qui s'adressent aux femmes sont écrites par des hommes, réalisées par des hommes, marketées par des hommes. Résultat, les femmes sont souvent sexualisées ou réduites à leur genre. Aylon Specht, elle a 23 ans et elle veut mettre un coup de pied dans cette fourmilière aux tendances sexistes. Elle prend la parole en réunion en proposant ce slogan « Because I'm worth it », parce que je le vaux bien. Une phrase qui a l'air de rien, mais qui est tout de même assez puissante, revendicatrice et féministe. Problème, ses collègues masculins ne sont pas convaincus. Eux, ils veulent une pub avec une femme au bord d'une fenêtre, cheveux au vent, contemplée par son mari, une femme belle, silencieuse et docile. Mais Aylon Specht arrive à faire valider son idée de slogan par L'Oréal. Elle tourne la publicité avec la mannequin Joanne Dussault, un spot de 29 secondes où elle est filmée face caméra.
5: I don't mind spending more for L'Oréal because I'm worth it.
1: Ça ne me dérange pas de dépenser plus pour L'Oréal parce que je le vaux bien. Pas de mise en scène sexy, pas de séduction, pas d'homme surtout. Cette pub est sobre, revendique la confiance en soi de la femme et son indépendance. Résultat, la coloration devient le produit numéro 1 du marché cette année-là et le slogan est repris dans toutes les publicités du groupe. C'est une révolution dans une décennie marquée par la pilule, les mouvements de libération des femmes et la remise en question du patriarcat. Une marque de cosmétiques fait dire à ses consommatrices qu'elles ont la valeur, pas parce qu'elles plaisent, mais parce qu'elles existent.
0: Merci Manon. Séverine Lafaye, oui, c'est vrai qu'il y a une dimension, peut-être qu'effectivement appliquer trop de crème, c'est pas efficace, mais comme on disait aussi dans cette émission, il y a un moment, c'est un moment pour nous qu'on se garde, c'est un soin cocooning, comme on dit, même si ça fonctionne pas d'un point de vue scientifique, peut-être dermatologique, ça crée quelque chose de psychologiquement agréable.
3: Ah non, alors j'ai pas dit que ça fonctionnait pas. Ça fonctionne tout à fait. Ce que je dis simplement, c'est que c'est pas forcément nécessaire d'en mettre 15. Voilà. Maintenant, effectivement, moi, c'est ce que je dis toujours à mes patients. Ce qui va marcher, c'est ce que vous allez avoir plaisir à faire chaque jour. Et quand vous avez plaisir à faire quelque chose chaque jour, finalement, ça s'appelle effectivement une routine. Et en fait, le fait de faire ce geste tous les jours, et comme ça vous confère un bien-être, eh bien, finalement, vous allez apporter un mieux à votre peau.
0: La chronique de Marie Leonardi, c'est juste après Jungle. Carry On sur France Inter.

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1: Marine Leonardi, après avoir longtemps pesté contre les sujets de cette émission, je vous cite des sujets de merde, enfin vous saluez notre choix éditorial, le skincare, le sujet vous a ému.
2: Ah oui, non mais là je suis émue, déjà parce que ça n'aura pas échappé à notre invité qu'il était temps de faire cette émission. Hein. Tout le monde ici n'a pas une skincare routine matin et soir, ce n'est pas pour rien que Mathieu et Cyril portent une barbe, mais maintenant de la moustache.
3: Hein. La même que toi.
2: C'est sûr, les autres feraient mieux de se la laisser pousser, mais bon, Pierre n'y arrive pas. C'est gentil. En tout cas, Séverine Lavaille, de venir faire de la pédagogie, en plus dermato-esthétique. Non, mais alors vous passez une heure chez France Inter, c'est quand même 500 euros de chiffre d'affaires en moins. Alors, et ne pensez pas que vous allez gratter des nouveaux clients avec cette émission. Cyril pense qu'acheter une crème hydratante, c'est pédé, et nos auditeurs sont tous pauvres et vivent en Lozère. Voilà. Le seul qui a du pouvoir d'achat ici, je vous le dis, c'est Mathieu, mais bon, vous n'allez pas mettre du SPF 50 à un gars qui vit dans les sous-sols de Radio France. Je pense, en revanche, que vous aurez remarqué que je suis adepte du skincare depuis longtemps. Mon dermatologue m'a même parlé de sperme de saumon récemment, comme quoi passer 35 ans, hein, il faut payer pour se prendre une faciale. Oh. De poisson qui plus est, mais bon, pourquoi pas. Alors je vais vous dire, moi si ça me rajeunit, tu peux y aller. Il n'y a pas de souci, je suis prête à tout. Alors peut-être pas à manger ma skincare, hein, cette nouvelle tendance où le soin se mange plutôt qu'il ne s'étale. On dirait un titre de film porno. J'ai du mal à adhérer à cette tendance parce que bon, bah, mon déjeuner typique, si vous voulez, c'est la cantine de France Inter. Voilà. Donc quand ton dessert s'appelle Mamie Nova et que tu déjeunes à côté de François Rollin, bon. Hein, voilà, disons que ça sent plus les pâtes que le défilé Victoria's Secret. Le phénomène skincare prend tellement d'ampleur que maintenant les enfants font leur anniversaire chez Sephora. Alors les gens s'offusquent, mais bon, nous gamins, on faisait quand même notre anniversaire chez McDo, je rappelle. Hein, on désinguait 12 burgers à l'huile de vidange avant de se faire courser dans des boules par un faux Ronald McDonald. Certainement un pédophile en cavale, pendant que nos parents fumaient un paquet de Gaulois sans fil sur le parking. Donc, bon, je peux te dire qu'à l'adolescence, si tu faisais pas une crise d'acné, c'est que t'avais jamais fêté ton anniversaire ou que t'avais pas de potes. Voilà. Pas étonnant que la courade ait une très belle peau. Ensuite, on nous foutait sous Roaccutane pendant 8 ans, on disait non mais t'inquiète c'est safe, et après tu devais signer une décharge pour promettre que tu avortais si tu tombais enceinte. Non, mais c'est vrai, hein, parce que ton gamin, c'est vrai, le Roaccutane, tu signais une décharge pour dire que t'avortais si tu tombais enceinte, parce que sinon le gamin il naissait avec 3 bras et un œil unique au milieu du front, je te jure. Et en même temps, qui a envie de tringler une meuf qui a la peau brûlée au 3e degré et qui pèle des sourcils? Bah, je peux te dire que quand je sortais en boîte, mon père il était rassuré. Je rentrais en octilé à 4h du mat, les gens pensaient que j'étais la folle du bus. Voilà. Nul besoin de préciser que ça a bien changé aujourd'hui. Allez, j'enchaîne. Non mais franchement, mais quand je lis dans la doc de l'émission que des gamines de 12 ans s'achètent de la crème anti-rides alors que mon mari, il se lave cheveux, visage et corps avec un seul et unique produit, mon après-shampoing spécial boucle. Alors attention, pas celui à 3 balles que t'achètes chez Normal. Non, non, celui à 34 euros de chez Aesop où toi t'en mets une gouttelette au fond de la paume de la main. Tu trembles en t'en mettant alors qu'il s'en étale sur tout le corps, hein, comme s'il était une tartine de Nutos. Après, vu qu'il a plus de cheveux finalement dans le dos que sur la tête, ça a du sens aussi. Ah non, mais je peux dire qu'il a une entrejambe, il a des boucles californiennes, il ne se pose aucune question. Il se dit que c'est normal. Non mais je sais parce que je l'ai vu envisager mon Dyson hier matin. Non mais après, on peut quand même se demander si la tendance de la perfect skin n'est pas une énième dictature déguisée, hein, qui va finalement à l'encontre du body positivisme. Après tout, on fait bien ce qu'on veut de nos rides et de nos boutons. Et comme dirait ma mère ou Miss France, oui aux injections, non aux injonctions.
1: Merci Marine Leonardi et merci à Étienne Bertin qui a réalisé ce best-of. Quant à nous, on se donne rendez-vous demain à 16h pour la suite de nos petits florilèges qui vous accompagnent tout l'été à la plage.

0: En mode foot, bonjour Mehdi Maizi au programme aujourd'hui.
1: Eh bien au programme aujourd'hui c'est surtout Guiran Fall. Mehdi Maizi a une journée pour se remettre de cette défaite et cette défaite c'est justement le sujet de la régulière du jour. Pourquoi la France a perdu, comment on fait et après qu'est-ce qui va se passer, c'est tout de suite dans la régulière.
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0: Il est 17h sur France Inter. Le point sur l'info avec vous, Mathilde Romagnon.
4: Bonjour à tous. Plus de 85 000 plaintes pour violences sexuelles sur mineurs ont été recensées en France. Selon le ministre de la Justice, Gérald Darmanin a demandé à tous les parquets de revoir l'ensemble des plaintes déposées après la polémique autour de la mort de Liana, 11 ans, fin mai. 970 dossiers prioritaires ont été identifiés. Ils vont être réglés dans les prochaines semaines, assure le garde des Sceaux. Jérôme Barella, le principal suspect dans la mort de Liana, est entendu aujourd'hui par un juge d'instruction à Agen. Le magistrat devra statuer sur une nouvelle mise en examen pour meurtre et viol. Cet homme de 41 ans a été interpellé par les gendarmes après la disparition de la collégienne fin mai. Il a été mis en examen dans un premier temps pour enlèvement et séquestration. 6 anciennes mannequins ont déposé plainte à Paris pour viol et traite d'êtres humains contre l'ancien dirigeant de l'agence de top model Elite, Gérald Marie. Ces femmes sont toutes de nationalité étrangère. L'une d'elles était mineure au moment des faits présumés. Des faits que Gérald Marie, 76 ans, ni. Il a dirigé l'agence Elite de 1986 à 2011 à Paris, agence qui a contribué à lancer les carrières de plusieurs mannequins dans les années 90, comme Naomi Campbell, Cindy Crawford ou Linda Evangelista. 800 pompiers restent mobilisés pour tenter d'éteindre les incendies de la forêt de Fontainebleau en Seine-et-Marne. Le feu est fixé depuis hier soir, mais toujours en cours. Les flammes ont parcouru près de 2000 hectares de terrain. Dans l'enquête sur ces incendies, 4 personnes sont en garde à vue, selon la procureure de Fontainebleau. Deux d'entre elles ont reconnu les faits. Une information judiciaire a été ouverte pour destruction par incendie. 69 départements sont toujours concernés par une vigilance orange à la canicule dans l'Hexagone. Et plusieurs départements sont aussi aujourd'hui en alerte orange pour risque d'orage. 11 situés en Auvergne-Rhône-Alpes, 5 autres en Normandie et en Bretagne. Le taux du livret A sera revalorisé à 1,7% au 1er août prochain, annonce aujourd'hui du ministère de l'Économie et des Finances. Et conséquence logique du regain d'inflation au premier semestre préconisé par la Banque de France. Le taux du livret A est actuellement d'1,5%. Les députés doivent se prononcer sur une quatrième fois sur la loi créant un droit à l'aide à mourir. Le vote débute dans une demi-heure à 17h30 à l'Assemblée nationale. Le Premier ministre Sébastien Lecornu a dit hier qu'il saisirait le Conseil constitutionnel en cas d'approbation. La deuxième demi-finale du Mondial à Angleterre-Argentine, c'est ce soir à partir de 21h. Le perdant de ce match affrontera la France samedi soir pour la petite finale et obtenir la troisième place de ce mondial de football. Hier soir, après la défaite de la France en demi-finale contre l'Espagne, 342 personnes ont été interpellées dans tout le pays après des débordements, mais aucun incident majeur n'est à signaler selon le ministère de l'Intérieur. La 12e étape du Tour de France est en cours entre le circuit de Nevers-Magny-Cours et Chalon-sur-Saône, 179 km. À parcourir, c'est toujours Tadej Pogacar qui porte le maillot jaune.
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4: 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À la régulière, c'est avec vous, Guérin Fall. Bonsoir.
1: Merci Mathilde Romagnan. Bonsoir. Prochain rendez-vous avec l'actu, ce sera à 18h.

0: Bonjour et bienvenue dans À la régulière, l'émission de toutes les cultures et de la culture foot pendant cette Coupe du Monde 2026. Aujourd'hui, il serait trop facile de dire que la France s'est réveillée avec la gueule de bois au lendemain de cette défaite sèche et sans saveur face à une implacable équipe d'Espagne. Car en croire les réactions, le sentiment qui règne est un cocktail, un mélange de déception, de stupeur, d'agacement, de résignation, mais aussi de reconnaissance envers une équipe de France qui nous a donné envie de nous enthousiasmer avant de se fracasser sur ce foutu principe de réalité. Et trois questions surgissent. Pourquoi, comment et après pourquoi? Pourquoi cette équipe de France qui a séduit le monde entier est sortie un peu piteusement sans donner l'impression de pouvoir se révolter? Nous serions-nous fait blouser par les Bleus ou avons-nous juste voulu trop y croire parce que l'histoire était trop belle? Comment expliquer ça et comment le foot français doit en tirer les bonnes conclusions pour savoir ce qu'on va faire après? Pour répondre à ces questions, ce soir je ne serai pas seul, je serai avec Nathalie Yanetta, notre directrice des sports qui est par téléphone. Vous m'entendez Nathalie? Tu m'entends?
1: Mais bien sûr, salut Nguerin, bonsoir à tous.
0: Et autour de la table également, je serai accompagné du petit prince, du tiki-taka des médias, Nico Colombien, créateur de contenu, qui collabore aussi pour ce mondial avec Bein Sport, diffuseur principal de la Coupe du Monde. Nico Colombien, comment ça va?
2: Bah écoute, ça va, ça aurait pu aller mieux, je pense, mais
0: ça aurait pu aller moins bien.
2: Mais ça aurait pu aller moins bien.
0: T'es en pétard aujourd'hui, Nico, je le sens, je te le sens bien. Et évidemment, une légende de l'équipe de France, du Paris Saint-Germain, Germain, consultant également Bein Sport. Nous sommes avec Luis Fernandez. Comment ça va, Luis?
3: Ça va mal, très très mal.
0: Mais je te crois qu'à moitié.
3: Non, mais il faut que tu me crois.
0: D'accord.
3: Je suis très attaché à cette équipe de France parce que c'est une équipe de France. Je l'ai porté 60 fois ce maillot et c'est pour cela que voilà, je suis triste aujourd'hui de cette performance-là.
0: Triste, mais c'est vraiment un honneur de partager le micro avec Luis Fernandez et également, évidemment, celui qui était pour moi avant la voix des Bleus sur TF1. Mais aujourd'hui, je le considère, j'ai pas peur de le dire, comme un pote, la Margotte. Grégoire Margoton.
4: J'ai voulu le faire une
0: fois. Comment ça va, Grégoire?
4: Ça va, Nguerin. Ça va pas mal.
0: Okay.
4: Ça va pas
0: mal. Bon, on va tenter de quand même faire bonne figure. Pourquoi et comment la France a perdu et qu'est-ce qu'on fait après? C'est tout de suite dans La Régulière.
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6: Au revoir et adieu, jolie fille madrilène. Au revoir et adieu, jolie fille d'Espagne. Je viens de recevoir l'ordre de repartir à Boston. Et plus jamais ne reviendrai en Espagne.
0: Et oui, la France retourne dans son camp de base à Boston avant cette petite finale. Elle aimerait ne jamais retomber contre des Espagnols devenus notre bête noire sur le rectangle vert. C'était un extrait du film Les Dents de la Mer, le personnage de Quint, de Quint qui chante cette chanson. J'avais envie de démarrer un peu avec un sourire, on va pas non plus se laisser abattre. Les Espagnols ont gagné à la régulière, sans conteste. D'ailleurs, le sélectionneur Didier Deschamps le disait aussi hier soir au micro du diffuseur M6.
7: On avait beaucoup d'ambition, même s'il faut être aussi logique et reconnaître qu'aujourd'hui on a été un ton en dessous sur le plan technique face à une équipe qui a bien maîtrisé son sujet. Plus, voilà. Mais c'est d'abord de notre faute, je ne veux pas accuser qui que ce soit.
0: Voilà, alors on ne va pas revenir sur la remarque qu'il fait ensuite sur le niveau de l'arbitrage. Je pense que ça se traduisait surtout sa frustration et le désarroi après que son équipe de France ait perdu. Un peu comme le Maroc, la Suède ou le Paraguay a perdu contre nous, c'est-à-dire hier on s'est senti incapable de proposer grand-chose, d'où ma question, au-delà du jeu, des questions tactiques sur lesquelles on reviendra, j'ai envie de vous demander, est-ce que le plus frustrant c'est le fait que cette défaite dans la manière donne l'impression qu'on sort de cette Coupe du Monde au moment où elle commençait vraiment? Nathalie Yanetta.
1: Un peu, et puis surtout... On sort de cette Coupe du Monde en n'ayant pas donné et livré le combat qu'une demi-finale mérite. Même si tu le perds ce combat, comme la finale de 2022 par exemple face à l'Argentine. Tu joues pas pendant 70 minutes, mais pendant 20 minutes, tu lèves un espoir infini. Tu le perds, ok, c'est pas grave, mais il y a eu une révolte. C'est presque le manque de révolte et cette apathie générale pendant 90 minutes qui est le plus frustrant, je trouve, en tout cas.
0: Luis Fernandez, oui. Toi qui as porté, comme tu l'as dit, 60 fois les couleurs de l'équipe de France, oui. Un Euro 84 et deux campagnes légendaires en Coupe du Monde. Est-ce que tu as aussi cette impression-là qu'on a manqué vraiment de ce moment où on a totalement chaviré?
3: On va dire tout simplement, on a démarré une compétition assez difficilement face au Sénégal. Lorsqu'on les voit démarrer, commencer durant cette première mi-temps où on a senti, on n'a pas aimé, on n'a pas apprécié. Puis ensuite, il y a eu un réveil. Ensuite, on a vu une équipe de France qui est repartie dans le jeu, repartie dans l'état d'esprit, la mentalité, et en nous donnant, en nous gratifiant de belles choses. Alors, même si on n'a pas toujours été à 100% remarquable, mais quand tu vois un Mbappé, Kylian te mettre une frappe de 25 mètres, pied droit, une du pied gauche, quand tu vois les buts, tu vois Michael Olise te réaliser ce qu'il te réalise, ou Dembélé te met trois buts, excusez-moi du peu, là, en regardant là, on se dit, on est bien parti, ça y est, on a enchaîné, et ensuite, quand on se retrouve face à cette sélection espagnole, quand je la regardais, elle a mal démarré, elle a mal commencé, j'avais même certaines inquiétudes la concernant, et petit à petit, je retrouve un milieu de terrain dans cette sélection espagnole. Je retrouve une défense qui est quand même, avant qu'on les joue, ils avaient encaissé qu'un seul but. Voilà, cette équipe de France, hier, oui, je suis dans la déception parce que je m'attendais à mieux les voir jouer, à mieux s'exprimer, et ils n'ont pas su le faire. Ils n'ont pas mis les ingrédients que l'on doit mettre. Alors peut-être qu'en face, on a un entraîneur qui a fait une lecture du jeu de l'équipe de France avec, tu sais, on fait la lecture la veille, on en parle dans une causerie, et puis voilà, ils ont été parfaits. Les Espagnols ont réalisé, on va dire, ce qu'ils attendaient. Voilà.
0: Comme depuis le début des matchs à élimination directe dans cette Coupe du Monde, l'Espagne en fait tremble très peu et gagne quasiment logiquement depuis tous ces matchs, c'est vrai. Nico Colombien, est-ce que toi aussi t'as manqué? Est-ce que c'est ça aussi le sentiment qui règne en toi après ce match?
2: Oui, c'est ce sentiment, mais je pense que c'est le sentiment qui règne un peu chez tout le monde aujourd'hui. Beaucoup de déceptions, mais moi j'ai envie de te dire que je sais pas pourquoi, mais je sentais un match compliqué, mais dans le sens où on n'avait pas eu de vrais gros tests depuis le début de la compétition, que le Sénégal nous tient pendant 45 minutes, mais on arrive à le débloquer derrière, que le Maroc, on nous l'avait promis comme l'un des gros matchs, mais ils jouent sans leurs atouts offensifs, donc pareil, on n'a pas ce premier vrai gros test et on arrive à s'en sortir. Le Paraguay, pour moi, s'il n'y a pas ce Désiré Doué qui déclenche le pénalty, je pense que le Paraguay nous emmène jusqu'au pénalty et on perd au pénalty. Moi, c'est comme ça que je vois ce match, parce que je ne voyais aucun moyen pour la France de s'en sortir de Strachnar. Et hier, en fait, dès le début du match, tu sens que l'Espagne a posé le pied sur le ballon, ils ont anesthésié le jeu et ils ont décidé d'accélérer quand ils souhaitaient accélérer. Et c'est juste logique à la fin du match. Quoi.
0: Nico Colombien, tu es quelqu'un d'extraordinaire, je venais à te le dire. Tu reviens sur le foot. On va justement parler de foot quelques instants. On a émis des doutes sur l'opposition jusqu'ici. On a, avant ce match contre l'Espagne, aussi pu émettre des doutes un peu sur la composition, Tchouaméni titulaire, Barcola, et puis il y a ce changement de Rabiot, pourtant qui a peut-être un des meilleurs Français de ce tournoi. Est-ce que Grégoire Margoton, est-ce que là, c'est quelque chose qui n'est pas forcément habituel, mais c'est une défaite des erreurs de jugement de Didier Deschamps?
4: C'est une défaite de tout le monde. Oui, c'est une défaite de tout le monde sur ce match-là. Pour revenir sur ce qu'on disait à l'instant, c'est la première fois qu'une équipe et qu'un match révélaient les faiblesses ou les éventuelles faiblesses de ce groupe-là. On les avait pas encore vues, ces faiblesses. C'est la première fois qu'ils ont été menés, qu'ils se sont retrouvés dans le dur. Moi, je trouve, je suis pas tout à fait d'accord sur le côté, l'Espagne avait posé le jeu tout de suite. C'est même Vincent Duluc, le journaliste de l'équipe, qui a revu le match cette nuit, qui en a refait un article en disant que la première demi-heure, les Espagnols avaient rien fait non plus. C'est-à-dire que personne ne faisait grand-chose, on se regardait et on s'en souvient. Le penalty change quand même beaucoup de choses. Et ça ne devrait pas changer tout, en fait, d'un match d'être mené 1-0, mais ça a changé beaucoup de choses pour les Bleus. Je ne sais pas pourquoi, ils l'analyseront sans doute, mais ce penalty provoqué par Lucas Digne a changé quand même la face du match, et jamais effectivement les Français n'ont trouvé la solution.
0: Et comment on explique ça, toi qui as vécu sur le terrain, comment est-ce que toi, Luis Fernandez, en voyant le match, tu expliques qu'il y a cette incapacité à se révolter?
3: Parce que tu as en face de toi une équipe espagnole qui a une des qualités premières, c'est la possession. Avoir une bonne possession, c'est quoi? C'est d'avoir une bonne technique, une intelligence dans le jeu. L'intelligence dans le jeu, c'est de par des placements. Des placements dans le jeu, c'est se bien quadriller le terrain. Ensuite, se trouver assez facilement, c'est des garçons que, quand tu vois ce milieu de terrain espagnol, que ce soit Rodri, que ce soit Dani Olmo
0: et Fabien Ruiz,
3: quand tu les vois se déplacer, même si un Rodri reste un peu plus axial, reste un peu plus, ça débande, tu sais, et ça fatigue un adversaire. Si t'es devant ces éléments-là, que tu ne leur fais pas un pressing, tu ne vas pas les presser, tu ne vas pas les chercher, bah tu sais, tu vas en subir, parce que tu vas subir les conséquences qu'en courant derrière le ballon, tu vas te fatiguer. Et tu n'auras pas ensuite la force pour aller te procurer des occasions. C'est comme lorsque je vois les Espagnols, ils sont menés 1-0 à la mi-temps. Quand ils reviennent sur le terrain, je vois Oyarzabal et Dani Olmo venir déjà presser les défenseurs français. Et pourtant, tu sais, ils auraient pu se dire, putain, maintenant on mène 1-0, qu'est-ce qu'on fait? Bloc bas, on va se mettre dans notre moitié de terrain et nous allons les attendre. Ouais. Mais ils ne savent pas le faire, ça.
8: Ils ne font pas ça, les Espagnols.
3: Ils ne savent pas le faire, ça.
8: Eux, ils gardent le ballon.
3: C'est pas qu'ils gardent le ballon, mais ils défendent en avançant.
8: Voilà,
3: ils
8: c'est leur manière de mettre. Les Espagnols ne mettent pas le bus, leur manière de mettre le bus, c'est de garder le ballon et de le faire.
3: Et les Français n'ont pas trouvé par des sorties de balles, parce que les joueurs de vitesse, Kylian Mbappé, excusez-moi du peu, ça va très vite. On l'a vu lorsqu'il a obtenu ce pénalty face au Maroc, quand même. Lancé à cette grande vitesse, comme Barcola, on ne les a pas trouvés, on n'a pas réussi à trouver ce genre de situation.
8: C'est vrai, et j'ai envie de terminer par une question, Nathalie Yaneta. Est-ce que cette Coupe du Monde, après avoir encensé, on parlait de l'équipe de France comme de l'équipe la plus dangereuse du monde, on sort de manière un peu piteuse, justement ce manque de vibration, est-ce que ça fait que cette Coupe du Monde est un échec, Nathalie Yaneta?
1: Oh non, pas toi, Nguiram. Pas toi. Pas maintenant. Pas après tout ce que tu as fait.
8: Juste pour vivre ce moment, je suis content d'avoir posé cette question.
1: Bien sûr que non. Bien sûr que non. Là, déjà, je te le dis, je suis fatiguée, en fait. Ça fait même pas 24 heures. Pas fatiguée des émissions, de se lever tôt, de se coucher tard. Non, fatiguée parce que je lis, parce que j'entends le côté, oui, bah alors ça voudrait dire qu'on s'est enflammé, qu'on s'est emballé, on a été floué, on y a cru. Mais tout le monde y a cru parce qu'en fait, ça existe, c'est vrai. Il y a un talent dingo dans cette équipe. Sauf que là où Louis a raison et Grégoire ont raison, c'est que les Espagnols ont une culture collective, ancestrale. C'est Vicente Lizarazu qui nous racontait ça hier soir. Quand t'es môme dans une école de foot, on te donne le ballon, on te regarde et on te dit, garçon, tu le perds plus jamais. Tu le passes à tes copains, c'est tout ce que tu fais, c'est tout ce qu'on te demande. Donc, quelles que soient les individualités, c'est leur style de jeu. Nous, on a des individualités exceptionnelles et le début de cette France offensive. On est au début de cette génération, de cette équipe, de cette animation. Ils ont assez peu de matchs, somme toute. Dans les pattes, Grégoire les a commentés. Greg, ça fait quoi? Ça fait un an.
4: Ça fait voilà, un an au maximum depuis la Croatie.
1: Donc c'est rien. D'accord, c'est rien. Ça ne veut pas dire qu'il n'y a pas d'autres choses à corriger. Je crois que l'enseignement, et c'est peut-être le défi de Zizou, et ça tombe bien d'avoir un défi avec un nouveau sélectionneur, c'est quand même le milieu. Ça, on en reparlera, j'imagine, plus tard. Mais sinon, non, ce n'est pas un échec. Non, c'est pas, on n'est pas passé au travers de la Coupe du Monde et on n'a pas été un mirage. L'équipe de France s'est tenue. Elle a ébloui le monde entier. Elle s'est fracassée sur plus forte qu'elle. Ça s'appelle le foot. Voilà. Le foot nous a rappelé à nous-mêmes, hier, c'est lui qui gagne à la fin. C'est comme ça.
8: Je suis plutôt d'accord. Et d'ailleurs, il faut être lucide. On a tous ceux qui disent que c'est un échec. On est quand même une génération gâtée. Sur les 6 dernières compétitions, on enchaîne finale, victoire, finale, demi, demi. J'ai connu une époque, moi, où nos échecs, c'était des non-qualifications ou des défaites minables en poule. Donc, il faut remettre les choses dans leur contexte. Et c'est justement ce qui va nous intéresser en deuxième partie. On va parler des raisons d'espérer et de comment on peut tirer les bonnes conclusions et pas tomber dans le piège du « il faut tout revoir, tout refaire ». En attendant, on va pas non plus jouer une nocturne de Chopin nu dans un baignoire en pleurant. On va s'écouter un morceau qui résume un peu tout. Un peu de mélancolie, comme nous. Un anglais comme ceux qui vont jouer ce soir, James Blake, une espagnole comme ceux qui nous ont battus hier, Rosalia, et le morceau s'appelle Barefoot in the Park.

0: rentrer.
1: James Blake, Rosalia, c'était Barefoot in the Park. Il est 17h22 sur France Inter.
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1: Et de retour dans la régulière, toujours avec Grégoire Margoton, Nico Colombien, créateur de contenu et collaborateur Beansport, et une légende de l'équipe de France, Luis Fernandez, ainsi que notre directrice des sports, Nathalie Yanetta. Dans cette émission, nous revenons sur la défaite de l'équipe de France. On a parlé un petit peu du pourquoi et du comment la France a perdu. Et maintenant, j'ai envie qu'on se projette un petit peu. Et je me suis amusé à faire une petite frise historique. Parce que, et si on pouvait aussi se dire que cette défaite-là, c'est dommage, mais c'est pas si grave. Je vais pas vous sortir le poncif, un mal pour un bien, mais si on regarde l'histoire de la France en Coupe du Monde, on a eu 58, première épopée, ensuite... Walou. 82-86, carré magique, Luis Fernandez. Et ensuite, Walou. Puis 98-2006, et ensuite...
3: Il est 20h, bonsoir à tous. Voici les titres de l'actualité de ce dimanche. On espérait le calme après la tempête. Eh bien non, le feuilleton tragique, comique se poursuit en Afrique du Sud autour de l'équipe de France.
1: C'est un extrait de Laurent Delahousse au moment du bus de Naïsna. On ne va pas revenir dessus. Mais là, depuis 2016... on est quand même assez pragmatique sous Deschamps. On arrive presque systématiquement dans le dernier carré ou en finale. Et donc, est-ce que c'est pas, contrairement à certains moments, où on devait reconstruire sur, non pas un champ de win, mais quelque chose qui était beaucoup plus compliqué, là, vraiment une vraie occasion d'espérer, et peut-être aussi une occasion de renouer avec ce qui a fait notre identité de jeu fut un temps, le carré magique, le beau jeu surtout, qu'on a les joueurs et qu'on a l'expérience collective, les résultats. Est-ce que c'est ça aussi la leçon, c'est que en fait, c'est pas encore tout à fait au point, mais ce carré magique et cette manière de jouer très offensif, c'est peut-être ça l'avenir de l'équipe de France, Luis Fernandez.
4: Ce qu'il faut déjà, c'est travailler ce travail qui a été réalisé par Didier Deschamps durant ces années, parce que quand on fait on gagne une Coupe du Monde, on fait une finale, ce n'est pas si mal que ça, tu vois. Ensuite, quand on regarde le futur, quand on regarde l'avenir, quand on a ce qu'on a à l'heure actuelle sous la main, je trouve que c'est plus qu'intéressant pour se projeter, pour aller de dans les prochaines années avec un groupe, avec le nouveau sélectionneur qui sera mis en place, parce que là il a quand même des garçons qui ont un statut, tu sais, un statut assez important, c'est des garçons que
1: Ballon d'Or,
4: voilà. Alors c'est à lui de remettre, à lui de reprendre, à lui de refaire une équipe qui soit avec de l'ambition pour le football français, parce que c'est le football français, c'est quand même ce que l'on dit quand on regarde cette sélection. On la regarde, on était tous fous de ce groupe, on était tous contents, on se voyait déjà la gagner, voilà. Mais je pense qu'on a ces garçons repartiront, ils sortent d'une déception, à eux de se reconstruire, à eux de se remettre en place, à eux de... Parce qu'il y a quand même de la qualité, hein. Il y a quand même du beau monde. Hein.
1: Et, Nico Colombien, justement, toi qui aimes le beau jeu, fan du Barça, est-ce que tu penses qu'il y a quand même les bases de quelque chose sur lesquelles on peut construire et qui est peut-être même une équipe flamboyante?
5: Bah oui, on a les bases, on l'a vu là pendant la compétition, on s'est tous affolés positivement en voyant qu'on avait quasiment des top players à chaque poste. Je pense que il y a très peu de joueurs qui viennent s'inscrire dans cette sélection équipe de France. On n'a rien à envier aux autres sélections. À chaque poste, on regarde, on se dit ok, on a un top joueur. Et comme le disait Louise juste avant, ça laisse à présager que des bonnes choses pour l'avenir. Et Zidane, qui est un bon meneur d'hommes, en tout cas si c'est lui qui reprend la sélection, on va avoir que du positif dans les années à venir, je pense.
1: Et si on est, je pense, tous à peu près d'accord pour dire que l'erreur, ça serait de dire qu'il faut tout revoir et tout remettre en question, est-ce que si on reprend ce qui s'est passé hier et qu'on en tire les bonnes leçons, la France s'est fracassée, Nathalie Yanetta nous l'a dit, devant une équipe dont l'essence est le collectif pur, le collectif comme étant la force principale, le style de jeu. Et est-ce que, alors que la France est la pourvoyeuse aujourd'hui d'un nombre extrêmement important de grands joueurs, on l'a vu, c'est la plus grande pourvoyeuse de grands joueurs partout dans le monde lors de cette Coupe du Monde, est-ce qu'elle ne doit pas aussi s'inspirer en formant, dès la formation, on est loué pour notre formation, avec peut-être insister plus sur une école de jeu français. Est-ce que c'est peut-être ça, les pistes de réflexion pour acquérir ce qui nous a manqué hier, c'est-à-dire une cohésion collective? Grégoire Margot.
0: Justement, moi, je crois que si on a un style, un ADN en France, c'est la diversité de profils. Justement, c'est ça qui fait notre force. Des grands, des petits, des rapides, des costauds, des défenseurs, des attaquants, des milieux de terrain créatifs. On a à peu près tout à disposition. Et je trouve que l'héritage, parce que c'est vraiment le mot qu'il faudra employer dans les semaines qui viennent, que va laisser Didier Deschamps, le premier, c'est la stabilité par rapport à Naïs Na, par rapport à les Walou que tu évoquais tout à l'heure. Je suis pas sûr qu'on aura un Walou derrière Deschamps. Donc déjà, cette stabilité, cette fierté, ce bonheur qu'ont les internationaux à venir en équipe de France aujourd'hui par rapport à il y a 15 ans, ça bougera pas. Et en revenant au début de notre conversation, on ira à la fin, tu verras. Je passe par des chemins un peu détournés. Je repense au match d'hier, on a vu des gamins face à des adultes. Ouais. Et les gamins, ils nous ont fait rêver pendant 3 semaines. Comme on a été comme des gamins face et devant un jeu un peu infantile qui n'était pas encore abouti, mais c'était des gamins hyper doués, ouais, les gamins hyper doués, mais qui tout d'un coup se retrouvent sur le terrain là, ah, et puis oh, ils ont l'air vieux, c'est des vétérans, non? Et tu te fais taper par les vétérans parce que tu te heurtes à un mur, parce que les mecs, ils savent comment faire pour gagner et pour maîtriser des gamins. Donc il hérite de tout ça, a priori Zinedine Zidane. Il va devoir faire des changements parce que je suis pas sûr qu'on soit doté à tous les postes de joueurs de niveau international. Donc il va amener du sang neuf. Et surtout, c'est ses choix par rapport à ce qui a été fait là. Est-ce qu'il va continuer dans la ligne de Deschamps? Je pense que oui, mais il va vouloir apporter sa patte. Ça ne sera pas du jeu à l'espagnol. Il ne l'a jamais fait, ni avec le Real quand il était entraîneur.
1: Mais créer une école aussi française.
0: Il sera de jeu pragmatique que Deschamps. Et il aura des talents très très importants à gérer, de jeunes joueurs. On est parti pour quelques années là, et c'est bien de le faire avec un nouveau sélectionneur, je trouve.
1: Nathalie Yanetta, est-ce que tu es d'accord avec ça? Le but, c'est de maintenir cette stabilité, pas fort, et que le style de jeu français restera encore et toujours sa capacité à s'adapter.
6: Oui, exactement, parce que si on reprend ta frise, par exemple, entre les Walous, les moments que tu as cités, il y a eu le carré magique de Luis, là, c'était des grands créateurs, c'était devant, ça allait de l'avant, c'était la passe en retrait, la passe en profondeur, enfin, c'était ce jeu-là avec Michel Hidalgo. Pardon, ensuite, tu as eu la rigueur défensive, 98, c'est comme ça que ça gagne.
1: Oui.
6: Et pour autant, tu as des très grands joueurs, dont évidemment Zizou. Et puis en 2006, alors tu as le petit creux de 2006 là, où on ne sait pas bien si c'était une ancienne génération, une nouvelle, c'était une espèce de jubilé devant le monde entier de Zizou. Et puis derrière, bah quand même, tu as eu deux époques chez Didier Deschamps. La défense, comme il l'a appris auprès d'Aimé Jacquet en 98, comme il l'a appris en Italie. Et puis là, maintenant, il a le matériel offensif, il joue avec ce matériel offensif. Donc je pense que Grégoire a raison. La force de la France, c'est sa manière de former des joueurs de toutes sortes, de toutes natures. Mais il y a très peu de pays, au fond, qui ont des identités absolues, totales. Il y a l'Espagne, on l'a dit, et ça n'empêche pas les Walous. En Espagne, ils en ont eu aussi des moments de Walous. On va le garder, ça. Moi, j'aime bien.
1: La frise Walou est déposée, là. Je suis en ce moment sur le site de l'INPI, ça y est, là.
6: Je valide. Que je parle, vas-y, valide. L'Espagne a eu ses moments sans. Il y a le Brésil qui a une identité qu'elle a perdue, mais on reconnaissait les Brésiliens. Il y a les Italiens. Ils ne sont pas là depuis longtemps, néanmoins, le style de jeu italien qui gagnait, c'était à la fois cette défense et à la fois ces créateurs fous. Et ça, c'est le style d'Arrigo Sacchi, enfin, c'est l'école Sacchi. T'as les Argentins, qui ont deux génies, alors qu'ils ne se sont pas touchés, mais quasi. Et puis des meubles autour, qui jouent pour le génie.
1: Le projet de jeu, c'était un joueur.
6: Et puis, t'as eu, à un moment, mais il y a très très longtemps, l'école néerlandaise. Voilà. Bon, une fois qu'on a dit ça, on s'adapte aussi aux joueurs, au moment, et je crois qu'il va falloir continuer comme ça. Néanmoins, il y a des chantiers. Moi, je crois que le chantier, pour le coup, c'est le milieu de terrain. Parce que alors là, Grégoire parlait des adultes en face. Là, c'est pas des adultes. Enfin, je veux dire, le milieu de terrain espagnol, maman, quelle beauté, quelle puissance, quelle maturité, quelle tranquillité. Ils ont tout, les gars, tout. Et ça, pour connaître, on n'est plus complètement bien dans le milieu. Ce milieu qui, par ailleurs, nous avait fait gagner en 2018. Voilà.
1: C'est vrai. Donc, des raisons d'espérer et d'être enthousiaste pour la Suisse, comme l'implorait Nathalie Yanetta ce matin sur nos antennes. Elle ne veut pas qu'on perde l'enthousiasme autour de l'équipe de France. La suite, on en parle juste après Catriel et Paco Amoroso, remix de Fred Again. C'est Beethoven's Horn. Il est 17h31 sur France Inter.

0: Le nouveau morceau préféré de Grégoire Margoton, c'était Beethoven Horn, remix de Fred.
1: Il est chanteur, Grégoire.
0: Grégoire, ouais. Il est Shazameur, grand Shazameur. C'était Catriel et Paco Amoroso, les 17h30.
1: Je vais lui faire chanter une chanson.
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0: De retour dans la régulière avec Luis Fernandez qui était venu pour débriefer mais qui veut maintenant faire chanter Grégoire Margoton. J'aime beaucoup ce qui se passe.
1: Il faut lui faire chanter mon capitaine de Claudio Capéo.
0: Je ne comprends pas ce projet mais j'ai envie qu'il arrive. avec Nathalie Yanetta, Grégoire Margoton et Nico Colombien, on essaye de se projeter, on essaye de prendre de la hauteur, de dézoomer après cette défaite de l'équipe de France. Et... première question, et je m'adresse vraiment à Luis Fernandez, qui a vécu ça vraiment aussi au plus près. Est-ce que c'est parce que pour la France, la Coupe du Monde, on dit qu'elle est finie, elle n'est pas tout à fait finie, puisqu'il reste la petite finale pour le match de classement pour la troisième place, qui sera contre l'Argentine ou l'Angleterre, qui joue ce soir dans la deuxième demi-finale. Est-ce que ce match, c'est une occasion de se remobiliser et c'est une première étape pour la reconstruction et ce nouvel allant qu'on souhaite pour la suite?
1: Tu as oublié quelque chose, c'est le dernier match de Didier Deschamps.
0: Oui.
1: Et je pense qu'il faut quand même lui rendre un bel hommage, déjà à cet entraîneur qu'on a eu en équipe de France avec son staff, qui a travaillé remarquablement bien.
0: On lui a consacré d'ailleurs une émission.
1: C'est pour ça que sur ce match-là, cette équipe de France, elle a un devoir de nous faire effacer cette demi-finale face à l'Espagne, d'avoir qu'il y ait une réaction. Qu'il y ait un jeu, qu'on puisse se dire, voilà, on a une équipe de France, on a des joueurs sur lesquels on peut bâtir, on peut construire, on peut se préparer, on peut aller de l'avant. Après, avec l'arrivée du nouveau sélectionneur, je crois que c'est ce match-là, que ce soit contre l'Argentine, que ce soit contre l'Angleterre, on doit le gagner. On doit finir troisième de cette compétition. Pourquoi? Parce qu'on était tellement heureux, on était déjà dans une préparation à une finale. Bon, c'est la finale pour la troisième place. Bon, c'est une finale des perdants. Et cette finale des perdants, moi je veux que l'équipe de France la gagne, que Didier Deschamps puisse s'en aller par la grande porte. Voilà.
0: Et que Didier Deschamps puisse dire en effet que sur trois Coupes du Monde, il a fait premier, deuxième et troisième.
1: Ouais.
0: Mais Luis Fernandez, toi tu as vécu des matchs pour la troisième place, même si en 86...
1: Une seule fois.
0: Hein. Oui, mais en 86.
1: Ça, 86, contre la Belgique.
0: En 86, contre la Belgique.
1: On a laissé les coiffeurs jouer. Tu sais, les coiffeurs à l'époque, c'était les remplaçants. C'est vrai qu'ils étaient formidables, ces garçons, parce qu'ils nous accompagnaient, comme ceux qui ont accompagné ce groupe. Et c'est à l'entraîneur peut-être de leur donner une opportunité, une possibilité de les faire jouer.
0: Mais est-ce que c'était... Voilà, donc même s'il y avait les remplaçants, est-ce que le groupe était quand même mobilisé? Est-ce que ça a vraiment été quelque chose de fort pour vous à l'époque?
1: Sur ce match, je ne sais pas si vous avez eu l'occasion de le
0: voir. Ans, donc j'avoue que j'étais
1: Mais là, je sais que tu étais encore dans le berceau et peut-être on va te le ressortir, on va te le remontrer parce que les remplaçants sur ce match-là, ils sont formidables, ils sont énormes. Ils ont pour battre cette équipe de Belgique, en y mettant la manière, en y mettant le jeu, ils ont vécu quand même un parcours un peu en nous accompagnant, en étant sur le banc. On peut espérer, on peut, dans cette Coupe du Monde de 86, quand on l'a vécu, quand on voit ce match pour la troisième place, on a été fort, on a été très fort, on a peut-être aussi préparé le futur des années à venir, et on a vu ces joueurs, cette génération de Zidane qui était là, qui était présente, qui gagne cette Coupe du Monde en 98. Rien que pour ça, on a aussi contribué à que le football français puisse enchaîner, continuer.
0: Ouais. Et Nico Colombien,
3: ouais.
0: Donc toi qui aimes le beau jeu, toi qui es un kiffeur, toi qui aimes le beau geste, une question, est-ce que ce match, il te donne envie? Il te donne envie? Ou est-ce que tu reconnais que t'aimerais quand même voir quelque chose? Est-ce que ça pourrait être un souvenir si c'est un grand match, par exemple?
3: Est-ce que ça pourrait être un souvenir? Ça va être dur que ça soit un souvenir parce que ça reste quand même un match pour la troisième place, que les deux équipes, pour la plupart du temps, et même le public et même les médias, n'y mettent pas beaucoup d'intensité autour de ce match-là. Maintenant, c'est vrai que si on a France-Argentine, que... via la communication des joueurs, il y a un peu ce trash talk qui peut se réveiller, où j'en doute fort. Il pourrait y avoir une petite hype, mais sinon ça va être dur. de se remettre dedans.
0: Et c'est là que Nico Colombien se place en tant que gestionnaire de créateur de contenu. C'est là qu'il veut proposer ses services. Comment communiquer sur un match de la 3e place ? Appelez Nico Colombien en DM, ses DM sont ouverts.
3: Ou Lamine Yamal. Comment trouver... Parce qu'il maîtrise bien.
0: Il est très très fort.
4: Comment trouver de motivation ? Grégoire Margoton. C'est ça qu'on va chercher hein, quand on est dans ce groupe France pendant les heures qu'il a laissé partir ce match-là. Moi, je me souviens, parce que j'étais pas dans le berceau comme toi, Ngaran, je me souviens de cette 3e place des coiffeurs au Mexique en

0: C'est vrai que ça marque pas forcément le public, mais comme l'a dit Louis, ça peut être quelque chose qui compte pour les joueurs. Nathalie Yaneta.
1: Oui, alors moi, je suis comme un peu les drogués du foot, ou après les Jeux, par exemple, tu vois, le lendemain du dernier week-end des Jeux Olympiques, je prendrais n'importe quoi, un 200 barreur, je sais pas quoi, un truc du tir à la carabine, du K2, du ce que tu veux tellement, tu vois, t'es en intraveineuse et que t'as pas envie que ça s'arrête, cette compétition. Donc, bien sûr que, en tant que grande amatrice de foot, moi, je vais le regarder. Et en compétitrice un peu que je suis, bien sûr qu'il faut le gagner. Grégoire a raison si c'est l'Argentine, mais 10 fois, tu veux le gagner. Et puis, il y a quand même, bien sûr, Didier Deschamps, mais il y a N'Golo Kanté, il y a plein de, des joueurs aussi que tu as envie de voir et de saluer, de remercier. Et puis cette nouvelle génération, elle, qui va en avoir d'autres, des matchs, on l'espère, de Coupe du Monde, d'Euro, c'est aussi la manière de briller. Mais c'est vrai que nous, les médias, on ne va pas se raconter d'histoire. On a démonté, par exemple, le dispositif et pour France Inter et pour France Info, parce que bien sûr, ce n'est pas le même volume que quand tu joues une finale. Donc il y a aussi ce petit truc-là. Nicolas a raison, les médias, ils en parlent moins, donc tu t'en souviens moins. Celui-là, il a peut-être une saveur un peu particulière, allez savoir.
0: Et justement, tu as dit, il y a des nouvelles générations qui arrivent, et là, j'ai envie qu'on parle de quelque chose.
2: Qui de mieux que Zinedine Zidane pour reprendre le travail de Didier Deschamps ? Personne.
0: Jamel Debbouze, c'était dans une interview pour Click, et là... J'ai envie de vous poser une question, on va débattre. Est-ce que ce n'est pas, comme mon camarade Mehdi Maizi, qui présente habituellement cette émission, l'a dit hier soir, cette défaite en demi-finale, est-ce que ce n'est pas, d'une certaine manière aussi, le meilleur scénario possible avant la prise de pouvoir, pas encore officielle, de Zinedine Zidane? Un arc de rédemption,
3: bah oui. Grégoire
0: Margoton.
3: Et évidemment, si la France avait été championne du monde, la situation aurait été bien différente. Là, il hérite d'une promesse. Voilà ce qu'on dit depuis une demi-heure maintenant. Il hérite d'une promesse et il hérite d'un groupe qu'on va attendre maintenant pendant 2 ans, jusqu'à l'Euro, d'être déjà une qualification, parce que c'est... la logique des choses maintenant avec le football français, mais on va attendre de le voir faire progresser, ce groupe, parce qu'on sait tous que ce groupe va et devrait progresser dans les années qui viennent. Alors peut-être pas les 11 que Deschamps, on va peut-être en parler, des individualités, que Deschamps a sorti finalement cette équipe type qu'il a mise en place pendant la Coupe du Monde, peut-être pas ces 11 là, mais il y en aura beaucoup avec Zizou aussi.
0: Et donc, comme souvent, Zizou va se retrouver dans une position d'homme providentiel, de sauveur, et donc il va réussir. Il ne rate jamais, Nathalie Yaneta.
1: Je ne sais pas si c'est un sauveur, parce qu'il faudrait encore qu'il y ait beaucoup de choses à sauver. On vient de le dire, il n'y a pas tant que ça à sauver. Donc, mais en tout cas, en position d'héritier, ça oui. Parce que quand il arrive au Real, par exemple, ça va, l'équipe du Real.
0: Ça va toujours, mais ça, même quand ça va un peu moins bien, ça va très mal au Real.
1: C'est comme ça. Exactement, mais ça c'est la crise de nerfs.
4: Il a eu un bon professeur aussi.
1: Oui, bien évidemment, c'est Carlo Ancelotti. Eh oui. Donc quand il arrive, après faut se les enquiller, les 3 Ligues des Champions d'affilée, ça.
0: Ah oui.
1: Bravo Zizou. Donc même en étant héritier, il a réussi à faire quelque chose d'unique. Et puis quand même, Zizou, il doit avoir des fourmis dans les jambes, parce que mine de rien, ça fait longtemps qu'il s'est pas assis sur un banc, si ce n'est un banc dans un parc pour balader ses chiens et aller se balader. Donc là, il y a chez lui, j'imagine. Je ne peux pas imaginer ça autrement. Une espèce d'impatience folle. Et c'est avec cette impatience-là, cette envie, cet enthousiasme, toutes ces années de frustration qu'il a dû se nourrir comme ça tout seul en attendant les Bleus et enfin les Bleus. Et ben, avec tout ça réuni, ce serait quand même compliqué que ça marche pas.
0: Et en plus, j'ajoute, c'est-à-dire qu'il arrive avec un nouvel arc à dessiner, avec un nouveau rival, bête noire, qui serait l'Espagne pour Zidane.
1: Qu'il est le dernier à avoir battu.
0: Qu'il est le dernier
1: en étant
0: à avoir
1: sur
0: battu.
1: Le terrain.
0: C'est une icône absolue à Madrid. C'est-à-dire que l'histoire qu'il peut raconter est extraordinaire, Luis Fernandez.
4: Oui, on attend avec impatience que Zizou reprenne cette équipe de France. C'est vrai que Zizou a quand même un palmarès en tant qu'entraîneur remarquable, fantastique, quand il débute sa carrière d'entraîneur du côté du Real. C'est vrai que du côté de l'Espagne, il est aimé, il est apprécié. Parce que
0: oui, je sais,
4: j'ai beaucoup de retours de ces Espagnols qui l'aiment, qui l'adorent. En plus, avec ce qu'il a fait au Real de Madrid, il a marqué de son empreinte son passage. Maintenant, reprendre l'équipe de France, c'est vrai qu'on va l'attendre avec impatience. Impatience de le voir débuter, de le voir démarrer, d'être supporter de Zizou, parce qu'on a toujours été

0: supporters. Et c'est vrai que Zizou a lui de construire un groupe, a lui de le préparer. Et il a eu l'occasion de le montrer en club. Maintenant, c'est vrai que en club, c'est totalement différent à une sélection. Une sélection, c'est un match tous les mois et encore s'il y a tous les mois. Après, il y a une compétition qui va arriver. Ça va être un championnat d'Europe. À lui, au travers de ces matchs d'élimination pour ce championnat d'Europe, Grégoire doit savoir mieux que moi le nombre de matchs qu'il y a pour 2028 pour les championnats d'Europe, comment ça se déroule. Mais je sais pas combien de matchs amicaux il y aura, mais là on va tous être attentifs, voir quels sont les joueurs qu'il aura sous la main pour préparer ce championnat d'Europe. Et Zizou, je le vois en pleine réussite avec l'équipe de France, vous inquiétez pas.
1: En tout cas, c'est vrai qu'il y a peu de doute sur le fait qu'il est capable de gérer des gros joueurs, des gros égos. Il y a peut-être des questions sur le fait que là, il va devoir aussi beaucoup communiquer avec les médias français, chose qu'il a moins fait ces dernières années.
2: On a hâte, on a hâte vraiment de voir sa première conférence de presse après sa nomination. Il y aura du monde. On a hâte de voir sa première liste. Et puis on va le savoir vite parce que c'est fin septembre et d'ailleurs je vous donne rendez-vous sur TF1 à Amine Guiran pour ces matchs. Il y en aura 4 de suite pour l'équipe de France, donc il va avoir un gros enchaînement de matchs tout de suite pour la qualification à l'Euro et il sera tout de suite dans la vérité. Intéressant.
1: Mais pour l'instant, Zinedine Zidane n'est toujours pas entraîneur de l'équipe de France. C'est Didier Deschamps, car la Coupe du Monde n'est pas finie. Nous allons bientôt pouvoir aborder d'ailleurs ce match qui nous attend ce soir à 21h. Argentine contre l'Angleterre. Ce sera juste après Ezra Collective et Passe à Lieu. Le morceau s'appelle Only Love. Il est 17h47.

0: Que de l'amour, Only Love, c'était Ezra Collective et Passe à Lieu. 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
2: Here's Maradona and England have contained him pretty well so far. This looking dangerous. That's a poor clearance. Maradona with Shilton. Look like handball that. Maradona celebrating and the goal's gonna be given.
0: Et oui, the goal is gonna be given. Ils vont donner le but. C'était évidemment un extrait du match épique de 1986. Argentine-Angleterre, évidemment, avec la main de Dieu, le but de la main de Maradona contre Peter Chilton.
3: Ce n'est pas les mains de Dieu, ce sont les pieds de Dieu.
0: Oui, parce que juste après,
3: oui,
0: il met le but.
3: Juste après, ce qu'il nous fait, ce qu'il nous réalise, ce qu'il nous montre en partant de sa moitié de terrain, en éliminant tout le monde et en les appelant les Anglais. Est-ce que vous pourriez venir m'empêcher de passer? Bah, venez. Moi, je vais vous montrer comment je vais, avec les pieds, comment je m'en sors pas trop mal. Et quand il arrive dans la surface, il élimine le gardien. Il veut pas frapper tout de suite. Il dit non, je veux pas frapper tout de suite. Je vais venir l'éliminer aussi lui et je la mets derrière. Mais ce qu'il a fait, ce but-là, c'est merveilleux.
0: T'as joué beaucoup? T'as joué
3: une fois, j'ai joué contre lui. Ouais. Et je n'ai pas osé le toucher. C'est au Parc des Princes. Ne le touche pas, ne lui fais pas mal, ne le tacle pas, tu restes devant. Puis à la fin, Persona m'a dit Didier Roustan, il m'a convoqué, il m'a dit Louis, viens dans le couloir. Je suis arrivé, je me retrouve avec Diego Armando Maradona, avec Didier Roustan. J'étais en larmes, j'étais heureux, j'étais content. J'ai deux grands joueurs pour moi, c'est Monsieur Pelé et Monsieur Armando et Monsieur Maradona.
0: Un assez bon choix.
3: Ouais, c'est pas mal.
0: Un assez bon choix de joueur préféré.
3: En 70, t'étais pas né, ni moi. Moi, j'avais 11 ans. Je l'ai vu jouer.
0: Et donc, justement, on a passé cet extrait de la télé anglaise, puisque c'est un match, évidemment, qui a énormément fait couler beaucoup d'encre, et qui encore fait couler beaucoup d'encre, parce que c'est une rivalité historique Argentine contre Angleterre. Grégoire Margoton, est-ce que tu peux nous expliquer
4: Ça vient de loin. Ça vient déjà de l'origine du foot en Argentine. C'est les marins anglais qui ont amené le foot en Argentine, comme ils l'ont fait au Havre ou dans d'autres ports dans le monde. Et c'est grâce à ça que le foot est devenu un sport mondial. Donc, les Anglais amènent le football en Argentine. 82, on va tout de suite en 82, parce qu'avant, ils ne se sont pas trop rencontrés. 82, évidemment, la guerre des Malouines ou des Falklands, comme les appellent les Anglais. Et puis donc 86, et puis 98, Saint-Étienne. Quart de finale, huitième de finale, avec un match exceptionnel et la faute, bien sûr, le petit coup de pied de Beckham sur Diego Simeone, carton rouge pour Beckham et qualification de l'Argentine. Oui, il y a une histoire et assez curieusement, je trouve cette histoire, elle a été rappelée de façon très forte juste avant cette demi-finale. Plus que jamais, j'ai entendu et en Argentine des chants et en Angleterre, on a reparlé beaucoup de politique et un peu moins de football. Donc c'est pour ça que je pense que ce match ce soir va être très très tendu, un vrai grand match de Coupe du Monde. Pas forcément très beau, mais très tendu.
0: Nico Colombien, est-ce que ça te donne envie d'allumer ta télé?
4: Mais oui.
5: Ah, évidemment, là ce soir ça me donne envie d'allumer ma télé parce que il y a tout ce contexte historique, il y a ce potentiel match, potentiel dernier match.
0: Le match va arriver, c'est plus qu'un potentiel.
5: Potentiel dernier match de Lionel Messi qui peut arriver à tout le monde, donc soit ce soir, soit dimanche ou la petite finale, ça aura un peu moins d'intérêt, mais on se branche en tout cas pour ce genre de match. Je pense qu'on n'aura pas un si beau match que ça. Mais on va se régaler. Je pense que ça finit pas 11 contre 11, en tout cas, cette histoire.
0: Et en plus, Nathalie Yaneta, c'est un match entre les deux équipes qui ont eu peut-être qui ont vécu les scénarios les plus intéressants, en tout cas sur le plan émotionnel, de cette Coupe du Monde.
6: Ah oui, c'est ce qu'on appelle des équipes résilientes, hein, c'est-à-dire qui ont affronté l'adversité, qui l'ont traversée, qui l'ont défiée, qui se sont relevées et qui se sont qualifiées. Moi, je veux pas casser l'ambiance, mais je pense que sur le terrain, Grégoire et Nicolas ont raison, ça va être un match à haute intensité, mais ça risque de l'être à l'extérieur aussi. C'est le match classé à plus haut risque par la FIFA et le FBI, parce qu'ils peuvent pas se blairer, les Argentins et les Anglais. Ils ont dû organiser des entrées très éloignées les unes des autres des deux délégations anglaises et argentines. Donc, au bout du bout, il y a effectivement des rivalités historiques sur le terrain, mais qui, on le voit bien, décennie après décennie, ne sont pas digérées. Et puis, il y a quand même un enjeu colossal. Et c'est pas une demi-finale, une petite demi-finale. D'abord parce que peut-être Messi a encore une finale, et c'est pas rien dans le monde du football en général de s'incliner devant un génie pareil. Et de l'autre côté, t'as les Anglais qui ont le couteau entre les dents. Depuis 66, ils attendent ça. Vraiment, le pays va chavirer si jamais les Anglais sont en finale dimanche. Donc, il y a à la fois un énorme enjeu sportif, il y a un enjeu politique et il y a un enjeu sécuritaire. Ça fait beaucoup pour un seul match de 90 minutes à Atlanta.
0: Oui, et en plus...
6: 90 c'est... minutes ou plus, hein,
0: oui,
6: d'ailleurs.
0: Oui, 90 plus... 30 minutes d'arrêt de jeu, parce que maintenant on a beaucoup d'arrêt de jeu, et peut-être même des prolongations. Et surtout, en plus, avec des Anglais qui, depuis le début de cette Coupe du Monde, gagnent des matchs que historiquement les Anglais perdaient. Et ils nous ont peut-être offert, ça c'est mon humble avis, peut-être offert le plus beau match moi, de cette compétition contre le
6: Mexique. Mexique.
0: Ouais, contre Mais le Mexique. Ouais. Pour moi, c'était un des matchs les plus.
4: Ils viennent pas de nulle part, les Anglais. Hein. Souvenez-vous, l'Euro, il n'y a pas très longtemps, la Coupe du Monde. Donc c'est une équipe qui, quand même, arrive là à maturité et qui a la différence de l'équipe de France, vous le disiez, a déjà traversé la difficulté pendant cette Coupe du Monde.
0: J'ai envie de vous poser une dernière question.
3: Oui.
0: Pour vous, quelle équipe...
4: Zinedine Zidane.
0: Oui. Non. J'accepte cette réponse. On l'accepte toujours, le Zizou. Quelle équipe serait le plus beau champion du monde, selon vous? Le plus beau, la plus belle histoire. Je veux du rêve, je veux de l'émotion. Luis Fernandez.
3: L'Espagne.
0: L'Espagne. Ah. En même temps, en demandant à Luis Fernandez, je m'y attendais un petit peu. Mmh. Aussi, il y a un rapport.
3: Mais l'Espagne, sur ce qu'elle nous a montré hier soir,
0: oui, c'est vrai.
3: C'est un plaisir. Voilà, c'est en jouant de la sorte, l'Espagne. Et j'aime beaucoup ce pays qui est l'Angleterre, parce que je suis très fan de Jude Bellingham et de M. Harry Kane.
0: C'est vrai.
3: Parce que depuis le début, je les vois, je les regarde, je les observe. Ils sont en train de réaliser une belle Coupe du Monde, et c'est pour cela que j'aime aussi cette Angleterre-là.
0: Et l'Espagne, c'est vrai que c'est la beauté collective.
3: Ouais, absolument.
0: Nico Colombien.
5: Je pense que Grégoire et Nathalie vont me détester, mais
0: pas forcément.
5: L'Argentine qui fait le back-to-back, ça me déplaît pas. Maintenant, si c'est pas l'Argentine, j'aimerais bien voir l'Espagne quand même. En tout cas, je veux un Espagne-Argentine.
3: Que le Cap-Vert revienne vite. Je veux voir le Cap-Vert. Ce Cap-Vert, c'est magnifique, c'est exceptionnel ce qu'ils nous ont montré.
0: Absolument. La révélation de ce mondial. Grégoire Margoton.
4: L'Angleterre, évidemment. L'Angleterre, parce que l'histoire serait. Alors, depuis 66, ils attendent effectivement. Ouais, et puis parce qu'ils font une bonne Coupe du Monde. Et que s'ils doivent taper l'Argentine et l'Espagne à la suite, comme ça, en 4 jours, ils auront mérité leur trophée. C'est une belle aventure qu'ils sont en train de vivre avec un entraîneur allemand. Posons-nous des questions. Il aura fallu un entraîneur allemand, peut-être, pour être champion du monde à nouveau.
0: Nathalie Yanetta, je ne te pose pas la question. J'imagine que pour toi, le plus beau champion du monde, c'est l'Italie.
6: Oui, évidemment. Non, c'est l'Angleterre. Franchement, je ne pensais pas qu'un jour dans ma vie, je dirais...
4: Tu l'as dit.
6: J'aimerais que l'Angleterre soit championne du monde, mais je crois qu'il le mérite. C'est vraiment des générations entières qui se sont fracassés. C'est quand même le plus grand championnat, a priori, du monde. Et ils ont des joueurs fabuleux. Et puis parce qu'ils ont des belles chansons. Voilà. Ouais. Moi, je trouve qu'il y a une ambiance avec de la musique et tout.
0: Merci.
6: Il le mérite, Bellingham.
0: Merci beaucoup, Nathalie. Merci à Grégoire d'avoir été là. Merci à Nico Colombien. Et un grand merci à la légende, Luis Fernandez, merci. Que vous pouvez retrouver, évidemment, consultant Beansport. Merci également à toutes les personnes qui ont participé à la fabrication de cette émission, préparée par Alexia Lacour, Mathieu Haït-Lashkar et Redouane Tella, réalisé par Benjamin Riquet. La programmation musicale est signée Jean-Baptiste Audibert. La technique cet après-midi, c'était Arnaud Caillé et Corentin Rouchy à la vidéo. Merci aux équipes web. Évidemment, juste après les infos, vous avez rendez-vous avec le Mac de l'été d'Anna Sigalevitch. Et nous, on se retrouve demain sur France Inter à la même heure, évidemment, à 17h. Et on parlera des GOAT. Mais là, tout de suite, quelle heure il est? Il est 18h sur France Inter. Et c'est l'heure des informations de Quentin Perret d'Études à la. Bonsoir.
7: Bonsoir. C'est le placement le plus populaire en France. Le ministre de l'économie l'a annoncé à la mi-journée. Le taux du livret A va être remonté un peu à 1,7%. Il devrait donc rapporter un peu plus à partir du 1er août. On fera le point dans un instant. À suivre aussi les suites de l'affaire Liana. 85 000 plaintes concernant des enfants recensées dans le pays, dont un millier seront traitées en priorité. L'épidémie d'Ebola en République démocratique du Congo, peut-être bientôt un traitement. L'arrivée de la 11e étape du Tour de France, supersonique et sous la chaleur. D'ailleurs, bonsoir Christelle Robière.
8: Bonsoir.
7: La guerre de l'eau, Christelle, aura-t-elle lieu? Ce sera le sujet ce soir du Téléphone Sonne.
8: Oui, en pleine sécheresse record, comment se partager l'eau entre l'eau du robinet et les agriculteurs pour qui c'est parfois une question de survie? Comment faire? Comment nous adapter pour protéger la ressource et maintenir à la fois sa quantité et sa qualité? Un numéro 01 45 24 7000 au téléphone et sur WhatsApp, on en parle à 19h20.
7: 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Au début ou à la fin du mois, c'est une habitude bien ancrée chez les épargnants qui en ont la chance ou les capacités, mettre un peu d'argent de côté le plus souvent sur un livret A. 83% des Français en ont un, d'après la Banque de France, qui a fait une recommandation au ministre de l'économie ce matin de relever son taux de 1,5 à 1,7% pour qu'il rapporte un peu plus à partir du 1er août. Et Roland Lescure, bonsoir Maxime Debs.
9: Bonsoir.
7: C'est la bonne nouvelle du jour. Roland Lescure a donc décidé de suivre Maxime, cette recommandation.
9: Oui, peut-être un facteur attractif enfin pour les ménages tentés depuis des mois de vider leur livret classique au profit d'autres placements, l'assurance vie notamment, dont le montant de la collecte a doublé sur une année, car en deux ans, le livret A a beaucoup perdu de ses intérêts. Lui qui offrait encore fin 2024 une rémunération de 3%, son taux passé à 1,5% en début d'année n'incite plus depuis quelque temps à laisser travailler gentiment son argent. Certains Français se dirigeant même vers des placements plus risqués comme les PEA, les plans d'épargne en action. Alors ce relèvement de taux entériné par Bercy en réponse à l'inflation et des tensions au Proche-Orient, ce relèvement donc, saura-t-il convaincre les épargnants? En tout cas, selon la Caisse des dépôts, fin mai, plus de 444 milliards d'euros étaient déposés sur ce fameux livret qui reste quand même un placement sûr et privilégié des Français.
7: Les précisions de Maxime Debs. Maxime, merci beaucoup. L'actualité ce soir, c'est également Jérôme Barella qui fait à nouveau face aujourd'hui à un juge d'instruction convoqué en vue de sa mise en examen pour le viol et le meurtre de Liana. Il ne l'est pour le moment que pour l'enlèvement et la séquestration de la collégienne de 11 ans. Sa disparition fin mai avait provoqué une onde de choc dans le pays. Affaire après laquelle Gérald Darmanin avait demandé de reprendre l'intégralité des plaintes concernant des enfants. Il avait laissé aux forces de l'ordre et aux magistrats jusqu'au 14 juillet pour réaliser ce travail titanesque que le ministre de la Justice a donc présenté aujourd'hui à l'Assemblée. Résultat, plus de 85 000 plaintes recensées et parmi elles, 15 000 dormaient dans des tiroirs ou des fichiers des services d'enquête.
10: 38% de ces procédures concernent des faits criminels, 62% des faits délictuels. Dans 83% des affaires, l'auteur a été identifié. Et dans 91% des affaires, malheureusement, non seulement il n'a fait l'objet d'aucune condamnation antérieure, mais pour trois quarts d'entre eux, ils font partie du cercle intime et familial des enfants. 36% des victimes sont encore mineures au moment où nous parlons, c'est-à-dire que 64% des victimes qui étaient mineures sont majeures. On peut penser qu'il y a beaucoup de faits prescrits ou de faits qui ont été déposés, des plaintes qu'on a déposées 20 ans ou 30 ans après, d'où l'imprescriptibilité que je demanderai bientôt avec la ministre de la Santé de voter pour les crimes qui concernent les mineurs.
7: Le ministre de la Justice, Gérald Darmanin, qui promet par ailleurs que 970 dossiers seront réglés dans les semaines qui viennent, dossiers concernant des mineurs et pour lesquels les suspects sont déjà connus et ont été identifiés. L'Assemblée nationale, on y était avec Gérald Darmanin, on y reste. Le vote d'une réforme très controversée a débuté il y a une demi-heure dans l'hémicycle, celui de la loi sur la fin de vie. C'est la quatrième et dernière fois que les députés vont s'exprimer sur ce texte rejeté à trois reprises par les sénateurs. Il prévoit d'autoriser une assistance au suicide, voire l'euthanasie. On en reparlera dans le prochain journal tout à l'heure à 19h. Une enquête ouverte dans le Vaucluse pour meurtre par personne dépositaire de l'autorité publique. Elle vise un policier municipal qui a tué la nuit dernière en lui tirant dessus un automobiliste qui tentait de prendre la fuite au niveau du péage de Vedaine sur l'A7 près d'Avignon. La victime, qui était déjà connue pour refus d'obtempérer, venait de bénéficier d'une libération conditionnelle. Il continue de sévir au sud du continent africain. Médecins sans frontières parle même d'un virus qui se propage à un rythme sans précédent. L'épidémie d'Ebola a déjà fait 750 morts en République démocratique du Congo, où 2000 cas ont déjà été recensés. Des chiffres, sans doute, cela dit, largement largement sous-évalué d'après l'Organisation mondiale de la santé. D'où l'urgence de trouver un remède à défaut d'un vaccin. Bonsoir Victor Dolande.
11: Bonsoir.
7: On va le voir avec vous. Donc le laboratoire américain Gilead a annoncé avoir démarré un essai clinique pour un antiviral. Et ce traitement, Victor, pourrait permettre de protéger des patients qui ont été en contact avec des cas confirmés.
11: Oui, ce médicament, l'obeldesivir, devra être pris par voie orale pour les personnes à haut risque d'exposition au virus Ebola, qui, je le rappelle, se transmet par contact rapproché et par les fluides corporels. Ce sont donc tous les cas contacts qui seront amenés à prendre ce médicament, les proches des malades le plus souvent, mais aussi les soignants. Ce médicament a obtenu de très bons résultats dans des modèles précliniques contre des virus appartenant à la famille des filovirus, responsables de fièvre hémorragique. Pour cet essai clinique qui vient de démarrer, l'objectif est de recruter près de 1000 participants âgés de 12 ans et plus, qui ont été donc en contact direct avec un cas confirmé au cours des 5 jours précédents, mais qui ne présentent aucun symptôme. Si ce traitement s'avère efficace chez des personnes à haut risque après une exposition, il pourrait représenter un immense progrès dans la prévention des futures épidémies d'Ebola.
7: Précision France Inter de Victor Dolande. Victor, merci. Elles aussi se sont vite propagées dans la forêt de Fontainebleau. 800 pompiers se battent toujours contre des reprises de flammes dans le massif. Alors que dans le même temps, l'enquête avance. Deux suspects âgés de 18 ans doivent être présentés aujourd'hui à un magistrat, un étudiant et un pompier volontaire. Le parquet a demandé leur placement en détention provisoire. Allez, le cyclisme, le Tour de France, le peloton est arrivé à 9h. Le départ avait été donné de Vichy, un peu après 14h, et après un parcours de 166 km. Anthony Rimbaud, bonsoir.
12: Bonsoir.
7: C'est un Norvégien qui a levé les bras après une étape supersonique, Anthony.
12: Oui, effectivement, c'est allé très vite aujourd'hui, on va y revenir. Mais d'abord, ce nom qu'on n'attendait pas, Søren Warren Schold, qui s'est imposé ici à Nevers sur cette étape toute plate, coachée depuis longtemps par les sprinteurs. Dans l'emballage final, Søren Warren Schold a surpris les plus grandes flèches du peloton dans un sprint massif un peu décousu dans le dernier kilomètre. Le Norvégien de 26 ans en a profité. Il était deuxième déjà à Bordeaux la semaine dernière. Cette fois, c'est bon, il a levé les bras, c'est sa première victoire sur un grand tour. Avec cette étape de plaine, on se disait que ça allait être une journée tranquille. Eh bien, il n'en a rien été. L'autre fait marquant de cette étape, c'est donc cette allure incroyable des coureurs. Le peloton a parcouru les 161 km de l'étape entre Vichy et Nevers à 50,9 km/h de moyenne. C'est tout simplement l'étape la plus rapide de l'histoire du Tour de France.
7: Oui, ça a fusé. Merci beaucoup, Anthony Rimbaud, avec Andreas Jaffré à Nevers. Et demain, merci à tous les deux. Nouvelle étape de plat, la 12e de cette grande boucle, un peu plus de 179 km entre le circuit de Nevers-Magny-Cours et Chalon-sur-Saône. Et puis du foot, pour vous rappeler cette deuxième demi-finale de Coupe du Monde ce soir entre l'Angleterre et l'Argentine. Coup d'envoi à 21h. Tout de suite le temps.
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7: Avec vous, Patricia Charbonnier, bonsoir.
14: Bonsoir.
7: Les températures sont en baisse, mais le temps est de plus en plus orageux.
14: Oui, on sort progressivement de cette canicule, mais cette canicule laisse place à une dégradation orageuse qui s'annonce très marquée. On a déjà eu de gros orages de grêle cet après-midi sur le centre-est du pays. Et pour demain, l'activité orageuse va se renforcer au fil de la journée. Dès demain matin, nous aurons des orages localement forts sur la Bretagne, le nord des Pays de la Loire, sur les Charentes, la Gironde et le sud de la région Midi-Pyrénées. Et dans l'après-midi, donc les orages vont se multiplier sur l'Occitanie, sur une large moitié nord. Et encore une fois, ces orages pourront s'accompagner de fortes pluies, d'une forte activité électrique, de fortes rafales de vent et encore d'un risque de grêle. Ce sera plus calme avec un ciel lumineux en Nouvelle-Aquitaine et sur l'extrême sud-est avec des températures en baisse. 26 degrés demain après-midi à Bayonne, 30 degrés à Lille, 31 à Nancy, 33 à Paris. Mais Météo France prévoit encore des pics à 39 degrés demain après-midi en basse vallée du Rhône et dans l'intérieur de la Provence.
7: Patricia Charbonnier pour la météo. Merci à vous.
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7: France Inter, merci d'être à l'écoute. Vous retrouvez tout de suite Anna Sigalevitch pour le Mac de l'été.
19: Merci Quentin Pérez de Tudela et bienvenue à tous dans le Mag de l'été en public à Avignon.
20: C'est peut-être parce qu'il y a le public, hein, je ne sais pas, mais je me pose la question de ma présence dans cette émission. Donc,
19: bonjour à toutes et à tous et bienvenue dans le Mag de l'été, le magazine culturel estival de vos débuts de soirée sur France Inter. Après Paris et La Rochelle, nouvelle escapade avignonnaise aujourd'hui et retour en public sous les beaux platanes du Cloître Saint-Louis pour célébrer la 80e édition du festival IN et les 60 ans du OFF. La rencontre que nous vous proposons aujourd'hui est celle entre une actrice mondialement célébrée qui ne cesse de nous surprendre, un metteur en scène qui se joue tendrement de la critique radiophonique et un producteur de cinéma doublement palmé qui offre aux artistes une précieuse liberté. J'ai le bonheur d'accueillir en plateau Isabelle Huppert. Elle sera ce soir et demain dans la cour d'honneur pour une lecture performance d'oiseaux de l'écrivaine coréenne Han Kang, orchestrée par Julie Deliquet. Igor Menjiski met en scène jusqu'au 23 juillet au Train Bleu Notre humble avis. Et Philippe Martin, qui a produit tout récemment, entre autres, la Vénus électrique de Pierre Salvadori. Et nous, l'orchestre de Philippe Béziat.
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19: Bonjour et bienvenue à tous les trois. Merci beaucoup d'être avec nous sur France Inter. Alors, on va commencer, comme chaque jour, l'émission par un cadavre exquis. Je vous ai demandé à chacun de réfléchir à une courte phrase qui exprimerait votre humeur du jour liée à Avignon, à Aix, pour vous, Philippe Martin. Et on va les mettre les unes à la suite des autres et voir ce qu'elles forment ensemble. On va commencer par vous, Isabelle Huppert, s'il vous plaît.
21: Je pense que l'expérimentation ne devrait pas avoir de fin.
22: J'aime et j'ai besoin de la vitalité des artistes dans la nuit.
23: Plus je grandis, moins je suis. Plus je me trouve, plus je me perds.
19: Pas mal hein, comme succession de phrases. Isabelle, est-ce que vous pouvez nous dire quelle est cette phrase et ce qu'elle exprime pour vous aujourd'hui ?
21: Ben, je trouve qu'elle a toute sa légitimité ici à ce festival d'Avignon, à l'occasion de voir justement comment l'expérimentation n'a pas de fin. C'est le lieu propice à faire résonner cette phrase. Et je l'ai découverte pas plus tard qu'hier à Arles. Elle était écrite à la main sur un mur. Et c'est une phrase de Zaha Hadid, la grande architecte, qui exposait des peintures tout à fait étonnantes à la Louma à Arles. Voilà.
19: Philippe, Martin ?
22: Moi, je suis un peu désolé parce que la phrase est de bois. Mais j'ai répondu à votre demande ce matin de me dire une phrase qui dirait mon état d'esprit. Et comme j'ai été très marqué par le requiem de Castellucci que j'ai vu au théâtre de l'Archevêché et le cœur incroyable qui habite cette scène, j'avais envie de parler de ça, de la vitalité des artistes dans cette nuit.
19: Igor Menjiski.
24: Alors, moi, c'est une phrase de Fernando Pessoa, et je l'ai choisie parce que je pensais à un moment donné commencer le spectacle avec cette phrase. Alors, elle est en deux parties. Plus je grandis, moins je suis. Je crois que, je sais pas, je vois là-dedans, je sais pas, une course après l'émerveillement. Enfin, voilà, je tente de rester enfant, donc de pas trop grandir. Et plus je me trouve, plus je me perds. Ben c'est parce que chaque fois que je monte un spectacle, chaque fois que je le vois, je me dis mais pourquoi j'ai monté ça, et je me perds dans les méandres de mes réflexions.

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1: Be My Valentine par Théodora. Vous êtes sur France Inter. Nous sommes en public au Festival d'Avignon en compagnie d'Isabelle Huppert, de Philippe Martin et d'Icor Menjiski. Isabelle, vous êtes une grande habituée du festival, tant en tant qu'actrice qu'en tant que spectatrice. Vous serez ce soir dans la cour d'honneur du Palais des Papes pour la lecture-performance du texte de Anne Kang, ce qui n'est pas une première pour vous, la cour, loin de là. Vous étiez Médée dans la cour en 2000, dans la mise en scène de Jacques Lassalle. Vous avez lu aussi des textes de Sade en 2015 dans la cour. En 2020, vous incarniez Lioubov dans La Cerisée de Tchekhov, mise en scène par Thiago Rodriguez. Jouer dans la cour à Avignon, est-ce que c'est une expérience à part ?
2: Elle est autant à part que c'est un lieu à part. Mmh. Un lieu en plein ciel. Il y a toujours le risque de devoir combattre les éléments naturels. Ça m'est arrivé plusieurs fois. Je me souviens à la première de Médée, ou une autre fois pendant La Cerisée, où on a un soir failli arrêter de jouer, et un soir arrêté de jouer. Voilà, il y a cet aléatoire dans la cour qui rend l'expérience vibrante, vivante. Voilà, c'est un lieu qui m'a jamais fait peur. J'entends souvent des gens craindre ce lieu. En fait, il y a un rapport, je trouve, très immédiat avec le public. Et je me suis souvent sentie bien. Alors, je touche du bois. J'espère que ce sera encore le cas ce soir et demain soir.
1: Oui, parce que la salle est en effet très, très grande. Mais finalement, c'est presque un mur face à vous. Donc, les spectateurs ne sont pas si loin. Vous les ressentez assez
2: oui,
1: fort.
2: Oui, les spectateurs sont tout près. Et peut-être le spectateur, lui, ressent la présence de ce mur derrière nous de manière évidemment plus intimidante. Mais nous, par définition, enfin, dans le meilleur des cas, on n'est pas en refus de jeu au point qu'on est face au mur et on est au contraire face au public. Et peut-être il y a des fantômes. Enfin, moi, je ne crois pas beaucoup aux fantômes, mais quand même, voilà, on sent que c'est un endroit habité et que les gens y viennent avec une certaine ferveur. Et ça, on le sent dans beaucoup de lieux d'Avignon. Hein, c'est la beauté de ce festival et tout particulièrement la cour.
1: Alors, c'est vrai que vous êtes actrice, mais vous êtes aussi une grande spectatrice. Est-ce que vous avez des souvenirs marquants ces derniers temps ou tout récemment de découvertes au festival ?
2: Alors, j'ai le souvenir d'un spectacle de Romeo Castellucci que j'avais vu pas dans la cour d'ailleurs, dans un autre lieu.
1: Au Carme, c'est ça ?
2: Au Carme, ouais. Où des femmes mangeaient leur langue. C'était très impressionnant, très surprenant. Ça ne m'a pas empêché de rencontrer Roméo par la suite.
1: Et de travailler avec lui.
2: Pardon ?
1: Et de travailler avec lui.
2: Oui, comme souvent avec Roméo, il y a en ce moment par exemple son Requiem à Aix, que malheureusement je n'ai pas eu l'occasion de revoir, mais qui m'a laissé une impression indélébile avec la présence notamment d'un tout petit bébé. J'ai l'impression que le théâtre, souvent, on fait surgir la vie à partir de rien. C'est un peu comme... C'est la création du monde, je ne sais pas, mais c'est la création d'un monde, en tous les cas. Et la présence de ce bébé, j'ai jamais rien vu d'aussi bouleversant sur une scène de théâtre. Cette fragilité, cette innocence, cette mise en danger aussi, parce que ce petit bébé est tout seul sur la scène. J'imagine que Philippe peut nous en parler encore mieux que moi, parce qu'il a revu le spectacle hier. Et c'est un souvenir absolument incroyable. On sentait d'ailleurs, certains étaient parfois mal à l'aise avec ça. D'autres communiaient complètement avec cette image. Enfin, voilà.
1: Philippe Martin, quel souvenir vous avez envie de partager avec nous ? Celui donc, d'hier soir, tout frais, du Requiem ou un autre, ici à Avignon ?
3: J'ai envie d'en partager un autre qui va peut-être un peu vous surprendre, d'un spectacle qui s'est joué dans la cour, un spectacle un peu mythique que je n'avais pas vu, qui est Le Soulier de Satin, qui avait mis en scène Vitesse. Mais à ce moment-là, je commençais à travailler dans le cinéma et je travaillais avec un réalisateur qui s'appelle Francis Giraud. Et il faisait un film sur des étudiants du conservatoire. Et pour ça, il avait filmé des extraits du Soulier de Satin. Et je me souviens découvrir les rushs de cette mise en scène et être absolument stupéfié par ce que je voyais. Voilà. Et pour moi, la cour d'honneur reste toujours associée à cette première émotion que j'ai eue, qui était une émotion presque de spectateur de cinéma, mais liée à ce spectacle que j'ai ensuite beaucoup vu dans d'autres mises en scène.
1: Vous avez vu la Comédie Française ?
3: J'ai vu deux fois, je l'ai vu à la Comédie Française et je l'ai revu dans la cour.
1: Dans la cour, parce que ça s'est redonné.
3: C'était vraiment marquant.
1: Sentiment très marquant aussi. Igor Menjiski, quel lien vous avez-vous avec le Festival d'Avignon ?
4: Quel lien ? Eh bien, c'est la quatrième fois que je viens, et je crois que mon souvenir le plus marquant, c'est la trilogie du sang des promesses de Wajdi Mouawad. Mm-hmm. C'était très impressionnant à vivre, très impressionnant de commencer le troisième spectacle Forêt à, je sais pas, à 5h du matin ou à 4h30, et que tous les spectateurs soient restés dans la salle et tapent des pieds, Et puis le cri de Wajdi aussi, dans une des tours, il criait « Je t'aime ». Et c'était incroyable, une sorte de cri d'amour de, je sais pas, de 7 heures.
1: Isabelle Huppert, les auditeurs vous connaissent bien sûr votre extraordinaire vitalité d'actrice, mais peut-être quand même un tout petit peu moins celle de spectatrice. C'est vrai qu'on a, voilà, on a le sentiment que vous vous intéressez à tous les arts, à la littérature, à la musique, à la peinture, à la danse, au théâtre, un petit peu à tout. Dès qu'il y a un interstice possible dans votre agenda chargé, vous y glissez de la culture. Donc vous revenez des rencontres de la photographie d'Arles, vous avez présidé un jury. Qu'est-ce que vous y avez vu? Quelles ont été vos découvertes et les expositions marquantes?
2: Alors, j'ai pas tout vu, malheureusement. J'ai déjà découvert les 6 jeunes artistes qui nous étaient proposés. Notre choix s'est porté sur cette artiste, Loé Mpoka, belgo-camerounaise. Ce qui a été frappant dans cette exposition, dans ces expositions sur la photo, c'est à quel point, pour la plupart, la photo divergeait vers d'autres expressions. J'ai dit, quand je lui ai remis le prix, qu'elle tissait cette œuvre, et je le disais à propos, parce que elle navigue entre la photo proprement dite, le tissage, et c'était vrai dans plusieurs travaux qui nous étaient proposés. C'était assez frappant. J'ai vu une exposition absolument incroyable de Gerhard Richter, qui justement creuse ce sillon-là, puisque lui, il propose des photos qu'il a faites lui, des photos de famille pour la plupart, et il repeint ces photos. Et là aussi, il y a un croisement entre la photo et la peinture. Alors, tantôt, c'est le tissage et la photo. Là, c'est donc la photo et la peinture. Il y a aussi une exposition extraordinaire. Martine Barra, qui est vraiment une photographe incroyable. Elle est connue pour vivre dans cet hôtel à New York, le Chelsea Hotel, qui est un hôtel assez mythique, où sont passés nombre de chanteurs et des artistes un peu expérimentés. Et elle vit là. J'avais eu d'ailleurs la chance de la rencontrer il y a déjà longtemps. Elle m'avait reçue très très gentiment, et là elle nous offre une exposition vraiment extraordinaire.
1: Isabelle Huppert, vous êtes cette année à Avignon donc pour la lecture-performance d'un texte de l'écrivaine coréenne prix Nobel de littérature Han Kang. Ce texte, c'est Oiseau, extrait de son roman Impossibles adieux. La mise en lecture est proposée par Julie Deliquet. Vous avez été, je crois, saisie en découvrant la littérature d'Han Kang. Qu'est-ce qui vous touche dans son écriture?
2: Alors, j'ai découvert le livre quand elle a eu le prix Nobel de littérature. Ah, c'est une écriture absolument incroyable, à la fois extraordinairement concrète d'un côté, et avec une force poétique. Elle a une manière, bon, le livre, pour tous ceux qui l'ont lu, se souviennent de la description notamment de la neige, de cette tempête de neige qu'elle doit traverser pour rejoindre son ami au sud de la Corée. Et je n'ai jamais vu la description d'un phénomène physique comme celui-là. D'habitude, c'est plus d'une narration plus classique quand on essaye de décrire les éléments. Et là, on le ressent physiquement. Enfin, c'est vraiment un très très grand écrivain. J'ai découvert par la suite La Végétarienne, qui était aussi montée.
1: Qui était montée au théâtre aussi par des Italiens.
2: Et Impossibles adieux est montée aussi en version scénique ici, mis en scène par Daria.
1: Daria de Florian.
2: Qui avait déjà monté La Végétarienne.
1: Absolument, au théâtre de la Colline. Vous avez convié en scène, Isabelle, une actrice coréenne, Yeyoung Lee, qui jouait avec vous dans un film de Hong Sang-soo. Vous avez quand même tourné 3 films avec Hong Sang-soo. Il y a eu d'abord Another Country en 2013, puis La caméra de Claire en 2017 et La voyageuse, qui est sortie l'année dernière. Qu'est-ce qui vous intéresse dans le cinéma de Hong Sang-soo?
2: Je découvre une manière de faire et un ton qui est vraiment très singulier. Alors, une manière de faire, parce que pour aller vite, bon, on sait que, ou on ne sait pas d'ailleurs, que Hong Sang-soo tourne ses films en très peu de jours. Il n'y a pas de scénario, il n'y a pas de dialogue, il n'y a pas de personnage, et à l'arrivée, il y a un film. Pour moi, c'est à chaque fois une réflexion sur le cinéma qui va de l'infiniment grand à l'infiniment petit. Le cinéma, et c'est d'ailleurs sa vertu aussi, de s'exprimer dans des dimensions aussi différentes. Et finalement, c'est toujours un film. Il y a toujours un endroit où le cinéma agit au fond de la même manière, c'est quand une caméra est plantée devant un acteur et filme un acteur. Et avec lui, c'est toujours la promesse d'une expérience très gracieuse, assez mystérieuse, comme il n'y a pas de personnage et qu'on reçoit les dialogues le matin même. C'est la découverte du film au fur et à mesure qu'on le fait. Mais c'est tellement maîtrisé, parce que le récit que j'en fais pourrait faire croire à de l'improvisation, alors que c'est tout le contraire. J'ai pour habitude de dire, j'ai jamais vu quelqu'un prendre autant de temps en aussi peu de temps. Voilà. C'est-à-dire qu'en fait, tout est incroyablement maîtrisé, travaillé. Voilà. C'est à chaque fois une expérience vraiment délicieuse.
1: Philippe Martin, vous produisez des films en France, mais vous produisez aussi des films à l'étranger. Ça engendre, j'imagine, des questionnements tout à fait différents envers les artistes. Notamment, vous avez produit le film de Jafar Panahi, qui était donc Palme d'Or au Festival de Cannes en 2025. De produire un film comme celui-ci, c'est, on peut l'imaginer, une logistique, une énergie et des enjeux qui sont très complexes et très différents.
3: C'est surtout que ça ressemble à rien. Ça ressemble à rien de ce qu'on peut imaginer avant et ça ressemble à rien de, auquel on puisse se référer, puisque c'est déjà pendant longtemps un réalisateur qui ne peut pas quitter l'Iran, donc j'ai commencé par produire un court-métrage avec lui, mais sans jamais le rencontrer, et en passant tout le temps par des intermédiaires, puisqu'il ne parle pas français, il ne parle pas anglais. Et quand il a pu faire son premier voyage à Paris, on s'est mis d'accord sur le fait de travailler ensemble. Mais je savais très peu de choses sur le film qu'il allait faire. Je me suis engagé sur le principe et sur l'amour que j'ai pour son cinéma et à quel point le court-métrage qu'on avait fait ensemble m'avait impressionné. Voilà. Ensuite, tout le tournage est clandestin. Il faut réussir à faire... à amener les images de l'Iran en France, ce qui n'était pas simple. Et ensuite, toute la post-production s'est passée en partie en France, mais ensuite, il est retourné en Iran. Et là, il a fallu reprendre le montage, mais il ne pouvait pas y avoir d'image en Iran. Donc, il finissait son montage en faisant des boucles WhatsApp. Donc, si vous voulez, c'est une histoire qui est inimaginable.
1: Oui, qui ne ressemble à aucune
3: autre. Jusqu'au bout, c'est-à-dire quand on a la Palme d'Or, le lendemain, on se quitte dans le hall d'un hôtel et on se demande bien... si tous ceux qui vont rentrer en Iran vont pouvoir rentrer chez eux ou s'ils vont être arrêtés à leur arrivée à Téhéran. Donc si vous voulez, c'est en permanence une histoire dans laquelle la création, le danger, la politique se mélangent et il faut trouver un chemin là-dedans qu'on a réussi à trouver.
1: Alors ce qui est assez frappant quand on regarde votre filmographie, Philippe Martin, c'est sa variété et la curiosité que vous avez envers les artistes, parce qu'il y a des films... disons traditionnels entre guillemets comme ceux de Christophe Honoré ou ceux de Pierre Salvadori, mais il y a donc aussi des films comme ceux de Jafar Panahi et puis toutes ces documentaires que vous produisez et notamment tout récemment le film de Philippe Béziat, Nous l'orchestre, sorti en salle, un film documentaire sur l'orchestre de Paris. C'est a priori étonnant qu'un film comme celui-ci sorte en salle. Il se trouve que ça a extraordinairement bien marché. Comment est-ce que vous mesurez le potentiel d'un projet et qu'est-ce qui vous décide à y aller ?
3: Je ne sais pas si je mesure le potentiel d'un projet. Ce que je mesure, c'est mon désir à faire exister le film. Donc, si vous voulez, à partir de là, c'est sûr que quand je me dis, et que je dis à Philippe Béziat, avec qui c'est le cinquième long métrage qu'on fait ensemble, et que c'est autour des films qui parlent de musique, comme c'était le cas du documentaire qu'il a fait sur la mise en scène des Indes Galantes de Clément Cogitor, ou sur la mise en scène de Sivadier de la Traviata. La question, c'est tout d'un coup de se dire, mais là, il y a un sujet, là, il y a quelque chose à faire qui n'a jamais été fait. Donc, on en parle ensemble, on a la chance de très bien s'entendre artistiquement. Et voilà, on décide de le faire. Après, c'est très compliqué parce qu'évidemment, on convainc presque personne. On ne convainc pas de chaînes de télévision. Dieu merci, on convainc l'Avent-sur-Recette, la région Île-de-France, mais on fait le film avec très, très peu d'argent, tellement moins que la plupart des longs-métrages de cinéma. Et après, cette fois-ci, notre intuition à tous les deux a été juste de se dire l'orchestre est un spectacle absolument incroyable auquel peu de gens accèdent. Et quand ils y accèdent, qu'ils assistent à un concert symphonique, ils ne peuvent pas imaginer qu'est-ce que c'est que d'être à l'intérieur de l'orchestre. Voilà. Et le parti pris de Philippe Béziat, ça a été celui-ci, ça a été de dire aux spectateurs, vous allez vivre cette expérience d'être un des musiciens de l'orchestre. Et je crois que c'est ça qui fait que les gens sortent de ce film si marqués et si enthousiastes, et qu'ils vivent une expérience qui est une expérience qu'ils ne pensaient pas du tout vivre en rentrant dans une salle de cinéma.
1: Isabelle, est-ce que ça vous arrive d'être à l'initiative de projets, de dire « Ah voilà, là il y a un sujet, il y a un livre, il y a une histoire qui pourrait faire un beau film » et d'en déclencher le scénario et la réalisation ?
2: Oui, enfin ça se passe jamais d'une manière aussi définie que ça. Le cinéma, c'est un faisceau de désirs collectifs. C'est une manière tout d'un coup de parler de quelque chose à une personne, puis à une autre, puis un peu comme un petit miracle parfois, cette pensée ou ce désir qu'on a eu prend corps, mais c'est pas d'une manière aussi définie que ce que vous décrivez. Voilà.
1: Alors je crois que vous aimez beaucoup les Beatles. On va écouter, si vous le voulez bien, Here Comes the Sun.

0: sur France Inter et nous sommes en public sous les platanes du cloître Saint-Louis à Avignon. Il est temps de nous pencher sur l'actualité culturelle des jours à venir. Des rendez-vous repérés par l'équipe du Mag de l'été.
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0: Direction les plages de la Seine-Maritime. Pour la 20e année consécutive, le département organise son opération Lire à la plage. Jusqu'au 23 août, 13 000 livres seront accessibles gratuitement dans pas moins de 13 cabanes bibliothèques sur l'ensemble des plages de la Seine-Maritime. La marraine de cette édition n'est autre que l'autrice Catherine Pancol, qui animera une séance de dédicace le 5 août à Saint-Valery-en-Caux. Tout au long de l'événement, il sera aussi possible pour vous de participer à des ateliers jeux de société, lecture ou écriture. De quoi voyager en bronzant sur la plage.
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0: Film grandement attendu depuis le début de l'année, l'Odyssée de Christopher Nolan est en salle aujourd'hui. Le film plonge les spectateurs dans un univers mythologique où héros, dieux, cyclopes et autres monstres se rencontrent. Adapté du poème épique d'Homère, l'Odyssée relate les aventures d'Ulysse, joué ici par Matt Damon. Pour retourner dans sa ville natale, le roi d'Ithaque devra affronter les mers et les créatures qu'elle renferme, sirènes et autres caribes et scylla. Le réalisateur nous offre là un péplum placé sous le signe de la démesure. En plus d'être entièrement filmé à l'IMAX, le film multiplie les stars au casting, donc Matt Damon déjà cité, mais aussi Tom Holland, Zendaya, Anne Hathaway ou encore Robert Pattinson se partage l'affiche de ce qui s'annonce déjà comme le blockbuster de l'année. Nous avons rencontré la soprano Sabine Devielle, qui incarne la Reine de la Nuit dans La Flûte Enchantée de Mozart, mise en scène par Clément Cogitor, à découvrir jusqu'au 21 juillet au Festival d'Aix-en-Provence. Bonsoir Sabine Devielle, merci beaucoup d'être avec nous sur France Inter. Vous incarnez en ce moment la Reine de la Nuit, donc dans La Flûte Enchantée de Mozart, peut-être l'un, si ce n'est le plus emblématique des rôles de soprano coloratour, donc une voix qui peut vocaliser dans les aigus et les suraigus. Est-ce que ça vous va comme définition de soprano coloratour ?
4: Ouais, c'est tout à fait ça, bien joué.
0: Alors c'est un rôle que vous incarnez depuis plus d'une douzaine d'années maintenant. Qu'est-ce qu'il continue de représenter pour vous ? Quels en sont les enjeux à la fois vocaux et dramatiques ?
4: C'est un rôle, j'ai l'impression de grandir avec. Quand je l'ai chanté la première fois, j'étais très très loin d'être une mère et une femme de pouvoir. Alors aujourd'hui, je suis encore loin d'être la femme de pouvoir. Mais par contre, je suis devenue la mère. Je connais mes armes, ma main de fer dans un gant de velours. Voilà, ça reste de la composition, mais c'est un rôle qui me fait grandir, je pense. Ouais.
0: Et vocalement, quels sont les enjeux ?
4: Ah, je vous avouerai que ça fait partie des sommets de la technicité. Et en même temps, c'est aussi ce qui me plaît. Il y a un côté quasiment introspectif sur une soirée, puisqu'on a beaucoup de temps à attendre. Mmh. Et qu'en même temps, on sait que l'exercice sera très bref, très attendu. Et en même temps, tout ça, ça se fait avec une préparation vocale dans les heures qui précèdent la représentation, dans les mois qui précèdent la représentation, dans les années aussi. Et puis une préparation mentale aussi, jusqu'à l'instant T.

0: Quelle vision du personnage a le metteur en scène Clément Cogitor, avec qui vous aviez déjà travaillé pour Les Indes Galantes, sa première mise en scène il y a quelques années à la Bastille, Sabine Devielle?
1: Ben, j'ai l'impression que Clément Cogitor a vraiment travaillé sur l'ombre et la lumière dans le travail de composition de chacun des personnages de cette flûte enchantée. Mmh. Très concrètement, on est souvent dans l'obscurité puisqu'on est entouré d'insertions de vidéos un peu partout, devant nous, derrière nous. Et ce personnage de la Reine de la Nuit, il a ses parts d'ombre, comme on le sait, comme Mozart l'a beaucoup fait entendre, mais il a aussi

0: Je vous le fais rapido. 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Ah, tot. Ah, il crie comme ça entre mes interventions. Je trouve ça génial. Je trouve que c'est vraiment un habillage de la partition qui correspond tout à fait à la rage de la Reine de la Nuit. C'est des cris que moi, je ne pourrais pas faire, mais eux le prennent en charge. Et c'est ça qui est très beau, c'est qu'ils sont vraiment le prolongement de mon personnage.
1: Merci beaucoup, Sabine Devielle. On pourra vous entendre donc sur France Musique pour les personnes qui ne sont pas à Aix-en-Provence et vous jouez le spectacle jusqu'au 21 juillet. Merci beaucoup.
0: Merci beaucoup.
1: Sur France Inter, nous sommes à Avignon en public au cloître Saint-Louis. On entendait Sabine Devielle qui chante donc dans La Flûte Enchantée mise en scène par Clément Cogitor. Il se trouve, Philippe Martin, que vous n'êtes pas pour rien dans la présence de Clément Cogitor au festival, puisqu'il y a une douzaine d'années, alors que vous travailliez avec l'Opéra de Paris pour la troisième scène, qui était des commandes de courts-métrages passés à des artistes, eh bien vous avez eu, vous, l'idée de passer commande à Clément Cogitor.
2: Oui, quand l'Opéra de Paris m'a proposé d'animer cette plateforme, une des premières personnes à qui j'ai pensé, c'est Clément Cogitor, parce que j'avais vu son premier film, Ni le ciel ni la terre, à Cannes, et qui m'avait tellement marqué que je savais par ailleurs qu'il avait un producteur avec qui il avait un lien très fidèle, donc je n'avais pas tellement de raison de lui proposer quelque chose. Et là, tout d'un coup, j'en avais une. Et j'étais assez frappé, puisque je lui ai fait cette proposition, je lui ai dit, est-ce que vous auriez envie de faire un film assez court pour cette nouvelle plateforme, la troisième scène. Et immédiatement, il m'a dit oui, je suis d'accord et je le ferai sur un extrait des Indes Galantes de Rameau. Voilà, au bout de quelques minutes de discussion. Et à partir de là, au fond, le film a été vraiment un des plus gros succès de la troisième scène. Et le directeur de l'opéra à l'époque a eu l'idée de lui proposer de faire la mise en scène. Et c'est à partir de là que la carrière de Clément à l'opéra a commencé.
1: Igor Menjinski, le lien qu'on tisse avec un producteur, avec un théâtre, avec une institution, il est fondamental pour un artiste.
3: Ah oui, oui. Du coup, à vous entendre, ça donne envie de vous proposer des projets.
1: Ouais. ça peut être, c'est ce que peut provoquer une émission, tant mieux.
3: Oui, en tout cas, ce qui est toujours complexe, en effet, c'est de trouver les bons mots pour susciter le désir, en fait, et d'arriver avec quelque chose, je crois, qui nous ressemble ou qui nous habite. Je crois que c'est à cet endroit-là, en général, que le producteur il arrive à saisir quelque chose.
1: Alors, vous présentez ici, Igor Menjinski, un spectacle extrêmement savoureux, je dois dire, Notre humble avis, qui est une parodie masquée de la critique radiophonique.
4: Je me pose la question de ma présence dans cette émission.
5: Pardon ? Mais pourquoi ça, Jacques ?
4: Mais parce que là, depuis tout à l'heure, moi, j'ai la sensation là, qu'on fait un procès à Flaubert. Alors que le gars, il s'est déjà fait décalquer la tranche il y a 200 ans. Et moi, je trouve ça dégueulasse.
5: Non mais Jaco, on n'est pas en train de juger, on critique. C'est le jeu de l'émission.
4: Oui, non mais je sais, David, c'est le jeu de l'émission et tout ça, on critique. Mais là, je ne sais pas pourquoi. C'est peut-être parce qu'il y a le public, hein, je ne sais pas. Mais moi, j'ai la sensation là, qu'on a sorti Flaubert de la tombe, qu'on le fout sur la table, là. Et qu'on lui pète sur la tranche.
5: Non, Jaco, non, voilà. Non, on ne pète pas sur Flaubert.
4: Si, enfin, si, David. Si, on lui pète dessus. Et moi, je trouve ça dégueulasse.
1: Igor Menjinski, vous êtes présentement assis sur la chaise où était installé juste avant vous, juste avant l'émission Un critique du masque et la plume, pour l'enregistrement de l'émission que les auditeurs pourront écouter ce dimanche. Quel effet ça vous fait ?
3: Ah, ça fait bizarre. Qui était assis ici ?
1: Je crois que c'est Fabienne Pascaud. Oui.
3: Oui, ça fait quelque chose, en effet. C'est rigolo. Enfin, puis de toute façon, c'est rigolo aussi de se retrouver à un micro, sachant que c'est le dispositif du spectacle. Après, je ne crois pas que ce soit forcément, que le spectacle ne soit pas forcément une parodie du Masque et la Plume. Évidemment qu'on a tous beaucoup écouté le Masque et la Plume en répétition, mais l'émission est une émission de radio amateur. C'est
1: j'ai pas dit du tout parodie du Masque et la Plume, j'ai dit parodie masquée, parce que les acteurs ont des masques.
3: Oui, tout à fait.
1: Ça c'est très important, en effet, c'est une émission amateur, pas une émission de critique professionnelle, et d'ailleurs c'est une question, pourquoi est-ce que cette émission est faite par des critiques amateurs ? Pourquoi vous avez choisi cette configuration-là, Igor Menjinski ?
3: Eh bien, je crois parce qu'il me semblait important de donner la parole justement aux gens que je croise à la sortie des spectacles, plus qu'aux professionnels de,

0: de ce métier. Parce que parfois, moi-même, j'ai tendance à écouter davantage ce que peut dire la critique que ce que peuvent me dire parfois des spectateurs qui sont touchés ou bouleversés par... par le spectacle qu'ils viennent de voir. Et du coup, je crois que j'avais besoin, comme une nécessité de donner la parole à ces gens-là. Et puis aussi peut-être parce que je viens d'un village dans le sud de la France.
1: Donc vous voulez faire écouter l'accent du sud ?
0: En tout cas, il y a un personnage qui a l'accent du sud, forcément.
1: Vous interrogez quand même pas mal de choses dans le spectacle, et notamment les codes de l'exercice critique. Par exemple, l'emploi du « nous » ou du « on ». Qui est-il, ce « nous » qu'utilisent les critiques et ce « on » ?
0: Bah oui. Oui, parce que forcément, quand on lit, parfois, c'est extrêmement troublant de lire ça. Puisqu'un un journaliste qui utilise, en effet, le « on », parfois, j'ai le souvenir de la représentation à laquelle il a assisté, et puis je me dis, mais là, c'est complètement subjectif, c'est votre avis à vous, mais c'est pas forcément l'avis de la salle. Donc, cette chose-là, il faut réussir à s'en protéger. Et parfois, c'est pas évident.
1: Isabelle Huppert, quel rapport vous avez à la critique ?
2: Oh, c'est une question très, très indiscrète.
1: vous avez le droit de ne pas y répondre.
2: Non, elle peut m'intéresser. Oui, souvent, ça renseigne aussi. Il faut dépasser peut-être simplement les avis favorables ou défavorables. Et la plupart du temps, la critique, elle a cette vertu d'élaborer, de vous faire peut-être parfois voir les choses différemment que la manière dont on les a vues. Enfin, ça dépend si vous parlez des critiques qui concernent les spectacles que j'ai joués ou les spectacles que je serais apte à voir.
1: Mm-hmm. Et dans les deux cas, c'est...
2: Dans les deux cas. Ouais. Je crois que dans le premier cas, j'ai déjà un petit peu répondu. Et non, ça m'intéresse toujours, oui, de voir comment des critiques peuvent s'affronter, peuvent donner une vision différente, un ressenti différent. C'est intéressant, bien sûr.
1: Philippe Martin, je crois que vous avez un rapport assez complexe à la critique et l'idée du débat critique ne vous emballe pas forcément.
3: C'est-à-dire qu'en fait, d'un côté, je trouve que la critique est absolument indispensable à la vie artistique, à la vie culturelle. C'est-à-dire que, imaginez le Festival d'Avignon sans critique, le Festival de Cannes sans critique, sans que personne exprime un avis sur les œuvres qui ont été présentées. Ce serait très étrange. Donc, si vous voulez, d'un côté, j'aime suivre... aussi la vie culturelle de ce point de vue-là. C'est vrai que j'ai un peu plus de mal quand le critique commence à se mettre en scène et où tout d'un coup, un bon mot, une phrase un peu cruelle sur un artiste fait mouche et le fait briller et souvent au détriment du pauvre gars qui a beaucoup travaillé. Et évidemment, comme ce pauvre gars, cet artiste, cette personne qui a travaillé des mois et des fois des années sur un film, je le côtoie, je passe ma vie avec lui. Quand de temps en temps, j'entends qu'en quelques phrases ou en quelques minutes, un film entier... des fois avec justesse, mais parfois avec mauvaise foi et avec vraiment ingratitude et complètement dévalorisé. C'est vrai que ça m'atteint, oui, c'est vrai.
1: Ça vous atteint. Alors, je vais vous demander maintenant chacun d'écrire sur un petit papier une question que vous auriez aimé que je vous pose et que je ne vous ai pas posée. Vous avez 3 minutes pour y réfléchir. Le temps d'écouter Harry Styles, Season 2, Weight Loss. Je pose votre question ensuite.

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1: Je vous ai demandé à chacun de réfléchir à une question que vous auriez aimé que je vous pose et que je ne vous ai pas posée. Vous avez eu 3 minutes le temps du titre pour le faire, c'est le moment. Je récupère vos petits papiers et donc je lis vos questions. Isabelle Huppert, Igor Menjinski, Philippe Martin, on va commencer par Igor Menjinski. Igor Menjinski, qu'est-ce qui vous rend heureux ?
2: Bah écoutez, déjà c'est gentil de me poser la question, je ne m'y attendais pas du tout. Ce qui me rend heureux avant tout, ce sont mes enfants. Et ensuite, c'est de voir la salle remplie au Théâtre du Train Bleu à 22h25.
1: Ce qu'elle est, et je dois dire que vraiment, il y a des rires incroyables dans la salle. Des rires un peu fous, comme en procure un certain type de théâtre. C'est assez rare et c'est très très réjouissant.
2: C'est très gentil.
1: Philippe Martin, pourquoi, alors que vous produisez des films, vous passez autant de temps dans les salles de spectacle ?
3: Ce jeu-là, c'est un petit peu l'occasion de dire une chose comme ça plus fondamentale, qui est quand même la place que les artistes tiennent dans ma vie et le fait que, assez jeune, en fait, je pense que je devais avoir une vingtaine d'années, j'ai comme pris une espèce de décision qui a été de me dire qu'en fait, il fallait que le plus possible, je vive avec les artistes de mon époque. Et souvent, on a un rapport à la culture dans lequel on sacralise beaucoup des gens qui sont morts depuis très longtemps et on se souvient avec émotion de spectacles qu'on n'a pas vus, de Jean Villard dans la cour d'honneur, et sans tout le temps avoir la sensation de la chance qu'on a de vivre dans un pays où il y a tellement de foisonnement et qui du monde entier est regardé pour sa créativité et pour la qualité de ses artistes. Et donc moi je suis tout le temps dans cette espèce d'appétit-là de me dire, tant que je suis là, que je suis en forme, qu'il y a de l'énergie, il faut que je profite de ces gens qui quand même changent ma vie et changent pas mal de vie.
1: Isabelle Huppert, à quoi sert le théâtre ?
4: Eh ben, Philippe Martin m'a un peu facilité la tâche parce que je pourrais reprendre mot pour mot ce qu'il vient de dire, c'est-à-dire c'était un peu l'occasion juste de dire ça sert à être heureux, ça sert tout ce qu'on est amené à regarder, alors on peut, c'est le théâtre, c'est la peinture, c'est la musique, c'est tout ce qui sollicite les sens et la possibilité de vous évader, de penser à autre chose. Imaginons un monde privé définitivement de cette possibilité, mais c'est un monde mortel. Alors, bien sûr, on peut s'en passer, mais je crois que même si on s'en passe, il y a quand même toujours un endroit, on peut se passer du théâtre, on peut se passer du cinéma, mais il y a forcément un endroit où l'imaginaire doit continuer à nous balader, à nous faire sortir de nous. C'est aussi nécessaire que dormir, boire ou manger.
1: Merci beaucoup, Isabelle Huppert, Philippe Martin et Igor Menjinski, d'avoir été avec nous sur France Inter. Demain, on se retrouve à Paris avec Ariel Dombal, Vincent Daré et Vitaly Tétinger. Cette émission a été préparée par Élodie Royer et Louise Tempero avec notre stagiaire Costa Leprêtre. Elle a été magnifiquement réalisée ici par Stéphane Le Guenec et programmée musicalement par Valentine Chedebois. À la technique aujourd'hui,

0: Après le journal, vous avez rendez-vous avec Christelle Rebière pour le Téléphone Sonne. Bonne soirée sur France Inter.
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0: 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Le journal avec vous, Charlotte Piret, bonsoir.
6: Bonsoir, bonsoir à tous. Quand il n'y a pas que les plaintes contre Jérôme Barella dont le traitement traîne, une plainte pour violence sexuelle sur mineur sur deux date de plus d'un an, chiffre annoncé aujourd'hui par le ministre de la Justice qui avait demandé un réexamen général après le drame de l'affaire Liana. De ces lois qui peuvent considérablement changer des vies, des fins de vie en l'occurrence, le texte sur le droit à l'aide à mourir en passe d'être définitivement adopté à l'Assemblée après moult tergiversations politiques. Nous serons en direct de l'hémicycle dans quelques minutes. Dans ce journal également, des alertes d'économistes face à l'état des finances publiques. Il faut des mesures d'urgence, disent-ils. Alerte à la sécheresse aussi exceptionnelle en ce début d'été. Sécheresse qui ne va pas sans la question de l'eau et comment se la partager équitablement quand elle devient rare. Sujet du Téléphone Sonne ce soir. Vos appels dès maintenant au 01 45 24 7000. L'autre rendez-vous de la soirée, lui, est à 21h. Coup d'envoi de la demi-finale de Coupe du Monde entre l'Argentine et l'Angleterre. Vous savez, l'un de ceux qu'on aurait bien aimé voir affronter nos bluffs.
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6: C'est un premier bilan, pour ne pas dire un satisfecit, du ministre de la Justice après la tempête de l'affaire Liana. Gérald Darmanin, lors des questions au gouvernement cet après-midi, a détaillé ce qu'a donné l'examen des plaintes pour violences sexuelles sur mineurs, en souffrance dans les commissariats ou les parquets, et dont il avait exigé, à l'aune du drame survenu dans le Gers début juin, un réexamen détaillé. Bonsoir Xavier Domani.
7: Bonsoir.
6: Service police-justice de France Inter. C'est donc une avalanche de chiffres que communique la chancellerie sur les 70 000 devenus 85 000 plaintes. Ces chiffres, on va les décortiquer avec vous. Il est tout d'abord question de 970 dossiers prioritaires.
7: Oui, on parle là de dossiers qu'il faut traiter au plus vite pour éviter une nouvelle affaire Liana, dans lesquels les auteurs sont identifiés, présentent des antécédents judiciaires ou bien les victimes sont toujours mineures.
6: Dans tous ces dossiers réexaminés dans les commissariats, se pose aussi la question de l'ancienneté. C'est ce qui a péché dans l'affaire Liana. On découvre que la moitié des plaintes datent de plus d'un an.
7: Oui, le délai de traitement moyen est de 14 mois, soit plus d'un an donc. Et même si c'est une infime partie, certaines plaintes datent d'il y a plus de 3 ans. Ces dernières semaines, plus de 15 000 ont été découvertes, restées bloquées au niveau des commissariats et gendarmeries, et sont venues se rajouter aux 70 000 initiales. S'agissant des victimes, 6 sur 10 sont majeures, ce qui fait dire à Gérald Darmanin que beaucoup de faits sont anciens. Le ministre réaffirme d'ailleurs la nécessité de l'imprescriptibilité pour les crimes contre des mineurs. Au total, en 5 semaines, 1350 informations judiciaires ont été ouvertes et surtout 675 personnes incarcérées.
6: Et ce qu'on ne découvre pas mais qui se confirme en revanche, c'est le profil des mises en cause, majoritairement dans l'entourage familial des victimes.
7: Oui, c'est le cas dans les trois quarts des affaires. L'agresseur fait partie du cercle intime des victimes. Par ailleurs, une majorité d'auteurs sont inconnus de la justice. En termes de gravité, la majorité des affaires sont des délits, mais un peu plus d'un tiers des faits sont de nature criminelle.
6: L'ensemble de ces chiffres ont donc été remontés ces dernières semaines au ministère de la Justice. Maintenant, qu'est-ce qui va se passer ?
7: Eh bien, Gérald Darmanin va recevoir en tête à tête les 36 procureurs généraux. Il dit vouloir identifier avec eux les difficultés et les priorités locales, accélérer durablement le traitement des procédures. L'USM, principal syndicat de la magistrature, alerte sur le fait que cette revue a été menée, parfois au détriment d'autres dossiers, et que ce rythme ne peut pas être maintenu sans moyens supplémentaires et pérennes.
6: Merci Xavier. De Magny a noté, toujours au sujet de l'affaire Liana, que Jérôme Barella, mis en cause dans l'enlèvement, le viol, le meurtre de cette fillette, était à nouveau entendu aujourd'hui par le juge d'instruction en charge du dossier. Des années que beaucoup l'attendaient, que d'autres la redoutaient. Elle est désormais sur le point de devenir réalité. L'aide à mourir autorisée en France, accompagnement au suicide ou euthanasie. Trois fois rejetée au Sénat, voulue par le chef de l'État comme l'un des héritages sociétaux de son mandat et source de très nombreux débats, du repas de famille au banc de l'Assemblée. Bonsoir Claire Flochel.
8: Bonsoir.
6: L'Assemblée nationale, c'est justement là que vous vous trouvez ce soir pour suivre ce vote et l'adoption, car ça ne fait plus guère de doute désormais, de cette loi. Autre preuve, s'il en est, de la sensibilité de ce sujet. Pour ce vote, on ne s'attend pas à un clivage gauche-droite classique, mais chaque député s'apprête à voter en conscience.
8: Oui, dans chaque groupe, aucune consigne n'a été donnée aux députés parce que ce texte touche aux convictions personnelles de chacun. Résultat, les lignes de fracture traversent tous les camps à gauche où le texte est largement soutenu. Plusieurs députés voteront contre, notamment chez les communistes, et d'autres s'abstiendront, en particulier au Parti socialiste. Dans le camp présidentiel aussi, quelques réserves persistent. À droite et à l'extrême droite, la très grande majorité des élus restent opposés au texte, mais une poignée de députés, une dizaine au RN notamment, devraient voter pour. Au final, c'est donc une majorité qui semble se dégager. Depuis un peu plus d'une heure, les parlementaires se succèdent à la tribune. Le rapporteur général du texte, le MoDem Philippe Vigier, défend un texte équilibré et sécurisé, plaçant le malade au centre de tout. Quand le fiotiste Olivier Fessa estime que ce texte est dangereux, il faut préférer la vie à la mort, dit-il. Une journée historique résume déjà les partisans du texte. Si le vote attendu se confirme, la France rejoindra les 11 pays comme la Belgique, les Pays-Bas ou encore le Canada qui ont déjà légalisé une forme d'aide à mourir.
6: Claire Flochel, en direct de l'Assemblée nationale, pour suivre cette adoption imminente de la loi sur l'aide à mourir avec les moyens techniques de Benjamin Thuot. Vous en parliez, Claire, en adoptant cette loi sur l'aide à mourir, la France rejoint donc des pays comme les Pays-Bas, pionniers en la matière, la Suisse ou la Belgique. Les Belges qui autorisent l'euthanasie, par exemple, depuis 2002. Bonsoir Fabien Cazot.
9: Bonsoir.
6: Et d'ailleurs, de nombreux Français ont fait le choix ces dernières années de traverser la frontière pour avoir recours à l'euthanasie.
9: Effectivement, ils sont une centaine à le faire chaque année pour venir mourir dans un pays où la légalisation de l'euthanasie ne fait plus débat depuis longtemps. Les médecins belges ont pratiqué plus de 4000 actes l'année dernière, principalement sur des patients âgés de plus de 70 ans, le plus souvent atteints de cancer. Une liberté de choix très encadrée, souligne l'ancien Premier ministre belge socialiste Elodie Rupeau.
10: En Belgique, nous avons une commission de contrôle composée de 16 spécialistes, à la fois des médecins, des juristes, des spécialistes de fin de vie qui contrôlent si ces euthanasies ont été réalisées conformément aux dispositions légales. Le médecin vérifie les dires du patient et le patient doit faire une demande, ce que je suis en train de faire pour moi-même, quand il est en pleine conscience et il indique deux personnes témoins, voire une troisième s'il le souhaite, et toute la procédure est extrêmement encadrée.
9: La Belgique a même autorisé il y a 12 ans l'euthanasie aux mineurs sans limite d'âge, mais avec le même encadrement strict prévu par la loi. Seul un cas a été enregistré l'année dernière. La législation belge en perpétuelle évolution pourrait également s'ouvrir aux malades psychiatriques atteints de démence d'ici l'an prochain.
6: Merci Fabien Cazot, correspondant de Radio France à Bruxelles. Pas encore nommé, mais déjà très critiqué alors que s'achève le mandat de Claire Hédon au poste de défenseur des droits. Son successeur, proposé par le président, fait grincer des dents le milieu associatif qui lui reproche ses positions passées, pas franchement progressistes, sur l'avortement, le mariage pour tous ou encore l'aide médicale d'État pour les étrangers sans papier. Face à ces critiques, l'ancien ministre, avocat et aujourd'hui sénateur LR François-Noël Buffet, à l'Assemblée cet après-midi lui aussi, a pour la première fois pris la parole pour se défendre.
11: Ça n'effacera pas mes convictions, l'attachement que j'ai aux valeurs de la République, l'attachement que j'ai à la liberté individuelle, l'attachement que j'ai à la liberté publique, l'attachement que j'ai à ce que la nation soit une et indivisible. Mais en revanche, cette fonction-là, oui, cette responsabilité-là, milite évidemment pour une indépendance totale. Sur la question du mariage pour tous, j'admets que les choses ont évolué, que par aujourd'hui j'ai peut-être sans doute fait, si ce n'est une ânerie, en tous les cas c'était une conviction ou un doute que j'avais à cette époque-là, sur les conséquences et pas sur le principe. Mais aujourd'hui il n'y a plus aucune difficulté, et il n'y aura plus de difficulté, et il ne doit pas y avoir de difficulté. Je serai probablement le premier à le défendre, et en tous les cas à participer avec tous ceux qui le voudront, de la défense du mariage pour tous, je n'ai aucune hésitation là-dessus.
6: Question au gouvernement ou vote sur la fin de vie à l'Assemblée nationale. C'est sans lui, Gabriel Attal a déserté les bancs de l'hémicycle aujourd'hui. Il aura préféré les bords de route du Tour de France. Revendication d'un élan populaire et volonté d'afficher quand l'heure est aux vacances pour la majorité des candidats à la présidentielle. Son choix de rester, lui, mobilisé tout l'été. Un reportage d'Ilana Remoc.
12: Profiter des projecteurs braqués sur l'étape du jour pour occuper l'espace. Au milieu des casquettes jaunes et des défilés de chars, des micros, des images.
13: Trop bien. On va faire tout le tour après. Oui, on ne veut pas trop vous embêter si tout le monde vous demande.
14: Mais vous ne m'embêtez pas du tout, je suis là pour parler avec les gens.
13: Mais merci, c'est gentil.
12: L'un des seuls candidats à pouvoir financer une campagne de marathon grâce au fonds de son parti Renaissance, Gabriel Attal profite de l'absence de ses concurrents déjà en pause estivale pour s'inviter sur la carte postale très française du début de l'été. Quitte à carrément sécher le vote décisif sur la fin de vie.
14: Très heureux d'être là pour célébrer finalement ce qui nous fédère et on en a besoin aujourd'hui en France. C'est notamment le sport et c'est notamment le Tour de France. Je pense que c'est important d'aller à la rencontre des Français aussi dans ce moment-là. Donc non, je vous confirme que je vais me déplacer tout l'été partout sur le territoire.
12: Lui qui stagne dans les sondages rêve dans cette campagne du maillot à pois pour distancer son principal concurrent Édouard Philippe d'ici à la fin de l'année.
6: Et côté cyclisme, le vainqueur d'étape du jour est norvégien. Il s'appelle Søren Warenskiold et remporte au sprint cette 11e étape entre Vichy et Nevers, qui est aussi l'étape la plus rapide de l'histoire du Tour de France. 50,91 km/h de moyenne. Le livret A repart à la hausse. Ce placement qui séduit toujours plus de 58 millions de Français verra sa rémunération passer de 1,5 à 1,7% au 1er août prochain. Celui qui fut longtemps le placement préféré des Français n'avait pas connu d'augmentation depuis 2023, il était alors à 3%. L'actualité économique, c'est aussi l'alerte noire au déficit lancée par 4 économistes de renom. Ils se sont vus confier un rapport sur l'état des finances publiques et leur dégradation. Dans une volonté revendiquée de transparence du ministère des Comptes publics, et en tirent donc ces économistes un constat sans appel. Il faut des mesures rapides au risque de voir les finances publiques virer au rouge écarlate. Maxime Debs.
15: 7% de déficit public en 2030, presque 6 dès l'an prochain. Les chiffres choquent et montent alors qu'ils devraient baisser pour viser les 3%. À politique inchangée, si aucune mesure n'est prise, la France risque de décrocher à cause de sa dette et des intérêts à rembourser. Un poison lent, écrivent les économistes. Coût aussi de la sécurité sociale, des retraites, plus de personnes concernées, des soins plus chers, de meilleures pensions à verser, enfin dépenses en hausse. Pour les armées, il faut donc faire, selon eux, 125 milliards d'euros d'économies sur 5 ans, réduire les dépenses en dégageant des priorités, remettre en cause les augmentations automatiques selon l'inflation, sauf pour les minima sociaux, faire de vrais choix plutôt que des coups de rabot sur les aides, trouver de nouvelles recettes tout en étant mesuré sur les hausses d'impôts, un effort de tous, pas seulement des fonctionnaires ou des pauvres ou des étrangers ou des ultra-riches, gouvernement et parlementaires en charge du budget sont désormais prévenus.
6: Maxime Debs avec les informations de Mathilde Dehimy, service économie de France Inter.
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6: C'est le match qu'on aurait aimé regarder pour connaître le prochain adversaire des Bleus. Celui qu'on suivra finalement pour savoir qui de l'Argentine ou l'Angleterre jouera dimanche la finale de Coupe du Monde face aux Espagnols de la Rora, tombeur de la France 2-0 hier soir. Cette demi-finale-là se jouera à Atlanta dans l'état de Géorgie et c'est là qu'on vous retrouve Nicolas Taillard. Bonsoir.
16: Bonsoir.
6: Juste devant le stade, alors il n'est que 13h pour vous, 2h d'attente encore avant le coup d'envoi, mais déjà une ambiance électrique qui doit, je crois, beaucoup à la tension historique entre ces deux équipes.
16: Oui, c'est vrai que la rivalité sportive entre l'Argentine et l'Angleterre s'accompagne depuis plus de 40 ans maintenant d'un antagonisme historique militaire. La guerre des Malouines a vu les deux pays entrer en conflit en 1982. Et si ce passé suscite une certaine indifférence chez les Anglais, ça reste une blessure en Argentine. Les supporters de l'Albi Céleste ont d'ailleurs prévu d'entonner l'hymne des Malouines à la 10e minute de cette demi-finale. 10 comme le numéro de maillot de Diego Maradona, héros du quart de finale mythique de 1986 au Mexique. Seulement 4 ans après ces affrontements, le génie argentin avait inscrit un doublé en l'espace de 5 minutes. La fameuse main de Dieu, puis le but du siècle où le capitaine de l'Argentine avait traversé le terrain dribblant 5 Anglais pour offrir la victoire à son pays. Maradona n'est plus là, mais aujourd'hui il y a Messi, et d'un numéro 10 à l'autre, d'un génie à l'autre, l'Argentine veut offrir la plus belle des sorties à sa légende. Messi, qui porte l'équipe d'Argentine dans ce tournoi, rêve pour ses adieux d'un doublé qui n'a plus été réalisé depuis 1962. Il faudra pour ça bouter les Anglais hors du tournoi, mais emmené par son capitaine Harry Kane, sa star madrilène Jude Bellingham, les Anglais comptent bien ramener le foot à la maison, comme ils disent, 60 ans après leur dernier titre. Voilà pour le décor, il n'y aura qu'une place pour la finale de New York ce dimanche.
6: Merci Nicolas Taillard, en direct d'Atlanta pour avant la demi-finale Angleterre-Argentine. Coup d'envoi à 21h, heure française. Et puis l'actualité footballistique, c'est aussi l'exclusion confirmée en appel de Bordeaux de toutes les compétitions nationales. Les Girondins désormais en Régional 1, incapables de réunir les 10 millions d'euros nécessaires pour la saison prochaine. Le club risque qui plus est une liquidation judiciaire. Rendez-vous est pris au tribunal de commerce qui devrait statuer d'ici la fin du mois. À Fontainebleau, une information judiciaire a été ouverte pour destruction par incendie et deux suspects qui ont reconnu une implication volontaire dans les départs de feu sont sur le point d'être mis en examen. Le parquet a également réclamé le placement en détention provisoire de ces deux jeunes de 18 ans. Aux abords de ce massif de Fontainebleau, la perspective d'une réouverture de l'autoroute A6 demain en milieu de journée, mais en vitesse limitée avec la voie de droite réservée aux pompiers car ils sont toujours 800 mobilisés sur zone, même si les feux sont désormais fixés, c'est-à-dire qu'ils ne progressent plus. Objectif, éviter toute reprise des flammes. C'est la même problématique qu'on observe à Sorre dans les Landes, où les 47 hectares de pins dévastés restent sous intense surveillance des sapeurs-pompiers. Et si sur le front des incendies, la situation s'améliore légèrement, si sur celui de la canicule, les vigilances rouges sont désormais levées, reste que la sécheresse, elle, perdure, craquelle les sols, assoiffe la végétation et assèche les cours d'eau. Sécheresse exceptionnelle en ce début d'été et à ce titre très préoccupante. Olivier Hémon, la ministre de l'écologie, tenait ce matin une réunion de crise sur la question des ressources en eau.
17: Ce sont désormais 99 départements, dont l'ensemble de ceux de métropole, qui sont concernés par des mesures de vigilance ou de restriction de l'usage de l'eau. 206 arrêtés préfectoraux pour limiter la consommation ont été pris, un record depuis plus de 10 ans. La région Nouvelle-Aquitaine est particulièrement touchée, avec 11 des 12 départements qui la composent, qui connaissent localement une situation de crise, le plus haut niveau d'alerte. Le message général de la ministre de l'écologie, Monique Barbu, se résume donc en un mot, sobriété.
18: L'État ne pourra pas contrôler chaque usage de l'eau. Nous avons donc besoin de la responsabilité de chacun, collectivités, entreprises, agriculteurs et particuliers. La sobriété doit être notre réflexe collectif. Chaque économie d'eau réalisée aujourd'hui contribue à préserver la ressource pour les usages qui vont être essentiels demain.
17: Un appel à la responsabilité alors que cette sécheresse a un mois d'avance par rapport aux années moyennes selon le ministère, et ce malgré des précipitations quasi normales au printemps dernier.
6: Et le partage de l'eau, c'est aussi le sujet du téléphone sonne dans quelques minutes. Alors on le disait, et on va le voir avec la météo dans un instant également, le thermomètre est à la baisse. 91 départements sont encore en vigilance orange canicule, mais d'ici la fin de semaine, l'Hexagone aura tout entier renoué avec des températures plus proches des normales de saison. C'est déjà le cas dans le Pas-de-Calais. Jules Hausse l'a constaté sur la côte d'Opale et il n'a pas résisté à un petit détour par Stella Plage.
19: Il est 14h et c'est l'heure qu'a choisi Isabelle pour claquer ses tongs et rejoindre la plage.
20: On vient d'aller manger une poutine et puis on arrive pour aller marcher vers le Touquet.
19: L'enseignante est arrivée il y a 2 semaines à Stella-Plage. Ce sont d'autres vacances qui commencent désormais avec la baisse des températures.
20: Tout à fait, on ne pouvait rien faire. On restait chez soi, les volets fermés, dans le noir. Mais là, c'est voilà, on est super bien. Le bonheur, vive les vacances.
19: Au bord de la mer, à Marée Haute, il fait 27-28 degrés avec un vent qui rafraîchit et pousse les vagues. Les conditions sont réunies pour que Sophie vienne avec ses deux filles.
21: Je m'appelle Eline et elle, c'est
22: Léa. Là, aujourd'hui, on vient que l'après-midi. On a attendu qu'il fasse un peu plus de vent pour pouvoir venir.
21: On va jouer dans la mer et on s'amusera au sable aussi.
19: Ces températures un peu moins chaudes, c'est aussi un soulagement pour Elodie, directrice d'un centre aéré à une centaine de kilomètres de là. Elle n'est plus obligée d'annuler ses sorties plages.
20: Donc là, il y a une 60aine d'enfants. Ils ont tous été se baigner en plus, donc parfait. C'est mieux pour eux, effectivement, parce que je pense qu'on n'aurait pas pu venir à la plage si on aurait été en vigilance. Donc ouais, je suis contente que ça a baissé.
19: La fin de la canicule à Stella-Plage va s'accompagner du retour du petit pull en soirée pour les vacanciers. Météo France annonce un peu plus de 20 degrés ce week-end sur la côte d'Opale.
6: Un reportage sur la côte d'Opale, donc signé Jules Haut. C'est comme promis, la météo.
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6: On vous retrouve, Patricia Charbonnier. Alors, comme on le disait, baisse des températures, mais orage.
24: Oui, la chaleur s'atténue progressivement, mais l'activité orageuse, elle, se renforce. Attention, on a déjà eu de gros orages aujourd'hui entre le nord-ouest, le centre-val de Loire et le centre-est du pays. Et des orages de grêle. L'activité orageuse est encore très marquée ce soir. Et demain, l'instabilité va gagner du terrain. Dès demain matin, nous aurons des orages localement forts sur la Bretagne, le nord des Pays de la Loire, sur les Charentes, la Gironde et sur le sud de la région Midi-Pyrénées. Dans l'après-midi, l'instabilité va gagner une bonne partie du pays et les orages vont se multiplier sur la moitié nord et en Occitanie. Et encore une fois, ces orages seront localement puissants. Risque de fortes grêles sous ces orages, fortes rafales de vent, forte activité électrique et forte pluie avec un risque de ruissellement. Ce sera plus calme avec un ciel lumineux en Nouvelle-Aquitaine sur l'extrême sud-est et sur la Corse. Et donc, baisse des températures pour demain après-midi. 26 à Bayonne, 30 à Lille, 33 à Paris. Mais Météo France prévoit encore des pointes à 39 degrés en basse vallée du Rhône et dans l'intérieur de la Provence.
6: Merci Patricia Charbonnier.
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6: 19h et presque 21 minutes sur France Inter, c'est l'heure de retrouver le téléphone sonne et c'est avec Christelle Rebière. Bonsoir Christelle.
26: Bonsoir et merci Charlotte, à demain.
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26: La France a soif. Alors que l'on sort de ce troisième épisode de canicule, la totalité de l'Hexagone subit des restrictions d'eau plus ou moins drastiques. Et dans 43 départements, le niveau de crise est atteint. Une sécheresse aussi exceptionnelle que précoce. Le quart des petits cours d'eau est même déjà à sec. Et quand l'eau devient de l'or blanc, précieux, rare et cher, sa quantité mais aussi sa qualité deviennent cruciales et sources de conflits. Alors comment partager l'eau équitablement entre les agriculteurs, les consommateurs, consommateurs d'eau potable ou encore les industriels comme les centrales nucléaires. C'est un enjeu vital pour nous tous qui relève aussi évidemment de l'adaptation au changement climatique. Une chose est sûre, il faut changer nos usages. Qu'êtes-vous prêt à faire pour avoir une consommation sobre? Vous, avec l'eau du robinet, vous les agriculteurs, beaucoup misent sur le stockage de l'eau, mais comment adaptez-vous aussi vos cultures? Et vous, les élus, comment faites-vous face à la pollution? Le projet de loi d'urgence agricole qui prévoit un changement de gouvernance de l'eau est très clivant. En ce moment, le sujet est tendu. Alors, la guerre de l'eau aura-t-elle lieu? C'est le téléphone sonne ce soir. Soyez les bienvenus.
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26: Et bonsoir à vous, Patrice.
2: Oui, bonsoir.
26: C'est vous qui commencez cette émission, nous vous écoutons.
2: Eh bien, je vous remercie, je vous apporte un témoignage qui va induire ma question. J'habite un petit village de la Meuse, dans le sud meusien, qui s'appelle Damary-sur-Sault. Alors, pourquoi Damary-sur-Sault ? Parce que passe la Sault, c'est une petite rivière, affluent de la Marne, et la Marne qui est affluent de la Seine. Donc, ça passe devant chez vous. Ça fait 3-4 ans que ma rivière est à sec, donc ça pose des questions. Ça va poser des questions pour beaucoup de gens sur le partage de l'eau, comme vous l'avez indiqué, oui. Sur qui va utiliser l'eau, les particuliers, les entreprises, les industries, les éleveurs, les agriculteurs, etc. Et se pose des questions de sécurité primordiale, puisque justement, près de chez moi est prévu un projet gigantesque, qu'on appelle le projet CIGEO, d'enfouissement des déchets nucléaires, et pour lequel l'ANDRA, qui est maîtresse d'œuvre, va avoir la quasi-propriété de toute la nappe entourant le canton où j'habite. Ce qui est purement scandaleux, puisque chacun ne sera plus maître de l'eau dont il dépend. Je rappelle aussi que si un moindre incident arrive, ce sera vous sur Paris qui serez aussi concerné par rapport à cette nappe phréatique, par rapport à ces cours d'eau qui alimentent la Seine.
26: Eh bien, merci Patrice, vous avez bien posé le débat. Alors, pour en parler avec vous, près de moi en studio, Agathe Eusen, bonsoir.
3: Bonsoir.
26: Vous êtes directrice de recherche au CNRS, co-directrice du programme national de recherche One Water, eau bien commun, co-autrice avec Claire Marc de Tout comprendre ou presque sur l'eau aux éditions au CNRS, c'est paru en 2024. En face de vous, Esther Delbourg, bonsoir.
3: Bonsoir.
26: Économiste de l'eau et fondatrice du cabinet de conseil Wiser Water. Et nous sommes en ligne aussi avec Nicolas Garnier, bonsoir.
5: Bonsoir.
26: Vous êtes directeur général de l'association Amorce qui regroupe des collectivités territoriales. Je vais commencer avec vous, Agathe Eusen. Patrice, il nous dit la question sur le partage de l'eau, elle est cruciale parce que l'eau est un bien commun.
3: Alors oui, effectivement, l'eau est cruciale parce que c'est elle vitale. Et que de plus en plus, on se retrouve dans des situations où on doit changer notre perception de la disponibilité de la ressource. Elle n'est plus disponible autant qu'on souhaiterait et qu'on a eu l'habitude de l'utiliser. Mais le dérèglement climatique, tout comme les différents prélèvements, tout comme les différents usages, nos modes de vie ont conduit à faire évoluer la disponibilité de la ressource et la non-renouvelabilité. Là où on veut, quand on veut, en quantité qu'on veut et en qualité qu'on veut. Et
26: donc, c'est-à-dire qu'il y a une partie qui est perdue désormais, qu'on ne pourra pas récupérer ?
3: Alors, avec le dérèglement climatique, on a une exacerbation d'un certain nombre de phénomènes extrêmes. Donc il va pleuvoir à certains endroits et ça va être sec à d'autres. On va avoir des périodes où on aura énormément de précipitations et d'autres où on les attend. Et ce qu'on a entendu tout à l'heure montre bien, et ce qu'on vit aujourd'hui par rapport aux canicules, montre bien à la fois des inégalités au niveau des territoires et donc des impacts différents au niveau de l'eau et qui sont liés aussi, pas seulement à la question des précipitations.
26: Non, mais parce que, mais on a bien rechargé, si j'ose dire, cet hiver. Il a plu cet hiver.
3: Alors, il a plu cet hiver, mais selon les territoires, la nature des sols, l'eau se stocke plus ou moins naturellement. Et en plus, avec l'augmentation des températures, on est dans une logique d'évapotranspiration. Et donc, avec une perte de l'eau, d'une certaine façon, parce que la végétation en a eu besoin, la température a fait qu'il y a eu une sécheresse de plus en plus grande. Et en plus, comme on a manqué d'eau, ces derniers temps, on a eu tendance à prélever davantage, alors même qu'on était dans des situations où les stocks avaient déjà été bien atteints. Et donc, selon les régions, on n'est pas du tout égalitaire par rapport à la présence de l'eau, à l'évolution du stock naturel de l'eau. Et donc, il faut composer aussi à l'échelle du territoire en fonction des besoins et revisiter nos différents usages pour réellement la partager entre les différents acteurs des territoires.
26: On compose avec qui, Esther Delbourg, puisque vous êtes économiste?
7: Oui, alors c'est vrai que déjà c'est bien parce qu'on parle de partage des usages et pas forcément de conflit. Et en vrai, il faut savoir que sur le territoire français, et d'ailleurs dans le monde en fait, on a largement assez d'eau pour faire tout ce qu'on voudrait et produire toutes les choses qu'on produit déjà. Simplement, effectivement, on en prélève davantage, toujours plus vite et toujours au même endroit. On la pollue, il faut le rappeler, mais la plupart des eaux dans le monde...
26: On va venir à la qualité de l'eau parce que c'est un sujet aussi.
7: C'est important et ça va
26: pour
7: coûter très cher.
26: Pour l'instant, sur le quantitatif.
7: Absolument. Mais c'est vrai que ça va coûter très cher de dépolluer, donc il faut le rappeler. Et puis le changement climatique rabat les cartes. Et en France, il faut savoir que bah, du coup, l'unité de lecture de l'eau, c'est le bassin. Le bassin, c'est ce qui va lier en fait, des usagers entre eux à travers l'eau. Et donc autour d'un bassin, vous allez avoir des usagers domestiques. Donc c'est nous à la maison, c'est les toilettes, se laver les dents, cuisiner. Vous allez avoir tous les usagers économiques qui sont bien plus gros que ce que nous sommes à la maison en termes de prélèvements, et c'est normal. Donc vous allez avoir des industriels, vous allez avoir de l'énergie, notamment nucléaire, qui est aujourd'hui le premier préleveur en France, et puis vous allez avoir de l'agriculture. Et donc ils se partagent l'eau, et en fait on avait de la chance parce que jusqu'à récemment, et jusqu'en 2022, on va dire, on n'avait pas trop de problèmes d'eau en France, et c'est 2022 qui a montré qu'en fait, oui, on pouvait avoir des zones de stress hydrique extrêmement fortes. Et on a commencé un peu à paniquer en se disant, mais qui a le droit à l'eau en premier ? Et donc c'est vrai qu'il y a une hiérarchie des usages, et aujourd'hui, tout en bas de cette hiérarchie, il va y avoir des industriels non critiques. Au-dessus, vous allez avoir l'agriculture. Au-dessus, normalement,
26: qu'est-ce
7: vous
26: que ça veut dire des industriels non critiques, pardon?
7: Bah, ça veut dire, alors je ne vais pas citer, mais disons que produire un bien non critique de grande consommation, que ce soit, je ne sais pas, j'ai une gourde d'eau devant moi, donc voilà, etc. Je ne sais pas, de l'électroménager, des sacs à main, enfin des choses qui ne sont pas considérées comme critiques au vital. Par contre, si vous produisez des médicaments très importants, là, vous pourrez être considéré comme critique. Et donc, cette hiérarchie des usages fait qu'aujourd'hui, on a peur d'être coupé. Et du coup, de fait, il va falloir apprendre à partager. La bonne nouvelle, c'est qu'on a suffisamment d'eau. Donc en fait, si on met en place tous les programmes de sobriété, sobriété voulant pouvoir dire garder nos niveaux de production, mais avec beaucoup moins d'eau, ça veut dire être plus productif avec chaque goutte d'eau. Si on sait compter notre eau, si on sait la recycler, la réutiliser, si on sait mieux produire les bonnes choses au bon endroit avec les bonnes quantités d'eau qu'il faut, potentiellement, moi, sur le défi de la quantité, je suis très, très, très, très optimiste, en fait.
26: Agathe Zen.
3: Oui, je pense qu'il faut clarifier ce qu'on entend par prélèvement et par consommation.
26: Oui.
3: C'est deux choses qui sont extrêmement différentes, qui ne doivent pas être confondues. Quand on dit qu'on va prélever de l'eau douce, ça veut dire que la majeure partie va retourner au milieu après avoir été utilisée. Donc, éventuellement...
26: Ça, c'est l'eau potable, par exemple, ou pas ?
3: Non, alors,
7: on
3: est sur du refroidissement.
26: Ah, sur le refroidissement.
3: Sur le refroidissement, et c'est pour ça que la majeure partie, la moitié des prélèvements en France portent sur le refroidissement, notamment des centrales électriques. Mm-hmm. Hein. Donc ça, c'est la part importante. En revanche, ce qui relève de la consommation, c'est-à-dire qu'il y a peu d'eau qui va retourner ensuite dans le milieu. Et donc ça veut dire que c'est une eau qu'on a intégrée. Donc ça, c'est important d'avoir ces représentations. Et en France, on peut dire qu'on a plus de 33 milliards de mètres cubes qui sont prélevés. Et on en a 5,3 milliards hein, qui sont consommés. Et qui se répartissent entre les différents usages. Donc ça, c'est un point important.
26: Mais vous êtes d'accord avec Esther Delbourg quand elle dit qu'on a suffisamment d'eau aujourd'hui ? Oui ?
3: Ça dépend à quelle échelle. À l'échelle mondiale, oui. La question qui se pose, c'est sa répartition dans l'espace et dans le temps. C'est-à-dire que l'endroit où on va en avoir besoin n'est pas forcément l'endroit où l'eau est disponible. Et ni le moment où elle va être disponible, ni avec la qualité qui va être disponible. Donc c'est là qu'il y a des enjeux. C'est-à-dire qu'on va être dans des... Il va nécessairement... on va devoir tenir compte de la disponibilité de la ressource et sa renouvelabilité à un endroit donné pour que le milieu, lui, puisse rester en bon état tout en favorisant et en permettant un développement socio-économique du territoire de façon raisonnée.
26: C'est le casse-tête auquel vous êtes confronté, Nicolas Garnier, puisque vous représentez l'association Amorce. Hein, je rappelle que c'est un réseau national de territoires qui est engagé dans la transition écologique.
5: Oui, aujourd'hui, les collectivités locales ont la compétence à la fois de la gestion de l'eau et de la distribution de l'eau aux populations. Et l'équation à laquelle on fait face aujourd'hui, c'est effectivement une équation où on commence à avoir des vraies interrogations sur la capacité de distribuer de l'eau à l'ensemble de la population. Il y a 2 ans, plusieurs agglomérations se sont retrouvées à moins de 10 jours de la rupture d'eau, c'est-à-dire qu'on aurait pu ne plus avoir d'eau du tout au robinet. Mmh. Et puis par ailleurs, vous voulez peut-être en parler dans un deuxième temps, on assiste à un phénomène de pollution assez montante dans les captages d'eau. Il y a 33 000 captages d'eau qui alimentent nos concitoyens. Et aujourd'hui, on constate une une montée des pollutions, principalement des pollutions agricoles, mais pas
26: on parle beaucoup des pesticides et des PFAS, par exemple.
5: Oui. Voilà. Et donc, du coup, je suis obligé de dire à vos auditeurs qu'aujourd'hui, si on ne change pas notre relation à l'eau, on étend les populations, les industries, l'agriculture, l'État. Un jour, dans pas très longtemps, on va avoir soit des collectivités qui n'auront plus d'eau au robinet, soit des collectivités qui auront de l'eau polluée. Et donc, c'est vrai que depuis 3 ans, nous portons l'idée d'une grande loi sur l'eau, parce que aujourd'hui, si on n'apprend pas à économiser l'eau et à protéger l'eau, un jour, on n'aura plus d'eau. Comme aujourd'hui, on se rend enfin compte des effets du dérèglement climatique, on se rendra compte dans 2 ou 3 ans qu'on s'y est pris trop tard. Trop tard, et donc c'est vraiment une prise de conscience collective qui doit avoir lieu dans les prochains mois, j'allais dire, pour sauver l'eau des Français.
26: Bonsoir Maurice.
8: Oui, bonsoir.
26: Soyez le bienvenu sur France Inter, nous vous écoutons.
8: Je vous remercie. Ben voilà, en fait, je voulais rebondir sur 2 faits. La privatisation de l'eau avec les mégabassines, et surtout justement cette histoire de pollution, puisque tous les cours d'eau français sont pollués. Votre interlocuteur là est un petit peu optimiste. Moi, je donne des cours en géographie et je le dis bien à mes élèves, tous les cours d'eau sont contaminés. Voilà.
26: Donc, il y a plusieurs choses dans ce que vous nous dites. D'abord, la privatisation des mégabassines, je reprends vos mots. Ça, c'est un sujet hautement sensible avec les agriculteurs, Esther Delbourg, qui disent, nous, on a besoin de stocker l'eau l'hiver pour pouvoir s'en servir l'été. Et puis, tout le monde autour qui dit, en fait, on perd, y a une déperdition énorme et c'est une certaine forme de privatisation, comme le disait Maurice.
7: Oui, effectivement. Et pour préciser, je suis très optimiste sur la quantité, je ne le suis pas sur la qualité. Donc je vous rejoins absolument là-dessus. Tout est pollué, il va nous falloir des centaines d'années, si on y arrive un jour, à ce que ce soit propre. Donc je vous rejoins. Sur les mégabassines, effectivement, il faut rappeler que les agriculteurs n'ont pas de chance. C'est ceux qui prennent en fait le premier. Enfin, c'est les premiers en fait en ligne de.
26: Ils sont en première ligne.
7: Voilà, exactement. En première ligne, quand même le dire. Et depuis 2022, il n'y a pas une année qui a été normale, parce que 2022, 2023, 2025, 2026, extrêmement chaud. 2024, trop d'eau. Donc on a perdu. Cette fois-ci, 40% de notre maïs français à cause du trop d'eau. Et donc, il faut trouver une solution. D'autant plus qu'ils sont dans un système productiviste, très concurrentiel, avec des concurrences à des bas prix, etc. Donc, c'est un des métiers les plus difficiles du monde. Et donc, il faut trouver une solution sur l'eau. Ceci étant dit, il y a stockage et stockage. Et ça, je trouve que ça n'a pas forcément été assez bien expliqué pendant la crise des mégabassines. Parce que stocker de l'eau, typiquement à travers des retenues collinaires, donc ça veut dire venir récupérer l'eau de pluie dans des paysages qui le permettent, pour venir notamment, par exemple, irriguer du maïs, comme ça se fait autour de la Dour-Garonne, avec des petites retenues à 2-3 hectares, ça ne nous pose pas de problème. En revanche, il y a d'autres sujets sur les mégabassines qui, elles, vont venir prendre l'eau des nappes phréatiques. Donc, ce n'est pas l'eau de pluie, c'est l'eau des nappes phréatiques. Il faut savoir que quand les nappes se rechargent pendant la période hivernale, donc elles se rechargent parce qu'il n'y a pas de végétation, ni d'arbres, ni de fleurs pour venir la capter en surface. Donc, ça recharge les nappes phréatiques, mais ce n'est pas simplement une baignoire qu'on viendrait déplacer d'un endroit à un autre. Cette eau, elle remplit plein de fonctions écologiques absolument géniales. Elle va remplir les nappes phréatiques, elle crée de l'humidité dans les sols, elle crée de la biodiversité, et en fait ces sols ont besoin de leur eau, donc on ne peut pas leur enlever, et effectivement en plus de ça vous rajoutez le sujet de la privatisation, parce que c'est que pour un certain nombre, et puis après il y a le sujet que je rajoute qui est, quitte à faire ça, est-ce qu'on le fait pour la bonne culture ? Évidemment, on va le faire pour une des cultures qui rapporte le plus d'argent. Là, je suis économiste, je suis pas folle, je trouve ça intéressant. Mais attention, parce que la mégabassine ne va pas résoudre le problème de sécheresse des sols. Il ne va pas résoudre le problème qu'un jour, il va falloir se poser la question de est-ce qu'on cultive la bonne culture au bon moment, au bon endroit ? Et ce n'est pas qu'une question de protéger notre agriculture, c'est du bon sens économique. Et les industriels aussi devront faire leur travail pour s'adapter.
26: On va y venir. Nicolas Garnier ?
5: Oui, en fait, ce que je voulais dire, c'est que c'est vrai que le projet de loi qui est en cours de discussion, qui va être voté normalement même demain...
26: C'est le projet de loi d'urgence agricole,
5: effectivement, introduit une forme de privatisation, le mot est peut-être pas bien choisi, mais une sorte de droit prioritaire à l'eau au monde agricole. Alors, on sait que le monde agricole va mal et est en grande douleur, mais c'est pas pour autant que les députés doivent voter le fait que l'agriculteur doit avoir l'eau avant les autres usages. C'est un peu ce qui est proposé là dans les articles 5 et 6, c'est-à-dire le fait que, en réalité, un projet porté par des agriculteurs ou une décision du préfet peut écraser la hiérarchie des usages de l'eau et finalement de dire l'agriculteur aurait la capacité de stocker, comme l'a dit Esther, de différentes manières, l'eau avant de s'assurer que le reste des usagers de l'eau, en particulier les populations pour leurs besoins courants ou les activités économiques auront assez d'eau. Et donc, l'un des enjeux du texte demain, c'est effectivement de dire, non, il faut un dialogue, il faut une sorte de parlement de l'eau qui doit décider comment hiérarchise, et surtout, ça a été dit, d'abord avec une approche sobre et efficace, parce que si on commence à dire, tout agriculteur a le droit de prendre toute son eau même pour arroser n'importe quelle mesure, n'importe quelle culture à n'importe quel moment de la journée, c'est pas possible. Donc il faut d'abord que la loi, et cette loi agricole est pour nous une mauvaise loi, on aurait dû faire une loi sur l'eau, pas une loi agricole qui traite de l'eau, qui est quand même une manière très, très réductrice de poser la question de l'eau, doit d'abord se poser la question de comment le monde agricole doit économiser l'eau, ensuite comment le monde agricole peut effectivement imaginer des stockages qui sont tout à fait envisageables, comme l'a dit Esther, mais en s'assurant qu'il n'y a pas de préjudice pour les autres acteurs. Il faut savoir qu'il y a eu des grands industriels de la cosmétique qui en 2023 ont arrêté leurs usines et on a eu effectivement des collectivités qui étaient à tout près d'arrêter l'approvisionnement. Donc il faut se poser la question du partage de l'eau de manière démocratique, et la démocratie c'est quand même l'Assemblée nationale et le Sénat. Il faut que les sénateurs et les députés se reprennent et votent un texte qui dise on décidera ensemble de la répartition et non pas le monde agricole doit avoir l'eau avant tout le monde.
26: Alors je précise qu'il y a une commission, il y aura une commission mixte paritaire demain sur ce projet de loi d'urgence agricole, c'est-à-dire 7 députés et 7 sénateurs qui vont plancher sur le sujet pour essayer de trouver un compromis. Mais c'est quand même extrêmement tendu, là. Il y a tous les lobbies en ce moment, cette semaine. On voit des tribunes un petit peu à droite, à gauche, où chacun défend un petit peu son pré carré. Et il y a eu une tribune, justement, il y a deux jours dans le Figaro, de la part des agriculteurs. Une tribune que vous avez signée, Jocelyn Dubost. Bonsoir.
9: Bonsoir.
26: Et merci d'être avec nous. On voulait parler de tout ça aussi avec vous. Vous êtes président des jeunes agriculteurs. Alors, quand vous entendez un de nos auditeurs parler de privatisation de l'eau de la part des agriculteurs via les méga-bassines, qu'est-ce que vous avez envie de lui dire ?
9: Non, c'est pas des termes qui me sont très plaisants. Voilà, aujourd'hui, effectivement, nous, on pense qu'il faut développer le stockage de l'eau, comme ça a été dit précédemment dans votre émission. Je pense pas qu'on puisse parler de privatisation. Aujourd'hui, voilà, il y a des choses qui sont mises en place, il y a des plans de répartition de l'eau. Nous, ce qu'on milite, c'est que l'agriculture, elle est un rang de priorité important dans ce plan de répartition. Bien sûr qu'on ne passera jamais avant l'eau potable et l'approvisionnement de nos concitoyens, mais on estime que pour garder une souveraineté alimentaire, pour garder de quoi nourrir les Français, on a besoin d'avoir un rang de priorité. Mais pour nous, plutôt que, comme c'était dit tout à l'heure, plutôt que de parler de conflit sur l'eau, on préfère parler de partage. Et si demain on arrive à se partager un plus gros gâteau tous ensemble parce qu'on a stocké plus d'eau, de manières diverses et variées. Hein. J'entendais parler de bassines, parler de retenue collinaire. On travaille aussi, nous, jeunes agriculteurs, pour voir comment on peut mettre en place des dispositifs qui facilitent la réinfiltration de l'eau dans les nappes phréatiques plus facilement par le travail des agriculteurs. Donc voilà, c'est toutes ces solutions-là qu'on voudra apporter pour, avant d'arriver à un conflit sur l'eau, plutôt qu'on ait demain un vrai plus gros gâteau à se partager tous ensemble.
26: Mmh. Agathe Zen.
3: Oui, alors... C'est intéressant d'avoir ce témoignage. Oui. Alors, je parlerai pas de gros gâteaux à se partager. J'aimerais qu'on en ait un. Mais je suis pas sûre qu'on en ait un, malheureusement. Et que la sécurisation de l'accès à l'eau pour certains usages, oui, mais pas au détriment des autres. Et donc, ça nécessite effectivement de revisiter sa façon de déployer un certain nombre d'usages. Le stockage naturel, le développement de l'agroécologie sont des moyens particulièrement efficaces qui ont fait leurs preuves. La préservation des zones humides, la préservation des bocages sont des moyens, tout comme la non-déforestation, de limiter à la fois l'érosion, de favoriser un stockage naturel de l'eau qui puisse être au bénéfice de tous.
26: Et oui. Donc là, ça c'est. Et qu'il n'y ait pas de priorisation, en fait.
3: Et qu'il n'y ait pas de priorisation, parce que, évidemment, en plus, dans une situation actuelle de crise.
26: On comprend que c'est une question de survie aussi. On comprend. Pour les agriculteurs,
3: mais on comprend absolument qu'on est dans des situations où, sauf qui peut. Il faut avoir l'eau. C'est juste la vie. Mais partageons la vie.
26: Bonsoir, Jean-Paul.
10: Oui, bonsoir.
26: Soyez le bienvenu, nous vous écoutons.
10: Bon, merci pour vos émissions. Et j'aurais voulu qu'on s'interroge sur le fait que les politiques manquent singulièrement de courage en continuant à subventionner massivement à travers la politique agricole commune et ses subventions la culture d'une plante comme le maïs qui est particulièrement gourmand en eau et que l'on voit maintenant dans toutes les régions. Dans la région de la Haute-Loire, par exemple, on voit du maïs, mais on ne voit plus de champs de lentilles. C'est un véritable scandale. On crée le besoin et après on cherche des solutions. On a la même chose avec le nucléaire. Les centrales nucléaires, elles consomment énormément d'eau. Elles transforment 2/3 de leur énergie en vapeur d'eau pour se refroidir. Et on nous dit que c'est une solution écologique. C'est scandaleux. Les politiques devront un jour rendre compte aux citoyens de leur incurie.
26: Donc, vous demandez quand on va financer des cultures qui ne nécessitent pas beaucoup d'eau. En fait, c'est ça,
10: donc,
26: la question en creux.
10: Moins d'eau.
26: Oui,
10: le
26: c'est
10: maïs,
26: ça.
10: C'est celle qui en est.

0: pas du tout, mais voilà. Sur des nouvelles cultures, ça fait des années. Aujourd'hui, on se retrouve bien malheureusement à gérer dans l'urgence. Ça fait des années qu'on alerte sur ce problème-là. On parlait de politique agricole commune. Nous, chez Jeunes Agriculteurs, on porte quelque chose qui s'appelle les plans et contrats d'avenir, qui est comment demain on arrive à structurer des nouvelles filières. Des nouvelles cultures qui sont peut-être moins gourmandes en eau, qui sont ou sur lesquelles il y a une réelle demande des Français. Il y avait l'exemple de la lentille qui a été cité. Moi, je peux prendre mon exemple personnel. J'ai essayé la lentille pendant 2 ans, sauf qu'aujourd'hui, personne ne consomme de lentilles françaises et du coup, ma récolte de l'année dernière, elle était quasiment invendable. Donc moi, je veux bien demain que les agriculteurs français ils fassent des cultures moins consommatrices d'eau, mais il faut que derrière, il y a une réelle consommation, un réel besoin. Et c'est pour ça qu'avec nos plans et contrats d'avenir qu'on veut mettre en place, on voudrait structurer une filière qui part de l'agriculteur jusqu'au consommateur, avec une vraie rémunération des agriculteurs, pour qu'on puisse vraiment structurer demain des nouvelles cultures, et pas qu'on ait des agriculteurs qui essayent des cultures moins gourmandes en eau, mais qui malheureusement derrière n'ont aucun débouché, et qui du coup sont des pertes économiques sèches pour nos agriculteurs.
1: Esther Delbourg.
2: Oui, alors peut-être rappeler déjà quelque chose, c'est que c'est pas grave de consommer de l'eau. C'est-à-dire, disons-le haut et fort ici, de toutes les façons, sans eau, on ne fait rien. Et donc, il faut apprendre effectivement à la partager. Ça va être long d'arriver à faire transitionner l'agriculture parce qu'encore une fois, c'est un système économique qui est bien installé, qui est extrêmement difficile. Et donc, il va falloir le financer. Et donc, le maïs récupère tous les maux du monde. Bon, moi, j'adore ça personnellement, le maïs, mais effectivement.
3: On a beaucoup d'auditeurs qui nous parlent du maïs. Hein.
2: Oui, c'est important, mais parce que c'est la culture qui a finalement symbolisé tous les sujets sur l'eau. Attention, il y a différentes formes de maïs. Il y a du maïs non irrigué aussi en France, hein, il y en a beaucoup. Et effectivement, rappelons que l'agriculture irriguée, c'est moins de 7% de notre agriculture en France. Donc en fait, ce n'est pas grand-chose. La plupart de l'alimentation française qu'on produit, elle vient de l'eau de pluie. Donc c'est bien de le rappeler. Mmh. Et effectivement, attention, parce que les batailles politiciennes sont très mauvaises pour l'eau et pour les consommateurs et pour la gouvernance en général. En fait, cette espèce d'agribashing qu'on a, qui est très compliqué et qui du coup antagonise deux mondes, le monde du consommateur qui bien sûr veut consommer des choses de bonne qualité et qui ne veut pas détruire l'environnement, et puis de l'autre des agriculteurs qui quand même tiennent à leur santé, tiennent à leur sol et tiennent à leur production, mais qui n'ont parfois pas le choix. Et je trouve que d'antagoniser les deux ensemble, c'est très dangereux, parce que les agriculteurs avec qui on travaille, ils ont un métier difficile, mais ils le ressentent de façon très difficile. Et rappelons-nous qu'il y a aussi beaucoup de types d'agriculture différentes et que tout n'est pas représenté forcément à travers les syndicats qu'on a mentionnés. Donc, une petite prise de recul là-dessus est importante. En revanche, ce qu'il faut dire, c'est que la loi d'urgence agricole, elle porte bien son nom. C'est une loi d'urgence. C'est pas du tout une loi, comme l'a dit Nicolas, de gestion long terme de l'eau. C'est une loi de réponse qui contient d'autres choses d'ailleurs que l'eau, notamment par exemple sur la présence de pesticides, etc. Et donc, elle peut tenir, on va dire, le temps des présidentielles, mais il faut absolument, absolument qu'il y ait un courage politique derrière pour revenir dessus, parce que la gestion de l'eau partagée n'est pas vraiment abordée dans cette question de loi d'urgence.
3: Agathe Zen, je crois que vous n'êtes pas tout à fait d'accord.
4: Non, moi, ce qui me paraît extrêmement important, c'est, comme vous le dites, ça concerne toute la filière et tout le monde, et qu'on ne peut pas cibler tel ou tel pour telle raison. Et ça va même jusqu'à l'Europe, puisqu'on a des pressions à tous les niveaux, et c'est si, ensemble, on reconstruit des modes de consommer au regard des enjeux actuels, c'est à ce moment-là qu'on pourra trouver les meilleures réponses.
3: Vous entendez, Jocelyn Dubos, il nous dit moi j'ai fait des lentilles et personne n'achète des lentilles françaises. C'est un principe de réalité. Hein.
4: Mais justement, et je trouve que leur démarche de réfléchir sur la notion de filière est la bonne. Parce que ça concerne tous les niveaux et même faire remonter à l'échelle européenne par rapport aux différents enjeux. Alors au niveau de la PAC, mais à tous les enjeux, parce qu'on voit bien qu'on est actuellement dans une forme de détricotage de l'ensemble des lois qui, à la fois, préservent l'environnement, non, préservent la vie, donc préservent l'humain. Il faut aussi l'avoir en tête. Et donc, qui aura des conséquences absolument évidentes et rapidement. On le voit d'ailleurs aujourd'hui. Et que si actuellement, il y a une loi qui est en cours, on dit que c'est de l'urgence, mais c'est de l'urgence qui va durer. Donc, faisons les choses efficacement, mais le plus raisonnablement, et ce qui nécessite encore des discussions.
3: Bonsoir Thomas.
5: Bonsoir.
3: Nous vous écoutons, Thomas.
5: Oui, mais je suis ce que vous disiez. Je voulais dire que c'était très politique. Personnellement, j'ai travaillé dans l'agricole. Et je vois que les agriculteurs sont tout à fait disposés à s'adapter. On l'a entendu sur votre antenne. Il y a beaucoup de gens, même de la FNSEA, de la coordination rurale, qui ont pris la parole pour dire qu'ils étaient prêts à changer de mode de culture, ils étaient prêts à changer de type de culture, à condition d'avoir un vrai accompagnement.

0: pratique et de ne pas avoir une incitation. Et 6 mois après que cette incitation s'arrête, par exemple l'accompagnement à l'agriculture biologique où ils ont été... On a enlevé une partie des primes au maintien, etc. Et donc face à une instabilité politique, c'est très dur pour les agriculteurs, même de bonne volonté, de s'adapter, alors qu'ils ont déjà l'habitude de faire en fonction de ce que les coopératives parfois leur imposent, etc. Ils sont capables d'évoluer, ils sont capables de changer. Mais souvent les
1: il faudrait qu'il y ait un petit peu voilà. Il faudrait qu'il y ait un petit peu de cohérence au niveau politique et qu'on change pas tous les 6 mois. Jocelyn Dubost, je suppose que vous êtes d'accord avec ce que vient de dire Thomas.
2: Oui, exactement. Une vraie cohérence politique et aussi une vraie cohérence et une vraie implication des consommateurs. Parce que comme je le disais, on pourra faire demain toutes les cultures du monde. Si demain, derrière, on n'a pas des consommateurs qui sont prêts à acheter français, qui sont prêts à acheter nos produits, malheureusement, ce sera qu'un coup d'épée dans l'eau. Donc effectivement, ça fait des années que les agriculteurs s'adaptent. Moi, j'ai la chance de manger avec 3 générations d'agriculteurs à ma table tous les midis. L'agriculture que je pratique aujourd'hui, elle est loin d'être celle de mon grand-père. Donc voilà, clairement, les agriculteurs, ils s'adaptent déjà depuis un moment, ils sont prêts à s'adapter, mais par contre, d'une, il faut qu'on leur donne les moyens, et de deux, il faut qu'on leur donne des vraies perspectives d'avenir sur le long terme, comme c'était dit par votre auditeur précédent. Oui.
1: Nicolas Garnier, de l'association Amorce, vous vouliez nous parler du signal prix.
3: Oui, parce que depuis tout à l'heure, on discute de ce qu'il faudrait faire, mais en réalité, soit vous avez des lois avec des gens derrière, des gendarmes derrière les robinets, ça, on n'y arrivera pas. Et l'autre question, c'est la question du signal prix. Si on revient sur la question de la sobriété, on sait qu'en gros, on paye, nous, notre mètre cube d'eau à peu près 4 à 6 euros, hein, vous et moi, au robinet, mais en fait, sur les 4 ou 6 euros, 90%, c'est pour payer les installations. Le prix de l'eau, le prix d'accès à l'eau, il est à peu près de 7 centimes payé aux agences de l'eau pour avoir l'accès à l'eau depuis le milieu naturel. Il faut savoir qu'un agriculteur, lui, la paye 1 centime et qu'une centrale nucléaire la paye 0,01 centime. Ça veut dire qu'en fait, aujourd'hui, on est dans un pays où on dit on a du mal à avoir de l'eau pour tout le monde, mais où l'eau est quasiment gratuite, c'est-à-dire l'accès à la ressource en eau est trop bon marché pour que vraiment se développent des logiques de sobriété. Donc, il y a vraiment quelque chose à faire pour que l'accès à l'eau ait son juste prix. Ça, c'est le premier point. Le deuxième point, c'est effectivement l'exemple des lentilles. C'est qu'aujourd'hui, on l'a vu dans d'autres domaines, par exemple la fast fashion sur laquelle on a beaucoup travaillé. Si vous ne créez pas un signal prix sur des produits importés, et la fast fashion va être largement malusée, eh ben la lentille qui vient d'étranger sera toujours beaucoup plus compétitive. Mmh. Il faut qu'on mette en place ces signaux prix sur ces produits, j'allais dire, vertueux de l'agriculture française. Et puis, dernier élément, parce qu'on n'en a pas beaucoup parlé, on n'a pas beaucoup parlé de pollution, mais aujourd'hui, la pollution, aujourd'hui, il y a 33 000 captages en France, il y en a un tiers qui sont, j'allais dire, préoccupant du point de vue de la pollution. C'est-à-dire qu'on voit, comme l'a dit le monsieur au début de la réunion, des traces de pollution, on n'a pas encore dépassé la norme, on n'en est pas très loin. Donc là, il y a deux options. Soit, comme le propose le projet de loi agricole quelque part, laissons faire le modèle agricole actuel avec des molécules qu'on n'a pas le droit d'avoir dans l'eau, mais qu'on a le droit d'utiliser sur les sols au-dessus de l'eau, ce qui est quand même une vraie aberration, et ça pose la question d'un recours, d'une responsabilité de l'État ou de l'Union européenne d'interdire des molécules dans l'eau, mais de les permettre au-dessus de l'eau sur les terres qui sont utilisées. Soit, on accepte de se dire que à l'origine de ces pollutions, il y a principalement des grandes firmes de l'agrochimie, Monsanto, oui. Bayer, ChimChina, et ces gens payent 0,0 euro le prix de l'eau. Donc ça veut dire que soit on fait payer l'usager et on va voir le prix de l'eau exploser dans les prochaines années parce qu'il va falloir traiter, fermer des captages, aller trouver des nouveaux captages parce que cette pollution est là, soit c'est ce que nous proposons. On crée le principe pollueur-payeur et on va mettre en place un vrai financement, une vraie contribution de l'agrochimie qui ne doit pas être répercutée sur le monde agricole. Ça peut être écrit comme ça. C'est vraiment ces grandes entreprises qui gagnent des milliards d'euros chaque année de dividendes qui doivent être taxées parce qu'elles sont à l'origine du problème, parce qu'elles gagnent beaucoup d'argent, parce qu'elles sont étrangères et parce qu'elles polluent notre eau. Donc, appliquons pollueur-payeur, ça évitera que ce soit l'usager qui voit sa facture d'eau doublée ou triplée.
1: Esther Delbourg, le juste prix de l'eau. Vous êtes d'accord avec ce que dit Nicolas Garnier, le principe pollueur-payeur ?
4: Alors, déjà, on est aligné sur le fait que le prix de l'eau, d'ailleurs, la plupart des gens, et je pense des auditeurs, ne savent pas combien, forcément, déjà, ils consomment d'eau, mais combien ils la payent. Oui. Ça, c'est le prix que Nicolas a évoqué, le 4 à 6 euros du mètre cube, c'est le prix à la maison. Et effectivement, le prix que payent les usagers économiques est beaucoup plus faible. Alors, c'est normal, vu les volumes qu'ils prélèvent. En revanche, ce prix est extrêmement faible. Et dans un monde parfait où on paierait un prix qui reflète la valeur ou même la rareté de l'eau, on ne pourrait plus rien se permettre. Donc il y a une question de jusqu'où il peut augmenter. D'ailleurs, le plan eau de 2023 avait largement concentré ses efforts sur le prix domestique, donc nous qui représentons une toute petite partie finalement des prélèvements, et moins parlé de l'agriculture et un peu parlé de l'industrie. Donc oui, il va falloir qu'il augmente un petit peu, peut-être avec des incitations, des prix plus chers peut-être en période sèche pour inciter à une meilleure, à une sobriété. Et je rejoins tout à fait le principe préleveur-pollueur, et j'ajouterai deux autres principes qui sont celui qui crée de la valeur sociétale et celui qui crée de la valeur économique. Parce qu'il faut aussi toujours se rendre compte qu'un acteur économique qui prélève de l'eau, s'il crée des emplois, il faut aussi le reconnaître. Mais il y a une façon de créer ou non de la valeur économique, et donc ça c'est la valeur sociétale. Si vous produisez des chaussures versus des salades, je prends un exemple comme ça, on sait qu'il y en a un qui a une valeur sociétale immédiate, celui de nous nourrir, versus un autre qui est moindre. Donc on peut aussi venir jouer un petit peu sur ce genre de choses, mais ça demande des politiques de tarification plus complexe. Et en vrai, aujourd'hui, personne dans le monde n'a craqué le sujet de la bonne tarification de l'eau. Et d'ailleurs, aujourd'hui...
1: Vous voulez dire que c'est un casse-tête dans tous les pays ?
4: C'est impossible. En fait, l'eau ne coûte rien partout. Ouais. Et là, l'ensemble des habits que nous portons sur nous, ma robe ou votre chemisier, il a été produit dans un autre pays, sûrement avec de l'eau gratuite, sûrement avec de l'eau qui n'était pas aux normes d'un point de vue qualité. Et donc aujourd'hui, nous avons cette trace sur nous en France, en fait, finalement, de l'eau du monde entier qui ne coûte pas cher. Donc non seulement on exporte effectivement notre eau à l'étranger virtuellement, actuellement à travers tout ce qu'on envoie, le vin, le luxe, l'aéronautique, mais on importe aussi tous les jours cette eau qui vient de l'étranger. Donc il faut se rendre compte que cette interdépendance, elle n'est pas qu'en France. Donc c'est pour ça que ne nous focalisons pas uniquement sur le fait qu'il y a des grandes entreprises qui gagnent de l'argent et qui exportent notre eau, parce que nous aussi on est bien contents d'en importer. C'était juste la petite nuance que je voulais.
1: Le prix de l'eau, Agathe Euzen, c'est aussi un problème d'acceptation sociale ?
5: Oui, en fait il s'avère que le prix de l'eau comporte à la fois... Alors, si je parle sur l'eau domestique,
1: oui,
5: la partie eau potable et la partie assainissement. Et que il y a eu une évolution sur la part assainissement liée à une mise aux normes des collectivités locales par rapport au respect d'un certain nombre de règles par rapport à la qualité. Donc, qui a contribué à une augmentation de l'eau et finalement à un inversement de la part eau potable par rapport à la part assainissement, sans compter le fait que la majorité concerne effectivement la question des taxes. Des taxes qui sont réutilisées pour la préservation de l'environnement et de la biodiversité, ce qui est absolument essentiel. Et donc, plus on aura une eau brute de qualité, moins on aura besoin de la traiter, et donc moins on aura des coûts.
1: Le problème, c'est qu'on a de moins en moins d'eau brute de qualité, en fait.
5: C'est un fait.
1: À cause des pesticides. On a vu aussi tous les scandales de certaines eaux minérales.
5: Alors, on parle des pesticides, mais moi, j'aimerais quand même élargir le spectre.
1: Parler des PFAS.
5: Alors, les PFAS, mais c'est l'arbre qui cache la forêt. C'est-à-dire l'ensemble des matières actives qui sont utilisées, on parlait de vêtements, de cosmétiques, de médicaments. Toutes ces matières actives, il y en a qui arrivent sur le marché en permanence. On n'a pas la capacité à mesurer les impacts environnementaux et sanitaires de chacune de ces matières actives, et encore moins de ces matières actives quand elles sont mélangées. Et donc, ça a des conséquences directes sur les milieux et forcément sur l'eau qu'on va prélever et que derrière, on va éventuellement consommer. Mmh. Donc là, c'est probablement une bombe chimique qui va apparaître une fois qu'on aura un peu plus d'eau et que la canicule sera passée.
1: Nicolas Garnier, j'imagine que vous partagez l'opinion d'Agathe Euzen.
3: Oui, complètement. J'ai évoqué d'abord les pesticides, mais c'est vrai que la question des PFAS, aujourd'hui, il y a énormément de matériaux, de vêtements qui contiennent des PFAS, et aujourd'hui, malheureusement, ils sont mis sur le marché, ensuite on les lave, et on va retrouver ces pollutions. Donc effectivement, le sujet de savoir qui doit payer est absolument essentiel. Et d'ailleurs, c'est important de se dire, puisque vous aviez un interlocuteur du monde agricole, que pour nous, une partie de l'argent qui va être prélevé sur ces pollueurs doit être utilisé pour accompagner les bonnes pratiques, et en particulier les bonnes pratiques agricoles. La proposition qu'on fait, nous, c'est effectivement de créer un fonds de compensation pour les agriculteurs qui se trouvent sur les fameux captages qui sont pollués, pour lesquels on va être obligé de leur dire « vous allez devoir modifier l'usage d'un certain nombre de pesticides parce que les captages sont pollués, on peut pas continuer comme ça. Il faut bien entendu les compenser puisque pendant 1, 2, 3 ans, il va y avoir une mutation et économiquement, il faut qu'ils tiennent le coup. Donc le principe pollueur-payeur va aussi permettre de générer des moyens financiers pour accompagner les solutions les plus vertueuses, que ce soit le monde agricole, mais on en a pas parlé. Il y a énormément d'exemples qu'on peut vous donner de collectivités qui ont fait des économies d'eau, qui ont réduit de 20% leur facture d'eau, des populations. Il y a énormément de solutions. Aujourd'hui, la différence, elle est économique. La solution de facilité qui surconsomme l'eau et qui pollue l'eau est malheureusement trop compétitive. Il faut les rendre moins compétitifs. C'est l'un des grands enjeux. Puis, in fine, si je voulais conclure, c'est vraiment le moment d'ouvrir les yeux. C'est pour ça que ces émissions sont importantes, parce qu'il faut que les Français prennent conscience que on nous parle de retraite, on nous parle de guerre, etc. Mais s'il n'y a plus d'eau, s'il n'y a plus d'eau de qualité, il n'y a plus rien. Enfin, c'est la première ressource souveraine, c'est ni les énergies fossiles, ni les aliments, c'est l'eau.
1: C'est l'eau.
3: Et donc, il faut vraiment que les populations prennent conscience, et aussi les acteurs économiques et le monde agricole, qu'on a un énorme défi. J'espère que ce sera aussi un des grands sujets des présidentielles de 2027, parce que c'est probablement un projet de société que de savoir bien gérer son bien le plus précieux, l'eau.
1: Parce que l'eau, c'est la vie. Agathe Euzène.
5: Oui, je crois que s'appuyer sur les connaissances scientifiques est absolument essentiel, puisqu'il y a des réponses, il y a des solutions. C'est ce qu'on essaye de faire à travers le programme national de recherche One Water au bien commun, qui vise justement à considérer l'eau avec toute les diverses approches disciplinaires, toute la diversité des données nécessaires pour venir en appui aux gestionnaires, aux acteurs dans les territoires et pour réhabiliter l'eau comme un commun. Un commun absolument essentiel pour partager cette ressource pour les générations actuelles, mais aussi les générations futures.
1: Donc pour conclure, Esther Delbourg, la guerre de l'eau ne doit pas avoir lieu.
4: La guerre de l'eau a déjà lieu dans plein de petits endroits, c'est des micro-guerres de l'eau, mais je voudrais rajouter un aspect, vu qu'on est sur la présidentielle, c'est très bien, il faut qu'on interdise le maximum de PFAS, de pesticides, il faut qu'on nettoie nos eaux, mais il faut en même temps que les gouvernements français et européens arrêtent d'en faire rentrer massivement aussi, parce que là, sur nos habits, je peux compter, je sais pas, des milliers de PFAS qui sont déjà là et qui vont venir davantage polluer nos eaux. Donc c'est pas qu'en France, c'est aussi en fait une souveraineté européenne qu'il faut défendre de la qualité de l'eau.
1: Voilà, et ce sera le mot de la fin. Merci à vous tous qui avez participé à cette émission. Merci aussi à ceux qui l'ont fabriquée. À la programmation des invités, Pierre de Certaines, Marius Seriès, Baptiste Piquet est à la doc. Et en face de moi, Ludovic Asselot et Mélissa Etroit. Après 20h, les petits bateaux, comme d'habitude, avec la question d'Orlando.
6: Je voudrais savoir qui a inventé la cigarette. J'ai deux mots à lui dire. Merci.
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1: Il est 20h sur France Inter. Et on retrouve Mathilde Romagnon pour les infos. Bonsoir Mathilde.
4: Bonsoir Christelle, bonsoir à toutes et à tous. Le Parlement approuve définitivement ce soir le droit à l'aide à mourir. Le résultat de l'ultime vote des députés sur ce texte a été annoncé il y a une demi-heure. Ce texte permettra aux malades atteints de maladies graves d'obtenir l'administration d'un produit létal dans des circonstances très encadrées. Bonsoir Marion Ferrer.
13: Bonsoir.
4: Vous êtes en direct de l'Assemblée nationale pour France Inter. Marion, c'est le résultat de plus de 2 ans de parcours législatif.
13: Oui, plus de 2 ans de débats et de consultations qui ont donc abouti à l'adoption de ce texte majeur fondamental pour la société et les malades, selon ses partisans. Des débats respectueux salués ce soir par Emmanuel Macron sur un message publié il y a quelques minutes sur X. Un texte qui légalise l'aide à mourir dans notre pays. Une loi équilibrée et sécurisée, a défendu le député démocrate Philippe Vigier, rapporteur général du texte, rappelant que 5 critères seront à remplir pour accéder à ce droit. Respect, humanité et humilité sont les mots qui ont été martelés dans l'hémicycle par les députés qui se sont relayés lors des dernières prises de parole, insistant sur le caractère historique de ce moment. Pas de consigne de vote dans les partis, mais les élus d'extrême droite, RN et UDR principalement, ont tout de même signifié leur opposition, parlant de dérives et de textes dangereux. Ce soir, par ce vote, la France rejoint 11 autres pays comme la Belgique et le Canada, permettant le droit de l'aide à mourir, mais ce n'est que, mais ce n'est pas la dernière étape. Hein, il faut le rappeler. Le Premier ministre a en effet annoncé saisir très rapidement les sages afin, dit-il, de vérifier, de sécuriser la constitutionnalité de l'ensemble du texte.
14: Merci Marion Ferrer, service politique de France Inter, en direct de l'Assemblée nationale à Paris avec les moyens techniques de Benjamin Thuot. Et j'ajoute la réaction ce soir de l'Église de France qui déplore, je cite, une rupture grave dans l'histoire de notre pays après l'adoption de ce texte. Avant le texte sur le droit à mourir, les députés ont approuvé en première lecture le projet de loi Riposte. Le texte contient un arsenal de mesures contre la consommation de protoxyde d'azote, les rodéos urbains ou encore les rêves parties causant des troubles à l'ordre public. Il apporte ce texte des réponses concrètes à la lutte contre la criminalité organisée et aux nouvelles formes de délinquance. S'est félicité tout à l'heure le ministre de l'Intérieur, Laurent Nunez. Deux hommes sont présentés aujourd'hui à un juge dans l'enquête sur les incendies de la forêt de Fontainebleau en Seine-et-Marne. Le parquet a requis leur placement en détention provisoire. Ces deux hommes de 18 ans, dont un est pompier volontaire, ont reconnu avoir déclenché des feux dans cette forêt emblématique du sud de Paris. 800 pompiers sont d'ailleurs toujours mobilisés pour tenter d'éteindre les flammes. Le feu est fixé depuis hier soir, mais toujours en cours. Il a parcouru près de 2000 hectares de terrain. 69 départements sont toujours concernés par une vigilance orange à la canicule dans l'Hexagone. Et plusieurs départements sont aussi aujourd'hui en alerte orange pour risque d'orage. 11 en Auvergne-Rhône-Alpes, 5 autres en Normandie et en Bretagne. Plus de 85 000 plaintes pour violences sexuelles sur mineurs ont été recensées en France. Selon le ministre de la Justice, Gérald Darmanin a demandé à tous les parquets de revoir l'ensemble des plaintes déposées après la polémique autour de la mort de Liana, 11 ans, fin mai. 970 dossiers prioritaires ont été identifiés. Ils vont être réglés dans les prochaines semaines, assure le garde des Sceaux. Et aujourd'hui, le principal suspect dans la mort de Liana, Jérôme Barella, a été entendu par un juge d'instruction à Agen. Le magistrat devra statuer sur une nouvelle mise en examen pour meurtre et viol. Cet homme de 41 ans, interpellé par les gendarmes après la disparition de la collégienne, a été mis en examen déjà pour enlèvement et séquestration. 6 anciennes mannequins ont déposé plainte à Paris pour viol et traite d'êtres humains contre l'ancien dirigeant de l'agence de top modèle Elite, Gérald Marie. Ces femmes sont toutes de nationalité étrangère. L'une d'elles était mineure au moment des faits présumés. Des faits que Gérald Marie, 76 ans, nie. Il a dirigé l'agence Elite de 1986 à 2011 à Paris, agence qui a contribué à lancer les carrières de plusieurs mannequins dans les années 90, comme Naomi Campbell ou encore Cindy Crawford. Le taux du livret A sera revalorisé à 1,7% au 1er août prochain, annonce du ministère de l'Économie et des Finances, conséquence du regain d'inflation observé au premier semestre. Confirmation en appel de la rétrogradation des Girondins de Bordeaux pour des raisons financières. Le club de football est exclu des compétitions nationales, rétrogradé au mieux en 6e division. Bordeaux, 6 titres de champion de France à son actif, n'a pas l'argent nécessaire pour boucler son exercice de la saison écoulée. La DNCG, le gendarme financier du football français, a confirmé donc sa décision aujourd'hui. Le club évolue depuis 3 saisons en National 2. La deuxième demi-finale du Mondial, Angleterre-Argentine, c'est ce soir à partir de 21h. Le perdant de ce match affrontera la France samedi soir pour la petite finale et la troisième place de ce Mondial de foot. Hier soir, après la défaite de la France en demi-finale, 342 personnes ont été interpellées sur tout le territoire après des débordements. Le Norvégien Søren Varenschold a remporté aujourd'hui la 11e étape du Tour de France qui se courait entre Vichy et Nevers. Le Slovène Tadej Pogacar conserve le maillot jaune demain au programme pour la 12e étape, un parcours de 179 km entre le circuit de Nevers-Magny-Cours et Chalon-sur-Saône.
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14: France Inter, il est 20h07, à suivre Espion, une histoire vraie de Stéphanie Duncan. Mais tout de suite, le temps de se brosser les dents. Voici Les Petits Bateaux avec Camille Cronier.
21: Et coucou les petites curieuses et les petits curieux, vous avez du feu ? Non, je rigole.
22: Bonjour, je m'appelle Orlando, j'ai 9 ans, j'habite à Oxford et je voudrais savoir qui a inventé la cigarette. J'ai deux mots à lui dire. Merci.
21: Alors Orlando, entre ton petit accent anglais d'Oxford, qu'on entend à peine avec ton français impeccable, et ta question « Qui a inventé les cigarettes ?», j'ai deux mots à lui dire. Tu rentres dans mon top des enfants préférés, même si évidemment j'aime tous les enfants qui appellent les petits bateaux. Alors je suis avec Didier Nourisson, mon cher Orlando. Il est professeur d'histoire contemporaine à l'université Lyon 1. Et donc Didier Nourisson, vous allez pouvoir expliquer à Orlando qui a inventé les cigarettes pour qu'il aille lui dire deux mots, visiblement.
23: Bonjour Orlando, j'aime bien ton attaque directe. Bon, la cigarette. Alors, il n'y a pas une personne, une seule, qui ait pu inventer les cigarettes. C'est tout un ensemble et ça date du début du 19e siècle, c'est-à-dire à un moment où la révolution industrielle est en train de se mettre en place et où les hommes et les femmes ont eu besoin un petit peu de rester tranquille par moment parce que le travail était extrêmement difficile. Alors, ils se sont mis à fumer. Et mais à fumer quoi ? Eh bien, traditionnellement, il y avait le cigare, très très cher le cigare, et donc ils ont voulu fumer plus modestement et ils ont construit des cigarets, c'est-à-dire des petites cigarettes avec un bout de papier et un peu de tabac qu'on met au milieu. Il a fallu inventer le papier à cigarette. Par exemple, en France, ça a été fait du côté des Pyrénées, du côté de Perpignan. Et il a fallu trouver la technique pour rouler des brins de tabac dans une feuille de papier mince. Et ça s'est fait en premier lieu en Angleterre, justement. C'est un dénommé Philip Morris qui a inventé cette technique de fabrication de cigarettes.
21: Donc Orlando, ce serait Philip Morris qui aurait deux mots à dire. Alors c'est lui qui a dit, tiens, je vais commercialiser tout ça.
23: Voilà, Orlando, donc tu peux effectivement t'en prendre à Philip Morris parce que c'est effectivement lui qui a envahit la planète. Aujourd'hui, c'est le premier groupe cigarettier dans le monde.
21: Et donc, il s'est dit, tiens, il y a un filon à prendre, tant pis pour la santé.
23: Alors, la cigarette, au début, c'était censé être un produit, au contraire, apaisant, qu'on fumait comme ça en une minute. Mais on s'est rendu compte, progressivement, c'est-à-dire au cours du 19e siècle, que le tabac attaquait les lèvres et pouvait même brûler l'intérieur de la mâchoire. On a appelé ça d'ailleurs, figure-toi, au 19e siècle, le cancer du fumeur. C'est pas notre cancer du fumeur aujourd'hui, tel qu'on l'a identifié comme étant provoqué par les goudrons ingérés en même temps que la fumée de la cigarette, mais c'était le premier cancer du fumeur, en quelque sorte.
21: Cancer dont est mort Philip Morris lui-même, comme quoi aujourd'hui le tabac est responsable de plus de 8 millions de morts chaque année dans le monde, d'après l'Organisation mondiale de la santé. Salut les matelots.
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21: Et tout de suite sur France Inter, on retrouve Espion, une histoire vraie avec Stéphanie Duncan.
24: À demain Camille Cronier pour d'autres petits bateaux.
25: Sur les hommes seuls que pèse cette guerre, car 30 000 félagas ont imposé leur guerre primitive à 400 000 soldats d'une armée moderne.
26: Il avait une autodiscipline, il fallait se donner totalement à la révolution.
27: Paul-Alain Léger. Pendant la guerre d'Algérie, cet officier parachutiste et agent du service action du SDEC, les services secrets français,
0: s'est chargé de missions très spéciales visant à déstabiliser le FLN, Front de Libération Nationale, qui lutte alors pour l'indépendance.
2: À Alger, en prévision de la grève politique ordonnée par les rebelles, un imposant dispositif militaire a été mis en place sous la direction du général Massu, chargé de maintenir l'ordre dans la ville. De multiples contrôles destinés à filtrer les suspects sont opérés dans les différents quartiers et dans la banlieue. Les trolleybus d'Alger sont soigneusement passés au crible. Plus de 5000 hommes, appuyés par de solides réserves, veillent ainsi à la sécurité des Algérois.
0: En janvier 1957, Paul Alain Léger débarquait en Algérie avec le général Massu, auquel le gouvernement venait de confier les pleins pouvoirs pour rétablir l'ordre et anéantir le FLN qui, depuis des mois, multipliait les attentats à Alger. C'était le début de la bataille d'Alger, où Massu et ses 4000 paras ont usé de la manière forte pour venir à bout de l'insurrection. Paul Alain Léger fut un des maillons de cette sanglante machine de guerre, mais dans un autre registre, celui du renseignement et de la guerre psychologique. Une photo très martiale immortalise cette époque. À la fin de la bataille d'Alger, fier d'une victoire qu'il croit définitive, quatre officiers en treillis, rangers et bérets rouges passent en revue le 3e régiment de parachutistes coloniaux. Le général Massu, le colonel Bijard, le colonel Trinquier et à côté d'eux, le capitaine Léger, un jeune homme brun et mince, à la peau mate et aux yeux noirs. Un grand souvenir sans doute, puisque Léger a gardé toute sa vie cette photo pliée dans son portefeuille. Véritable maître dans l'art de la ruse, Paul Alain Léger est l'homme qui a imaginé et orchestré ce qu'on appellera la bleuite, une incroyable opération de manipulation et d'intoxication qui portera un coup terrible au camp ennemi. Ce mot « bleuite » parce que Léger et ses agents, pour se faire passer pour des membres du FLN, s'habillaient comme eux en bleu de travail. Paul Alain Léger, par des moyens peu orthodoxes, pour ne pas dire machiavéliques, a réussi le tour de force de faire croire à certains chefs du FLN que leurs troupes étaient noyautées par des agents doubles, des traîtres ralliés à la France. Comme un poison, cette suspicion inoculée dans le camp ennemi a amené le FLN à ordonner de véritables purges dans ses rangs, en tuant des milliers de faux coupables authentiques patriotes. L'armée française n'avait ainsi pas besoin de risquer le sang de ses soldats pour vaincre le FLN qui se chargeait lui-même de s'autodétruire. Des méthodes que plus tard, dans ses mémoires, Paul Alain Léger justifiera au nom de l'efficacité. Si la bleuite et d'autres opérations de guerre psychologique menées pendant la guerre d'Algérie ont été commanditées par les services secrets français, elles portent presque toutes la signature de Paul Alain Léger. Un homme nourri à l'idéal militaire et à l'amour de l'empire colonial, qui a consacré sa vie à faire la guerre et surtout, par tous les moyens, même les pires, à la gagner. Jusqu'à ce qu'en 1961, ce partisan de l'Algérie française prenne le parti des généraux putschistes et soit contraint de quitter l'armée. Paul Alain Léger est né en 1922 au Maroc, mais c'est en Algérie, à Sétif, qu'il a grandi. Tout petit, il apprend à parler l'arabe algérien et le kabyle. Il s'en souviendra quand plus tard, il sillonnera les ruelles de la Casbah, interpellant la population en se faisant passer pour un combattant du FLN. Mais en 1940, le jeune homme est à Paris, quand les troupes allemandes envahissent la France. Et le 11 novembre 1940, à 19 ans, il quitte son lycée, le lycée Voltaire, pour rejoindre à l'Arc de Triomphe la manifestation des lycéens et des étudiants, interdite bien sûr par l'occupant et qui sera durement réprimée. C'est d'ailleurs par cet épisode courageux que Léger débute ses mémoires. Une manière sans doute de vouloir inscrire le reste de sa vie dans le socle glorieux de la résistance. Au printemps 1942, bien décidé à s'engager, il parvient à gagner l'Afrique du Nord et à rejoindre l'armée d'armistice. «
3: L'Amérique en guerre vous parle. Écoutez bien, voici une nouvelle d'une extrême importance. Un corps expéditionnaire américain a débarqué sur les côtes de l'Afrique du Nord.
27: Après le débarquement anglo-américain en novembre 1942 et les glorieuses victoires des forces françaises libres en Afrique du Nord, Léger se porte volontaire l'année suivante quand se forme une unité de parachutistes français au sein de l'armée britannique, le futur 3e SAS, Special Air Service. Dans le film « Un jour avant l'aube », on voit ces parachutistes français basés en Angleterre pressés d'en découdre au printemps 1944.
5: Or, les 450 SAS français sont officiellement incorporés aux forces de débarquement.
6: Maintenant qu'on avait la certitude de sauter sur la France, le temps n'en finissait plus. Les derniers entraînements, les derniers sauts, nous les avons vécus comme dans un rêve.
7: Action stations!
27: C'est dans ce service action que Léger apprend à sauter en parachute, bien sûr, mais aussi à créer des maquis, monter des sabotages et des filières d'évasion. Des techniques qui lui seront utiles en Indochine et en Algérie. Après le débarquement allié en 1944, Léger est parachuté en France occupée pour mener des opérations de commando. Quand enfin la guerre se termine en Europe, une autre commence en Extrême-Orient. En septembre 1945, le leader vietnamien Ho Chi Minh proclame l'indépendance de l'Indochine.
8: Un peuple qui s'est obstinément opposé à la domination française pendant plus de 80 ans, ce peuple a le droit d'être indépendant.
27: Paul-Alain Léger, qui a décidé de rempiler dans les paras, s'embarque pour l'Indochine en 1946. Il y fera deux séjours de deux ans, jusqu'à la défaite de 1954. Là-bas, il découvre une guerre jusqu'alors inconnue des Français, la guérilla révolutionnaire. Lorsqu'un peuple n'a que ses mains et son cerveau pour se soulever contre une armée puissante et la chasser de sa terre, il utilise les seuls moyens dont il dispose, la ruse et la terreur.

0: Instant dramatique aux avant-postes. Notre reporter, parti avec une patrouille, essuie le feu des Vietnamiens. À ses côtés, deux hommes sont tombés. Deux morts dont les noms vont s'ajouter à la liste déjà si longue des morts de l'Indochine.
1: Lors de son second séjour, Paul-Alain Léger est parachuté sur Koh Lahore, une île perdue de la mer de Chine, dont le para tombe littéralement amoureux, saisi par la beauté de sa végétation tropicale et de ses eaux turquoises. Les paras français ont investi l'île pour y établir une base, dont Léger prend le commandement. Mais Léger n'est pas un officier comme les autres. À Koh Lahore, conscient que la guerre classique ne fonctionne pas, il expérimente de nouvelles méthodes. En plus des paras, ce meneur d'hommes enrôle des autochtones, des pêcheurs locaux ou des prisonniers de l'ennemi Viet Minh qu'il réussit à retourner et qu'il forme à la contre-guérilla et au sabotage. Des méthodes inspirées de l'ennemi. Vivant immergés dans la population, ces soldats ne portent pas d'uniforme. Ils sont vêtus de noir, comme ceux du Viet Minh, histoire de mieux les confondre. Des méthodes peu orthodoxes, inédites, qui porteront leurs fruits. Paul-Alain Léger, objet parfois d'un véritable culte par ses hommes, règne sur Koh Lahore en maître solitaire. Mais en mai 1954, la défaite française de Dien Bien Phu le contraint à quitter son royaume.
0: Ces négociations s'ouvraient à l'heure même où les éditions spéciales annonçaient à la France la chute de Dien Bien Phu, tombé après 57 jours d'une bataille sans merci. À l'heure où les héroïques soldats du général de Castres cédaient sous le nombre après une défense qui pourra compter parmi les plus hauts faits militaires de toute l'histoire.
2: C'est le cœur plein d'amertume et de tristesse que le 1er décembre 1954, je prends place dans le DC-6 qui doit me ramener en métropole. Une dernière fois, mon regard se pose sur le damier des rizières. Les enchevêtrements des paillotes blotties sous les cocotiers. Pays fascinant où tant des nôtres sont tombés. Les survivants, la rage au cœur, se jurent de ne plus jamais supporter le déshonneur d'un abandon imposé par la lassitude de l'arrière. L'incurie et l'ambition des politiciens.
1: Dans ces mots de Paul-Alain Léger, on entend déjà l'amertume du militaire qui, en 1961, soutiendra le putsch des généraux à Alger. À peine est-il de retour à Paris en 1954 que Paul-Alain Léger reçoit une nouvelle affectation, le service action du SDEC. Le SDEC, autrement dit les services secrets français, installé à Paris à la Porte des Lilas, dans la caserne des Tourelles, est surnommé la Piscine. Réputé sans doute déjà pour ses méthodes originales en Indochine, Léger fait donc maintenant partie de ces militaires rattachés à l'espionnage. Si la guerre d'Indochine est terminée, en 1954, un autre conflit occupe et préoccupe le gouvernement de la 4e République et donc ses services secrets. Les événements d'Algérie, comme on désigne alors pudiquement la guerre, qui vient de se déclencher dans ce département français. Le 1er novembre 1954, 70 attentats anti-français sont commis simultanément sur le territoire algérien.
0: Heure troublée en Algérie, où en plusieurs endroits du territoire, une série d'attentats ont été commis dans la nuit qui précéda la Toussaint. À Batna se sont déroulées les obsèques des trois soldats du camp militaire, assassinés alors qu'ils montaient la garde. Un hélicoptère a ramené à Batna Madame Monroe, la jeune institutrice victime de l'attentat de Tifelfel, au cours duquel son mari fut tué. Cependant, des mesures de sécurité amenaient de nouveaux renforts et la lutte s'organisait contre les hors-la-loi. On peut croire que le calme sera vite rétabli.
1: En fait, la guerre va durer jusqu'à l'indépendance de l'Algérie en 1962. Désormais, l'ennemi que Paul-Alain Léger est chargé de combattre s'appelle le FLN, Front de Libération Nationale. Sa première intervention a lieu non en Algérie, mais en Égypte. En 1956, après la nationalisation du canal de Suez par le président égyptien Nasser, Paul-Alain Léger et ses collègues parachutistes participent à la riposte franco-britannique à Port Saïd pour reprendre le contrôle du canal. Les Français soupçonnent également Nasser de fournir des armes au FLN. Mais l'opération de Suez, désavouée par l'ONU et par l'URSS, tourne au fiasco. Les soldats britanniques et français sont priés de rentrer chez eux, pour la plus grande amertume de Paul-Alain Léger.
2: Les hommes politiques avaient une fois de plus interrompu le cours d'événements qu'ils avaient eux-mêmes décidé. Rentré à Paris, je repris mes fonctions à la caserne de la Porte des Lilas, où les renseignements venus d'Algérie ne laissaient aucun doute sur la gravité de la situation.
1: Fin 1956, en effet, la situation est grave. Depuis un an, le FLN multiplie les attentats à Alger. Le gouvernement, qui n'arrive plus à faire maintenir l'ordre, décide d'envoyer l'armée. Doté des pleins pouvoirs, le général Massu prend la tête de 10 000 hommes, parmi lesquels 4 000 parachutistes. C'est avec eux que le para et espion Paul-Alain Léger débarque en Algérie en janvier 1957.

0: France Inter, Stéphanie Duncan, Espion, une histoire vraie.
1: À son arrivée à Alger en janvier 1957, Paul-Alain Léger, para et espion du SDEC, découvre une ville qui, depuis des mois, vit au rythme angoissant des attentats aveugles du FLN et des représailles non moins aveugles menées par des Européens sur des musulmans. Par tous les moyens, arrestations massives, assassinats, pratiques illimitées de la torture, viols, le général Massu et ses hommes vont s'employer à reprendre la Casbah, devenue le fief imprenable du FLN et de son chef algérois, Yassef Saadi.
2: Le général Massu, qui a la réputation d'être un homme énergique, a inauguré ses nouvelles fonctions en déclenchant une opération Casbah qui a commencé au milieu de la nuit pour se terminer vers midi. Plusieurs milliers de soldats et de policiers ont bouclé la vieille ville en étages et fouillé les maisons une à une. Des pompiers munis de cordes, d'échelles et de projecteurs étaient chargés de sonder les puits et les cachettes éventuelles. Des serruriers ont été requis pour ouvrir les maisons sur lesquelles des scellés ont été posés. Un individu qui tentait de s'enfuir par les terrasses a été abattu. On affirme que plusieurs centaines de suspects ont été appréhendés et qu'un certain nombre d'individus recherchés auraient été trouvés parmi eux. Ici Alger, à vous Paris.
1: Mais Paul-Alain Léger, habitué à travailler seul, veut infiltrer la Casbah par d'autres méthodes, celles qui ont fait leurs preuves en Indochine. Il crée sa propre organisation, le GRE, groupe de renseignement et d'exploitation, et forme sa propre équipe. Deux paras qu'il a ramenés d'Indochine, le premier, Barjou, surnommé Dédé Leblond ou Double Colt, à cause des deux pistolets dont cet as de la gâchette ne se sépare jamais, le second, Abdelaziz Abdelhami, dit Surcouf, un colosse musulman, placide et débonnaire en apparence, mais capable en un instant de se transformer en tueur. Avec ce trio hétéroclite mais redoutable, Léger va puiser dans les prisons des rebelles FLN arrêtés, des hommes ou des femmes, afin de les retourner. Paul-Alain Léger, interviewé en 1987 pour France Culture.
3: J'ai pensé que pour avoir le renseignement, il s'agissait de s'adresser à la population musulmane. Mais pour avoir ce renseignement, il fallait employer des gens qui avaient été au préalable du FLN, qu'il était nécessaire naturellement de retourner. Et avec ces gens-là, on pouvait parfaitement rentrer dans la Casbah, car ils étaient connus de tout le monde. Et à condition de tenir secrète leur arrestation, il était possible de s'infiltrer et d'aller chercher le renseignement et non pas de l'attendre. J'ai proposé donc d'aller dans la Casbah, et c'est là, bien sûr, que j'avais dit, bon, ben, nous nous habillerons un petit peu comme les jeunes, tous les jeunes de la Casbah, c'est-à-dire avec des bleus de chauffe, ni plus ni moins. Quand j'ai proposé ça au colonel Godard, évidemment, il a un petit peu sauté en l'air, car il m'a dit, mais enfin, vous êtes fou, est-ce que vous êtes candidat au suicide ? Bon, je lui ai dit que non, je n'étais pas particulièrement candidat au suicide, mais je pensais que c'était la seule solution. J'ai profité, je dois dire que j'ai été un petit peu indiscipliné, j'ai profité d'une permission, d'un congé du colonel Godard pour mettre en pratique ce que j'avais proposé. Alors, ma foi, nous sommes rentrés, bel après-midi, dans la Casbah. On nous prenait d'ailleurs pour un groupe FLN, puisque les femmes, on entendait les you-you dans les étages. Et le premier café mort dans lequel nous sommes entrés, naturellement, ça a été la surprise générale lorsque on a commencé à fumer, qu'on a demandé des dominos pour jouer et qu'on a offert des cigarettes à la ronde. Alors le tenancier, naturellement, qui connaissait Alilou, lui a dit « Mais enfin, tu es fou, tu sais bien quelles sont les consignes du front ». Mais Alilou a répondu « Les consignes, maintenant, c'est lui qui les donne en me désignant ». Bon, bien, on a fait tous les cafés morts comme ça dans la journée. Et quand on nous sommes repassés après, la radio jouait à fond et les gens, les clients qui étaient à l'intérieur, étaient tout heureux de pouvoir jouer au domino et de pouvoir fumer. Et ça a commencé comme ça, c'est-à-dire que on a commencé à donner des ordres pour que les consignes du FLN ne soient plus respectées.
1: Parmi les membres du FLN que Paul-Alain Léger réussit à retourner, une jeune femme, Ouria, dite Ouria la Brune, va jouer un rôle clé. Léger, qui a compris l'importance des femmes au sein du FLN, ce sont souvent elles qui sont chargées de poser les bombes, fait venir un jour Ouria à son bureau. Très persuasif, Léger réussit sans mal à la convaincre de faire du renseignement pour lui. Dégoûtée par les attentats commis par son camp, la jeune femme est sensible aussi, semble-t-il, au charme du capitaine.
4: Les yeux, ils guidaient bien son monde. Il avait un groupe à lui qui menait, pas la baguette, mais correctement, autoritaire. Et quand il donnait un ordre à ses troupes, il donnait un troupe. Et sur nous, surtout, ne revenez pas sans vos armes. Tous étaient des hommes, mais à côté de Léger, c'était autre chose, Léger. Même quand il marche, tu sens que c'est quelqu'un d'un combattant. Voilà. Je trouvais le pas de mot d'un combattant, de quelqu'un qui sait ce qu'il veut, et ce qu'il veut, il l'a.
1: Première étape, Léger doit faire croire au FLN qu'Ouria est une authentique de ses combattantes. Pour cela, le capitaine, dans une incroyable opération de mystification, monte une fausse arrestation de la jeune femme. En pleine nuit dans la Casbah, elle est interpellée chez elle par la police. Une arrestation bruyante qui, comme prévu, réveille tout le quartier. Et au moment où elle est emmenée par les policiers, comme par hasard, elle réussit à leur échapper. Léger, qui est présent, lui laisse quelques secondes pour s'enfuir, sort son pistolet, tire vaguement en l'air et, toujours aussi mollement, se lance à la poursuite de la fugitive. La réussite est totale. Ouria, par son évasion spectaculaire, devient une héroïne du FLN, tout en continuant à renseigner Léger. Et c'est Ouria qui, de fil en aiguille, l'aidera à mettre la main sur Yassef Saadi, le chef FLN d'Alger, que depuis des mois, les hommes de Massu n'arrivent pas à débusquer.
5: À Alger, la rébellion a perdu un de ses chefs. Une filière avait conduit les forces de l'ordre dans la Casbah, où le numéro 3 de la rue Caton était surveillé depuis plusieurs jours. C'est dans cet immeuble que les soldats devaient forcer Yassef Saadi au fond du repère qu'il s'était ménagé derrière un panneau de mur amovible. Arrêté en compagnie de sa compagne Zora Drif, Yassef Saadi, maintenant sous bonne garde, dirigeait toute la rébellion de la zone d'Alger. Il rendra compte à la justice de ses activités.
1: Yassef Saadi sera condamné à mort, puis gracié par le général de Gaulle en 1959. Deux semaines après l'arrestation de Saadi, c'est au tour de son adjoint, Ali Lapointe, d'être localisé. Mais comme il refuse de se rendre, les paras font dynamiter sa planque, sans savoir qu'elle abrite une importante réserve de bombes, et provoquent ainsi une énorme explosion. L'arrestation de Saadi et la mort d'Ali Lapointe marquent la fin de la bataille d'Alger, gagnée par les Français. Mais dans le reste de l'Algérie, la guerre continue, menée par l'ALN, armée de libération nationale, le bras armé du FLN. Un de ses plus valeureux combattants est le colonel Amirouche, surnommé Amirouche le Terrible ou le loup de l'Afkadou. Redouté des Français, apparemment insaisissable, il dirige la Wilaya 3. Les Wilayas sont des divisions administratives créées par le FLN. Paul-Alain Léger va monter contre Amirouche une incroyable opération d'intoxication qui aboutira à la bluite. Pendant la bataille d'Alger, Paul-Alain Léger a réussi à mettre la main sur Zerouk, un chef FLN, et à le retourner. Comme le FLN ne sait rien de cette capture, Léger demande à Zerouk d'entreprendre une correspondance écrite avec Amirouche. Pendant des mois, en 1957 et 1958, des lettres signées Zerouk, mais en réalité rédigées par Léger, sont envoyées dans le maquis à Amirouche, qui à son tour y répond. Une situation qu'on pourrait dire cocasse si elle n'avait des implications tragiques. Dans ses lettres, Léger fait croire à Amirouche que le FLN d'Alger a été décapité, mais qu'il n'est pas démantelé. La mystification est telle que le 12 novembre 1957, Amirouche adresse à son correspondant un message incroyable.
6: Ordre de mission. Le porteur de cet ordre de mission est habilité au nom de la Wilaya 3 de représenter l'armée et le FLN au sein de la zone autonome d'Alger.
1: Ce qui veut dire qu'Amirouche désigne son destinataire, en l'occurrence Paul-Alain Léger, comme successeur de Yassef Saadi à Alger, et lui donne l'ordre de reprendre les attentats dans la ville. Léger n'aurait jamais pu imaginer une telle réussite. Et pour continuer de tromper l'ennemi, Léger va donc organiser de faux attentats dans Alger, avec les munitions que lui envoie Amirouche. Des bombes sont posées, qui explosent, mais bien sûr sans faire de victimes. ce qui fait que pendant 6 mois, le calme règne à Alger. Mais Ami Rouge s'impatiente. Il exige des résultats. Sinon, écrit-il, il ne fournira pas au FLN d'Alger les gros poissons qu'il lui a promis. Léger, qui comprend qu'il s'agit d'obus, décide de se rendre lui-même dans le maquis kabyle afin de récupérer ses munitions. Avec ses hommes, tous d'anciens du FLN qu'il a retournés, Léger marche pendant des heures sous une pluie battante dans les montagnes kabyles en direction du QG d'Ami Rouge. En route, il tombe sur une patrouille de l'ALN qu'il réussit à capturer sans tirer le moindre coup de feu. Après avoir récupéré les obus, Léger et ses hommes repartent à Alger avec leurs prisonniers. C'est à ce moment que commence la bleuite. Quand Ami Rouge apprend que plusieurs de ses hommes ont été capturés par l'ennemi, sans qu'aucun coup de feu n'ait été tiré, le doute s'immisce dans son esprit. Y aurait-il des traîtres dans ses rangs? Et Paul-Alain Léger va tout faire pour confirmer ses craintes. Dans cette tâche, pendant l'hiver 1957-1958, une femme va l'aider, bien malgré elle, et on va le voir pour sa propre perte. Zora Tadjer, surnommée Rosa, une jeune militante du FLN qui a été arrêtée dans un village non loin du maquis d'Ami Rouge. Paul-Alain Léger l'interroge, avec comme toujours l'idée de la retourner. Rapidement, la jeune fille accepte de travailler pour lui. Trop rapidement, au goût de Léger, qui voit bien qu'elle n'a en réalité qu'une envie, retourner au maquis. Il décide alors de l'utiliser. Son plan est littéralement machiavélique. Léger veut faire croire au FLN qu'il a réussi à retourner Rosa. Dans un premier temps, il la promène dans sa voiture dans le village, en plein jour de marché, de telle manière qu'elle soit vue de tous les habitants en compagnie d'un officier français. De tous, y compris des maquisards. Deuxième temps, Léger l'emmène à Alger et dans son bureau, il lui montre la correspondance échangée avec la Wilaya 3. Il veut ainsi faire croire à Rosa que le FLN est truffé d'espions à la solde des Français. Et surtout, il veut qu'elle en informe ses chefs. Il laisse partir Rosa, qui, comme il l'a prévu, retourne au maquis. Et comme prévu aussi, l'adjoint d'Ami Rouge, Hassen, dit Hassen la torture, accuse Rosa d'être une espionne.
3: Et il lui a dit, écoute, tu m'accuses d'être une espionne, mais alors des espions, autour de toi, il y en a en pagaille. Parce que moi, je sais. Et elle s'est mise à raconter, évidemment, tout ce qui s'était passé dans mon bureau. Alors là, Mayouz, qui n'était pas très intelligent, a voulu en savoir beaucoup plus. Et pour en savoir plus, il n'y avait qu'une seule chose, il fallait la passer à l'hélicoptère. Et l'hélicoptère, c'est une torture tout à fait particulière. C'est-à-dire que la pauvre fille a été mise complètement nue, les mains et les chevilles entravées dans le dos, suspendues au-dessus d'un brasereau. Et on la faisait tourner au-dessus du brasereau, on la descendait petit à petit, on la faisait tourner naturellement sous la douleur. Elle a raconté, j'ai son compte-rendu d'interrogatoire, elle a raconté toutes sortes d'histoires, elle a raconté qu'effectivement elle avait été envoyée par le capitaine Léger, elle a donné des mots de passe tout à fait farfelus, des mots de reconnaissance invraisemblables, et la malheureuse a été égorgée après. Mais avant, naturellement, elle avait donné les noms, non seulement des gens dont elle avait vu les signatures sur les lettres, mais elle a même donné des noms de gens de sa famille qui habitaient en Kabylie. Bon, ces gens-là ont été arrêtés. On les a torturés. Ils ont parlé, bien sûr. Ils ont dit n'importe quoi. Ils ont dénoncé des gens qui n'étaient strictement pour rien, mais en général des cadres supérieurs, des gens. Bon. Et là, ça a commencé comme ça.
1: Paul-Alain Léger, interviewé ici en 1987, expliquant visiblement sans l'ombre d'un regret comment il a utilisé la jeune Rosa pour inoculer le doute, la fameuse bleuite, dans les rangs de la Wilaya 3 du colonel Ami Rouge. Un ennemi qui lui aussi, on vient de l'entendre, pratique la torture, et ce n'est qu'un début. Ami Rouge, certain d'être victime d'un gigantesque complot de traître,

0: maquis étaient des hommes en apparence au-dessus de tout soupçon. Signé, le colonel Amirouche.
1: Parmi ces hommes en apparence au-dessus de tout soupçon, il y a Rémi Madoui, à peine un homme en réalité. Dans le documentaire de Jean-Paul Marie, La Bleuite, l'anti-guerre d'Algérie, ce jeune combattant du FLN, lycéen engagé volontaire à 15 ans, témoigne de l'enfer qu'il a vécu quand est tombée sur lui la paranoïa de La Bleuite. Un jour, dans le maquis, alors qu'il rentre à son PC...
2: Deux personnes me sont sautées dessus, m'ont mis par terre et m'ont ligoté. Sans savoir, pour absolument aucune raison. Et on m'a emmené et je me suis retrouvé dans un centre de torture dirigé par le fameux Hassan Mayouz la torture. Sous la torture de Mayouz, personne ne tenait 24-48 heures. Comment j'ai tenu deux semaines, je n'en sais rien. Le soir, bien qu'avec la torture, évidemment j'étais nu, j'étais mouillé, on mettait... Il y avait à l'entrée de la casemate où ils dormaient un genre de trou qu'ils avaient creusé, donc impossible de dormir. Donc, pendant deux semaines, la soif, la faim, le sommeil, donc on devient une loque.
1: Les plus touchés par la bleuite sont les combattants fraîchement arrivés au maquis, notamment les jeunes étudiants ou lycéens venus de la ville. Rémi Madoui, par chance, réussira à survivre à la torture et à fuir. Et comme beaucoup de survivants de la bleuite, il rejoindra les rangs ennemis. À l'indépendance de l'Algérie en 62, Rémi Madoui sera emprisonné, jugé et condamné à 2 ans de prison. Plus tard, il partira en exil. En attendant, face à l'ampleur des purges, les combattants d'Amirouche ne comprennent pas ce qui leur arrive, à eux-mêmes ou à leurs frères d'armes qu'ils voient torturés sous leurs yeux. Dès 1958, l'armée française prend connaissance de ces massacres. Le 23 septembre 1958, Jean Lanzy, futur présentateur vedette du JT de TF1, alors simple reporter pour la Radio Nationale, accompagne une opération de l'armée française qui fait une découverte macabre dans la forêt de l'Afkadou, le fief d'Amirouche.
3: Imaginez la surprise du soldat qui sent soudain son pied s'enfoncer dans la terre meuble des sous-bois et découvre au-dessous des corps meurtris, mutilés, des corps d'anciens soldats rebelles, 400 environ, selon les premières estimations. Amirouche avait des antennes. Aussi mit-il au point un processus d'extermination de tout membre de sa bande qui lui semblait impur. Les corps de ces malheureux ont été affreusement mutilés. On savait certes que des dissensions se faisaient jour dans les rangs rebelles, mais on ne supposait pas qu'elles provoqueraient de tels massacres. Certaines victimes ont d'ailleurs été marquées du signe de la Croix de Lorraine. Je vous fais grâce des détails.
1: Vous l'entendez, aucune allusion ici, bien sûr, à une quelconque opération de manipulation. Et pour le journaliste, il ne fait aucun doute que ces massacres prouvent la désaffection au sein de l'ALN de combattants qui auraient finalement rallié la France. La découverte des charniers, relayée à la radio, sert donc la propagande française. La bleuite, inventée et mise en œuvre par Paul-Alain Léger, est donc une réussite totale pour son camp. D'une part, elle permet de faire mourir en masse les ennemis sans que le sang français soit versé. D'autre part, la bleuite, hors de tout contrôle, casse chez l'ennemi son unité et son moral, des valeurs essentielles dans une armée. La bleuite, une réalité longtemps restée taboue en Algérie, provoque la mort de milliers de combattants FLN. Encore aujourd'hui, il est impossible de chiffrer le nombre réel de ces victimes, souvent de jeunes Algériens éduqués, qui après 1962 manqueront cruellement à la reconstruction du pays. Dans ses mémoires, Paul-Alain Léger, avec forfanterie et sans doute exagération, parlera de 4000 victimes. En tout cas, il n'exprime aucun regret.
4: Certaines bonnes âmes prétendront que c'était là une guerre indigne de guerriers. Je pense personnellement que si l'ennemi a des dispositions particulières pour se détruire lui-même, bien coupable celui qui n'en profiterait pas.
5: Vive la République ! Vive l'Algérie française ! Et vive De Gaulle !
6: Vous avez compris !
1: Mais la bleuite, si destructrice soit-elle, n'empêche pas la marche de l'Algérie vers son indépendance, qui s'accélère après le retour au pouvoir du général De Gaulle en 1958. Pour le plus grand désespoir de Paul-Alain Léger. Le 22 avril 1961, ce fanatique de l'Algérie française

0: participe activement au putsch des généraux.
1: Le matin du samedi 22 avril, Alger s'éveillait devant un spectacle imprévu. Des unités de légionnaires et de parachutistes occupaient les points stratégiques. Radio Alger annonçait « L'armée s'est assurée le contrôle du territoire algéro-saharien ». Si déjà dans l'édifice du complot certaines fissures apparaissaient, la foule algéroise n'en imaginait rien encore quand le lundi 24, elle envahissait le forum pour acclamer les quatre hommes qui s'étaient emparés du pouvoir. Au balcon de la délégation générale, ils apparaissaient. Charles, Salan, Jouot, Zeller. Tour à tour, ils s'adressaient à la population, lui répétaient les mots qui activaient sa fièvre. Mais derrière les applaudissements de cette foule, pouvait-on ne pas entendre l'écho des paroles qu'avait prononcées la veille le général de Gaulle, affirmant l'autorité de l'État, dénonçant l'action des insurgés, dictant des ordres pour arrêter le drame.
0: Mais Paul-Alain Léger perd à cher cet engagement. Après l'échec du putsch, comme d'autres militaires, le para-espion est mis dans un avion pour la métropole et incarcéré. Il quittera l'armée en 1965. En 1983, il publie ses mémoires au carrefour de la guerre. Paul-Alain Léger meurt en 1999 à l'âge de 78 ans. Espion, une histoire vraie de Stéphanie Duncan. Tous les épisodes sont disponibles sur l'application Radio France.

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2: Enfin, on va se divertir. Maurice Leblanc, la dame blonde. Dans le Petit Parisien du 23 août 1901, on peut lire que, hier après-midi, en plein jour, des cambrioleurs ont dévalisé le cabinet du docteur B. Et avant de se carapater, ils ont laissé un mot sur lequel il était écrit « Au plaisir de vous revoir, les cambrioleurs smart ». Les cambrioleurs smart. Smart signifie intelligent, élégant, astucieux. On n'est pas loin du gentleman cambrioleur. Les voleurs de la Belle Époque, pas tous bien sûr, avaient du style, ils avaient de l'esprit, ils avaient du panache, si bien qu'en juillet 1905, alors même que paraissait la première aventure d'Arsène Lupin, le concurrent de Je sais tout publiait un long article sur les cambrioleurs dernier cri. Comme Lupin, les cambrioleurs smart étaient dans l'air du temps. Ils faisaient l'air du temps. Mais les meilleures choses ont parfois une fin et l'un des smarts se fit pincer 5 mois plus tard, non sans avoir commis auparavant plusieurs autres cambriolages qui, chaque fois, mêlaient au crime une bonne dose de malice. Et smart, il était réellement. Il n'était pas un vulgaire montant-l'air, un braqueur cagoulé, un casseur au pied de biche, un malfrat patibulaire, pas du tout. Portant un superbe 8 reflets légèrement incliné sur l'oreille gauche et des moustaches brunes parfaitement cirées, il opérait drapé dans un splendide par-dessus coupé à la dernière mode. Un vrai dandy! Pour ceux que cela intéresse, un 8 reflets est un haut de forme en soie noire, ainsi baptisé en raison de la moire très brillante du tissu. Un must sous la Troisième République. Mais voilà le détail qui tue. L'homme portait le monocle à l'œil. Un monocle ! Nom de Dieu ! Arsène Lupin, c'était lui, avec son monocle et son haut de forme. Sans oublier ses cartes de visite, les petits mots espiègles, la panoplie complète. Arsène Lupin a donc réellement existé. Il cambriolait déjà en 1901, 4 ans avant que Maurice Leblanc parle de lui, pour une révélation sensationnelle. Surtout que, conduit au poste, le smart cambrioleur ne s'en laissa pas compter. Au commissaire Goulier, j'allais dire Ganimard, il répondit avec une désinvolture toute lupinienne « Faites de moi ce que vous voudrez. Vous ne saurez jamais qui je suis. J'appartiens à une trop grande famille pour la déshonorer. J'ai volé, je suis pris. Cela doit vous suffire. Vous ne saurez jamais qui je suis. » Déjà, la volonté de rester incognito. Sauf qu'on sait, on t'a reconnu, à vous. Tu étais Bernard d'Andrézy, rejeton d'une vieille famille de Souches-Poitevine. Tu n'avais pas encore pris le nom de ton père. Si tu n'as rien dit, c'est pour protéger ta mère. La pauvre subissait bien assez d'humiliation en faisant la boniche chez ses cousins de Dressoubise. Inutile de l'accabler davantage. Au reste, bien d'autres voleurs semblent avoir préfiguré les exploits du gentleman cambrioleur. À commencer par Georges Ostrovski, célèbre rat d'hôtel de la Belle Époque, dont l'évasion de la maison d'arrêt de Caen en 1901, par la grande porte, s'il vous plaît, en modifiant son apparence grâce à des postiches et à du maquillage, exactement comme Arsène Lupin, fit beaucoup de bruit. Pour ma part, je crois que le cambrioleur smart, avec ses exquises manières, son 8 reflets et son monocle à l'œil, figure en bonne place dans la généalogie d'Arsène Lupin, s'il faut à tout prix lui inventer une généalogie. Car percer le secret des origines du gentleman cambrioleur est un sport depuis plus d'un siècle. Ce qui ne laisse d'être ironique pour quelqu'un qui a toujours refusé qu'on l'enferme dans une identité claire et définitive, a toujours voulu demeurer insaisissable.
0: Merci François Morel et demain suite des aventures d'Arsène Lupin.
3: Après les infos, France Inter vous emmène aux Francofolies de La Rochelle. Anna Sigalevitch vous y attend pour écouter les concerts de Gaël Faye, Sam Sauvage et Marguerite. Belle soirée en musique sur France Inter.
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3: Les infos, Mathilde Romagnon.
7: Bonsoir à tous. La loi créant un droit à l'aide à mourir a été approuvée définitivement par le Parlement ce soir après plus de 2 ans de parcours législatif et de débats houleux. Avec ce texte, les personnes atteintes de maladies graves pourront s'administrer un produit létal dans des circonstances très encadrées. Opposée à cette loi, l'Église de France déplore, je cite, une rupture grave dans l'histoire de notre pays. De son côté, le président de l'Association pour l'aide à mourir dans la dignité salue une journée qui entre dans l'histoire. Emmanuel Macron se rendra demain à Fontainebleau où des feux de forêt continuent de brûler et ont déjà parcouru 2000 hectares de terrain. Le chef de l'État veut apporter son soutien à l'ensemble des femmes et des hommes mobilisés pour lutter contre les incendies, annonce l'Élysée. 950 sapeurs-pompiers sont sur place ce soir. Dans l'enquête sur ces incendies, 2 hommes sont présentés à un juge aujourd'hui. Le parquet a requis leur placement en détention provisoire. Ces 2 hommes de 18 ans, dont un est pompier volontaire, ont reconnu avoir déclenché des feux dans cette forêt emblématique du sud de Paris. 69 départements sont toujours concernés aujourd'hui par une vigilance orange à la canicule et plusieurs départements sont aussi en alerte pour risque d'orage. 11 en Auvergne-Rhône-Alpes, 5 sont situés en Normandie et en Bretagne. Le principal suspect dans la mort de Liana Jérôme Barella a été mis en examen pour meurtre et viol sur mineur, indique le parquet d'Agen. Cet homme de 41 ans avait déjà été mis en examen le mois dernier pour enlèvement et séquestration, interpellé par les gendarmes après la disparition de la collégienne fin mai. Liana, 11 ans, a été retrouvée morte le 4 juin dans le Gers. Jérôme Barella a aussi été mis en examen ce soir pour viol sur mineur et agression sexuelle concernant une autre fillette. L'affaire Liana qui a généré une vive polémique et conduit le ministre de la Justice à demander à tous les parquets de revoir l'ensemble des plaintes déposées pour violence sexuelle sur mineur. Le résultat a été publié aujourd'hui. Plus de 85 000 plaintes ont été recensées en France. 970 dossiers prioritaires ont été identifiés. Ils vont être réglés dans les prochaines semaines, assure le garde des Sceaux. Le taux du livret A sera revalorisé au 1er août prochain d'1,7%, annonce du ministère de l'Économie et des Finances. Pour l'instant, ce taux est à 1,5%. Une conséquence du regain d'inflation observé au premier semestre, une hausse préconisée également par la Banque de France. La deuxième demi-finale du mondial de football, Angleterre-Argentine, c'est ce soir. Le coup d'envoi a été donné il y a quelques minutes à Atlanta, aux États-Unis. Le perdant de ce match affrontera la France samedi soir pour la petite finale et obtenir la 3e place du classement. Le Norvégien Søren Varenskjold a remporté aujourd'hui la 11e étape du Tour de France qui se courait entre Vichy et Nevers. Le Slovène Tadej Pogacar conserve le maillot jaune avec une avance de 3 minutes et 36 secondes sur le Danois Jonas Vingegaard. Demain, au programme pour la 12e étape, un parcours de 179 km de long entre le circuit de Nevers-Magny-Cours et Chalon-sur-Saône.
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7: 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Nous sommes en direct des Francopholies de La Rochelle de 21h à 23h avec Anna Sigalevitch.
11: Merci Mathilde Romagnan, on vous retrouve à 23h pour le journal.
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0: Saint-Air aux Francopholies de La Rochelle, festival dont nous sommes un partenaire historique. Alors retour ce soir sur la 42e édition, lors de laquelle se sont succédés pendant 5 jours et 5 nuits plus de 100 concerts. Les Francos, c'est le lieu où est célébrée la chanson française sous toutes ses formes. Alors pour notre soirée spéciale, on aura le plaisir d'écouter Sam Sauvage, Marguerite et Gaël Faye. Trois styles musicaux, trois écritures très différentes et trois façons d'habiter la scène qui se sont succédées et se répondront ce soir. On va commencer avec Sam Sauvage, dandy nonchalant en costume. Il a été sacré révélation masculine aux dernières victoires de la musique et après avoir participé au chantier des Francos l'année dernière, donc comme artiste émergent, le voici sur la grande scène cette année, la scène Foulquier, du nom du fondateur du festival.
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3: Merci.
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0: Bonsoir Sam Sauvage.
4: Bonsoir.
0: Bienvenue sur France Inter. Bah, il s'en est passé des choses en un an pour vous. Printemps de Bourges, Hyper Weekend Festival, Radio France et surtout, aussi Interscène ici l'année dernière.
4: Tout à fait, ouais, c'était 10 minutes entre Véronique Sanson et Santa, donc c'était assez intense. Donc, je crois qu'on a fait deux morceaux et ça s'était merveilleusement bien passé à mes yeux et visiblement au public aussi, j'espère, et donc on est content de revenir. Ouais.
0: Bah oui, alors est-ce que cette nonchalance qui vous caractérise, les gens parlent beaucoup de ça, est-ce qu'elle est réelle ? Est-ce qu'elle perdure juste avant de monter sur scène ou est-ce qu'elle est totalement feinte ?
4: Je sais pas, non, elle est pas totalement feinte, ça c'est sûr, parce que moi je fais que du naturel sur scène. J'essaye en tout cas, j'ai pas l'impression de faire un personnage, j'ai pas l'impression, ouais. Le costume, oui, je mets la cravate pour faire le personnage, mais je veux dire, après la nonchalance, est-ce que c'est un truc qui me caractérise ? Je crois que je suis surtout un Pierre Richard de la chanson française, c'est-à-dire que je suis assez maladroit dans la vie, donc je le suis aussi sur scène, c'est pour ça que je ne prévois rien, ça donne peut-être ce côté improviste c'est et nonchalant.
0: Et vous accueillez ce qui peut advenir.
4: Tout à fait, c'est vraiment mon credo.
0: Alors jouer sur la grande scène, qu'est-ce que ça change ?
4: Mais je crois que ça change. En fait, ça change pas tant que ça les choses. Ouais, enfin, finalement, ouais, je dis oui, ça change tout pour moi parce qu'on est devant le public. Mais je veux dire, moi, devant le public, je fais le même concert, peu importe où je le fais, peu importe dans les conditions.
0: Devant 20, 30, 200 ou 2000 personnes, finalement.
4: Ouais, je crois que c'est partie de mon métier de donner la même chose aux gens, peu importe aussi nombreux ou pas soient-ils. Je veux dire, moi, la grande scène, c'est juste un honneur un peu. Et puis, c'est aussi le cadre qui est magnifique. Et puis, la consécration un peu que moi, ça me donne, c'est-à-dire d'avoir fait les chantiers des Francopholies juste avant et de revenir un an après pour 50 minutes au lieu de 10, c'est un bonheur de pouvoir jouer plus longtemps. Ouais.
0: Donc je le disais, c'est une année un peu folle pour vous. Votre premier album, Mesdames, Messieurs, est un énorme succès. Vous avez joué un peu partout en France, la plupart du temps à guichet fermé. Quel plaisir vous avez à retrouver cet album au fil des dates ?
4: Bah, moi je pensais que j'allais le perdre au fur et à mesure du temps parce que comme on écrit plein de chansons, on a envie de passer à autre chose. Mais finalement à chaque fois quand on joue, il y a quelque chose qui se passe. Alors moi j'appelle pas ça de la magie, je suis très peu spirituel, mais il y a une énergie qui fait qu'on a envie de donner la même énergie aux gens, celle qu'on a eue quand on a écrit le disque. Donc en fait elle revient à chaque soir.
0: Elle revient chaque soir. Et comment est-ce que vous évoluez vous aussi dans vos délires, dans vos désirs ? Vous parlez de Bob Dylan comme déclic au départ. Cette référence, de quelle façon finalement elle se transforme, elle reste en vous, elle évolue ? Quelles autres influences émergent au fil de la découverte de vous-même, artiste Sam Sauvage ?
4: Je pense que l'influence de Bob Dylan par exemple est encore au fond de moi parce qu'elle fait partie intégrante de moi maintenant. C'est comme ça que j'ai découvert la musique et que j'ai découvert encore plus que je voulais en faire, pas un métier mais une vie, encore plus qu'un métier. Je crois qu'après les influences varient et puis chaque chose m'inspire et c'est pas tant que ça la musique qui m'inspire, oui bien sûr pour les courants, c'est plus les gens, la société, le monde, c'est sur ce quoi j'écris. Et c'est vrai que ce qui se passe c'est que là pour le coup le monde on manque pas d'inspiration, je veux dire avec tout ce qui se passe, les fins du monde par jour constant, les choses comme ça, je crois que j'ai une inspiration un peu infinie.
0: D'ailleurs, vous parlez d'un album concerné, pas d'un album engagé. Quel distinguo vous faites entre les deux termes, Sam Sauvage ?
4: Bon, je crois que le distinguo qui fait que j'ai peur de m'engager, et j'ai pas peur de le dire, par contre, je crois que c'est toujours dur de s'engager aujourd'hui, c'est dur, mais par contre, il y a des engagements, je crois, qui se travestissent dans l'album, qui se trahissent aussi dans l'album, et je crois que c'est quelque chose que je tiens à cœur. Après, est-ce que plus tard je m'engagerai plus ? Je sais pas. En tout cas, j'ai toujours été concerné et je compte bien le rester.
0: On le sent d'ailleurs complètement dans vos chansons. Alors, est-ce qu'il y a des chansons qui prennent auprès du public de façon inattendue par rapport à la réception de l'album lorsque vous êtes en scène ?
4: Ça dépend vraiment des concerts, et ouais. En fait, aucun ne se ressemble. Il y a des chansons parfois qui vont faire, faut dire, pas un bide, mais presque une absence de réaction du public, parce que le public, que ce soit dans l'écoute, soit dans l'énergie, donc il le reçoit pas. Et puis parfois, il y a des chansons sur lesquelles on a beaucoup d'attentes, comment on se dit, ah bah celle-là, les gens vont la chanter, et puis parfois on se prend des refrains où personne ne chante avec nous, et pourtant ils vont chanter d'autres parties de chansons auxquelles on s'attendait pas. Donc en fait, c'est ce qui fait la beauté de ce métier, c'est que c'est de l'imprévu chaque soir, à chaque minute, à chaque seconde presque.
0: Et on sait pas. Et vous, est-ce qu'il y a pour vous des chansons qui sont un peu comme des doudous, qui vous rassurent, qui vous réconforte et que vous ne pouvez pas ne pas chanter à chaque fois que vous êtes en scène?
4: C'est intéressant comme question, parce que c'est vrai que moi j'ai une chanson moi qui me met dedans. Ouais. En fait, c'est au-delà d'un doudou qui me rassure, c'est quelque chose dont j'ai besoin pour me mettre dedans, c'est-à-dire lancer le premier pas de danse qui fait qu'après je me retrouve un peu à nu devant les gens dans ma tête, c'est les gens qui dansent. Ouais. Et en fait, on m'a souvent dit qu'il faut la mettre à la fin, c'est peut-être celle que les gens connaissent éventuellement. Moi j'ai toujours dit on commence par ça, comme ça c'est fait. Et en fait, c'est un peu l'idée. Donc les gens qui dansent, j'en ai besoin à chaque concert.
0: Et une chanson qui est difficile, qui est challengeante pour vous?
4: Je crois que c'est Un cri dans le métro. Ouais. C'est une chanson en fait où j'incarne, et c'est dur à faire, dur à dire aussi, et ça peut être mal pris parfois. J'incarne un SDF dans le métro, comme à Paris, on en croise tous les jours. Et justement, je parle de cette misère sociale et je parle surtout de l'indifférence. Du coup, en fait, l'incarnation permet la.
0: Oui, d'ailleurs, ça commence par une interpellation. Commencer comme ça.
4: Tout à fait, ouais. C'est le double sens de Mesdames, Messieurs, ouais, mon album, ouais. Et elle est là dans cette chanson aussi. Et je crois que c'est une chanson qui me tient à cœur de jouer chaque soir, même si l'incarnation est risquée, mais c'est ce qui fait ce métier.
0: Comment est-ce que vous vous projetez dans les mois, dans les semaines, dans les jours à venir, si vous ne vous projetez pas trop loin, Sam Sauvage, artistiquement?
4: J'ai un agenda qui me donne une tournée, ouais, donc ça, ouais. C'était la seule chose qui
0: concret.
4: Me rassure. Ouais, c'est ouais. Ça. Moi, j'ai besoin de concret, et le métier d'artiste, c'est difficile pour avoir du concret. C'est la seule stabilité qu'on me donne. Après, est-ce qu'il y aura des gens en concert ou pas? Bon, ça, maintenant, c'est à voir. Les gens prennent leur place, mais par contre, moi, c'est quelque chose qui me rassure. Et puis après, le reste, par contre, c'est la vie viendra comme elle vient.
0: Mais musicalement, est-ce qu'il y a des directions différentes ou de continuité que vous avez envie de prendre?
4: Ah, musicalement, j'ai envie de prendre des virages tout le temps. Je pense que je ne ferai pas du tout comme le premier album. Alors peut-être que je dis ça, je me trompe parce que j'y reviendrai. Mais moi, j'aime bien faire plein de choses. Et quitte à prendre le risque aussi de surprendre et du coup d'avoir un public qui s'en va ou alors un autre public qui vient changer de public, j'en sais rien. Moi, je m'en fiche, je fais ce qui me passe par la tête et je compose surtout à l'instinct plus qu'à la volonté.
0: Et vers où vous auriez envie d'aller quand vous dites changement? Comment ça s'organise musicalement?
4: Bon, ça dépend, parce que lundi matin, c'est de la Britpop, mardi, c'est de l'électro. Mercredi, c'est de la chanson française, il n'y a aucune règle, mais c'est ce qui me plaît, moi. Donc, en fait, je crois que le prochain album, ça ressemblera encore une fois au premier, dans le sens où c'est un fourre-tout où j'ai envie de mettre toutes mes chansons. Moi, j'aime pas les lignes éditoriales, j'aime pas les directions artistiques trop cintrées, j'ai besoin d'avoir quelque chose où je m'éclate, et en fait, je crois que c'est ce que les gens aiment bien, en tout cas dans ce premier album, j'espère qu'ils aimeront bien aussi dans le deuxième.
0: Alors, vous venez de jouer Sam Sauvage sur la grande scène. Est-ce que vous pouvez nous présenter un petit peu le concert que les auditeurs de France Inter vont entendre tout de suite, avec un petit avant-goût de ce qui s'est passé et de ce que vous avez ressenti, vous?
4: Alors, moi, ce que j'ai ressenti, c'est, je crois... J'avais très peur avant, parce que comme on était venu l'année dernière pour 10 minutes intenses, on a fait deux morceaux. Là, c'était un peu l'idée de retour à La Rochelle. Et j'avais peur un peu de me dire, mais alors là, si on revient et que ça, comment que les gens prennent pas le set, prennent pas le concert, on va partir un peu bredouille. Et en fait, il s'est passé quelque chose, c'est que le lien a été fait tout de suite. Les gens ont été dans l'énergie, dans l'émotion, dans tout. En tout cas, moi, c'est comme ça que j'ai ressenti. J'espère que je ne me suis pas trompé. Et je crois que c'est un concert qui passe par toutes les émotions. Ça, c'est comme ça que je l'ai défini.
0: On vous écoute tout de suite. Merci beaucoup, Sam Sauvage.
4: Merci de m'avoir invité.

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0: Vous êtes sur France Inter au concert de Sam Sauvage sur la grande scène des Franco. Comme il nous l'a dit, le concert s'est ouvert par Les gens qui dansent, qu'il avait joué ici même l'année dernière entre les lives de Véronique Sanson et Santa. On vient d'écouter Le chant des sirènes, un inédit, et tout de suite, Je suis pas beau.
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1: Merci beaucoup les Francopholies, merci pour cet accueil formidable que vous nous faites ce soir. Bon, maintenant je vais dire un truc qui normalement, ça passe ou ça casse. Alors est-ce que je le fais ou pas? Mais je pense qu'ici ça passe peut-être mieux que dans certains endroits. J'ai pas écrit, hein, là je suis en full impro. Alors j'y vais, je me lance. À La Rochelle, moi j'habite à Paris. Accueil mitigé pour cette réplique. Mais je viens d'une ville qui s'appelle Boulogne-sur-Mer. Ok, les frères et les sœurs de mer, vous êtes avec moi maintenant. Si je vous raconte ça, c'est parce que quand on est un artiste et qu'on veut se faire connaître, on raconte souvent de là d'où on vient, même si moi je me définis beaucoup plus par là où je vais. Mais c'est vrai que Boulogne-sur-Mer, c'est une ville qui compte beaucoup pour moi, qui m'a tout donné, et surtout qui connaît comme La Rochelle, avec un passé lourd, des tragédies, des joies, des drames, tout ça. Boulogne connaît une tragédie assez particulière depuis un certain temps. C'est les marins de la mort, comme j'aime bien les appeler, qui sont les pêcheurs qui avant allaient mourir jusqu'en mer du Nord pour rapporter un peu de poisson. Aujourd'hui, ils coulent beaucoup moins ces bateaux-là, c'est plutôt les embarcations de fortune qui essaient de rejoindre l'autre rive pour des raisons toutes particulières qui sont tout autres. J'ai décidé de dépeindre ma ville aussi belle dans sa laideur que laide dans sa beauté, c'est ce que je dis souvent. Cette chanson s'appelle Boulogne, mais ce soir, La Rochelle, elle est pour toi.

Sam Sauvage sur France Inter, il vient d'enchaîner trois titres de son premier album Mesdames, Messieurs. Parmi eux, Ne t'en fais pas pour elle, un morceau dont vous êtes familiers, chers auditeurs de France Inter, puisqu'il est en playlist cet été. On va maintenant entendre un autre titre chargé émotionnellement, c'est Un cri dans le métro, qui va sonner donc ici sur la grande scène Foulquier des Francopholies de La Rochelle.

0: ce midi dans votre bulletin météo, rien de frais, rien de nouveau. Les températures sont en hausse et le soleil tape sur les côtes. 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Une pluie battante, des orages, mais rien d'inquiétant. Profitez de la plage et des compotes. Je peux au moins vous garantir que ce soir à La Rochelle, au Francofolie, on m'a dit qu'à Saint-Jean-d'Acre,
1: il va faire chaud, pas vrai David?
2: Il fait très très chaud.

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1: Alors La Rochelle, on est d'accord que on ne peut pas se quitter là-dessus quand même. Vous avez envie de chanter La Rochelle? Est-ce que vous avez envie de danser aussi?

toujours les francophonies. 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

Merci infiniment les Franco de la Rochelle, c'était un immense, immense, immense bonheur que de revenir jouer pour toi ce soir. Merci d'avoir été là. Avant de partir, je ne peux surtout pas quitter la scène sans remercier la formidable équipe qui se tient jour et nuit à mes côtés pour faire ce concert un rêve devenu une réalité. Ce soir, il y avait Bono au son. On avait également la chance d'avoir Jules au retour. Sans oublier Lise à la régie. Thomas, c'est sa première date avec nous, il a été formidable au backline. Je voudrais également remercier toutes les équipes de 5-7 Mon Label, Unité Mon Tourneur et Mathieu Hippolyte, mon management, ainsi que Vagram Publishing, d'être à mes côtés tous les soirs, toutes les nuits, et de permettre d'être avec vous ce soir. On peut les applaudir très très fort. Et qui serais-je, La Rochelle, en partant sans remercier les formidables musiciens qui tiennent derrière moi. Ce soir, il y avait Coco à la guitare. Ainsi que Dorian à la batterie. Sans oublier David à la basse. On continue La Rochelle. Ok, c'est parti. 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

0: C'était Somme Sauvage ici sur la grande scène des Franco et il sera en tournée tout l'été. Je vous donne quelques dates. Le 23 juillet à Argenton-sur-Creuse, le 25 à Saint-Nazaire, le 2 août à Creuson et en décembre à l'Olympia.
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2: Merci les Francofolies, une nouvelle fois, merci.
1: Anna Sigalevitch.
0: J'ai le plaisir d'accueillir maintenant la directrice du festival, Émilie Yakiche, et son président, Gérard Pont. Alors comment tous les deux, bonsoir, bienvenue.
3: Bonjour.
0: Comment vous aviez imaginé cette 42e édition et comment est-ce que vous l'avez vécue?
4: Ben alors moi je l'ai imaginé en lui confiant à elle.
0: Ben oui, on va y venir, la transmission, la passation.
4: Voilà. Alors comment je l'ai vécu? De manière formidable, en fait. Je trouve que c'est en plus quand on est dégagé de quelques responsabilités opérationnelles, on a juste des mains à serrer et à aller voir les concerts. Et ça, c'est quand même assez agréable. J'ai vu beaucoup de concerts et j'étais aussi impressionné par Julien Clerc que par Niska. Et ça, c'est quand même génial. Et puis, il y a plein de surprises émotionnelles. Et on a vécu des moments collectifs qui me marqueront à vie. Voilà, c'est ça qui est bien. Enfin, je pense que...
0: Une surprise émotionnelle?
4: Oui, plein de choses.
0: Une que vous voulez partager avec nous?
4: Ouais, par exemple, j'avais ce projet de faire découvrir au public la country. En général, les Français n'aiment pas la country. Or, ils chantent de la country sans le savoir, parce que ce soit Gabriel ou Johnny Hallyday, J'entends siffler le train ou Salut les amoureux de Joe Dassin, ce sont des chansons de country. On a fait venir des Américaines de Nashville qui sont venues les interpréter dans la langue originelle en américain. Et ensuite, les artistes français les ont chantés en français. Voilà, ça m'a plu parce que c'était un beau mélange, c'était une union. Et en plus, voilà, il y avait un côté pédagogique, émotionnel.
0: Émilie Yakiche, donc grande orchestratrice de tout l'événement, comment est-ce que vous l'avez vécu, vous, cette 42e édition?
5: Alors, je l'ai vécu sereinement pour partie parce que je ne suis pas seule et on est une grande équipe aux Francofolies, en tout cas où on est là tous et toutes depuis longtemps et fidèles à ce festival dans son organisation, ce qui nous permet de... Voilà, se donner des challenges chaque année et de les relever avec la présence, voilà, une édition qui était annoncée complète quelques mois sur la grande scène avant le début. Donc ça, c'était déjà un accueil très, très positif. Et puis, on avait envie que cette édition, il y ait des nouveautés. Ce qui a nécessité du questionnement, de savoir, donc déjà une nouvelle scénographie, des nouveaux lieux de spectacle. Les Folies Matinales au Centre Chorégraphique National, c'était un retour. Ça faisait 10 ans qu'on n'avait pas proposé ces formats. Il y a eu Yael Naïm.
0: Qu'est-ce que c'est les Folies Matinales?
5: Voilà, donc les Folies Matinales, c'est un concert presque acoustique dans une chapelle de 200 places où on a proposé à des artistes de la programmation de jouer le lendemain de leur concert dans un autre format. Donc Yael Naïm, MPL, Daphné Critaras ont joué le jeu, mais aussi une conférence ce matin, une conférence spectacle avec l'hebdomadaire Le 1 sur ce que le chant et représente quand on le pratique. Et ça, c'était beau. Et il y avait notamment la chorale des Francofolies qui jouait, mais aussi Julien Clerc qui venait témoigner, Liane Folie. Donc il y avait un mélange de tout ce que sont les Francofolies pour nous.
0: Oui, c'est ça, parce que en fait, pour qu'un festival reste attractif, la programmation ne suffit pas. Il faut aussi réfléchir à la forme, au nouveau format, à tout ce qui accompagne le festival.
4: C'est surtout que... On a envie de ça, parce qu'on pourrait se contenter de faire cette grande scène qui est superbe, qui est magnifique, mais ça serait pas les Francofolies, on s'ennuierait, c'est pas nous. Nous, ce qu'on veut, c'est de la générosité. On veut même que les gens partent frustrés en disant « Waouh, j'ai pas tout vu, et je vais revenir l'année prochaine, parce que ça, j'en ai vu qu'un bout, ça, j'aurais aimé voir ça, mais c'était complet. » Donc voilà, c'est la générosité partagée.
0: Alors, en termes de programmation sur la centaine d'artistes, il y en a, je crois, plus de 60 qui sont vraiment des émergents. Comment est-ce qu'on équilibre comme ça, justement, la programmation entre nouveaux talents et artistes super confirmés?
5: Déjà, avec le choix de vouloir le faire, ça, c'est vraiment dans l'ADN des Francofolies. Hein. Le chantier des Francofolies, notamment, les accompagne toute l'année. Ils sont une quinzaine, donc ce n'est pas les 60 dont vous parlez.
0: Bien sûr. Mais vous pouvez alors nous rappeler en quelques mots ce que sont le chantier des Francofolies?
5: Alors, le chantier des Francofolies, c'est un lieu, déjà, ici, à La Rochelle, une salle de spectacle dans laquelle on accueille une sélection d'artistes qu'on fait chaque année. L'année dernière, on a reçu 800 candidatures, un travail sur tout l'automne de repérage en concert pour accueillir 14 artistes par an et travailler avec eux le perfectionnement de leurs prestations scéniques, c'est-à-dire de croire en eux, mais de leur donner tous les outils, les techniques, les conseils qui sont prodigués par des artistes confirmés la plupart du temps, des chorégraphes, des profs de chant, et qu'ils puissent associer comme ça à leur talent et au talent qu'on décèle en eux, des techniques qui leur permettent de se poser, de durer et d'affirmer leur direction artistique.
4: On peut dire que Christina de Queen, Big Fleoli, Zao Tsagazan, Pomme, Oshi, et plein
0: d'artistes sont... C'est hallucinant le nombre d'artistes qui viennent du chantier.
4: Et ce qui est assez touchant, c'est qu'ils dorment dans une maison qui est sur les quais, là, et voilà, ils ont tous dormi dans des lits superposés avant de partager des palaces.
0: Alors, en termes de style et d'esthétique, est-ce qu'il y a chez les jeunes une tendance qui se dégage ou c'est vraiment extrêmement varié, Émilie Akiche?
5: Alors, non, c'est très varié et ça nous tient à cœur, en fait, vraiment de montrer que ce qui est associé la plupart du temps aux francophonies, c'est la chanson, mais finalement, ce sont les musiques actuelles, et que dans cette création contemporaine, il y avait autant Anaïs Rosseau qui a une proposition en termes de contenu, de propos.
0: Oui, on l'a reçue hier dans
5: l'actualité.
0: Ah bon, ouais,
5: voilà,
0: ouais,
5: très
0: merveilleuse.
5: Bien. Et musicalement influencée. Il y a Ina qui est un jeune rappeur, mais qui joue de la guitare extrêmement bien. Il y a Tout le monde s'appelle Clara, qui a un groupe énergique de filles qui, pareil, ont un propos très engagé. Soro Soro, qui nous amène dans des balades. Donc vraiment, il y a
4: Félix Antonio,
5: bah, chacun, vas-y, Teddy Bear.
0: Bah oui, et vous, Gérard Pont, alors?
4: Mais non, parce qu'on a chacun nos chouchous.
0: Bah oui.
4: Oui, Teddy Bear, Anaïs Rosseau, comme tu dis, et Félix Antonio. Je suis un grand fan de Félix Antonio, parce qu'il a une espèce de petite folk indé, là, qui est vraiment sympa. Et oui, non, je trouve que d'ailleurs, c'est une très très bonne... session, je sais pas comment on dit. Enfin, voilà, et je pense qu'il y a beaucoup d'artistes qui vont sortir de cette session.
0: Merci beaucoup à tous les deux, Émilie Akiche et Gérard Pont. Alors peut-être qu'avant de partir, vous pouvez nous présenter l'artiste qu'on va maintenant écouter, Marguerite, jeune chanteuse donc programmée sur la grande scène Foulquier.
5: Tout à fait, mais Marguerite est une artiste que, pareil, qui du coup a été une des révélations de cette année, qui fait partie des artistes émergents, mais tellement émergente, tout le monde, en tout cas une grande partie du public qui était là le 13 juillet.
0: Et vous l'avez propulsé sur la grande scène.
5: Sur la grande scène, ouais, à l'ouverture, ouais. Et ça c'est formidable parce que voilà, c'est aussi écrire des histoires avec les artistes, de les accueillir dès leur début et de dire aussi aux festivaliers qu'aux francopholies, on voit de la découverte, on voit les artistes confirmés qu'on a envie de voir l'été qui est là, quoi.
4: Et je voudrais juste rajouter qu'on souhaite programmer aussi beaucoup de chanteuses, de femmes, et que cette année, je pense qu'on a à peu près équilibré, et Marguerite faisait partie de cette volonté que nous avions d'avoir une scène masculine et féminine.
0: Et féminine. Bravo.

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Et avant de me mettre à pleurer, je vais continuer avec un titre très très important pour moi, qui s'appelle Frida.

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Merci beaucoup les Franco pour cette séance de hype bien méritée. Évidemment, vous êtes toutes et tous les boss ce soir. J'aimerais également parler d'un autre boss du jour, qui est Lou, ici présent, pour qui j'aimerais qu'on fasse beaucoup de bruit. C'est sa première sur cette tournée, et il est de La Rochelle. Merci à vous. Bon, j'aimerais vous parler d'un truc de ouf, qui est qu'il n'y a pas longtemps, j'ai annoncé mon premier album. Il s'appelle Guérir et il sort le 2 octobre prochain. Donc, ce que je vous propose, c'est de vous en chanter un extrait aujourd'hui. Une chanson que j'aime énormément, qui s'appelle Belle Vie. Et aujourd'hui, je vous propose une version légèrement alternative. On voit ce qu'on en pense ensemble ?

0: Du bruit pour Marguerite, s'il vous plaît.
1: Du bruit pour Elena, du bruit, du bruit.
0: Merci, bravo, à tout à l'heure.
1: Merci Elena, on t'aime tellement. Faites encore du bruit pour elle, s'il vous plaît. Je vais pas vous mentir, c'était mon rêve de chanter avec elle. On l'avait jamais fait. C'est ouf, je suis trop contente d'avoir vécu ça.
2: Vous êtes sur France Inter au concert de Marguerite. On vient d'écouter Belle Vie avec donc l'apparition surprise d'Elena, sa camarade de classe à la Star Academy, qu'elles ont fait toutes les deux en 2024. Alors l'idée de cette 42e édition était que les artistes se rencontrent le plus possible en scène. Et c'était en effet extrêmement joyeux de les entendre et de les voir se retrouver. Ça a déclenché une sorte d'euphorie, hein, vous l'avez entendu dans la foule, particulièrement chez les plus jeunes spectateurs. Tout de suite, c'est Crash Test.

Du bruit pour les Franco et toutes leurs équipes. Du bruit pour Elena.

0: Marguerite, extrêmement émue par l'accueil que les spectateurs des Franco viennent de lui réserver, donc ici à La Rochelle.
1: Avec vous, je grandis. 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Merci beaucoup, vraiment. Merci infiniment. Vous êtes prêts et prêtes à faire la fête une dernière fois ensemble? Cette chanson-là, on l'a fait pour Elena, Louane et Aya.

0: C'était Les filles, les meufs, le tube absolu de Marguerite. C'est avec cette chanson qu'elle a choisi de clore son concert, un concert hyper applaudi, vous l'avez entendu, lors duquel elle a fait la part belle, hein. Elle a mis à l'honneur les artistes féminines qui lui ont succédé en scène.
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2: J'entends pas les Francopholies, est-ce que tu es pauvre ?
1: Anna Sigalevitch.
0: Et c'est maintenant avec un artiste bien connu des auditeurs de France Inter que se conclut cette soirée, tant pour sa musique que pour ses romans Petit Pays et Jacaranda. On va l'écouter tout de suite dans 5 morceaux extraits de son passage à La Rochelle ce dimanche 12 juillet, Gaël Faye. On commence avec Paris Métèque.
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Bonsoir les Franco. Bon, ça va bien les amis. Je voudrais vous présenter ma merveilleuse équipe. Il y a Julia Sarr avec nous au chant. Au clavier, Laetitia Ndiaye. Aux machines, celui que l'on nomme l'empereur Louxor. À la guitare, Pierre Perchaud. À la batterie, Hugo Crost. Et mon frère d'une autre mère, comme on dit, monsieur Samuel Camanzi. Et on va vous apporter un peu d'images et de souvenirs de notre terre d'enfance, la région des Grands Lacs d'Afrique. Petit pays.

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Et là, des discours qui vont tenter de dresser des murs entre nous, de nous diviser. Je vous parle de ce petit pays, de ces petits pays d'Afrique des Grands Lacs, où les discours de haine ont mené au pire. Et donc, on vient avec des souvenirs et une expérience. Alors, tous les petits entrepreneurs et les grands entrepreneurs de haine et de rejet qui fleurissent ici et là, j'espère qu'ils n'enlèveront pas ce que l'on est en train de vivre maintenant, c'est-à-dire d'être ensemble, tout simplement. Et ils sont très bruyants actuellement, mais je fais le vœu, peut-être avec vous aussi, qu'ils finiront demain seuls et vaincus.

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1: Vous êtes sur France Inter au Francofolie de La Rochelle. On vient d'entendre le titre de Gaël Faye, Seuls et vaincus, sur le texte de Christiane Taubira. Un poème qu'elle avait écrit après avoir quitté ses fonctions de garde des Sceaux. Gaël Faye, qui est fan de Christiane Taubira depuis son adolescence, hein, il avait un poster d'elle dans sa chambre, a demandé à son idole s'il pouvait mettre en musique un de ses textes. Et c'est celui-ci qu'elle a choisi de lui envoyer. C'est un titre qu'il chante habituellement avec Mélissa Lavoux. Et ici, au Franco, c'est avec ses choristes Julia Sarr et Laetitia Ndiaye qu'on vient de l'entendre. Tout de suite, Lueur, extrait comme Seul et vaincu de son deuxième album, Lundi méchant.

De bruit pour Monsieur Pierre Perchaud. Ça va ou quoi? Est-ce que dans l'assistance il y a des filles et des fils du hip-hop? Levez les bras s'il vous plaît pour voir qui connaît cette culture. Je sais qu'il y a des gens qui aiment le rap, mais qui aime la culture hip-hop? Ok. Bon, eh bien, je vois qu'il y a encore des personnes qui sont réticentes. Si vous êtes là, c'est que vous avez déjà l'esprit hip-hop. Merci en tout cas les Franco.

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0: 巨蛋吧。
1: Un grand merci à Émilie Yakiche et Gérard Pain, à Élodie Mathieu et Antoine Darner et aux équipes des Francopholies de La Rochelle. Merci beaucoup, beaucoup à Anaïs Reinhardt pour la réalisation de cette soirée et à Elsa Béranger qui l'a préparée et coordonnée, à Valentine Guédiguian à la communication. Merci aux chargés de production Benjamin Chauvin et à Eric Lenné. Et je remercie chaleureusement Marion Guilbeault qui a œuvré à la programmation et à la préparation de ces émissions ici. Aux équipes techniques de Radio France, à Benjamin Perru, Sébastien Huel, Gaël Braouezek, Olivier Leroux, Maxime de Peretti et Arthur Kerr. Et merci évidemment à Jocelyn Perrotin, le directeur de la musique de France Inter. À suivre, Affaires Sensibles.
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1: 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Les infos, Mathilde Romagnan. Bonsoir Mathilde.
4: Bonsoir à toutes et à tous. Emmanuel Macron se félicite d'un engagement tenu après l'adoption du texte sur le droit à l'aide à mourir. Une loi approuvée définitivement ce soir par le Parlement après plus de 2 ans de parcours législatif et de débats houleux, nous le verrons. Le principal suspect dans la mort de Liana a été mis en examen ce soir. Pour meurtre et viol sur mineur, la mort de cette collégienne de 11 ans avait fait polémique sur la façon dont la justice traite les plaintes pour violences sexuelles sur les enfants. Le ministre de la Justice avait demandé un état des lieux dont les résultats ont été publiés aujourd'hui. Les détails à suivre. Qui affrontera la France samedi soir pour la petite finale du mondial de football Angleterre-Argentine, c'est toujours en cours. L'Argentine mène pour l'instant 2-1. Le match est presque terminé.
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4: La loi créant un droit à l'aide à mourir a été approuvée définitivement par le Parlement ce soir. Avec ce texte, les personnes atteintes de maladies graves pourront s'administrer un produit létal dans des circonstances très encadrées. Le résultat de plus de 2 ans de parcours législatif, Marion Ferrer.
5: Il aura fallu plus de 2 ans de débat pour aboutir à l'adoption de ce texte très attendu. Résultat proclamé avec émotion par la présidente de l'Assemblée nationale, Yaël Braun-Pivet.
6: Pour 291. Contre 241, l'Assemblée nationale a adopté.
5: Un texte majeur sociétal sécurisé pour les malades selon ses partisans. Une loi élevée au même rang que l'accès à l'interruption volontaire de grossesse ou encore le mariage pour tous. Soulagement à la sortie de l'hémicycle pour le député LFI Adrien Clouet.
7: Nous, on proclame que l'individu est libre de choisir le seuil de douleur qui est le sien. C'est un vote d'égalité. On dit que c'est fini de devoir partir à l'étranger pour trouver un soulagement lorsqu'on n'en peut plus.
5: Une émotion partagée par Olivier Falorni qui a longtemps porté le texte. L'ancien député MoDem était présent dans les tribunes.
8: J'ai l'impression d'avoir vécu une interminable odyssée. Et aujourd'hui, cette loi arrive à bon port. Je crois que c'est un grand jour pour les Françaises et les Français.
5: Mais tous ne partagent pas cette joie à l'issue du vote. Des députés de l'extrême droite, majoritairement, ont rappelé qu'il s'agit pour eux d'un texte dangereux. Cette loi a donc été adoptée, mais son parcours n'est pas terminé. Le Premier ministre a annoncé en effet saisir le Conseil constitutionnel rapidement. Les sages vont devoir valider la conformité du texte.
4: Marion Ferrer, service politique de France Inter. Opposée à cette loi, l'Église de France réagit et déplore une rupture grave dans l'histoire de notre pays. Je cite de son côté le président de l'Association pour l'aide à mourir dans la dignité salue une journée qui entre dans l'histoire. Le principal suspect dans la mort de Liana, Jérôme Barella, a été mis en examen pour meurtre et viol sur mineur, indique ce soir le parquet d'Agen. Cet homme de 41 ans avait déjà été mis en examen le mois dernier pour enlèvement et séquestration après la disparition de la collégienne. Liana, 11 ans, a été retrouvée morte le 4 juin dans le Gers. Jérôme Barella a aussi été mise en examen ce soir pour viol sur mineur et agression sexuelle concernant une autre fillette. L'affaire Liana qui a généré une vive polémique en France et conduit le ministre de la Justice à demander à tous les parquets de revoir l'ensemble des plaintes déposées pour violences sexuelles sur mineurs. Le résultat a été publié aujourd'hui, plus de 85 000 plaintes recensées en France. Dans le détail, Xavier Demani, Gérald Darmanin évoque 970 dossiers prioritaires.
9: Oui, on parle là de dossiers qu'il faut traiter au plus vite pour éviter une nouvelle affaire Liana dans lesquelles les auteurs sont identifiés, présentent des antécédents judiciaires ou bien les victimes sont toujours mineures.
4: Et dans tous ces dossiers réexaminés dans les commissariats se pose aussi la question de l'ancienneté, c'est ce qui a pêché dans l'affaire Liana, on découvre que la moitié des plaintes date de plus d'un an.
9: Oui, et le délai de traitement moyen est de 14 mois, soit plus d'un an donc. Et même si c'est une infime partie, certaines plaintes datent d'il y a plus de 3 ans. Ces dernières semaines, plus de 15 000 ont été découvertes, restées bloquées au niveau des commissariats et gendarmeries, et sont venues se rajouter aux 70 000 initiales. S'agissant des victimes, 6 sur 10 sont majeures, ce qui fait dire à Gérald Darmanin que beaucoup de faits sont anciens. Le ministre réaffirme d'ailleurs la nécessité de l'imprescriptibilité pour les crimes contre des mineurs. Au total, en 5 semaines, 1350 informations judiciaires ont été ouvertes et surtout 675 personnes incarcérées.
4: Merci Xavier Demany, service police-justice de France Inter. Le pompier volontaire soupçonné d'avoir déclenché un feu à Fontainebleau a été mis en examen ce soir et placé en détention provisoire. Cet homme de 18 ans a reconnu les faits pendant sa garde à vue. Un autre homme de 18 ans a aussi été présenté à un juge dans la soirée. Les incendies de la forêt de Fontainebleau en Seine-et-Marne sont toujours en cours. 950 sapeurs-pompiers sont sur place ce soir pour tenter d'éteindre les flammes qui ont parcouru 2000 hectares de terrain. Emmanuel Macron se rendra sur place demain pour soutenir celles et ceux qui luttent contre les incendies, indique l'Élysée. Par ailleurs, l'autoroute A6, coupée pour des raisons de sécurité, reste fermée pour l'instant. Elle devrait rouvrir dans les prochains jours, estime la préfecture. La France connaît une sécheresse exceptionnelle et très préoccupante en ce début d'été. Message répété par la ministre de l'Écologie qui tenait une réunion de crise ce matin pour faire le point sur la ressource en eau dans le pays. Olivier Aymon.
0: Ce sont désormais 99 départements, dont l'ensemble de ceux de métropole, qui sont concernés par des mesures de vigilance ou de restriction de l'usage de l'eau. 206 arrêtés préfectoraux pour limiter la consommation ont été pris, un record depuis plus de 10 ans. La région Nouvelle-Aquitaine est particulièrement touchée, avec 11 des 12 départements qui la composent, qui connaissent localement une situation de crise, le plus haut niveau d'alerte. Le message général de la ministre de l'Écologie, Monique Barbu, se résume donc en un mot, sobriété.
10: L'État ne pourra pas contrôler chaque usage de l'eau. Nous avons donc besoin de la responsabilité de chacun, collectivité, entreprise, agriculteur et particulier. La sobriété doit être notre réflexe collectif. Chaque économie d'eau réalisée aujourd'hui contribue à préserver la ressource pour les usages qui vont être essentiels demain.
0: Un appel à la responsabilité alors que cette sécheresse a un mois d'avance par rapport aux années moyennes selon le ministère, et ce malgré des précipitations quasi normales au printemps dernier.
4: Olivier Aymon, et la sécheresse et la canicule auront aussi des conséquences sur les rendements des cultures de blé qui pourraient connaître une baisse de 10 à 20% dans certaines régions, surtout dans le centre de la France, selon le ministère de l'Agriculture. La canicule qui va se poursuivre demain encore, 69 départements seront en vigilance orange, autant qu'aujourd'hui. Et ce soir, il ne reste que 2 départements en alerte orange pour risque d'orage, le Doubs et le Jura. Une bonne nouvelle pour les épargnants et les 83% de Français possédant un livret A. Son taux sera revalorisé à 1,7% au 1er août prochain. Il est à 1,5% actuellement. Annonce du ministère de l'Économie et des Finances. Une hausse liée à l'inflation est préconisée par la Banque de France, que Roland Lescure a donc décidé de suivre. Maxime Debs.
11: Oui, peut-être un facteur attractif enfin pour les ménages tentés depuis des mois de vider leur livret classique au profit d'autres placements, l'assurance vie notamment, dont le montant de la collecte a doublé sur une année, car en 2 ans, le livret A a beaucoup perdu de ses intérêts, lui qui offrait encore fin 2024 une rémunération de 3%. Son taux passé à 1,5% en début d'année n'incite plus depuis quelque temps à laisser travailler gentiment son argent. Certains Français se dirigeant même vers des placements plus risqués, comme les PEA, les plans d'épargne en action. Alors ce relèvement de taux entériné par Bercy en réponse à l'inflation et des tensions au Proche-Orient, ce relèvement donc, saura-t-il convaincre les épargnants? En tout cas, selon la Caisse des dépôts, fin mai, plus de 444 milliards d'euros étaient déposés sur ce fameux livret qui reste quand même un placement sûr et privilégié des Français.
4: Maxime Debs, service économie de France Inter. Le match s'est terminé il y a quelques minutes seulement. La deuxième demi-finale du mondial de football, Angleterre-Argentine. L'Argentine a battu l'Angleterre 2-1. Bonsoir Nicolas Perronnet.
12: Bonsoir.
4: C'est donc la championne du monde en titre qui ira affronter l'Espagne en finale.
12: Eh oui, l'Argentine à nouveau miraculée, à nouveau revenue de nulle part, de l'enfer cette fois face à l'Angleterre. Un scénario déjà vu à maintes reprises dans cette Coupe du Monde. L'Argentine menait 1-0 jusqu'à la 86e minute. Et en 6 minutes, l'Albi Céleste qui a tout renversé. 2 buts, Enzo Fernandez et Lautaro Martinez dans le temps additionnel. Le tout dans une ambiance indescriptible ici à Atlanta avec des dizaines de milliers de supporters argentins en transe qui sont encore en train de célébrer devant les joueurs cette qualification. L'Argentine jouera donc la finale de la Coupe du Monde face à l'Espagne. Une deuxième finale consécutive, c'est un exploit qui n'a plus été réalisé en Coupe du Monde dans le football depuis le Brésil. En 62, Lionel Messi, l'icône, l'idole, le capitaine argentin, aura eu l'occasion de décrocher à 39 ans une deuxième couronne mondiale alors que les Anglais, eux, sont en train, eh bien, de réaliser leur frustration et leur déception face à un mur de supporters anglais. L'Angleterre qui rêvait d'une finale 60 ans après, ce ne sera pas le cas. Ce sera une petite finale pour les Anglais face à la France.
4: Merci Nicolas Perronnet avec Johanna Gabric pour les moyens techniques. Le Tour de France, et pour cette 11e étape aujourd'hui, c'est le Norvégien Søren Varenschold qui a remporté l'étape qui se courait entre Vichy et Nevers. Le Slovène Tadej Pogacar conserve le maillot jaune. Au programme de demain pour la 12e étape, un parcours de 179 km entre le circuit de Nevers-Magny-Cours et Chalon-sur-Saône.
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4: Le temps avec vous, Patricia Charbonnier.
13: La baisse des températures va se poursuivre demain, mais le temps s'annonce très instable et orageux avec l'activité orageuse qui va se renforcer au fil de la journée. Dès demain matin, des orages éclateront sur la Bretagne, sur le nord des Pays de la Loire, sur les Charentes, sur la Gironde et sur le sud de la région Midi-Pyrénées. Partout ailleurs, la matinée s'annonce très calme avec un temps sec et même du plein soleil près des frontières du nord et près des frontières de l'est jusqu'à la Corse, mais avec localement quelques entrées maritimes sur le pourtour méditerranéen et sur les côtes corses. Et dans l'après-midi, l'instabilité va se renforcer sur une bonne partie du pays avec des orages qui vont se multiplier sur la moitié nord et en Occitanie. Ces orages seront localement puissants avec un risque de grêle, de fortes rafales de vent et une forte activité électrique. Les températures seront en baisse demain après-midi. Météo France prévoit un maximum de 36 degrés à Toulouse, 33 à Paris, 30 à Lille et 24 à Cherbourg.
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15: Aujourd'hui dans Affaires Sensibles, les frères Jourdain. En février 97, au Portel, près de Boulogne-sur-Mer, quatre jeunes filles, les sœurs Merlin et les sœurs Ruffin, âgées de 17 à 21 ans, disparaissent, mettant toute la ville en émoi. La dernière fois qu'on les a vues, le 11, elles se rendaient bras dessus bras dessous, joyeuses et déguisées, au bal du Mardi Gras. Le lendemain, elles se volatilisent. D'emblée, on pense à une fugue, le procureur de la République en tête. Mais un an après l'horreur de l'affaire du trou, dont les récits terrifiants hantent toutes les têtes, les habitants craignent le pire. Alors, ils se mobilisent pour retrouver les jeunes filles et maintenir l'espoir. Mais plus d'une semaine après le carnaval, la PJ est mise sur la trace de deux frères ferrailleurs. Deux brutes, craintes par tous leurs voisins. Deux criminels, déjà condamnés et emprisonnés pour viol et meurtre. Peu avant l'affaire qui la rendra tristement célèbre, toute la ville d'Outreau, et la France avec elle, est terrorisée par le regard impassible des frères Jourdain. Notre invité aujourd'hui est Romuald Müller, ancien patron de la PJ du Nord, en charge de l'enquête. Une affaire auquel il consacre 25 ans après un ouvrage intitulé « Ce petit morceau de tissu rouge », coécrit avec Élodie Rabé, journaliste à La Voix du Nord, livre édité chez Michelon. 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
15: Danne, 1300 habitants au sud de Boulogne-sur-Mer. Le vendredi 21 février 1997, les habitants de cette bourgade voient défiler une meute de journalistes comme ils n'en ont jamais vu ici. Il y a des reporters de TF1, France 2, France Inter, France Info, du Monde, du Parisien, enfin, tout ce que la presse nationale comporte de titres nationaux et prestigieux. En revanche, personne n'est surpris de les voir emprunter la rue du Stade et chercher le numéro 42. C'est sur un misérable terrain vague, aux allures de déchetterie, qu'est érigée une maison de briques et de broc. C'est le fief de la famille Jourda, les taupiers, comme on les surnomme dans le coin, parce qu'ils font des tas partout. Jourdain ramasse toujours la ferraille, est-il inscrit en lettres capitales sur une sorte de garage. On y voit des gamins courir au milieu des chiens, des poules et des pots d'échappement désossés. On voit aussi une femme d'un certain âge, un nourrisson dans les bras, qui s'engouffre dans la maison pour fuir les caméras. Si les médias viennent se poser sur le taudis des Jourdain, c'est que les trois fils, Jean-Louis, Jean-Michel et Jean-Luc, sont actuellement entendus par la police judiciaire dans l'enquête sur les disparus du carnaval. Quatre jeunes filles qui se sont mystérieusement évaporées dans la nuit du 11 au 12 février, une semaine auparavant. Une équipe de France 2 ose passer le portillon et pénètre dans une petite cuisine crasseuse. Jeanne Briden, la matriarche de la famille Jourdain, leur fait face.
16: C'est ici qu'habitent les deux ferrailleurs, un taudis. Leur mère ne comprend pas, reste persuadée que ses fils ne sont pas coupables.
17: Ça, je peux jurer qu'il ne bouge jamais d'ici. Ah non ?
18: Il n'a pas été au carnaval l'autre jour, la semaine dernière.
17: Vous le dites qu'il n'a pas été, il a toujours été ici. Il n'a jamais bougé d'ici.
15: Voilà près d'une semaine que les journalistes sont postés ici, autour de Boulogne-sur-Mer, dans l'attente de la moindre information émanant d'une enquête qui semble à l'arrêt. Plus le temps passe, en effet, moins la thèse d'une fugue des quatre jeunes filles paraît plausible. Alors, la nouvelle de l'interpellation des frères ferrailleurs agite tout ce petit monde. D'autant que les journalistes ne mettent pas longtemps à recueillir des informations sur la famille Jourdain. À Danne, tous les habitants craignent comme la peste de s'approcher de ce que tout un chacun appelle ici la troisième calamité du village, après la cimenterie et la décharge. Même la postière n'ose pas y venir pour déposer le courrier. Les journalistes ne connaissent pas tout du pédigré de la famille Jourdain. Mais faisant face à leur repère misérable, contemplant le cloaque qui leur sert d'habitation et la crainte qu'ils suscitent chez les voisins, ils ne peuvent qu'imaginer le pire pour les quatre disparus du carnaval. À 13h, ce vendredi-là, Jacques Yves Tapon diffuse son reportage sur France Inter.
19: Les enquêteurs du SRPJ de Lille observent depuis ce matin le silence le plus complet. Tout ce que l'on sait donc, c'est que la garde à vue des trois personnes qui ont été interpellées hier a été prolongée de 24 heures et que l'on irait dans le sens d'une aggravation de l'affaire. Ces trois personnes, alors qui sont-elles ? Mais il s'agirait de trois frères, plus ou moins ferrailleurs, plus ou moins marginaux, qui résident à Danne, dans un petit village situé à une quinzaine de kilomètres de l'endroit où les quatre jeunes filles ont disparu la semaine dernière. C'est leur fourgon, remarqué par des témoins sur les lieux de la disparition, qui a permis aux enquêteurs de les identifier. À Boulogne, Jacques-Yves Tapon pour France Inter.
15: À 14h, ce même vendredi, l'agitation s'empare soudainement des abords de l'hôtel de police de Boulogne-sur-Mer. Une cohorte de voitures de police s'ébranle, bientôt suivie comme son ombre par le journaliste aux aguets. Arrivés à la plage de Sainte-Cécile, non loin de Danne, les reporters se retrouvent bloqués à une centaine de mètres du rivage. Un imposant dispositif de sécurité déployé, impossible pour eux de s'approcher. Alors, les caméramens sortent leurs objectifs longue focale et voient, là-bas, au loin, au milieu des dunes battues par les vents, tout proche des ruines d'un bunker allemand de la Seconde Guerre mondiale, des dizaines d'hommes en uniforme, policiers, gendarmes et pompiers, qui s'affairent en tous sens. Les minutes passent, la pluie ne cesse de tomber et le temps brusquement se suspend. Déchirant le silence, quatre véhicules s'approchent du barrage des policiers avant de continuer leur route vers la plage. Quatre corbillards emportant les derniers doutes et les derniers espoirs. Peggy, Amélie, Isabelle et Audrey ont été retrouvées, violées, assassinées et enterrées, sans une once d'humanité, enterrées dans le sable. L'onde de choc est telle qu'elle atteint la Roumanie, où le président de la République est en voyage d'État. Jacques Chirac interrompt son agenda diplomatique et prend la parole au JTTF1.
20: Je suis horrifié et bouleversé par cet acte de sauvagerie. Je pense à ces jeunes filles, des enfants, victimes innocentes. Je pense à leurs parents et à leur détresse. Justice sera faite.
15: Pour comprendre la douleur et le désordre que suscite cette nouvelle jusqu'au plus haut sommet de l'État, il faut remonter quelques jours plus tôt, quand l'inimaginable n'était pas encore crédible. Mardi 11 février, la nuit est tombée sur la plage du Portel, des flammes tenaces s'élèvent dans le ciel noir et pluvieux. C'est le bonhomme de carnaval qui brûle dans l'obscurité. Dans la foule déguisée, difficile de reconnaître un visage. Ici, une marquise, là, un pierrot ou une indienne. Et là, serait-ce un mousquetaire, tout vêtu de rouge? La nuit est glaciale, mais la fête bat son plein. René Josiane profite de l'ambiance sans se soucier de ce fourgon blanc à bandes vertes qui sillonne la route au-dessus de la plage. Mais tout de même, le petit manège des deux conducteurs du véhicule, deux colosses, est bien curieux. Malgré elle, Josiane les a toujours dans son champ de vision. Oui, elle les voit, là, adossés contre le mur de l'église. Puis, plus tard, se mélangeant à la foule carnavalesque, sur la plage. Une dernière fois, enfin, vers 1h du matin, parlant à un petit groupe déguisé. Tiens, encore ce petit mousquetaire rouge. Alors, à partir de quand appelle-t-on la police? À quel niveau de certitude sur l'imminence d'un danger ose-t-on dénoncer des comportements suspects? Toujours est-il que malgré leurs soupçons, René et Josiane n'en font rien. Ils rentrent chez eux. Probablement oublie-t-il un temps la camionnette, les deux silhouettes inquiétantes et le petit mousquetaire rouge. Mais le doute les saisit de nouveau quand ils croisent le surlendemain, puis les jours suivants, quatre visages, toujours les mêmes. À chaque coin de rue, sur les vitrines de tous les magasins, les sourires figés d'Audrey, Isabelle, Amélie et Peggy interpellent les passants. Quatre jeunes filles ont disparu le mardi 11 février 1997. Pour tout renseignement, téléphonez à ce numéro à toute heure, est-il précisé au feutre noir. Sillonnant nuit et jour la Côte d'Opale, Marie-Josée Merlin et Laure Lamotte avancent dans le brouillard à la tête d'une armée de petites mains colleurs d'affiches. Les deux mamans des quatre filles en sont convaincues. Elles le sentent. Et se tue à le dire au commissariat de Boulogne, persuadé lui du contraire, leurs enfants n'ont pas fugué. Elles ont été enlevées. Entraînant avec elles de nombreux proches et voisins, leur mobilisation obtient déjà un premier résultat significatif. Cinq jours après le premier signalement, les médias nationaux évoquent de concert la mystérieuse disparition des quatre jeunes filles de Boulogne le soir de Mardi Gras. Dimanche 16 février, Laure Lamotte est interrogée dans le 19h de France Inter.
17: C'est pas des filles à faire des fugues. À 5 minutes près, elles étaient à l'heure et elles rentraient tous les jours normalement. Elles n'ont jamais, jamais été en retard. Tous les copains ont fait des affiches, les ont mis sur les voitures. On cherchait après eux partout, dans le Portel, sur la plage, partout. Et on nous a dit qu'on avait vu la fille aînée, habillée en indienne, dans un café d'Ekia. Après, c'est fini, on n'a plus aucune trace, on n'a plus rien du tout.
21: Quand il vous arrive une affaire comme celle-ci, est-ce qu'on pense à ce qui s'est passé en Belgique ou d'autres affaires?
17: On ne pense que ça. On ne pense que ça. Et malheureusement, ça n'arrive pas qu'aux autres. La preuve, c'est que ça m'est arrivé.
15: Six mois auparavant, en effet, JT montrait en boucle les images des deux rescapés extirpés de justesse du trou de l'enfer, à Marcinelle, où Marc Dutroux avait séquestré, violé et assassiné quatre autres jeunes filles. Dutroux a fait de la pédocriminalité une hantise, légitime, hélas, de cette fin de millénaire. Alors ne cherchons pas plus loin, au-delà des faits eux-mêmes, horribles. Ne cherchons pas plus loin les raisons de la résonance nationale quasi immédiate que génère l'affaire des disparus du carnaval. Dès le lundi, la plupart des médias nationaux dépêchent leurs envoyés spéciaux autour de Boulogne-sur-Mer. et ils font la rencontre de Laure Lamothe et de Marie-Josée Merlin et s'attachent à leur personnalité extraordinaire. Laure Lamothe n'est que la grande cousine d'Isabelle et Audrey, mais elle est devenue leur tutrice après le décès de leur mère et l'absence prolongée du père. C'est seule aussi qu'elle éduque ses trois filles, Peggy, Amélie et Virginie. Miraculée, elle, Virginie, puisqu'elle n'a passé que les premières heures de la soirée avec ses deux sœurs. La famille habite la Tour du Renard, à Outreau, qui sera identifiée des années plus tard comme celle abritant la famille Delay au cœur de l'affaire dite d'Outreau. Mais c'est une autre histoire. Pour l'instant, en ce mois de février 97, c'est le sort de quatre sœurs, Peggy et Amélie d'un côté, Isabelle et Audrey de l'autre, qui mobilisent la France. Avec un train de retard, la police judiciaire de Lille débarque à Boulogne-sur-Mer. Si bien que c'est au cœur d'un véritable tourbillon médiatique que les hommes de la PJ, le chef Romain Muller en tête, commencent leur enquête. Un numéro vert est mis en place pour centraliser tous les témoignages. Près d'une semaine après, il faut absolument reconstituer la chronologie des faits. Où les filles ont-elles bien pu aller? Évidemment, des signalements proviennent de toute la France. Et les vérifier tous n'est pas une mince affaire. Est-ce possible d'ailleurs? Après avoir été vues et enregistrées une dernière fois par une caméra dans un bar du Portel, les quatre disparus se seraient rendus à Angoulême, Nice, Fréjus, avant de se retrouver dans un bowling à Paris. Un médium prétend même les avoir vus sur une barque en direction d'Angleterre. Puis la PJ reçoit un autre témoignage. Une employée d'un flunch tout proche qui prétend avoir servi Audrey la veille. Une cliente retrouvée grâce au relevé de carte bancaire confirme, oui, les quatre filles étaient là, devant elle. Le mardi soir, sans attendre la fin de vérification des enquêteurs, le procureur de la République, Gérard Lecygne, répand la nouvelle auprès des familles et des journalistes. Le JT France 2 ouvre sur une note d'espoir.
1: Depuis une semaine, elles attendent un coup de fil, une nouvelle qui va les rassurer. Depuis ce jour où leurs filles, Aurélie, Isabelle, Peggy et Amélie, n'ont plus donné signe de vie. Cet après-midi, les familles ont un peu repris espoir. Au palais de justice, on leur a fait part de nouveaux éléments, des témoignages. Ici, on croit à la fugue. Les quatre jeunes filles auraient été vues près de chez elles le lendemain de leur disparition. Vues également samedi à Fréjus et même dimanche à Paris dans un bowling.
6: Il y a un joueur qui a remarqué que quatre jeunes filles jouaient à l'intérieur d'un bowling. Deux d'entre elles auraient fait des scores favorables et ces scores auraient été affichés sous les prénoms de Peggy et Audrey.
15: La thèse de l'enlèvement présumé se dissipe. Nous espérons que ces nouvelles plutôt gaies se confirment, conclut le procureur lors de sa petite conférence de presse improvisée. Mais le mal est fait. D'autant que le visage fermé des deux mamans qui sont aux côtés du procureur n'échappe pas aux journalistes. Elles ne croient pas à la théorie de cette folle cavale à travers la France. Comment ça? Sans argent? Sans vêtements chauds? Sans prévenir? Non, ça ne ressemble pas à leur fille. Mais dans une région du Nord-Pas-de-Calais, qui représente alors 25% des cas de fugue dans le pays, cette hypothèse apparaît plus solide. Et peut-être, certainement même, plus rassurante qu'un quadruple kidnapping, ce qui serait du jamais vu. De fait, l'espoir de voir rentrer les filles est de courte durée. Car le lendemain, toutes les pistes pouvant étayer l'idée d'une fugue se dégonflent et retombent. C'est une autre voie, bien plus sombre, et probablement sans issue que les policiers empruntent alors. En remontant la piste de fourgon blanc à bord vert repéré par le couple sur la plage, puis par d'autres témoins avant et après le jour de la disparition, l'enquêteur en chef, Romuald Muller, parvient jusqu'au 42 rue du Stade, à Dannes. L'adresse des Jourdain, ceux à qui le fourgon a été vendu quelques mois plus tôt. Or, le dossier des services de police sur cette famille est épais, très épais. Et immédiatement, monte l'angoisse. Le père, Louis, est un maçon alcoolique et violent. La mère, Jeanne, aurait eu plus de 9 enfants d'une autre liaison, tous placés en foyer. C'est probablement pour cette raison que la naissance de Jean-Louis, Jean-Michel et Jean-Luc, et d'une petite sœur décédée en bas âge, a été dissimulée aux services sociaux. Dans son taudis de Dannes, Jeanne voulait garder ses enfants près d'elle, non sans abuser régulièrement d'eux. Ah, il faut bien qu'ils profitent aussi, aurait-elle dit un jour à des policiers horrifiés. Bref, une famille rongée par la misère et le mal, transmise de génération en génération. Si Jean-Luc, le Benjamin de la fratrie, n'est connu des services de police que pour des affaires d'attentat à la pudeur et de vol, l'aîné Jean-Louis a été condamné, lui, à 10 ans de prison pour viol en 88. Il a laissé pour morte sa victime, une passante, après avoir tenté de l'étrangler. 2 ans plus tôt, c'est son frère cadet, Jean-Michel, qui prenait 15 ans de prison. Lui a assassiné sa compagne de 18 ans, sur la plage, étranglée avec un lacet. Les deux sont sortis de prison 2 ans plus tôt. Ils sont probablement les dernières personnes à avoir vu vivantes Peggy, Amélie, Isabelle et Audrey, et pour cause, ils les auraient tuées.

0: Aujourd'hui, les quadruples crimes des frères Jourdain.
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0: 21 février 1997, plage de Sainte-Cécile. Les quatre disparus sont là, dans leur déguisement de carnaval, sous les regards effrayés et affligés des policiers. C'est Jean-Louis Jourdain, le grand frère, qui a craqué sous la pression des interrogatoires et qui a emmené les policiers sur la plage où sont enterrés les disparus du carnaval. Moins dur à cuire que Jean-Michel. Il était touché au cœur lorsqu'un policier lui a parlé de sa petite sœur décédée en bas âge. Tu vas souvent sur la tombe de ta petite sœur? C'est important d'avoir un endroit pour se recueillir, tu ne crois pas? Mis face au fantôme de sa famille, Jean-Louis Jourdain explose de rage et de tristesse. Et dans un même élan, il indique le lieu où sont enterrés les corps des jeunes filles. Là, raide comme un piquet face au corps exhumé, il retrouve mutisme et froideur. Il se contente de dire aux policiers « Tu vois, j'avais pas menti ». C'est évidemment au moment où ils ont vu débarquer les quatre corbillards que les journalistes ont tout compris. Et en une dépêche, toute la France est au courant. Et c'est ainsi par un flash à la radio que Laure Lamothe et Marie-Josée Merlin apprennent la terrible vérité, enfin. Dans la région du Boulonnais, tout le monde prend la mesure de ce qui s'est passé. Une semaine de mobilisation avait entretenu un espoir. Le dénouement n'en est que plus cruel, comme le montre la réaction du maire du Portel.
2: Je suis abasourdi et effrayé d'apprendre que quatre jeunes filles peuvent être massacrées, le mot n'est pas trop fort, dans des circonstances aussi effroyables. Dans la société où, dans laquelle aujourd'hui on vit, je suis moi-même père de famille et je me dis que si, comme tout espoir et comme tout horizon, on peut offrir que ce genre d'événement dramatique, eh bien, il y a de quoi s'interroger sur l'avenir de notre société.
3: Vous avez cru à la thèse de la fugue ?
2: Non, matériellement, les faits allaient contre. On voit bien, quand on regarde objectivement les faits, on voyait bien que disparaître comme ça, déguisé, costumé, sans aucune ressource financière, à quatre, on voyait bien que la thèse de la fugue était impossible, ou en tout cas difficilement imaginable. Mais pourtant, tout le monde s'y raccrochait, parce que si c'était pas ça, ça ne pouvait être que l'autre extrême. Et malheureusement, aujourd'hui, l'autre extrême se trouve confirmé.
0: Les corps des quatre victimes sont amenés à l'Institut médico-légal de Boulogne pour pratiquer l'autopsie. Jean-Louis est ramené dans sa cellule, mais sans véritablement passer aux aveux. S'il a montré le trou où étaient enterrées les jeunes filles, il rejette à présent la faute sur son frère. Et Jean-Michel, lui, continue à nier la réalité. Puis au moment où il comprend que les corps ont vraiment été retrouvés et que son frère l'accuse, alors il rejette à son tour la responsabilité sur son aîné. Pour les enquêteurs, le plus dur commence. Dans le magma de propos incohérents des deux frères Jourdain, il faut parvenir à établir une image nette, précise du drame qui s'est noué dans cette nuit du 11 au 12 février. Comment ont-ils fait pour kidnapper leurs victimes ? Leur méfait était-il prémédité ? Que leur ont-ils fait subir ?

0: Plus les faits se précisent, plus des visions insoutenables envahissent l'esprit des enquêteurs. Les filles ont été battues, violées et étranglées tour à tour devant les yeux de celles qui étaient encore vivantes. La dernière, Peggy, a même été enterrée alors qu'elle respirait encore. Du sable a été retrouvé dans ses poumons. Ces détails ignobles, les deux mères et le grand public les ignorent pour le moment. Mais une première information capitale est révélée le soir de la découverte des corps, avant même la mise en examen des deux frères par le procureur de la République, Gérard Lecygne, qui pressent une vague de colère sans précédent de la part de la population. Parce que les deux frères sont des récidivistes, oui. Ils ont déjà violé, tué, et ils viennent de sortir de prison. Faisant le pied de grue devant l'hôtel de police, en attendant plus d'informations, Laure Lamothe et Marie-Josée Merlin, les deux mamans désespérées, confient leur angoisse au micro des journalistes.
1: Pourquoi vous avez tenu spécialement à venir aujourd'hui, ici, devant le palais de justice?
2: Mais je le voulais, pour voir leur tête, ces assassins. Ce ne sont même pas des assassins, je sais pas. Ça n'a pas de nom. C'est de la vermine, ça, je ne sais pas.
3: La fugue et tout ce qui s'ensuit, j'ai jamais cru. Jamais. Je ne sais pas où je suis, j'ai la tête vide, je pense à rien, je pense plus à rien, je ne sais plus ce que je fais. De toute façon, je le dis, j'espère qu'ils s'en sortiront pas, parce que si un jour ils s'en sortent, moi je leur ferai pas de cadeau. Je vais économiser sous par sous pour m'acheter un pistolet ou ce qu'il faut, mais je les tuerai. Je leur ferai subir ce qu'ils ont fait subir à mes enfants. Ça, je leur ferai pas de cadeau.
0: Au 42 rue du Stade, à Danne, les gendarmes, craignant des représailles, exfiltrent la mère Jourdain et le frère Jean-Luc, mis hors de cause par l'enquête. Sur le grillage qui entoure la petite maison maudite, des affichettes font leur apparition. « Assassin » est-il inscrit en lettres rouges. Tout le week-end, les badauds viennent de l'autre bout de la région pour voir de leurs yeux le trou des Jourdain, s'imaginant ce qu'a pu être leur vie ici. Curieux pèlerinage en enfer, visite guidée nourrie par toutes les informations que l'on peut retrouver dans les journaux. Comment cette bicoque qui prend l'eau de toutes parts, qui est en fait un ancien baraquement datant de la guerre 14-18, mais comment peut-on vivre là-dedans? Là, ces carcasses de voitures où le petit Jean-Louis se réfugiait pour fuir les coups de son père. Ici, cette fosse à Purin dans laquelle Jean-Michel se serait caché pendant des heures pour fuir la police, ne respirant qu'à l'aide d'une paille. Tout est tellement sordide. Les journaux sillonnent le Boulonnais et leur micro enregistre la rumeur qui grandit et qui appelle à la vengeance. À Danne, mais aussi à Outreau, dans la cité du Renard où ont grandi Peggy et Amélie, les voisins des Jourdain, comme ceux des jeunes filles assassinées, n'ont qu'une idée en tête, qu'ils n'hésitent pas à formuler devant les caméras de France 2.
4: Et c'est obligé d'être en colère. Obligé. C'est honteux.
5: Notre réaction, comme les réactions de tout le monde, je pense que le président Chirac doit réagir maintenant. Bon, lui qui est père de famille, je pense qu'il y a qu'une seule solution, c'est l'appel de mort.
6: Ça fait deux fois qu'ils recommencent, ça fait deux fois. S'ils vont en prison, ils ressortiront, ils recommenceront.
7: Tous des trucs comme ça, on devrait pas les laisser en liberté quand même.
8: Ça parle beaucoup. Oui.
9: Qu'est-ce qu'ils se disent?
8: Ils veulent rétablir la peine de mort pour que ces gens soient punis, quoi. Pour le mal qu'ils ont fait.
10: Nous qui voyons aujourd'hui une inhumanité qui nous dégoûte, n'oublions pas une inhumanité qui nous remplit aussi de réconfort et d'espérance.
11: Dieu pardonne, bien sûr, mais il y a des punitions malgré tout pour pas que ça recommence des choses horribles comme ça.
12: Pardonner pour la famille, je crois que ça peut être un peu difficile.
0: Dès lors, le fantôme de la guillotine hante la Côte d'Opale. Le samedi, une marche silencieuse est organisée au portel. Au milieu de milliers d'enfants, de lycéens et de parents marchant main dans la main pour dire leur peine et leur effroi, une pancarte appelant au rétablissement de la peine capitale est brandie. Elle provoque les hurrahs de la foule et la colère des élus présents, dont le maire d'Outreau, qui appelle à la dignité. Peu importe ses mots, la colère est trop vivace, on veut la peine de mort, scande-t-on en chœur. Deux amis des jeunes filles font même signer une pétition et recueillent plusieurs milliers de signatures. Le FN, lui, en profite pour organiser une conférence de presse sur le rétablissement de la peine capitale. Mais comment apaiser cette colère, alors qu'à la télé, à la radio et dans tous les journaux, les visages des violeurs récidivistes s'affichent, leur sinistre biographie avec. Comme le rappelle un article du Monde réagissant à l'affaire Jourdain, plus de 4000 détenus, soit 12,5% de la population carcérale française, sont des délinquants sexuels. Et on estime qu'environ 60% des violeurs commettent des infractions graves 4 ans après leur libération. Alors, que faire des délinquants sexuels une fois leur peine de prison terminée? En France, à cette époque, il n'existe ni fichier regroupant les délinquants sexuels, créé seulement en 2004, ni mesures médico-légales obligeant les criminels ayant purgé leur peine à être suivis psychologiquement et médicalement, la fameuse castration chimique. Justement, un projet de loi du gouvernement d'Alain Juppé, porté par le ministre Jacques Toubon, propose de légiférer dans ce sens. Il faut dire que les frères Jourdain apparaissent comme un cas d'école. Sortis de prison en 94 et 95, ils n'étaient suivis depuis que par des services sociaux, surtout soucieux de les reloger. Jean-Michel avait même emménagé avec sa compagne dans un petit appartement, non loin de là. Et il avait obtenu un contrat emploi solidarité dans un chantier de réinsertion. Bien sûr, si la loi avait été votée plus tôt, plus vite, les frères Jourdain auraient été placés sous surveillance. Mais comment jouer les garde-fous auprès d'hommes qui n'ont plus aucun repère et qui ne respectent aucune loi, même pas celle de la jungle, peut-on lire en Paris Match. Le jeudi 27 février, comme pour reprendre le contrôle sur l'émotion qui déborde en tous sens, le Premier ministre Alain Juppé se rend à la cathédrale de Boulogne-sur-Mer avec l'accord des familles pour les obsèques des quatre jeunes filles. Assis au premier rang, il écoute attentivement l'homélie du père Jo.
13: La sauvagerie de l'assassinat de Peggy, Amélie, Audrey, Isabelle nous chavire comme un bateau au plus profond de la tempête. Nous fait douter de l'homme, nous fait douter de Dieu.
14: Une chanson que les quatre jeunes filles aimaient, puis ce sont les souvenirs d'une de leurs amies.
15: Nous voulons évoquer le souvenir de nos amies, qui représentaient pour nous la joie de vivre. Souriantes et gaies, elles nous prenaient par le bras, nous embrassaient sur la joue, heureuses d'être avec nous.
0: Dans la nuit du 19 mars, un mois après ce terrible soir de Mardi Gras, le jour du brûlé, comme on dit dans le coin, de nouvelles flammes s'élèvent dans le ciel noir de la Côte d'Opale. Au 42 rue du Stade, à Dan, un immense brasier emporte la maison des frères Jourdain et avec elle le souvenir du mal que ses occupants ont fait. Dans ces flammes, espère-t-on probablement, c'est leur crime, leur violence, leur inhumanité et leur malheur que l'on fait disparaître à jamais, comme une catharsis. Au moment même où les deux frères Jourdain sont condamnés à la prison à perpétuité avec 20 ans de peine de sûreté, le 27 octobre 2000, peine confirmée en appel en 2002, à l'instant où l'on pouvait espérer avoir enfermé le diable, le voilà surgissant de nouveau sous les traits multiples des accusés d'une nouvelle affaire de pédocriminalité. Une instruction menée par le même procureur de la République, Gérard Lecygne, suite à des faits de pédocriminalité commis dans une famille de la cité du Renard. L'affaire Outreau commence. Là où précisément Amélie, Peggy, Audrey et Isabelle ont passé leur dernier moment de bonheur. Jusqu'au bout, les deux frères Jourdain auront nié les faits, s'accusant l'un l'autre, sans que jamais ne soit permis aux familles de comprendre les circonstances exactes de la mort de leur fille. Marie-Josée Merlin et Laure Lamotte, les mères, sont mortes, sans savoir. Jean-Louis Jourdain s'était en prison en 2019. Son frère, Jean-Michel, y est encore. Il y a quelques années, il a contacté la mairie de Dan dans l'espoir de racheter la parcelle de terre du 42 rue du Stade. Sans succès. Au Portel, en février 2022, 25 ans après l'affaire des disparus du carnaval, une centaine de personnes se sont réunies. Dernière pensée pour un Pierrot,

0: Dans nos cœurs et puis dans nos pensées, et puis elles y seront toujours au niveau des fêtes du carnaval.
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2: Aujourd'hui, l'affaire des frères Jourdain. Notre invité, Romuald Müller. Bonjour.
3: Bonjour.
2: Vous êtes l'ancien patron de la PJ du Nord, en charge de l'enquête sur l'affaire que nous venons de raconter, une affaire à laquelle vous avez consacré un livre, 25 ans après, un ouvrage intitulé « Ce petit morceau de tissu rouge » coécrit avec la journaliste Élodie Rabé de « La Voix du Nord ». Vous êtes aujourd'hui attaché de sécurité intérieure à l'ambassade de France à Bagdad, d'où ce petit décalage de son que les auditeurs peuvent entendre. Alors, plus de 25 ans après les faits, je pense que la réponse est un peu dans la question que je vais vous poser quand on a entendu cette histoire. Enfin, qu'est-ce qui fait que cette affaire la plus marquante de votre carrière au point que vous lui consacriez un livre ?
3: Ben écoutez, je pense que, comme vous dites à la fin de votre reportage, vous parlez d'une dernière pensée. Et je pense que, justement, il fallait éviter que ce soit une dernière pensée. Et nous avons coécrit ce livre avec Élodie Rabé, justement, dans cet esprit-là, de ne jamais les oublier, de faire vivre la mémoire des victimes. Je dis souvent des 6 victimes, parce que, certes, ce jour-là, les 4 jeunes filles ont perdu la vie, mais les 2 mères ont perdu l'envie de vivre. Et donc, la mémoire se perd, mais l'écriture demeure. Et donc, c'est leur rendre hommage par ce livre et leur donner une forme d'éternité.
2: Alors, il y a dans votre livre ces pages terribles hein, où vous racontez le moment de la découverte des corps. Comment, en tant que jeune homme et jeune père de famille, vous aviez la trentaine, je crois, hein, tout juste, peut-on garder son sang-froid dans pareil moment ? Qu'est-ce que vous avez ressenti ?
3: Alors, paradoxalement, ce n'est pas pendant l'enquête que, sur le plan personnel, on est le plus impacté. Mmh. On l'est par les images, ce qu'on rencontre, les discours qu'on entend, les images qui nous choquent, mais très vite, le professionnel reprend le dessus, parce que la PJ est faite de gens qui sont rompus à ce genre de situation. Et donc, on a tellement de choses à penser que pendant le déroulé de l'enquête, on n'a pas le temps de s'apitoyer on est vraiment dans l'action. C'est après qu'on a une sorte d'effet, je dirais, un peu boomerang, quand on revient à la vraie vie après avoir traité un dossier, et que c'est ce que j'essaie aussi de décrire dans ce livre, comment on redescend presque sur terre, parce qu'on a été pendant quelques jours consacré à 100% au traitement de cette affaire, et quand on revient à la vie normale, c'est là où on prend aussi conscience de l'impact psychologique que ce genre d'affaire peut avoir sur les femmes et les hommes de la police judiciaire.
2: Est-ce que vous aussi, vous avez pensé au début à une fugue, et est-ce que vous considériez cette hypothèse comme la plus probable ?
3: Comme vous l'avez rappelé, on est saisi le lundi 17 février, donc 6 jours après leur disparition. Et lorsque je pars à Boulogne-sur-Mer, en voiture, je suis relativement confiant en me disant 4 jeunes filles en même temps. Jamais on a eu un enlèvement de 4 jeunes filles et une fin tragique. Ça n'existe pas dans l'histoire du crime. Et d'ailleurs, ça ne s'est jamais reproduit, à part dans des faits liés au terrorisme. Mais en matière de droit commun, c'est quelque chose d'unique. Et donc, je suis assez confiant, mais très vite, lorsque je vais voir les deux mamans, Marie-Josée Merlin et Laure Lamothe, la façon dont elles se sont exprimées, leur regard, notamment celui de Laure Lamothe, à l'issue de cet entretien que j'aurai dès le lundi après-midi, je comprends que la thèse de la fugue n'est pas la bonne. Et quelque part, il s'est passé autre chose. Mais dans le même temps, comme il y a eu un gros battage médiatique, on nous signale la présence des jeunes filles un petit peu partout. Donc on a une enquête qui se fait sur deux axes opposés et qui crée une forme aussi d'ascenseur émotionnel pour nous. D'un côté, toutes les vérifications où se trouvent, où sont censées se trouver les jeunes filles, donc plutôt une partie de l'enquête espoir. Et puis de l'autre côté, la reconstitution de leur soirée pour chercher le point de rupture, à quel moment il y a pu avoir une mauvaise rencontre. C'est la thèse principale qu'on pense être la bonne, mais c'est la force de la police judiciaire, c'est de pouvoir travailler, d'avoir la capacité de mobiliser suffisamment d'effectifs au niveau local ou national, et de pouvoir travailler sur toutes les hypothèses en même temps.
2: Alors, comment comprenez-vous l'empressement ? Parce que pour le coup, là, il y a un empressement du procureur de la République à soutenir publiquement la thèse de la fugue. Est-ce que son but était de ne pas affoler la population ?
3: Je crois que c'est lui seul qui peut répondre à cette question, mais c'est vrai que nous avons eu plus de 60 appels, 60 vérifications, et certaines troublantes, on peut le reconnaître, notamment une à Nice et une à Noyelles-Godault que vous avez citée dans votre reportage, qui sont des témoignages très précis et qui pouvaient donner une note d'espoir.

0: Ce sont ces deux notes d'espoir sont arrivées le même jour, le mardi. J'en ai rendu compte au procureur, tel que la loi le prévoit, et il a construit sa communication sur cette note d'espoir. Je crois que dans le même temps, malheureusement, on commençait à sortir le nom des frères Jourdain. Enfin, en tout cas, on commençait à sortir le camion qui allait nous mener aux frères Jourdain.
1: Alors justement, la découverte du profil des Jourdain a-t-elle annihilé tout espoir ?
0: Oui, je dois dire que le seul espoir qui nous restait, c'était qu'elles aient été enlevées et qu'elles soient encore conservées. Emprisonnées quelque part. Mais il est clair que lorsque on a découvert les antécédents judiciaires de Jean-Louis et Jean-Michel, et qu'on a compris un peu quelle était leur personnalité par rapport aux faits antécédents, on a perdu tout espoir de pouvoir les retrouver vivantes. Et à partir de là, la décision a été prise avec la juge d'instruction dès le mercredi après-midi de les interpeller le lendemain matin, même si sur le fond, nous n'avions pas beaucoup d'éléments, si ce n'est la présence du camion sur les festivités, qui était quand même signalée, mais c'était à peu près la seule chose que nous avions et leurs antécédents. Mais il fallait y aller dès le lendemain matin, dans l'espoir éventuellement de les retrouver emprisonnés, mais surtout pour avancer et retrouver à un moment ces quatre jeunes filles.
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1: Parlez-moi des Jourdain. Parce qu'après tout, ces gens n'étaient pas inconnus, puisqu'ils avaient un passé judiciaire. Bon, après, on les a laissés vivre, mais parlez-moi d'eux. Et quand vous les avez vus,
0: L'interpellation des deux frères s'est faite à Étaples, dans l'appartement de Jean-Michel. J'étais présent sur les lieux avant de me rendre à Dannes. Il est clair que dès le départ, dès l'introduction dans l'appartement, les premiers mots qui ont été dits par les deux frères, ils nous ont récité le programme télé du 11 février. Mmh. Et clairement, comment on peut imaginer que 10 jours après, on puisse se rappeler exactement de ce qu'on a rencontré à la télé. Donc, ce qui était pour eux une forme d'alibi simpliste est devenu pour nous une preuve de culpabilité très rapidement. Mmh. D'autant qu'ils étaient séparés. On s'est aussi très vite rendu compte que Jean-Michel, et d'ailleurs, ça transparaissait déjà dans les dossiers qu'on avait pu lire, mais Jean-Michel est un bloc dénué de toute humanité et sur lequel aucune prise n'est possible. Et on a senti dès le départ Jean-Louis un petit peu plus ouvert à un échange, en tout cas une once de sensibilité. Et en tant qu'enquêteur, et les enquêteurs de la brigade criminelle sont des gens qui sont professionnels et qui savent sentir ces choses-là, très vite on s'est rendu compte que si on n'obtiendrait rien de Jean-Michel, il y avait peut-être avec Jean-Louis la possibilité d'avoir quelque chose. On a vite compris que le seul objectif de la garde à vue était qu'il nous indique où se trouvaient, j'allais dire, les corps, parce qu'on avait plus du tout espoir de pouvoir les retrouver vivants. Donc, où se trouvaient les corps? Et c'était le seul et unique but de à ce moment-là du dossier, c'était de retrouver les corps pour à la fois, je veux dire, que le dossier soit constitué sur l'implication des deux frères, et puis pour rendre justice et qu'on puisse remettre les corps à la famille.
1: Alors, l'acmé de l'horreur dans cette histoire, j'imagine, c'est quand on découvre les corps et qu'on comprend ce qui s'est passé. Qu'est-ce que vous avez ressenti, là encore? Je vous pose pas mal de questions personnelles, parce que c'est d'abord des questions posées à un ancien policier, hein, avant tout. Mais vous n'en êtes pas moins humain. Donc c'est pour ça que je vous pose des questions un peu personnelles.
0: Tout à fait. Ben, on est loin, on n'est pas des machines, on a notre professionnalisme et on est formé pour ça, mais on a, heureusement d'ailleurs, on a notre sensibilité, on n'est pas forcément comme les gens qu'on traque, et tant mieux. Quand vous allez sur la dune à Sainte-Cécile en février, qu'il pleut, que vous creusez pendant trois quarts d'heure à la recherche des corps à l'endroit où Jean-Louis nous a indiqué que l'intéressé est là, imperturbable, et que je le regarde à plusieurs reprises et je lui demande, tu es bien sûr, c'est là, parce que j'avais toujours un doute qu'il cherche à gagner du temps. Et lorsqu'on voit apparaître, d'où le nom de ce livre, quand on voit apparaître ce petit morceau de tissu rouge, qui est en fait un morceau du costume de Pierrot, en fait, d'Amélie, hein. Clairement, on est en difficulté à ce moment-là sur le plan émotionnel. Mais très vite, on reprend le dessus parce qu'il y a trop de choses à penser. en termes de préservation des traces et indices, en termes d'avis à donner, en termes de prévoir l'examen des corps le soir même à l'Institut médico-légal. Il y a beaucoup, beaucoup de choses à faire. Et donc, le professionnel reprend vite le dessus. On n'a pas la place pour l'émotion à ce moment-là.
1: L'enquête que la famille ont menée de leur côté fut-elle une aide pour vous ou un problème dans votre travail? Parce que ça peut être à double tranchant.
0: C'est effectivement à double tranchant, mais je dirais globalement, c'est déjà une aide en soi, puisque si la presse n'avait pas relayé les recherches et si les mamans n'avaient pas continué à bouger, notamment pendant le week-end, la police judiciaire n'aurait sans doute pas été saisie le lundi 17 février. Donc en soi, c'était c'est positif. Maintenant, il y avait une sorte d'enquête parallèle qu'il fallait qu'on reprenne à notre compte. Et beaucoup d'enquêtes, de rumeurs, et il fallait faire, permettez-moi l'expression, mais faire le tri entre toutes ces informations. C'est un énorme travail, et là encore, la PJ est armée pour ça. Elle est capable de rassembler beaucoup de d'effectifs pour pouvoir traiter la globalité. Mais c'est toujours difficile d'avoir une enquête parallèle faite par l'entourage des victimes et de la reprendre à son compte.
1: Alors, la proximité avec l'affaire Dutroux a-t-elle rendu cette enquête et son dénouement d'autant plus difficile, vous savez, comme une sorte de cauchemar qui se répète dans la même zone géographique?
0: À notre niveau, je ne le pense pas. Sur le plan médiatique, c'est certain, vous l'avez rappelé dans votre reportage, mais à notre niveau, non, on est très factuel. Vous savez, nous, quand on travaille sur un dossier, on travaille sur des faits. On ne cherche pas à les replacer dans un contexte au niveau de la société à ce moment-là. Mmh. Quand vous avez une disparition, de toute façon, il est clair que vous avez une pression particulière. Ça n'est pas une enquête comme les autres. C'est pas une enquête pour meurtre. Vous n'avez pas de corps, vous avez une disparition, et donc vous devez travailler vite et fort et pouvoir vous inscrire dans la durée. On le voit avec un certain nombre de disparitions qui ont lieu en ce moment, le petit Émile, etc. Il faut savoir s'inscrire aussi dans la durée. Donc c'est un peu comme être capable de faire un 100 mètres pour être très fort rapidement, mais aussi faire un marathon. Et donc, vous avez une pression. C'est pas une pression qui vient d'une hiérarchie ou une pression des hommes. C'est une véritable pression des faits, la seule qui vaille finalement, et que vous devez gérer, en sachant que si vous oubliez une vérification, un élément, ou si c'est fait de manière incomplète, ça peut être très lourd de conséquences. Donc, c'est une pression particulière, l'enquête sur disparition.
1: Est-ce que vous avez déjà connu, dans d'autres affaires, une telle mobilisation d'opinion?
0: Oui, il y a eu un an après l'enlèvement de Caroline Legentil, la fille d'un notaire de Douai, qui a malheureusement aussi été enlevée, mais pour des raisons crapuleuses, qui a été étranglée et ensevelie également dans la région de Lille. Il est clair qu'il y a eu à ce moment-là aussi un certain battage médiatique, mais comparé à cette affaire, je crois que l'affaire Jourdain reste complètement à part, dans le sens où il y a 4 jeunes filles, que ce sont des individus qui étaient récemment élargis de prison. Il y avait quand même tout un contexte qui faisait que, comme vous le retracez très bien dans le reportage, qui faisait qu'il y avait une injustice vécue par la population qui était absolument monstrueuse.
1: Il nous reste quelques secondes, comme ça, le souvenir prégnant, vous avez du procès. Qu'est-ce que vous diriez, en quelques mots?
0: J'avais beaucoup d'espoir qu'à un moment ils puissent s'exprimer, notamment les deux mamans étaient là sur les deux procès, présentes au premier rang pendant toute la durée des débats, et j'espérais qu'en tout cas elles souhaitaient avoir la vérité sur le déroulé. Elles ne l'ont malheureusement pas eu, ni au premier procès ni en appel, ce qui montre à quel point ces deux personnes étaient dénuées de tout respect d'autrui, simplement en regardant les mamans et leur tristesse. Ça pouvait, à mon sens, pour quelqu'un normal, déclencher l'envie de dire la vérité.
1: Bien, ce sera le mot de la fin. Merci infiniment, Romuald Müller. Vous interveniez de Bagdad, vous êtes en poste en ce moment. Merci, au revoir.

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1: Bonsoir à tous. Le pompier volontaire soupçonné d'avoir déclenché un feu dans la forêt de Fontainebleau en Seine-et-Marne a été mis en examen ce mercredi soir et placé en détention provisoire. Cet homme de 18 ans a reconnu les faits pendant sa garde à vue. Les incendies, eux, sont toujours en cours à Fontainebleau. 950 sapeurs-pompiers sont mobilisés. Les flammes ont parcouru 2000 hectares de terrain. Emmanuel Macron se rendra demain, jeudi, sur place pour soutenir l'ensemble des acteurs engagés sur le terrain. Deux autres incendies de grande ampleur ont marqué ce début d'été, celui de Trévillac dans les Pyrénées-Orientales et celui de Die dans la Drôme. Il n'est toujours pas fixé, mais il ne progresse plus. 4400 hectares parcourus en tout. Et ces feux de forêt ont eu des conséquences sur le tourisme dans le secteur. La région Auvergne-Rhône-Alpes a donc débloqué hier 2 millions d'euros pour aider les hôtels, et gîtes et campings drômois qui ont vu les annulations de séjour se multiplier. Cédric Hermel.
2: Normalement, le camping La Pinède est rempli à cette période de l'année, mais là...
3: On a à peu près 30% des emplacements occupés, donc ça représente environ 60 d'emplacements à peu près.
2: Explique Christophe Ekel, le gérant. La plupart des touristes ne sont pas revenus après l'évacuation du camping la semaine dernière. Résultat...
3: Il y a un gros manque à gagner, c'est évident. Les clients ont réservé d'autres semaines ailleurs. Mais aujourd'hui, tout était rentré dans l'ordre. Le camping ne laisse pas apparaître de signes de feu.
2: Raison de plus pour...
3: Faire en sorte que les clients reviennent au plus vite, on en fait l'obligation, on travaille sur nos réseaux, sur Facebook, Instagram.
2: Mais ça ne fonctionne pas. L'objectif maintenant, c'est
4: d'impulser tout de suite une relance pour essayer de sauver la saison. Parce qu'en réalité, l'image est terrible, mais la réalité concrète, c'est que les touristes peuvent être accueillis dans les conditions habituelles.
2: Lander Marchioni, président de l'Office du tourisme du pays d'Iwa.
4: Il faut qu'on réussisse à passer le message à travers une campagne de promotion pour dire qu'effectivement, les touristes peuvent être accueillis dans les conditions habituelles.
2: Un enjeu primordial pour la zone.
4: Globalement, 70% de l'activité économique repose sur l'activité touristique, donc en effet c'est important et de le préserver et d'investir pour le relancer.
2: Première éclaircie, le centre de vacances du Martouret va pouvoir rouvrir dès ce week-end après une fermeture de plusieurs jours. Les premiers enfants sont attendus dès dimanche.
1: Reportage dans la Drôme de Cédric Hermel. Emmanuel Macron se félicite d'un engagement tenu après l'adoption du texte sur le droit à l'aide à mourir. Cette loi a été approuvée définitivement ce mercredi soir par le Parlement. Après plus de 2 ans de parcours législatif et de débats houleux, les personnes atteintes de maladies graves pourront désormais s'administrer un produit létal si elles le souhaitent. Opposée à cette loi, l'Église de France déplore une rupture grave dans l'histoire de notre pays. Fin de citation. Le principal suspect dans la mort de Liana, Jérôme Barella, a été mis en examen pour meurtre et viol sur mineur, indique le parquet d'Agen. Cet homme de 41 ans avait été déjà mis en examen le mois dernier pour enlèvement et séquestration après la disparition de la collégienne. Liana, 11 ans, a été retrouvée morte le 4 juin dans le Gers. L'affaire Liana, qui a généré une vive polémique et conduit le ministre de la Justice à demander à tous les parquets de revoir l'ensemble des plaintes déposées pour violences sexuelles sur des enfants. Le résultat a été publié aujourd'hui, plus de 85 000 plaintes ont été recensées en France. 970 dossiers prioritaires ont été identifiés, selon le garde des Sceaux, Gérald Darmanin. La canicule va se poursuivre demain encore. 69 départements seront en vigilance orange autant qu'aujourd'hui. Et l'alerte orange pour risque d'orage a été levée. Ce soir, des épisodes orageux ont causé de nombreux dégâts matériels dans les départements concernés. Dans la Sarthe, par exemple, 17 000 foyers ont été privés d'électricité cet après-midi. C'est l'Angleterre que la France affrontera samedi soir pour la petite finale et pour obtenir la place de 3e au Mondial de football. Les Three Lions ont été battus ce soir en demi-finale par l'Argentine de 2-1. L'Albi Celeste a marqué son 2e but dans les toutes dernières minutes de jeu. L'équipe championne du monde en titre jouera donc contre l'Espagne en finale dimanche soir.
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1: La météo, Patricia Charbonnier.
5: La baisse des températures va se poursuivre aujourd'hui, mais le temps s'annonce très instable et orageux. Dès ce matin, les orages éclateront sur la Bretagne, le nord des Pays de la Loire, sur les Charentes, la Gironde et sur le sud de la région Midi-Pyrénées. Partout ailleurs, le temps est calme ce matin, avec même du plein soleil près des frontières du nord et près des frontières de l'est jusqu'à la Corse, mais avec localement des entrées maritimes sur les rivages de la Méditerranée et sur les côtes corses. Et dans l'après-midi, l'instabilité va se renforcer sur une bonne partie du pays et les orages vont se multiplier sur la moitié nord. Et en Occitanie, un risque d'orage localement fort avec de la grêle sous ces orages, de fortes pluies, une forte activité électrique et de fortes rafales de vent avec des températures qui sont en baisse cet après-midi. La canicule recule avec 24 degrés à Cherbourg, 30 à Lille, 31 degrés à Nancy, 33 à Paris. Météo France prévoit un maximum de 36 à Toulouse.
1: Merci Patricia Charbonnier. 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

0: Je voudrais vous raconter l'histoire de la voix. Une voix qui semble venue de loin, de très loin, pour nous dire quelque chose, pour nous toucher. Mais d'où vient-elle au fond, cette voix capable de nous toucher? Est-ce qu'elle vient du fond du ventre ou est-ce qu'elle vient du fond des âges? À qui appartient-elle au juste, cette voix? Évidemment, c'est la voix de cette femme qui chante ici et maintenant. La voix de cette femme qui parle ici et maintenant. Mais elle est pleine aussi de toutes ces autres voix, de toutes ces autres femmes qu'elle a aimées, qu'elle a écoutées. Évidemment, c'est la voix de cette femme qui chante, mais elle est en même temps traversée par autre chose qu'elle-même. N'est-ce pas exactement cela, chanter? Se laisser traverser et n'être jamais autant soi-même qu'à cet instant-là? Écouter la voix de cette femme qui chante, n'est-ce pas alors comprendre que nous ne sommes jamais autant nous-mêmes que lorsque nous nous ouvrons à ce qui n'est pas nous, lorsque nous nous laissons traverser par autre chose que nous-mêmes? Il faut s'établir à l'extérieur de soi, écrit René Char, au bord des larmes et dans l'orbite des famines, si nous voulons que quelque chose hors du commun se produise, qui n'était que pour nous. Et si c'était cela, chanter, s'établir à l'extérieur de soi, pour que finalement advienne quelque chose qui n'était que pour nous, et in fine exprime notre singularité, notre personnalité. Parfois on allume la radio et en une seconde, à la voix entendue, on reconnaît la personne qui parle. C'est étrange, mais il n'y a aucun doute, c'est Christine Angot. Il n'y a aucun doute, c'est Édouard Baird. Il n'y a aucun doute, c'est Christophe Ondelat. Comment une voix peut-elle, à ce point, résumer une personne ? Merleau-Ponty disait qu'on reconnaît quelqu'un en une seconde à son style, à sa démarche dans la rue, à sa manière unique de se détacher du reste du monde. Et si c'était la voix, plus encore que la démarche, qui disait le style inimitable d'une singularité? Mais comment cette voix, qui sort du corps, peut-elle être si spirituelle? Comment cette voix peut-elle exprimer autant l'intériorité dans le moment même où elle s'extériorise et se met à résonner? Pour en parler ce matin, de ce que c'est qu'une voix et de tout ce qu'une voix dit de nous, j'ai la joie de recevoir Lou Doyon, une chanteuse qui a une sacrée voix. On sent qu'elle a dû kiffer davantage sur Catherine Ringer, Nina Simone ou PJ Harvey que sur les voix délicates de petites choses blondes qui murmurent tout bas. Lou Doyon, donc chanteuse, auteur, compositeur, interprète, mais aussi actrice, styliste, égérie, dessinatrice. Lou Doyon, qui nous a rejoint ce matin sous le soleil de Platon, dans la caverne brûlante de France Inter, pour nous aider à entendre résonner cette belle question. Qu'est-ce que notre voix dit de nous?
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0: Lou Doyon, bonjour.
2: Bonjour.
0: Merci beaucoup de nous avoir rejoints sous le soleil de Platon. Je vais commencer cash. Est-ce que votre voix, selon vous, parle bien de vous?
2: Oui, j'espère. Ce qui est effectivement troublant, et vous l'avez évoqué, c'est à quel point on ne maîtrise pas la voix. Et la voix, c'est quelque chose d'étrange. On se rend compte d'ailleurs, particulièrement notre génération, c'est peut-être le mal de ce siècle, c'est qu'on peut entendre notre voix, et on voit bien en tant que parent, par exemple, quand on filmait les premiers moments et qu'on revoit ces bandes et qu'on entend notre voix au premier plan absolument atroce, stridente. C'est rigolo de voir que systématiquement les gens disent « Éteins, je supporte pas ma voix ». Au cinéma, la première fois qu'on se voit, c'est pas le visage, c'est la voix qui nous trahit d'une certaine manière. Et c'est vrai que c'est un outil merveilleux parce que on peut mentir avec le reste. Avec la voix, on a du mal. Je me souviens quand j'étais plus jeune, dans ma premier bout de carrière, je travaillais avec mon père, Jacques Doyon. Et j'étais intriguée parce qu'il regardait, il ne re-regardait pas les prises, il les réécoutait. Et je disais, mais pourquoi tu regardes pas? Il me disait, mais parce qu'à l'image, je peux me faire magouiller. Mais à la voix, c'est pas ça, possible. Ouais. Et c'est vrai, moi, quand je monte sur scène, le pire est d'avoir trop d'émotions. Si les larmes montent, il n'y a plus de voix, il n'y a rien à faire. Si vous avez envie de pleurer, la gorge se serre, et alors là, il n'y a plus de voix.
0: Ça vous est arrivé sur scène?
2: Ça m'est arrivé sur scène et c'est terrifiant parce qu'effectivement, on travaille avec notre émotion quand on est sur scène et avec la voix, évidemment, qu'on travaille avec l'émotion. Et là, c'est le malheur de cette émotion ultime, la plus forte, l'émotion des larmes, larmes de joie, larmes de peine. Ça, c'est... Mais là, on ne peut plus rien faire. Et c'est très handicapant de se rendre compte que là, il n'y a plus de voix.
0: Ouais, ce qui est marrant, c'est que, en fait, on chante en se laissant traverser. Vous dites qu'on ne maîtrise pas, même si, évidemment, on travaille sa voix, on travaille ses chansons. Mais...
2: Bien sûr.
0: Mais pour autant, c'est dans ce moment-là qu'en fait, on exprime sa vérité.
2: Oui, et qu'après, on peut travailler avec l'outil qui est le nôtre. Mais cet outil-là est le nôtre pour des raisons qui nous échappent un peu. Je pense que le plus on travaillera, le plus on gagnera en voix. Mais la nature de cette voix-là, son timbre, sa couleur, effectivement, est donnée à la naissance pour des raisons physiques, physiologiques. Le masque aussi en chant, donc c'est la forme de votre visage, la forme, ouais, de votre bouche, l'implantation dentaire. Enfin, il y a plein de choses. Ouais. Si on rentre dans la bouche, il y a plein de choses à voir dans la bouche, mais c'est le souffle. Et après, forcément, c'est votre capacité ou non de laisser tout devant, d'une certaine manière.
0: Tout devant, c'est-à-dire ? Ah oui, de ne pas cacher, quoi.
2: De ne pas cacher et d'être dans l'expression, qu'on le veuille ou non. Moi, quand j'ai commencé à chanter, j'étais déjà âgée, entre guillemets. Et c'est vrai que ma prof de chant rigolait en disant « Mais tu es tellement expressive déjà avec le visage que tu fais la moitié du travail. Mmh. Après, on travaillera chant derrière. » Mais donc, j'avais la chance d'avoir déjà un visage un peu cartoon qui sourit beaucoup. C'est des exercices de visage. Si vous ne bougez pas trop la tronche, déjà, le son, ouais, bouge moins.
0: Là, vous avez une façon de chanter, moi je reçois comme ça en tout cas, vous aimez beaucoup les mots, vous les prononcez bien, vous les articulez bien, vous les faites beaucoup résonner, il y a une diction particulière qui est très étonnante, hein. C'est pas très français d'ailleurs, on dirait une chanteuse de folk américain, presque de country parfois, c'est bizarre quoi. C'est quoi ce rapport aux mots très particulier? On sent qu'il y a un rapport aux mots qui vous traverse, qui n'est pas que dans la chanson.
2: Mais c'est vrai qu'il y a plusieurs étapes qui pourraient ne pas se rejoindre et qui finalement se rejoignent. Il y a déjà le fait que, petite, il fallait que je lise, et pour ne pas mentir et ne pas m'agouiller dans ma chambre, j'étais tenue de lire à haute voix.
0: Ouais, donc, c'est marrant.
2: Donc je commence en lisant à haute voix, et puis ça me plaît assez de lire à haute voix, et je me rends compte, adolescente, que j'adore lire la poésie à haute voix, que ce soit en français ou en anglais, parce qu'il y a un rythme dedans qui m'excite beaucoup, au sens premier de l'excitation, d'avoir des rimes qui claquent, d'avoir des phrases, les phrases longues, les phrases courtes. J'ai un père un peu cinglé qui m'apprend la ponctuation comme si c'était de la musique. Donc, ah oui. S'agace quand je dois faire des poésies à haute voix et que je mets la bonne musique qu'on met quand on est enfant, le 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insupportable. Et donc,
0: Mets le ton, c'est ça.
2: Et surtout, il me disait, voilà, une virgule, c'est pas un point, virgule, c'est pas un point. Donc, voilà, une virgule, tu mets un temps. Et puis, un point, virgule, tu mets deux temps. Et puis, un point, tu mets
0: c'est
2: trois
0: dingue.
2: Temps.
0: Ouais.
2: Donc, il y avait cette excitation
0: obsessionnelle
2: de la ponctuation.
0: Ouais. C'est marrant.
2: Et ensuite, j'ai pris des cours de théâtre quand j'avais 19 ans, avec une professeure du français qui s'appelait Micheline Boudet, et qui me faisait travailler la méthode Leroy, qui est une méthode du début du siècle, pour bien prononcer, parce qu'elle me disait le drame
0: ah
2: avec
0: oui,
2: votre génération.
0: Rêvé,
2: c'est ouais. que vous ne prononcez pas, et vu que moi je venais en plus du cinéma d'auteur dans lequel on parle à fond la caisse et qu'on prononce rien, ouais. elle me disait alors ça non. Donc je faisais des exercices de voix. Et ensuite est arrivé le chant, et j'ai des problèmes en fait de cordes vocales, j'ai une malformation qui fait que je me bats entre ne pas avoir de souffle, avoir techniquement un problème vocal qui m'empêcherait normalement même de parler, et de l'autre côté avoir un amour des mots qui fait que j'aime les détendre, les tendre, ouais. les retendre, qu'ils soient élastiques, qu'ils se baladent, autant en anglais qu'en français.

0: Alors, j'ai choisi cet extrait de votre premier album, Places, de 2012, un album qui a eu une tour de musique en 2013, je crois, pour plein de raisons. Mais d'abord, on entend très bien ce que vous venez de dire, cette façon de mâcher les mots, mais justement pas de les mâcher au sens de les faire sonner, de les faire résonner, de les faire entendre. Et puis, ça s'appelle Questions and Answers. Et donc, ça m'intéresse, parce que c'est les questions et les réponses, et je me demande ce que vous préférez déjà. Mais ce qui me choque, c'est la fin de la chanson. Puisque à la fin, on entend questions, answers, questions, et puis ça finit sur les réponses. Moi, je me dis, il y a un cut très sec. Ça s'arrête, c'est évidemment travaillé. C'est bizarre, on est dedans, et puis ça s'arrête net sur les réponses. Alors, est-ce que vous avez réfléchi, et est-ce que vous avez volontairement, donc c'était il y a plus de 10 ans, je sais, mais est-ce que vous avez le souvenir de ça? Est-ce que vous avez fait exprès de s'arrêter, de vous arrêter sur les réponses? Et pourquoi ne pas s'être arrêté sur les questions? Ça aurait été plus beau.
1: Ah, mais je pense très certainement à cause de ça. Après, le premier album, c'est quand même une nouvelle expérience et je suis très réticente à l'idée de ce premier album. Pas de l'avoir fait, parce que j'avais écrit toutes les chansons, j'aimais chanter, j'aimais les mélodies. Mais la démarche m'angoissait énormément et donc j'ai vraiment été épaulée par Étienne Dao, qui a produit le premier album. Et donc je pense que ça a dû se régler vu que j'étais assez consciencieuse et je voulais pas qu'on dépense trop d'argent, que j'étais convaincue qu'on n'arriverait jamais à rembourser. Donc on a enregistré l'album en entier en 10 jours, donc les décisions étaient plutôt du tac au tac. C'est lui qui aimait qui est ce doublé de questions and answers. Moi j'aimais pas, moi je voulais que ça soit ou questions ou answers, mais j'aimais pas le pont questions answers, questions answers, parce que justement je trouvais que ça rendait dingue. Et donc on l'a arrêté, je pense. On a dû trouver comme compromis de s'arrêter là. Et effectivement, moi qui passe mon temps à poser des questions.
0: Oui, vous préférez les questions que les réponses, il me semble.
1: Bah, les réponses, elles changent tout le temps. Les questions ont tendance chez moi à rester les mêmes, et les réponses, elles changent tout le temps.
0: J'avais entendu dire que vous aviez compris en discutant avec Étienne Dao, donc, qui a donc produit votre premier album il y a longtemps, qu'il fallait 7 ans pour qu'on comprenne le sens d'une chanson. Vous avez un exemple concret?
1: Ah oui, il y a des choses très troublantes. Il y a des exemples qui seraient trop personnels, et j'aime bien justement l'exercice de l'écriture d'une chanson, parce que c'est un format très étrange. 3 minutes 30, c'est une page ou deux, en gros, sauf si on rappe et que là, ça peut devenir 5-6 pages, mais sinon, c'est assez court. Et c'est plutôt beau, en tout cas, moi, c'est ça qui me plaît le plus dans le blues, dans le rock et dans la folk anglaise, c'est le fait que c'est très ouvert, qu'on n'est pas, on ferme pas. Donc un exemple qui pourrait être, qu'est-ce que je pourrais trouver?
0: J'ai bien vu là, vous avez un exemple en tête que vous voulez pas donner.
1: Non, il y a des choses drôles. Oui, bah par exemple sur le premier album, il y a, je pense que c'est Same Old Game, qui est sur une fille qui se fait tromper. Et je me souviens de l'avoir écrit en me disant, mais alors moi vraiment, je suis une vraie auteure parce que j'arrive à écrire des choses qui ne m'arrivent pas. Ah oui. Et puis je sais écrire de la fiction et vraiment je m'inscris dans la grande lignée des filles qui écrivent de la fiction. Et évidemment, j'ai appris un an plus tard que je me faisais allègrement tromper à ce moment-là. Donc déjà, on peut être branché avec l'inconscient sans le savoir.
0: Finalement, c'est ça que vous ne vouliez pas dire.
1: Bon, okay. Non, ça c'est celle que je peux dire. Mais sinon, non, il y a des choses effectivement troublantes de se dire que très souvent, quand on s'adresse à l'autre, surtout quand c'est un peu véhément et désagréable, on se rend compte d'une manière terrifiante quelques années plus tard que ça pourrait être sur soi.
0: Qu'on s'adressait en fait à soi, oui.
1: Qu'en fait, on s'adressait complètement à soi. Et puis, il y a des choses étranges comme Places, qui est un vrai hasard de je ne savais pas comment nommer. C'est toujours compliqué pour moi de nommer un album. Je trouve ça dur de résumer. J'aime les phrases longues, comme vous pouvez le voir, et j'aime pas des réponses courtes. Donc, nommer l'album, ça m'emmerde. Et Étienne n'arrêtait pas de me dire, mais c'est très important, c'est très important. Donc, pour me défausser, j'ai dit, tu sais quoi, dernière chanson enregistrée, ça sera le titre de l'album. Dernière chanson enregistrée, c'est Places, qui devait pas l'être d'ailleurs. Il y avait un problème, on devait faire des chœurs avec nos enfants. Bref, dernière chanson enregistrée. Quel cadeau, 6 mois après, pour toute la presse, de dire « Mais vous avez trouvé votre place avec Places !» Et d'un coup, que dire? Je pense que, un, c'est vrai. De deux, c'était absolument pas ça que dit la chanson, d'ailleurs, parce qu'elle parle du fait qu'on cherche des places qu'on trouve jamais.
0: Ouais,
1: mais effectivement, dans ma vie à moi, Places m'a mis à ma place au centre de cette place qui est la chanson folk en France, et dans quelque chose de plus à ma place que je l'avais jamais été avant.
0: Parce que vous voulez dire qu'au sein de vos diverses activités, donc actrice, égérie, styliste, dessinatrice, finalement, cette identité multiple trouve une sorte d'axe quoi, dans la chanson.
1: En tout cas, tout prend sens. Il y a plusieurs choses dans l'acte artistique. Il y a le fait de faire. J'aime faire et j'ai fait depuis longtemps et j'ai tendance à faire, pour moi, à peu près la même chose sous des médiums différents, que je sois en train de dessiner, de chanter dans un film ou au théâtre. Ça part du même endroit, c'est le même plaisir. Maintenant, il y a un cumul des plaisirs en musique qui est assez fantastique, parce que ça me permet d'être sur scène, ce que j'adore faire quand je suis au théâtre. Ça me permet de jouer comme j'aime faire quand je suis au cinéma. Ça me permet d'être dans de l'iconographie visuelle, parce qu'être sur scène, il y a une part du visuel. Créer un album, il y a du visuel aussi. Il y a de la narration. Je viens encore d'une vieille génération qui aime faire un album qui s'écoute dans l'ordre, qui raconte une histoire. Et puis oui, il y a la capacité de s'inventer, de tricher, de se mettre à nu. Il y a toutes ces ambivalences, il y a l'humilité de le faire, il y a l'ego monumental de s'y mettre.
0: Est-ce que vous avez des problèmes parfois à trancher, à choisir, à renoncer à certaines choses pour en faire d'autres?
1: Non, ça se joue assez naturellement. Je sais, par exemple, j'ai travaillé beaucoup avec Arthur Nosiciel au théâtre et on a travaillé plusieurs années, notamment autour d'un Beckett, et puis plusieurs projets qui avançaient vers un climax qui était de faire La Mouette à Avignon. Et quand d'un coup La Mouette se profile et que c'était quand même le Graal pour une actrice, surtout pour une actrice de théâtre, de se dire on ouvrait Avignon. C'était un mois après que j'ai fini l'album. Et d'ailleurs, j'ai trouvé une vraie amitié en Arthur, parce que je pensais que plus jamais il m'adresserait la parole. J'ai planté la pièce en disant je vais pas réussir à être à mon propre service le jour, être quelqu'un qui est redoutablement elle-même pour trancher dans des chansons que j'avais écrites moi, et le soir, être absolument à toi. Je trouve qu'être actrice...
0: Surtout plusieurs soirs. De suite.
1: Plusieurs soirs, mais surtout dans la générosité. Être actrice, c'est se donner à. Et là, pour la première fois, je devais faire un exercice très compliqué qui était d'être celle qui décidait de tout. Et d'ailleurs, maintenant, ça fait 10 ans et 3 albums, plus un EP plus tard, je suis fatiguée dans le bon sens, c'est-à-dire que d'être créateur et d'être décisionnaire... Et
0: donc vous avez su renoncer, au fond, vous avez su renoncer à quelque chose?
1: J'ai dû, et c'était une très bonne chose. Je pense que j'aurais pas réussi à faire les deux, et si j'avais fait les deux, aussi, c'est peut-être des relents protestants, on n'a pas le droit de vivre trop de trucs chouettes en même temps, je pense.
0: Puis après, vous avez aussi accepté d'être remplacé, hein. Finalement, ça, on le vit bien.
1: Ah, mais ça, bien sûr, et surtout par quelqu'un qui pouvait se donner entièrement. Moi, là, je savais que je suis polyvalente et monomaniaque, donc je fais plusieurs choses, mais quand j'en fais une, je sais faire que ça, je sais pas me diviser.

0: C'était Claim Me de Loudoyon, un titre de 2020.
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0: Alors nous sommes toujours avec Loudoyon et nous parlons de ce qu'une voix révèle d'une personnalité. On vient de l'entendre, cette belle voix. Cette manière de faire résonner les syllabes, ça me fait penser à l'œuvre du sociologue allemand Hartmut Rosa. Est-ce que vous connaissez ?
2: Non.
0: Alors je vais raconter un petit peu ce que c'est parce que c'est assez marrant. En fait, vous êtes un peu hyperactive. Mm-hmm. Vous faites tout le temps quelque chose. Vous êtes très active sur Instagram, donc on voit un peu votre quotidienneté, enfin, ce que vous voulez bien montrer. On voit que vous faites tout, vous dessinez, vous faites la cuisine, vous occupez de vos proches, vous faites de la musique, du théâtre, du cinéma, et j'en oublie, et des vêtements, enfin bref. Or, que nous dit Hartmut Rosa ? Que notre époque est caractérisée par deux grandes tensions, deux grands mouvements. Un mouvement qui va vers l'accélération. Mm-hmm. Tout va plus vite. Les flux, les personnes, les idées, les infos, tout s'accélère. Et que ça nous détruirait s'il n'y avait pas un contrepoison qui est la résonance. Et là, je vous ai donné deux titres de livres géniaux d'Hartmut Rosa. L'un qui s'appelle Accélération et qui diagnostique le mal. Et là, on pensait qu'on était tous morts, qu'on n'allait jamais s'en sortir. Et puis, 3 ans après, il sort un livre dans lequel il y a la solution. Et la solution, ça s'appelle résonance. Mmh. C'est-à-dire que dans la hâte, il faut qu'on soit encore capable de faire caisse de résonance, de s'écouter, de se regarder, de ressentir. Et on n'est pas obligé de partir un mois dans un ashram en Inde pour s'arrêter et que ça résonne. Il suffit de chanter, d'écouter une belle chanson. Et j'ai l'impression que c'est ça que vous proposez. C'est que vous êtes speed, vous êtes hyperactive, mais vous savez vous arrêter. Et ce que fait votre voix, c'est proposer une résonance.
2: Mmh. Ouais, ça me plaît beaucoup. Et effectivement, je pense que c'est la tension entre les deux. Moi, j'aime beaucoup d'ailleurs, ça me plaît souvent d'être en promo ou de quand dans les émissions des fois ils font un résumé de votre vie, d'un coup je respire en me disant ça va, j'ai fait 2-3 trucs, parce que c'est vrai que moi j'ai l'impression de rien glander toute la journée, d'être terriblement lente, et je prends tellement de plaisir, je prends du plaisir à lire, énormément de plaisir à lire, ce qui aujourd'hui est un temps étrange à trouver, hein, de passer 3-4 heures à lire, on a l'impression qu'on a pris trop de temps pour soi.
0: Qu'on n'a pas le droit.
2: Mes amis savent qu'une de mes obsessions, c'est les maquettes. Donc, autant vous dire que ça prend énormément de temps et que c'est d'une lenteur extrême. Les dessins que je fais sont faits d'un seul trait. Et si je dessine 5-6 heures de suite sans m'arrêter, et c'est très, très lent, ça peut endormir les gens qui sont dans le coin. Et quand je fais de la musique, j'ai vraiment l'impression que ça se rapproche d'une forme de broderie, de ritournelle, de ça boucle non-stop et j'y reviens. Et je repars et je... Là où j'ai de la chance, c'est que c'est contré par une capacité de trancher violemment, un peu comme les bulldogs sont des chiens qui me plaisent beaucoup et qui sont très drôles. Les mères bulldogs ont une fâcheuse habitude qui est qu'elles font tellement attention de s'occuper de leurs chiots qu'elles les entourent, elles les entourent, elles les entourent, elles les entourent tellement elles veulent bien faire. Et au bout d'un moment, elles en peuvent tellement plus qu'elles s'allongent sur 2-3 et elles en tuent souvent sans faire gaffe. Je peux être proche.
0: C'est la sauvagerie maternelle dont parlait Anne Dufour-Mantel, la psychanalyste.
2: Donc, à force de vouloir bien faire, au bout d'un moment, on tire un peu la langue et j'ai tendance au bout d'un moment à se dire, bon allez, on va trancher, et je sais que j'ai une grande capacité d'édition assez terrifiante. Les ingé-sons qui bossent avec moi peuvent me voir d'un coup enlever 80% d'une chanson, et ça me fait pas peur, je préfère ce qui est nu en plus, donc en musique...
0: Vous visez les purs quand même, less is more,
2: ouais,
0: quoi.
2: Ouais, et souvent il faut en mettre pas mal au début, pour comprendre ce qui tient. Le dernier album, pas le dernier EP qu'on vient d'écouter, mais l'album avant...
0: qui s'appelle Soliloquie.
2: Soliloquie, j'ai commencé en faisant tout bottine-voix. Je tapais avec mon pied pour faire une rythmique, et juste avec la voix, parce que si ça marche comme ça, s'il y a un rythme, s'il y a une différence entre un couplet et un refrain comme ça, là je savais qu'on pouvait mettre plein de sons et après que j'allais pouvoir enlever la majorité de ce son. Donc c'est des allers-retours, mais effectivement je pense que avoir le temps est la chose, est le plus grand luxe, que les choses retombent avec le temps et que la musique, quand je dessine, je dessine avec un trait d'encre, je remplis des fois de couleurs, mais pas plus que ça, et j'ai vraiment l'impression qu'un trait est ce qui délimite le plein et le vide. Quand je chante, c'est la même chose. Je travaille bien plus avec le silence, C'est ça, ouais, le son.
0: La respiration.
2: Non, le son,
0: et c'est d'ailleurs
2: c'est
0: une des conditions de la résonance, hein,
2: oui,
0: dont parle Hartmut Rosa. C'est que pour qu'on puisse revivre, pour qu'on puisse respirer, il faut qu'il y ait du moment de battement. Pour qu'il y ait de l'intensité, il faut qu'il y ait du moment de relâchement. Pour qu'il y ait du plein, il faut qu'il y ait du vide. Alors je précise par rapport à cette activité de dessinatrice que vous avez sorti un livre de tous vos dessins. Et vous avez aussi illustré une version de Just Kids de Patti Smith. Et justement, je vous propose d'écouter Patti Smith.
3: J'ai commencé à écrire de la poésie très jeune. C'était pas très bon, mais j'aimais ça. Très tôt, ma mère m'a donné des recueils de poèmes pour enfants. Je lisais très jeune, donc à l'âge de 6 ou 7 ans, je lisais des petits poèmes de William Blake, de Yeats, beaucoup de poèmes sur les elfes, les fées, beaucoup de poésie, Robert Louis Stevenson. J'aimais la poésie et je composais des petits poèmes. Et puis, à 16 ans, je découvre Arthur Rimbaud. Et l'idée de ce qu'est la poésie s'est vraiment révélée du jour au lendemain. Jusque-là, je voyais la poésie plutôt comme un langage mystique.
0: Alors, c'était Patti Smith qui parlait de poésie. Alors, avant, finalement, ce que vous disiez avant l'extrait, cette manière de chercher le vide par le plein, de laisser respirer, c'est aussi une définition de la poésie, au fond, de ne pas surcharger, quoi. Et quand elle dit Patti Smith qu'elle découvre Rimbaud, à mon avis, c'est ça qu'elle découvre.
2: Oui, je pense qu'il y a... En plus, je pense qu'il y a plusieurs choses, mais après, c'est ça qui est merveilleux avec Patti, c'est qu'elle est très généreuse, et donc entre ses écrits, ses interviews, et puis la vie qu'elle a eue, elle a tendance à être assez claire sur ce qu'elle ressent. Je pense aussi qu'il y a un romantisme qui est lié à une époque, à une idée de... Comment je pourrais dire ? Il y a quelque chose qui englobe tout. Et ça se voit d'ailleurs, elle a un amour pour la France qui est partie de là, qui est... Il y a presque une innocence. Moi, j'adore. C'est une des rares qui peut chanter dans une chanson « Go Rambo, go Rambo ». Et on se dit que nous, en salopards de cyniques français, je veux dire, le jour où on arriverait à gueuler « Vas-y Rimbo, vas-y Rimbo », on aurait du mal. Il y a quelque chose de sublime dans le fait que je pense qu'elle a surtout découvert qu'on pouvait se consacrer à quelque chose, qui soit compris ou non, et que très certainement, venant du milieu plutôt modeste et ouvrier américain, c'est une grande révélation que de se dire qu'on peut se consacrer aux mots, se consacrer à ce qu'on ressent, passer notre vie entière, quelle joie et quel luxe, et fardeau par moment, mais surtout choisi, donc luxe, de pouvoir passer son temps à analyser nos propres émotions et avoir le droit de les balancer, de les cracher. Elle, mon Dieu, qu'elle sait chanter, qu'elle sait cracher sur la tronche du premier rang aussi, qu'elle, enfin, tout sort. Et je pense qu'avec un Rimbaud, elle découvre ça aussi, et quelque chose d'impertinent là-dedans. Elle le dit d'ailleurs, que le premier Rimbaud, elle l'a volé dans une boutique, et qu'elle incite tout le monde à voler de la poésie s'ils en ont besoin. Donc l'acte punk, il est là-dedans aussi, je pense.
0: C'est un très bon conseil que je donne aux auditeurs cet été. Allez voler une saison en enfer de Rimbaud. Et alors, comment s'est passée votre rencontre avec Patti Smith ?
2: Elle s'est passée sur plusieurs niveaux. Déjà, on s'est croisés une première fois dans un restaurant à New York, où je ne l'avais pas vue, mais sa fille n'arrêtait pas de me regarder en fait, pendant tout le dîner. Et au bout d'un moment, elle s'est... La personne qui était de dos. En plus, elle a des vieux cheveux gris et ça pourrait être de dos. Patti, ça peut être un type comme ça peut être une femme. Donc, j'avais pas fait gaffe que c'était Patti. Et puis, elle s'est retournée et elle m'a dit, ma fille, depuis tout à l'heure, dit que vous me ressemblez quand j'étais jeune. Et donc, je lui ai dit merci pour le compliment, évidemment. Et qu'elle me plaisait depuis longtemps et qu'elle me plaisait beaucoup et qu'elle était comme une sorte de mère spirituelle. Et elle m'a dit, well, babe, you can call me mother anytime. Donc ça, évidemment, ça m'a énormément plu. Et puis non, la proposition pour illustrer Just Kids, elle est venue de la maison d'édition avec l'ambiguïté que c'était un retirage d'un livre. Donc Patti avait pas son mot à dire en fait. Donc,
0: ah oui, d'accord.
2: Quelque chose de bizarre qui était de travailler pour quelqu'un qui vous plaît beaucoup, sachant qu'elle allait découvrir qu'à la fin.
0: Et alors, quand elle l'a découvert?
2: Ah ben c'était un de vos collègues, c'était Antoine Decaune qui a réussi à la joindre quand j'étais en direct avec lui pour qu'elle dise qu'elle avait énormément aimé la collaboration. Ce qui en tout cas était intéressant pour moi, c'était de me rendre compte que c'était très compliqué, et c'est pour ça que Patty a pu m'inspirer comme beaucoup d'artistes de la Renaissance. Patty chante, peint, dessine, prend des polas, est une icône de mode d'une manière ou d'une autre. Son aura un peu, sa magie sur toutes les choses qui l'entourent. Et donc, quand je me suis retrouvée à devoir illustrer ce livre, j'étais sacrément emmerdée parce que je me retrouvais avec deux artistes qui avaient une empreinte visuelle, qui avaient une écriture, manuscrite qu'on connaissait, qui avaient les deux des dessins, les deux des photos. Et donc, illustrer quelque chose qui est déjà si riche en illustration n'était pas un cadeau facile finalement. Et je me suis rendu compte, à force de tourner autour, que je pouvais les dessiner sans tête, rien qu'avec la silhouette des corps, en un seul trait, et qu'on les connaissait tellement, en fait, qu'ils prenaient toute la place. Et ça m'a fasciné sur le travail d'iconographie, de se dire, mais c'est quand même incroyable, je pouvais dessiner n'importe quelle pochette de Patty, on la reconnaissait dans la seconde. Je pouvais enlever les mains, enlever le corps entier, d'un coup juste une chemise.
0: Il reste le minimum, quoi, le petit silhouette, tout de suite, le trait. Quoi.
2: Ouais. On savait que c'était Patty. Robert, pareil, avec tous ses pantalons en cuir, les énormes ceintures, les dessiner un liste, n'importe quoi, d'un coup, résonnait. Donc ça a été un immense plaisir. Après, travailler avec du rouge et du bleu, parce que l'un se nommait bleu, et puis il y avait une violence d'un côté, une retenue de l'autre. Donc de trouver la dualité qui me plaît dans ces crayons simplicissimes, d'avoir du bleu, du rouge, d'avoir des contraires, en fait. Et effectivement, comme quand je rentre en studio, j'ai tendance à demander qu'on vienne avec 2 voire 3 guitares maximum, 4 ou 5 pédales maximum, et qu'on apprenne à faire avec ce qu'on a. Je redoute les options, je redoute avoir 50 crayons de couleur, ça m'angoisse.
0: Vous avez une assez forte exigence, en fait.
2: Ouais, je suis chiante. Non, mais parce que déjà, à quoi bon sinon ? Je vois pas l'intérêt, et je vais faire au mieux, parce que sinon, oui, voilà, je vois pas l'intérêt d'essayer de faire autre chose.
0: Qu'elle vient d'où, cette exigence ? Est-ce que c'est les premiers chocs en écoutant, je sais pas, Rita Mitsuko ? Est-ce que c'est lié à votre famille ? Tout le monde n'a pas cette exigence. Plein de gens font des choses et puis les balancent comme ça, quand c'est à mi-chemin, en disant voilà.
2: Il y a un double, il y a deux positions. Je pense très certainement il y a une éducation. Mon père vient d'un milieu extrêmement modeste, ouvrier, qui est passé par toutes les étapes les plus simples pour accéder au cinéma. C'est quelqu'un qui a commencé en laboratoire, qui a développé des pellicules, qui avait les mains dans la chimie pour doucement arriver vers le montage, pour doucement arriver vers travailler avec une caméra, pour finalement faire des courts-métrages. Donc déjà, c'est rare d'avoir un cinéaste qui connaît finalement autant la pellicule que la caméra, que tous les procédés, et qui considère que c'est une chance immense que d'avoir eu le droit de faire ça et de ne pas être à l'usine comme ses parents. Et de l'autre côté, ma mère, qui effectivement vient d'un milieu aristocratique anglais et qui ont une grande fantaisie, une grande folie anglaise, mais pareil, ça bosse, et ça bosse pour de vrai. C'est-à-dire qu'il n'y a pas l'idée de faire semblant. Donc petite, ma mère, si elle faisait un film, alors tout le monde rigole toujours un peu sur sa fantaisie légère, comme s'il n'y avait pas forcément de travail. Moi, quand j'étais petite, c'était de la voir tourner dans des taverniers, et puis c'était elle qui, pendant 2 mois, apprenait le texte d'une langue qu'elle ne maîtrisait pas,
0: c'est dingue, ouais.
2: Des mots qu'elle ne comprenait pas forcément, de la langue de Gainsbourg, qui n'est pas simple à chanter. Donc c'est des gens que j'ai vus travailler.
0: Donc finalement, vous avez hérité de cette exigence, au fond.
2: C'est effectivement me disant oui, ça t'écorcherait la gueule de bien le faire, donc c'est un peu violent de le dire comme ça, mais en même temps, c'est vrai, c'est une chance, et moi, donc j'ai hérité du plaisir du travail, parce que c'est un vrai plaisir que de se mettre au travail, et puis de l'autre côté, tant mieux pour moi, parce que ce statut d'enfant 2 est tellement compliqué que vu qu'on part du principe que ça a été facile, autant vous le compliquer un peu, votre position.

0: C'était Voyou et Turi, Hula Hoop.
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0: Nous sommes toujours avec Lou Doyon ce matin. On parle de musique, de cinéma, de ses dessins aussi. Je précise que le Just Kids de Patti Smith qu'on a évoqué, illustré par Lou Doyon, est sorti en octobre 2020 aux éditions de Noël. Donc on peut encore le trouver en librairie. Et puis avant ça, vous parliez de votre exigence, de votre sérieux au fond. Enfin, vous disiez « je suis chiante », mais on avait compris que ça veut dire aussi que vous êtes exigeante. Et vous disiez, voilà, vu ma famille, qui je suis, donc je précise pour... tout le monde, que vous êtes fille de Jane Birkin, mais aussi fille de Jacques Doyon, demi-sœur de Charlotte Gainsbourg, donc vous avez souvent été regardée à travers ce prisme. Si je

0: plus fort, c'est pire, plus intense. Mais est-ce que justement la voix, cette résonance qu'on travaille depuis le début dans cette émission, est-ce que c'est pas une manière, au fond, d'échapper au regard, justement ?
1: Oh oui, oui, oui, complètement. Et puis c'est vrai qu'il y a la musique a cette capacité-là. C'est mon... Quand ça se passe bien sur scène, c'est le moment où on voit que vous êtes dans les gens, d'une certaine manière, et qu'en même temps, vous avez disparu. Moi, je sais quand je vois des couples se rouler des pelles, ou des gens fermer les yeux et partir dans l'histoire, ou même l'étrangeté. Mais la radio a cette possibilité-là aussi. On est dans l'intime, on est dans des cuisines en ce moment, on est dans des chambres à coucher, on est dans des salles de bain. Il y a quelque chose de merveilleux avec la voix. On peut s'immiscer. Dans l'oreille de quelqu'un, c'est presque oui, c'est un pouvoir assez magique. Et c'est vrai que la voix, tout comme la danse, je pense que c'est très certainement la première chose qu'on a fait, c'était de résonner avec soi, de résonner avec les autres, de chanter, de voilà. Moi, je le vois avec avec une grossesse qui vient d'avoir lieu, quand j'ai la guitare contre moi et que je chante, ça fait tout un bordel à l'intérieur. Je vois bien
0: que ça résonne.
1: Voilà, que ça bouge et qu'effectivement on entend les voix de nos mères de l'intérieur avec une sorte de distorsion bizarre. Qu'est-ce que j'aimerais comprendre? Quel est le son qu'on reçoit dedans? Enfin, la voix, il y a rien de plus émouvant, il y a rien de plus beau. Et d'ailleurs, il y a rien de plus fickle, comme diraient les Anglais, de plus qui disparaît. Et plus vite, quand les gens meurent, on se rend compte que la première chose qu'on oublie, c'est leur voix. C'est assez terrifiant. On ne peut pas l'accrocher. Ça revient des fois dans les rêves, mais sinon, c'est presque la première chose qui part. Et donc, il y a quelque chose d'éternel et d'étrangement fugace dans cette histoire de la voix qui transporte les voix qu'on aime bien, les voix qu'on n'aime pas. On aurait du mal à expliquer pourquoi certaines voix nous
0: ça,
1: agacent.
0: Hein, ouais. Mais, pourquoi vous aimez tant, par exemple, la voix de Christophe Ondelat ? C'est une question.
1: Moi, j'aime quand Christophe Ondelat prend plein de voix. C'est ça qui me fascine. Non, mais alors là, pour le coup, ce qui me fascine, et je pense que pour être moins anecdotique que ça, pour de vrai, je suis absolument fascinée. Et c'est pour ça que dernièrement, j'aime beaucoup, beaucoup la poésie, énormément les biographies, encore plus les autobiographies, les journaux intimes, les lettres. Et j'ai du mal avec la fiction parce qu'effectivement, ce dont l'être humain est capable et souvent assez supérieur à des fictions qu'on un peu trop lisses aujourd'hui. Et alors les faits divers, il y a quelque chose d'absolument délirant dans ce moment de rien du tout qui fait que tout bascule. Ça me passionne, mais dans la vie en général, au cinéma, on a tendance à créer de l'événement comme si l'événement amène à quelque chose. Ce qui est beau, c'est effectivement Bah, c'était pour rebondir sur une chanson et une chanson sur le dernier album sur ce Lullaby qui s'appelle Nothings. C'était une conversation que j'avais avec mon père par rapport à une conversation à une critique de Deleuze par rapport à Bergson qui critique le cinéma et qui dit effectivement que le cinéma pourra jamais être la réalité parce que vu que c'est accroché dans une pellicule qui donne un temps donné avec un temps qui est rythmé de la même manière, ça n'est pas la vie vu que la vie c'est que de l'entre-événement. Mmh. Et qu'à partir du moment où on fait le point que sur les événements, on perd ce qui est la vie, qui est un non-événement, finalement. Et c'est vrai que Nothings est sur la disparition de quelqu'un et qu'effectivement, quand on se retrouve à devoir faire résumer quelqu'un, c'est assez terrible, on est obligé de résumer avec des actes et en fait finalement on se rend compte que c'est que les choses qui sont inexplicables qui nous manquent, c'est que la brosse à dents il soit plus, c'est les silences qu'il y avait entre les pas, c'est tous les riens en fait, c'est les nothings. Et effectivement je pense que la vie, quand on écoute un fait entrer l'accusé ou qu'on regarde voilà pourquoi Simenon est merveilleux aussi, parce qu'on se rend compte que c'est dans un non-événement que d'un coup le drame arrive et on se dit mais pourquoi ? Ouais,
0: c'est exactement ce que je me suis dit quand j'ai entendu cette chanson, donc c'est Nothing sur l'album Soliloquy de 2019 je crois, c'est que vous étiez anti-sartrienne. Sartre dit un homme n'est que la somme de ses actes. Et vous ce que vous dites, non, c'est ce qu'il y a entre les actes qui est intéressant, c'est d'ailleurs aussi ça peut-être qui est l'objet du cinéma.
1: Je pense qu'en tout cas, moi, c'est ça qui me fascine. Je sais que mes dessins ne sont que sur le quotidien. Le quotidien me plaît bien plus que l'événementiel. J'ai jamais aimé les romans de héros.

0: J'aime plutôt les romans de losers. J'ai une collection, par exemple, qui m'amuse beaucoup, de plumes de pigeons, et qui est évidemment, à chaque fois, je note le pays, l'heure, et évidemment, les gens regardent en disant, mais t'es con, c'est toutes les mêmes plumes de pigeons. Je dis, oui, mais justement, c'est ça qui m'intéresse énormément.
1: Elles ne sont pas exactement pareilles.
0: Elles ne sont pas exactement pareilles. Je suis ravie d'avoir un amateur de plumes de pigeons comme moi. Mais surtout, c'est ça la beauté. C'est que cette plume de pigeon, j'ai 19 ans, c'est à Tokyo. La plume à côté qui lui ressemble complètement, j'ai 35 ans.
1: Et puis il y a quand même.
0: Et je suis ailleurs. Et qu'est-ce qui s'est passé?
1: Il y a une étrangeté dans le dessin de la plume. Quelque chose d'étrange qui surgit, non?
0: C'est même pas ça, c'est le fait qu'il se sera passé tant de choses qui finalement change quoi.
1: Vous voulez dire que vous accrochez des souvenirs à ces plumes de pigeon en vous demandant ce qui importe le plus?
0: C'est que tout sera, on aura beau appeler ça autre chose, on peut appeler ça une victoire de la musique, at the end of the day, c'est juste une plume de pigeon comme les autres. Ça n'aura eu du sens que pour moi, peut-être pour les personnes grâce à qui je l'ai eu. Mais sinon, quelle tragédie que d'être en vie et quelle beauté que de voir tout le monde prendre cette histoire atroce aussi bien. Voilà, moi, ça me fascine que les gens aient quand même envie de se rouler des pelles, danser ensemble, chanter et pas juste s'allonger et éclater en sanglots à l'idée qu'on va perdre tout ce qu'on aime, que ça se terminera quoi qu'il arrive mal. Je trouve ça absolument merveilleux. Donc, c'est un mélange d'euphorie et de profonde déprime. Et la plume de pigeon me met pile.
1: Ouais, et puis aussi,
0: entre les deux.
1: Non, on entend ça quand vous chantez ce mélange comme ça de gravité et de légèreté, cette espèce de joie qui vient aussi de cette sorte de lucidité sur le fait que tout ça finira mal. Vous chantez jamais en français. C'est dommage parce que, enfin, vous le faites parfois. J'avais adoré la reprise de Claude François, Alexandrie, Alexandra. Pourquoi finalement vous interdire cette quand vous chantez, ce qui est la moitié de votre culture?
0: Parce que pour l'instant, c'est jamais venu naturellement. Et effectivement, je trouve, mais ça c'est comme n'importe quel bilingue de naissance, on associe des choses à la langue. Donc c'est vrai que la langue anglaise pour moi était le langage secret, parce que j'avais de la chance quand j'étais plus jeune de le parler avec ma mère et que on est dans un pays où les gens n'étaient pas forcément super doués en anglais, donc ça pouvait être un langage secret que de se parler en anglais dans un bus. Mais surtout, c'est la langue du sentiment. Et je trouve que c'est flou. Alors, c'est étonnant de voir qu'il y a plus de mots en anglais qu'en français. Moi, j'aurais toujours cru qu'il y en avait plus en français.
1: Ça dépend. Je pense qu'il y a plus de mots pour la vie quotidienne, mais il y a moins de mots pour dire des concepts abstraits.
0: Voilà, mais je pense que là, les Allemands
1: gagnent.
0: Mais effectivement, il y a quelque chose qui est terriblement simple. Il y a une sorte d'éloge du simple, j'aurais envie de dire. C'est un peu résumé, si ça se trouve, j'ai tort. Mais il y a quelque chose de... Le français, et aussi parce que j'aime beaucoup, beaucoup la littérature française, et donc j'ai des exemples absolument divins de manière de manier la langue, forcément, et de paroliers français, de grands paroliers. Effectivement, j'ai l'impression qu'il y a une forme de complication, il y a une forme de fabrication au moment de faire la chanson, qui va pour l'instant à l'encontre de ma manière de faire.
1: Comprends.
0: Dès que je prends du temps et que je me dis haha, là t'es vraiment maline, ça me débecte assez vite en fait. Je trouve que j'ai pas le droit et que je suis peut-être pas si maline que ça.
1: C'est pour ça que vous n'avez fait pour l'instant qu'une reprise de Claude François que je recommande vraiment à tous nos auditeurs. Lou Doyon, merci beaucoup de nous avoir rejoint ce matin sous le soleil de Platon. Pour vous remercier, je vais essayer de dresser pour nos auditeurs le portrait de la philosophie de la vie qui a été la vôtre ce matin. Alors une philosophie deleuzienne.
0: Bonne chance.
1: Une philosophie, c'est Deleuze qui dit nous sommes des machines désirantes. Mmh. Une philosophie, on l'a dit, anti-sartrienne. Vous n'êtes pas pour l'objectivité pure qui ferait qu'on résumerait une vie à une somme d'actions. Il y a des petits riens, il y a autre chose. Et puis aussi, bien sûr, une philosophie propre qui ressemble à celle du philosophe Hartmut Rosa. Vous nous expliquez qu'il y a une solution dans ce monde de l'accélération, ce monde de la quantification, ce monde de la hâte, c'est d'entendre un peu la vie résonner. Merci beaucoup Lou Doyon pour cette invitation à la résonance. Je recommande votre dernier album Solidoki, votre livre de Just Kiss de Patti Smith illustré. Merci beaucoup. Cette émission a été réalisée par Camille Mathy et Théo Raison. Elle a été préparée par Vera Louderi et Fabrice Rivaud. À la programmation musicale, Valentine Chaudebois. À la technique, Mathieu Bérény. Merci beaucoup, à demain matin.
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1: Il est 1h, le flash, Hugo Marceau. L'issue était attendue, mais le vote fera date ce mercredi soir. Les députés ont adopté définitivement la proposition de loi sur la fin de vie. La France va donc instaurer une aide à mourir sous condition, même si le Conseil constitutionnel doit encore valider le texte. Cette journée entre dans l'histoire, estime Jonathan Denis, ce soir président de l'Association pour l'aide à mourir dans la dignité. Baptiste Gerfaut-Valentin, chevalier de la Légion d'honneur à titre posthume, hommage lui a été rendu à Albertville avant les funérailles ce jeudi. Le sapeur-pompier volontaire de 22 ans est décédé la semaine dernière en Savoie. Emporté par un éboulement, il luttait contre un incendie dans la commune du Planet. Lui a reconnu avoir allumé volontairement un des feux en forêt de Fontainebleau avant de revenir sur ses aveux. Un jeune pompier volontaire a été mis en examen ce mercredi soir. Âgé de 18 ans, il est placé en détention provisoire. Tout comme un autre jeune adulte, selon le parquet de Fontainebleau. Dans la journée, 950 pompiers luttaient encore contre les reprises de feu au sud de Paris. Les orages ont fait des dégâts ce mercredi. 17 000 foyers privés d'électricité dans la Sarthe. Le courant a été rétabli dans la soirée. Les pompiers sont mobilisés sur plus de 150 interventions dans le département. En Ardèche, un incendie a provoqué un incendie sur 4 hectares de végétation. Cette nuit, plus aucun des 16 départements en vigilance orange aux orages n'est concerné. En revanche, Météo France maintient l'alerte canicule dans 69 départements ce jeudi. Le pays est dans une situation de sécheresse exceptionnelle et très préoccupante, alerte Monique Barbu, la ministre de la Transition écologique. 99 départements sur 101 imposent actuellement des restrictions d'eau. Et c'est dans ce contexte que revient au Parlement ce jeudi le projet de loi d'urgence agricole. Députés et sénateurs réunis en commission doivent se mettre d'accord sur un texte. En l'état, il prévoit la possibilité pour les agriculteurs de stocker deux fois plus d'eau d'ici 2035. Manu Militari, les États-Unis font respecter le blocus des ports iraniens. L'armée américaine annonce ce mercredi soir qu'un de ses avions a tiré sur un pétrolier vide en direction de l'Iran. Le navire en question est enregistré au Curaçao. Le blocus imposé par l'administration Trump est entré en vigueur depuis un peu plus de 24 heures. De nouvelles attaques russes en Ukraine. Ces dernières minutes, plusieurs missiles sont tombés sur Kiev, la capitale. Kharkiv, la grande ville du nord-est du pays, est également ciblée par des drones. L'attaque intervient quelques heures après la visite à Kiev de la présidente de la Commission européenne, Ursula von der Leyen. Increvable cette Argentine. Lionel Messi et les siens récidivent comme il y a 4 ans. Les voilà en finale de la Coupe du Monde de football. En 7 minutes, les Argentins ont renversé l'Angleterre qui aura pourtant mené 1-0 jusqu'à la 85e minute à Atlanta avant de s'incliner 2-1 dans le temps additionnel de cette deuxième demi-finale. L'Albicéleste jouera le titre face à l'Espagne dimanche à New York.
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4: Bonjour à toutes et tous, nous partons aujourd'hui en Inde avec la cuisinière Bina Paradin Migoto. Avec elle, nous allons déguster mais aussi boire des épices. Et oui, on va découvrir un magnifique poulet korma, du chou sauté au garam masala, mais aussi une délicieuse eau de cumin. Retour sur cette émission du 8 mars dernier, Journée internationale des droits des femmes. Bel été sur France Inter.
5: Vous goûtez comme ça?
6: Oui, bien sûr.
7: C'est bon.
8: Un voyage sensoriel dans le Grenier Raipis de l'Inde. Le Kerala est le plus grand producteur du pays. Le monde entier se fournit ici.
9: C'est dans le nord du Kerala, dans le Wayanad, où il y a environ 120-150 producteurs. Il a fallu différentes personnes pour nous aider, en particulier Bina, qui est une Française d'origine indienne, Bina Paradin, qui fait d'ailleurs un très joli livre sur la cuisine indienne. Et de cette manière, on a pu travailler d'une manière totalement responsable.
10: La cuisine indienne, c'est avant tout une cuisine de femmes. C'est une cuisine qu'on se transmet de mère en fille.
11: Ici, au Kerala, on ne peut pas imaginer manger nos plats sans épices.
4: Bonjour à toutes et tous, bienvenue sur le plateau dont on va déguster. C'est un savoureux et lointain voyage qu'on vous convie aujourd'hui. Un voyage qui a le goût des épices, de la noix de coco, de la menthe, de la coriandre. Un voyage en Inde, et plus particulièrement dans une région du sud de l'Inde, le Kerala. Mais c'est aussi, en ce dimanche 8 mars, journée internationale des droits des femmes, une émouvante histoire de femmes qu'on vous raconte, une histoire de famille et de transmission, avec notre invité du jour, Bina Paradin Migoto. Bonjour!
5: Bonjour François-Régis, bonjour à toutes et à tous.
4: Ravi de vous retrouver, Bina, à ce micro, vous êtes déjà intervenue. Carnet de cuisine d'une famille du Kerala, c'est le très beau livre que vous signez avec votre maman, que je vous prie de citer, puisqu'elle est co-autrice de ce
5: voilà,
4: livre.
5: Voilà, co-écrit avec ma maman, Pat Mamati.
4: Absolument, aux éditions de La Martinière, avec les photos signées Isabelle Rosenbaum. Ce livre est tout à la fois un recueil de recettes, un carnet de voyage, un album de famille. Vous allez nous raconter, chère Bina, cette histoire familiale et culinaire. Et vous allez nous faire goûter quelques-unes de vos recettes préférées. On a hâte. Et d'ailleurs, il y a déjà des effluves épicées dans ce studio. C'est absolument incroyable. Avec nous également pour partager cette aventure indienne, Elvira Masson, Zazie Tavitian et Justine Knapp. Bonjour à toutes les trois.
6: Bonjour, bonjour à tous.
4: Elvira.
6: Agricultrice, les inégalités sont dans le pré.
4: Eh oui. Avec un livre passionnant à la clé dont on vous recommande déjà la lecture, Zazie.
7: Moi, je me suis incrustée dans la cuisine d'Ashvin Marius Le Prince, un chef originaire de Pondichéry, mais on a quand même demandé quelques conseils à sa grand-mère Marguerite pour la recette.
4: Ah ouais, génial, et je crois que ça sent bon la coco, sa recette. Justine.
12: On a discuté boisson et cuisine indienne avec Bina Paradin Migoto et on verra ce qu'on peut boire avec ces recettes.
4: Mariage d'amour à la clé, j'en suis sûr. Pour réagir et poser vos questions, envoyez-nous un mail à onvadéguster@radiofrance.com. 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
4: Mais juste avant la leçon de cuisine familiale de Bina Paradin, un coup de cœur. Vous connaissez la tradition. Ah, on est déjà en train de renifler hein, au micro d'On va déguster. Je vous ai glissé une petite chose à manger sous vos micros, mesdames.
6: On peut croquer ?
4: À vous de croquer, évidemment. D'abord, alors, de quoi s'agit-il déjà, comme ça ?
13: Un petit cookie.
4: Ouais.
13: Un petit biscuit.
4: Oui,
13: sec.
4: Biscuit. Absolument sec. D'ailleurs, ça s'entend. D'accord. Alors, je vous annonce que vous avez chacun un petit parfum à deviner. Il y a un parfum dominant, comme ça, dans ce biscuit. Déjà, vous aimez ou pas ?
6: Très bon.
12: Ouais, très bon.
6: Très bon.
13: Croquant, friable.
4: Ouais, bonne texture.
12: Sucré.
4: Moi, j'ai bien aimé la texture. Pas trop sucré, il est vrai.
12: Moi, ce serait sarrasin, mon
4: Justine
12: petit gâteau.
4: Justine Knapp, sarrasin, bingo ! Elle est forte. Hein.
6: Coco,
4: Justine, à chaque fois. Ah, intéressant, Bina.
5: Noix de coco.
4: Il y a la noix de coco associée à...
5: Les pépites... Le chocolat.
4: Voilà. Chocolat, coco pour Bina Paradin, bien joué.
6: Moi, c'est frais et un peu chaud, un peu piquant.
4: Alors,
6: c'est du gingembre.
4: Frais, ça m'intéresse. Ben, on est
6: ou
4: pas
6: citron.
4: Loin. Citron, bravo. Ouais. Un point. Citron
6: bon,
4: avec. Et qu'est-ce qui croque ?
6: Une graine de quelque chose ?
4: Graine.
6: Des petits éclats d'amande ?
4: Et ben voilà. Citron, amande pour Elvira. Elle a la pression, ça dit. Parce que tout le monde a trouvé. Hein.
7: Je faisais comme à l'école, j'essayais de me cacher derrière le bureau pour pas qu'on m'interroge. Je sais pas du tout. C'est des petites pépites de chocolat.
4: Bravo, pépites de chocolat. Et
7: l'autre, je l'ai...
4: Noisette.
7: Noisette, ouais, c'est ça.
4: Voilà.
7: Ouais.
4: Mais vous l'aviez dit. Noisette, on l'a
7: un
4: dit ensemble.
7: Un petit peu en même temps, ouais, ça me paraissait trop simple pour
4: franchement,
7: être.
4: Franchement, là, vos palais sont bien affûtés parce que c'est un sans faute pour tout le monde. Chocolat coco pour Bina Paradin, citron amande pour Elvira, sarrasin pour Justine, vous l'avez dit, chocolat noisette pour Zazie. C'est un petit biscuit, attention, qui est bon, mais surtout qui a tout bon. Il est bon, il est bio et il est Andy Gaspi. Je m'explique. C'est l'histoire d'Alix Guyot, Louise Douillet et Katia Tardy, une équipe 100% féminine d'ingénieurs qui ont toutes les trois travaillé dans l'industrie agroalimentaire et qui ont pris conscience à cette occasion de l'importance du gaspillage alimentaire. Elles se sont rencontrées dans une association qui œuvre pour l'insertion des personnes en situation de handicap. Elles deviennent amies, toutes les trois, et elles décident de s'associer en 2021 dans un projet gourmand et engagé. Ça s'appelle Quignon, avec un K. Et c'est aujourd'hui une biscuiterie installée à Savenay, on est près de Nantes, en Loire-Atlantique, la terre historique du biscuit, comme vous le savez, en France. Et la fabrication de leurs biscuits bio repose sur 1. Une démarche anti-gaspi qui consiste à réemployer des invendus de pain transformés en chapelure. Cette chapelure remplace la farine. Cette start-up nantaise traite quotidiennement 500 baguettes venant notamment de la boulangerie Bio Fournil dans le Maine-et-Loire et fabrique jusqu'à 40 000 cookies sucrés et salés par jour. Là, je ne vous ai fait goûter que les sucrés. Et deuxième mission, favoriser le travail des personnes en situation de handicap, d'où l'expression que je trouve très belle, biscuit Andy Gaspi. Notre trio d'associés a formé et embauché 30 personnes en situation de handicap mental ou psychique, en plus de 15 autres salariés. C'est une très belle histoire qui gagne, une histoire, une success story, puisque leurs biscuits ont beaucoup de succès dans les magasins relais, dans de nombreuses grandes surfaces et dans les magasins bio, Bio C'est Bon, Biocoop, etc. Voilà. Vive Quignon, c'est une très belle aventure. En plus, c'est bon.
14: Magnifique et délicieux.
4: Très bon. Ouais. Vous validez ces biscuits, toutes les infos sur Quignon avec un K. Et c'est à retrouver sur radiofrance.fr à la page On va déguster. Pour cuisiner cette émission en régie, Laurent Thomas, Julien Thévenot, Fabrice Ribaud, on retrouve les saveurs indiennes de Bina Paradin Migoto juste après. Pour se mettre dans l'ambiance, je sais que Bina adore ce titre, on l'a choisi pour vous. Mundian Tubaki de Panjabi, MC, choisi par Djoubaka. Bon voyage et bon appétit sur France Inter.

0: Les saveurs indiennes de Bina Paradin Migoto, notre invité du jour. C'est notre menu du jour dans notre émission. Bina Paradin, même à 11h, passé de 13 minutes, c'est toujours l'heure du chai.
1: C'est toujours l'heure du chai, d'un thé au lait à l'indienne avec un mélange d'épices hein, qui peut varier selon la région dans laquelle on est en Inde ou même la famille.
0: Et vous nous l'avez préparé, il est tout chaud, dans nos bols, voilà. Siglé Radio France. Le chai, ou plus précisément le masala chai, parce qu'alors le chai c'est donc ce...
1: Le chai c'est le thé, simplement.
0: C'est cette décoction à base de thé, de lait. Et d'épices.
1: Mais simplement, qui peut être dans sa version la plus simple, sans épices, un peu à l'anglaise.
0: Oui.
1: Et on y rajoute des épices qui peuvent être soit toutes seules, on peut avoir un chai à la cardamome ou un chai au gingembre. Mm-hmm. Et la plupart du temps, ce sont des mélanges d'épices. Donc là, ce qu'on est en train de déguster.
0: Alors, n'en dites pas trop justement sur le mélange d'épices. Vous percevez des choses ou pas, Zazie, Justine,
2: Elvira? Ça sent la cardamome à l'avant-nez de rentrer dans le studio. Donc je ne sais pas si c'est dans le chai ou ailleurs.
0: Vous tombez bien parce que c'est la signature aromatique préférée de Bina Paradin, la cardamome.
1: Et la cardamome, exactement. Et c'est celle qu'on va retrouver aussi dans le chai que je fais avec la maison Rollinger, qui est la note dominante. Mais là, j'ai fait un chai en partant de chacun des ingrédients individuellement. Donc, il y a en effet de la cardamome, de la cannelle, une pointe de clou de girofle,
0: hein,
1: du gingembre frais et donc du lait. On peut rajouter du sucre. En Inde, il est traditionnellement sucré, mais moi, je n'ai pas un goût très sucré. Donc, je le sers très souvent pas sucré.
0: Sachant qu'il a, ce fameux chai, traditionnellement, une vocation ayurvédique, médicinale.
1: Historiquement, c'était avant que les Anglais n'introduisent le thé en Inde, il y avait cette boisson qui était une décoction d'épices qu'on buvait à la fois pour le plaisir et aussi pour le côté santé, ce qu'on va retrouver d'ailleurs dans beaucoup de recettes indiennes, qui est cette idée qu'on peut se faire du bien en ayant beaucoup de plaisir à manger son plat. Donc dans le chai, on va trouver toutes les épices qui vous maintiennent en bonne santé. Et là, effectivement, je voulais charger un petit peu en cardamome et un petit peu en gingembre, parce que j'avais envie de quelque chose qui vous dégage un peu les voies respiratoires. Donc c'est aussi cette idée de soigner par ce qu'on mange ou ce qu'on boit au quotidien.
0: La cardamome est réputée rafraîchissante, la cannelle est une bonne régulatrice de digestion. Vous avez mis également un peu de clou de girofle qui a des propriétés antiseptiques.
1: Exactement.
0: Et ça donne une boisson en plus délicieuse.
2: Délicieuse. Vous l'aimez ? C'est rare de la goûter pas sucré.
3: Oui, et c'est vrai. Ça marche très bien.
0: Oui.
4: Ah ouais. En fait, c'est vrai que du coup, le fait qu'il n'y ait pas le sucre qui vient enrober, c'est le lait qui joue le côté un petit peu onctueux.
2: Et c'est encore plus frais.
4: Oui. Ouais.
0: Le chai, c'est quelque chose d'assez nouveau. Il y a encore 10-15 ans, on disait chai en France, on ne connaissait pas vraiment. Et ça illustre la façon dont justement la cuisine indienne a commencé à imprimer les esprits en France. On pourrait presque prendre comme date de départ 2009, qui est la date de la première édition de votre livre « Inde, carnet de cuisine d'une famille du Kerala » aux éditions de La Martinière. Vous en ressortez une version améliorée, augmentée, enrichie de quantité de recettes. Et ça, c'est lié au fait que la connaissance française de la cuisine indienne a quand même progressé.
1: Énormément, puisque quand j'ai fait ce livre en 2009, à l'époque, les restaurants indiens, c'était un peu la caricature des sculptures de Ganesh avec du naan poulet tandoori, pas toujours de très bonne qualité. Et aujourd'hui, il y a une scène culinaire qui commence à se développer très fortement. Et il y a eu aussi beaucoup de littérature autour de la cuisine indienne. Il y a eu plusieurs autrices, notamment des gens comme Sanji, comme Jody Danas aussi, que vous avez reçu.
0: N'oubliez pas de vous citer quand même, Bina Paradin, parce que j'ai énormément contribué à la connaissance des épices en France, à la connaissance de recettes indiennes emblématiques.
1: Et j'étais en effet, je pense, pionnière sur le sujet. D'ailleurs, ce qui m'avait motivée, moi, au départ, parce que c'est pas du tout mon métier, la cuisine, ce n'est que ma passion, ce qui m'avait motivée à faire mon tout premier livre, c'était la déception que je voyais dans l'idée que les Français avaient de la cuisine indienne, qui était une cuisine très piquante, très grasse, pas bonne, dans des restaurants où il n'y a pas forcément des bons ingrédients. Et ça n'avait rien à voir avec ce que je goûtais à la maison. Donc j'avais vraiment envie de faire connaître cette cuisine de famille qui, à mon sens, est délicieuse, équilibrée, qui est pleine de saveurs, pleine de joie. Et j'avais vraiment envie que les Français puissent connaître cette cuisine.
0: Parce que, disons-le, vous êtes française d'origine indienne, vos parents, venant du Kerala, se sont installés en banlieue parisienne au mi-temps des années 70.
1: Exactement.
0: Vous êtes issu d'une famille avec une forte culture indienne. Encore une fois, on est dans le sud, puisque le Kerala, rappelons que c'est le long de la côte de Malabar, dans le sud-ouest du pays.
1: C'est vraiment la pointe de l'Inde, sur le côté ouest.
0: Et la passion pour la cuisine est dans votre famille une histoire de femme?
1: C'est une histoire de femme, en effet, qui m'a été avant tout transmise par ma mère, qui nous écoute. Et
0: qui avait, paraît-il d'ailleurs, beaucoup de mal à cuisiner indien quand elle est arrivée en France, parce qu'il fallait qu'elle aille acheter ses épices, ses fauchons.
1: Mais évidemment, puisque dans la France de la fin des années 70, début des années 80, il n'y avait pas encore toute l'offre exotique qu'on connaît aujourd'hui. Aujourd'hui, vous l'achetez de la cardamome, vous allez dans n'importe quel supermarché, vous allez en trouver. À l'époque, le rayon épices, c'était juste du poivre, de la muscade, peut-être quelques clous de girofle. Et puis c'est tout quoi. Donc mes parents, parce que pour le coup mon père était très gourmand et donc je pense qu'il a beaucoup aidé ma mère à trouver les ingrédients. Mes parents faisaient le tour de Paris pour trouver les ingrédients qui leur manquaient dans leur cuisine. Donc ils allaient dans les grandes maisons comme Fauchon et Hidiard pour trouver la cardamome, toutes les épices plus pointues qu'on ne trouvait nulle part ailleurs. Et ils allaient beaucoup chez Tang Frères aussi, qui était le pourvoyeur de produits comme du riz blanc parfumé.
0: Ou des produits un peu plus tropicaux, parce que le Kerala, évidemment, il y a ce climat tropical de la côte de Malabar, et c'est vrai que la noix de coco, alors qu'elle soit fraîche, qu'elle soit râpée en lait de coco, elle est très présente dans la cuisine du Kerala.
1: Elle est indispensable, on l'utilise vraiment dans 80% des recettes, je pense, donc c'est impossible de la remplacer, en plus, puisque pour moi, par exemple, un curry à base de lait de coco, si on remplaçait par un ingrédient facile à trouver, comme la crème, on n'aurait pas du tout le même résultat ni le même plaisir, et donc c'était la quête, en effet, de la noix de coco.
0: Sachant que votre maman tient son répertoire culinaire de votre grand-mère. Un hommage à votre grand-mère qui était, paraît-il, j'aurais tant aimé goûter sa cuisine, une formidable cuisinière, mais surtout une cuisinière du quotidien, qui était capable, comme vous l'écrivez très bien dans votre livre, qui est, je le disais, pas qu'un livre de recettes, c'est vraiment votre témoignage familial qui fait toute la richesse de votre livre, avec de très très belles photos qui ont été prises à différentes époques. Mais votre grand-mère était capable de faire des merveilles, des étincelles, avec trois fois rien.
1: Exactement, parce que je trouvais le plus épatant dans la cuisine de ma grand-mère, c'était de goûter des plats hyper simples du quotidien indien, bouillis de riz et de haricots mongo, par exemple, et qui étaient assaisonnés à la perfection, cuits à la perfection, qui faisait que ce plat, qui pouvait être presque punitif dans l'absolu, était un vrai délice.
0: Je vous cite. La philosophie de ma grand-mère, qui a fortement influencé toutes les femmes de ma famille, peut se résumer en une phrase. Cela ne coûte pas plus cher si c'est bon. Qu'il y eut des disettes, des mauvaises moussons, des guerres, ma grand-mère se débrouillait toujours pour servir des délices à la table familiale. Grâce à elle, tout devenait bon. Son génie culinaire m'a fait apprécier les plats paysans les moins sophistiqués. Comme vous le dites, une bouillie de riz et de soja, le sempiternel plat des plus pauvres, était aussi un régal avec un peu de noix de coco fraîche du jardin et du ghee, ce beurre clarifié, fait maison.
1: Très simple, mais absolument excellent. Et dans mon modèle familial, je souligne aussi le rôle de mes cousines, parce que je trouve qu'aujourd'hui, il est difficile de trouver des modèles de femmes qui allient à la fois l'indépendance et cette fonction nourricière. Et ce que je trouve remarquable chez mes cousines, qui sont un petit peu plus âgées que moi, qui m'ont vraiment servi de modèle quand j'étais jeune.
0: Et qui vivent en Inde.
1: Et qui vivent en Inde, pour la plupart, c'est qu'elles ont toutes fait des très bonnes études, elles ont des postes à responsabilité, mais cependant, elles continuent à jouer ce rôle nourricier, à être toujours passionnées par ce qu'elles servent tous les jours et aller chercher des nouvelles recettes, aller explorer d'autres territoires indiens que le Kerala pour finalement innover au quotidien, à leur table. Et pour moi, ça a été vraiment les modèles qui m'ont inspiré.
0: Parce que c'est vrai qu'on a un peu ce cliché en France et en Occident du statut des femmes en Inde qui globalement restent à la maison et ne travaillent pas. Heureusement, leur rôle évolue.
1: Le rôle évolue. Alors effectivement, en Inde, je pense que de façon générale, on peut jamais donner de généralité puisque les choses vont très fortement dépendre d'une région à l'autre, d'une communauté à l'autre. Mais mon constat, c'est qu'aujourd'hui, au Kerala, les femmes sont véritablement dans une posture d'indépendance assez assumée.
0: Alors vous, n'en parlons pas. Enfin, vous êtes française d'origine indienne et Exactement. Vous vivez en France, Bina, avec beaucoup de succès à la clé, un vrai métier, un statut d'entrepreneuse, puisque vous avez notamment monté cette collection avec beaucoup de succès dans la maison Rollinger, vous le disiez.
1: Oui, à la fois des mélanges d'épices issus de la culture indienne, où on propose sept mélanges qui sont les grands classiques pour cuisiner indien. Et on a conçu avec Mathilde Rollinger un petit coffret pour vraiment pouvoir cuisiner de façon très simple des recettes du quotidien en les assaisonnant soit avec du masala, soit avec du panchforan, soit avec vraiment des mélanges qui vous sortent de l'ordinaire.
0: Et en même temps, vous continuez l'aventure familiale de la cuisine indienne, puisque dès l'âge de 19 ans, vous commenciez déjà à codifier les recettes de votre mère et de votre grand-mère. Alors j'aime beaucoup l'anecdote que vous racontez. Lorsque vous vous émancipez du foyer familial et que vous découvrez la vie d'étudiante, vous voulez faire découvrir la cuisine indienne à vos amis. Ça se passe pas tout à fait comme prévu dans la kitchenette de votre petit studio parisien.
1: Oui, en effet, j'avais l'impression, en ayant cuisiné avec ma mère, que je maîtrisais les recettes, mais je me suis rendu compte que de les faire toute seule, c'était une autre affaire. Et donc, j'appelais ma mère et je notais sur des petites fiches en Bristol, qui me servaient aussi de fiches de Bristol pour mes révisions, je notais les ingrédients et les quelques étapes clés des recettes. Et ça a été ma première base culinaire pour me devenir indépendante dans cette cuisine. Et ça a servi de base dans l'écriture de mon tout premier livre, puisque c'était les premiers éléments que j'avais codifiés. Et puis, entre-temps, j'avais beaucoup d'amis qui me demandaient des recettes. Donc, j'ai commencé à les écrire de façon plus rédigée pour que ça soit utilisable par quelqu'un d'autre que moi.
0: Dans votre livre, il y a une grande partie qui concerne le Kerala, avec des recettes familiales vraiment traditionnelles de cette région du sud-ouest de l'Inde. On peut dire que c'est une cuisine plus tropicale avec, vous l'avez mentionné, beaucoup de lait de coco et de coco de manière générale sous toutes ses formes. Des épices aussi évidemment, mais des mélanges peut-être un peu différents. Il y a notamment dans votre livre, alors c'est pas la recette que vous allez nous faire goûter dans un instant et qui est en train de circuler sous nos micros, mais c'est le moli, qui est un curry de poisson typique du Kerala. Ça, c'est vraiment, vous m'avez dit, le plat emblématique qu'il faut connaître.
1: C'est emblématique du Kerala. C'est pour les Indiens dans d'autres régions de l'Inde, quand ils vont penser à un plat du Kerala, ils vont penser au moli. Et le moli, c'est vraiment le plat du jardin. On y met de la noix de coco qu'on a dans son jardin au Kerala. Il n'y a pas de mélange d'épices, on y met des épices brutes. Donc, on met de la cannelle, on met des clous de girofle, on met du gingembre. Donc, c'est toutes des choses que vous pouvez aussi trouver dans votre jardin. Du lait de coco, de l'oignon, de la tomate. On fait compoter tout ça et dedans, on rajoute soit le poisson qu'on fait pocher directement, soit vous pouvez faire griller un petit peu votre poisson et le rajouter dans la sauce.
0: Ça peut être avec de l'espadon comme dans votre livre.
1: Ça peut être avec de l'espadon, ça se fait très bien avec n'importe quel poisson qui se tient bien à la cuisson. Ou ça peut se faire aussi avec des fruits de mer. On peut le faire par exemple avec des crevettes. J'adore la version aux crevettes.
0: Sachant que les poissons et les fruits de mer sont évidemment très très présents dans la cuisine du Kerala pour des raisons géographiques.
1: Oui, puisqu'on est tout au long de la côte.
0: Et preuve que vous ne vous cantonnez pas aux frontières du Kerala, votre livre apporte également son lot de recettes qui viennent d'autres régions de l'Inde, des recettes parfois même du Nord, que vous avez réussi à tropicaliser entre guillemets. Et il y a un brillant exemple. Ah là, vous êtes déjà en train de finir vos assiettes.
4: C'est bon. Pardon.
0: Non, mais c'est bien. C'est bien, c'est parfait. Il est. Alors là, on a affaire à un truc. Comment vous pourriez définir ça?
2: Alors un poulet extrêmement moelleux et une sauce onctueuse, j'allais dire presque un peu crémée, pleine de gingembre, vive, fraîche, parfumée. Enfin, c'est vraiment un régal, quoi.
0: Oh là là.
2: C'est très confortable et très frais.
4: Ouais, très frais, très frais. Mais c'est vrai que ça, il y a quelque chose où ça fait ouvrir la poitrine. On respire comme ça, non? Mais c'est
2: très très parfumé.
0: Zazie qui a la bouche pleine.
5: J'ai la bouche pleine, ouais. Non, mais il y a vraiment ce côté gingembre et en même temps, je sais pas comment dire, assez doux du gingembre. C'est pas le gingembre
2: piquant.
4: Oui.
0: Alors, c'est une recette de curry emblématique. Avec une petite touche du sud, est-ce que vous réussiriez à définir ce curry, à lui donner un nom?
2: Elvira, c'est un korma.
0: Bravo.
1: Oui, bravo.
0: Poulet korma. Alors, a priori, poulet korma, on est tous sauf au sud de l'Inde, oui. Bina.
1: On n'est pas du tout au sud de l'Inde au départ. Le poulet korma, c'est le plus aristocratique, je dirais, des curry de poulet indiens, puisque c'est une recette de cour, issue de la cour moghole, donc qui sont ce peuple qui a envahi puis régné sur l'Inde depuis le nord. Et les moghols étaient des cuisiniers qui ont apporté énormément dans la cuisine indienne et qui ont fait notamment la rencontre entre la cuisine perse, qui était une grande cuisine du Moyen-Âge, et les épices indiennes. Donc il y a toutes ces sauces très crémeuses, etc., qui ne sont pas du tout dans originalement ce qu'on aurait trouvé en Inde, qui rencontrent les épices. Donc le korma, c'est exactement ça. On dit que le korma aurait été servi à l'inauguration du Taj Mahal, donc c'est vraiment un plat emblématique,
0: aristocratique.
1: Et là, on en a une version plutôt du Kerala, je dirais,
0: oui.
1: Puisque on retrouve la base aromatique classique avec le safran, la cardamome. Donc c'est un curry très opulent avec des parfums, voilà, très opulents.
0: Girofle, coriandre en poudre.
1: Exactement.
0: Il y a effectivement cette note très fraîche de gingembre qui est très agréable.
1: D'ail, qui fait partie des incontournables de la recette.
0: Mm-hmm.
1: Et il est lié dans le nord de l'Inde avec une crème d'amandes ou de noix de cajou. Et dans le sud, on va faire la même chose avec de la crème de coco.
0: Et voilà.
1: Donc c'est la version plutôt sud que je vous fais goûter, mais qui est une interprétation du korma.
0: Et ça, c'est vraiment une recette du nord de l'Inde que votre famille a intégrée en fait, dans son répertoire.
1: C'est pour le coup une recette qu'on fait beaucoup dans le Kerala, qu'on va trouver dans pas mal de familles. C'est une recette qui est descendue et comme beaucoup de recettes indiennes, quand elles se répandent dans le pays, elles vont à chaque fois attraper les parfums ou les tours culinaires de la région dans laquelle on les adopte.
0: On nous demande déjà sur les réseaux sociaux de France Inter quelle partie du poulet on utilise pour cette recette.
1: Alors, en Inde, traditionnellement, on utilise toujours un poulet entier dont on enlève la peau. Et cette partie enlever la peau est très importante puisque sinon on a un curry qui est très gras. Donc, poulet entier, découpé en morceaux.
0: Alors, quand on ne sait pas le faire, on demande à son boucher de découper un poulet ?
1: Mes bouchers sont tous des spécialistes de la découpe de poulet sans peau, parce qu'ils le font très souvent pour moi.
0: Donc, c'est toutes, voilà. Toutes les parties du poulet, en fait. À la fois les blancs, les hauts de cuisse, les pilons.
1: Exactement.
0: Et on les coupe en petits morceaux. Et ensuite, à peu près combien de temps pour faire cette recette, Bina ?
1: Il faut mariner le poulet. Donc ça, c'est une étape importante qui fait vraiment la structure de la recette korma. On marine le poulet pendant au moins une heure.
0: Avec des oignons, l'ail, le gingembre.
1: Avec l'oignon, l'ail, le gingembre, la coriandre, une pointe de piment, le sel. Et ensuite, on fait mijoter pendant une demi-heure, trois quarts d'heure avec le yaourt et la crème de coco.
0: Voilà.
1: On rajoute à la fin.
2: Et toujours, on fait chauffer les épices dans le plat de cuisson légèrement avant d'entamer le processus.
1: Alors,
0: pour qu'elles expriment leur arôme.
1: Au départ, on va faire revenir une partie des oignons vont être mixés pour faire la sauce et l'autre partie va être revenue dans de l'huile ou du ghee. Et quand on a fini de faire fondre les oignons, on rajoute les épices brutes qui sont dans le plat, donc le clou de girofle, la cannelle, et on fait revenir le tout avant de rajouter le poulet mariné.
0: Ce qui veut dire que les épices prennent un coup de chaud et libèrent ainsi leurs arômes, leurs parfums.
1: C'est là où elles sont à l'optimum de leur parfum, des fois.
0: Oh là là, encore de ce poulet korma. Quel vin pour un mariage d'amour avec la cuisine indienne ? Réponse peut-être avec Justine Knapp.
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0: Justine Knapp, je crois savoir que ces derniers temps, vous avez beaucoup échangé avec notre invitée Bina Paradin-Migoto.
4: Oui, et ce qu'on s'est dit avec vous, Bina Paradin-Migoto, c'est que sur votre table familiale, il n'y avait pas de vin. L'Inde n'est pas un pays buveur de vin, même si, depuis une vingtaine d'années, le vin séduit une niche, une classe moyenne aisée, urbaine. Il y a des acteurs locaux du vin en Inde, des vignes. Mais vous m'avez expliqué, Bina, qu'en mangeant, à la maison ou au restaurant, on sert plus naturellement un lassi salé. La recette, elle est dans votre livre, où on sert des eaux infusées, chaudes ou à température ambiante. Par exemple, une eau de cumin digestive pour alléger un biryani. Et cette eau de cumin, je l'avais évoquée dans une chronique émission Couscous. C'était une recette tirée de votre livre « Boire les épices » écrit avec Mathilde Rollinger.
1: Exactement.
4: Sur votre table familiale désormais, Bina, avec vos recettes, vous servez donc ces eaux et aussi du vin dont vous êtes amatrice. Quels accords avec la cuisine indienne ? question aussi pertinente que de se demander quel vin avec la cuisine européenne.
0: Oui, c'est vrai.
4: L'Inde est un pays aussi vaste que l'Europe, avec ses spécificités régionales contrastées. Au nord, des plats riches, crémeux, de l'agneau. Dans le Kerala, dont vous êtes originaire, la noix de coco omniprésente, l'acidité, les produits de la mer. Ailleurs, dans le sud-ouest, une cuisine sucrée-salée. L'accord vin cuisine indienne, donc au pluriel, il est réputé complexe. Certes, il n'y a pas de repas séquencé, les plats sont servis en même temps. Six saveurs fondamentales que l'on combine selon son envie, son besoin. Sucré salé, amer acide, astringent salé. On crée des couches de goût.
0: Astringent épicé ?
4: Astringent épicé, tout à fait. Sucré salé, amer acide, astringent épicé. On crée des couches de goût et certes avec de l'intensité, mais la marche en termes d'accord est-elle vraiment beaucoup plus haute qu'une tablée de tapas espagnole relevée, que la cuisine à l'ail provençale, que le tranchant des fermentations de la cuisine nordique? Cette barrière de la complexité, est-ce que ce ne serait pas en bonne partie simplement de la méconnaissance? Accord ni développé, ni pratiqué. Quand on ne renonce pas à choisir une belle bouteille par peur des épices. Londres, évidemment, pour des raisons historiques, Londres a une longueur d'avance en la matière. On compte 7 restaurants indiens étoilés et certains intègrent des grands noms du vin à leur carte.
0: Londres, oui, une des capitales de la cuisine indienne dans le monde, en dehors de l'Inde, évidemment.
1: Pour manger d'un.
4: Et en France, ces accords jusque-là peu explorés, ils pointent doucement le bout de leur nez. On l'a dit, à Paris, une nouvelle vague de restaurants propose une cuisine plus régionale, plus sophistiquée dans le sillage londonien, avec un soin particulier accordé à la carte des vins.
0: Alors Justine Knapp, on est très curieux de savoir le choix que vous avez fait en matière de vin pour accompagner la cuisine indienne.
4: Je me suis basée sur les repas du quotidien, donc se préparer à la maison, que vous rappelez Bina en introduction de votre livre, donc repas composé d'un légume ou d'un poisson préparé, un curry ou un dal, du riz, des galettes, une sauce à base de yaourt et des pickles. Alors si on doute en matière de vin, si on a envie de ne pas trop y penser, ce qui me donne envie personnellement, c'est un vin de macération, réputé pour sa polyvalence, vin orange, aromatique, dynamique, main très légère sur les tanins pour éviter un durcissement face aux épices. Et sinon, plus précisément, on pourrait imaginer le vin comme un élément à piocher parmi les autres sur la table. Un vin qui aurait le rôle du raita, donc c'est ce condiment à base de yaourt qui rafraîchit le palais entre deux bouchées corsées.
0: J'adore ça.
4: Ce vin raita, je l'ai apporté.
0: Un vin raita, voilà une bonne définition pour le vin blanc qui circule dans nos verres à pied.
4: Donc ce vin, il a d'abord une rondeur qui enveloppe la bouchée épicée. Cette rondeur, elle vient de la sucrosité du raisin et d'un long élevage sur lit. Puis le vin passe le relais dans une pulsation de fraîcheur, une grande force vive, léger en alcool, parce que je trouve que les épices, elles ont tendance à accentuer le côté chaleureux d'un vin. C'est un Riesling 2023 pur raisin de Dambar-la-Ville et ses sols granitiques, cuvée grain de sable, vigneron Léo Diringer, prix domaine 14 euros.
0: C'est bon.
1: Très bon, et l'accord est
0: une très belle tension, une grande longueur en bouche. Vous validez ce choix pour affronter les épices de la cuisine indienne,
1: Bina? Je pense que ça marche particulièrement bien avec le korma qu'on a dans nos assiettes.
4: Très bien.
0: Ça répond au gingembre notamment. Moi j'ai le gingembre qui s'amplifie en bouche comme une petite caisse de résonance grâce à ce très joli Riesling du vigneron Léo Diringer.
4: Diringer, oui, exactement.
0: Wow, merci beaucoup. Et il est vrai que lorsque l'on veut éviter l'alcool et que l'on déguste une cuisine indienne, comme le rappelait Justine Knapp, on peut s'orienter vers un lassi salé. Définition du lassi?
1: Alors, le lassi, c'est une boisson à base de yaourt. Et pour la version salée, la vraie version est à base de buttermilk, donc de petit lait.
0: Mais qu'on peut trouver le buttermilk, pour le coup, même dans les magasins bio.
1: Oui, et on peut surtout la faire à base de lait Ribo en France, puisque ça marche, c'est un excellent remplaçant de la version indienne. Et on y rajoute du sel, des épices, pour soit effectivement être servi comme un tout petit plat à côté des autres et qui de fait devient une boisson plat. C'est assez hybride comme usage.
0: Et dans votre lassi, il y a effectivement du gingembre frais, du piment vert, de la coriandre fraîche, un petit peu de sel. Et ça fait une excellente boisson avec du yaourt ou du lait Ribo.
1: Exactement.
0: Très bien. Sinon, il y a l'eau de cumin aussi.
1: L'eau de cumin, dont je suis une grande fan, que je bois depuis que je suis toute petite et qui est effectivement une des recettes qu'on a beaucoup mise en avant dans Boire les épices avec Mathilde Rollinger.
0: Un super bouquin dont on avait déjà parlé. En effet, vous nous l'aviez fait goûter, Justine Knapp, cette eau de cumin avec une cuillère à soupe de graines de cumin que l'on fait, que l'on place dans une théière après les avoir pilées dans un mortier.
1: Voilà, c'est extrêmement simple à faire.
0: Une belle eau digestive en plus. Le cumin accompagnant évidemment une bonne digestion.
2: Et ça marche très bien avec la girofle aussi. Délicieux.
1: On peut le faire avec plein d'épices graines. Ça peut se décliner avec effectivement du girofle, on peut le faire avec du gingembre. Et dans les graines, on peut le faire avec du fenouil ou du fenugrec grec.
0: Très bien. Dans un instant, attention, ouvrez bien vos oreilles. Bina Paradin, Zazie nous emmène à la rencontre d'un super ambassadeur de la cuisine indienne en France. C'est juste après Sébastien Tellier et Kid Cudi, Amnésia.

0: Amnesia de Sébastien Tellier en duo avec Kid Cudi, la cuisine indienne au menu de notre émission du jour avec notre invité Bina Parad, un Migoto. Et attention, Zazie Tavitian nous fait découvrir le répertoire très intéressant d'un cuisinier indien installé à Paris.
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0: Zazie Tavitian, vous nous avez rapporté des choses à déguster, c'est chouette. Où est-ce que vous êtes allé les cuisiner ?
2: Eh bien, je me suis rendu chez Ashvin Marius Le Prince. Ashvin, il est cuisinier, il a longtemps été le chef du restaurant Arboré de l'hôtel Royal Madeleine à Paris. Et il a pour projet de bientôt ouvrir son adresse à lui, où il préparera de la street food du sud de l'Inde. J'ai pas eu le droit de savoir ce que c'était, mais ce sera certainement très bon. Mais ce matin-là, nous n'étions pas dans sa cuisine professionnelle, car je me suis rendu chez lui, à Ivry-sur-Seine, dans le Val-de-Marne, pour cuisiner ensemble une recette familiale.
3: Salut.
4: Salut.
3: Enchanté.
4: Ashvin.
3: Zazie. Hop, c'est par là.
4: Ouais.
3: Merci de m'accueillir chez toi. Toi, ta famille, elle vient de Pondichéry, c'est ça ?
4: Ouais, c'est ça, dans le sud de l'Inde, qui est une ancienne colonie française. Ma famille est de nationalité française depuis les années 1880 environ. Et ça fait deux générations, donc c'est mes grands-parents qui sont arrivés en France. Donc mon grand-père qui est 100% indien est né à Saïgon, ancienne colonie française aussi. Ma grand-mère a pas mal vécu à La Réunion. Donc il y a vraiment un mélange de cultures, que ça soit la cuisine créole, la cuisine vietnamienne, la cuisine indienne bien entendu, et aussi la cuisine française avec des petits apports à chaque fois, à chaque génération. Donc c'est ça qui est super intéressant. Par exemple, du côté de mon grand-père, c'était le porc au caramel, les benbao, donc c'est les brioches fourrées au porc, par exemple. Après, ma grand-mère me faisait pas mal de rougail saucisse et tous les plats indiens du sud de l'Inde, ouais, ça a bercé mon enfance.
3: Et quand je t'ai demandé de réfléchir ou choisir une recette, t'as pensé à une recette qui est la recette que tu demandais à ta grand-mère pour tes anniversaires?
4: Et que je demande toujours exactement, c'est Tengapal Colombe. Je sais pas si je le prononce très bien parce que je parle pas très bien tamoul. Mais donc c'est un bouillon au lait de coco avec des épices, des graines de moutarde, des feuilles de curry. C'est cette odeur aussi qui m'a marqué. En fait, c'est quand on fait rissoler les graines de moutarde et les feuilles de curry dans de l'huile de coco, ça embaume la pièce en fait. Et c'est même là, je pense que tu peux sentir.
3: Oui, déjà il y a l'odeur feuilles qui met l'eau à la bouche.
4: Ouais,
3: en fait.
4: C'est ça.
3: Alors, nous étions sur le point de cuisiner, mais vous devez connaître ça, Bina. Avant de nous lancer, on avait besoin d'un petit point recette. On a appelé Marguerite, la grand-mère d'Ashvin.
4: Allô ?
5: Allô ?
4: Allô, Hachi ?
5: Oui. Oui, ça va, ça va ?
4: Ça va, ça va. Une question, Hachi.
5: Oui, celle-là.
4: Tu sais, le curcuma, tu le mets,
5: oui.
4: Tu le mets avec les graines de moutarde. Enfin, quand ça crépite, tu le fais rissoler un peu. Ou alors tu le mets dans le directement dans le lait de coco.
5: C'est-à-dire tu peux mettre dans le lait directement, hein.
4: Ah oui.
5: Voilà.
4: Ok. Merci Hachi.
3: Une fois la bonne utilisation du curcuma validée, nous sommes lancés. Donc l'idée était de faire des croquettes de poisson, du riz basmati et ce fameux bouillon coco. J'ai demandé à Ashvin de commencer en me donnant les ingrédients pour le bouillon.
4: On a les graines de moutarde, on a du tourdal, on a les feuilles de curry. Donc je vais tout rassembler. Il y a aussi un ingrédient que je vais sortir là, mais c'est le piment séché. Donc c'est des petits piments rouges séchés qu'on fait aussi revenir dans l'huile pour donner le goût. À part si on tombe dessus, et là c'est très piquant, mais sinon c'est juste pour aromatiser le plat. Tout ça en fait, on va le faire rissoler dans du ghee et de l'huile de coco.
3: Donc là, t'as mis ta casserole sur le feu.
4: Ouais. Donc là, il faut attendre que l'huile elle soit chaude pour mettre tout ça. Si on met les épices à l'intérieur et que ça chauffe après, ça a le temps de brûler. Pendant ce temps, comme ma grand-mère m'a dit tout à l'heure, en fait, je vais mélanger mon lait de coco avec le curcuma et du sel. Donc pour que ça soit déjà assaisonné. Une cuillère à café rase, faut pas que ça soit trop jaune. Hein. Jaune pâle, c'est bien. On veut quand même sentir le reste des épices et le lait de coco. Là, ça crépite. C'est le moment. Faut pas attendre trop longtemps.
3: Donc là, t'as versé le lait de coco.
4: Ouais. Le jus de citron, on va le garder vraiment pour la fin. Parce que quand on fait chauffer le jus de citron, ça change de goût. Par contre, le tamarin, on va le mettre dès maintenant. Là, c'est de la pâte de tamarin qu'on va diluer dans de l'eau chaude. Et ensuite, on va récupérer que le jus. C'est l'acidité, en fait, qu'on veut. Hein. Le bouillon est devenu un peu plus jaune de par le curcuma. Et à partir du moment où ça bout, bah là, on sait qu'on peut s'arrêter. On ne veut pas que le lait de coco réduise trop.
3: Et là, ça y est, notre bouillon, il est prêt.
4: On va juste rajouter le jus de citron à la fin et finir l'assaisonnement. Donc, si ça manque de sel ou de tamarin.
2: Eh bien là, c'est très beau, on va pouvoir passer... Est-ce qu'on déjeune ensemble?
4: Bah oui, bien sûr.
2: Tant mieux, parce que j'ai commencé vraiment à avoir faim. C'est super bon. Tu hoches la tête, tu valides.
4: C'est peut-être juste une pointe un peu plus acidulée que quand ma grand-mère le fait. Mais en termes de goût, je suis satisfait.
0: Ah bah il peut, hein, parce qu'alors, régal. Zazie Tavitsan nous a rapporté cette recette de bouillon coco avec des graines de moutarde, ces feuilles de curry ou feuilles de curry, on peut dire les deux, parfois même à La Réunion on dit caloupilé aussi. Hein.
2: Ouais. Et on vient la verser sur du riz basmati, et je vous ai fait à côté, parce qu'ils font ça dans la famille d'Ajvine, des petites croquettes, là c'était des croquettes de thon, hyper rapides à faire et assez savoureuses avec gingembre, ail, curcuma... cumin. Et je vous ai mis toutes ces recettes sur le site de l'émission. J'ai tout mis.
0: Je vous en conjure, auditeurs, auditrices, faites ça à la maison. C'est un voyage étonnant, un vrai régal. Je trouve que la feuille de curry qu'on trouve désormais un peu partout dans les épiceries indiennes, mais également asiatiques, car elle est utilisée dans les cuisines de l'océan Indien, la cuisine mauricienne, la cuisine réunionnaise. C'est là où on l'appelle, comme je le disais, le caloupilé. Il y a vraiment pour moi ce parfum un peu de pierre à fusil.
6: Un truc un peu fumé, en fait, qui rend la profondeur à la recette.
0: Oh là là.
6: Et effectivement, on en trouve de plus en plus souvent. Il y en a aussi chez Épices Rollinger. Mais c'est typiquement un ingrédient dont on peut se passer pendant des années. J'ai goûté la cuisine de ma mère,

0: plus délicieuses les unes que les autres. Et je vous ai apporté un chou sauté, comme on fait au Kerala. Donc l'idée de ce chou sauté, c'est que très souvent, j'ai des gens qui me disent qu'ils soit ils n'aiment pas le chou, soit leurs enfants n'aiment pas le chou, etc. Et on finit par vraiment attaquer le plat sans fin, parce que ça réconcilie n'importe, vraiment avec n'importe quel légume, et c'est une recette très simple.
1: Qui nous offrirait une petite description sensorielle, Justine? Un chou en fine lanière déjà, oui, bien voilà. Coloré en jaune.
2: Oui, en toute, moi je trouve ça super parce que c'est toute fine lanière, donc il y a quelque chose de très aérien en fait en bouche, et les épices, je trouve qu'elles viennent casser le côté un peu chou, terre, enfin voilà, de légumes un peu. Mais c'est vrai, ça rehausse, ça lui donne un côté tout de suite plus sophistiqué, plus délicieux, très bon.
3: Et les graines noires, c'est quoi? C'est de la nigelle ou c'est de
0: non,
3: la
0: c'est
3: moutarde
0: de la graine
3: noire,
0: de moutarde, comme dans le plat d'Ajvine avant.
1: Et ouais, je devine magnifique. Par la couleur, orangée, une forte présence du curcuma.
0: Exactement, curcuma, cumin, graines de moutarde et feuilles de curry. Oh. Et de la noix de coco.
1: Alors la noix de coco, là, elle est râpée, je crois.
0: Elle est râpée, mais c'est de la noix de coco séchée râpée.
2: Wow. Oui, c'est des morceaux plutôt assez épais sur exactement. Lesquels on tombe d'une bouchée à l'autre, quoi.
1: Et ce qui est fabuleux, c'est que cet environnement aromatique du Kerala peut accompagner les légumes au fil des saisons, en fait, parce que vous faites également cette recette avec des légumes de printemps, comme les jeunes navets.
0: Moi, je fais toujours des recettes avec ce qu'on trouve au marché à côté de chez moi, donc fatalement sur le marché français. Et donc, je le fais avec tous les légumes nouveaux. En hiver, je le fais avec le chou, avec le panais, c'est délicieux, avec la betterave. Je peux aussi le décliner avec de la patate douce. C'est vraiment, enfin, je crois qu'il n'y a aucun... Et l'été, avec de l'aubergine.
3: Ça va avec tout.
0: Ça va avec tout. Je n'ai jamais fait un essai qui n'était pas bon.
1: Et on s'adresse aux auditeurs et aux auditrices qui ont des problèmes... de légumes avec leurs enfants. Vous avez réussi à convaincre plein d'enfants grâce à cette combinaison aromatique.
0: Et j'ai régulièrement la situation d'avoir des enfants, d'amis qui viennent dans notre maison dans la Drôme notamment, et qui vont dire qu'ils n'aiment pas tel ou tel légume et qui vont se mettre à dévorer le plat simplement parce qu'il est assaisonné complètement différemment.
3: Et à chaque fois, vous taillez tout petit?
0: Alors, c'est pendant longtemps, je me rebellais contre ma mère qui disait que c'était bien meilleur quand tout était taillé petit. Mais il faut reconnaître qu'avec l'âge, je me suis mise aussi tout taillé en microscopique et je trouve ça bien meilleur.
3: Mais c'est flatteur pour les enfants aussi, je pense.
0: C'est plus amusant, c'est beaucoup plus simple que le gros morceau de chou qui est moins vendeur.
1: Puis comme disait très bien Justine, c'est vrai que le chou, là, on commence à en avoir ras la casquette.
3: On rêve de petits pois, là.
2: 3, 4, oui, c'est la période.
1: Ben là, à la limite, on a à nouveau envie de chou grâce à votre assaisonnement et votre condimentation. Merci beaucoup Bina Paradin pour cette très belle recette. La chronique d'Elvira Masson.
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1: Elvira Masson, vous vous intéressez à la place des femmes dans le monde agricole.
3: Savez-vous qu'une personne sur quatre exerçant aujourd'hui dans l'agriculture dans le monde est une femme? Que 50% de l'alimentation mondiale est produite par les femmes, un chiffre qui monte à 80% sur le continent africain. Mais qu'elles ne sont que 10% à posséder leurs terres à l'échelle mondiale et 30% en France, et que seuls 20% sont chefs d'exploitation en France. Longtemps invisibles et même pas nommés dans un monde agricole modelé par et pour les hommes, le mot agricultrice n'entre en France dans le dictionnaire qu'en 1961. Elles travaillent autant et souvent plus que les hommes, mais sont frappées d'inégalités de façon systémique, alors même, selon une projection de la FAO, que si on donnait plus de pouvoir aux femmes dans le monde agricole, on diminuerait la faim dans le monde de 17%. C'est tout le propos d'un essai-enquête formidable, signé Clotilde Bateau, Agricultrice, semer, nourrir, résister, qui est publié aux éditions Les Pérégrines. Alors Clotilde Bateau, elle est engagée depuis plus de 20 ans dans le secteur agricole. Elle est co-déléguée générale de l'association Sol, qui valorise le rôle des paysans paysannes et aide les personnes non issues du monde agricole à s'installer. Alors son enquête est implacable, elle est étayée de faits historiques, de données statistiques, de témoignages. Je vous livre comme ça quelques points saillants en vrac de ces inégalités, mais il faut vraiment lire ce livre pour démonter tous les rouages de ces inégalités systémiques. Il y a pour les femmes, outre des inégalités salariales énormes, des difficultés tout aussi énormes dans l'accès aux terres, aux fonciers, même aux métiers via la formation, suspicion, délégitimation, difficulté à souscrire un emprunt bancaire. Il y a des inégalités, une violence économique. Les femmes sont donc encore très peu chefs d'exploitation. Elles n'ont souvent au mieux qu'un statut un peu bâtard de conjointe collaboratrice, qui les rend dépendantes financièrement de leur conjoint. En cas de séparation, elles perdent leur statut social, leur travail, un travail

0: travail qui, bien souvent, n'a pas été comptabilisé au fil des ans. On comptabilise 130 000 agricultrices sans retraite. Elles portent également un fardeau invisible, la double charge de travail, le travail domestique après l'activité professionnelle, exacerbée par la nature même du travail agricole qui empêche la séparation entre travail et famille puisqu'on vit le plus souvent à la ferme. En cas de congé maternité, pas de remplacement, ou plutôt un dispositif insuffisant et compliqué à mettre en œuvre. Résultat, 40% des agricultrices n'ont pas recours au dispositif. Évidemment, peu de représentation dans les structures syndicales, moins de 15% de femmes, dans les coopératives agricoles, dans les organes de décision. Aucune commission agricole à l'Assemblée nationale n'est présidée par une femme. Et quand elles sont en poste, en général, c'est que leur famille vient du monde agricole. Mais, et c'est aussi là que ce livre est vraiment épatant, au-delà de cette démonstration historique implacable, c'est que ça change, c'est qu'il y a des leviers, de l'espoir. Les mentalités évoluent, surtout parmi les jeunes générations. Des collectifs féminins et paysans s'organisent. Une nouvelle génération de femmes émerge et s'installe, composée notamment de personnes non issues du monde agricole, 30% des nouvelles installations, qui contribuent aussi ainsi à la remise en cause des normes sociales du milieu. Les femmes accèdent en général à des exploitations plus petites, donc elles ont dû s'adapter, innover. Elles sont plus enclines à choisir des modèles d'agroécologie. Et là, le livre regorge de témoignages passionnants de paysannes extraordinaires qui contribuent à changer les choses en profondeur, en s'organisant de façon collective, mutualiste. Et il y a aussi pas mal de pages consacrées à des modèles qui fonctionnent ailleurs. En Inde, par exemple, l'association Sol travaille de près, depuis longtemps, avec Navdanya. Ça vous parle, Bina ?
1: Oui.
0: C'est l'ONG créée par l'activiste écoféministe Vandana Shiva, il y a 35 ans, qui promeut une agriculture respectueuse des droits humains et de l'environnement, fondée sur l'autonomie des agriculteurs RIS, faisant notamment des paysannes indiennes les gardiennes des semences libres, garantes de la préservation de variétés locales ou anciennes. Un patrimoine, ou plutôt un matrimoine immense et un enjeu d'avenir. Et je laisse Clotilde Bateau conclure. Elle reprend les mots de Lorraine Malka, qui est autrice également aux Pérégrines d'un livre qu'on avait beaucoup aimé, qui s'appelle « Mangeuse, histoire de celle qui dévore, savoure ou se prive à l'excès ». Je cite donc les deux, à la fois Lorraine et Clotilde. « Manger peut devenir un acte politique et féministe lorsqu'il relie celles et ceux qui cultivent à celles et ceux qui nous nourrissent », ce qui rejoint largement vos propos, Bina.
2: Merci beaucoup, Elvira Masson. À lire d'urgence, ah, agricultrice, oui. Semer, nourrir, résister de Clotilde Bateau aux éditions Les Pérégrines, une enquête
0: passionnant et indispensable.
2: On a très envie de lire. Merci beaucoup, Elvira. Chère Bina, j'ai lu dans votre livre que la cuisine était une affaire de femmes. Sauf les courses. Que se passe-t-il?
1: Souvent, les hommes font les courses. En tout cas, dans ma famille, c'est un peu une espèce de tradition. Mm-hmm. Donc, ils vont au marché. Il y a une petite contrainte d'y aller tôt pour trouver les produits frais, de se lever plus tôt, etc. Donc, c'est une forme de répartition des tâches.
2: Et j'ai lu par ailleurs, toujours dans votre livre, évidemment, la cuisine dans votre famille, c'est aussi une affaire d'hommes.
1: Oui, puisque du côté de mon père, mon arrière-grand-père était le cuisinier du gouverneur français, parce que mon père était originaire de Mahé, qui est l'un des fameux cinq comptoirs français en Inde. Et donc, mon arrière-grand-père avait la tâche de faire de la cuisine française avec des ingrédients qui étaient spécialement approvisionnés pour lui et de garantir la qualité de la table du gouverneur.
2: On est en train de goûter et on se quittera avec ça. Un condiment d'une, là encore, fraîcheur extraordinaire. Je devine la présence du gingembre, mais également de la coriandre fraîche, me semble-t-il.
3: Parce que c'est coco aussi.
1: Et c'est la base de la coco. Ouais.
3: Le grain de la coco qui roule sous la dent. Là.
2: Quel régal. C'est quoi ce condiment?
1: Alors, c'est vraiment un condiment typique du Kerala. C'est un chutney de coco et coriandre qui se fait simplement en mixant tous les ingrédients ensemble avec une pointe de tamarin.
2: Ah, le tamarin qui apporte cette touche acidulée. Alors là, on évoque une espèce de pulpe fruitée qui est beaucoup utilisée aussi dans la cuisine de l'Asie du Sud-Est. C'est en fait une fabacée. Au départ, c'est une gousse.
1: Oui, c'est une gousse. Et il y a la pulpe sécher, qui entoure les graines. On récupère la pulpe.
2: Et le tamarin, c'est extraordinaire, Elvira.
0: Acidulé, parfumé, délicieux. Et un peu sous-estimé, vous disiez.
1: Oui,
0: Bina.
1: Ça donne beaucoup de profondeur. Je trouve que c'est un ingrédient qu'on n'utilise pas assez souvent.
2: Et un autre condiment, on n'a pas le temps de rentrer dans les détails, mais on veut juste s'en intituler.
1: C'est un condiment citron et pâte florale.
2: C'est dingue ça.
1: Fermenté.
2: Ça, c'est un voyage.
1: Et qui est sucré salé.
3: Donc citron fermenté. Ah ouais, super.
1: Citron confit.
2: Justine, rassurez-vous, la recette est à retrouver.
3: Ah ouais, c'est dingue.
2: Sur radiofrance.fr, à la page, on va déguster un vif et chaleureux. Merci.
1: Merci infiniment. Chère
2: Bina Paradin, d'avoir ensoleillé cette émission de toutes vos belles saveurs indiennes du sud du Kerala, du sud de l'Inde. Merci beaucoup, Inde, carnet de cuisine d'une famille du Kerala. Aux éditions de La Martinière, un grand merci pour votre visite. Demain, nous revenons en Europe pour parler d'une grande spécialité à base de maïs, la polenta. Il y aura même un petit match France-Italie. À demain, si vous avez encore faim.
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1: Il est 2h, le flash Hugo Marceau. 69 départements sont maintenus en vigilance orange canicule. Ce jeudi, un quart de nos petits cours d'eau sont désormais à sec. Sécheresse exceptionnelle et très préoccupante en France. Ce sont les mots de la ministre de la Transition écologique. Et c'est dans ce contexte que revient sur la table le projet de loi d'urgence agricole. Députés et sénateurs réunis en commission, ils doivent écrire un texte compromis en se basant sur les premiers travaux parlementaires. L'eau comme enjeu central. La loi prévoit en l'état de réduire le nombre de zones humides protégées en France. De l'humidité dans l'air, en revanche, dans la Sarthe, la Mayenne ou encore l'Ardèche, l'orage a fait des dégâts ce mercredi. Autour du Mans, 17 000 foyers ont été privés d'électricité selon la préfecture. Sur le front des incendies, près de 1 000 pompiers luttent toujours contre les flammes en forêt de Fontainebleau. Emmanuel Macron se rendra sur place dans la matinée. Les incendies ne sont pas éteints mais contenus sur 2 000 hectares, soit 10% du massif. Ce mercredi soir, un pompier volontaire de 18 ans a été placé en détention provisoire. Il a reconnu, avant de revenir sur ses propos, avoir allumé lundi dernier un feu de brindille avec un briquet et de l'essence. Le blocus imposé par les États-Unis autour des ports iraniens n'aura pas apaisé la situation. Loin de là, les alliés de Washington au Moyen-Orient sont une nuit de plus attaqués par l'Iran. Bahreïn et le Koweït recensent cette nuit, comme les précédentes, des attaques aériennes. Plutôt, les États-Unis ont tiré sur un pétrolier du Curaçao qui tentait de rejoindre l'Iran, selon l'armée américaine. Série d'explosions dans deux grandes villes d'Ukraine. La Russie s'attaque ces dernières heures à Kiev, la capitale. Un entrepôt et des bâtiments non résidentiels ont été touchés par des missiles balistiques, selon le maire de la ville. Au nord-est du pays, trois quartiers de Kharkiv sont la cible de drones. Principal suspect dans l'affaire Liana, Jérôme Barella a été mis en examen ce mercredi soir pour meurtre et viol sur mineur. Confronté à de nouveaux éléments à charge, l'intérimaire de 41 ans a été entendu dans la journée par des magistrats, mais il a fait valoir son droit au silence. Jérôme Barella est détenu à Mont-de-Marsan après la découverte du corps de la jeune fille de 11 ans dans le Gers